0: va plus. Hazel sourit. Elle ne dit rien, elle écoute. Elle n'a qu'à laisser faire le temps. Et le temps, bien sûr, joue pour elle. Le ménage continue à se défaire et Fanny à souffrir. Elle est tout à fait seule maintenant. Non seulement elle n'a plus son mari, mais elle n'a même plus ses enfants. Et Mademoiselle de Luzy prend des libertés. Elle devient arrogante. À table, elle se fait servir la première. Pourtant, Fanny espère encore. Elle pense que Théobald va lui revenir. Et elle lui écrit, car ils ne se parlent plus maintenant, ils s'écrivent. Réagissez, je vous en conjure. Écoutez votre femme qui vous aime. Mademoiselle de Luzy règne sans partage. On n'a jamais vu une position de gouvernante aussi scandaleuse. Mais Théobald ne réagit pas. Il ne fait rien. Il se complaît dans la situation équivoque et intenable qu'il a créée lui-même. Il n'est toujours pas devenu l'amant d'Azel. Il est bien trop timide pour cela. Il continue à l'entretenir pendant des heures de ses états d'âme, de ses difficultés avec sa femme. Hazel écoute avec toujours le même intérêt et le même sourire. C'est alors que se produit une trêve. Le vieux duc de Choiseul-Pralin meurt. Théobald, donc, devient duc, et il est nommé pair de France. Tout gonflé de vanité, il ne songe plus qu'à étreiner ses nouvelles dignités. C'est la période mondaine. Le nouveau duc de Choiseul-Pralin n'a plus le temps de penser à sa gouvernante. Fanny est satisfaite, elle aussi, presque heureuse. Le duc, son époux, paraît à son bras dans les salons. Le couple s'est reformé car le grand monde les réclame. Cette unité factice qu'imposent les bals et les réceptions ne dure pas longtemps. La fête passée, les Choiseul-Pralin se retrouvent tous les deux, ou plutôt tous les trois. Et dans le monde, justement, on commence à parler. La présence de cette gouvernante est un peu connue. Et c'est bientôt la réprobation générale, presque le scandale. La duchesse, qui avait décidé d'être patiente, ne peut plus rester passive, elle doit agir. Alors elle fait intervenir son père, le maréchal Sébastiani. L'entrevue entre le duc et le vieux soldat est orageuse. Le maréchal, en militaire qu'il est, n'y va pas par quatre chemins. « Monsieur, dit-il à son gendre, sachez que le respect de l'épouse est la première consigne de l'époux. » La discussion dure plusieurs heures, mais à la fin, Théobald n'a pas cédé. Il refuse de renvoyer Mademoiselle de Luzy. Fanny ne se décourage pas, elle fait intervenir les deux fils du roi, les ducs d'Orléans et de Nemours, qui parlent au nom du roi lui-même. Théobald, encore une fois, ne cède pas. Alors il reste la religion. Fanny supplie son confesseur de parler au duc. C'est un saint homme et Théobald est très croyant. C'est sans doute la seule manière de le fléchir. Mais non. Théobald ressort tout pâle en quittant l'homme d'église, mais il n'a pas cédé. Il garde son Hazel. Alors cette fois, il n'y a plus que les grands moyens, puisque son mari est resté insensible à son beau-père le maréchal, aux deux fils du roi, à son confesseur. Fanny envoie vers lui le seul homme capable de le fléchir, son notaire. Maître Rian est un petit homme courtois et effacé. Monsieur le duc, il va falloir congédier Mademoiselle de Luzy, ou alors vous séparer de la compagne qui porte si dignement votre nom. Cet état de choses, voyez-vous, ne saurait durer, et vous pensez que ni la duchesse, ni le maréchal Sébastiani n'accepteraient dans ces conditions de subvenir aux lourdes dépenses que nécessite l'entretien du château de Vaux. Le duc a pâli, il bégait. Il implore un délai, mais non, point de délai. Alors le duc cède. Il va renvoyer Mademoiselle de Luzy. La duchesse a gagné. Pour combien de temps ?
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0: Mademoiselle de Luzy s'est installée comme professeure dans un pensionnat de jeunes filles à Paris. Chez les Choiseul-Pralin, tout le monde boude. Les enfants qui rendent responsable leur mère, le duc qui s'enferme dans son coin, et la duchesse qui se sent accusée et délaissée par tous. Pourtant, tout contact n'est pas rompu entre Hazel et le duc. Elle lui écrit désormais chaque jour des lettres à la fois dolentes et insinuantes. Elle est la victime des gens, et en particulier de la duchesse. Comme il l'a mal défendue, Tous les malheurs qui vont s'abattre sur elle, c'est de sa faute. Alors le duc n'y tient plus. Il veut la voir à tout prix et les enfants, eux aussi, la réclament. Un beau jour, ils vont lui rendre visite tous ensemble. Les petits font fête à Hazel. Théobald la prend à part et lui donne rendez-vous le lendemain dans un fiacre. Quand ils se retrouvent, Hazel lui annonce qu'elle est décidée à se marier. Elle va aller en Angleterre et épouser n'importe qui. Ce n'est sans doute pas vrai, mais l'imminence du danger et la jalousie soudaine donnent enfin du courage à Théobald. C'est là, dans ce fiacre, au rideau tiré, que se passe ce que tout le monde croyait s'être passé depuis longtemps. Théobald Choiseul-Pralin devient l'amant d'Henriette de Lucy. Le mois d'août 1847 est torride. La famille Pralin quitte Vaud pour aller en vacances à Dieppe. Toutefois, elle passe par Paris. À Paris, Théobald, bien sûr, revoit Hazel au pensionnat. Ensuite, il rentre. Il va retrouver sa femme dans le luxueux hôtel Sébastiani. Le soleil se couche. La journée du 17 août 1847 se termine. La suite ? Eh bien, la suite appartient à l'histoire. À l'aube du 18 août, dans l'hôtel Sébastiani, des coups de sonnette réveillent les domestiques. Cela vient de la chambre de la duchesse. Il se précipite, s'arrête, regarde, voit. C'est une scène à peine descriptible. Dans la chambre, tous les objets sont brisés, les meubles renversés, les murs tachés de sang. La duchesse gît sur sa coiffeuse dans une large flaque rouge. Elle est littéralement criblée de coups. Elle a une partie de la tête arrachée. À terre, près d'elle, un revolver à la crosse pleine de sang et un chandelier d'argent où il reste des bouts de chair et des touffes de cheveux. À côté, tout sanglant lui aussi, le livre qu'elle était en train de lire. Un livre au titre d'une sinistre ironie. Les gens comme il faut. Mais ce qui frappe par-dessus tout, ce qui est le plus horrible, c'est que tout indique que la malheureuse a opposé une résistance désespérée à son agresseur. Les murs, les objets sont remplis de ses empreintes sanglantes. Elle a plusieurs doigts presque coupés, comme si elle avait pris à pleine main le poignard de l'assassin. D'ailleurs, Victor Hugo, qui visite le lendemain les lieux, note: cette chambre fait horreur. On y voit, toute palpitante et comme vivante, la lutte et la résistance de la duchesse. La malheureuse femme, comme les bêtes prises au piège, a fait le tour de sa chambre en hurlant sous les coups de son assassin. Le médecin qui arrive à 5h30 ne peut que recueillir le dernier soupir de la duchesse. Théobald alors se jette sur son corps. Qu'allons-nous devenir ? Que feront mes pauvres enfants ? Mais, est-ce une impression ? Il semble que ces paroles sonnent faux. Une demi-heure plus tard, la police arrive à son tour, et ce n'est pas n'importe qui. Les commissaires du Roule et des Champs-Élysées, le procureur général de l'Angle et le préfet de police Allard. Le duc a repris tout son sang-froid. Il répond avec hauteur aux premières questions et conclut: « Selon moi, messieurs, il ne peut s'agir, bien entendu, que d'un crime crapuleux. » Mais le préfet Allard secoue la tête. Il a tout examiné et sa conviction est faite. Il se tourne vers le duc, le regarde bien dans les yeux. « Voyez-vous, monsieur le duc, j'ai une certaine expérience. » C'est un homme du monde qui a fait le coup. En quelques minutes, l'enquête est terminée, toutes les issues sont fermées, personne n'a pu venir du dehors. Le verrou qui ferme la porte de communication entre les appartements de la duchesse et ceux du duc a été démonté. Sur le trajet qui conduit à la chambre du duc, il y a des traces de sang. Dans sa chambre elle-même, on retrouve des cendres encore fumantes, des morceaux de tissu achèvent de se consumer. Alors les policiers changent d'attitude. Ils commencent une fouille complète. Tous les meubles, les tiroirs sont ouverts. Et malgré ces protestations scandalisées, le duc est prié fermement de se déshabiller. Oui, on le fait mettre.

On ne parle plus que du meurtre de la duchesse de Choiseul-Pralin. Oh, ce n'est pas pour s'apitoyer. Pour l'instant, on plaisante. On invente même, en l'honneur de l'événement, un néologisme. On répète, le duc a praliné sa dame. Mais déjà, on commence à murmurer, à gronder. Après un garde des Sceaux, un ministre des Travaux Publics, un général, c'est maintenant au tour d'un duc, pair de France et ami du roi, de créer le scandale. C'est trop. Au gouvernement, l'émotion est considérable. On sent que le coup peut ébranler le régime, peut-être même l'abattre. Et que va-t-on faire du duc à présent ? Il faut le juger, il est coupable, c'est certain. Et en plus d'un meurtre abominable, d'une sauvagerie inouïe, on va devoir sans doute guillotiner un duc, pair de France et ami du roi. Pendant ce temps, devant l'hôtel Sébastiani, la foule s'accumule. On réclame la mort du duc. Mais ce n'est qu'un prétexte. On entend vite des cris hostiles, plus séditieux. À bas les nobles ! À bas la pairie ! À bas Louis-Philippe ! Le 18 août, lendemain du crime, le duc est toujours seul, enfermé dans sa chambre, avec deux gardes à l'extérieur. À 10 heures du soir, les gardes sont surpris par des cris violents de l'autre côté de la porte. Il se précipite. Le duc est livide, il vomit, il ne peut plus parler. Le médecin qu'on fait venir aussitôt ne s'inquiète pas trop. Oh, c'est sans doute un malaise passager dû à l'émotion. Pourtant, le lendemain matin, l'état du duc s'est aggravé. Les vomissements sont de plus en plus violents, tandis que des syncopes apparaissent. Le médecin appelait de nouveau, et cette fois très inquiet. Mais il hésite à croire à un empoisonnement. Il croirait plutôt au choléra, dont les symptômes sont à peu près les mêmes. De toute façon, il ne peut indiquer que des remèdes anodins, car à l'époque, dans un cas comme dans l'autre, on ne peut rien faire. C'est 3 jours plus tard, le 21 août, que la Chambre des Pairs, qui seule en a le pouvoir, décide enfin l'arrestation du duc de Choiseul-Pralin. Mais c'est déjà un mourant qu'on conduit à travers Paris dans une voiture entourée de 40 agents pour le protéger. Car voyez-vous, le peuple gronde. 1000 bruits circulent. Le duc ne s'est pas empoisonné. Il est déjà en sécurité à l'étranger. Ou bien, si c'est lui, c'est seulement maintenant qu'on l'arrête pour avoir saigné sa femme comme un boucher. Ah, si c'était quelqu'un d'autre, on n'aurait pas pris autant de précautions. Et cette chambre des pairs, c'est tous des nobles. Ils vont la quitter, c'est sûr. Le duc Pasquier, président de la chambre, tente d'interroger l'agonisant. Mais Choiseul-Pralin se tait. Enfin, oseriez-vous dire affirmativement que vous n'avez pas commis ce crime ? Je ne puis répondre à cette question. C'est tout. On n'en saura pas plus. Le duc Théobald de Choiseul-Pralin meurt le 24 août à 3h45 du matin. La violence des journaux donne une idée de l'opinion générale. La Démocratie Pacifique écrit « On guillotine de malheureux affamés » et le duc et père qui a massacré pendant un quart d'heure la respectable femme qui était la sienne, on est quitte pour avaler une petite fiole de poison. Le Siècle, un journal sérieux et modéré, est tout aussi virulent. S'il avait été question d'un paysan, d'un ouvrier ou d'un simple bourgeois, on aurait pris des mesures pour empêcher l'assassin d'échapper par le suicide à la vindicte publique. L'émotion est à son comble. Il faut faire quelque chose. Alors pour calmer l'opinion, pour sauver le régime, la Chambre des Pairs décide de se réunir quand même. Le duc est mort, cela ne fait rien. On ne va pas le juger, mais on va tout de même proclamer qu'il était coupable. Et le 30 août 1847, dans une séance absurde, presque irréelle, la Chambre des Pairs reconnaît la culpabilité du duc de Choiseul-Pralin, puis, étant donné qu'il est mort, le président ne peut faire autrement que de déclarer l'action publique éteinte. Henriette de Luzy, arrêtée, fut longuement interrogée. Elle avait de toute évidence une responsabilité morale dans le crime. Mais on ne trouva aucun écrit, on ne releva aucun témoignage prouvant une véritable incitation au meurtre, et on la relâcha. Elle finit d'ailleurs sa vie de la manière la plus édifiante. Elle épousa aux États-Unis un pasteur de l'église presbytérienne et s'occupa de bonnes œuvres jusqu'à sa mort. Quant au duc de Choiseul-Pralin et à sa femme, eh bien, il repose depuis 130 ans dans le caveau de la famille au château de Vaux.

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2: Bonjour à tous, bienvenue sur Europe 1 pour Et si on en parlait avec Marie-Estelle Dupont. Bonjour Marie-Estelle.
3: Bonjour Romain.
2: Votre regard de psychologue clinicienne sur l'actualité, votre regard de psychothérapeute tous les jours entre 15h et 16h sur Europe 1 et en podcast évidemment sur l'application Europe 1. Aujourd'hui, vous vouliez parler des malades dangereux. On les qualifie parfois de déséquilibrés, on les déresponsabilise parfois lorsqu'ils ont commis un crime. On va parler des liens entre psychiatrie et justice.
3: Oui, absolument. Face à la violence récurrente, on aimerait avoir la consolation de la psychiatrie. Et je crois que dans un monde qui n'a de cesse de nier la différence entre le bien et le mal, mais aussi entre la vérité et le mensonge, la barbarie nous laisse d'autant plus démunis. Alors, coûte que coûte, on appelle le psy, le sociologue ou le biologiste. Expliquez-nous une enfance difficile, un dérèglement neurologique, la pauvreté, enfin, dites-nous quelque chose. Et pourtant, je crois que c'est important de rappeler que le mal et la maladie mentale sont deux catégories qui ne se recouvrent pas. Parfois, elles se rencontrent. Le mal existe, il a mille visages, du pervers qui humilie à l'adolescent qui tue pour un regard, du terroriste impulsif au psychopathe en cravate qui sourit avec sarcasme devant la souffrance de ses proches. La maladie mentale, elle, est très souvent silencieuse. Elle tue lentement et d'abord celui qui l'a subi. Vouloir déresponsabiliser le criminel en cherchant parfois une pathologie qui n'est pas là, c'est insulter les millions de malades qui ne passeront jamais à l'acte. Et oui, je vous le dis, chers auditeurs d'Europe 1, vous risquez plus de mourir foudroyé que tué par un schizophrène. La folie fait peur, soit. De là à lui prêter le monopole de la violence, il s'agit tout de même d'un sacré mécanisme de protection de notre part. Et puis, il y a ces zones limitrophes. Ces malades qui passent à l'acte sans délirer, ces criminels sans antécédents qui semblent entrer dans une psychose pendant une bouffée délirante qui leur fait commettre l'irréparable. Ce mystère complexe de la nature humaine est largement insondé et la psychiatrie est, je crois, une école d'humilité. Elle n'épuisera jamais le mal. Sa mission est de comprendre et soigner la maladie mentale et rien d'autre. Alors, pour remettre un peu de clarté dans cette notion de dangerosité si souvent floue et dont le diagnostic, on le voit bien, est très incertain, je reçois Laurent Layet, psychiatre et auteur du très beau livre « Au pays des ombres » aux éditions Mareuil. Bonjour Laurent Layet et merci d'être avec nous et avec les auditeurs d'Europe 1 aujourd'hui.
4: Merci de m'accueillir.
2: Bonjour docteur. Marie-Estelle, on va parler donc pendant une heure des malades dangereux, de psychiatrie, de déséquilibrés. C'est vrai que ce sont des notions, quand on n'est pas, j'allais dire, dans le métier, quand on n'est pas médecin, des notions floues. On a souvent en tête, d'ailleurs, l'idée que les malades mentaux sont plus dangereux que les autres. C'est pas vrai ?
3: Oui, c'est vraiment quelque chose, je crois que c'est important, aussi bien du point de vue de la justice que de la maladie mentale, de sortir de cette idée reçue un peu romantique, que le malade mental serait un fou dangereux systématiquement. Mais encore une fois, les schizophrènes ne sont pas de grands criminels, par exemple. Et donc, le crime n'a pas forcément l'excuse de la psychose. À contrario, un jeune complètement dissocié peut planter un couteau sans aucun remords, mais il n'est pas dans un monde, il n'est pas délirant et il n'est pas atteint de pathologie mentale. Alors, il est dissocié, c'est-à-dire qu'il n'a aucune empathie, il est coupé de tout affect. Donc je pense que c'est très important aussi bien pour poser un regard beaucoup moins clivant sur la maladie mentale et rappeler quand même qu'on est tous susceptibles un jour ou l'autre de décompenser et de souffrir d'une pathologie mentale. Et d'autre part aussi, pour cesser d'aller chercher des excuses et une irresponsabilité là où ce sont d'autres paramètres qui ont précipité dans la violence, notamment des paramètres éducatifs.
2: J'aurais voulu
3: poser une première question au docteur Layet. D'abord, je vous remercie parce que votre livre est très émouvant, il est saisissant, il est en même temps chirurgical. C'est vraiment une quête à chaque ligne pour être au plus près de la vérité psychique des patients. Il m'a beaucoup touchée, il m'a rappelé mes premières années où j'étais dans une unité fermée avec des malades difficiles. Et c'est vrai qu'on est habité quand on est psychologue ou psychiatre par cette tension permanente dans la recherche de la juste posture avec ses patients. Et qui nous emmène en fait là, on a à la fois très envie d'aller et très peur en même temps. Je crois que pour les auditeurs d'Europe 1, ce serait important que vous nous redonniez un petit peu la définition et surtout la manière dont on évalue la dangerosité d'un patient qui est en unité pour maladie difficile avec une injonction de soins.
4: Alors,
0: encore aujourd'hui, on différencie deux types de dangerosité. La dangerosité psychiatrique, c'est-à-dire celle qui est sous-tendue par certains troubles mentaux, c'est une maladie mentale. Et donc cette dangerosité-là, elle est bien connue, même si, comme vous l'avez à juste titre souligné, elle est rare. C'est-à-dire que la plupart des malades mentaux ne sont pas dangereux. Or, si aujourd'hui vous tendez un micro dans la rue et puis que vous prononcez le mot de schizophrène, la première chose qu'on vous dira, c'est dangerosité. Alors que c'est pas vrai. 99% des schizophrènes sont des gens en plus en perdition, qui doivent gérer des troubles chroniques, qui sont plutôt victimes de la société. Mais il faut pas méconnaître qu'il y a un petit pourcentage, 1%, pour lesquels la maladie va s'exprimer par l'agir et par le passage à l'acte. Et c'est cela que les psychiatres doivent prendre en charge, et c'est cette dangerosité-là qu'on peut anticiper. Mais à côté de cette dangerosité psychiatrique, il existe une dangerosité qu'on appelle criminologie, qui est un concept beaucoup plus large. Et c'est là où on a tendance à la confondre. C'est-à-dire que la dangerosité criminologique, elle inclut la dangerosité sociale, elle inclut donc énormément de facteurs qui ne sont pas des facteurs psychiatriques. Et c'est cette dangerosité-là que l'on voit tous les jours dans les médias.
2: Docteur Laillet.
3: Oui, bien sûr. Oui.
2: Marie-Estelle, oui.
3: Et je pense que c'est important de rappeler que les unités, les UM, ce qu'on appelle les UMD, hein, les unités pour malades difficiles, il y en avait 4 en France jusqu'en 2002 où il y a eu cette affaire terrible d'un patient qui a assassiné 2 infirmières. Et suite à cela, on s'est dit, enfin Nicolas Sarkozy a demandé à ce que plus d'unités pour malades difficiles soient créées en France. Je crois que c'est important de rappeler que c'est d'abord des lieux de soins avant d'être des prisons.
0: Ah oui, complètement.
3: Ce ne sont pas des prisons, ce sont d'abord des lieux de soins.
0: Oui, c'est un
3: avec
0: hôpital.
3: Cette difficulté. C'est dans l'hôpital, hein. Moi, quand je travaillais, il y avait le service semi-fermé, et puis l'unité véritablement fermée, qui nous fait rentrer avec beaucoup de sas, beaucoup de clés, beaucoup de précautions dans un univers où il y a effectivement beaucoup de précautions qui sont prises pour qu'aucun passage à l'acte ne soit possible et des tables qui sont vissées au sol. Je crois que ça, c'est important de rappeler que la particularité pour les psychiatres qui travaillent, c'est aussi que ils sont en lien en permanence avec l'administration, et vous dites dans votre livre que justement ce lien avec l'administration est ralenti parfois la prise en charge des patients.
0: Ah ben, aujourd'hui,
3: est-ce que vous pouvez nous éclairer
0: sur ce
3: point ?
0: Oui, alors aujourd'hui les hôpitaux c'est des grosses machines, et les hôpitaux psychiatriques n'échappent pas à cette règle-là. Et avec l'image que renvoie la maladie mentale, bah, y a besoin de lieux sécurisés, mais les UMD restent des îlots à l'intérieur desquels du soin est encore possible. Alors c'est vrai que ça a une image assez austère, parce que il y a des mesures de protection de l'intérieur des services vers l'extérieur des services, mais à l'intérieur de ces services, il y a la possibilité d'une humanisation et de prise en charge de pathologies qui sont lourdes. Parce qu'en fait, les UMD, c'est quoi ? Bah, c'est un équivalent de service de réanimation pour la médecine. Bah là, c'est une forme de réanimation pour la psychiatrie, c'est-à-dire que elle y concentre les pathologies les plus graves.
2: Vous êtes le directeur de l'UMD de Montfavet, près d'Avignon. Quels sont les profils des différents des malades que vous accueillez ?
0: Alors, il y a 3 types de profils essentiellement. Le premier, ce sont des malades qui sont hospitalisés dans des services ordinaires, mais avec lesquels les services classiques de psychiatrie ne s'en sortent plus. Mm-hmm. Soit parce que il y a des échecs dans la thérapeutique, comme dans toutes les maladies. Hein, je veux dire, la psychiatrie fait pas exception. Hein, bien. Soit parce que le deuxième type, c'est des patients qui ont été irresponsabilisés, donc c'est-à-dire pour lesquels on a reconnu une abolition du discernement au moment de leur passage à l'acte, et donc ils sont orientés non pas vers la prison, mais vers les soins. Et il y a un troisième type de patients qui est accueilli, ce sont des gens qui sont détenus, mais qui présentent des troubles mentaux en détention, et dont les troubles mentaux les rendent incapables d'être maintenus en détention. Donc voilà les 3 types de malades qu'accueillent les UMD. Mmh.
3: Et notamment d'ailleurs parce qu'en prison ils sont l'objet de maltraitance ou de d'humiliation, etc., du fait de leur maladie mentale. Quelle est la finalité de ces séjours donc en unité pour malades difficiles ? Comment est-ce que le je pense pour les auditeurs d'Europe 1, c'est important de se représenter comment ils en sortent, et quelle est la suite après ? Comment ils sont pris en charge après l'unité pour malades difficiles ?
0: Alors l'idée, c'est qu'ils aient des soins dans un lieu qui soit sécurisé. Ça, c'est un premier point, parce qu'il faut pas méconnaître qu'il y a des passages à l'acte qui sont possibles. Ensuite, c'est des séjours qui sont souvent plus longs que dans les services ordinaires, parce que la maladie mentale nécessite souvent le temps long pour être soigné. Et c'est des services qui nécessitent aussi d'avoir des moyens humains qui soient plus importants, parce que en psychiatrie, on soigne beaucoup avec l'humain. Mais sortir du MD, et je tiens à le préciser, la sortie des patients de l'UMD n'est pas décidée par les médecins de l'UMD. Elle est décidée par une commission indépendante. Donc c'est elle qui statue. Et une fois qu'un patient sort de l'UMD, il rentre dans l'unité où il était originellement. Donc s'il était en détention, il revend en détention. S'il était en psychiatrie, il revend en psychiatrie. Mais il y a très rarement, en fait, c'est plus qu'exceptionnel, voire jamais, de sortie sèche. C'est-à-dire qu'il n'y a pas de patients d'UMD qui vont directement à l'extérieur.
3: Bien sûr. Mais c'est important de le rappeler pour les auditeurs d'Europe 1, je pense, parce qu'il y a quand même une grande angoisse par rapport à ces malades. On a la représentation, en fait, qu'ils sont forcément très dangereux.
2: Marie-Estelle, la peur de la folie se traduit souvent par l'emploi incorrect de certains termes. Vous l'avez évoqué dans votre édito au début de l'émission. Est-ce qu'on peut y revenir ?
3: Oui, c'est intéressant de voir comme l'imaginaire collectif a une espèce de peur de la folie. On a peur de la folie et donc il arrive, quand on connaît pas la définition exacte, technique des mots, de très mal employer les mots. Et moi, parfois, ça me fait un peu bondir quand je lis des articles. Évidemment qu'un journaliste, il a pas un master de psychopathologie, mais il faut pas diffuser les mots comme paranoïa ou phobie ou c'est la psychose. Vous voyez un attentat, puis on vous écrit c'est la psychose. Mais non, c'est un attentat, c'est pas une psychose. En fait, le fait que le langage courant utilise des termes inappropriés, ça renforce aussi cette assimilation entre la folie et la violence. Et je pense que ça scotomise l'idée que le mal existe et qu'on est vraiment dans une anthropologie hyper matérialiste où on a nié la différence entre le bien et le mal. Et le mal n'a pas toujours l'excuse de la maladie. Et à contrario, je reviens sur ce que je disais dans l'édito, ça stigmatise énormément les malades mentaux. Et je pense que c'est important de rappeler que psychopathe, sociopathe, paranoïaque, c'est des termes très précis qui correspondent à des critères. Si un ensemble de critères n'est pas réuni, on ne peut pas poser cette étiquette, en fait. Et donc, ça a des conséquences quand on le fait. D'abord, ça aggrave ce regard sur la folie, puis ça fait oublier quelque chose, je crois. C'est qu'il y a quand même un continuum du normal au pathologique. Là, on parle de patients exceptionnels, mais pour chacun d'entre nous, il est possible qu'au cours de notre vie, nous ayons un trouble psychologique, nous décompensions à un moment donné, et que nous guérissions. Et donc, je pense que c'est important de ne pas regarder la maladie mentale un peu de manière très projective et justement parano. En gros, c'est toujours l'autre qui est fou, et de comprendre qu'on a cette possibilité de tomber malade physiquement, mais aussi psychiquement, et de s'en remettre. Et je pense que c'est très important de remettre ça au centre du débat, parce que j'ai vu en psychiatrie des guérisons inespérées chez des patients qu'on pensait complètement condamnés et puis qui s'en sont sortis dans une sublimation par l'activité artistique notamment, qui ont mis toute leur bipolarité dans la peinture. Et puis à contrario, on voit des gens qui ont l'air complètement normaux et qui un jour décompensent de manière extrêmement violente.
2: Docteur Layet.
0: Alors je vous rejoins tout à fait sur deux points, et que je résumerai ainsi. La plupart des crimes fous ne sont pas commis par des fous. Ça, c'est un premier point, et je vous rejoins aussi sur la deuxième chose, c'est-à-dire que beaucoup de termes psychiatriques sont tombés dans le langage courant, et en tombant dans le langage courant, ils ont perdu leur sens. Et effectivement, ils font peur. Donc schizophrène, paranoïaque, pervers, etc. Or, ça renvoie à des pathologies psychiatriques qui sont bien déterminées et qui, des fois, sont très éloignées de ce que pensent les gens. Quand on dit psychopathe, dans la rue, ça renvoie peut-être à une certaine image, alors que pour un psychiatre, un psychopathe ou un maniaque, par exemple, voilà le terme de maniaque. Mmh. Alors, la manie en psychiatrie, c'est plutôt une agitation, dans le langage courant, c'est plutôt quelqu'un qui est très ordonné.
3: C'est obsessionnel du ménage.
0: Alors, c'est pas du tout.
2: Vous dites la plupart des crimes fous ne sont pas commis par des fous. Mais alors, prenons un exemple précis. Bien malheureusement, on lit souvent dans les journaux un homme qui a tué son ex-compagne et les enfants. Voilà. Ça, c'est quoi pour vous? C'est un acte de folie, mais qui n'est pas commis par un
0: Sous-tendu par une maladie mentale. Donc effectivement, on peut commettre un acte fou sans forcément avoir une maladie mentale. Mmh. Aujourd'hui, pour vous donner un ordre d'idée, l'irresponsabilité pénale pour raison psychiatrique, c'est-à-dire les gens qui sont dirigés après un acte grave vers l'hôpital plutôt que vers la prison, c'est 0,4%. Donc c'est anecdotique, ça concerne quelques centaines à peine de personnes par an.
2: Comment se passe justement un entretien? Alors le terme est peut-être pas le meilleur.
0: L'expertise. Alors l'expertise, c'est un acte qui est extrêmement codifié parce qu'elle est codifiée par la justice. D'abord, c'est un magistrat qui vous désigne, et lorsque le magistrat vous a désigné, vous devez répondre aux questions qui sont posées par le magistrat. Alors certes, il y a deux questions principales qui intéressent la justice. C'est la question du discernement. Est-ce qu'il avait toutes ses facultés mentales au moment de son passage à l'acte? Parce que c'est ça qui va déterminer ou non l'irresponsabilité. Et ensuite, la question de la dangerosité. Et la troisième question maintenant qui intéresse la justice, c'est si on met des soins, est-ce qu'on diminue leur dangerosité? Voilà un petit peu. Donc, c'est pas des entretiens. Alors, si ça prend l'aspect d'une communication verbale avec quelqu'un, mais il y a le dossier d'instruction, il y a le dossier médical, et puis il y a aussi un certain nombre de symptômes. En fait, c'est une analyse sémiologique, une recueil de signes cliniques. C'est ça, en fait, une expertise psychiatrique. C'est pas une conversation amicale avec un individu.
3: Et on combine en général d'ailleurs l'expertise du psychiatre et l'expertise du psychologue parce que ils ont des formations complémentaires et que les psychologues qui sont experts auprès des tribunaux peuvent faire passer ce qu'on appelle des tests de personnalité profonde qui vont permettre d'évaluer, de donner des compléments d'information au psychiatre sur le risque de récidive, sur le risque suicidaire, etc., etc. Et je pense que c'est très important de rappeler aux auditeurs d'Europe 1 que dans une expertise psychiatrique, justement, les compétences du psychologue et les compétences du psychiatre se combinent pour aboutir au profil le plus complet possible. Le problème étant évidemment aujourd'hui que très souvent, on a un manque de moyens et de temps dans la justice, puisque l'argent est plutôt alloué vers des choses très administratives et que donc parfois les expertises n'ont pas suffisamment de temps pour être approfondies.
2: Oui.
3: J'en
2: profite une seconde juste pour rappeler le numéro de téléphone d'Europe 1, 01 80 20 39 21 si les auditeurs d'Europe 1 ont une question à vous poser, Marie-Estelle, ou au docteur Layet, qui est psychiatre, auteur du livre Au pays des ombres et qui est le patron de l'UMD, l'unité pour malades dangereux de Montfavet près d'Avignon.
0: Malade difficile.
3: Alors, dans votre livre, vous revenez assez longuement sur l'histoire de Denis Zinot. Parce que c'est un cas très intéressant, c'est-à-dire que nous, on a plutôt tendance à constater aujourd'hui dans les journaux que, notamment dans l'affaire Sarah Halimi, que parfois on utilise la pathologie pour plaider l'irresponsabilité et diminuer sa peine, et Denis Zinot est l'illustration inverse. C'est-à-dire que c'est un homme dont vous allez raconter mieux que moi l'histoire, qui avec qui vous avez beaucoup échangé, beaucoup travaillé, et qui justement ne veut pas qu'on présente son crime comme un symptôme, et pour qui c'est très important de dire mais mon geste n'était pas fait sous le coup de la folie et je sais pourquoi j'ai fait ce que j'ai fait. Est-ce que vous pouvez raconter aux auditeurs d'Europe 1 cette trajectoire qui est tellement illustratrice des liens entre la psychiatrie et la justice, je trouve?
0: Alors pour résumer en quelques mots, on est au début des années 2000 dans un petit bar du sud de la France. Dans une toute petite ville, et puis, comme on le dit, il y a quatre personnes qui tapent le carton, les habitués, et puis il y a un jeune garçon qui a 17 ans, qui est derrière le bar, et à qui on demande à servir une boisson aux habitués. Et puis il tarde un peu parce qu'il est en train d'essuyer 2-3 verres, son père est en train de faire la sieste au premier étage, et puis un des habitués du sud de la France, un peu grande gueule, lui lance « Petit, si tu me sers pas, je te mets 2 gifles ». Voilà, c'est un truc d'autant complètement banal. Sauf que ce jeune garçon, il entre dans une maladie, il rentre dans des troubles psychiatriques, et il a le sentiment que cette phrase, uniquement cette phrase, a été la cause pour lui de tous les désagréments de sa vie jusqu'à l'âge de 34 ans. Donc ça veut dire que pendant 17 ans, tous les jours, il va ruminer cette phrase comme étant la cause de tous ses maux. Et 17 ans, jour pour jour, après, il va se présenter au domicile de ce monsieur et il va se présenter alors que ce monsieur est en train de faire des courses et il va lui tirer 2 balles dans la tête. Voilà. Et pour lui, ce qui est important, pour monsieur Zinot, parce que les psychiatres vont se succéder, parce que les psychiatres vont diagnostiquer tous chez lui une maladie mentale, parce que les psychiatres vont dire qu'il doit être soigné, pour lui, le rendre fou, c'est enlever la légitimité de son geste. Pour lui, son geste, il était fait pour rétablir la justice. Et si on lui enlève la légitimité de son geste, c'est-à-dire si on dit qu'il est malade, ça lui enlève ça et ça ne rétablit pas la justice. Donc lui va se battre tout au long de son procès et de ses procès, parce qu'il va faire, il y a eu un appel, pour être reconnu responsable. Et aujourd'hui, les avocats ne peuvent pas plaider à l'encontre de leurs clients. Donc les avocats n'ont pas pu plaider l'irresponsabilité pénale.
3: C'est extrêmement intéressant parce qu'on voit comment la paranoïa peut vous enfermer au carré. C'est-à-dire qu'en fait, dans la paranoïa, c'est la certitude qui sert de preuve. Donc, il s'auto-persuade que cette phrase est le déterminant unique de tous ces malheurs, tous les malheurs qui suivent. Et donc, il va tuer. Et dans son délire paranoïaque, il se persuade qu'il est spolié de quelque chose si on lui retire le diagnostic de maladie, enfin, si on lui impose le diagnostic de maladie mentale. Donc, c'est, moi, je trouve cette histoire absolument fascinante parce qu'elle montre comment la folie peut être très désorganisée, comme chez un schizophrène avec un délire qui part dans tous les sens. Et puis, la folie peut être extrêmement structurée avec un axiome de départ. Et si vous l'acceptez, vous êtes perdu quelque part parce que tout s'enchaîne de manière extrêmement logique.
0: C'est ça. L'idée de, le postulat de départ est faux et le développement ensuite du raisonnement a une apparence de cohérence.
2: Et si on en parlait entre 15h et 16h tous les jours sur Europe 1, on est avec vous Marie-Estelle Dupont et on accueille aujourd'hui le docteur Laurent Layet, psychiatre, et auteur du livre Au pays des ombres aux éditions Mareuil et le patron, également patron de l'unité pour malades difficiles de Montfavet près d'Avignon. D'ailleurs, l'UMD de Montfavet qui a accueilli Camille Claudel pendant 40 ans. Hein. On va en parler juste après la petite pause. On va en parler, évidemment, on va continuer à parler de ces malades qu'on qualifie parfois un peu de façon trop simple de déséquilibrés, voilà, qu'on déresponsabilise parfois lorsqu'ils ont commis un crime. On parle des liens entre psychiatrie et justice. Restez avec nous, 01 80 20 39 21. Petite pause et on se retrouve juste après. À tout de suite.
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2: Et si on en parlait tous les jours sur Europe 1 avec vous Marie-Estelle Dupont, vous accueillez aujourd'hui le docteur Laurent Layet, psychiatre, auteur du livre Au pays des ombres aux éditions Mareuil et ancien patron de l'UMD de Montfavet à Avignon, l'unité pour malades difficiles. Ancien patron de l'UMD de Montfavet. On évoque les liens entre psychiatrie et justice. D'ailleurs, docteur, avant d'entendre Marie-Estelle, quand un crime est commis, on entend souvent dire que c'est un déséquilibré. Et puis, il échappe à la justice. Alors ça a du mal à passer dans l'opinion. Qu'est-ce qu'on peut dire de ce terme de déséquilibré ?
0: Alors, d'abord, c'est un terme générique qui recouvre, à mon avis, qui est tout à fait imprécis. Et alors, je vais le redire, hein, ce chiffre de 0,4%. Oui. Donc, si c'était déséquilibré renverré à la maladie mentale, il y a que 0,4% des patients, parce qu'à ce moment-là, ça devient des patients, donc qui échapperaient à une peine de détention. Après, je défie quiconque de aller en hôpital psychiatrique. C'est-à-dire que lorsque quelqu'un est irresponsabilisé pour raison psychiatrique, il va à l'hôpital. À la différence d'une peine de prison, la peine de prison, elle est prononcée à un moment donné, vous savez quand est-ce qu'elle se termine. Lorsque vous allez à l'hôpital psychiatrique, vous savez quand vous rentrez, et la seule chose qui déterminera votre sortie, c'est si vos troubles sont stabilisés. Et en fait, il est démontré maintenant que pour des gens qui ont des pathologies mentales graves, ils restent beaucoup plus longtemps à l'hôpital psychiatrique que ce qu'ils seraient restés s'ils avaient été condamnés pour le crime dans lequel ils ont été mis en cause. Donc ça aussi, ça va lutter contre des idées reçues. On passe beaucoup plus longtemps à l'hôpital psychiatrique.
2: C'est une décision du préfet quand on est interné.
0: Alors non, c'est-à-dire qu'une fois qu'on est irresponsabilisé, c'est une décision de justice, mais c'est vrai, vous avez raison. Ensuite, la justice perd la main. Et ensuite, c'est vous passez sur une mesure administrative, et c'est la mesure administrative est gérée par le préfet.
3: Oui, et puis je pense que c'est important de rappeler également que les conditions de vie en service de psychiatrie sont réellement difficiles. Il y a quelque chose d'un univers un peu carcéral. Hein. On n'a pas sa cigarette à l'heure qu'on veut. Moi, j'ai vu des situations de souffrance chez des soignants, mais qui entraînaient du coup de la souffrance chez les patients. Par exemple, un infirmier psychiatrique qui était en fait pas spécialisé en psychiatrie, qui ne savait pas que les schizophrènes étaient dépendants à la nicotine, et qui donc voyait comme de l'agressivité de la part du patient schizophrène qui réclame sa cigarette. On a des repas qui sont en général infâmes. On se promène pas quand on veut. Donc il faut rappeler aussi que la vie dans un service de psychiatrie n'est pas un moment facile. Le soin psychiatrique est quelque chose en soi de difficile et de carcéral, sans être dans l'extrême du vol au-dessus d'un nid de coucou du film qu'on a tous vu qui est effrayant, mais c'est encore difficile en psychiatrie. C'est important de le rappeler.
2: D'ailleurs, Marie-Estelle, vous êtes intervenue, vous le rappeliez tout à l'heure, en psychiatrie, et en préparant l'émission, vous m'avez parlé d'un patient qui a été interné. Est-ce que vous pouvez nous raconter ça?
3: Alors, c'était justement un patient qui devait aller en prison et puis qui avait eu on l'avait mis en unité pour maladie difficile parce qu'il était cannibale, mais il n'était visiblement pas en capacité d'aller en prison, et donc il était là parce que il avait tué et commencé à manger sa petite amie. Et puis à un moment donné où moi j'intervenais dans cet hôpital, il est sorti l'unité pour maladie difficile, il a été dans une unité semi-fermée. Et un matin, j'arrive en fait et je m'apprêtais à aller voir la patiente de la chambre d'en face qui était là pour une mélancolie très grave, c'est-à-dire qu'elle avait elle ne répondait pas au traitement, donc on allait lui faire une sismothérapie pour faire passer les idées suicidaires. Donc c'était une femme qui était en très grande souffrance et qui m'a dit d'ailleurs au cours de notre premier entretien vous ressemblez à ma tante, vous savez, toute ma famille est partie en fumée à Auschwitz. Donc si vous voulez, vous arrivez déjà dans un univers où il y a une vous êtes saisi quand même par les tragédies intimes que vous voyez. Et puis un matin, je ne vois pas cette patiente dans sa chambre, et je ne vois pas non plus le patient dans la chambre d'en face. Et en fait, il avait récidivé, et pendant la nuit, il avait tenté, il avait mordu en fait cette patiente. Il était allé dans sa chambre, il l'avait mordu. Et donc je suis allée le voir, parce qu'il a été réenfermé. Je suis allée le voir et je lui ai demandé ce qui s'était passé. Et en fait, c'est des moments, et Laurent Layet le décrit extrêmement bien dans son livre, vous êtes un peu dans un moment suspendu aux confins. Vous êtes dans l'humanité absolue et en même temps, vous ne savez plus très bien où vous êtes dans un univers parallèle, parce que je lui demande ce qui s'est passé. Et il soupire et il me dit, alors en plus je voulais m'asseoir pour ne pas avoir l'air d'être en position de domination, mais il y avait rien pour que je puisse m'asseoir dans la cellule d'isolement. Et alors je me mets contre la fenêtre qui était verrouillée évidemment, et il me dit, ah bah oui, mais c'était insupportable, elle ronflait. Et le ronflement de la patiente justifiait dans son récit qu'il soit repassé à l'acte, qu'il ait récidivé, qu'il soit allé la mordre. Et donc on revenait dans ce sentiment un peu du mythe de Sisyphe ou d'un éternel recommencement de passage à l'acte. Et c'est vrai que ce sont des moments qui vous marquent particulièrement en psychiatrie, parce que en fait vous ne pouvez plus être dans le jugement. Le jugement ne tient pas la route en fait. Il n'y a que de la souffrance à ce moment-là, il n'y a que de la tragédie. Et j'avais envie de raconter ce souvenir parce que effectivement j'étais jeune étudiante à l'époque et il m'a beaucoup marqué.
2: Ouais. On soigne qu'un patient de ce type, on le sort de sa maladie, docteur Layet.
0: Alors les troubles mentaux, et ça il faut le dire, hein, la psychiatrie est une des spécialités qui a énormément progressé ces 50 dernières années, à la fois à l'aide des thérapeutiques médicamenteuses, les médicaments, on a fait beaucoup de progrès, et notamment dans la prescription des médicaments en psychiatrie. On est passé de la cavisole chimique, où c'était vraiment assommant pour tout le monde, à des molécules qui sont quand même beaucoup plus souples et beaucoup plus faciles à utiliser, mais on a aussi fait énormément de progrès dans les thérapies non médicamenteuses, les thérapeutiques non médicamenteuses, donc les différents types de thérapies, et donc ce qui fait qu'aujourd'hui ça laisse entrevoir que certaines pathologies mentales peuvent être stabilisées. Après ça, si on parle d'une maladie comme la schizophrénie par exemple, ça reste une maladie chronique.
2: Là, chez cet individu qui est cannibale, est-ce que on va le soigner? Est-ce qu'il un jour il ne sera plus cannibale?
0: Alors je sais pas si le cannibalisme en soi-même ne peut pas être défini comme étant la nature, mais est-ce que le cannibalisme il vient se greffer par exemple sur une pathologie psychotique ou une schizophrénie? Pour revenir à la schizophrénie, aujourd'hui on a les moyens, en tout cas chez la plupart des patients, non pas de faire guérir, on ne guérit pas de la schizophrénie, mais on apprend à vivre avec, comme beaucoup de patients apprennent à vivre avec des maladies chroniques. On parle aujourd'hui des diabétiques, on parle aujourd'hui des hypertendus, de la sclérose en plaques, etc., etc. On réussit effectivement à ce que certains patients soient stabilisés avec les traitements médicamenteux, soient stabilisés avec les thérapies, soient stabilisés en apprenant à gérer leur maladie. C'est ça aussi. Et en fait, on ne dit pas « il est schizophrène », « il a une schizophrénie ». C'est pas exactement la même chose.
2: Il y a un point sur lequel on va revenir avec vous, Marie-Estelle, et puis avec le docteur Layet, c'est l'impact de la consommation de drogue sur la santé mentale. Qu'est-ce qu'on peut dire de l'impact de la drogue, de cette addiction sur la santé mentale, sur le psyché?
3: Alors d'abord, je pense que c'est important de rappeler que dans un certain nombre de pathologies mentales du registre de la psychose, justement la schizophrénie notamment, le patient a tendance à utiliser la drogue comme une thérapeutique. C'est-à-dire que l'utilisation de la drogue l'aide parfois à se rassurer sur le fait qu'il n'est pas fou, mais que c'est la drogue qui le met dans cet état. Et donc, il n'est pas rare de voir des psychotiques qui ont recours à la drogue et ensuite basculent dans une véritable addiction pour soit canaliser le délire, soit se rassurer et se donner un sentiment de contrôle. Ça, c'est la première chose. La deuxième chose, c'est que évidemment que la consommation de stupéfiants, notamment à l'adolescence, quand il y a une chimie cérébrale qui change très très vite, précipite et peut participer à des bouffées délirantes et donc à des décompensations. Mais c'est pas la drogue elle-même qui fait que vous devenez psychotique. C'est l'individu qui a une fragilité, qui est au bord de la décompensation, et la drogue va être un accélérateur. Ça aussi, c'est important de le rappeler, je pense. Et puis voilà, très souvent, chez les personnes qui ont des addictions à des substances, à des stupéfiants, il faut chercher quand même soit une comorbidité avérée, soit un trouble de la personnalité de type, par exemple, borderline.
0: Alors je vous rejoins tout à fait. Le phénomène des addictions, d'abord, il s'est complexifié parce que il y a une trentaine d'années, on avait souvent des mono-addictions. On avait les héroïnomanes d'un côté, les alcooliques de l'autre, etc. Aujourd'hui, on a plutôt des polytoxicomanies, c'est-à-dire des individus qui consomment plusieurs toxiques en même temps. Et puis aussi se pose aussi la question de la nature du toxique, c'est-à-dire que les drogues de synthèse, elles ont beaucoup avancé et elles se sont beaucoup répandues. Le cannabis, le THC. On a aussi des concentrations de plus en plus importantes et des consommations chez des individus fragiles et voire de plus en plus jeunes. Et comme vous l'avez très justement dit, lorsqu'on consomme des toxiques sur un cerveau en construction, ça n'a pas le même impact que si le cerveau a déjà un fonctionnement tout à fait établi. Et je ferai une petite remarque concernant la question des addictions et des pathologies mentales. Les addictions, elles aggravent les pathologies mentales, elles créent des décompensations plus brutale, elle crée une résistance aux thérapeutiques médicamenteuses, c'est-à-dire les addictions, elles ont un impact extrêmement néfaste sur les pathologies psychiatriques.
2: Question qu'on peut se poser, quelle est la part de responsabilité d'un individu qui prend beaucoup de drogue et qui devient déséquilibré et qui a des pathologies psychiatriques?
0: Alors la loi, elle est très claire là-dessus. Oui. Elle a fait la part des choses, et elle-même, la loi a évolué depuis l'ancien ministre de la Justice, M. Dupond-Moretti, qui avait fait cette distinction et qui a demandé aux psychiatres de faire cette distinction. Il faut différencier, par exemple, quelqu'un qui va prendre un soir pour dormir un demi-comprimé d'un somnifère et qui va faire un épisode psychiatrique parce qu'il va faire une réaction particulière, et puis des personnes qui s'intoxiquent régulièrement et qui passent à l'acte alors qu'ils sont intoxiqués soit avec l'alcool. Alors la plupart des toxiques ont un effet désinhibiteur, mais aujourd'hui, être désinhibé par un toxique ne vous empêche pas d'être reconnu responsable, bien au contraire, c'est plutôt un facteur aggravant.
2: Je pensais à la consommation au long cours, quelqu'un qui fume 3-4 pétards joints par jour, et après il a des maladies.
0: D'autant plus s'il le fait de façon chronique, parce que
2: il a une part de responsabilité au début.
0: Complètement. Oui, c'est ça. Totalement. Et d'ailleurs, quand on demande au psychiatre expert de se prononcer, souvent le psychiatre expert dit que c'est quelqu'un qui a tout à fait en connaissance des effets de cette substance sur son comportement, plus qu'il en consomme depuis des années.
3: Oui, si vous tuez quelqu'un parce que vous avez consommé de l'alcool et que vous avez pris le volant, vous êtes responsable d'avoir pris de l'alcool et donc de pas être en état de conduire. Et depuis l'affaire Sarah Halimi, le fait de dire j'avais consommé du cannabis et donc j'étais pas responsable, ça ne fonctionne pas. Le problème de la consommation de stupéfiants, c'est quand même au long cours, elle altère beaucoup la frontière entre la réalité et l'imaginaire. Elle peut ralentir les réflexes, elle peut augmenter l'impulsivité, elle peut diminuer les capacités mnésiques et d'attention. Donc c'est important de rappeler que ça a des effets, ça impacte considérablement notre vie sociale.
2: Comment évalue-t-on la dangerosité d'un individu? Comment est-ce qu'on se dit, tiens, cet individu va récidiver, est un danger pour la société, docteur Laillé?
0: Alors, la dangerosité, elle s'évalue avec des facteurs, des grilles qui sont reconnues et qui ont été éprouvées par un certain nombre de publications et d'études. D'accord? C'est-à-dire qu'on n'évalue pas une dangerosité au doigt mouillé.
2: Oui.
0: Donc ça, c'est quand même quelque chose d'important. Et après, en tant que psychiatre, on ne prédit pas la récidive, on évalue le risque de récidive, ce qui est tout à fait autre chose. D'accord. Et à partir d'un certain nombre de facteurs, alors soit si on a affaire à quelqu'un qui a une pathologie mentale, on connaît les critères de dangerosité d'une pathologie mentale, l'absence de prise de tête traitement, la consommation de toxiques, on l'a dit, mais également les idées délirantes, mais également les troubles dissociatifs, hein, voilà, tout ça ce sont des éléments qui sont connus. Et puis le psychiatre est aussi aujourd'hui en capacité, puis le psychologue aussi, hein, d'évaluer une dangerosité un peu plus large par rapport à des critères là aussi connus comme des antécédents de violence agie, des antécédents de violence subie, une désinsertion sociale, professionnelle, sentimentale, par rapport à l'âge. Voilà, tout ça, ce sont des facteurs qui sont reconnus et qui permettent de pondérer un niveau de dangerosité et d'évaluer un risque de récidive.
2: Oui. Marie-Estelle, en préparant l'émission, vous m'avez dit que vous étiez un peu agacée par la tendance actuelle à tout pathologiser. Hein. Alors vous avez été...
3: Moi, agacée, ça m'arrive jamais, au moins.
2: J'ai dû me tromper. Voyons. Le terme n'est pas exact. Ne jamais perdre le sens de l'humour. Vous étiez donc, comment dire, étonnée par la tendance actuelle à tout pathologiser, à créer des maladies. Est-ce que vous pouvez revenir sur ce point?
3: J'avais envie qu'on aborde ce point parce que évidemment là on est allé dans la psychiatrie très grave et très lourde et qui est méconnue et qui a besoin d'être expliquée. Et Laurent Layet le fait de manière absolument remarquable. Mais je pense qu'il y a aussi une atmosphère d'époque en fait on est dans une société qui n'a de cesse de produire de la norme. On a une inflation normative au journal officiel qui est délirante. On n'arrête pas de produire de la norme sur les conduites, de la norme sur les comportements. Pourquoi ? Parce qu'on a une anthropologie très matérialiste où en fait on aborde l'être humain uniquement sous l'angle de ses conduites. Donc soit la conduite est normale, soit la conduite elle n'est pas dans la norme et par conséquent elle est déviante. Et moi je pense que plus une société s'appauvrit en produisant des normes, c'est-à-dire qu'il y a conforme-toi, correspond à l'image très lisse, adapte-toi, ne pose pas de questions, ne réfléchis pas. D'abord, plus on abrase l'imaginaire, la richesse symbolique, les capacités de sublimation, etc., etc., et donc aussi plus on favorise les passages à l'acte violent, mais surtout plus on va avoir tendance à pathologiser ce qui est simplement de la singularité, de la subjectivité, et qui n'est pas de la pathologie. Et on le voit aujourd'hui, puisque quand vous prenez les premières versions des manuels de psychiatrie, le DSM, qui est le grand répertoire des maladies mentales et des troubles de la personnalité, entre sa première version et la version qu'il y a aujourd'hui, qui est très statisticienne, très behavioriste, très normative, en fait, il y a des pathologies pour tout. C'est-à-dire qu'aujourd'hui, le deuil est une pathologie. Et donc, je pense que quand une société a tendance à voir toute émotion, le rire, les pleurs, finalement, toute émotion comme une pathologie, elle ne peut que créer aussi du déséquilibre. Et ça, je pense que c'est important de le rappeler parce que aujourd'hui, on parle beaucoup des hypersensibles. Mais c'est quoi ce truc ? Est-ce que finalement, on peut pas prendre les choses dans l'autre sens et dire mais les hypersensibles, c'est peut-être juste des gens normaux dans un monde qui est anormalement dénué d'empathie et de sensibilité ? Et je trouve que c'est quand même important de se demander parfois où est la folie dans un monde qui est capable de voir les enfants comme des éléments gênants dans l'espace public. Je me demande si parfois la folie n'est pas du côté des gens raisonnables. Mais ça, c'était juste pour mettre un petit peu de piment dans la discussion.
2: L'émotion, toute émotion est devenue
3: un petit peu
2: pathologie.
3: De poil à gratter.
2: Docteur Layet.
0: Alors oui, je vous rejoins tout à fait. Alors c'est vrai qu'on est en train de faire un amalgame entre les maladies psychiatriques et puis on va dire les désagréments. On est de plus en plus intolérant dans notre société à l'insatisfaction. On est de plus en plus intolérant à la question de la douleur, à la douleur morale. Mais des fois, la douleur morale, elle est nécessaire. Quand vous perdez quelqu'un, il est nécessaire d'avoir un temps de douleur morale. C'est ce qui vous permet de faire un deuil. Sauf qu'aujourd'hui, même la douleur morale, elle est mal tolérée dans ces moments-là. Quand on vit un moment triste, ben on a une émotion triste. Quand on vit un moment gai, on a une émotion gai. Et il n'y a rien de pathologique là-dedans. Et sauf qu'effectivement, si, comme ça a très bien été expliqué, on le met par rapport à une norme, c'est-à-dire par rapport à quelque chose qui serait la neutralité, on aurait la nécessité d'être tout le temps dans cette neutralité. Et dès qu'on s'écarte de cette neutralité, ben il faudrait pathologiser l'écart par rapport à une neutralité, ce qui est complètement absurde.
2: Mais c'est le patient qui est demandeur.
3: Ce qui est grave, c'est que du coup, ça crée un peu une population dissociée. Parce que si on dit à quelqu'un qui a perdu un proche il y a un an et qui est encore triste, c'est pathologique. Alors que peut-être que cette personne avait un lien d'attachement très fort, tout simplement. Et moi, je trouve plutôt adapté d'être triste quand on est en deuil. Alors, ça veut dire que finalement, les gens normaux, c'est les gens complètement dissociés qui n'ont jamais d'affect. Et donc on va vers une société de gens complètement dissociés et psychopathes. C'est très inquiétant. Moi, je trouve qu'il faut faire attention à ça. En fait, on a psychiatrisé la souffrance à partir du moment où c'est déspiritualisé. Quand on comprend qu'on est un être de lien et un être d'affect et qu'on est des mammifères métaphysiques, comme le disait le docteur Lowenstein à notre antenne il y a quelque temps, mais en fait l'émotion n'est pas dangereuse. Et je crois que c'est de désigner l'émotion comme dangereuse qui pourrait engendrer d'autant plus de violence et de la psychiatrisation qui est une forme de violence. Parce que dans les régimes totalitaires, on psychiatrise les dissidents. Je crois que c'est important de pas psychiatriser la souffrance et de faire vraiment la distinction entre la souffrance humaine qui est précisément un marqueur de notre humanité. Je suis en capacité de souffrir quand je vois quelqu'un que j'aime qui souffre. Ça s'appelle l'empathie. Et la psychiatrie avérée avec une maladie mentale qui correspond à des critères, encore une fois, je le répète, bien précis.
2: L'émission va toucher à sa fin dans quelques instants. Vous racontez, docteur Layet, qu'à l'UMD, l'unité de malades difficiles de Montfavet, près d'Avignon, il y a eu quelques belles histoires, notamment celle d'un artiste qui était interné donc et qui ensuite s'en est sorti par l'art. Il est même exposé dans des galeries et il vend ses tableaux.
0: Ah oui, alors ça fait partie des belles histoires et ça fait partie aussi de cet héritage des aliénistes, c'est-à-dire que dans les hôpitaux psychiatriques avant, c'était des villes à part entière qui étaient quasiment autosuffisantes et certains hôpitaux psychiatriques ont gardé quelque chose de cette histoire et outre le fait d'occuper certains patients avec des activités professionnels, on peut aussi avoir des activités thérapeutiques et parmi les activités thérapeutiques, il peut y avoir des activités thérapeutiques artistiques.
2: Oui.
0: Et c'est vrai que moi j'ai toujours le souvenir de ce patient qui ne parlait pas, qui faisait 1m90, qui disait oui, non et beau. Voilà, et qu'on avait placé en maison de retraite à l'âge de 45 ans parce qu'on ne pouvait plus rien faire. On disait que c'était un crétin profond. Voilà. Et puis un jour, voilà, la lumière est venue d'une aide-soignante, encore une fois, qui est allée le voir et en fait elle s'est rendue compte qu'il était en train de griffonner tout le temps. Et elle l'a amené dans l'atelier artistique. Et les premiers jours il a rien fait, il a regardé. Et puis ensuite on lui a donné une toile et ce qu'il est arrivé à poser sur la toile est quelque chose qui a subjugué toutes les équipes et encore aujourd'hui. Et moi je le promis puisque j'ai été le premier à acheter ces toiles.
2: Que vous avez ces toiles
0: que j'ai chez moi et que j'ai dans mon cabinet aussi et que je trouve tout à fait remarquable. Et alors lui, sa vie n'a pas changé. Il est toujours en maison de retraite, sauf qu'effectivement il a vendu tellement de toiles qu'il peut se payer ses cigarettes tout seul, donc il n'a plus l'allocation adulte handicapé. Mais n'empêche que voilà, on a trouvé cet échappatoire pour lui, ce qui fait remarquable.
2: Bon, et à l'UMD de Montfavet.
3: Quelle magnifique histoire.
2: Camille Claudel est passée pendant 40 ans, mais c'est une autre histoire. Hein.
3: Oui, mais alors ça fera l'objet d'une émission sur les pervers narcissiques parce que j'en veux beaucoup à Auguste Rodin d'avoir mis sa maîtresse en psychiatrie pour pas qu'elle le dérange. Je suis très en colère et très énervée.
0: Alors, je veux bien revenir pour débattre avec vous.
2: Voilà. 15h53. Merci, docteur Layet. Marie-Estelle Dupont, on se retrouve demain, pour
3: essayer
2: d'en parler.

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1: Bonsoir Anne.
2: Oui, bonsoir. Je peux me permettre de dire Roland?
1: Ben oui, s'il vous plaît. Surtout, Roland. Ben voilà. Moi, je me permets, j'ai pris la permission de vous appeler tout de suite Anne.
2: Vous avez
1: été mariée deux fois, Anne. Vous avez hélas perdu votre premier mari. Et puis, votre second mari aussi, je crois que vous avez également perdu votre second mari.
2: Alors, je ne l'ai pas perdu dans le sens où il est décédé.
1: Oui.
2: Je préfère dire, il m'a demandé le divorce que j'ai accepté tranquillement.
1: Ouais, d'accord.
2: Et voilà, ensuite nous avons essayé d'être des amis, mais bon, ça n'a pas fonctionné.
1: Qu'est-ce qui s'est passé? Parce que alors avec votre premier mari, bon, vous l'avez donc perdu, vous êtes devenue veuve. Ça s'était bien passé votre première relation avec votre premier mari?
2: Ah oui, c'était vraiment extraordinaire. Je souhaite ça à tout le monde. C'est quelqu'un de merveilleux,
1: ouais.
2: De gentil,
1: ouais.
2: Qui acceptait la capricieuse que j'étais, mmh. Et voilà, qui voulait pas me changer. Avec cette liberté, ça me permettait aussi de pouvoir m'épanouir et de pouvoir le laisser libre aussi de non pas de faire n'importe quoi.
1: Non, mais de sa personnalité, en tout cas.
2: De laisser parler sa personnalité, etc. Bon.
1: Tout au contraire, j'ai l'impression, puisque vous faites des comparaisons, j'imagine, tout au contraire de votre second mari, alors.
2: Alors, je n'ai pas voulu faire de comparaison, mais je me suis rendu compte que j'en fais quand même. C'est tout le contraire de mon second mari, mais je pense que... je vais dire quelque part que c'était peut-être pas la faute de mon second mari. Je pense que je suis restée sur une manière d'être. Et ça ne lui a pas convenu. Je pense que c'est ça.
1: C'est-à-dire que qu'est-ce qui s'est passé justement? Vous êtes séparée là de votre second mari, c'est ce que vous nous disiez, mais qu'est-ce qui s'est passé donc avec votre second mari?
2: Alors, je pense que quand j'ai perdu, quand mon mari est décédé, quand j'ai rencontré cet homme-là, et j'ai écrit quelques pages pour moi pour comprendre quand même mon histoire, hein. Moi, je dis, parce que je suis assez pudique malgré tout, et je dis quelque part, je l'ai choisi. Alors que, je l'ai choisi, lui, on s'est choisi, voilà. Et donc, ensuite, après, il voulait qu'on se marie, mais j'étais déjà mariée, alors...
1: Alors vous aviez rencontré, alors faut bien qu'on comprenne, vous avez rencontré celui qui est devenu votre second mari, vous l'aviez rencontré, vous étiez encore marié, c'est-à-dire votre mari
2: non,
1: était...
2: Mon mari était décédé, enfin il était décédé. Je l'ai rencontré quand j'étais, j'aime pas ce terme de veuve, c'est ouais. Affreux pour moi,
1: ouais, ouais.
2: Donc je ne m'emploie pas, ça me...
1: Vous
2: ça
1: étiez
2: me
1: célibataire, on va dire, ok. Vous étiez célibataire quand vous avez rencontré votre second mari.
2: Voilà, ça faisait pas même trop longtemps que j'avais perdu mon mari, donc j'étais un peu perdue, j'ai rencontré cet homme-là, et c'est vrai que, comme ça, il m'a plu, parce qu'il avait l'air gentil, et comme les circonstances de la mort de mon mari, c'était quand même assez pénible, j'avais besoin de reprendre souffle, et donc, voilà, il y avait cette personne.

0: Ceci étant, Florian a une jolie voix et vous également, si je peux me permettre. Et donc, voilà. Et on s'est rencontrés comme ça. Et moi, je ne cherchais pas à me remarier. Et j'étais déjà mariée. Et c'est là le nœud du problème.
1: Mais non, vous n'étiez pas déjà mariée, puisque vous dites que vous étiez célibataire cette fois, puisque vous aviez perdu votre mari.
0: Mais je suis d'accord avec vous, mais dans ma tête, dans mon cœur.
1: Vous étiez encore lié à votre précédent, d'accord, j'ai bien compris. Vous étiez lié encore, sentimentalement, fidèlement, moralement, à votre mari qui était hélas décédé. Donc vous tombez sur cette personne, vous pensez que elle a tous les atouts, en tout cas qu'elle semble être fiable. Et qu'est-ce qui va se passer alors?
0: Je crois que c'est moi qui n'ai pas fait comprendre que moi je ne voulais pas me remarier.
1: Oui, j'ai bien compris que vous n'étiez pas prête et que vous étiez encore sous le lien de votre premier mari auquel vous étiez très attachée.
0: Oui, et que je savais que, je sais pas, tout allait très bien, pour tout dire, tout allait très bien, assez bien, on va dire ça. Sauf quand il m'a demandé en mariage.
1: Mais avant qu'il vous demande en mariage, il va se passer quelque chose. Vous allez avoir une relation amoureuse avec lui.
0: Oui, complètement. Mais c'est pour ça que j'ai dit que tout se passait très bien.
1: Ouais.
0: Il n'y avait aucun problème, vraiment.
1: Vous n'avez pas décelé des traits de caractère que vous alliez découvrir plus tard.
0: J'ai décelé qu'il était possessif et je déteste. Moi, je suis quelqu'un de la liberté, donc ça me paralysait, mais je me disais, je sais pas, peut-être que ça pourrait changer. Bon, voilà.
1: Vous aviez peur de rester seule ou pas du tout?
0: Pas du tout.
1: Pas du tout. Donc c'est pas ça qui vous a attiré. Qu'est-ce qui vous a attiré? Qu'est-ce qui a fait que vous êtes passé au-dessus de ce que vous aviez vu de lui, d'un trait de caractère qui vous insupportait?
0: Alors voilà. Alors j'ai écrit il y a 3 jours ce que j'ai vécu le soir où mon mari est décédé, à savoir où je venais d'avoir le permis, où je prends ma voiture, où je suis l'ambulance, j'essaie de et que on arrive aux urgences d'un hôpital et que voilà, on me dit que j'avais une petite fille que j'ai laissée à une voisine parce que et tout. Le médecin vient me dire que c'est pas très fort. Je suis là, je prie, je pleure. Je ne veux pas partir de l'hôpital parce que je me dis si je pars, il va mourir. Mmh. Donc je suis dans cette émotion en fait. Mmh. Et je suis là et après je rentre chez moi parce qu'il le fallait. Et le téléphone sonne, je suis à peine arrivée, le téléphone sonne, j'ai une amie qui passait me voir, je lui dis je ne décroche pas, donc décroche, s'il te plaît, elle décroche, elle me dit c'est l'hôpital, je dis oui tu peux écouter, je sais ce qu'ils vont dire et donc j'ai pas envie d'entendre, voilà, donc après alors ça fait 3 jours que c'est remonté à la surface, et en fait, ils disent la chose habituelle, enfin je crois, on ne donne pas la nouvelle tout de suite, on dit que la personne, ça va pas mieux, etc. Et le téléphone sonne pour une autre fois, 5 ou 10 minutes après. Donc moi, je dis, je décroche et on m'apprend la nouvelle. Voilà, donc je suis dans la sidération, alors que je ne dis rien. Je dis tout simplement à mon amie, elle me dit, est-ce que je peux t'aider? Je dis, non, tu appelles sa maman, tu appelles un cousin. Et ce sera tout pour ce soir. Je n'ai pas envie. Je ne peux pas parler. C'est bon. On s'en tient là. Et voilà. Donc ensuite, après, devant l'après-midi, il s'était passé quelque chose. Quand je le regardais, je voyais que ça n'allait pas et qu'il allait mourir. C'est horrible de voir ça. Je prends la voiture, je pars avec le bébé, je dis est-ce que tu viens avec nous? Il me dit non, je suis un peu fatiguée, vas-y. Et quand j'arrive chez mes amis, j'ai dit non, je repars. Ils me disent mais qu'est-ce que t'as? J'ai dit non, il faut que je rentre chez moi. Donc je rentre, je me jette à ses pieds, je dis pardon, j'aurais pas dû partir. Il me dit mais non, mais ne t'inquiète pas, il s'est rien passé. Ok,

0: le matin et j'entends un bruit. Bon, bref, il tombe et c'est un peu le fait qu'il faut l'emmener à l'hôpital, qu'il faut faire ceci. Donc moi, j'étais quand même un peu perdue dans tout ça. Je quitte chez moi, je quitte chez ma maison parce que dès que j'entendais un ascenseur, je pensais que c'est lui. Bon, bref, j'étais complètement, je sais pas si c'est dans une panique, mais je ne voulais, enfin, je sais pas, je ne sais pas, mais ça m'est revenu comme ça.
1: Vous êtes sur, dans une sorte de déni de la disparition de votre premier mari?
0: Je sais pas si c'est un déni, mais comme il m'avait dit, je te quitterai jamais.
1: Ouais.
0: Alors on peut dire oui, c'est un déni. C'est pour moi, c'est la force de dire. Enfin, il faut que je sois forte. Donc, je pense que je suis dans un déni où moi je mets sur mon corps. Je suis dans un dédoublement de la personnalité. Une partie de moi dit que c'est la vérité et l'autre partie dit non. Il m'a dit qu'il me quittera jamais. Donc. Après, je rencontre l'autre personne.
1: Et pardon, excusez-moi, Anne, de vous couper. On va revenir sur la seconde relation, en tout cas la seconde rencontre. Vous disiez que vous aviez un enfant dans ce dédoublement, dans ces souvenirs qui revenaient. Vous aviez un enfant avec votre premier mari?
0: Oui.
1: D'accord, ok. Et votre enfant, avec quel âge quand vous avez perdu votre premier mari?
0: 18 mois.
1: Ah oui, extrêmement jeune, d'accord.
0: Ah, vous allez me faire pleurer dans 18 mois. Donc, non, parce que ça fait 3 jours que tout ça s'est revenu, et j'ai trouvé que c'était d'une rare violence d'être toute seule, enfin toute seule, oh là là, j'ai pas envie de faire pleurer, je dis tout simplement, voilà, c'est comme ça que ça s'est passé. Et qui plus est...
1: C'est revenu il y a 3 jours, mais vous l'avez perdu quand, votre mari, Anne?
0: Ah, c'est très vieux. C'est très
1: d'accord.
0: Vieux.
1: D'accord, votre enfant est beaucoup plus âgé aujourd'hui, donc...
0: Ah, bien sûr.
1: D'accord.
0: Et elle est même décédée.
1: Oh, non.
0: Oh, oui.
1: Oh.
0: Bon. Donc, voilà. Donc, mais c'est convenu il y a 3 jours. Donc, effectivement, je me suis dit, mais je ne sais même pas comment j'ai... Bon, bref. Donc,
1: On en était à ce que... Donc voilà, tout vous est remonté, mais et vous rencontrez donc celui qui va devenir votre second mari.
0: Voilà, oui. Enfin, celui qui va devenir pas mon second mari. Je dis que moi j'ai besoin simplement pour reprendre souffle. Je préfère dire comme ça. Je trouve que c'est poétique. J'ai choisi cet homme-là. Je ne sais pas à sa voix parce qu'il était. Voilà, je l'ai choisi lui, pas quelqu'un d'autre, pas je suis pas dans une notion de mariage, de je t'aime moi non plus, je suis pas dans ça. Je suis simplement dans le fait que j'étais dans quelque chose de souffrant, que je n'en avais jamais parlé, j'avais jamais laissé remonter tout ce que j'ai ressenti quand vous prenez votre voiture et que vous suivez une ambulance et que vous venez presque tout juste d'avoir le permis et que bon voilà, c'est tout ça. Et moi, comme si je voulais faire disparaître, alors c'est là que je trouve le déni, pas mon premier mari, mais toute cette histoire, je ne savais pas comment l'aborder, donc je l'aborde à ma manière. Et je rencontre cet homme-là et je dis, et moi j'écris, je voulais tout simplement un peu de chaleur, un peu de bonheur, tout simplement. C'est pas trop demandé quand même.
1: Oui, poser une tête sur une épaule.
0: Voilà, tout simplement. Je ne demandais pas de mariage, je ne demandais pas tout ça. Peut-être que je sais pas. Et
1: Et qu'est-ce qui a fait que vous avez finalement dit oui?
0: Alors... je savais que il y a 2 choses. Il y a ma fille, que je me dis, je me retrouvais seule avec cet enfant, avec mon enfant. Et au fur et à mesure où la date du mariage avançait, je dis c'est une folie. Il ne faut pas le faire.
1: Vous aviez conscience de l'erreur que vous alliez commettre.
0: Complètement, complètement.
1: Mais vous y alliez quand même.
0: Oui, je le fais quand même. Je suis allée au cimetière. Je l'ai dit à mon défunt mari. J'ai dit, je sais, tu m'as dit de pas me remarier. Je vais épouser cette personne. Je n'en ai pas envie, mais je le ferai. Voilà.
1: vous saviez que c'était la seule façon de le garder, cette relation dont vous aviez besoin.
0: Selon moi.
1: Oui, selon vous, mais c'était la seule manière, parce que sans cela, il vous quittait.
0: Oui.
1: Et oui. Donc vous disiez que c'était, vous en aviez pas envie, mais que si c'était le seul moyen pour qu'il ne vous quitte pas, vous allez y aller.
0: Oui, et puis je sentais qu'on était bien, dans sa famille. Quand vous êtes accueilli dans une famille.
1: Oui, c'est important aussi. Vous avez raison.
0: C'est très important. Mm-hmm. Moi, j'aime. Sa mère est décédée, mais j'aimais beaucoup sa famille, son père. Enfin, j'aimais bien sa famille. Et je voulais que ma fille soit aussi heureuse. Qu'elle retrouve une famille. Et que ma mère était déjà assez âgée, et je voulais, mais je ne dirais pas que c'est pour ma fille que je l'ai fait, ce n'est pas vrai. Mais c'est dans l'équation.
1: Oui, c'est un des éléments que vous avez pris en compte, outre le fait que vous ne vouliez pas qu'il vous quitte.
0: Je ne voulais pas, et puis j'étais bien dans sa famille, je le dis, je le répète.
1: Et donc, en quoi finalement ça a été un échec, cette nouvelle union ?
0: Alors, c'est un échec parce que, premièrement, il me demande en mariage, mais j'ai dit, on va où là ? Je suis déjà mariée. Alors, il me dit, non, t'es veuve. Donc, j'ai dit, moi, je parle pas de ça. Je dis tout simplement que je suis déjà mariée, c'est une manière un peu élégante de dire que mon mari est dans mon cœur et que j'ai pas envie d'en parler comme ça. C'est personnel, c'est mon, comment je vais dire ça, c'est mon jardin secret.
1: Oui, c'est votre façon de vivre l'amour que vous avez eu avec votre mari et cette promesse que vous aviez faite.
0: Oui, voilà. Déjà que j'avais dit, je suis allée lui demander pardon de me remarier, mais je dis, je n'étais pas trahie, c'est-à-dire que dans mon cœur, il n'y avait que mon mari et cette personne, comme je dis, et comme j'écris dans mon petit journal, je dis bien, moi aussi je faisais le don de ma personne, d'une partie de moi, mais mon cœur n'appartient qu'à cette première personne. Peut-être que c'est égoïste. Mais c'est comme ça que vous
1: m'avez dit. Oui, mais c'est ce que vous ressentiez. Il faut écouter ses sentiments, évidemment, et c'est ce que vous ressentiez. Mais alors, donc, vous vous êtes mariée, avançons un petit peu, Anne, vous vous êtes mariée, et qu'est-ce que vous avez découvert? Qu'est-ce qui s'est passé?
0: Alors, je me suis mariée, j'ai découvert qu'il était, il était possessif.
1: Oui, vous l'aviez dit au début, oui. Et il est devenu encore plus possessif.
0: Oui, parce que j'avais gardé mon nom. Parce que mon nom, pour moi, le vrai nom, c'est le nom de jeune fille. Donc voilà, j'avais déjà eu ce problème, enfin c'est pas un problème, j'avais déjà eu cette discussion avec mon premier mari, qui m'avait dit, ce serait peut-être temps que tu changes. Oh, je lui ai dit, pourquoi, on n'est pas obligé de changer. Il dit, oui, mais ça me plairait. Donc une fois que j'ai entendu que ça me plairait, j'ai changé de nom. Mais voilà, donc lui ne me dit pas ça, mais il me dit, il déchire mes papiers.
1: Vos premiers papiers, vous voulez dire de mariage de...
0: Oui.
1: D'acte de mariage. Ah bah oui, quand même, c'est violent.
0: C'est violent. Je n'ai rien dit. Et bon, je suis allée changer mes papiers, mais au lieu de changer mes papiers en son nom, de jeune épousée, j'ai changé en mon nom de jeune fille.
1: Vous avez gardé votre nom de jeune fille, oui. Et donc ça ne lui a pas plu.
0: Non, il n'a jamais su.
1: Ah. Et alors, cette possessivité a commencé vraiment à peser. Il est quoi, jaloux aussi?
0: Oui, t'es devenu jaloux. Enfin, donc. Et après, quand j'analyse, je pense qu'il aurait voulu qu'on ait un enfant, mais moi, j'étais pas partie sur tout ça. Et pourquoi pas avoir un enfant puisqu'on est mariés, mais il voulait. C'était important pour lui que ma fille. Il voulait, je sais pas si on peut adopter l'enfant de quelqu'un qui a déjà un père, mais enfin bon. Mais ça commence à me prendre la tête. J'ai dit non, tu n'es pas son père. Si tu veux, elle peut t'appeler papa ou puis ajouter ton prénom. Mais il n'est pas question que tu
1: gommes sa paternité, oui, la paternité.
0: Ah oui, tu gommeras pas sa paternité, il n'en est pas question. Donc,
1: oui, il voulait vraiment s'investir dans votre vie, occuper. Il voulait un peu gommer le premier homme que vous aviez aimé, à qui vous aviez promis d'être fidèle, à qui vous aviez promis de ne pas évidemment vous remarier. Donc, c'est quelque chose qui le gênait dans votre couple, ça.
0: Ah oui.
1: Il était jaloux de votre passé, de votre défunt mari. Oui.
0: Oui. J'ai jamais pu comprendre. Quand j'étais un peu, quand j'étais dans mes pensées, il me dit tu penses à ton mort. Je trouve ça tellement, je comprends pas.
1: C'est dur. Ouais.
0: Bien sûr que c'est dur. Et comme c'est remonté il y a 3 jours, donc ça m'est revenu et on a essayé après beaucoup d'années de se parler. Et d'essayer, parce que c'est pas quelqu'un que je déteste, c'est ce que je disais à Florian, je ne comprends même pas que je le déteste, je ne peux pas dire que j'ai souffert, j'ai simplement souffert que quelqu'un pense que je peux être, qu'il peut être, enfin que je suis sa chose, non ?
1: Mm-hmm.
0: Je refuse.
1: Ah oui, vous avez raison, personne ne peut accepter d'être la chose de quelqu'un.
0: J'avais un père autoritaire que j'aimais beaucoup, mais donc mon père qui donnait des ordres. J'ai dit mais non, tu ne donneras pas d'ordre, c'est pas, faut arrêter quoi. Non, c'est non. Donc après, de fil en aiguille, je me suis dédoublé. J'ai dit bon, mais je n'aurai pas les bras, je n'aurai pas tout ça. Donc arrête tes bêtises. Ben, j'ai commencé à donner des points. Il avait un capital de tant de points. Et à chaque fois qu'il faisait quelque chose.
1: Ah, c'est-à-dire que vous avez dit, par exemple, il a un capital de 10 points, vous enleviez les points à chaque fois comme un permis de conduire, quoi.
0: Oui.
1: Un permis de mariage. Et alors, oui. du coup, il a entamé, j'imagine, tous ses points.
0: Oui, il a entamé tous ses points, on n'allait peut-être pas ensemble. Dire qu'il m'a trompé, que ça m'a fait mal, non. Je ne lui en ai pas voulu, je n'ai même pas voulu aux autres personnes, parce que je n'étais pas là pour...
1: Est-ce que vous êtes rendu compte que vous ne l'aimiez pas vraiment, en fait, Anne? Vous l'aimiez pour les mauvaises raisons.
0: Voilà. Non, je l'aimais, mais j'aurais peut-être pas dû... J'aurais peut-être pas dû, c'est-à-dire qu'au début, j'ai peut-être été assez soumise et je ne suis pas quelqu'un de soumis.
1: Donc, mais vous étiez perdue, vous aviez perdu l'amour un amour important, le papa de votre fille, vous étiez un peu perdue, désemparée, vous aviez fait le serment d'aimer envers et contre tout votre mari. Vous étiez femme aussi, donc vous vous êtes laissé aller à une relation, pourquoi pas sentimentale et amoureuse, et là il vous a poussé à quelque chose qui vous a obligé d'abord à trahir votre serment, puisque vous aviez décidé.
0: Alors justement, je vous arrête juste là pour dire, dire que j'ai écrit, je ne t'ai jamais trahi, parce que pour moi trahir, c'est trahir l'amour en fait. Si je suis allée demander pardon que j'allais me remarier.
1: Mmh.
0: Ça je l'ai fait, mais je crois que c'était pas, je me suis jamais sentie mariée avec lui, j'étais bien avec lui, peut-être dans le péché si on veut, mais
1: non, dans le péché non, parce que vous n'étiez pas,
0: je sais rien, mais
1: non, pas dans le péché. Alors pour ceux qui viennent nous rejoindre sur Europe 1, on rappelle que voilà, Anne, vous nous racontez avoir été mariée finalement 2 fois. La première fois, un véritable mariage d'amour, d'engagement avec votre mari, avec lequel vous avez eu une petite fille. Et puis, hélas, alors votre fille a 18 mois, votre mari va être emporté visiblement par une maladie. En tout cas, il va mourir. Vous vous retrouvez dans une situation extrêmement tragique. Vous avez du mal à passer, voilà, c'est violent, c'est brutal, c'est soudain. Vous êtes une jeune maman et puis la vie fait que vous allez rencontrer très vite quelqu'un, mais avec lequel vous ne comptez absolument pas vous marier, avec lequel vous avez envie de vivre, pourquoi pas, une relation. Cette personne se montre très vite possessive, jaloux, mais bon, ça fait du bien de poser un peu sa tête sur une épaule, donc vous vous laissez un peu aller. Lorsqu'il vous demande, lorsqu'il exige le mariage, alors que vous, pour vous étiez déjà marié, déjà engagé, vous ne vouliez pas rompre le serment de fidélité et de ce que vous aviez fait promis à votre premier mari. Vous allez passer le pas et quand même vous marier, peut-être pour des mauvaises raisons, et puis finalement ça ne va pas marcher, puisque cette possessivité va évidemment ruiner la femme libre, autonome que vous êtes. Vous dites aujourd'hui, vous avez découvert que votre mari, finalement, votre second mari, vous a trompé, mais vous ne lui en voulez pas pour ça.
0: Non. Je considérais qu'il m'a trompé, d'accord. C'est sa vie, ça lui appartient. Il m'a dit, au moment qu'on a pu, il m'a dit, je t'ai offensé. Je dis non. Et il me dit oui. Je dis, toi, tu vis ça comme une offense, pas moi. Et c'est là que qu'arrive le dédoublement. Il y avait une partie de moi qui avait besoin de bosser parce que il fallait que je m'occupe de ma fille. Et puis une autre partie, qui était une partie où c'était une partie amoureuse, mais bon, la partie amoureuse, c'était pas la peine d'y compter, parce que sans liberté, l'amour, pour moi, ça n'a pas tellement d'intérêt. Donc, je ne lui en veux pas. Et si, il aurait dû me dire, je ne t'aime pas, ou
1: bah, je pense plus. Je pense qu'il vous aimait, non, mais je crois que c'est pas ça, mais qu'il a bien senti que, il a bien senti que vous n'étiez pas prête à être totalement la femme qu'il souhaitait que vous soyez.
0: Non, je pense qu'il ne m'aimait pas.
1: Alors quel intérêt de faire tout ça? Quel intérêt de vous voir vous marier, être jaloux, possessif? Je crois qu'il, non, il vous aimait mal, mais il vous aimait.
0: Ben, je pense qu'au départ, il pensait que... je pense qu'au départ... je sais pas. Pour moi, c'est pas de l'amour. Peut-être que je me dis, peut-être qu'il voulait d'un enfant, peut-être qu'il voulait d'une personne malgré tout, peut-être un peu perdue, mais suffisamment mature pour gérer des choses. Je ne sais pas, parce que en plus j'étais bien acceptée par sa famille. C'est important aussi, quand même.
1: Il y a la famille. C'est vrai que c'est un tout, c'est important. Mais bon, la personne, votre relation aussi directe avec la personne est quand même le plus important. Cet équilibre que vous n'aviez finalement pas trouvé avec lui. Anne, comment ça va aujourd'hui?
0: Moi, depuis trois jours, là, je vais très bien. Je suis contente de ne l'avoir jamais haï, lui. Je sais que je serai toujours là pour lui s'il a besoin de quelque chose, mais je sais qu'il ne me demandera jamais rien. Je sais que si j'ai besoin de quelque chose, je peux lui demander, il le fera. J'appelle cela de l'amour. J'avais besoin de le dire parce que je ne lui parle plus, mais je sais que c'est de l'amour épuré, parce que ça m'a permis d'aller jusqu'au bout de moi-même, de n'avoir pas détesté pour quoi faire. Ça ne me rendrait pas plus heureuse. S'il était heureux ailleurs, eh ben tant mieux pour lui. Je suis pas possessive des gens, et c'est ce qu'une amie ne comprend pas, c'est que je dise que j'aime cette personne, je l'aime pas peut-être comme j'ai aimé mon premier mari, mais est-ce qu'on doit faire des comparaisons?
1: Non, mais vous l'aimez à votre manière, oui, vous avez une certaine forme de respect, puis il a été là un moment important de votre vie, et c'est bien que, c'est surtout bien que vous ayez, que cet amour, ce mariage, en tout cas cet amour, soit devenu aujourd'hui un respect, une amitié, en tout cas de votre côté, et que vous savez que vous pouvez compter sur lui, donc c'est plutôt bien, Anne, d'avoir cette analyse. Ça vous permet, comme on l'entendait tout à l'heure, hein, dans nos premiers témoignages que nous avions eus, ce premier témoignage où notre auditrice nous disait que malgré son divorce, malgré la rupture difficile qu'elle a eue, c'était Julie, elle a transformé cette rupture en renaissance. Donc parfois, on arrive à prendre de ses choix, parfois même de ses erreurs, et voilà, Anne, vous en êtes aussi la preuve. Merci de nous avoir confié votre témoignage, Anne, sur l'antenne d'Europe 1.
0: Merci beaucoup.
1: Merci à vous.
0: Merci de m'avoir écouté.
1: Je vous en prie, c'était un plaisir d'échanger avec vous.

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2: Bonjour à toutes et bonjour à tous. Vous le savez désormais, chaque samedi et chaque dimanche de 16h à 17h sur Europe 1, je vous parle d'amour. Je vous raconte des histoires d'amour extraordinaires de personnes célèbres ou d'anonymes. De leur rencontre sur un tournage de film à leur montée des marches à Cannes, Angelina Jolie et Brad Pitt ont formé un couple glamour pendant plus de 10 ans avant de se déchirer devant les caméras du monde entier. Ensemble, ils ont créé un domaine de rêve en Provence et sont devenus les parents de 6 enfants. Mais ce bonheur a volé en éclats en 2016 quand Angelina demande le divorce, à la surprise générale. Retour sur la fabuleuse histoire d'amour du couple le plus fusionnel d'Hollywood, les Brangelina. Et pour en parler tout à l'heure, je recevrai Laurence Piau, rédactrice en chef célébrité chez Paris Match et autrice du livre Angelina Jolie et Brad Pitt, les secrets du divorce du siècle avec Hervé Tropea, publié chez Hachette Pratique en 2023. Mais tout de suite, place au récit.
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Le 7 janvier 2005, la planète People connaît un véritable séisme. Alors qu'il passe quelques jours sur l'île d'Anguilla pour les fêtes de fin d'année, Jennifer Aniston et Brad Pitt annoncent leur séparation après 10 ans d'amour. Les fans du monde entier pleurent à la fin du couple le plus sexy d'Hollywood. Leur divorce officiel sera prononcé en octobre de la même année. La raison officielle ne convainc pas grand monde. Le couple n'a pas réussi à concilier vie privée et vie professionnelle. En réalité, cette rupture est l'épilogue d'un drame commencé un an plus tôt. Le 5 janvier 2004 commence le tournage d'un film qui va entrer dans l'histoire du cinéma pour son succès au box-office, mais surtout pour son parfum de scandale. Pour incarner les héros de son nouveau film Mr. and Mrs. Smith, dans lequel un couple de tueurs à gages qui, à la suite d'un contrat raté, se retrouve par hasard chargé de s'éliminer mutuellement, le réalisateur Doug Liman a d'abord pensé à Will Smith et Nicole Kidman. Mais les deux stars sont engagées sur d'autres projets. La production pense ensuite à Catherine Zeta-Jones et Johnny Depp, auréolés de son Oscar. Les deux stars déclinent la proposition. Pour convaincre Brad Pitt de participer à ce projet, le réalisateur lui laisse choisir sa partenaire. Et il choisit Angelina Jolie, une actrice à la réputation sulfureuse, l'interprète de Lara Croft. La production prie pour qu'elle accepte, sinon, Brad a prévenu, il ne fera pas le film. Tout le monde est soulagé quand Angelina accepte d'incarner Mrs. Smith, sans imaginer à quel point ce rôle va bouleverser son destin. Et celui d'une autre femme, Jennifer Aniston, une victime collatérale en quelque sorte.

0: Mesdames, il est 5h44, alors une information route à vous donner. Il y a des chaises qui se trouvent sur la 4 voies du tampon. Elle est au niveau de la sortie du balance, donc sortie du balance Saint-Pierre vers le tampon. Donc faites très très attention, il y a pas mal de chaises, les chaises en plastique là, qui se trouvent sur la 4 voies. Il y a même une voiture qui a pris une chaise, dans sa voiture, donc faites très très attention. Vous qui circulez dans le sens Saint-Pierre vers le tampon au niveau de la sortie du balance caserne. C'est sur la 4 voies du tampon, hein, je vous rappelle, c'est sur la 4 voies du tampon, il y a des chaises. Faites très très attention, vous risquez d'être surpris parce que comme il fait encore nuit, on voit vraiment les chaises au dernier moment. Faites très très attention, si vous avez plus d'informations, 02 62 le 41 51 51. Information pour les auditeurs de Freedom 2, comme je viens d'annoncer, il y a des chaises qui se trouvent sur la 4 voies du tampon. C'est au niveau de la sortie de balance Saint-Pierre, au niveau de l'éclair. C'est sur la 4 voies du tampon, dans le sens Saint-Pierre vers le tampon. Faites très très attention, on voit ces chaises vraiment au dernier moment, il fait encore nuit. Donc faites très très attention, surtout même pour les motos qui risquent de pas voir ces chaises. Donc si vous voyez, ralentissez, mettez les pieds de détresse pour prévenir qu'il y a un danger. À ce niveau de la sortie balance Saint-Pierre vers Leclerc, et c'est sur la 4 voies du tampon dans le sens Saint-Pierre vers le tampon. Voilà pour cette information. Si vous êtes dans le secteur, vous avez plus d'informations, 02 62 le 41 51 51. Et si vous avez autre information, toujours le même numéro, vous pouvez nous appeler. Pour le moment, nous allons retrouver la suite du programme d'Europe 1.
1: A tout de suite compris que pour avoir une chance de séduire Angelina, il faut faire la conquête de Maddox. Lui qui rêve d'être père tombe sous le charme de ce petit garçon de 2 ans, adopté au Cambodge par l'actrice en 2002. L'acteur installe un petit terrain de jeu près de sa caravane où Maddox et Angelina viennent se détendre après le tournage. En voyant l'acteur aussi attentionné auprès de son fils, Angelina est touchée par cette figure paternelle qu'elle recherche depuis l'enfance. Un jour, se souvient Angelina Jolie, Dieu sait pourquoi, Maddox l'a appelé papa. C'était hallucinant. Nous étions en train de jouer avec lui, nous l'avons tous les deux entendu. Nous n'avons rien dit, mais on s'est regardé. C'était sans doute le moment le plus crucial, celui où il a décidé que nous serions tous une famille.

0: sa villa de Malibu, Jennifer Aniston est à seulement quelques kilomètres du studio de tournage. Mais elle est loin d'imaginer ces tendres scènes qui vont bientôt lui faire perdre l'homme de sa vie. Et pourtant, on apprendra plus tard que la voyante des stars d'Hollywood avait vu un ange noir jeter une ombre sur son couple qui n'est déjà plus sur la même longueur d'onde. Car après 5 ans de mariage, les chemins de Jennifer et Brad ont pris des voies différentes. Elle ne pense qu'à son métier d'actrice, lui rêve de fonder une famille. Jennifer lui refuse cet enfant dont il a tant envie et les disputes entre eux deviennent de plus en plus fréquentes. Il suffit d'une étincelle pour que le couple s'embrase. Cette étincelle, ce sera peut-être Angelina. D'autant que la belle actrice n'en est pas à son coup d'essai. À Hollywood, c'est un secret de polichinelle. À 30 ans, la sublime Angelina traîne une réputation de briseuse de couple. Après une liaison avec l'acteur Ralph Fiennes, qui était encore en couple, elle n'a pas hésité à trahir son amie Laura Dern en séduisant son compagnon Bob Thornton. Et puis, il est si facile de tomber amoureuse de Brad Pitt, n'est-ce pas, mesdames ? Les semaines passent, plus les rumeurs enflent. L'ambiance sur le plateau est caliente. Et c'est une scène de danse sensuelle qui va mettre le feu aux poudres. Le metteur en scène lance un tonitruant coupé. Qu'Angelina et Brad n'entendent pas. Leurs corps ne font qu'un et ils n'ont pas envie que leur pas de deux s'arrête. Dans cette scène, ils ne sont plus acteurs. Ils ne sont qu'un homme et une femme apprenant à se connaître. Ils se rapprochent irrésistiblement, même si Angelina avouera plus tard « Je ne savais pas exactement où en était Brad dans sa vie personnelle. Je crois que nous étions les dernières personnes à chercher une aventure. » Mais peut-on résister à une passion ?
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0: Quand elle déboule dans la vie de Brad Pitt, Angelina Jolie n'arrive pas seule. Dans ses bagages, un engagement humanitaire qui séduit le comédien. Mais surtout, un petit garçon dont il tombe sous le charme enfantin, lui qui a toujours voulu être père. Jennifer Aniston ne peut pas lutter.

rumeurs ne s'arrêtent pas au mur de la villa dans laquelle Jennifer Aniston se terre. Car les journalistes se déchaînent. Sur le plateau, l'ambiance est gâchée par une question. Qui a prévenu la presse du rapprochement entre les deux stars du film ? Il se murmure que des techniciens auraient fait part de ce qui saute aux yeux pendant les prises et en coulisses. L'équipe du film nie en bloc et jure qu'ils ont gardé le silence. Mais au dehors, la curiosité des journalistes est à son comble. Chacun fait tout pour être le premier à apporter la preuve de cet adultère. Les tabloïds se déchaînent et les unes se multiplient sur ce supposé ménage à trois. Brad et Angelina se défendent, comme ils le peuvent, en démentant leur supposée liaison. Le tournage s'interrompt pendant quelques mois. Brad part sillonner la planète pour assurer la promotion mondiale de son film « 3 ». Angelina consacre tout son temps à son rôle d'ambassadrice du Haut Commissariat des Nations Unies pour les réfugiés. Pour faire taire les mauvaises langues, Jennifer et Brad se retrouvent à Cannes pour la célèbre montée des marches, montrant aux photographes l'image d'un couple amoureux et glamour. Mais Jennifer sent bien que l'esprit de Brad est ailleurs, bien loin de ce tapis rouge. Très vite, l'héroïne de Friends repart pour les États-Unis, laissant la voie libre à Angelina. L'actrice vient rejoindre Brad à Rome sur le tournage d'Ocean's 12 de Steven Soderbergh. Ils se rendent ensemble sur la côte amalfitaine où doit reprendre le tournage de Mr. and Mrs. Smith. La chaleur de l'été sur cette côte paradisiaque est propice aux histoires d'amour. Et d'après tous les témoins, c'est là que tout se joue. Brad et Angelina occupent une suite commune. Avec le petit Maddox, ils forment déjà presque une famille. À Rome, Brad s'est livré à quelques confidences troublantes. Après avoir déclaré « Angelina est incroyablement brillante et équilibrée ». Il continue. Je ne suis pas certain que rester toute sa vie avec une personne fasse partie de notre nature. Est-ce un message adressé à Jennifer? Il fait également part de sa volonté d'avoir un enfant au plus vite. Comprenne qui pourra, car Jennifer a toujours refusé de devenir mère, trop accaparée par sa carrière. Et surtout, sous le soleil de l'Italie, les deux partenaires ne cachent quasiment plus leur complicité. Une fois le tournage achevé, les deux acteurs semblent prendre leur distance. Brad retourne auprès de Jennifer, impatient d'interroger son mari sur les rumeurs venues jusqu'à elle. Ont-ils prolongé leur danse lascive une fois les projecteurs éteints? Ont-ils vraiment partagé leur caravane? Jennifer semble bien informée par des indices dévoués et content de semer la zizanie dans un couple. Pendant que Brad subit un interrogatoire musclé, Angelina parcourt le monde pour l'UNICEF. Pour faire taire les rumeurs, elle multiplie les interviews à messages. Être intime avec un homme marié, alors que mon propre père trompait ma mère, n'est pas quelque chose que je puisse me pardonner.

quelques semaines plus tard, c'est un véritable coup de théâtre qui réveille ce mois de novembre morose. Brad ne supporte plus d'être loin d'Angelina. Il décide de la retrouver au Kenya, où elle s'est rendue avec son fils Maddox pour représenter les Nations Unies. Se moquant du camp d'Iraton, Angelina vient l'attendre à la descente de l'avion et leurs retrouvailles sont plus que chaleureuses. Ils ne peuvent plus lutter, l'amour est plus fort que tout. Et comme le petit poussé semant des cailloux sur son chemin, les deux amants offrent des indices à la presse qui se tient à l'affût. Angie confie à un journaliste « J'adorerais vivre un long mariage avec un homme qui chérit mon fils et se sent concerné par mes causes humanitaires. » Ça ressemble au portrait de Brad. Les tabloïds du monde entier continuent à interpréter leurs moindres faits et gestes.

Jennifer et Brad annulent la grande fête anniversaire prévue pour les 41 ans de l'acteur à quelques jours de Noël. C'est un dernier camouflet pour l'actrice, seule victime de ce triangle amoureux. On apprendra plus tard que Jen avait surpris une conversation téléphonique très hot entre Brad et Angie. Pour sauver une dernière fois les apparences, ils partent ensemble passer le réveillon du 31 décembre 2004 sur l'île d'Anguilla, dans les Antilles, avec leurs amis Courtney Cox et David Arquette. On ne sait pas ce que les deux époux ont pu se souhaiter pendant les 12 coups de minuit, mais 7 jours plus tard, le monde entier découvre l'annonce de leur séparation officielle. À cet instant précis, Angelina est à Beyrouth, dans un camp de réfugiés. Brad, lui, se cache chez des amis à Malibu. Un paparazzi réussit à le prendre en photo, seul, avec une bière et une cigarette. Le visage triste. C'est la première photo marquant l'après Jen. Pour apaiser les esprits et les journalistes people qui se font l'écho des énormes enjeux financiers de leur divorce, ils organisent une somptueuse fête hollywoodienne pour l'anniversaire de Jennifer. Voilà.

0: voilà, c'est fini. Brad et Angelina peuvent enfin laisser éclater leur histoire d'amour au grand jour entre la bonne copine de Friends et la future héroïne de Maléfique. Brad a fait son choix. 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
0: 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Avec Angelina Jolie, la vie de Brad Pitt va changer du tout au tout. En plus de Maddox, le fils d'Angelina, ce sont bientôt 5 autres enfants qui vont rejoindre la famille. Toute la tribu s'installe en Provence et les deux heureux parents poursuivent leur carrière en alternance.

0: 31 ans, Brad Pitt souffre de son image de gendre idéal, marié à la gentille Rachel de Friends. Avoir séduit une actrice mi-ange, mi-démon va le faire passer dans une autre dimension. Angelina, elle, réalise un rêve d'adolescente. À 16 ans, sa mère l'avait emmenée voir Thelma et Louise. Et comme toutes les filles de son âge, elle avait rêvé de croiser la route de cet autostoppeur interprété par le jeune et déjà sexy Brad Pitt. Et voilà que 20 ans plus tard, elle parvient à le rendre fou d'elle en quelques jours. Une belle victoire et une sacrée publicité pour le film qui doit sortir à l'été 2005. Même si les journalistes ont dû signer un document dans lequel ils promettent de ne faire aucune allusion à la relation qui unit les deux stars.
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3: Bonjour à tous. Plus de 35 degrés annoncés sur une majeure partie du pays, 39 degrés localement dans l'ouest, près de 22 millions de Français seront concernés par l'alerte canicule aujourd'hui. 37 départements seront en vigilance rouge ce dimanche et 49 en orange. La vague de chaleur devrait continuer au moins jusqu'à mardi, d'après Météo France. La situation de l'incendie du massif de Justin continue d'évoluer favorablement. C'est ce qu'indiquait la préfecture de la Drôme ce samedi soir. Des conditions d'intervention qui s'améliorent grâce aux précipitations des dernières heures. Plus de 4000 hectares sont partis en fumée depuis 9 jours. A noter également l'interpellation d'une trentaine de personnes suspectées d'être responsables de plusieurs départs de feu dans le sud du pays. Également dans l'actualité, la menace de Mojtaba Khamenei sera-t-elle mise à exécution ? Le guide suprême iranien annonçait dans un communiqué que la vengeance doit s'accomplir inévitablement. Un message qui s'adresse à Donald Trump après la mort d'Ali Khamenei, tué par des frappes américaines en février dernier. Le président américain menaçait de décimer et de détruire complètement l'Iran si la République islamique tentait de le faire assassiner. 1500 personnes rassemblées ce samedi après-midi dans le Morbihan pour une rave party illégale. Le préfet du département condamne fermement l'irresponsabilité des organisateurs alors que le département est en vigilance rouge canicule et présente un risque élevé de feux de forêt. Un dispositif de sécurité est mis en place depuis ce samedi matin par les gendarmes pour limiter l'accès au site. Deux jeunes remis en liberté en raison d'un vide juridique dans l'affaire Chemseddine. L'adolescente de 15 ans a été battue à mort par des mineurs à la sortie du collège en avril 2024. Les deux jeunes mis en examen ont retrouvé la liberté en attente de leur procès grâce à un vide législatif en vigueur depuis le 1er juillet. Et puis plus de 680 000 candidats sont admis au baccalauréat. Le ministère de l'Éducation nationale a annoncé ce samedi dans un communiqué que le taux de réussite s'élève à 91,4% après les rattrapages. Voilà pour l'essentiel de l'info, c'est la fin de cette édition. Très bonne journée à tous.

0: Prud'homme, il est 6h05. Bonjour et bon réveil avec nous. Dans un instant, vos dédicaces. Mais tout de suite, nous retrouvons Charlotte Cadet pour cette première revue de presse présentée, préparée par vous, Charlotte. Bonjour.
1: Bonjour Laurine, bonjour à tous.
0: À la une de l'info.re, Daisy Lysadore et Joseph Leperlier portés disparus depuis lundi. Les gendarmes lancent un appel à témoins.
1: Ils sont portés disparus depuis le 6 juillet après avoir quitté leur domicile à l'étang Salé. Daisy Lysadore, de type caucasien et de corpulence normale, elle a les cheveux blonds mi-longs et les yeux bleus. Joseph Leperlier mesure 1m70, de type caucasien également. Il est de corpulence mince, a les yeux bleus et les cheveux blancs. Il porte une moustache et présente un tatouage sur le bras droit représentant un couteau dans un cœur. Selon la gendarmerie, ils ont quitté leur domicile situé à l'étang Salé le 6 juillet à bord d'une Nissan Qashqai immatriculée BK300YN. Vous pouvez appeler le 17 si vous avez plus d'informations.
0: À la une des infos 974, Dodo Trail, les sentiers mauriciens conquis par les Réunionnais et inversement.
1: Les coureurs réunionnais ont marqué la 14e édition du Dodo Trail ce samedi à l'île Maurice. Sur l'extrême, l'épreuve reine de 50 km, Simon Buloz et Jennifer Sauvage se sont imposés, confirmant une domination réunionnaise sur un parcours réputé très technique.
0: Et du côté de Freedom.fr, on parle de l'affaire Liana. Elle libère la parole à La Réunion. Un témoignage évoque des violences dans certaines madrasas de Saint-Denis dans les années 80-90.
1: Bouleversée par l'affaire Liana, qui a profondément marqué l'opinion publique en métropole, un Dionysien a contacté notre rédaction pour raconter ce qu'il affirme avoir vécu durant son enfance. Son témoignage, qu'il présente comme resté enfoui pendant près de 30 ans, évoque des violences physiques, des humiliations et des agressions sexuelles qui auraient été commises dans certaines madrasas de Saint-Denis dans les années 1980 et 1990. Toujours sur Freedom.fr, parlons des 45 ans de Radio Freedom et revivez l'émission spéciale avec les artistes du Grand Concert le 7 août prochain. 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
0: Rendez-vous donné. Voilà qui conclut cette revue Express. Nous passons à présent à la météo avec Express Électronique.
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0: Et que doit-on prévoir pour cette journée, Charlotte Cadet?
1: Une journée grise et pluvieuse.
0: Un peu de pluie, ça fait du bien.
1: Oui, alors à chaque fois, alors les auditeurs savent que moi et la pluie, on ne s'aime pas.
0: Ah là là.
1: J'aime bien, mais pas trop. Mais en tout cas, bon, aujourd'hui, j'ai envie de dire, chance, pas chance, on a besoin d'eau, puisque vous le savez, c'est la sécheresse en ce moment. Mais en tout cas, il y aura de la pluie aujourd'hui, donc vraiment, soyez prévoyants. Voilà, donc si vous voulez sortir, eh bien, sachez qu'il y aura quelques gouttes qui vont venir tremper vos vêtements. Donc un parapluie, si vous en avez, un kawé imperméable, puisque ça va encore plus se dégrader, en fin d'après-midi. On aura un vent fort en montagne, jusqu'à 80 km/h de rafale, et qui va se renforcer sur le littoral, également en fin d'après-midi, au tournant sud-est. On aura une mer forte du sud sauvage à la pointe des Aigrettes, avec une houle de sud-ouest jusqu'à 2,50 m, donc vraiment, soyez vigilants si vous devez sortir en mer. Et côté température, on va atteindre pour les maximales 25 degrés sur le littoral, 11 au Maïdo, 17 à Sillaos et à Salazie.
0: Merci beaucoup Charlotte Cadet, on vous retrouve tout à l'heure aux alentours de 6h45.
1: À tout à l'heure.
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0: Freedom, il est 6h10 dans quelques secondes. Tout de suite, nous allons débuter vos dédicaces. Bienvenue à vous dans la salsa du dimanche.

0: Allez Freedom, sans plus tarder, on arrive vers vous. Dans un instant, vous allez retrouver Christy pour l'horoscope du jour, vos résultats des jeux. Et j'en profiterai pour vous rappeler les montants à noter pour lundi 13 juillet. Parce que oui, Freedom Million, il n'y a pas aujourd'hui, c'est dimanche. Mais lundi, ça, tu peux peut-être gagner quelque chose avec Francky. Freedom, bonjour.
1: Oui, bonjour.
0: Oui, madame.
1: Oui, je voudrais écouter Johnny Hallyday, ma jolie Sarah.
0: Oui.
1: C'est pour Viviane Beaumont qui fête son anniversaire aujourd'hui, une copine à moi. Et de la part de sa maman, son papa, ses frères et ses sœurs.
0: D'accord, ça fait une histoire voir elle ou pas alors?
1: Non.
0: Oh, ouais, non. Reste cachette à cause de la pluie?
1: Oui, dans la plus petite chérie. Oui.
0: C'est de la part de qui?
1: Ben, c'est de la part de Miati.
0: Vous êtes très bien, Miati. Ben, allô, écoute, Johnny Hallyday tout de suite et bon anniversaire, camarade.
1: Bonne journée.
0: Au revoir.
1: Au revoir.

0: Du côté de vos SMS, on en lit quelques-uns, on a le temps. On a un petit bonjour Laurine, bonne journée, mon bonjour à Catherine Velour, Tinaz, mes princesses Malison, Alison, sans oublier Franklin, à la famille Gourdet, bon dimanche de toutes, gros bisous de la part de Chantal du Chaudron, bisous à vous. De ce côté-ci, bonjour toute l'équipe, Angèle et Yves passent le bonjour à toute la famille, nous allons bien. Même avec la grosse chaleur insupportable, hier nous avons eu de la pluie, ça a fait du bien, ils ont annoncé très chaud ce dimanche, bisous Freedom. Vous êtes de quel côté Angèle et Yves là? C'est là, courage, azote de la chaleur, n'hésite pas à appeler à nous tout à l'heure. Bonjour, je souhaite un joyeux anniversaire à ma petite fille Mélodie et à ma sœur de cœur Marthe de la Napoil-la-Commune. Bon, à Gaïa, anniversaire de la part de Paulette de la Saline, bonne journée et bon dimanche. Vos dédicaces par SMS, c'est au 06 92 91 5000 et bien sûr vos appels, c'est au 02 62 99 14 00. On marque la pause et juste après nous retrouvons Christy pour l'horoscope.
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0: 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Allez Freedom, il est 6h15. Voici à présent Christy pour l'horoscope du jour. Christy, bonjour.
11: Bonjour chers amis, c'est Christy. Quoi de neuf dans votre ciel astral en ce dimanche 12 juillet? Le soleil est en cancer, c'est la Saint-Olivier. Bélier mieux armé, énergie, organisation, art de convaincre, vous relèverez les défis et fournirez les efforts exigés et serez performant. Taureau, une invitation à dîner pour échanger votre vie, ne ratez pas cette occasion. Gémeaux, l'amour est très favorisé et une rencontre forte vous fera oublier des mois pesants. Cancer, l'amour et l'amitié sont au beau fixe. Atomes crochus avec les Gémeaux et les Balances. Lion, ne vous irritez pas de paroles maladroites et ayez confiance en vous. Vierge, ayez l'œil sur votre budget et adoptez une attitude plus responsable. Balance, côté cœur, vos doutes exacerbés, votre perfectionnisme ou une moins grande disponibilité de l'être cher vous rendent inquiets. Scorpion, des impulsions dépensières risquent de mettre à mal votre compte en banque. Attention. Sagittaire, pesez vos actes et maîtrisez votre nervosité. Capricorne, allez droit au but et soyez franc, on ne vous en appréciera que davantage. Verseau, bonne vitalité et période difficile qui s'achève. Vous tirez parti des expériences douloureuses. Poisson, votre vie sentimentale traverse une zone de turbulence. Attendez sagement l'éclaircie. Je vous souhaite à tous une journée pleine d'élan. À bientôt.
0: Un grand merci Christy, on vous retrouvera tout à l'heure aux alentours de 7h15 pour l'horoscope. À présent, l'heure de la bourrique.

ce Quinté Plus, nous étions du côté d'Anguin-Soisy. Il y avait 14 partants. Rapport de ce Quinté dans l'ordre 11, 6, 9, 4 et 7. 11, 6, 9, 4 et 7. Rapport dans le Quinté, il y a uniquement le rapport dans le désordre d'affiché devant moi. 4 657,20 €. Voilà donc pour le Quinté. Tirage du loto à présent. Il fallait cocher le 3, le 16, le 34,

le 35 et le 38. 3, 16, 34, 35 et 38. Numéro chance, le 2. 2 pour votre numéro chance. Résultat de l'option second tirage. Apparemment, il y a deux gagnants. 18, 23, 24, 43 et 46. 18, 23, 24, 43 et 46. Voilà donc pour le résultat du loto. Et mais quand on donne encore un numéro, pour donner, m'a oublié comment il appelle ça. En tout cas, le numéro à la fin là. 4 457 715. 4 457 715, numéro 7, ce qui est écrit devant moi. Je sais plus ce que c'est, hein, sûrement. Dominique. Numéro, non, c'est pas le numéro chance, c'est le numéro 2 aujourd'hui. Là, on a un numéro en bas, Miko épuisé, quoi. Bon, en tout cas, m'a donné. La Freedom. Et on en profite pour souhaiter une très bonne fête au Olivier. Olivier, je tends un petit coup d'œil à ce qui vous pourrait vous porter chance aujourd'hui. Alors, s'il y a une couleur à avoir, c'est le bleu. Et votre chiffre, apparemment, le 11. Voilà donc pour le petit coup de chance. Et puis, côté personnalité, vous avez tendance à être protecteur et dévoué. Et aussi, vous êtes carrément quelqu'un de très généreux. Mais ça t'y aime l'attention. Donc, profitez-en de vous souhaiter une bonne fête là. N'aura pas un moune plus content qu'Olivier sous la pensée à lui. Allez, bonne fête à vous. On vous retrouve tout de suite pour vos dédicaces.

0: Vos dédicaces continuent, bienvenue si vous venez de nous rejoindre. Bon petit déjeuner, poulet lève-tôt et bon courage si vous êtes sur les routes. Je rappelle que le service radio-guidage reste à votre disposition 02 62 41 51 51. Un petit peu avant le début de l'émission, on signalait la présence d'obstacles sur la 4 voies du tampon. On parlait de chaises qui étaient au niveau de Balance Saint-Pierre, direction tampon. Est-ce que ces chaises sont toujours dans le secteur? Vous serez prioritaire au 02 62 41 51 51. C'est à vous à présent, 99 14 00. Freedom, bonjour.
1: Bonjour.
0: Ah, je vous entends très très loin. Est-ce que vous pouvez prendre le téléphone en main, enlever le haut-parleur?
1: Si, là, en main.
0: Parfait, madame. Ouah, ôtez pour boire de café, moi, les chiots. Bonjour, madame.
1: Bonjour, Laurine. C'est Laurine.
0: C'est la même.
1: C'est la même. C'est Denise de Saint-Louis.
0: Oui, Denise.
1: La chanson « Je veux mes 6 étoiles dans le ciel ».
0: Oui.
1: C'est pour ma petite fille Estella. Aujourd'hui, elle a 23 ans. Si elle était encore avec nous, comme elle est partie très tôt, à l'âge de 15 ans, elle est partie.
0: Oh, c'est jeune. Il était malade?
1: Oui, il était malade. Il était malade. Ben, aujourd'hui, elle a 23 ans. Si elle était là, pour sa maman Josie, sa grande sœur Laurine, sa petite sœur Camille, et pour ses deux pépés et deux mamies et toute la famille Ishan, aujourd'hui c'est la fête de mon garçon aussi, Olivier. Et maman, il dit allez, bonne fête mon garçon Olivier.
0: Bonne fête et grosse pensée pour...
1: Ah oui, le cœur est gros, il est gros.
0: Il est toujours donné cœur.
1: Oui, et la mise à la messe parce qu'il m'a demandé une messe pour elle.
0: Maître, il vient, madame, bonne
1: messe. C'est le plus gros cadeau que moi la donne à elle aujourd'hui. Quoi, c'est 23 ans.
0: Et bonne célébration, madame.
1: Merci, Laurine.
0: À bientôt, au revoir.
1: À bientôt, allez, au revoir.

0: Christy ce matin. On continue avec vos dédicaces par SMS. De ce côté-ci, bonjour. C'est Angel. Ah, Angel et Yves, ils sont en train de nous dire qu'ils sont du côté de l'Ardèche. Eh bien, à tout à l'heure. Bonjour Freedom. Je remercie Madame Belinda Adekalom pour l'organisation de sortie de bus aujourd'hui à Sainte-Marie pour faire l'anniversaire de nos enfants sur la plage. Merci à l'association. Et on rappelle qu'on ne peut pas passer les chansons demandées par SMS, mais n'hésitez pas à nous appeler sur le 99 14 00. De ce côté-ci, bonjour Mamie Stella, félicitations à Sarah pour CAP avec mention assez bien, bravo elle. Et de ce côté-ci, bonjour, je souhaite bonne fête à mon cousin Olivier Caroumbin, à Sainte-Clotilde. C'est de la part de Clermont Sinalachimi de Brapanon. Autre message, bonjour, je suis toujours à la recherche du CD Tibart et Caf Malba. Ah oui, c'est vrai qu'il y avait un auditeur qui nous avait appelé. Monsieur, ben, n'hésitez pas à rappeler le soir dans 19h 02 62 99 14 00. Il y aura peut-être plus de monde qui vont vous entendre. On continue avec vos appels sur le 14 00 avant de marquer la pause. On prend encore un ou deux appels, on a du temps. Freedom, bonjour, allô.
1: Allô.
0: Oui, bonjour madame.
1: Bonjour, ça va bien?
0: Très bien, vous-même?
1: Ça va, c'est Fabiola Eva de Villèle.
0: Si?
1: Je voudrais le titre de Gabi Lakin, je ne suis pas trop si famille.
0: Mais à bientôt, un petit peu mal au pire, lève-le au parleur, madame. Ou veut quelle chanson non. De Gabi Lakin?
1: Oui, je n'ai pas trop si famille.
0: S'il n'est pas trop si famille?
1: Oui.
0: Oui? Je n'ai pas trop si famille?
1: Oui.
0: Oui, oui, m'a bien compris. Du coup, c'est pour quelle occasion?
1: C'est pour donner un petit bonjour, monsieur et madame Simon-Henri de Villèle.
0: Oui.
1: Pour mon camarade Julien Gamapetti, pour Brian, pour Dadia, mon petit chéri, pour mon fils Ilan. Et me donne un petit bonjour, monsieur Marie-Louise, Georges-Marie et sa femme Roselyne de Bracano. Et Toto Ferrière de Bracano et sa femme Huguette.
0: Et bien, très bien.
1: Tous les moules.
0: À très bientôt, madame.
1: Alors,

0: Francis, Gabi Lacune à l'instant sur Freedom. Ça, c'est le type chanson. On connaît jamais si le monde l'a fait. Dédicace pour dire c'est vrai, dédicace, il pense. Oh, mais c'est bonne dédicace pour dire la bezala. Oh, deux, trois, heureusement, là. En tout cas, vous continuez aussi également sur le 06 92 91 5000. De ce côté-ci, joyeux anniversaire. Bonjour, Jacqueline. C'est Jacqueline Gastrin du Condé. Je souhaite un joyeux anniversaire à mon neveu, Ethan Gastrin. Joyeux anniversaire à toi, Jacqueline de Condé. De ce côté-ci, bonjour, c'est Léon de Saint-Paul. Je donne ma belle-mère Jeanne Coulandon. Et bonne journée. Je donne mon bonjour, je pense. Il manque un petit mot là. Et de ce côté-ci, bonjour, bonjour. Félicitations à tous ceux qui ont réussi aux examens. Et courage aux autres. Aussi, condoléances à la famille Léger. Voilà donc pour les SMS. Encore un petit appel avant de marquer la pause. 02 62 99 14 00. Freedom, bonjour. Allô?
1: Bonjour.
0: Ah oui, madame.
1: Bonjour, c'est Léane de Saint-Paul.
0: Oui, Léane.
1: J'ai entendu mon message.
0: Hein, quel message?
1: C'est Léane de
0: Ah, Léane, c'est Léane, m'a entendu Léane, d'accord, oui.
1: Oui.
0: Mais longue chanson avec.
1: Ah oui, là, elle est bien. Bien, j'ai essayé de téléphoner, c'est pas lui.
0: Ah, ben c'est toi alors, c'est que quelle chanson avant de m'écouter à où là?
1: Mes amants sont Jean-Claude Gaspard, n'importe.
0: N'importe Jean-Claude Gaspard?
1: Oui.
0: Les bon, m'y regarde toujours ça.
1: Oui, mais je suis contente de t'avoir, hein.
0: Mais merci beaucoup.
1: Oui, je demande pour mes enfants, mon mari, mm-hmm. et pour Madame Colon de Saint-Paul, qui est ça, et ma belle-mère, et son mari, et puis toute l'équipe qui est très sympa. Mon belle-sœur aussi.
0: Oh, dis ben oui. Mais les gaillards, au moyen temps, tout le monde y entend. Bien dans la famille, alors?
1: Ah oui, pas de problème. Hein.
0: Ah, mais ça, les chouettes. Ouais. Est-ce que, alors, m'y propose à vous, est-ce que soit bravo capitaine ou bien belle-mère, belle-sœur?
1: Belle-mère, belle-sœur.
0: Allez, allô, largué Jean-Claude Gaspard.
1: Allez, bonne journée à toi.
0: À bientôt, Léon.
1: Merci.
0: Au revoir.

0: Jean-Claude Gaspard, ce matin sur Freedom, on va marquer une très courte pause et la suite de vos dédicaces continue au 02 62 99 14 00 jusqu'à à peu près 6h40. Puis nous retrouverons la nouvelle revue de presse de Charlotte Cadet, suivie des aviez communiqués. Les SMS aussi, vous pouvez continuer, hein, c'est au 06 92 91 5000. Merci de nous avoir choisi ce matin. Très bonne matinée à notre écoute.
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0: Ça ne va pas, vous voulez rouspéter? Le répondeur enregistreur des 40 ans est là. 02 62 21 08 08. Laissez-nous un message. Et rendez-vous à 7h pour le premier rendez-vous, la Moukatali. Vous avez appelé, vous avez composé. Et bien, vous allez entendre la sélection de vos appels. Donc, restez branchés Freedom. Et c'est tous les jours, 7h, puis 11h, qui est à peu près, oui, puis 16h. Ensuite, 23h, 4 rendez-vous. Voilà, merci Titia, n'a rien manqué. Voilà, donc pour la Moukatali, rendez-vous tout à l'heure.

0: 02 62 99 14 00. Freedom, bonjour, allô?
1: Allô?
0: Oui, bonjour, madame.
1: Oui, bonjour, on est bien?
0: Très bien, même.
1: Oui, ça va, c'est Marie-Rose de Montverre-les-Bains.
0: Oui, Marie-Rose.
1: Elle voudrait souhaiter Jocelyn, mon frère de la métropole, a eu 60 ans le 7 juillet.
0: Écoutez, ben, bienvenue dans la soixantaine à Jocelyn. Et juste, Marie-Rose, vous pouvez donner un moment le titre de la chanson avant de continuer, s'il vous plaît?
1: Et je mets la sassée, donnez l'enfant.
0: Quoi ça?
1: Chemin l'assassin, une chanson.
0: Chemin l'assassin?
1: Hein.
0: C'est de qui ça?
1: Ah, je sais pas. Ou ça, tu n'as pas aimé Tonton Béato, alors?
0: Tonton Béato. Attends, mais regarde, c'est Minana et Tonton Béato. Est-ce que.
1: Tonton Béato qui chante Harry?
2: Hein?
1: Tonton Béato.
0: Harry Payette? Non?
1: Harry Payette?
0: Oui, Harry Payette, les bons alors. Sabinana.
1: Ouais, mais Harry Payette, Tonton Béato.
0: Oui.
1: Et pour Marie-Rose du Tampon, elle a fait ses 59 ans le 8 juillet aussi.
0: Oui.
1: Et une pensée à mon fils, il a eu un an, il est mort hier.
0: Oh, madame, de pas être évident pour au quotidien là, depuis.
1: Oui, parce qu'il a eu un an hier, il est mort le 11. Et pour ses 8 enfants, Jason, Anaël, Mathéo, Adrien, la petite Lucie, Maxandre, Marouane et Katharina, sans oublier mon mari Harry Grondin, et pour mon frère Daniel et ma belle-sœur Marie Rosemée du Bois d'Olive.
0: Mais une grosse pensée pour tout le monde et beaucoup de courage à Zot, oui. Marie-Rose.
1: Oui, aussi pareil.
0: Merci
1: beaucoup. Et un bonjour à Monsieur Sylvestre, s'il te plaît.
0: Mais bon, et pour tout le monde qu'on aurait oublié, comme ça, tout le monde est content.
1: Non, tout le monde de la métropole, mes frères de la métropole, mes frères de la métropole, et pour toi aussi, Julie.
0: Ah, c'est Laurine ce matin, mais bien passe le bonjour, Julie. À bientôt. Allô.

0: Harry Payet à l'instant sur Freedom avec Tonto Berto. On continue avec vos dédicaces sur le 06 02 62 99 14 00. Freedom, bonjour, allô.
1: Bonjour, Doine, bonjour.
0: Bonjour, monsieur.
1: Jean-Claude Guy Mouffia.
0: Oui, Jean-Claude.
1: Ouais, et me demandez la chanson Jean-René Lolac, il chante la troisième jeunesse, pour le grand président Fabrice, il occupe des, toutes les troisième jeunesse, les deuxième jeunesse, et les particuliers. Aujourd'hui, nous savons la possession Moulin-Joly, avec Alpha 7, et ça met l'ambiance. Mais il y a toute la troisième, la deuxième jeunesse, même le particulier, bien que Fabrice. Fabrice sera le grand président. Et il y a que Mme Santal, dit Saint-Louis, si il vient, et Caparet, il vient. Et il y a que Radio Freedom, il continue comme ça. Et Fabrice sera le grand président, pour nous mettre ici Radio Freedom. Mm-hmm. Et il y a que Zotti, Occupadouane, qui fait bien, pour Fabrice. Parce que Fabrice, c'est le, la montée, la haute, la va faire payer personne. Tout le monde a ni de manger avec lui. Mais il occupe trop le troisième jeunesse. Il tient toute la carrière.
0: En tout cas, les gaillards pour Fabrice, monsieur, parce que là, il commence à faire un petit peu long et tous les jours, appelle à nous le dimanche. Petit... Bravo, Fabrice. Nous passons une chanson comme ça, tout le monde a la chance d'avoir une petite place. À bientôt, monsieur. Au revoir.
1: Allez, au revoir.

0: J'en ai Lovelace à l'instant avec l'ambiance 3ème, 2ème jeunesse. T'es bêté qu'on n'est pas à la maison de chanson si Fabrice Tendraillette. Ah là là, bien Jean-Claude Poudianou ça. Freedom, encore une dernière dédicace ce matin. Freedom, bonjour.
1: Bonjour.
0: Oui, monsieur.
1: Bon anniversaire, mon maton.
0: Oui. Est-ce que peut-on avoir juste une chanson avant de continuer à dédicacer, s'il vous plaît?
1: Mais maintenant, Enrico Machas, oui, nous musulmans, maintenant pas trop en musique, nous.
0: D'accord.
1: C'est Enrico Machas.
0: Oui.
1: C'est, il gagne son 91 ans. Madame Veuve Raja Zubeda.
0: Oh, mais félicitations à elle. Aujourd'hui, ça fait un peu la fête en famille, là.
1: Mais que le 14, ils ont fait un joli fête, là, avec toutes ses sœurs.
0: Mais allez, moi, alors. Mais Mimette, c'était le bon temps pour elle, alors. Ça vous va?
1: 91 ans, connu sous le nom secrétaire.
0: Le nom secrétaire, ou c'est sorti un nom, là?
1: Mais parce qu'il est secrétaire de sa sœur, lui.
0: Secrétaire de sa sœur?
1: Ah, ouais.
0: Ah bon, mais vraiment, ou bien c'est juste une petite blague en famille, là?
1: Un petit blague en famille.
0: Ah, d'accord. Mais Mimette, c'était le bon temps, alors, hein, pour 91 ans.
1: Madame Veuve Raja Zubeda de Saint-Denis.
0: Donc pour Madame Veuve Raja Zubeda, on lui met Enrico Macias ce matin.
1: Allez.
0: Okay. À bientôt.
1: Allez.
0: Au revoir. Et ce sera la dernière dédicace ce matin, puis nous prendrons le temps de voir ce que vous avez écrit du côté des SMS. Puis nous retrouverons Charlotte Cadet pour une nouvelle revue de presse suivie de vos avis et commentaires.

0: Content d'Enrico Macias qui conclut vos dédicaces ce matin. Quelques derniers SMS qui sont arrivés un peu plus tôt. Bonjour Freedom, un coucou à Jean-Hugues de Temps Rouge. Aussi un coucou à la famille Lagourde, Fancy, bon dimanche à toutes. C'est de la part de Francesca Baye. De ce côté-ci, Nana Denise de Ravine Daniel qui souhaite un bon anniversaire pour Huguette Torrent aujourd'hui. Elle fête ses 1 an de plus, mais n'oublie pas, la Radio Freedom sera la prochaine chanson pour moi. Merci. Et de ce côté-ci, un joyeux anniversaire à ma tante Henri-Denise de Saint-Benoît. C'est la part de sa nièce Véronique de Saint-Benoît. Et par là, salut Didier de Saint-Leu, c'est pour nous souhaiter à Oriana et moi-même un joyeux anniversaire de mariage, 23 ans. Merci beaucoup. Et ben, très bon anniversaire de mariage à vous. Et le retour de vos dédicaces, ce sera cet après-midi dès 13h. À présent, nous allons retrouver une nouvelle revue de presse présentée, préparée par vous, Charlotte Cadet. Bonjour.
1: Bonjour Laurine, bonjour à tous.
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1: 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Merci à tous, et d'ailleurs, on vous attend mardi pour l'anniversaire de Freedom.
0: Tout à fait, parce que oui, ça se fête, on dirait qu'il y aura le traditionnel discours de Camille Sudre également. Vous le savez, on ne change pas les bonnes habitudes. Peut-être que vous aurez même le temps d'échanger avec lui. Donc n'hésitez pas, rendez-vous mardi. À la une de l'info.re, le percussionniste réunionnais Aniel Lacaille est décédé.
1: Le monde de la musique réunionnaise est en deuil. Le percussionniste Aniel Lacaille s'est éteint. Membre de la célèbre famille Lacaille, le frère de René Lacaille a consacré sa vie à faire vivre la musique traditionnelle réunionnaise en animant pendant des décennies fêtes populaires, mariages, kermesses aux quatre coins de l'île. L'annonce de son décès a notamment été relayée sur les réseaux sociaux hier, donc ce samedi 11 juillet.
0: Du côté de Info 974, on parle du dodo trail, les sentiers mauriciens conquis par les Réunionnais et inversement.
1: Les coureurs réunionnais ont marqué la 14e édition du dodo trail hier après-midi à l'île Maurice. Sur l'extrême, l'épreuve reine des 50 km, Simon Buloz a remporté la course devant un autre Réunionnais, Loïc Boyer, et les deux coureurs terminent devant le Mauricien Simon Devaux, octuple vainqueur de l'épreuve et légende locale du dodo trail. Chez les femmes, la victoire est également réunionnaise. C'est Jennifer Sauvage qui s'impose donc devant Sylvaine Cusso, autre réunionnaise habituée des grands rendez-vous. Et là encore, la Réunion signe un doublé sur l'épreuve phare.
0: Voilà qui conclut cette revue de presse. Nous passons à présent à la météo avec SOS Click.
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0: Donc c'est hier en rentrant, la pluie a grainé comme pas possible. Apparemment, ça risque de continuer.
1: Notre histoire croise le doigt, tout ça n'a pas fonctionné.
0: Ah non.
1: Puisque dès 10h, en fait, le temps l'a changé.
0: Ah oui.
1: Le temps l'a nu gris, les nuages l'a arrivé en pagaille, il a eu de la pluie aussi dans l'est. Franchement, hein, dame nature, oh là là. Bon, en même temps, comme on l'a dit, c'est un peu la sécheresse en ce moment.
0: Oui.
1: Donc on a besoin de la pluie. Donc aujourd'hui, bah allez, rebelote, temps gris et pluvieux sur toute l'île. On a une dégradation, plus marquée en fin d'après-midi justement. Donc prévoir les parapluies, les caouets, les pulls, les doudounes aussi hein, pour ceux qui sont frileux. On aura un vent fort en montagne jusqu'à 80 km/h de rafale et qui va se renforcer sur le littoral en fin d'après-midi également, en tournant au sud-est. On a côté température, on va atteindre les 25 degrés sur le littoral, 11 degrés au Maïdo, 17 du côté de Sillaos et de Salazy. Et attention à la mer, puisqu'elle est forte du sud sauvage jusqu'à la pointe des Aigrettes, avec une houle de sud-ouest jusqu'à 2,50 m. Donc prudence si vous sortez en mer.
0: Prenez donc vos dispositions. Merci beaucoup Charlotte Cadet, on vous retrouve à 7h30 pour le premier journal.
1: À tout à l'heure.
0: À tout à l'heure.
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0: Freedom 6h45 dans quelques secondes. La libre antenne redémarrera à partir de 7h après votre rendez-vous la Moncatali. Mais tout de suite, nous retrouvons les avis de décès avec MetaDC.
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0: Saint-Pierre. Décès de Madame Bouadada Jeanne-Laure, née Patchan Lacan, dite Tsilor. Décès de Madame Bouadada Jeanne-Laure, née Patchan Lacan, dite Tsilor. Décès survenu jeudi, à l'âge de 89 ans. Le convoi mortuaire sortira du centre funéraire sud de Ligne Paradis Saint-Pierre. La date et l'heure des obsèques vous seront communiquées ultérieurement. À Saint-Pierre, décès de Monsieur Fontaine René François. Décès de Monsieur Fontaine René François. Décès survenu vendredi à l'âge de 72 ans. Le convoi mortuaire sortira du centre funéraire sud de Ligne Paradis Saint-Pierre aujourd'hui. La bénédiction aura lieu au centre funéraire sud Ligne Paradis à 14h cet après-midi, suivi de la crémation. À Saint-Denis, le Moufia, décès de Monsieur Chumkivan Dominique Diovan Floris. Décès de Monsieur Chumkivan Dominique Diovan Floris. Décès survenu samedi 4 juillet en métropole à l'âge de 25 ans. Le convoi mortuaire sortira du centre funéraire de Prima aujourd'hui. La bénédiction aura lieu en l'église Notre-Dame du Rosaire au Moufia à 10h ce matin, suivie de l'inhumation au cimetière de Prima. À la montagne, décès de Madame Le Bihan Suzel. Décès de Madame Le Bihan Suzel, présidente pendant 20 ans de l'association France Alzheimer, France Réunion Alzheimer, chevalier de la Légion d'honneur et citoyenne d'honneur de Saint-Denis. Décès survenu mardi, à l'âge de 78 ans. Le convoi mortuaire sortira du centre funéraire de Prima. Une veillée débutera à 16h cet après-midi. La bénédiction aura lieu en l'église Saint-Gabriel à la montagne à 14h demain après-midi. La crémation se fera dans la plus stricte intimité mardi 14 juillet. À Saint-Pierre, Bassin-Plat, décès de Monsieur Phineas Nini, Georges. Décès de Monsieur Phineas Nini, Georges. Décès survenu aujourd'hui à l'âge. Décès survenu vendredi à l'âge de 63 ans. Le convoi mortuaire sortira du centre funéraire sud de Ligne Paradis Saint-Pierre. Aujourd'hui, la bénédiction aura lieu en l'église de Terre Sainte à 14h30 cet après-midi. L'inhumation se fera au cimetière de Saint-Pierre. À Saint-André, décès de Madame Virapin Kishna Marie-Thérèse. Décès de Madame Virapin Kishna Marie-Thérèse. Décès survenu hier à l'âge de 78 ans. Le convoi mortuaire sortira de son domicile 40 rue Elvirapin, chemin de l'Étang, à Saint-André aujourd'hui. Une cérémonie tamoul débutera à 13h cet après-midi. L'inhumation se fera au cimetière de Saint-André. À Saint-Pierre, décès de Monsieur Mélon Charles Nadi, dit Monsieur Pistache. Décès de Monsieur Mélon Charles Nadi, dit Monsieur Pistache. Vendeur de pistaches les dimanches sur le front de mer de Saint-Pierre, décès survenu mercredi à l'âge de 84 ans. Le convoi mortuaire sortira du centre funéraire de Saint-Pierre aujourd'hui. La bénédiction aura lieu en l'église du Bon Pasteur de la Ravine Blanche à 16h cet après-midi. L'inhumation se fera au cimetière de Saint-Pierre. À Saint-Louis, décès de Monsieur Sinakouti Jean-Luc. Décès de Monsieur Sinakouti Jean-Luc. Décès survenu hier à l'âge de 68 ans. La famille ne souhaite ni fleurs ni couronne. Le convoi mortuaire sortira de la salle funéraire de la rivière Saint-Louis aujourd'hui. Un discours biblique sera fait à 11h30 ce matin. L'inhumation se fera au cimetière de Saint-Louis. À Sainte-Rose, décès de Monsieur Maillot Maurice Gilbert. Décès de Monsieur Maillot Maurice Gilbert. Décès survenu vendredi à l'âge de 61 ans. Le convoi mortuaire sortira du centre funéraire de Prima aujourd'hui. La bénédiction aura lieu au centre funéraire à 15h cet après-midi. L'inhumation se fera au cimetière de Prima. Au port, décès de Madame Klein Marie-Félie Jasmine, dite Madame Tata. Décès de Madame Klein Marie-Félie Jasmine, dite Madame Tata. Décès survenu vendredi à l'âge de 84 ans. Le convoi mortuaire sortira de la salle funéraire de l'étang Saint-Paul aujourd'hui. La bénédiction aura lieu en l'église de l'étang Saint-Paul à 16h30 cet après-midi. L'inhumation se fera au cimetière de Bois-de-Neuf-Saint-Paul. À Saint-Paul, décès de Monsieur Lacaille Thérésien Iris Agniel. Décès de Monsieur Lacaille Thérésien Iris Agniel. Décès survenu hier à l'âge de 89 ans. Le convoi mortuaire sortira de la salle funéraire de Stella aujourd'hui. La bénédiction aura lieu en l'église de Saint-Leville à 15h cet après-midi. L'inhumation se fera au cimetière de Saint-Leu. Abrapanon, décès de Madame Mauve, Martine, née Foudrin, dite Daisy. Décès de Madame Mauve, Martine, née Foudrin, dite Daisy. Décès survenu hier, à l'âge de 57 ans. Le convoi mortuaire sortira de la maison funéraire de Brapanon. La date, l'heure et le lieu des obsèques vous seront communiqués ultérieurement. Au port, décès de Monsieur Le Breton Henri. Décès de Monsieur Le Breton Henri. Retraité des PTT, décès survenu hier à l'âge de 78 ans. Le convoi mortuaire sortira de la salle funéraire du port aujourd'hui. La bénédiction aura lieu en l'église Sainte-Jeanne d'Arc à 15h30 cet après-midi. L'inhumation se fera au cimetière paysager du port. À Saint-Denis, décès de Monsieur Glanport, Jules Roch. Décès de Monsieur Glanport, Jules Roch. Décès survenu samedi, hier, à l'âge de 75 ans. Le convoi mortuaire sortira du centre funéraire de Prima. La date et l'heure des obsèques vous seront communiquées ultérieurement. À Saint-Louis, décès de Madame Signan, Marie-Janine. Décès de Madame Signan, Marie-Janine. Décès survenu hier, à l'âge de 77 ans. Le convoi mortuaire sortira de son domicile au 236 Léonus Bernard à Saint-Louis. La date, l'heure et le lieu des obsèques vous seront communiqués ultérieurement. À l'étang Saint-Louis, décès de Monsieur Élie Henri Kléber, dit Henri Bateau. Décès de Monsieur Élie Henri Kléber, dit Henri Bateau. Fils de Madame Bateau, décès survenu hier, à l'âge de 79 ans. Le convoi mortuaire sortira de son domicile au 31 rue Lambert à Saint-Louis aujourd'hui. La bénédiction aura lieu en l'église de Saint-Louis à 15h cet après-midi. L'inhumation se fera au cimetière de l'étang Saint-Louis à Bel-Air. À Saint-Leu, décès de Madame de Guigné, Marie-Isabelle, dite Isa. Décès de Madame de Guigné, Marie-Isabelle, dite Isa. Décès survenu hier, à l'âge de 52 ans. Le convoi mortuaire sortira de la maison d'éveillé de Saint-Leu. La date, l'heure et le lieu des obsèques vous seront communiqués ultérieurement. À Saint-Paul, décès de Monsieur Cornet, Ludovic, dit Gros Lours. Décès de Monsieur Cornet, Ludovic, dit Gros Lours. Décès survenu vendredi, à l'âge de 56 ans. Le convoi mortuaire sortira de la chambre funéraire de l'étang Saint-Paul, où un recueillement débutera à partir de 8h mardi matin. Une cérémonie laïque aura lieu à la chambre funéraire de l'étang Saint-Paul à 12h45 mardi, suivie de la crémation au centre funéraire de Prima. À la plaine Saint-Paul, décès de Monsieur Lantréen Didier René Jean. Décès de Monsieur Lantréen Didier René Jean. Décès survenu hier à l'âge de 68 ans. Le convoi mortuaire sortira de la chambre funéraire de l'étang Saint-Paul où se tiendra la veillée à partir de 9h30 ce matin. Une cérémonie laïque aura lieu au centre funéraire sud de Ligne Paradis à 16h demain après-midi, suivie de la crémation. À Sillaos, décès de Monsieur Turpin Jean Didier. Décès de Monsieur Turpin Jean Didier. Fils de Madame Turpin Elida et de Monsieur Turpin Louis Christian. Décès survenu hier à l'âge de 42 ans. Le convoi mortuaire sortira de chez ses parents, 3 lotissement des Filao à Sillaos à 14h15 aujourd'hui. La bénédiction aura lieu en l'église de Sillaos à 15h cet après-midi. L'inhumation se fera au cimetière de Sillaos. À Saint-Leu, décès de Monsieur Félicité Christian dit Gérald. Décès de Monsieur Félicité Christian dit Gérald. Décès survenu hier à l'âge de 68 ans. Le convoi mortuaire sortira de son domicile, 40 rue des Cascavelles à Saint-Leu. La date, l'heure et le lieu des obsèques vous seront communiqués ultérieurement. Et à Saint-Joseph, décès de Madame Grondin, Marie Sylvetta, née Waro, dite Tata. Décès de Madame Grondin, Marie Sylvetta, née Waro, dite Tata. Décès survenu aujourd'hui à l'âge de 97 ans. Le convoi mortuaire sortira de son domicile, 104 rue Albert Lougnon à Saint-Joseph. La date, l'heure et le lieu des obsèques vous seront communiqués ultérieurement. Freedom pour tous vos avis de décès, un numéro à votre disposition, le 02 62 41 51 51.
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Freedom, nous passons à présent au communiqué. L'établissement français du sang vous donne rendez-vous demain, lundi 13 juillet, à Gamvers, le portail Saint-Leu. Rendez-vous donc de 10h30 à 16h30 pour donner votre sang. Lundi 13 juillet, Gamvers, le portail Saint-Leu. Nous rappelons que pour éviter l'affluence, il vous est recommandé de prendre rendez-vous. Vous pouvez vous rendre sur internet sur dondesang.efs.sante.fr ou bien les contacter du lundi au vendredi au 02 62 90 53 92. Voilà donc pour les avis et communiqués. Le prochain rendez-vous, ce sera tout à l'heure aux alentours de 8h50 sur Freedom, toujours dans la salle du dimanche. En attendant les informations avec la 2PRL, nous allons à présent retrouver une chanson de Gwendoline Absalon avec Nous d'Histoire sur Freedom. Merci d'être avec nous ce matin.

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2: Bonjour à tous. Une Française parmi les 20 personnes encore portées disparues dans l'incendie en Espagne. Une annonce faite samedi soir par le ministère des Affaires étrangères. L'identification est en cours par les autorités espagnoles après ces incendies meurtriers. 12 personnes ont perdu la vie dans l'une des pires catastrophes en Andalousie. Le gouvernement espagnol annonçait samedi soir que l'évolution était favorable. Plus de 6500 hectares de forêt ont brûlé depuis jeudi. Le feu de Trévillac est désormais fixé. La préfecture des Pyrénées-Orientales l'a annoncé en début de soirée samedi. L'incendie est contenu dans son périmètre et ne peut plus progresser. Près de 5000 hectares ont brûlé depuis jeudi dernier. Plusieurs dizaines de personnes ont été interpellées. Elles sont soupçonnées d'avoir déclenché volontairement cet incendie et un autre dans la Drôme. Des incendies renforcés par les fortes chaleurs, 37 départements sont en vigilance rouge canicule ce dimanche, 46 en alerte orange. Près de 26 millions de Français seront impactés par cette vague de chaleur aujourd'hui. Météo France précise que la situation pourrait s'améliorer à partir de mardi. L'actualité, c'est aussi cette nouvelle montée de tension entre les États-Unis et l'Iran. Les deux pays s'accusent mutuellement d'avoir rompu le cessez-le-feu en place depuis le 17 juin dernier. L'Iran prévient que l'accord entre les deux pays sera rendu invalide en cas de nouvelles attaques de la part de Washington. Alors que dans le même temps, le guide suprême iranien Mojtaba Khamenei annonçait hier sa volonté de venger la mort de son père Ali, tué en février dernier par des frappes américaines. Clémentine Autain ne sera pas de la partie pour la course à la présidentielle. La députée écologiste l'a annoncé ce samedi face à l'échec de la primaire unitaire après l'annonce des socialistes d'organiser une primaire fermée. Elle ajoute qu'elle ne voulait pas ajouter une candidature de plus à gauche. Et puis le Tour de France, pas épargné par la canicule. La préfecture de la Corrèze annonce que la 9e étape prévue ce dimanche sera raccourcie en raison de la chaleur. Le département est placé en vigilance rouge ce dimanche. Le parcours est donc réduit à 155 km au lieu des 185 initialement prévus. Voilà pour l'actu. Très bonne journée.

0: Retour en 76 avec Les Larmes aux Yeux, Jane Manson avec Christian Delagrange. Si vous saviez que la chanson a été réenregistrée 43 ans plus tard sur justement l'album de Christian Delagrange, donc comme quoi il y a des duels, enfin des duos pardon, qui ne se perdent pas. La suite sur Freedom 2, vous aurez Johnny Hallyday, vient danser dans le twist. Un peu plus tard, au quart d'heure, ce sera Maxime Lahop avec Yasmina qui vous attend. 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
0: Tu vois, nous deviennent comme ça, là, là, il y a des autres toutes là. Micheline Pico, on avait commencé avec elle vendredi. Morgane, ce sera aujourd'hui. Et la semaine faite dans deux jours, ce sera Seguel, à l'honneur des artistes que vous pourrez retrouver pour le concert à l'Expo Bat Saint-Paul le 7 août.

0: Allez, tout de suite, la Moukata Live, votre premier rendez-vous en ce dimanche 12 juillet. Vous avez composé le 02 62 21 08 08. Et vous moukatez sur quoi aujourd'hui? Ben, vous parlez de Cyril Melchior, vous parlez de Marine Le Pen également, et puis, bien entendu, la vie chère, sujet très important, et vous le faites sur la Moukata Live. Écoutez la sélection de vos appels.
1: Vous êtes sur le répondeur enregistreur de la Moukata Live des 45 ans de Freedom. Vous avez une minute pour laisser votre message. Après le bip sonore, parlez.
2: Oui, la Moukata Live, bonjour. Depuis de la semaine, nous entendons de montrer Moukata Melchior. Je trouve, ou pas, ça c'est l'hypocrite. C'est qu'il n'a rien à foutre de créole. Il est bien loti, il est bien gras, cause il est bien, et puis que l'école comprend plus que ça, il dit. Nassima Dinda, t'es là. Là, c'est ce problème, là. Depuis, il apprend le bon affaire, là, comme madame a dit, il y a tant d'élections pour virer. Fous ça dehors. T'es, même pas bougla. Comme il regarde, moi, ton chemin, monte. T'es Melchior, arrête à billet de chez Bondier, mouna, arrête de faire n'importe quoi. Encore quand Nassima, t'es là, là, pour ce problème, là. Sois un peu humain.
3: Moi, je voudrais dire, en France, à La Réunion, dans tous les dômes, là, plus rien y va, ni ça pas remettre Edouard Philippe, Gabriel Attal, ainsi de suite, il sera la même politique que Macron. Alors, je veux dire, Marine, même avec votre bracelet, je pense que tous les Français, là, besoin de nous, nous l'a compris un petit peu, nous aussi, que ça, il veut dire la politique. Alors, je veux dire, lâche pas l'affaire, ni attendre là-haut, et ni compte sur vous. Vous pouvez déjà compter sur mon billet dans Lyon, mais je veux dire, la France, il va vraiment pas. Il faut quelqu'un pour essayer de relever qu'il ne sera pas facile.
1: Il vous reste 10 secondes.
3: 10 secondes concernant tous les députés de la Réunion, au lieu de critiquer, mais voudrait dire aux autres, allez, tiens une feuille. Voilà, bonne journée, hein, Radio Freedom, au revoir.
4: Allô, la moukatalité, t'es, comment là, la ville est dure, comment là, tu t'avais voulu demander, voyons. Là, mais ça me gagne monnaie, là, mais ça fait mon course. Comme un chariot, comme il fait un chariot, il veut dire, fait 300 euros, comme il gagne un chariot. Là, moi, 5 sachets, 6 sachets. Tout est un chariot, pas plein, mais 300 euros, t'es, la ville est chère, comment là, tu t'avais voulu demander, voyons. Tu me dis, ah, le diable est pas la guerre, le diable pas la guerre, voyons, il est trop cher. Parce qu'il travaille, pas, la ville est chère, même. Là, tu sais, comment il se passe, tu l'as fait pour demander, là. L'essence, ça entend, il monte, écoute, ça y est, ben, c'est un peu. Ça fait pour demander, là. Où travaille pas. Quand tu es au cul tous les jours même, peut-être travailler, hein. Quand il monte, tout à fait il monte, hein. Les impôts il monte. Ou quand tu as l'air, vous venez de dedans, ou après les impôts, regardons, tout à fait vous payez. Le courant tout à l'heure, pour les prix, c'est vraiment, tu as fait pour monter de l'autre, pour monter. Comment il vit sur la terre là, t'es, comment il m'arrête, la vie trop chère, la vie fait monter, tu as fait pour monter. Comment il vit sur la terre, bon Dieu là, dis bon Dieu, quand il faut une chemin, c'est quoi arriver sur la terre là, t'es, ça va pour une chère, t'es, pourquoi est-ce que ça va pour une chère?
5: Salut la Réunion, enfoiré.
0: Les vrais n'empêchent que ce monsieur-là, 30-10, la Moukata Live, hein, vous mettez à peine un demi-chariot, ou la fin arrive près de 135 euros aujourd'hui. Est-ce que vous, aujourd'hui, vous avez déjà fait aux courses récemment, où vous dites, t'es là, il gagne plus, il gagne pas finir le mois, tout le salaire, disons, presque, il passe dans une course. Et quel effort seriez-vous prêt à faire pour, éventuellement changer les choses? Est-ce que vous, en tant que citoyen, vous pensez qu'à votre échelle, il y a moyen de faire baisser les prix? Réaction au 02 62 99 12 00. La Moukata Live, prochain rendez-vous, ce sera tout à l'heure. Dans la salle du dimanche toujours aux alentours de 11h. Merci d'être avec nous.

0: Allez, 7h10. Et tout à l'heure, effectivement, j'ai oublié de vous donner le montant du Frido Million. J'en profiterai pour le faire sans oublier cette fois-ci, juste après Christy. Bienvenue à vous, Laurine qui vous accompagne jusqu'à 10h. Le standard à votre disposition. Les sujets sont libres ce dimanche. 02 62 99 12 00. Et vous savez comment je regarde le temps, moi, les noirs, comme ça dans les hauteurs de la montagne, là? Eh ben, soyez prudents sur les routes parce que qui dit la pluie, dit souvent un flopé d'accidents. Donc, levez le pied. Et je rappelle le numéro du standard radio guidage, c'est le 02 62 41 51 51. 7h30, vous retrouverez Charlotte Cadet pour le journal. Vous savez tout. Maintenant, c'est à votre tour. 99 12 00, c'est vous qui faites l'antenne. On vient vous dire bonjour. Madame, allô?
1: Bonjour, Laurie.
0: Bonjour, madame.
1: Bonjour, tout le monde. Écoutez, moi, je viens d'entendre un décès, mais j'allais à la salle de bain, j'ai pas bien compris. Monsieur Pistache.
0: Monsieur Nadi, je crois, c'est ça?
1: Non, j'ai pas compris. Comme j'allais à la salle de bain, j'ai dit, mon Dieu, j'ai entendu un décès là, je vais demander si c'est le monsieur qui vend le pistache.
0: Et sur le front de mer de Saint-Pierre?
1: C'est à Saint-Pierre, il est décédé, mais des fois, si c'est lui qui vend le pistache aussi au tampon.
0: Ah ben, peut-être, hein, si les gens du Sud le connaissent, ça vous a surpris d'entendre son décès ce matin?
1: Ben oui, ben, hier, j'avais pas trop écouté les décès non plus, je sais pas si ça a été déjà dit, mais on dirait que ce monsieur-là, je sais pas.
0: Mais bon. Oui, c'est ce que je vous dis, c'est celui qui vend les pistaches du côté du Sud de l'île, là, monsieur Pistache.
1: Oh mon Dieu, il était gentil, respectueux, il parlait avec les gens, et ses pistaches étaient vraiment, vraiment bonnes, pas gâtées, pas rien.
0: Vous gardez de très bons souvenirs hein, de Monsieur Pistache.
1: Oui. Ben disons, je suis disons déçue.
0: Déçue, oui.
1: Déçue et étonnée, je sais pas. Je parlais de lui avec une copine encore 2 jours. J'ai dit bon, on le voit plus vendre ses pistaches. Ben, c'est qu'elle était pas bien, je sais pas.
0: Il avait 84 ans, il me semble. Attendez, hein, j'essaie de retrouver son avis de décès, mais il me semble que c'est bien ça.
1: Un peu costaud, un peu. Oh là là,
0: ben dis donc. Les gens le connaissent plus sous le nom de Nadi ou bien Monsieur Pistache?
1: Non, moi, pas contre son nom, je connais pas.
0: D'accord.
1: Parce que quand il y avait les florilèges et tout ça, il était dans le parc pour vendre les fleurs, en fait. Mm-hmm. Il faisait sa petite tournée au marché, c'est-à-dire à la gare routière.
0: Oui.
1: Et bon, c'est comme ça.
0: Ben oui, malheureusement.
1: Les funérailles, c'est aujourd'hui?
0: Comment?
1: Les funérailles, c'est pour aujourd'hui?
0: Il me semble que oui. J'essaie de voir

0: Bon courage.
1: Mais de rien, madame. À très bientôt,
0: merci,
1: pardon.
0: Merci, Laurie.
1: Au revoir.
0: Excusez-moi,
1: donc, concernant le décès de monsieur Mélon, Charles Nadi, dit monsieur Pistache, c'était donc le vendeur de pistache tous les dimanches sur le front de mer de Saint-Pierre, madame qui nous a appelé, un peu étonnée d'apprendre le décès de ce monsieur, apparemment fort sympathique. En tout cas, les souvenirs sont toujours bien là, et si vous souhaitez vous rendre aux obsèques, lui rendre un hommage, le conventeur sortira du centre funéraire de Saint-Pierre aujourd'hui. La bénédiction aura lieu en l'église de Bon Pasteur à Vigneblanche à 16h cet après-midi. Et l'inhumation se fera au cimetière de Saint-Pierre. Alors Freedom, au standard, en tout cas, on nous dit que c'est peut-être pas le même du côté de Tampon, donc à voir si la famille peut nous dire éventuellement quel secteur peut-être Monsieur Nadi fréquenter, n'hésitez pas. On continue avec vous au 02 62 99 12 00. Freedom, bonjour, allô.
2: Allô, bonjour Lorine.
1: Bonjour madame.
2: Vous avez un petit bonjour, ça?
1: Ben, merci, bonjour.
2: Ah, ouais, super, hein.
1: Ah, ben, merci beaucoup.
2: C'est bien de revenir vous voir ce soir.
1: Eh, ben. Mais les bonnes à continuer comme ça, même.
2: Bon, bisous.
1: À très bientôt, madame.
2: Et merci, au revoir.
1: Au revoir. Freedom, 7h15, nous allons retrouver l'horoscope de Christy. Et bien sûr, vos appels continueront juste après au 02 62 99 12 00. Christy, bonjour.
3: Bonjour chers amis, c'est Christy. Quoi de neuf dans votre ciel astral en ce dimanche 12 juillet? Le soleil est en cancer, c'est la Saint-Olivier. Bélier, mieux armé, énergie, organisation, art de convaincre, vous relèverez les défis et fournirez les efforts exigés et serez performant. Taureau, une invitation à dîner pour échanger votre vie, ne ratez pas cette occasion. Gémeaux, l'amour est très favorisé et une rencontre forte vous fera oublier des mois pesants. Cancer, l'amour et l'amitié sont au beau fixe. Atomes crochus avec les Gémeaux et les Balances. Lion, ne vous irritez pas de paroles maladroites et ayez confiance en vous. Vierge, ayez l'œil sur votre budget et adoptez une attitude plus responsable. Balance, côté cœur, vos doutes exacerbés, votre perfectionnisme ou une moins grande disponibilité de l'être cher vous rendent inquiet. Scorpion, des impulsions dépensières risquent de mettre à mal votre compte en banque. Attention. Sagittaire, pesez vos actes et maîtrisez votre nervosité. Capricorne, allez droit au but et soyez franc, on ne vous en appréciera que davantage. Verseau, bonne vitalité et période difficile qui s'achève. Vous tirez parti des expériences douloureuses. Poisson, votre vie sentimentale traverse une zone de turbulence. Attendez sagement l'éclaircie. Je vous souhaite à tous une journée pleine d'élan. À bientôt.
1: Merci beaucoup Christy, on vous retrouvera tout à l'heure 8h15 pour l'horoscope. Passons à présent aux résultats des jeux.

Quintet, nous étions à Anguin-Soisy avec 14 bourriques sur l'hippodrome. Il fallait jouer le 11, le 6, le 9, le 4 et le 7. Je vous redonne l'arrivée officielle du Quintet Plus de Anguin-Soisy. 11, 6, 9, 4 et 7. Rapport du Quintet, alors j'ai uniquement dans le désordre 4 657,20€, 4 657,20€. Résultat du tirage du loto à présent, il fallait cocher le 3, le 16, le 34, le 35 et le 38. 3, 16, 34, 35 et 38. Numéro chance le 2. De votre numéro chance. Résultat de l'option second tirage. 18, 23, 24, 43 et 46. 18, 23, 24, 43 et le 46. Voilà pour le tirage du loto. Prochain rendez-vous, ce sera juste après l'horoscope de Christy. Donc rendez-vous à partir de 8h15. Bonne fête à vous, Olivier. Les Oliviers, votre couleur aujourd'hui, le bleu, votre chiffre fétiche, celui qui vous portera chance également, ce sera le 9. Vous avez une tendance à être protecteur, dévoué, généreux et en demande d'attention aussi. Olivier peut se révéler indécis, mais il n'est pas moins à l'écoute de ses

0: proche. Donc, n'hésitez pas à lui faire un petit coucou. Lui, c'était une très bonne fête. Il n'en sera que plus heureux. Très, très belle journée à vous. Et très bon dimanche.
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0: À 7h19, profitez-en, l'heure est calme, 02-62-99-12-00. Et puis aujourd'hui, la France remporte sa première Coupe du Monde, ça fait 25 ans. C'était en 1998, c'était un 12 juillet. Et donc, j'ai mis l'horoscope. Il y a eu que Laetitia. En tout cas, l'horoscope est passé. 28 ans, petite correction, merci beaucoup Charlotte. Mais oui, 28 ans que la France a gagné sa première Coupe du Monde. Et c'était un 3-0, souvenez-vous, France-Brésil. Est-ce que, justement, vous pensez que à ce 14 juillet marquera le début d'une nouvelle Coupe du Monde qui se prépare pour la France? En tout cas, une Coupe du Monde victorieuse. Vous pouvez parler football également, 99-12-00. Hier, l'Argentine a... Enfin, le match de l'Argentine va se jouer ce soir, il me semble. Et hier, donc, la Norvège a perdu face à l'Angleterre. Ce tableau de demi-finale se dessine de plus en plus. Et il reste à voir qui affrontera l'Angleterre. En tout cas, ce France-Espagne, rendez-vous, ce sera le 14 juillet. 14 juillet, et qui, s'annonce très festif. 02 62 99 12 00 pour le standard. Vous pouvez parler vie chère. On le disait, un auditeur qui se plaignait dans la mot catalique, tout augmente et que rien n'est fait. Est-ce que aujourd'hui on pourrait éventuellement peut-être parler de solutions apportées? Quelles seraient des solutions que vous avez pour justement économiser à La Réunion? Est-ce que c'est possible ça de vivre un peu moins cher chez nous, parce que l'octroi de mai, les taxes, tout ça là, de moins ils vivent plus. Donc Freedom, vous êtes bienvenue pour vos témoignages et conseils, et les sujets sont libres. Et on commence tout de suite avec vous. Freedom, bonjour, allô.
2: Bonjour.
0: Ah oui, monsieur.
2: Oui, bonjour.
0: Bonjour.
2: Oui, je téléphone. On est à la position, à la brocante de la position.
0: Oui.
2: C'était pour savoir le temps, comment c'était à Saint-Denis, déjà.
0: Ah, mais le temps, il est noir, monsieur. Là, préparé parapluie. Hein.
2: Alors, nous, le temps ici, il est magnifique.
0: Mais
2: les
0: non.
2: Gens, ils viennent à la brocante, à la position. Donc, vous appelez la bienvenue.
0: Oui.
2: Il y a encore des places. Et si les gens ils veulent chiner, ben pareil, ils appellent, voilà.
0: C'est jusqu'à quelle heure la brocante là?
2: Alors la brocante là commence depuis 5h, il termine à 13h.
0: D'accord, donc depuis grand matin, voilà, monsieur. Où les brocanteurs?
2: La possession.
0: Où les brocanteurs, monsieur? On en a un stand là-bas?
2: Non, moi monsieur l'organisateur.
0: D'accord, ben en tout cas.
2: L'organisateur.
0: Oui? L'organisateur est là depuis 5h jusqu'à 15h, si de Mouni Venifen, dis-toi.
2: Voilà, excusez-moi, on t'entend mal. Hein.
0: N'inquiète pas, monsieur. Mais le rendez-vous est donné, profitez du soleil, dadouez un petit peu.
2: Non, le soleil n'a point.
0: Ben, où l'a-t-il fait couvert. Ah, ben où l'a-t-il fait grand soleil.
2: Il est temps couvert, mais il n'y a pas de pluie, il n'y a rien. Donc, le temps est magnifique, quoi.
0: C'est ça, étant magnifique, monsieur. Ah, c'est bien brocante. Hein.
2: Ah non, la possession, pourquoi qu'à nous la monsieur nous grille au soleil. On a pas de soleil, mais le ciel est bleu.
0: Ah ben, elle est beau alors. Mais en tout cas, le rendez-vous donné. Merci, monsieur. Bonne journée à vous.
2: De rien.
0: Au revoir. 02-62-99-12-00. Freedom, bonjour.
3: Oui, bonjour.
0: Oui, monsieur.
3: Est-ce que vous m'entendez bien aujourd'hui?
0: Oui, mais on entend bien.
3: Ok. Oui, vous voulez parler un petit peu de football, là, parce que ben là, en ce moment, on a l'Argentine contre, comment on appelle encore, la Suisse.
0: Oui.
3: Et un but partout et les dents en prolongation, et la Suisse est à 10.
0: Ah oui, mais il a commencé 5h du matin, mardi à soir, mais c'était 5h du matin chez nous, ça.
3: Oui, 5h.
0: Oui.
3: Il fait que moi, je regarde le premier match avec, comment on appelle, la Norvège et...
0: Norvège-Angleterre.
3: Angleterre.
0: Oui.
3: Angleterre l'a gagné, là.
0: Mm-mm.
3: Après, il m'a fait une pause, il m'a dormi un petit peu, il m'a repris avec le deuxième match, Argentine.
0: Suisse.
3: Et là, elle n'est pas finie, là, puisque là, elle est en prolongation. Là.
0: Parce que maintenant, donc match très serré, qu'on soit la vie un petit peu comme action. Là.
3: Ben, à vrai dire, l'Argentine, il ne joue pas vraiment ballon, il piétine un peu, mais. Là, la Suisse à 10, il pense que l'Argentine va finir par gagner, mais bon.
0: Ah oui, par rapport à l'épuisement des joueurs, on pense.
3: Voilà. Et comme il dit, ben donc, par contre, hier soir, comment dire, on a écouté Eric, tu es en train de parler de la triche, dit tout le monde est d'accord avec lui là.
0: Et parle de quoi?
3: De la triche dans le football concernant le match Paraguay-France.
0: D'actrice?
3: La triche.
0: Ah, la sénatrice, vous voulez dire?
3: Non, de tricher.
0: Ah, la triche!
3: Voilà.
0: Oui. Mais en tant qu'actrice depuis tout à l'heure, mais oui, la triche.
3: Il dit que tout le monde est d'accord avec lui. Il engueule une femme parce que la femme n'est pas d'accord avec lui.
0: Ah bon?
3: Et m'a pas apprécié. Je pense qu'il y a beaucoup d'auditeurs qui n'ont pas apprécié sa réaction envers cette femme-là et envers tout le monde d'ailleurs. Et puis quand il prend un auditeur, eh ben, il fait son émission avec l'auditeur. S'il n'arrête pas lui, ben, il continue, il fait toute son émission avec un seul auditeur.
0: Et monsieur, il pense qu'Eric sera là tout à l'heure.
3: Dit, oui, vous pouvez dire, allez débattre avec lui.
0: Ça même.
3: Ça m'y connaît, ça, moi, ça, cette version-là. C'est tout animateur, il dit ça.
0: Mm-hmm.
3: Mais le problème, c'est comme il dit, quand il prend un animateur, il fait son émission avec la Béoga et pas la ligne avec lui. Pourquoi avec lui? Parce qu'hier, on l'a essayé hier. Pour dire, lui, ben, laisse cette pauvre femme-là tranquille. Elle a le droit de ne pas être d'accord avec lui.
0: Oui, c'est vrai.
3: Voilà.
0: Mais donc,
3: voilà.
0: C'est quoi la dame t'es pour dire exactement?
3: Il vient même insulter la femme.
0: Ah bon?
3: Ah oui, mais je me souviens plus trop du mot qu'il a dit, mais il a même répété et répété ce mot-là. Moi, je n'est pas d'accord avec lui, parce que les vrais, il veut essayer d'imiter, Max ou bien l'autre là.
0: Mathias?
3: Ou Mathias, mais bon, il a cagé son propre rôle à lui, quoi.
0: D'accord, monsieur. Mais en tout cas, comme d'habitude, on connaît la rengaine, on invite à venir en parler avec lui quand il sera là. Mais en tout cas, de mes contentements entendus, monsieur.
3: Voilà. Mais pas méchant, mais il veut que lui.
0: Non, mais on nous entend parfaitement voilà, que la puche au chaos. Hein. Mais que pas à quel moment laisse passer, en tout cas.
3: De dire que tout le monde est d'accord avec lui que le match France-Paraguay, c'est un match truqué. Ça, moi, je suis pas d'accord avec lui. Pas tout le monde est d'accord avec lui. Moi, je suis pas d'accord, en tout cas.
0: En tout cas, monsieur, bien sûr, chacun en a le droit à son opinion.
3: Voilà,
0: il n'a pas la parole d'or non plus, Eric. Mais voilà. Bon, en tout cas, le message passé, monsieur.
3: Merci.
0: Allez, monsieur, bonne journée à vous. On continue merci. Avec vous au 0262 99 12 00. Madame, bonjour, allô.
4: Bonjour, madame Laurine.
0: Bonjour, monsieur.
4: Très bien.
0: Oui, à vous-même.
4: Ça va.
0: Mais vous appelez pour dire un petit bonjour, vous appelez pour le foot?
4: Oui. Ah non, moi le foot est deux, et moi ici il fait deux.
0: Le foot?
4: Regarde, hein, mais regarde de temps en temps qu'on est, et puis mais sinon ça me s'est dormi.
0: Vous s'est dormi?
4: Ah, ok, mon sommeil est pas avant. Ben, on avait payé, à moi même pas payé pour dormir. Moi.
0: les pas faux. Et dis donc, ou attendre voir s'il a gagné, si c'est tant mieux, c'est ça un peu alors?
4: Ah oui, après il me dit, ben, le ballon, les roues, que le meilleur gagne.
0: Ah oui. Mais là, monsieur, vous oubliez ça, mais vous rendez compte que l'Argentine est en train de jouer à 11 contre 10, là? Là, elle a été sortie sur carton rouge, ben.
4: C'est pas vrai.
0: Ah si, hein. Et là, elle est en prolongation.
4: Mais il a fait limitation de vitesse sur terrain.
0: Rescabe.
4: Ah,
0: mais bon.
4: Et on compte.
0: Oui.
4: Ben, très de plaisanterie, hein, mais on compte. On est en train de jouer au football comme ça, tout d'un coup, on voit un flash, il dit quoi, ou l'a fait un excès de vitesse, c'était en football, quoi.
0: Mais demande, mais micro, ben, il mesure la vitesse en plus, comme ça, enfin, pas pour dire, vous mettez un radar, mais.
4: Non, mais.
0: Mais micro, t'as la mesure, parce que sinon, il ne parlera jamais combien de kilomètres un pays fait par en distance, tout à l'heure, quel est là.
4: Ben oui. Ben ça, c'est pas ça, c'est un petit bonjour comme d'habitude.
0: Ben merci beaucoup.
4: Ou te standardise, mais crois que c'est madame Laetitia, non?
0: Oui, ça va même.
4: Bonjour madame Laetitia.
0: Elle dit bonjour aussi.
4: D'accord, ben et puis ben soyez prudents sur la route.
0: Ben oui, ben quoi de prévu et aujourd'hui puis, là?
4: Ah oui, hein, le temps est un peu couvert par ici, donc.
0: Et parce que, où de quel côté?
4: Saint-Cloutier.
0: Frédéric, bon, mais bon. Mais avant, si doute, m'a pas osé, ben t'as l'air m'y trompe.
4: À cause de ça, vous êtes à moitié Saint-Pierre, bien Saint-Benoît,
0: non? Non, mais ma veine, tu doutes sur la voie. C'est juste ça. Ah. Mais oui.
4: Ah non, ben regarde bien la finition, mon numéro à la fin, au revoir.
0: Mais bon, mais va retenir.
4: Voir, avec des baraques, la baisse. Ça,
0: mais va retenir l'âge du Christ. Comme voilà. Waouh.
4: Ah ben oui. Ah oui, Christ est mort avec 33, ouais.
0: Ben.
4: Quand même.
0: Mais les voix, alors.
4: Ben, bon, et puis, mon bonjour aussi à votre nouvelle journaliste, là.
0: Charlotte, le bonjour passé. Charlotte, Frédéric vous dit bonjour. Attendez, attendez, Charlotte, vous...
5: Bonjour, bonjour, attends, moi, t'es... le temps m'y arrive, m'y mettre les affaires, tout ça, là, en place, voilà.
4: Quoi, tombe pas, Charlotte, hein?
5: Non, non, non, non, en plus, moi, la mettre, allez, 10 cm, donc, m'apprends un peu de la hauteur, là.
4: Ôtez. Bonjour, madame Charlotte.
5: Bonjour, monsieur Frédéric.
4: Ça va bien, sinon?
5: Bien, mais si, ou même?
4: Ça va, comme un dimanche matin.
5: Ah, là, là, il reste dans le lit, là, il reste sous la couette avec madame, là.
0: Mais avec un café chaud comme ça...
4: Quand même, ben. Bon, le journal a commencé.
0: Exactement. Merci beaucoup.
4: Charlotte, vu que Charlotte a débarqué, ça va.
5: Allez, ah, c'est où la crie à moi?
4: Oui.
0: Allez, Frédéric, puis c'était une bonne journée.
4: Tout est soyez prudents sur la route.
0: Un grand merci, au revoir. Freedom, nous allons retrouver le journal. Vos appels vont continuer au 02 62 99 12 00 dans quelques instants. Juste le temps pour moi de vous rappeler votre rendez-vous sport de ce dimanche. Vous avez donc votre multiplex, rendez-vous à 15h avec l'équipe de Jean-Claude David pour cette 15e journée de Régional 1. On aura l'occasion de vous en parler plus en détail au cours de cette matinale. Et prochain rendez-vous, bien sûr, que ce soit résultat des jeux, Christie, l'horoscope. Ce sera donc tout à l'heure 8h15, suivi des avis et communiqués. Vous savez tout. Freedom, 7h30, place à l'information. Le journal présenté, préparé par vous, Charlotte Cadet, bonjour.
6: Bonjour Laurine, bonjour à tous. Voici les titres de cette matinale. Tout d'abord, une affaire d'assurance vie. Après 17 ans de cotisation, une gramoune pensait avoir sécurisé son argent pour sa famille et découvre qu'elle risque de tout perdre. Ensuite, cet oubli des services publics qui faisaient des travaux à la montagne et qui auraient oublié de rétablir l'électricité uniquement chez Camille, une de nos auditrices. Quelques notes de musique entendues sur Freedom 2 suffirait pour faire ressurgir un souvenir de son enfant et c'est tout ému qu'une freedomienne en témoignera. Côté météo, du ciel gris et de la pluie qui sont annoncés sur une grande majorité de l'île, retrouvez le bulletin complet à la fin de cette édition. Et nous ouvrons notre journal avec un surnom que vous avez peut-être déjà entendu, la douane. Depuis plusieurs semaines, Hamza, 13 ans, multiplie provocations et incivilités au canal Saint-Martin à Paris et on en parle jusqu'ici à La Réunion. Notre correspondante Héloïse Barré est allée à votre rencontre pour avoir vos réactions et cette histoire ne vous a pas laissé indifférent.
7: C'est choquant et franchement, honnêtement, si ma VMA m'a comme ça, elle m'aurait tapé.
8: Tu fais de lui donner une bonne correction, c'est tout. Hein. On me dit de pas frapper les marmailles. D'accord. Mais il faut frapper quand il faut.
9: Oh là là. C'est pas vrai. Ah ben c'est pas bien. Et la loi fait pas rien. Normalement, elle devait faire quelque chose. Mais pas laisser faire comme ça.
10: S'il faut les corriger, ben. Il faut donner une leçon parce que il est quand même petit, il est pas. Il doit avoir quel âge. En plus 13 ans. Bah ben là, hein.
7: Parce qu'on aura fait un sens, c'est quoi ma fille?
11: Bah, je pense que c'est une question d'éducation et que les parents sont pas derrière et que et c'est vraiment dommage qu'un marmaille se comporte comme ça, quoi. Si tous les enfants se comportaient comme ça, je pense qu'il n'y a plus personne qui sortirait dans la rue, quoi.
12: Après, il faut aller sentir un marmaille en difficulté, hein. Mais c'est bon, il faut remettre à aller dans le droit chemin, c'est tout. Il y a un petit séjour dans le dur, ça va, marmaille dans la tête, c'est pas trop bien, ça va.
6: Un grand débat autour de l'éducation des enfants. En tout cas, vous pourrez réagir après ce journal. Toujours dans l'actualité, une tonne de cocaïne interceptée au large de La Réunion le 25 juin dernier. Trois hommes, deux Boliviens et un Brésilien ont été mis en examen et écroués à Paris ce vendredi. Ils naviguaient depuis l'Amérique du Sud vers l'Australie et le navire a été escorté jusqu'à notre île par l'Astrolabe, un patrouilleur de la Marine nationale. On l'annonçait dans les titres, cette gramoune qui risque de tout perdre puisqu'il y a 17 ans, elle pensait souscrire une assurance vie auprès de sa banque. Cependant, ce produit n'en serait pas vraiment une. Si elle décède après ses 75 ans, ses enfants ne toucheraient rien du capital accumulé. On revient sur cette situation compliquée.
13: En 2009, j'étais à la poste, j'étais partie tirer des sous. Le monsieur dit, alors, à cause que m'y fait pas un petit compte, pour mes enfants, au plus tard. Moi, toutes ces affaires-là, je ne comprends pas trop. Alors, ben, m'a la consenti, m'a fait le contrat. Alors, depuis en 2009, il prélève sur mon compte. Ça a commencé avec 9,25 €. Et tous les ans, ça a augmenté. Là, le dernier, là, l'infini arrive à 78,50 €. Là, j'apprends, depuis l'année dernière, j'apprends qu'il faut que je meure avant mes 75 ans pour mes enfants avoir quelque chose.
6: Et une fois de plus, vous avez répondu présent pour cette gramoune. Vos témoignages et vos conseils sont arrivés les uns après les autres sur notre antenne.
14: Mais on paye rien, on donne aux enfants, même après 75 ans. À partir de 75 ans, on paye des impôts sur ce qu'on dépose sur le compte. Ce qu'elle dépose dessus sera imposable.
15: C'est pas une assurance vie qu'elle a cotisé. Nous, si on était pareil, la poste, à chaque fois que je suis ouvert un compte, il dit, oh, comme ça, ben, prendre cette assurance-là, c'est un vivatio, il arrive quelque chose dans la vie avant tel âge, ben, on a un capital. Mais c'est de l'argent perdu.
16: C'est pas qu'à la porte, madame, hein. Les autres, c'est pareil, hein. Parce que moi, je sais pas si je puisse dire, c'est du KPHC, moi, c'est à 99 ans. Je meurs à 99 ans un jour, mes enfants n'ont plus rien. Et là, mon capital est à 47 000. Même si PFM m'a dit, peu importe, 1055 euros, vous mettez dans une enveloppe, il partage pour les deux la fin d'année.
17: Alors, je suis moi-même assureur. En fait, il faut savoir que les deux branches de l'assurance vie, en cas de décès et en cas de vie. Ce qu'elle a fait comme contrat, c'est un contrat en cas de décès. C'est-à-dire que vous cotisez un certain montant de cotisation chaque année. Et en contrepartie, en cas de décès, l'assureur s'engage à reverser un capital qu'elle a souscrit en début de contrat à ses bénéficiaires. S'il m'arrive quoi que ce soit, l'assureur reverse ce capital-là, donc au bénéficiaire du même choix. Ce n'est pas une assurance vie. L'assurance vie, c'est un fonds de placement, au même titre que le livret A, LDD, PEL, etc. Je mets de l'épargne chaque côté. S'il m'arrive quoi que ce soit, mes bénéficiaires pourront toucher cette somme. C'est différent.
6: Et si vous-même vous souhaitez en témoigner, le 02 62 99 12 00. Le dernier rapport de Santé publique France dresse un constat préoccupant sur la santé périnatale à La Réunion à cause des grossesses précoces, la précarité, le surpoids ou encore le diabète. Malgré une prise en charge médicale de qualité, plusieurs indicateurs restent nettement plus défavorables que dans l'Hexagone. Un décalage qui interroge sur les inégalités de santé entre l'île et la métropole. Freedom, il est 7h passé de 35 minutes. Encore un souci avec les services publics et vendredi, c'est Camille à la montagne qui en a fait les frais. Après des travaux près de chez elle, tout le quartier retrouve le courant, sauf elle. Elle appelle notre antenne et comme d'habitude, la magie de Freedom a fait effet.
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19: Parce qu'ils ont fait des travaux, les voisins à côté, il y avait le courant chez moi qui n'y a pas. Donc ça m'a mis un peu en colère parce que quand il y a un cyclone par exemple, on comprend qu'il n'y a pas de courant pour tout le monde, mais là... Les travaux près de chez moi, en plus, c'est la mienne. Ils ont débranché, comme si ils déshabillent Saint-Paul pour habiller Saint-Pierre. Après, à force, on m'avait le numéro, on m'a appelé, le numéro que Bobby m'avait donné. Aïe, aïe, aïe. Donc, ça m'est bien. C'était pour dire merci, Freedom, les magiques.
6: Et encore une magie Freedom à vous annoncer, puisqu'elle existe. Hein. Camille Sud a fait des merveilles. Il a saupoudré La Réunion de sa radio. Et c'est Assine qui pourra vous le confirmer. Ce jeune camionneur crève un pneu vendredi sur la route des Tamarins en direction de l'ouest. Et un peu embêté, il appelle l'antenne. Il lui manque un cric. Et là, miracle, un autre camionneur qui nous écoutait s'arrête pour lui donner un coup de main.
20: Mon pneu de camion est éclaté sur la route de Tamarin. On a pu amener le camion côté station en descendant là, sur route Tamarin et en venant de l'ouest. Mais là, le problème, c'est qu'on a route sur quoi ? On a la clé, mais on n'a pas de cric. Comme Freedom, il est génial, il est magique. Quelqu'un pourrait nous dépanner un cric, s'il vous plaît.
21: Là, je crois bien que le radio Freedom est magique. À la minute, on va dire. Quelqu'un était sur les stations et un camionneur, il a attendu mon annonce, il est venu de suite. Donc, tout est réglé dans le calme, tranquillement, c'est bon. Je vous remercie infiniment, je remercie les auditeurs qui m'ont appelé aussi.
6: La solidarité Freedom, une fois de plus au rendez-vous. Assine n'y croyait pas jusqu'à cet instant précis et aujourd'hui, il n'a plus de doute. Parlons de cette fidèle auditrice qui nous a appelé hier matin très émue. Sur Freedom 2, elle a reconnu une chanson que lui chantaient ses parents quand elle était enfant. Impossible de retrouver le titre ou l'interprète, mais ce souvenir ravivé par la radio l'a profondément touchée.
22: C'est pour avoir un titre de la chanson ce matin, s'il vous plaît. 9h37, en français. Il disait un peu « Je te le lave, le mien, tiri ». C'était une parole comme ça. Et puis, rappelle à moi un peu mes parents quand ils chantaient ça comme un petit titre, quoi.

0: c'est incroyable de retrouver ça sur Freedom 2. Ça vous a fait quoi?
1: Bon, moi, là, l'émotion a monté. Les larmes ont commencé à couler un petit peu. Parce que mes parents, les plus de ce monde, c'est un grand plaisir quoi, de re-entendre tout ça, de re-entendre les chansons des parents chanter. Merci de retrouver toutes ces chansons d'avant. Là. Ah. C'est mon plaisir. Merci bien à vous.
2: En tout cas, nous, ça nous a fait beaucoup sourire d'entendre cette auditrice retrouver une chanson d'enfance. D'ailleurs, dans la chanson, ça dit même cette chanson d'enfance, donc de 1948 de Jacques Hélian et son orchestre, Je te le. Okay. Voilà, c'était le titre.
0: C'est vrai, c'est vrai. Mais c'est fou que le pouvoir de la musique qu'il peut avoir sur les gens, juste une petite mélodie, ça vous ramène tout de suite à quand vous avez 8, 9 ans, que vos parents vous chantaient ce genre de chansons. Bon, moi, j'étais bercée à Mike Brandt, Tino Rossi.
2: Mais vous avez une famille de chanteurs, de toute façon.
0: On va dire ça. Mais
2: la musique qui traîne partout chez vous.
0: À peu près. Et ben voilà, c'est.
2: Pareil. La musique soigne les mœurs.
0: Et, oh, c'est vrai ça. Mais je crois qu'il y a même des études qui disent qu'il y a pas mal de patients qui ont des traitements aussi à base de musique pour les accompagner.
2: Les fréquences
0: ça.
2: Musicales.
0: C'est ça. Donc c'est vraiment un pouvoir qu'on sous-estime de nos jours. Donc en tout cas, Charlotte, un souvenir d'enfance avec une chanson particulière?
2: Ah ben... Papa, donne-moi l'argent pour aller la fête de maman.
0: Ma maman, il fait d'autres, bien sûr, il lui dit autre chose.
2: Moi, c'était la fête quand j'étais petite et sur les épaules de mon papa.
0: Ah oui?
2: Ouais. Donc, tout le temps, c'était cette chanson. Donc, demande l'argent à ton maman et après, on avait la fête.
0: À moi, il fait non, maman. Il donne pas les.
2: Une autre version, ça encore.
0: Allez, Freedom, nous allons présent passer à la météo avec Express Électronique. Et si vous avez des anecdotes musique et enfance, ah oui. 99-12-00.
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0: Et donc Charlotte, on le disait, apparemment la possession, monsieur, il dit comme ça que du côté de la brocante, on a un beau temps, mais pour les beaux temps, c'est couvert parce que le soleil ne boit pas.
2: Oui.
0: On n'a pas la même définition de beau temps.
2: On n'a pas la même... Alors, effectivement... Il ne pleut pas encore. Même avec la pluie, il fait beau finalement. En fait,
0: c'est vrai.
2: C'est quoi la définition de beau temps?
0: Un beau temps, c'est ciel bleu, pas un nuage.
2: Ça, c'est votre définition,
0: c'est
2: Laurie.
0: Vrai,
2: c'est la
0: raison.
2: Mienne aussi. Effectivement, c'est la mienne aussi. Puisque pour moi, beau temps, c'est soleil, ciel bleu. On peut sortir, on peut profiter. Il fait chaud,
0: la plage,
2: il fait beau.
0: Allez, mi gusta baila.
2: Effectivement, mais... Voilà, tout le monde n'a pas la même définition de beau temps. Et aujourd'hui, on va annoncer quand même une journée grise et pluvieuse sur toute l'île. Comme ça, on aura un petit peu moins de sécheresse peut-être. Hein. Peut-être que grand étang là-bas, il va se remplir un peu plus d'eau. Et on aura une dégradation un peu plus marquée en fin d'après-midi. On aura un vent fort en montagne jusqu'à 80 km/h, avec des rafales donc de jusqu'à 80 km/h, et qui va se renforcer sur le littoral en fin d'après-midi et également en tournant au sud-est. La mer, elle est très agitée, elle est forte du sud sauvage à la pointe des aigrettes, avec une houle de sud-ouest jusqu'à 2,50 m. Donc attention à ceux qui veulent sortir en mer ou ceux qui veulent se promener aux abords. Et côté température, eh bien, on va atteindre au maximum. Donc les maximales, elles seront de 25 degrés sur le littoral,
0: voilà.
2: 11 au Maïdo, 17 du côté de Sillaos et Salazie.
0: Pour moi, c'est température la clim, ça.
2: Bon courage. Oui, 24, 25 déjà. On a la température dehors.
0: Oui, voilà.
2: Voilà. Oui, effectivement.
0: Merci beaucoup, Charlotte. On vous retrouve à 8h30 pour une nouvelle édition.
2: Lancez les histoires là et je vous donne une petite.
0: Ok, ben très bien.
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0: Du coup, oui, Charlotte, vous écoutez
2: rapidement, oui, parce que j'ai entendu tout à l'heure, vous avez annoncé qu'aujourd'hui, c'est le 12 juillet.
0: Oui.
2: Et qu'en 98, c'était la victoire de la France en Coupe du Monde.
0: C'est ça, 28 ans.
2: Voilà,
0: vous
2: la première Coupe du Monde pour la France, première étoile. Eh bien, ce jour-là, donc, au terme d'une incroyable montée en tension, la France tout entière applaudit donc cette victoire de l'équipe des Bleus qui viennent de l'emporter sur les favoris. Donc, c'était l'équipe du Brésil, 3-0, on s'en souvient.
0: Ah oui, c'est une victoire écrasante, c'est incroyable. De nos jours, est-ce qu'on peut encore voir ça en finale?
2: Ah ben oui,
0: on l'espère.
2: Le 19 juillet.
0: Oh là là, je vais voir si on fait notre troisième finale consécutive.
2: Le 19 juillet, bien sûr, on y croit tous. Et on gagne encore en pourcentage, là, les Français de... on était pour les matchs de groupe, là, on était à 70% des Français qui croyaient.
0: Oui.
2: Bah là, on est dans les 90%, là, au moins.
0: Mais d'ailleurs, il y avait eu les pronostics. Souvent, ils font des genres de pronostics pour voir qui est favori du match. Et la France était à 37%, l'Argentine à 22%. Et après, ben, on avait la Norvège et l'Angleterre qui étaient un peu plus derrière, et l'Espagne aussi. Mais pour l'instant, on entendait Lamine Yamal qui se vantait de battre la France.
2: Oui, bah lui, les auditeurs, là, les auditeurs fidèles qui sont fans de football, qui suivent la Coupe, qui ont vu peut-être sur les réseaux sociaux les commentaires de Lamine Yamal.
0: Soit c'est votre troisième victoire consécutive.
2: Il va peut-être avoir mal.
0: Soit c'est la troisième fois qu'on vous bat. Voilà ce qu'il dit.
2: Oui. Bon, ouais. Il y a encore. Oui, allez. Tout doux petit.
0: Il vient d'arriver.
2: Voilà.
0: Madame, vu soleil avant lit.
2: Oui. En tout cas, voilà. Et puis, sachez qu'il y aura des fan zones du côté de Saint-Pierre, le stade Michel Vonnet. Il y aura à Saint-Benoît sur l'esplanade du Front de Mer et à Saint-Joseph, donc, qui viennent de le communiquer sous le hall de la place François Mitterrand.
0: Bon, donc c'est pour ce 14 juillet. Rendez-vous pour fêter tout ça. En foot, en musique, sur Freedom, en tout.
2: Partout. Fais la fête.
0: Merci beaucoup Charlotte Cadet.
2: Allez, à tout à l'heure.
0: À tout à l'heure. Freedom, vous pouvez être les bienvenus à présent pour la libre antenne au 02 62 99 12 00. On continue tout de suite avec vous, parler foot, parler souvenirs de musiciens aussi, vous êtes les bienvenus. Vous montrez que vous voulez des sujets un peu légers ce matin. En tout cas, il y a de la place au standard, n'hésitez pas. Freedom, allô ?
5: Allô ?
0: Oui, bonjour madame.
5: Oui, bonjour. C'est pour le titre d'une chanson.
0: Ah oui, alors vous pouvez juste éteindre la radio derrière vous, s'il vous plaît.
5: Ah ben la radio, elle est loin.
0: Ben il entend quand même, sinon il n'aurait pas dit ça.
5: Attends, je vais éteindre.
0: Oui, parce qu'après oui, il fait la scène, Zoraï fait mal.
5: La radio, là.
0: Parfait, madame. Et c'est passé quand, la chanson?
5: Non, celle que ça se vient de dire, touloutouloulou, là.
0: Touloutouloulou. Ah là là, pourquoi cette chanson en particulier, elle vous parle?
5: Non, mais j'entends ce Freedom 2, déjà entendu ce Freedom 2, mais là, vous venez de dire là, j'ai pas entendu si c'était ce Freedom 1, donc j'ai pas entendu ce Freedom 2.
0: Oui, vous avez entendu l'extrait qu'on a passé?
5: Oui, c'est ça. Oui.
0: Attendez, je vous la remets, c'était une dame qui nous l'avait demandé hier. Et oui, c'est ça, en fait elle écoutait une chanson sur Freedom 2, je sais plus trop le jour là. Et donc hier elle nous appelle, elle dit mais ça c'est mes parents qui me chantaient et donc là il me faut absolument le titre parce que ça l'a émue aux larmes quoi. Elle était heureuse de l'entendre sur la radio.
5: Oui.
0: Et donc là juste le temps pour moi de retrouver. Alors je tape je te le la chanson. Pourquoi il m'affiche rien dans le truc là? Je te le et ah oui c'est Elian et son orchestre. Alors Jacques Elian. J'ai failli dire John Elian là.
5: Ah non.
0: Hein?
5: Monsieur Jacques Elian.
0: Oui, c'est Jacques Elian et son orchestre qui chante ça.
5: Jacques Elian qui Morgan?
0: Non, et son orchestre.
5: Ah, son orchestre, Jacques Elian et son orchestre.
0: C'est ça.
5: J'ai même entendu Jacques Elian.
0: Et ben ça remonte à cette chanson, elle date de 48 madame.
5: Ah ben oui.
0: C'est vous ça même. Donc c'est cette chanson-là. Je vous mets tout de suite un petit bout.
5: Oui.

0: Voilà, c'était celle-là, madame.
1: Oui, c'est ça, oui.
0: Mais donc, ça vous a abusé? Qu'est-ce qui fait que vous avez eu envie d'avoir le titre pour pouvoir écouter, là?
1: J'aime bien quand on dit tout là, c'est ça?
0: Ah, le touloulou, il fait riaou.
1: Le touloulou.
0: Le touloulou, ta-ta-da-da,
1: ta.
0: Il reste dans un tata. Madame, il a son habité énorme, mais tes rêves, ça, moi, là.
1: Ah bon?
0: Ben, à force d'entendre, là où ça veut refaire rêve à moi, Ali, à soir, là.
1: Ah, ben, ouais.
0: Donc, c'est Jacques et Lyon. Si vous voulez écouter, et oui. La chanson il date de 1948, donc c'est l'occasion à prendre une bonne petite marmaille, le chanson.
1: Ah ben oui, c'est ça, oui.
0: On en a des chansons d'enfance comme ça qui restent dans votre tête, madame?
1: Dans les années 48, non, je suis dans les années 60, moi. Mais moi, ce que j'ai dans ma tête, c'est tous les garçons et les filles de mon âge, depuis les années 60.
0: Alors. Oh là là, Françoise,
1: Françoise Hardy. Oui.
0: Oh là là, elle est magnifique cette chanson en plus.
1: Ah oui.
0: Et
1: oui.
0: Vous avez grandi avec ça alors?
1: Ben, je suis née cette année, hein.
0: Vous êtes née, vous êtes née l'année de cette chanson?
1: Oui, voilà. C'est quand je parlais ça à mes parents, ils disent, ben, quand, où l'est née, où t'es comme ça, t'es dans le bras.
0: Ah, ben, alors, écoute un petit extrait pour les auditeurs, là, pour souvenir un petit coup.

0: dans les yeux. T'es comme ça, alors?
1: Oui, c'est comme ça. Elle la main dans la main, oui.
0: Ah bon? Mais Françoise Hardy a dit, ah, elle était tout seule dans la chanson-là. Donc, à août, elle était l'amoureuse devant Françoise.
1: Ouais, c'est ça. Oui, quand même.
0: T'es ça va avec petit copain avec Chaperon à l'époque, non?
1: À l'époque, quoi, de cette chanson-là.
0: Mm-hmm.
1: Mais j'étais bébé, moi, là, à cette époque.
0: Oui, mais quand on l'a grandi après.
1: Quand on l'a grandi après, non. Non, non.
0: Ah, t'es calme, alors, t'es timide.
1: J'étais calme, mais avec ça dessus, il y avait des cassettes. Avant, mm-hmm. C'était des cassettes, après, ainsi de suite. Mais là, j'ai enregistré les chansons, c'est des cassettes.
0: Et vos parents vous ont appelé Françoise aussi ou pas?
1: Non, non, non, non.
0: Ah, vous appelez comment, sans indiscrétion?
1: Moi, Myriam.
0: Myriam, et est-ce que aussi c'est en rapport avec la musique ou c'est, ça n'a rien à voir?
1: Comment? Je n'ai pas compris.
0: Est-ce quoi? Que c'est en rapport avec chanteur-chanteuse ou ça n'a rien à voir?
1: Quoi, mon
0: votre prénom?
1: Non,
0: ben.
1: Non, non, non, non.
0: Ah, d'accord.
1: Non, non.
0: En tout cas, l'anecdote, il reste sur Françoise Hardy pour les parents de
1: oui,
0: souvenirs.
1: Oui, Françoise Hardy, et puis c'est des années 60.
0: Mais oui.
1: 60, 80.
0: Ouais. Mais madame, merci beaucoup pour ce partage avec nous.
1: Oui, mais c'est quoi le titre? Tu ne m'as pas dit le titre.
0: Je te le. Pour Jacqueline. C'est je. Te.
1: Je, alors, J-E.
0: Oui, te. Plus loin, J-E. C'est ça. Et après, il écrit le, L-E-L-E.
1: Je le, alors.
0: Ça même, je te le.
1: Je te le. Oh là là. Qu'est-ce que j'allais dire? Oui, pour le. Ah, comment quand ils appellent ça? Pour le Frido, donc. Ah, pour le concert de Spobat Saint-Paul, là.
0: Oui.
1: Donc, s'il y a, il y aura le fait de concert, le bal, pas comment il faut dire, hein. Donc, il n'y aura oui. pas le Lotokin, alors.
0: Si, il y aura le Tokin. Nana, le Tokin, c'est ce mois-ci, normalement. Et c'est juste la date, mais que pas. Ah, Charlotte, tu dis, m'a dit pas tout. Nana, Max et Julia Fine dit, c'est ce mois-ci, hein. Bah, elle dit ça depuis toute la semaine. Ah, mamie dit ce qu'elle a dit.
1: Pourtant, j'écoute radio, j'ai pas entendu.
0: Mais après, la date, pour l'instant, c'est un secret. Et là, nous, ça annonce ça bientôt. Donc, faudra juste, qu'on voit, entendre la pub à un moment donné.
1: Oui, oui, on entend. Bon.
0: Ah, au standard, il dit à moi dans vos oreilles, c'est pour les fidèles, des fidèles, ça.
1: Ah, mais oui. Il y aura le Tokin, alors.
0: Il y aura d'accord. Le Tokin, ça, c'est sûr.
1: Mm-hmm. Ouais. Je serai à terre, alors.
0: Oui.
1: D'accord.
0: Mais prépare autre grain, maïs, grain de riz, oui, le pois, bonne pièce, pièce s'il faut.
1: Une petite pièce, 5 centimes en francs, là.
0: Ça dépose un bouquet, ça t'expédie. Apporte la chance, madame.
1: Ouais.
0: Allez, madame, à très bientôt.
1: Allez, d'accord, merci, au revoir.
0: Au revoir. J'en profite pour vous donner le montant du Frido Million pour demain lundi, 634 euros dans la cagnotte, 634, 634 euros. 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Frido, bonjour.
2: Allô.
0: Oui, monsieur.
2: Oui, bonjour.
0: Bonjour.
2: Bonjour à tous les auditeurs de Radio Freedom. Oui, c'est René de Sainte-Marie, là. Oui, je suis un footeux, je suis pour l'hôtel de l'équipe de France. En même oui. temps, je suis pour le beau jeu et je regarde un peu tous les matchs, du moins, ce qui était bonheur. Bon, le match France-Espagne de mardi, une oui. place pour la finale. On va dire, mon avis à moi, c'est 50-50. D'accord. Ah. J'ai vu les Français jouer. Bon, je vais parler de la Cocorico à 100%, hein, mm-hmm. comme beaucoup de personnes, hein. J'ai vu les Espagnols jouer, très redoutables. Oui. Ils ont encaissé qu'un seul but avant il y a quelques jours là, c'est le durant cette Coupe du Monde, mm-hmm. très redoutable. Et après il y aura un duel effectivement comme tout le monde pourrait voir Yamal Mbappé. Mm-hmm. Moi je vois l'Espagne gagner effectivement. Le score je vais pas le dire mais gagner. Et mm-hmm. parce que jusqu'à maintenant les Français ont joué contre des équipes on va dire Sénégal, Maroc qui a pas vraiment joué le jeu contenté de Maroc.
0: Mm-hmm.
2: Bon un petit jeu mais là vraiment ce sera le match de référence pour l'équipe de France. Moi mm-hmm. je vois l'Espagne gagner.
0: Donc c'est demain, le premier vrai match alors demain.
2: C'est mardi soir le 14.
0: Oui mardi pardon.
2: Ils vont jouer ça le match va se jouer à Dallas.
0: Mm-hmm.
2: D'accord à Dallas. Donc bon c'est 50-50. Si je vois l'Espagne gagner, hier soir, il y a l'Angleterre qui a battu 2-1, qui a éliminé la Norvège, 2-1.
0: Et là, on vient d'apprendre que l'Argentine vient d'éliminer la Suisse, d'un terrible 3-1 après de longues prolongations. C'est l'Argentine.
2: Si la France bat l'Espagne mardi, c'est la finale de tout le monde à attendre. Ce sera un France-Argentine.
0: Mm-hmm.
2: Si l'Argentine gagne en demi-finale, hein, d'accord.
0: Exactement.
2: Comme l'Angleterre, hein, c'est la finale de rêve que tout le monde attendait, la revanche il y a 4 ans où l'Argentine avait gagné contre la France.
0: On attend que ça, monsieur, parce que là... Ça, après, l'Argentine aussi, on dit que la France a eu des équipes faciles, l'Argentine aussi, je suis désolé, mais...
2: Oui, effectivement.
0: Ils ont été... Voilà.
2: C'est vraiment... Moi, je vois 50-50. Après, effectivement, parce que j'ai vu l'Espagne jouer, l'Espagne était redoutable.
0: Donc, Lamine Yamal a raison de fanfaronner.
2: Non, ben après, j'ai regardé un petit peu si son paronade sur Facebook. Bon, après, je pense que là-dedans, il y a aussi, vous savez ce que c'est. On veut mettre le feu, on veut chambrer, on veut mettre la pression. Et effectivement, ben, il est fort. Vous avez vu un petit peu Yamal.
0: Ah oui, oui.
2: Bon, Mbappé, il est redoutable. C'est une flèche. D'accord? Mais Yamal, c'est différent encore. Lui, c'est technique, petite balle, touche de balle. Mais c'est vrai, Mbappé, c'est vraiment un guépard quand il court, hein, d'accord? Mais là, c'est vrai, après, 50-50. Je vous dis franchement, 50-50. Après, vraiment, pour ceux qui aiment le beau jeu, bon, bien sûr, on aime l'équipe de France. Mais après une finale de rêve, le 19 juillet, Argentine-France, là, vraiment, c'est...
0: C'est le Saint Graal.
2: Voilà un petit peu mes impressions en tant que supporter de l'équipe de France. Mais après, ça se fait appeler aussi. Moi, je souhaiterais que l'équipe de France gagne. Après, il faut voir sur le terrain. Ballon est rond, comme dit maintenant.
0: Hein. Exactement, voilà. Monsieur. Voilà. Ben, en tout cas, vous allez faire un tour dans les fan zones ou bien vous restez chez vous mardi?
2: Non, en règle générale, je suis parti voir la finale de la Champions League.
0: Oui.
2: À Dupac, bon, j'ai un établissement, je ne vais pas citer le nom parce que je passe à la pub, à la finale.
0: Oui.
2: Et là, la demi-finale, je regarde chez moi, d'accord? Si la France arrive en finale contre l'Argentine, peut-être j'irai à Dupac, là, à Dupac, je ne cite pas le nom, c'est très connu, d'accord? Hein, un resto bien connu.
0: Oui.
2: Je vais voir ça. J'attends de voir la finale.
0: Eh bien, au plaisir, monsieur.
2: Mais ça va tirer.
0: On vous attendra pour le Foot Friction mercredi matin.
2: Pourquoi pas, on verra. Merci à vous.
0: À bientôt, monsieur. À vous aussi, bon dimanche.
2: Et bonne chance à tout le monde. Au revoir.
0: Merci, monsieur. Au revoir. 02 72 99 12 00. Vous pouvez continuer à réagir. Hein. France-Espagne, Freedom, bonjour.
3: Allô, bonjour, madame.
0: Oui.
3: Oui, la dame disait touloulou. Non, il n'y a pas de touloulou là-dedans.
0: Oui.
3: Fin de mot, par exemple, quand il y a le « je te le », laver, après ils disent « les », mais il n'y avait pas de touloulou là-dedans.
0: C'est ça, elle ne connaissait pas la chanson, mais elle a dit « les ».
3: C'était très connu dans les années 50.
0: Ah oui.
3: Oui, ça passait au disque préféré, il y a Maria Candido, il y a plein de chanteurs, en plus de l'orchestre de Jacques Évian, qui interprétaient ça. Voilà, c'est amusant. Oui, parce que c'est une chanson pour le mariage. Et bizarrement, à l'école maternelle, ils apprenaient ça aux enfants. Voilà.
0: Ah oui?
3: Ouais.
0: Peut-être parce que c'était la chanson populaire, comme vous dites, du moment.
3: Oui, c'est très populaire. Hein. Il y a de belles chansons auprès de ce que j'entends maintenant pour... ne gâchons pas l'ambiance. Avant, il y avait de très belles chansons. Hein.
0: Mais vous avez des souvenirs, vous, madame, justement, je posais la question ce matin.
3: Enfin, mon souvenir, quand j'étais petite, le dimanche soir... À partir de 5h, 6h, on écoutait les disques préférés. Donc, vous savez, les dédicaces.
0: Oui.
3: Alors là, c'était un moment particulièrement prisé des familles, hein, parce qu'il n'y avait pas la télé, bien entendu.
0: Et ça se passait où, sur la radio, ça?
3: Oui, sur la radio, oui, les disques préférés. Voilà.
0: Ouais. Et c'était sur quelle station à l'époque?
3: Oh ben, il n'y avait pas que quelle station.
0: C'était toutes.
3: Il n'y en avait qu'une.
0: Ah, il n'y en avait qu'une.
3: Oh ben, mais écoutez, madame, vous ne connaissez pas l'histoire de la radio à la Réunion?
0: Ah si, avant c'était
3: la radio d'État.
0: C'est ça.
3: Mais,
0: qui commençait toujours par bonjour les colonies françaises.
3: Non, il n'y a pas les colonies.
0: Avant, ça disait ça au tout début. C'est
3: une sorte de colonie. Hein.
0: Madame, au tout début, il disait ça avant. Au tout début, après, ça a été retiré et après, ça a resté.
3: Vous avez retenu ça de votre formation. Mais je vous dis, non, certains réunionnais écoutaient en plus pour avoir des nouvelles autres, Radio Tana ou Radio Brazzaville.
0: Ah oui?
3: Oui, voilà. Quand on avait un bon poste à lampe, c'était les postes, il y avait des lampes à l'intérieur. Hein. Mais il n'y avait qu'une radio. L'avènement des radios s'est fait dans les années 80.
0: C'est ça, hein, avec Freedom et les radios pirates et tout ça.
3: Freedom seulement.
0: Oui, toutes les stations.
3: Dans les années 70, il y avait une radio qui émettait au large de la France, de la Grande-Bretagne. Mais voilà, il n'y avait pas moult radio pour que les gens écoutent autre chose.
0: Mais c'est amusant que du coup tout le monde se retrouvait, attendait leur dédicace, leur disque préféré en famille.
3: C'est
0: un sacré souvenir.
3: Dans tous les foyers,
0: oui.
3: Mais il y a beaucoup de familles qui écoutaient les dédicaces, voilà. Et c'était ainsi de dimanche en dimanche.
0: Mais madame, merci pour ce partage.
3: Dimanche matin, il y avait de belles émissions d'opérettes. Il y avait une qui s'appelait, une émission qui s'appelait, qui m'a marqué aussi, Le Grenier de Montmartre.
0: Et madame, on va devoir conclure là-dessus, on va partir un peu avant, mais merci beaucoup, madame. À bientôt. Au revoir.
4: Multiplie 32 personnes interpellées depuis le début de l'été dans 22 départements. Les forces de l'ordre appellent à relever les plaques d'immatriculation des pyromanes et à dénoncer les comportements irresponsables. Vous l'entendrez. Faire du quotidien des Français sa priorité, volonté de Marine Le Pen dans les colonnes du JDD. Elle dit refuser que sa campagne ne soit centrée sur ses démêlés judiciaires, ses déclarations à suivre. Et puis c'est officiel, la superstar française du basket Victor Wembanyama qui prolonge de 5 ans son contrat chez les San Antonio Spurs. Un contrat à 252 millions de dollars qui fait de lui le tricolore le mieux payé de l'histoire de la NBA.
5: Europe 1.
4: Bonjour à toutes, bonjour à tous. La chasse aux pyromanes s'accentue en cette période de canicule. 32 personnes soupçonnées d'être à l'origine de départs de feu interpellées depuis le début de l'été dans 22 départements. Illustration à Serrières-sur-Indre en Auvergne-Rhône-Alpes, où une personne a à nouveau été arrêtée ce mercredi. Charles Bouchin.
6: C'est vers midi mercredi qu'une personne tente de mettre le feu à proximité d'une forêt dans la commune de Serrières-sur-Indre, à une trentaine de kilomètres de Bourg-en-Bresse. La gendarmerie est alors prévenue par un riverain.
7: Donc immédiatement, la patrouille se transporte sur les lieux.
6: Le lieutenant-colonel Josserand de la compagnie de gendarmerie de Gex est en charge de l'opération.
7: La personne entre-temps est repartie en véhicule, mais on avait la description de ce véhicule-là, ce qui nous a permis de le contrôler, aller peut-être 3 kilomètres plus loin.
6: La personne interpellée sous emprise de l'alcool et de cocaïne, elle avait allumé un feu 10 minutes auparavant sous un arbre.
7: C'était un petit feu qui n'a pas eu le temps de s'étendre, mais néanmoins qui a commencé à roussir les feuilles de l'arbre. Et donc le risque, c'était que cet arbre-là prenne feu et ensuite se propage à toute la forêt. Mais la rapidité et la réactivité de la gendarmerie et des pompiers d'ailleurs, parce qu'ils sont intervenus sur le feu directement, a permis de circonscrire rapidement le feu. Donc là, si c'est pas du tout propagé.
6: Un feu rapidement fixé grâce à la vigilance d'un riverain.
7: Cette personne a eu le bon réflexe à appeler la gendarmerie, ce qui a permis d'éviter peut-être un feu de plus grande ampleur.
6: Cette semaine, la compagnie de gendarmerie de Gex a reçu 51 signalements de départ de feu. Un tiers d'entre eux seraient des incendies volontaires.
4: Charles Bouchin pour Europe 1. Et d'après nos informations, un tiers des personnes interpellées seraient des mineurs, d'autres auraient des profils de pyromanes. En tout cas, d'après Axel Ronde, porte-parole de la CFTC Police, les incendies volontaires sont un phénomène qui s'accentue.
8: C'est la première fois qu'on a autant de personnes qui sont interpellées en même temps. On sait qu'il y a malheureusement beaucoup de pyromanes dans notre pays, mais aussi des comportements inadmissibles avec des personnes qui ne respectent pas la réglementation sur l'allumage de feux d'agrément ou de barbecue. Quand on voit des comportements suspects, il ne faut pas hésiter à soit prendre les plaques d'immatriculation, soit à faire le numéro 17 police secours pour pouvoir dépêcher un équipage sur place. Il faut réellement une prise de conscience. Tous ces pyromanes doivent être pourchassés. En tous les cas, c'est les consignes qu'a donné le ministre de l'Intérieur, Laurent Nunez.
4: Axel Ronde, porte-parole de la CFTC Police au micro d'Europe 1. Et le sud de l'Espagne également ravagé par les flammes. 12 morts dans l'incendie le plus meurtrier depuis 40 ans dans le pays. Une Française figure parmi la vingtaine de personnes disparues. Si elle n'a pas encore été formellement identifiée par les autorités, le récit de sa disparition laisse William Molinier peu d'espoir.
9: Oui, la Française a très probablement péri dans sa voiture avec ses chiens alors qu'elle tentait de fuir les flammes qui approchaient à toute vitesse. Son mari, Jérôme Navarro, a survécu à moto. Il a témoigné auprès de nos confrères de TF1.
10: J'ai dit à ma femme, sors vite, tu laisses tout, tu sors vite. Et là, le temps de dire ça, j'étais entouré d'une boule de feu. Et là, j'ai perdu le contact avec ma femme. L'espoir diminue, minute en minute. Dans cette situation, culpabilise toujours parce qu'on voudrait en faire plus. Mais j'y arrive plus faire.
9: Le couple venait tout juste de poser ses valises dans la région il y a quelques jours seulement pour les vacances. Plusieurs Britanniques sont aussi portés disparus ainsi que des Belges. Le Quai d'Orsay assure être en lien constant avec les autorités locales et mobilisé auprès de la famille.
4: William Molinier du service police-justice d'Europe 1 a noté que l'incendie qui a connu hier une évolution favorable pourrait être stabilisé dans les prochaines heures et cela après avoir parcouru 6600 hectares. 1500 personnes ont été évacuées. Le Premier ministre Pedro Sanchez est attendu demain sur place. Et les fortes chaleurs, conséquence directe des incendies. 37 départements de l'Hexagone ce dimanche en vigilance rouge canicule. C'est 13 de plus que la veille. 26 millions d'habitants concernés. La Tour Eiffel, le Louvre et le Musée d'Orsay ont avancé leurs horaires de fermeture. La 9e étape du Tour de France cet après-midi en Corrèze a été raccourcie de 30 km. Et en pleine canicule, près de 1500 personnes rassemblées hier après-midi pour une rave party illégale dans le Morbihan. Département en vigilance rouge et qui présente un risque élevé de feux de forêt. Le préfet dénonce un comportement irresponsable. Il avait interdit les rassemblements festifs à caractère musical et cela jusqu'au 31 août. Également dans l'actualité, cette semaine marquée par la décision de la Cour d'appel de Paris et l'annonce par Marine Le Pen de sa candidature à la présidentielle. La patronne du Rassemblement national a accordé une interview exclusive au JDD. Objectif, lancer sa campagne et remettre ses projets au cœur du débat. Arthur Delaborde.
5: Marine Le Pen veut reprendre l'initiative et placer les sujets de fond au centre de la campagne. Pouvoir d'achat, sécurité, santé, école, elle entend faire du quotidien des Français sa priorité. Elle insiste aussi sur le tandem qu'elle forme avec Jordan Bardella. Un duo renforcé, dit-elle, complémentaire, solide et équilibré. À ses yeux, c'est l'un des principaux atouts du Rassemblement National pour 2027. Un mot doit servir de fil rouge à sa campagne. Renaissance. Pour elle, il incarne une ambition, redresser le pays, restaurer l'autorité de l'État et remettre les Français au cœur des décisions. C'est d'ailleurs le fil conducteur de tout cet entretien au JDD, convaincre les Français que les choix politiques doivent à nouveau être faits pour eux et avec eux. Enfin, Marine Le Pen refuse que la campagne reste centrée sur ses démêlés judiciaires. Le combat se poursuivra devant la Cour de cassation, mais elle le dit clairement, je ne laisserai personne confisquer cette présidentielle aux Français.
4: Arthur Delaborde du service politique d'Europe 1 et Marine Le Pen donnait largement en tête du premier tour. Elle recueillerait entre 34 et 35,5% des intentions de vote selon ses concurrents. Résultat d'un nouveau sondage Elab. Dans l'actualité internationale, les Émirats Arabes Unis, le Qatar et le Bahreïn frappés par des missiles iraniens. Ils font suite à l'attaque américaine cette nuit contre l'Iran. Une attaque en riposte aux tirs iraniens contre un navire dans le détroit d'Ormuz. Il empruntait, d'après les gardiens de la Révolution, une route non autorisée. Ils annoncent jusqu'à nouvel ordre la fermeture de cet axe stratégique. La guerre sur un autre front entre Israël et le Liban pour parler entre les deux parties la semaine prochaine à Rome. En attendant, une délégation militaire américaine discute à Beyrouth avec l'armée libanaise, des discussions qui portent sur les modalités du retrait israélien du sud du pays. 8 morts et 12 blessés hier dans une frappe russe contre l'Ukraine. Au moins 25 chefs d'État et de gouvernement attendus demain à Paris pour une réunion de la coalition des volontaires, parmi eux Volodymyr Zelensky. Objectif, aboutir à un cessez-le-feu entre les deux parties et reprendre des négociations de paix. Et ce sommet combiné au traditionnel défilé militaire du 14 juillet sur les Champs-Élysées, 500 soldats des pays membres de la coalition, des volontaires défileront en ouverture de la parade. Ils seront suivis par 25 militaires ukrainiens, un symbole fort de l'Europe, souligne l'Élysée. Du sport à présent, mais d'abord la superstar française Victor Wembanyama qui prolonge de 5 ans son contrat chez les San Antonio Spurs, un contrat XXL qui fait entrer le géant tricolore dans une nouvelle dimension. Christopher Filoc.
11: C'est donc officiel, l'aventure se poursuit entre le français de 22 ans, Victor Wembanyama et San Antonio. Selon le média américain ESPN, son nouveau contrat porte sur sur 5 ans pour un montant d'environ 220 millions d'euros, soit le maximum prévu par son statut de jeune joueur. Un salaire qui va faire de lui le tricolore le mieux payé de l'histoire de la NBA avec 44 millions d'euros par an en moyenne. Toujours selon le média américain, Victor Wembanyama aurait renoncé à une clause qui lui permettait pourtant de gagner plus d'argent pour donner à son équipe la possibilité de se renforcer et repartir à la conquête du titre. Pour sa troisième saison dans le prestigieux championnat américain, le géant de 2m24 a mené un effectif particulièrement jeune et inexpérimenté jusqu'en finale de la NBA, finale perdue face à New York.
4: Christopher Filok pour Europe 1. Un mot de tennis également avec la Tchèque Linda Noskova qui s'offre son premier titre en grand chelem. Elle est venue à bout hier de sa compatriote Karolina Mourova. C'était en finale de Wimbledon. Finale homme cet après-midi dès 17h entre Yannick Sinner et Alexander Zverev. Du cyclisme également avec Tim Merlier qui a remporté hier une nouvelle étape du Tour de France, la deuxième en 24 heures. Tadej Pogacar conserve son maillot jaune, neuvième étape cet après-midi en Corrèze, 155,5 km contre 185,5 initialement prévu et cela en raison de la canicule. Et puis, on termine avec un mot de la Coupe du Monde. L'Argentine qui s'est qualifiée il y a quelques minutes maintenant pour les demi-finales de ce Mondial 2026. L'Argentine qui a battu la Suisse 3-1 après prolongation. C'était à Kansas City. 16h10 sur Europe 1. 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

Allez, 8h13, dans un instant, nous allons retrouver Christy pour l'horoscope du jour. 8h30, vous aurez le journal de cette matinale. Vous retrouverez Charlotte Cadet. Et puis, les avis communiqués, ce sera aux alentours de 8h50. Un seul numéro pour la libre antenne, le 02 62 99 12 00. Coup de cœur, coup de gueule, message important. Vous avez besoin d'un petit conseil, vous voulez casser la blague, venez, vous ne devrez pas avoir trop de mal à avoir la ligne puisque le standard est calme. Donc, n'hésitez pas, le 99 12 00. Et puis, si vous aussi, vous voulez apporter votre pierre à l'édifice, j'aimerais bien avoir vos histoires. On a la dame qui nous avait appelé juste avant les informations. Alors, madame, merci beaucoup. Et vous parliez justement

0: 0229 12 00 et les sujets sont libres. Freedom, bonjour, allô?
1: Oui, bonjour, Riz.
0: Bonjour, monsieur.
1: Jean Dupont.
0: Ah oui, Jean.
1: Ça va bien?
0: Très bien, vous-même?
1: Ça va, putain, le temps est un peu couvert.
0: Ah, aussi, Nadoumoun dit c'est beau temps quand il est couvert.
1: Non, il doit tomber à plusieurs degrés.
0: Oui, c'est ce qui est prévu que la météo, oui.
1: La météo, ben ici, ben il fait bon. La prochaine année, c'est fort, donc. Ben, nous parlons un petit peu de foot, tu peux parler?
0: Ah oui, sujet libre, hein.
1: Ben, qui peut gagner la Coupe du Monde, crois-tu? Ou même ta vie.
0: Ben, moi, j'ai envie d'aller croire en la France jusqu'au bout, moi. Troisième étoile, elle est jolie, hein.
1: Mais troisième, non. Ma fille prend un tricot, la troisième déjà.
0: Ah, qui ça, il fait du tricot avec trois étoiles? Ah, ou là, elle a fait la mettre dessus?
1: Ben, elle m'a pris trois, je dois mettre sur mon tricot. Avec bleu, blanc, rouge. Et
0: oui.
1: Bleu, écoutez, blanc pour le rouge. Ben, si tu fais les maths, mais de toute façon, ça n'est pas facile quand même. Mais, en principe, d'arrêter.
0: Mais où trouve pas, si Yamal, là, il fait trop l'intéressant, il arrête pas de dire comme ça, oui, n'a fin de battre à Zod, ben, ce sera juste la troisième fois. Et, il n'est pas possible d'avoir un petit marmaille mal fondé comme ça, non?
1: Ben, mais très mal fondé en plus.
0: Ben, les vrais, il est fort, les vrais, il est joué. Mais est-ce qu'il excuse l'intéressant comme ça?
1: Ben, oui, mais la France, il a grandi, elle ne fait pas ça, elle dit pas ça, elle va baisser fort, tout.
0: Parce que l'Iran ne paye compte que là, Mbappé n'est pas tout seul. Hein. Nana Dembélé, Ballon d'Or.
1: Ben oui.
0: Nana Olysée a bien été décisif dans chaque match dernièrement.
1: Ah, ben bien sûr, mais vous connaissez. Là, c'est la Coupe du Monde, chaque année dans le politique, chaque année dans un petit peu la télévision. Ben, c'est un petit peu la télé, tu vois. Ben, vous connaissez, ben, pour la France, là, on était à la gagner. Les prolongations, je vais bien tuer là. Vous voyez tous les matchs, toi.
0: Vous voyez tout, on la garde, c'est de l'Argentine,
1: ah. Ah oui.
0: Alors, elle était comment? Ben, moi, elle est là, mais pas bien gardée, mais pour l'instant, bonne Suisse, là, bien tenir 1-1, et après, quand ça l'arrivée, pour arriver 3-0, fait 3-1. J'aimerais bien savoir, c'est les auditeurs qui ont regardé ce match, qu'est-ce qui s'est passé pour qu'on passe jusqu'aux prolongations d'une égalité 1-1 à 3-1? On a eu tir au but ou quoi?
1: Ah oui, la partie, mais que j'ai pas, hein, si c'est au but ou bien. Après prolongation, on réussit, tu as oublié. Si la pointe avec elle, hein.
0: Mais l'Argentine, où sent-tu pas d'aller un peu plus faible cette année? Mais trouve que vous êtes souvent en grande difficulté. Ouais, l'équipe est mou, hein.
1: Mais si, quand même, c'est un grand joueur.
0: Ben, il est toute bonne, il danse, Messi.
1: Ben, oui.
0: Mais elle est vraie. Comme si d'ailleurs, il y a Kali, toute bonne, il veille, comme si Bunti Marmaille à côté de lui, là, il attend de arrêter un peu d'eau.
1: Ben, nous, là, ici, la France, c'est une grande équipe quand même. Dans l'année. Après, il donne mon bronzé de l'équipe de choc. Il donne mon bronzé de Gilly. Il donne mon bronzé de l'équipe de choc. Il donne mon bronzé de directeur. Directeur, il va quoi le patron?
0: Mathias.
1: Mathias, il y a quoi dans ensemble, nous?
0: Oui.
1: Ils sont un peu tabous, tout.
0: Oui.
1: C'est mon camarade, Mathias. Hein. Après, il dit, disons, là, à partir, l'autre, si tu appelles l'autre monde, si tu penses le monde, hein.
0: Oui.
1: Ben, il cause un fois par semaine, hein. Ben,
0: la deuxième fois?
1: J'ai dit, alors, ben, Mathias, ben, du coup, un petit peu. Mais là, mon bonjour, s'il lui doit, on lui repose, il dit, Mathias, bonjour.
0: Ben, mais les bons, on embrasse à l'effort.
1: Mais on va se côtés, mais toute l'équipe de choc.
0: Ben, merci beaucoup, Jean. Mais ça laisse ça haut, c'est le programme, il te rattrape à moi, là.
1: Madame Jean Duport, dans son bonjour aussi, hein.
0: Mais merci beaucoup à Madame Jean Duport.
1: Allez, Laurine, à très bientôt.
0: Au revoir. À bientôt. Freedom, vos réactions, on peut parler, continuer à parler foot, hein, 99 12 00. Même si, imaginons que le tableau de rêve France-Argentine arrive. Notre revanche, on peut dire, presque c'est acté là, non? Avant de retrouver Christy, on a un trouvé qui vient d'arriver très rapidement. Freedom, bonjour. Allô? Pour le trouver, si vous nous entendez?
2: Allô?
0: Oui, monsieur.
2: Mais je viens de trouver une carte de la banque là.
0: Oui, monsieur, éteins la radio et tout. Écoute à mon autre téléphone. Carte la banque ou. Oui, alors carte la banque ou ça?
2: Et au chaudron.
0: Et c'est à quel nom?
2: Et carte Visa et à quel nom? Attends, et Mili Asmina Tawakali.
0: Alors, Mili Asmina.
2: Asmina Tawakali.
0: Vous pouvez appeler à moi le Asmina?
2: Comment?
0: Vous pouvez appeler?
2: Asmina.
0: Asmina et l'autre, le reste
2: c'est T-A-O-I-K-A-L-U.
0: K-A-L-U. T-A-O-I-K-A-L-U, c'est ça?
2: Oui.
0: D'accord.

0: Au Cali, oui.
1: Tao Cali. Ah, I à la fin. I comme Idriss, hein?
0: Oui, oui.
1: D'accord.
0: Oui.
1: Tao et Cali. Donc, si elle nous entend, vous voulez laisser votre numéro?
0: Oui.
1: Oui, ah, allez-y, monsieur.
0: 7,
1: donc, 06 92 49 77 89. Merci beaucoup, monsieur.
0: Oui. Ok.
1: À très bientôt, monsieur. Au revoir.
0: Allez, au revoir.
1: Mesdames, on a trouvé donc une carte bancaire Visa au nom de Mili Asmani Tao et Kali. Si vous vous reconnaissez, famille donc de Mili Asmina, pardon. Mili Asmina Tao et Kali, vous pouvez contacter le 06 92 49 77 89. Patientez un instant, on arrive vers vous. On va retrouver maintenant Christy pour l'horoscope du jour. Vos résultats des jeux, montant du fruit d'Omillion. Et bien, préparez vos tickets, on arrive. Christy, bonjour.
2: Bonjour chers amis, c'est Christy. Quoi de neuf dans votre ciel astral en ce dimanche 12 juillet? Le soleil est en cancer, c'est la Saint-Olivier. Bélier mieux armé, énergie, organisation, art de convaincre, vous relèverez les défis et fournirez les efforts exigés et serez performant. Taureau, une invitation à dîner pour échanger votre vie, ne ratez pas cette occasion. Gémeaux, l'amour est très favorisé et une rencontre forte vous fera oublier des mois pesants. Cancer, l'amour et l'amitié sont au beau fixe. Atomes crochus avec les Gémeaux et les Balances. Lion, ne vous irritez pas de paroles maladroites et ayez confiance en vous. Vierge, ayez l'œil sur votre budget et adoptez une attitude plus responsable. Balance, côté cœur, vos doutes exacerbés, votre perfectionnisme ou une moins grande disponibilité de l'être cher vous rendent inquiets. Scorpion, des impulsions dépensières risquent de mettre à mal votre compte en banque. Attention. Sagittaire, pesez vos actes et maîtrisez votre nervosité. Capricorne, allez droit au but et soyez franc, on ne vous en appréciera que davantage. Verseau, bonne vitalité et période difficile qui s'achève. Vous tirez parti des expériences douloureuses. Poisson, votre vie sentimentale traverse une zone de turbulence. Attendez sagement l'éclaircie. Je vous souhaite à tous une journée pleine d'élan. À bientôt.
1: Merci beaucoup Christy, bon repos à vous, on vous retrouve lundi un petit peu plus tôt dès 5h15 avec Francky. On part tout de suite du côté de la bourrique, résultat des jeux. Allez le quintet tout de suite, nous étions du côté de Anguin Soisy, il fallait jouer le 11, le 6, le 9, le 4 et le 7. 11, 6, 9, 4 et 7, voilà l'arrivée officielle de votre quintet. Prochain quintet, ce sera du côté de Deauville. Pronostic à retrouver à 10h30 sur Antenne de Freedom. Pronostic de Thierry Léger. Du côté du tirage du loto, il fallait cocher le 3, le 16, le 34, le 35 et le 38. 3, 16, 34, 35 et 38. Numéro chance le 2. 2, votre numéro chance. Résultat de l'option second tirage. 18, 23, 24, 43 et 46. 18, 23, 24, 43 et le 46. Voilà pour votre résultat des jeux. Montant du fruit d'Omillion pour demain matin, 7h15 avec Francky. 634 euros. 6, 3, 4, 634 euros. Voilà pour votre fruit d'Omillion. Et fruit d'au quotidien, 4100 euros. Votre journal à récupérer lundi. Et rendez-vous 11h50 sur l'antenne de Freedom.

0: Et bonne fête à vous, Olivier. Olivier, vous êtes des personnes généreuses, souvent tournées vers autrui, à l'écoute, qui n'a pas peur aussi de se lancer des défis. Alors, aujourd'hui, très très belle fête. Une couleur à porter aujourd'hui, le bleu. Et un numéro fétiche, votre numéro qui pourra peut-être vous porter chance, le 9. Bonne fête et très belle journée. 02 62 99 12 00. On parlait foot juste avant l'horoscope. Les sujets sont libres. Madame, bonjour. Oui, monsieur.
1: Bonjour, madame. Excusez-moi de vous déranger là.
0: Oui.
1: Je voudrais savoir le numéro d'épargne TB, s'il vous plaît. Madame, il faut noter. Il m'a pas gagné le temps de mon carnet.
0: Numéro de quoi?
1: D'épargne TV.
0: D'épargne TV?
1: Oui.
0: Mais c'est quoi la réponse?
1: Elle m'a entendu. Ça décide de sous radio, m'a pas écouté depuis jeudi.
0: Vous parlez sous S-Click?
1: Comment?
0: Vous parlez sous S-Click, monsieur?
1: Non, ben, et des pannes TB.
0: Mais ça, ça, c'est peut-être la pub, monsieur, là, ma point ça, moi. Faut attendre la pub, il repasse, même, il pense, hein.
1: Non, c'est la pub, invité marqué. Ben, pas marqué, mais m'a entendu, mais m'a pas gagné le temps de faire mon carnet, mon noté, hein.
0: Ben, là, monsieur, m'a point le numéro en tête, mais la pub, il passe, elle y passe, quoi. Mais c'est quoi, le télé marche plus?
1: Bon, mon télé est neuf, et puis ma point box est fixe. Et il n'est pas branché. Ben, déjà, mais handicapé, mais machin.
0: Mais c'est quoi, il n'est pas branché la box?
1: Ben, le box, et puis vous branchez la télé.
0: Ben, appelle le bon technicien la minute box, non? Ben, elle s'en fait ça pour?
1: C'est moi, elle n'a pas trappé.
0: Ben, dis, ben, viens, non? C'est quel opérateur, ça, monsieur?
1: SFR.
0: C'est SFR, ben, ou appelle Bana demain, on dit qu'on a besoin d'un technicien pour n'y mettre, non?
1: Madame, depuis jeudi, m'appelle Bernard, elle dit envoyer un technicien pour moi, elle m'a donné mon numéro de téléphone GSM jusqu'à la facture de téléphone à moi.
0: Aïe, aïe, aïe!
1: Mais c'est quoi, madame? Mais j'ai pas qu'à la télé du tout, moi. Je m'écoute rien que la radio et des 6 autres radios, moi.
0: Oui.
1: J'ai toujours été habitué, donne ton camicide. M'a fait manifestation pour camicide, donne ton freedom, moi. Mais là, 63 ans, bientôt sur mon tête. Les amis handicapés, ils me disent, mais là, ils m'ont sauté les magas, mon télé, mais mon carnet tranquille.
0: Mais oui, mais monsieur, peut-être n'a un voisin entend, ou il est de quelle commune, là?
1: C'est vraiment camélia, moi.
0: Ou le camélia? Parce que vous l'avez dit, moi, n'a rien, est cassé, il faut juste brancher.
1: Juste brancher, mais qu'il n'y a pas branché, moi.
0: Mais c'est ça, Midio. Mais peut-être si un voisin entend au camélia, est-ce que vous voulez ce numéro pour donner un petit coup de main?
1: Ah, non, ne donne pas mon numéro, personne.
0: Bah, mais.
1: Vous êtes ennuyé, vous connaissez, tout le monde va téléphoner, inutilement. Ben, moi, je pourrais éviter, moi. Vous comprenez ce midi?
0: Mais.
1: Au moins, moi, je téléphone pour Edom. Mais connaissez, ben, ça, vous gardez mon numéro, s'il a affiché, c'est tranquille. Mais si j'avais mon numéro de personnage.
0: Mais peut-être au moins on aurait réglé le problème, il évite d'avoir attendre 1000 ans pour un technicien. Hein. Ben, si quelqu'un entend un autre du côté des camélias qu'il a envie de prendre contact avec vous, est-ce que vous voulez nous communiquer dans les 15 prochaines minutes tout numéro?
1: C'est bon, madame.
0: Mais bon, on nous garde 15 minutes, ça ne pourra pas faire plus. Mais en tout cas, si quelqu'un entend à nous, il y a Bit Camélia, il connaît un petit peu en télé pour aider à vous comme ça, vu qu'elle s'est fait, il vient pas. Et au moins, ce sera peut-être réglé.
1: Ouais, allez, bon, madame, merci beaucoup.
0: Allez, bon, monsieur, tiens-nous au courant.
1: Allez,
0: écoute la pub s'il repasse. Bon courage, monsieur.
1: Ah, vous faites rire, moi. Dites-vous bonheur pour être présent ce moment-là, dans ton mort, tout le temps, si simple comme ça. Il la fait net, il a sorti, soit la fait net, et bonne tête comme ça.
0: Oui.
1: Et puis pas où.
0: Ah, madame. Vous l'écoutez toutes vraiment? Mais alors, c'est quoi de souvenir alors?
1: Ah, moi, mon souvenir, c'est machin, Manifestation Freedom.
0: Manifestation Freedom, et la pariait avec la musique, et pariait avec bonne radio avant?
1: Non, elle avait radio, elle avait machin, télévision aussi. Télé Freedom, c'est gratuit déjà, c'est quoi ça? Elle a fait une manifestation. J'arrive bien à pour ça, excuse l'expression.
0: Hein. Ah, aussi Télé Freedom, il manque à où?
1: Ben oui, ça est normal, tout le monde l'a dit ça, toute la réunion aussi. Hein.
0: Ah,
1: c'est beau, hein?
0: Mais il connaît, ça fait moi, il n'était pas né, mais mon parent le raconte à moi, mais c'était en 91 ça.
1: T'es pas né 91.
0: Ah non, mais né un peu après. De pas grand chose, hein, mais né un peu après.
1: Ah oui, mais on est né pareil, ou là même là, c'est mon garçon.
0: Peut-être, mais peut-être.
1: Mais né en 95.
0: Ben voilà, la trentaine même.
1: Hein. Ben
0: il est
1: 31. Voilà. Il est 31, là. Il est
0: 31, lui. Ben bientôt, alors.
1: Ben essaye, comme il est où. Le dépend né de publicité.
0: Ben
1: c'est
0: oui.
1: C'est le problème.
0: Mais c'est mais courage à vous. Et si jamais quelqu'un est à nous côté camélia pour nous brancher la box et la télé, appelle à nous tout de suite 41-51-51, nous fait le nécessaire.
1: 41-51-51.
0: Voilà, par où les gens qui entendent à nous pour d'avoir un
1: petit coup de main. Ah, d'accord. Ouais.
0: Nous garde le numéro sous la durée, d'accord, s'il donne pour quelqu'un d'un. Voilà.
1: D'accord, madame. Allez, merci beaucoup de gentillesse.
0: De rien, à bientôt,
1: bon
0: messieurs.
1: Dimanche,
0: à vous aussi. Au revoir. Bon dimanche, monsieur Freedom. Si vous nous entendez, si vous pouvez donner un petit coup de main à monsieur du côté des Camélias, parce que là, il attend un technicien depuis jeudi, et ben personne n'est venu pour l'instant. Donc, si jamais quelqu'un peut aider du côté des Camélias, ne serait-ce que pour brancher la box et la télé, comme ça, monsieur est tranquille. Allez, Freedom, encore un appel avant de marquer la pause. Freedom, bonjour.
2: Allô, bonjour. Oui, bonjour, ça va?
0: Très bien, ou madame?
2: Ouais, ça va. On a un peu mal au dos. Il y a un petit danser là. Aïe, aïe.
0: Ah bon, je suis parti danser.
2: Et quatre méchants.
0: Oh, t'es, mon noir. Et là, la casse le rein.
2: Là, j'ai dû mettre mes ceintures.
0: Aïe, aïe, aïe, aïe, aïe. Mettre un petit peu de l'eau chaude, un truc comme ça. Des fois, il soulage, ça.
2: Oui, mais là, t'as l'air, ça fait couler la dème, ça. Non, j'ai plus de dents.
0: Voilà. Mettez un peu. Ouais. Mettez un petit bain gros sel aussi. Des fois, ça, il soulage le pied, il soulage le dos.
2: Ouais, ouais. Bon, excusez-moi, mais j'ai un petit peu retard, parce que depuis ce matin, ici, il n'y a pas la ligne.
0: Aïe, aïe, aïe.
2: Joyeux anniversaire. Ben, une bonne fête à mon garçon Olivier.
0: Oui.
2: Et mon frère Armand, qui est décédé, s'il était là aujourd'hui, il aurait eu 74 ans.
0: Oui.
2: Et hier, c'était la fête de mon petit-fils Benoît, ben j'ai oublié.
0: Ah! Il vient de naître? Il vient de naître Benoît ou bien il a fait son nom?
2: Non, on a 8 ans.
0: Ah, on a 8 ans alors. Ben normal, Olivier est plus vieux, me pense.
2: Ben Olivier, ouais, Olivier déjà papa aussi. Donc,
0: ah là, normal ou à retenir Olivier Benoît, là encore trop tendre.
2: Ah non, t'es... Et tu m'y veux pas pour la France, là?
0: Oui.
2: Vois quand la France, il joue, là. Dembélé, ou soit Olivier, ou soit Mbappé, Zotico, ça essaye de défendre derrière aussi.
0: Oui.
2: Mais Messi, il est en accord, lui.
0: C'est ça, Midi, il y a ton banéda et ballon.
2: Ben, du coup, on parle du coup, on parle du pas souterrain, il y a ton devant.
0: Mais bon, ça, la fin arrive trop vieux, là. Mais ça, même, là,
2: faut arrêter.
0: Il a fait de belles choses. Nous retire pas le fait que c'est un très grand joueur. Mais là, l'équipe, m'y trouve, les banales, elle a construit trop, toi, Messi, hein.
2: Voilà, c'est Messi. Or, que souterrain, il bouge pas, il y a ton, hein.
0: La France, quand il jouait, c'est l'équipe, ouais. Tout le monde a son
2: tir. Voilà. Même les attaquants, ils s'adéfendent derrière. Mais si, pas comme ça, il y a ton ballon de la coque,
0: Mais par contre, on peut mettre un goal, vu qu'il veille ballon.
2: Mais justement, on aurait dû mettre un gardien, parce qu'il veille rien avec ballon. Donc, mais voilà, moi, mais il est parti pour la France.
0: Eh bien, bon, madame.
2: Merci beaucoup, bonne journée à vous.
0: À très bientôt, au revoir.
2: Allez, au revoir.
0: Donc, Freedom, vous pouvez continuer à réagir par les foot. Je n'ai pas entendu de monde la 98, là. Ça fatigué, parle de ça, Goza. C'est aujourd'hui 12 juillet, 28 ans de la Goza. Ah, 0, ouais, Didia. Allez, la France. Ouais. Merci. Ça, tu vois, c'est Laetitia.
3: C'est ça l'ambiance de 98.
0: Voilà.
3: Zidane.
0: Ouais. Mais vous imaginez, c'est Didier Deschamps, il est en train de dire à chaque fois, ça prend la retraite, tout ça là. Et imaginez à un moment donné Zidane entraîneur des Bleus. Il n'y avait pas une histoire comme ça qui était passée à un moment donné? Je crois qu'il y avait un saut comme ça qui tournait en 2018. En tout cas, à voir s'il y aurait une relève Didier Deschamps ou s'il continue, on ne sait pas. Peut-être dans 4 ans, en 2030, sera toujours notre bon vieux Didier. Freedom, on va marquer la pause, puis nous retrouverons Charlotte Cadet pour les informations. Et peut-être nous aurons un peu de temps en fonction avant les avis et communiqués. Et sinon, retour de la libre antenne, ce sera à partir de 9h dans Radio d'Oléance au 02 62 99 12 00. Bonne matinée à vous.
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11: Bonjour Jean-Claude et bonjour à tous.
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0: 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Hey!

0: Côté, il donne pas qui, hein. Allez, Freedom, 8h35, place à l'information. Le journal présenté et préparé par vous, Charlotte Cadet, bonjour.
1: Bonjour Laurine, bonjour à tous. Dans l'actualité ce matin, ce drame sur le pont de la rivière d'Abord à Saint-Pierre, la tentative de suicide d'une jeune femme de 21 ans qui a entraîné la coupure de la circulation vers Saint-Joseph, nous y reviendrons. À suivre, nous prendrons la direction de Saint-Joseph dans une porcherie où le propriétaire a été privé d'eau pendant 3 jours. Et puis, moment de panique hier matin à la montagne, à Saint-Denis, Joël, une dame vulnérable, a quitté son domicile sans prévenir et grâce à l'entraide de chacun d'entre vous, on a pu la retrouver. Côté météo, du ciel gris et de la pluie qui sont annoncés pour toute la journée, en tout cas sur une grande majorité de l'île. Retrouvez le bulletin complet à la fin de cette édition. Et nous vous le disions dans les titres, c'est une triste actualité. Hier soir, sur le pont de la rivière d'Abord à Saint-Pierre, il y aurait eu une tentative de suicide. La circulation a été coupée dans le sens Saint-Pierre vers Saint-Joseph. Des témoins, comme Marie et Alexandre, étaient sur place. Mais c'est l'appel de Victoria qui inquiète particulièrement, puisque selon elle, la personne qui aurait sauté serait sa nièce Lola, 21 ans.
2: C'est sur la rivière d'Abord, on est passé là et on avait vu beaucoup de gendarmes, les pompiers, tout était là.
3: Dans le sens Saint-Jean-Saint-Pierre, ça roule bien, il n'y a pas de souci. Par contre, il y a une déviation dans le sens Saint-Pierre vers Saint-Jean. Les policiers ont fermé l'accès au pont, en fait, on est obligé de faire un détour.
4: Je voulais savoir si quelqu'un aurait vu une jeune fille sur le pont, si elle avait eu un mouvement en fait, parce qu'il y a un doute sur que ma nièce a sauté le pont, s'il vous plaît. Lola, elle a 20 ans, la pompier, gendarme, tout le monde est là, mais comme on n'a pas eu personne qui a vu quelque chose, donc on ne sait pas. Elle était à l'hôtel avec son copain, mais je ne sais pas plus. Donc je voulais juste savoir si quelqu'un a vu quelque chose, est-ce qu'elle était vraiment présente ou pas.
1: La famille de Lola nous a confirmé ce matin qu'il s'agissait bien d'elle. Nos pensées vont à la famille, condoléances à vous et courage dans cette épreuve. La gendarmerie de La Réunion lance un appel à témoins après la disparition inquiétante de Pajaniaï Sangmougom. François, âgé de 69 ans, l'homme a quitté le domicile de sa sœur mercredi 8 juillet vers 5h du matin et il devait se rendre au CCS de Saint-Pierre mais n'est jamais arrivé à destination. Depuis, il n'a plus donné signe de vie. Selon la gendarmerie, il mesure 1m62 et de corpulence mince, a les cheveux noirs et portait à un moment de sa disparition un survêtement bleu marine ainsi que des baskets noires. Aucun signe distinctif particulier n'a été signalé et toute personne pensant l'avoir aperçu ou disposant d'informations pour le retrouver peuvent contacter la brigade de la gendarmerie donc au 02 62 34 84 01 ou composer le 17. L'article est à retrouver sur le site freedom.fr. Nous avons également cette autre inquiétante disparition de Quentin Dumontier, un jeune homme de 21 ans de type caucasien avec un physique de rugbyman. Il fait 1m95 pour 90 kg. Il a les cheveux bruns avec une calvitie, il est barbu et un tatouage de dinosaure sur le bras droit. Alexandra nous avait appelé pour nous faire son signalement. Il n'aurait plus donné de nouvelles depuis mercredi matin également, vers 10h30 cette fois-ci de la Saline Léo. Il aurait été vu au chemin Ville-Entreuil, puis aperçu pour la dernière fois du côté de Saint-Gilles. Il portait un t-shirt de couleur claire, un short vert kaki. Il serait désorienté selon elle. Et si vous l'avez aperçu, vous pouvez également appeler au 02 62 24 81 08 ou également le 02 62 41 51 51, le standard de notre radio. Vous pourrez retrouver toutes les informations sur le site de freedom.fr. Depuis plusieurs semaines, les vidéos de Hamza, surnommé La Douane, tournent en boucle et continuent de faire réagir nos auditeurs. Cet adolescent de 13 ans multiplie provocations et incivilités du côté du canal Saint-Martin à Paris. Et pour une grande majorité d'entre vous, un cadre plus strict et une véritable remise en ordre s'imposerait. On fait le point sur toutes vos réactions.
5: Le Hamza, 2-3 coups de pied au cul, 2-3 claques dans la gueule, c'est ce qu'il mérite, hein, ce petit merdeux là. Il y a certainement des choses à faire. Il existe des camps justement pour ces gamins qui ont 9 ans, 15 ans là, qui sont gérés justement par des anciens militaires, des paras, enfin tout ce que vous voulez, qui sont à la retraite
6: Et qui les cadre?
7: La France, les dents, une grosse merde. Le petit maman, il devrait verser un verre d'eau dans sa grande gueule, là, et ça sera beaucoup mieux. Lui va peut-être comprendre la vie.
8: Vous connaissez, moi, si m'étais à Paris, si là, m'étais ça à Paris en vacances, moi, j'aurais monté à Bob, moi, j'aurais allé au canal Saint-Martin. Et le maman, si lui te demande à moi, je sais pas moi, 2-3 euros pour traverser le canal Saint-Martin, ben, il pousse à moi, ben, il pousse à lui. Il dit, ben, on a fait ça ici, la Réunion, sur la route littorale, ou à voir comment, mon Dieu, le pauvre maman, ben, on a fini sa vie à lui dans la mer.
1: Reste à savoir quelle suite les autorités compétentes donneront à cette affaire. Et vous, qu'en pensez-vous? Vos appels au 02 62 99 12 00. Toujours dans l'actualité, revenons sur cette affaire de 2022 avec la condamnation prononcée récemment contre le policier de la brigade anticriminalité devant la cour d'assises de Mayotte. L'avocat général avait requis 8 ans de prison contre le policier de la BAC ainsi qu'une interdiction définitive d'exercer dans la fonction publique. L'homme initial également visé de 36 ans, recherché pour viol, s'était porté plusieurs coups de couteau avant de menacer les policiers de la BAC avec son arme, blessant l'un d'eux. Et c'est alors que le policier avait ouvert le feu et celui-ci a succombé à ses blessures. La cour d'appel devra à présent rejuger l'affaire. Freedom, il est 8h passées de 41 minutes. Nous revenons sur cette histoire de Saint-Joseph où 3 jours se passaient sans avoir l'eau et une douzaine de porcs seraient morts. C'est le calvaire vécu par un éleveur de Saint-Joseph. Il nous appelle abattu et même si la magie de Freedom a fini par opérer, il en veut fortement à Sudéo, trop lente à réagir malgré les appels répétés, un retard qui ne ramènera pas ses bêtes.
9: En fait, on est là 3 jours que, ben, on n'a plus d'eau, on téléphone, là, sous l'eau, depuis, Saint-Joseph. Tous les jours, il dit qu'on m'a envoyé un technicien, et tous les jours, mes petits couchons crevés, ben, par rapport, ben, on n'a plus d'eau. La commune a fait une CC, elle ramène une citerne d'eau pour moi, mais une citerne d'eau, ben, c'est que, ben, c'est juste un instant, quoi, il s'invite. Moi, n'a pas une 600 cochons. Comme par hasard, m'a appelé Freedom, 20 minutes après, un technicien l'a débarqué sur place. 3 jours que m'y attendent, et c'était juste une vanne que je l'ai oublié d'ouvrir, je l'ai ouvert, même pas en 2 minutes, le travail était réglé. Et que m'a n'a été cochon de la crever, et que, bah, c'était un truc, même pas 2 minutes à faire.
10: Vous la perdez combien de cochons?
9: Pour l'instant, ma petite tête bouge. Et oh, que m'y paye 500 et quelques euros de l'eau pour ma pocherie, tous les mois m'y paye.
1: Et que feriez-vous si Freedom n'existait pas? Seriez-vous aussi entendu des services publics, par exemple? Eh bien, vous pourrez nous donner vos témoignages. Ce moment de panique, hier matin à la montagne à Saint-Denis, Joël, une dame vulnérable d'une 60aine d'années, a quitté son domicile sans prévenir. Et c'est sa voisine Sabrina qui a lancé l'alerte sur notre antenne. La magie de Freedom a encore opéré.
11: Il y a ma voisine qui a disparu depuis 6h ce matin de la montagne. Elle se situe aux 2 chemins du ruisseau blanc. Et je voulais savoir si quelqu'un l'avait aperçue pour nous renseigner. Joël, elle est blonde, grande, de forte corpulence. Elle a des lunettes. Elle a entre 50 et 60 ans. Elle est habillée en bleu. Elle a des tennis blanches, un petit sac noir, un gilet. Je voulais vous remercier pour les gens qui m'ont aidé à la recherche de Joël. On peut vous dire qu'on l'a retrouvé au Cinépalme de Sainte-Marie. Donc je remercie l'équipe de Leroy Merlin et les agents de sécurité du Cinépalme de Sainte-Marie.
1: Une histoire qui finit bien. Heureusement que Freedom l'est là, Laurine.
0: Tout à fait. Donc n'hésitez pas pour toute urgence. Vous avez besoin d'un coup de main, quoi que ce soit. Et même histoire de l'eau à couper, là, vous avez vu, il marche vraiment. Donc appelez le 02 62 41 51 51. Voilà qui conclut ce journal. Nous passons à présent à la météo avec SOS Click.
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0: Alors, c'est vrai, on le disait, il y a la sécheresse en ce moment sur l'île. D'ailleurs, beaucoup d'habitants se plaignent de coupures d'eau. La pluie, les gars, ira, mais ça n'empêche qu'il reste à la faille journée, quoi.
1: pour un dimanche, pour des vacances, effectivement, je ne sais pas quel programme on pourrait faire aujourd'hui, sachant que si ça reste comme ça, s'il n'y a pas de pluie, on peut quand même sortir, Laurine, il n'y a pas de problème.
0: Oui.
1: On peut profiter de toute façon. Donc, sachez que la journée sera grise, qu'il y aura la pluie, oui, il y aura des averses qui est prévue sur toute l'île, avec quand même une dégradation plus marquée en fin d'après-midi, en tout cas en croise les doigts, je vous le dis, Laurine, il faut peut-être croiser un peu plus fort qu'hier. Mais voilà, on croise les doigts en tout cas pour
6: là,
1: que...
6: Là, croise les doigts, tu croises toutes là.
1: Croise toutes celles que tu veux. En tout cas, on pourra justement nous le dire à l'antenne, hein, si on a pu sortir ou pas. On aura quand même un vent fort en montagne jusqu'à 80 km/h, avec des rafales qui vont vraiment souffler fort, fort, fort, et qui vont se renforcer sur le littoral en fin d'après-midi au tournant au sud-est. La mer, elle est forte également du sud sauvage à la pointe des Aigrettes, avec une houle de sud-ouest jusqu'à 2,50 m, donc vraiment prudence si vous devez prendre la mer. Et puis côté température, on est dans des douceurs, je vais le dire comme ça, on est dans des petites douceurs, entre 18 et 25 degrés pour le littoral, et 11 au Maïdo, 17 à Sillaos et également à Salazie.
0: Merci voilà beaucoup Charlotte Cadet, on vous retrouve à la mi-journée pour une nouvelle édition.
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0: Freedom, priorité à l'information, nous avons été rejoints par Sylvie. On parle de la présence de gazoil dans le secteur de Saint-Joseph. Sylvie, bonjour.
10: Oui, c'est ça, bonjour.
0: Oui.
10: Entre Jacques Fay et Vincent Do, surtout dans les hauts de la départementale 2. Il y a vraiment des grosses zones de gasoil et d'huile. Donc, avec la petite pluie qu'on a, ça étale carrément sur une grande partie, en fait. Juste avant, quand on descend, c'est juste avant le kilomètre 3. Et c'est vraiment impressionnant, c'est toute la chaussée. Donc, les voitures qui descendent comme celles qui montent, si elles arrivent un peu vite, ça glisse beaucoup. Moi, je suis à pied et je vois jusqu'à Vincent d'eau, il y a de l'huile partout. Mais dans la zone avant le kilomètre 3 en descendant, il y a vraiment une partie où c'est nappé, de route, la chaussée droite comme gauche, en fait.
0: Bien sûr,
10: donc là. Il y a une voiture qui descend, dès qu'il y a dû perdre ça, parce qu'en descendant, jusqu'à Vincent d'eau, il y a encore beaucoup de marques.
0: D'accord, mais pas de véhicule en panne ni rien du tout dans le secteur, hein.
10: Non. Mais comme c'est une toute petite pluie fine, donc elle étale, si c'était une grosse pluie, ça pouvait laver, mais là, c'est glissant, en fait. Dès que vous mettez le pied un peu sur une zone de couleur, c'est impressionnant. Il y a de bonnes épaisseurs d'huile.
0: Il y avait juste
10: une toute... de gasoil, je sais pas, mais...
0: Il y avait juste une toute petite coupure au début de votre appel, vous avez dit, c'est entre Jacques, c'est ça?
10: Jacques Payette.
0: Jacques Payette et Vincent Douin.
10: Voilà, quand on descend de Jacques Payette, en fait, ça démarre entre Jacques Payette et Vincent Do.
0: Oui.
10: Et juste avant le kilomètre 3, pour ceux qui connaissent, il y a une boîte aux lettres avec un monsieur qui porte sa boîte aux lettres en fer, sculpté. C'est juste avant ça où il y a vraiment deux virages, c'est impressionnant.
0: On va appeler à plus grande prudence, en tout cas, merci beaucoup d'avoir appelé Sylvie.
10: Je vous en prie, bon dimanche.
0: À vous aussi, au revoir.
10: Au revoir.
0: Freedom, si vous circulez dans le secteur de Saint-Joseph, il faudra lever le pied. On invite une équipe de la direction régionale des routes peut-être à mettre du dispersant s'ils nous entendent dans le secteur. Celui-là, il y a une pluie fine, mais pas suffisante pour enlever le gazoil. Donc rendez-vous du côté de Saint-Joseph. Je vous rappelle cette information, auditeur de Freedom 2. On parle donc de présence de gazoil secteur de Saint-Joseph, entre Jacques Payette et Vincent Do dans les Hauts, juste avant d'arriver au kilomètre 3. Prudence à vous, il y a une pluie fine actuellement et ça est en train d'étaler totalement le gazoil. Donc levez le pied quand vous descendez. Et puis secteur Ravine des Cabris, autre information, route des Tamarins. On parle de Cabris, pardon, sur la route des Tamarins. Après Ravine du Cap, sens Saint-Leu-Saint-Pierre. Donc si vous êtes dans le secteur, levez le pied, présence de Cabris sur la route des Tamarins après la ravine du Cap en direction de Saint-Pierre. Service radio guidage à votre disposition au 02 62 41 51 51. Avant de retrouver les avis et communiqués, nous avons été rejoints par Adeline. Adeline, vous êtes une amie de Quentin, on rappelle, qui a disparu depuis mercredi, hein. C'est bien ça, Adeline, hein?
13: Oui, c'est ça.
0: Bonjour. Oui, alors.
13: Bonjour.
0: Quelles nouvelles avons-nous pour l'instant de Quentin?
13: Eh bien, les nouvelles qu'on a, hier, il aurait été aperçu à un arrêt de bus Grande Ravine. Un homme et son papa nous auraient donné cette information, ainsi qu'une maman avec sa fille. On nous a informé qu'il avait l'air très, très fatigué. Nous nous sommes rendus sur place, mais malheureusement, le temps d'arriver, il n'y avait plus personne à cet arrêt de bus. Donc, oui. Ça reste... compliqué pour nous aussi de chercher partout et voilà, du coup il était plus là et donc mais là ça correspondait. Donc d'accord. Est-ce que c'est lui, est-ce que c'était pas lui, on sait pas, on est dans le doute permanent.
0: Donc, en tout cas, il était à hauteur de Trois Bassins, c'était vers quelle heure à peu près?
13: Ça, c'était vers 17h, entre 17h et 18h hier soir.
6: D'accord, entre 17h et 18h. Et il était toujours habillé pareil ?
13: Oui, alors on nous a donné la description du short kaki, oui. Mais on nous a dit qu'il avait quelque chose à manches longues, et comme en dessous il y avait un t-shirt clair, donc on se dit que quelqu'un a pu lui donner un pull.
6: Mmh. Donc potentiellement pour la nuit, mais là il est en train de faire presque le tour de l'île à ce stade, Quentin, on dirait, hein.
13: Eh ben, ça reste quand même son secteur, oui. Là où il habite. On organise des battues un peu partout. On a eu une information à l'Ermitage, à Saint-Gilles-les-Bains.
6: Oui.
13: On avait eu aussi le jeudi une information comme quoi qu'il aurait été vu en montant chemin la forêt vers le Maïdo. Donc, nous sommes montés au Maïdo. On a eu deux personnes semblaient l'avoir vu. Donc, on couvre un gros secteur et on est une vingtaine de personnes, mais c'est pour ça que je passe l'appel aujourd'hui, car on organise une battue.
6: Oui.
13: À 13h30. On se donne rendez-vous à l'école de la Ravine Daniel à Trois-Bassins-Léo.
6: Oui.
13: Et donc, du coup, voilà, on lâche rien, mais... On
6: est très fatigué
13: émotionnellement et on cherche vraiment partout et on a vraiment, c'est un appel à l'aide, un appel à la mobilisation, et toute personne qui aurait envie de venir nous donner un coup de main aujourd'hui, ça serait des yeux en plus pour nous.
6: Bien sûr. Vous allez ratisser tout le secteur de Ravine, enfin de Trois-Bassins, de Ravine Daniel et tout ça.
13: Voilà. On a des amis aussi cordistes qui sont descendus dans les ravines.
6: Oui.
13: On a eu un drone. D'après les informations, l'hélico a pas pu décoller hier. On a des amis avec des chiens qui connaissent Quentin, qui cherchent aussi. Toute personne qui aura envie de nous aider aujourd'hui, on a rendez-vous à 13h30 à l'école Ravine Daniel.
6: À Trois-Bassins-Léo, donc dans le secteur. La gendarmerie va aussi ratisser d'autres zones aujourd'hui ?
13: Eh bien, la gendarmerie nous a pas aidé à ratisser deux zones. Voilà, on fait avec nos moyens, en fait, toute l'organisation vient de nous, vraiment.
6: Et ils vous donnent un délai avant de vous aider plus pour l'instant ou pas du tout ?
13: Non, pas du tout. On devait avoir l'hélicoptère hier, mais au vu des conditions climatiques, il n'a pas pu décoller.
6: Ah oui, d'accord, oui.
13: Donc, voilà, oui.
6: Donc là, ils attendent de meilleures conditions pour pouvoir vous apporter de l'aide en hauteur, donc hein, c'est ça.
13: Voilà.
6: D'accord. Bon, en tout cas, Adeline, l'antenne reste ouverte. On rappelle le numéro si jamais des gens ont aperçu Quentin. On peut rajouter votre numéro de téléphone également, Adeline ?
13: Oui, bien sûr. Et je tenais aussi à ajouter, si jamais quelqu'un l'aperçoit, appelez les pompiers ou les gendarmes. N'essayez pas d'intervenir.
6: Oui.
13: J'aimerais aussi dire, parce que hier, la dame l'a vu. Je sais que ça reste un peu délicat, mais... peut-être prendre une photo, parce que ça nous aurait énormément aidé. S'il y avait une photo de fête, mais dans l'immédiat, on ne fait pas forcément attention.
6: Oui.
13: Et aussi, pour les personnes qui veulent nous rejoindre, n'hésitez pas à prendre un stylo avec un petit carnet, comme ça on note tous les témoignages qu'on récolte en même temps.
6: Donc, en tout cas, voilà pour toute personne qui souhaite vous rejoindre à 13h30, on le rappelle aujourd'hui. Et oui. Bien sûr, l'antenne reste à votre disposition. Vous nous appelez à tout moment, hein, vous aurez l'antenne, Adeline.
13: D'accord, merci beaucoup. Merci.
6: De rien, bon courage à vous.
13: Merci bien, bonne journée à vous, au revoir.
6: Au revoir. Freedom, donc, si vous nous entendez, nous cherchons toujours Quentin Dumontier. Quentin a 31 ans, il est parti mercredi dernier à pied à la suite d'une dispute. dispute, il me semble, hein, de l'histoire avec sa conjointe. Et il est parti à pied, donc il semblait désorienté. Et on l'aurait aperçu dans le secteur de Saint-Gilles, dans le secteur de la Saline, donc le secteur où il habite. Et si vous nous entendez, il aurait été vu hier soir entre 17h et 18h dans le secteur de Trois-Bassins. Donc aujourd'hui, battue organisée, 13h30, rendez-vous à l'école Ravine Daniel. Vous pouvez contacter les pompiers également ou la police si vous l'avez aperçu au 17, ou bien gendarmerie de Trois-Bassins au 02 62 24 81 08. Auditeur de Freedom 2, je vous rappelle cette information concernant la disparition de Quentin Dumontier. Il aurait été aperçu hier dans le secteur de Trois-Bassins, au niveau de la ravine Daniel. C'était aux alentours de 17h-18h à un arrêt de bus. Et si vous l'apercevez, contactez le 02 62 24 81 08, gendarmerie de Trois-Bassins. Vous pouvez également composer le 17 ou contacter les pompiers ou bien Radio Freedom au 41 51 51. Une battue est organisée, les proches auraient besoin d'un coup de main du côté de Ravine Daniel. Rendez-vous donné à 13h30 à l'école Ravine Daniel, Trois-Bassins Léo, pour donner un coup de main aux proches pour essayer de retrouver Quentin. Et bien sûr, pour toutes vos urgences, le standard 02 62 41 51 51. Freedom, nous allons à présent retrouver les avis et communiquer avec MutaDC. La libre antenne reprendra après les informations tout à l'heure aux alentours de 9h15.
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6: Oula. Freedom, on va donc retrouver les avis de DC, bien entendu. Le temps pour moi de passer sur le bon endroit et tout de suite les avis de DC avec MutaDC.
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6: À Saint-Pierre, décès de Madame Bouadada Jeanne-Laure, née Patchan Lacan, dite Tsilor. Décès de Madame Bouadada Jeanne-Laure, née Patchan Lacan, dite Tsilor. Décès survenu jeudi à l'âge de 89 ans. Le convoi mortuaire sortira du centre funéraire sud, ligne Paradis Saint-Pierre. La date et l'heure des obsèques vous seront communiquées ultérieurement. À Saint-Pierre, décès de Monsieur Fontaine René François. Décès de Monsieur Fontaine René François. Décès survenu vendredi à l'âge de 72 ans. Le convoi mortuaire sortira du centre funéraire sud, ligne Paradis Saint-Pierre, aujourd'hui. La bénédiction aura lieu au centre funéraire sud à 14h cet après-midi, suivie de la crémation. À Saint-Denis, le Moufia, décès de M. Choumkivan Dominique Diovan Floris. Décès de M. Choumkivan Dominique Diovan Floris. Décès survenu samedi 4 juillet en métropole à l'âge de 25 ans. Le convoi mortuaire sortira du centre funéraire de Prima aujourd'hui. La bénédiction aura lieu en l'église Notre-Dame du Rosaire au Moufia à 10h ce matin. L'inhumation se fera au cimetière de Prima. En métropole, à Sartrouville, décès de M. Pajagnandi, Jean-Yves Dominique, dit Poupoun. Décès de M. Pajagnandi, Jean-Yves Dominique, dit Poupoun. Originaire de Saint-Denis, décès survenu jeudi, à l'âge de 65 ans. L'heure, la date et le lieu des obsèques vous seront communiqués ultérieurement. À la montagne, décès de Mme Lebihan Suzel. Décès de Madame Lebihan Suzel, présidente pendant 20 ans de l'association France Réunion Alzheimer, chevalier de la Légion d'honneur et citoyenne d'honneur de Saint-Denis, décès survenu mardi à l'âge de 78 ans. Le convoi mortuaire sortira du centre funéraire de Prima. Une veillée se tiendra à 16h cet après-midi. La bénédiction aura lieu en l'église de Saint-Gabriel à la montagne à 14h demain. La crémation se fera dans la plus stricte intimité mardi 14 juillet. À Saint-Pierre, bassin plat, décès de M. Phineas Nini, Georges. Décès de M. Phineas Nini, Georges. Décès survenu vendredi à l'âge de 63 ans. Le convoi mortuaire sortira du centre funéraire sud de ligne Paradis Saint-Pierre aujourd'hui. La bénédiction aura lieu en l'église de Terre Sainte à 14h30 cet après-midi. L'inhumation se fera au cimetière de Saint-Pierre. À Saint-André, décès de Madame Virapin Kishna Marie-Thérèse. Décès de Madame Virapin Kishna Marie-Thérèse. Décès survenu hier à l'âge de 78 ans. Le convoi mortuaire sortira de son domicile 40 ruelle Virapin, chemin de l'étang à Saint-André aujourd'hui. Une cérémonie tamoule débutera à 13h cet après-midi.
0: L'inhumation se fera au cimetière de Saint-André. À Saint-Pierre, décès de Monsieur Mélon Charles Nadi, dit Monsieur Pistache. Décès de Monsieur Mélon Charles Nadi, dit Monsieur Pistache. Vendeur de pistaches les dimanches sur le front de mer de Saint-Pierre. Décès survenu mercredi à l'âge de 84 ans. Le convoi mortuaire sortira du centre funéraire de Saint-Pierre aujourd'hui. La bénédiction aura lieu en l'église du Bon Pasteur à Vigne-Blanche à 16h cet après-midi. L'inhumation se fera au cimetière de Saint-Pierre. À Saint-Louis, décès de Monsieur Sinacouti Jean-Luc. Décès de Monsieur Sinacouti Jean-Luc. Décès survenu hier à l'âge de 68 ans. La famille ne souhaite ni fleurs ni couronne. Le convoi mortuaire sortira de la salle funéraire de la rivière Saint-Louis aujourd'hui. Un discours biblique sera fait à 11h30 ce matin. L'inhumation se fera au cimetière de Saint-Louis. À Sainte-Rose, décès de Monsieur Maillot-Maurice Gilbert. Décès de Monsieur Maillot-Maurice Gilbert. Décès survenu vendredi à l'âge de 61 ans. Le convoi mortuaire sortira du centre funéraire de Prima aujourd'hui. La bénédiction aura lieu au centre funéraire à 15h cet après-midi. L'inhumation se fera au cimetière de Prima. Au port, décès de Madame Klein, Marie-Félie Jasmine, dite Madame Tata. Décès de Madame Klein, Marie-Félie Jasmine, dite Madame Tata. Décès survenu vendredi à l'âge de 84 ans. Le convoi mortuaire sortira de la salle funéraire de l'étang Saint-Paul aujourd'hui. La bénédiction aura lieu en l'église de l'étang Saint-Paul à 16h30 cet après-midi. L'inhumation se fera au cimetière de Bois-de-Neuf-Saint-Paul. À Saint-Paul, décès de Monsieur Lacaille Thérésien Iris Agniel. Décès de Monsieur Lacaille Thérésien Iris Agniel. Décès survenu hier à l'âge de 89 ans. Le convoi mortuaire sortira de la salle funéraire de Stella aujourd'hui. La bénédiction aura lieu en l'église de Saint-Leuville à 15h cet après-midi. L'inhumation se fera au cimetière de Saint-Leu. À Brapanon, décès de Madame Mauve Martine, née Foudrin, dite Daisy. Décès de Madame Mauve Martine, née Foudrin, dite Daisy. Décès survenu hier à l'âge de 57 ans. Le convoi mortuaire sortira de la maison funéraire de Brapanon. La date, l'heure et le lieu des obsèques vous seront communiqués ultérieurement. Au port, décès de Monsieur Le Breton Henri. Décès de Monsieur Le Breton Henri. Retraité des PTT, décès survenu hier à l'âge de 78 ans. Le convoi mortuaire sortira de la salle funéraire du port aujourd'hui. La bénédiction aura lieu en l'église Sainte-Jeanne d'Arc à 15h30 cet après-midi. L'inhumation se fera au cimetière paysager du port. À Saint-Denis, décès de Monsieur Glamport Jules Roc. Décès de Monsieur Glamport Jules Roc. Décès survenu samedi à l'âge de 75 ans. Le convoi mortuaire sortira du centre funéraire de Prima. La date, l'heure et le lieu des obsèques vous seront communiqués ultérieurement. À Saint-Louis, décès de Madame Signan Marie-Janine. Décès de Madame Signan Marie-Janine. Décès survenu hier à l'âge de 77 ans. Le convoi mortuaire sortira de son domicile au 236 rue Léonius Bénard à Saint-Louis. La date, l'heure et le lieu des obsèques vous seront communiqués ultérieurement. À l'étang Saint-Louis, décès de Monsieur Élie Henri Kléber, dit Henri Bateau. Décès de Monsieur Élie Henri Kléber, dit Henri Bateau. Fils de Madame Bateau, décès survenu hier à l'âge de 79 ans. Le convoi mortuaire sortira de son domicile au 31 rue Lambert à Saint-Louis aujourd'hui. La bénédiction aura lieu en l'église de Saint-Louis à 15h cet après-midi. L'inhumation se fera au cimetière de l'étang Saint-Louis à Bel-Air. L'étang Saint-Louis-Bel-Air. À Saint-Leu, décès de Madame de Guigné, Marie-Isabelle, dite Isa. Décès de Madame de Guigné, Marie-Isabelle, dite Isa. Décès survenu hier à l'âge de 52 ans. Le convoi mortuaire sortira de la maison d'éveillé de Saint-Leu aujourd'hui. La bénédiction aura lieu en l'église de Piton-Saint-Leu à 16h cet après-midi. L'inhumation se fera au cimetière de Saint-Leu. À Saint-Paul, décès de Monsieur Cornet, Ludovic, dit Gros Lours. Décès de Monsieur Cornet, Ludovic, dit Gros Lours. Décès survenu vendredi à l'âge de 56 ans. Le convoi mortuaire sortira de la chambre funéraire de l'étang Saint-Paul où un recueillement débutera à partir de 8h mardi matin.
6: Une cérémonie laïque aura lieu à la chambre funéraire de l'étang Saint-Paul à 12h45, mardi, suivie de la crémation au centre funéraire de Prima. À la plaine Saint-Paul, décès de Monsieur Lantréen Didier René Jean. Décès survenu hier à l'âge de 68 ans. Le convoi mortuaire sortira de la chambre funéraire de l'étang Saint-Paul, où se tiendra la veillée à partir de 9h30 aujourd'hui. Une cérémonie laïque aura lieu au centre funéraire sud à 16h demain après-midi, suivie de la crémation. À Sillaos, décès de Monsieur Turpin, Jean Didier. Fils de Madame Turpin, Elida, et de Monsieur Turpin, Louis-Christian. Décès survenu hier à l'âge de 42 ans. Le convoi mortuaire sortira de chez ses parents, 3 lotissements des Philaos, Sillaos, à 14h15 aujourd'hui. La bénédiction aura lieu en l'église de Sillaos à 15h cet après-midi. L'inhumation se fera au cimetière de Sillaos. À Saint-Leu, décès de Monsieur Félicité, Christian, dit Gérald. Décès survenu hier à l'âge de 68 ans. Le convoi mortuaire sortira de son domicile, 40 rue des Cascavelles à Saint-Leu. La date et l'heure des obsèques vous seront communiquées ultérieurement. À Saint-Joseph, décès de Madame Grondin, Marie Sylvetta, née Waro, dite Tata. Décès survenu aujourd'hui à l'âge de 97 ans. Le convoi mortuaire sortira de son domicile, 104 rue Albert Lougnon à Saint-Joseph. La date, l'heure et le lieu des obsèques vous seront communiqués ultérieurement. Et à la rivière Saint-Louis, le ruisseau, décès de Monsieur Focchoteau Raymond. Décès survenu hier à l'âge de 69 ans. Le convoi mortuaire sortira du centre funéraire sud demain. La bénédiction aura lieu au centre funéraire à 14h demain après-midi. L'inhumation se fera au cimetière de Saint-Pierre. Freedom, pour tous vos avis de décès, un numéro à votre disposition, le 02 62 41 51 51.
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0: Freedom, nous passons à présent au communiqué. L'établissement français du sang vous donne rendez-vous demain, lundi 13 juillet, pour donner votre sang. Rendez-vous du côté de Gamme Vert, le portail à Saint-Leu, de 10h30 à 16h30. Je vous rappelle ce rendez-vous pour donner votre sang du côté de Saint-Leu. Rendez-vous lundi 13 juillet à Gamme Vert, le portail, de 10h30 à 16h30. Nous rappelons que les dons se font principalement sur rendez-vous, sur les sites fixes de l'EFS et sur les collectes. Vous pouvez prendre rendez-vous par téléphone au 02 62 90 53 92 du lundi au vendredi ou directement sur internet sur dondesang.efs.sante.fr. L'ensemble des rendez-vous et des collectes sont disponibles justement sur le site. Prochain rendez-vous pour les avis et communiqués, ce sera tout à l'heure à la mi-journée dans la salle du dimanche. Rendez-vous aux alentours de 12h05. Voici à présent les informations.
1: Bonjour à tous. Une Française figure parmi la vingtaine de portées disparues en Andalousie, touchée par un incendie depuis le milieu de semaine. 12 personnes sont mortes à cause de ce feu qui avait déjà ravagé hier soir plus de 6600 hectares de végétation. Un feu qui a cessé de progresser hier, expliquait le gouvernement espagnol. En France, le feu de forêt dans les Pyrénées-Orientales est fixé, annonce du préfet du département. Il aura parcouru près de 5000 hectares, mais un incendie peut en cacher un autre. Au sud de Cahors, dans le Lot, 120 pompiers sont mobilisés depuis hier pour lutter contre un nouveau feu. 180 hectares sont déjà partis en fumée sur place. 26 millions de Français concernés encore aujourd'hui par la canicule. Dès midi, 37 départements seront placés en alerte rouge sur une large zone s'étendant de l'Île-de-France au Lot-et-Garonne, en passant par le sud de la Bretagne. 46 seront en vigilance orange. Le thermomètre pourrait dépasser les 40 degrés. Des fortes chaleurs qui devraient durer au moins jusqu'au milieu de semaine prochaine, selon Météo France. Des fortes chaleurs qui impactent aussi le Tour de France. L'étape 9 de la Grande Boucle prévue aujourd'hui en Corrèze est raccourcie de 30 km. Les coureurs sont attendus en fin d'après-midi à Ussel. Au Moyen-Orient, des explosions à Doha, des sirènes qui retentissent à Bahreïn. La tension monte plus que jamais dans la région. L'Iran dit avoir lancé plusieurs attaques de missiles après de nouveaux bombardements américains. Washington qui dit répondre à des tirs des gardiens de la Révolution sur un navire dans le détroit d'Ormuz. Détroit d'Ormuz fermé jusqu'à nouvel ordre, indique Téhéran. Retour en France, 91,4%. Voilà le taux de réussite au baccalauréat 2026. Entrée légère baisse par rapport à l'an dernier. Les résultats définitifs ont été publiés hier soir après la fin des épreuves de rattrapage vendredi. Et puis en foot, l'Angleterre est en demi-finale de Coupe du Monde. Les Three Lions ont dû batailler jusqu'en prolongation pour venir à bout de la Norvège de Buzyn sous plus de 40 degrés. Des Anglais qui affronteront l'Argentine en demi-finale. Les coéquipiers de Lionel Messi s'en sont sortis eux aussi au bout de la prolongation face à la Suisse. Score final 3-1. Bonne journée à tous.
0: Freedom, priorité à l'information, nous signale sur la 4 voies de Saint-Pierre la présence d'un gros chien roux. Il tenterait de traverser sous le pont de Pierrefonds dans le sens Saint-Louis, direction Saint-Pierre. Levez le pied dans le secteur, service radio guidage 41 51 51. Je rappelle cette information aux auditeurs de Freedom 2. On nous signale la présence d'un gros chien roux sur la 4 voies de Saint-Pierre. Le chien tenterait de traverser sous le pont de Pierrefonds, sens Saint-Louis-Saint-Pierre. Soyez prudents, le 02 62 41 51 51 à votre disposition. Que vous serez prioritaire, car nous informer, c'est vous informer. Freedom, nous allons marquer la pause, 9h10, la libre antenne juste après.
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0: dans quelques secondes de retour avec vous, le 02 62 99 12 00. Les sujets sont libres. Avant la pause, on parlait encore football, hein. Vos avis sur ce France-Espagne sont les bienvenus. Ça arrive dans deux jours. Est-ce que la France va se faire écraser par l'Espagne? Est-ce que vous avez des souvenirs? Parce que c'est vrai qu'ils aiment dire qu'ils ont gagné, là. Souvenez-vous, il me semble que la France a déjà bien écrasé l'Espagne. Certes, il remonte un petit peu, mais est-ce que vous pensez qu'il faut craindre cette équipe? C'est la fin de notre parcours dans cette Coupe du Monde. Vous êtes les bienvenus, les sujets sont libres, coup de cœur, coup de gueule, message important, vous avez besoin d'un conseil. Vous êtes là, on est avec vous, il y a de la place au standard. Freedom, bonjour, allô?
1: Hey,
0: Wapé, oulala, allô?
1: Comment il est là?
0: Il est là, vous, monsieur?
1: Oh, c'est monsieur Dagobert, voyons!
0: Mais monsieur Dagobert existe encore?
1: Ben oui, parce que Dagobert, c'est l'histoire de France!
0: Ah bon? Oh, Seigneur!
1: Oh là là, hein, moi j'étais une soirée hier soir. Hein.
0: Oui.
1: Moi j'étais au Moulin du Tango, c'était gratuit. Hein.
0: Ah, il avait une soirée années 80, m'y crois, hier soir,
1: oui,
0: c'est ça?
1: Oui. Oh, pourquoi que moi j'ai mis une bière des années 80. C'était très, très, très bien. Beaucoup de monde hier soir, ma partie vendredi, ma partie hier soir, avant que le Moulin y ferme. Et voilà, oui. Ben, c'est triste de voir le Moulin fermer, tu vois. J'ai parlé un peu de vous et avec la team Freedom hier soir avec moi. On était à trois. Et voilà, ben voilà, comme c'est triste de voir.

0: le nom de tous les animateurs qui étaient là aussi dans cette discothèque. Hein. Mm-hmm. On a parlé encore hier soir, mais ben, tu n'arrêtes pas, pense à Freedom, l'anniversaire Freedom et l'anniversaire de l'équipe de France. Quoi, voilà.
1: Et c'est quoi ton meilleur souvenir là-bas?
0: Comment?
1: C'est quoi ton meilleur souvenir là-bas?
0: Mon meilleur souvenir, c'était avec la soirée Freedom.
1: Ah oui?
0: Qu'elle avait Julie, il y avait Max, avec son pantalon, son pantalon élastique. Ben, c'est ça que l'on a fait le délire là-bas.
1: Mm-hmm.
0: Que c'était la piste VIP que ça m'a regardé, mais ça va rester dans mon souvenir, quoi, la soirée Freedom.
1: Mais ça n'est pas collector, hein, mais c'est pour prendre 2-3 photos.
0: Ben, demain soir, ce sera la soirée bleu, blanc, rouge.
1: Ok.
0: Après, la France a joué. Bon, après mardi.
1: Oui.
0: Ben, nous serons bleu, blanc, rouge, hein, mardi, compatron. Bon, tout sera en bleu, blanc, rouge. Ce mardi, Moulin du Tango. Mm-hmm. Parce qu'on en profite que, voilà, ben, le Moulin sera fermé. Ils vont très en profiter.
1: Oui.
0: Il y a même conseil les gens de venir là-bas et de finir ensemble cette soirée-là. Et puis, tout le mois de juillet, tout. Voilà.
1: Mais rendez-vous donné d'Agobert.
0: D'Agobert, le cœur est plus gros. Mais bon, ben après nous savoir après. Prochain coup, où sommes ça fait la soirée Freedom un peu plus tard, quoi.
1: Mais pour l'instant, voilà. On n'a plus. Pour l'instant.
0: Ben, c'est dommage, hein. M'a dit le patron, mais pourquoi il est ferme? Il a dit la liste en retraite et il est fatigué, quoi. Mais à la place, ce qu'il m'a dit vraiment, ça va ouvrir un casino.
1: Mm-hmm.
0: Voilà, ce qu'il m'a dit. Alors.
1: Mais. Dommage, hein, nous payons un peu. C'est presque un patrimoine que nous donnons PN. Quand on entend ça.
0: Ouais, c'est un gros patrimoine, hein, parce que tu sais, il y a toutes les boîtes de nuit qui ferment, il y a le moulin qui est fermé. Après, comme déjà, il reste encore le carrousel, il reste encore le loft, à Saint-Gilles là-bas.
1: Oui.
0: Et puis, il restait aussi la soucoupe volante, quoi.
1: Mais oui.
0: D'abord, parlons de l'équipe de France.
1: Oui.
0: Ce que nous dit, nous répète, l'équipe de France va gagner cette Coupe du Monde.
1: Ah bon, c'est quoi Irona aussi sûr?
0: Comment?
1: C'est quoi Irona aussi sûr?
0: À moi, c'est comment sûr? À moi, c'est. Comment dire? Comment ça dire ou ça? C'est avec le cri des supporters, pas la voix des supporters de l'équipe de France, que la France va gagner. Voilà. Sur le terrain.
1: Et en 98, que ça t'a dit?
0: Ben, en 98, ce que m'y rappelle, quand la France a gagné, ben quoi, à moi, nous l'en défile partout. La boire champagne, la boire whisky, c'était la joie, c'était les larmes aux yeux, tout ça là. Mais à moins que cette équipe de France, ils ramènent à nous la coupe à la maison, comme dit. Là-dedans, on est français, on est tous français. Ce que Banque du Monde, je ne comprends pas, c'est que les autres joueurs, ils n'est pas l'équipe de France. Mais quand ça va gagner, quand on va voir que l'équipe de France va gagner, je vais même dire, voilà, l'équipe de France a gagné, je délire, je parle tout. Mais à moins d'Agolbert, il sera toujours avec l'équipe de France.
1: Toujours
0: l'équipe de France, parce que moi je suis fier d'être français. Français, fier d'être réunionnais.
1: Oui.
0: Parce que, comme à la ville de Strasbourg, il y a des réunionnais aux États-Unis là-bas.
1: Oui.
0: Ou à la Coupe du Monde. Parce que j'ai vu le drapeau à La Réunion, ma ville, le drapeau bleu, blanc, rouge, Strasbourg. Mais moi, je suis fier qu'il y a des réunionnais qui sont partis là-bas. Parce qu'ils vont jouer avec le cœur et on va gagner cette Coupe du Monde.
1: Nagobé, merci beaucoup. Mais c'était une bonne soirée. Mais repose-vous bien.
0: Et moi, je me dis que voilà, ben, vive Freedom.
1: Oui.
0: Vive Freedom. Bon, après, bon anniversaire à Radio Freedom, M. Camichille, bon anniversaire. On a fait nous des moments aussi depuis des années de télé Freedom, ça va rester toujours sur le cœur aussi. Ça. Même si la radio, la télé n'est pas là, mais dès qu'on a un jour, cette télé va revenir. Elle va revenir, cette télé-là.
1: En tout cas, c'est le plus grand souhait de Camille et nous espérons qu'un jour voir ça.
0: Tout. Voilà, ben, comme je m'y redis, hein, Freedom, c'est la numéro 1. C'est une radio qui est connue dans le monde. Moi, on a des amis, ça m'a parlé un peu de Radio Freedom au Moulin.
1: Mm-hmm.
0: Et m'a dit, ben, on vient le 7 août. Parce que nous avons encore des amis qui viennent à La Réunion, qui ne peuvent pas télécharger Radio Freedom.
1: Mm-hmm.
0: Mais par l'intermédiaire de moi, que m'a dit, des amis qui sont en métropole là-bas, ben, ils sont à présent le 7 août.
1: Et nous va conclure là-dessus, Dagobert, il faut nous laisser un peu la place aux auditeurs, mais merci beaucoup.
0: Allez, ben, bon dimanche.
1: Bon dimanche.
0: Juillet, bonne fête Freedom.
1: À vous aussi.
0: Et puis,
1: allez. Allez, bye bye.
0: Au revoir. C'est à nous, ça. C'est les retours de Champs-Élysées, ça.
1: Merci, Dagobert.

0: pas la prochaine. 99-12-00, Freedom, bonjour.
1: Allô?
0: Oui, c'est à vous, madame.
1: Ah, bonjour, Freedom.
0: Bonjour.
1: Et bonjour également à tous les auditeurs.
0: Oui.
1: Moi, elle est désolée de mettre un petit touche négatif dans ce beau dimanche-là, m'a dit, même si le temps est plus vieux. Mais moi, elle a un petit coup de gueule pour faire, là, elle est possible.
0: Bien sûr, les sujets sont libres, oui.
1: Alors, je apporte d'abord mon soutien à la famille Futol de Saint-Leu, que les touchés par cette, le démolissage de cette maison, là, par le conservatoire du littoral.
0: Oui.
1: Et mais on profite pour dire que, toutes les personnes dans l'île de la Réunion, les concernées par ce genre de phénomène, de créer un collectif départemental carrément, mais non pas que local, pour défendre un peu ces phénomènes-là. Parce qu'à la Réunion, on a une oligarchie, elle a été créée par ces personnes même que l'a voulu, l'a promis à nous, soi-disant la liberté, elle l'a promis à nous de défendre à nous à la sortie de l'esclavage, hein, qui représente midi carrément, hein, cette gauche. En qui nous a pu croire, aujourd'hui, qui s'en est là, les mêmes têtes là-haut, n'y préfère pas nommer le nom, mais les réunionnais va bien comprendre. Mmh. Là-dessous, on a bien sûr tout le service judiciaire, et on a quelques oligarques dessous. Comme si qu'au niveau international, mondial, pardon, n'était pas suffisant que 2% de la population, y détenait le peuple entier par le bout du nez en faisant n'importe quoi comme vous veux. Il a fallu qu'à la Réunion, c'est ce petit bout de thé, là, hein. Là, a été créé aussi, en plus, ça a été rajouté par ces phénomènes-là.
0: Et madame, quand on parle d'oligarchie, c'est quoi on entend concrètement là-dedans? Pourquoi on emploie ce terme-là?
1: Ah bon, pardon?
0: Mais quand on parle d'oligarchie, c'est quoi on entend concrètement derrière tout ça? C'est quoi?
1: Mais on entend que ces pouvoirs politiques, c'est quelques personnes que Nena au pouvoir, mmh. Là, avec la complicité, hein, de malheureusement tout ce qui est système judiciaire, hein, tout ça, l'a créé. Un système, comment dire ça, d'esclavagisme sur le peuple de la Réunion, c'est un nouveau système. Ça d'agariga des temps modernes.
0: Mm-hmm.
1: Et ça, la vie, tant que la conscience humaine ne va pas réveiller d'un coup, pour que tu comprends que tous ces gens-là, n'a jamais été là, en fin de compte, pour être à nous, mais pour enterrer nous vivants, et ben malheureusement, on n'évoluera pas. Tous ces gens-là, là, un jour ou l'autre, il faut bien que le peuple comprend que ça n'a plus rien pour faire pour nous. Au contraire. Il faut vraiment arrêter avec ça. Réveille Azote.
0: Et madame,
1: réveille Azote, le peuple.
0: Vous n'aurez des exemples de choses qui la choquent à vous ces dernières années?
1: Le train que tu veux faire, toi, de l'île de la Réunion, c'est une très bonne chose en soi. Mais monsieur Paul Vergès, l'avant-gardiste avec l'engenier de l'époque et compagnie, pour bien des années de retard aujourd'hui, il dit, il demande l'avis du peuple. Quand ça s'y voit, ça des prix d'un arrosoir. Il a plein demandé, les faisables, ça l'est vrai. Mm-hmm. Mais il prend le cas où le manque d'eau à la Réunion. Paul Vergès, l'avant-gardiste, l'avait prévu d'anticiper. Pour dire, il faut créer des structures pour le dessalage de l'eau de mer. Ça va attendre qu'il n'y aura plus un seul goût de l'eau à la Réunion pour commencer à lancer le projet. Par exemple, là, t'as un truc comme ça, sans compter les affaires d'offres, les camps, les tout le reste.
0: Mais en fait, mais comment ça se fait que nous, les manés, attendent comme ça? C'est pour garder l'argent pour ça? C'est quoi?
1: Là, au pouvoir, pour dominer tout, abandonner la Réunion. Mm. Et les gens, il y a quoi dire ça encore? Alors, les deux, trois personnes dans le lot, ils ont si azote parce qu'ils promettent azote ci, promettent azote ça. Moi, je suis content. Pour azote, ceci dit, n'est pas le problème. Mais est-ce que ça, tu penses au reste? À cette grosse masse de la population qui est lésée?
0: Et actuellement, madame, vous pensez que les contre-pouvoirs que Nana, ils fonctionnent ou pas?
1: C'est-à-dire, la Réunion, les plus, comment je trouve pas le mot tellement mal encollé, là? Embourbé. Comment je trouve plus le mot tellement mal encollé, là?
0: Mais en tout cas, nous, à présent, laisse la place aux auditeurs pour exprimer aussi notre point de vue là-dessus, madame. Le coup de gueule, en tout cas, a été entendu. Mais souhaite un bon dimanche.
1: Merci, madame. Merci.
0: À très bientôt, madame. Au revoir. Vos réactions, Freedom, le 02 62 99 12 00. Est-ce que vous rejoignez le point de vue de cette dame qui explique qu'il y aurait un petit nombre de personnes qui est aujourd'hui concentré tous les pouvoirs sur l'île? Est-ce que c'est bien ce que vous ressentez? Ou bien au contraire, est-ce que tout fonctionne correctement? Vous êtes les bienvenus. Les avis sont bien entendu libres et sont les bienvenus. 02 62 99 12 00. On continue avec vous de ce côté-ci. Freedom, bonjour. Allô? Allô?
2: Oui.
0: Oui, bonjour. Allô, monsieur. Oui.
2: Oui, bonjour. Maintenant, écoute, madame là, que j'ai là. Ben, il a raison, hein.
0: Oui, mais explique à nous le point de vue, monsieur, là, justement, sur l'île.
2: La Réunion est dirigée par un système mafieux.
0: Ah bon?
2: La droite, la gauche, tous les partis politiques, madame Bello en tête actuellement, ils gèrent le système mafieux. Et que toute la Réunion, les verrouillée. La région les verrouillée, le département, les communes et les administrations. Et tout ça, c'est dirigé par un grand chef blanc. En l'occurrence, le préfet de la Réunion, qui n'a rien à voir avec la Réunion, n'a rien à foutre des Réunionnais.
0: Oui, en tout cas, ces propos, monsieur, ils engagent que où? Mais c'est quoi qui fait dire où ça, ben, monsieur?
2: Heureusement qu'ils engagent que moi, madame, sinon, je n'aurais pas pris mon téléphone après là-haut ce matin.
0: Oui, mais j'aimerais bien comprendre.
2: Vous donnez mon numéro de téléphone, lui donnez mon nom, mon adresse. Et si là, quelqu'un n'est pas content, il vient voir moi, il discute avec moi, il amène une caméra, il amène tout.
0: Oui, mais monsieur, moi, monsieur,
2: rien,
0: ça, j'aimerais bien.
2: Moi, pas perdre rien, moi, madame. Mais dis-moi la vérité, comment il est.
0: Mais expliquez-nous,
2: c'est. La vérité.
0: Ben oui, justement.
2: Hein?
0: Allez-y, monsieur, si vous parlez de termes système mafieux, les mots les font quand même. En quoi c'est la mafia?
2: La politique est pourrie. En France, regarde, dans 50 ans, moi, la bataille pour la droite, nous la bataille pour la gauche. Et traditionnel. Après l'arrivée d'une période d'identité, alors changer un coup radical, alors mettre un parti radical, madame Le Pen. Et madame Le Pen est corrompue comme les autres, la détruite des millions. Hein? L'argent, l'Europe là-bas. Et au départ, elle disait qu'elle était contre l'Europe, mais seulement l'argent, l'Europe, je t'encaisse bien. Voilà la politique, comment elle est. Tout est pourri, madame. La Réunion, en France, elle est pourrie, la Réunion, elle est pourrie. Tout le système est corrompu. Toutes les hommes politiques, les femmes politiques, les corrompus jusqu'à la moelle épinière.
0: Et monsieur, comment bien choisir alors, monsieur? C'est quoi l'avenir?
2: Rien à choisir, madame.
0: Mais qu'est-ce qu'il fait alors? Il laisse comment partir en anarchie? Comment il fait de nos jours?
2: Mais c'est l'anarchie déjà, madame.
0: Ah
2: c'est
0: bon?
2: L'anarchie. La plus rien à choisir là. Entre la peste et le choléra là. Est-ce que mi pas la question, madame? Hein? Vous m'estimez que vous êtes intelligent pour travailler sur Vidome. Vous
0: gagnez
2: des questions comme
0: ça. Mais c'est pas à moi de répondre, c'est aux auditeurs.
2: Oui, oui. Mais pas à vous, les auditeurs répondent à moi. Entre la peste et le choléra, là. Est-ce que vous gagnez choisi où? Entre la peste et le choléra.
0: Mais la question est posée, monsieur.
2: Mais rajoute le sida avec. La peste, c'est la droite. Oui. Le choléra, c'est la gauche. Le sida, c'est madame Le Pen. Tout le trois, les mortels.
0: Monsieur Ben.
2: C'est ça. Ouais, le problème, c'est que la départementalisation que la France la met en place avec la complicité des VHS, je me dis bien, des VHS avec des Virapoulet, que la vente de la Réunion à la France, aujourd'hui, là, voit tout ça, l'argent rentre la Réunion, là, madame. Les milliards qui rentrent, les prestations familiales, sociales, le monde n'a plus besoin de travail parce qu'ils nous assistent jusqu'à la moelle épinière. La France, ils payent son loyer. C'est-à-dire tous ces milliards-là, ils retournent en France, dans la poche des capitalistes. Donc la France, pour lui, il est bénéfice 100%, lui. Nous, c'est comme des cochons, ils engraissent à nous, mettent à nous dans le parc, ils engraissent à nous. Sûrement, ils ne connaissent pas quand ça pique à nous.
0: Et ce sera le mot de la fin, monsieur. Merci beaucoup.
2: Merci.
0: Au revoir.
2: Bonne journée, au revoir.
0: Freedom, vos réactions 99 12 00. Vous êtes les bienvenus. Entre la peste et le choléra, c'est ce que dit monsieur. Que choisir? Freedom, est-ce qu'il n'y a plus d'avenir pour la France? Ne raccrochez pas parce que un instant on arrive. On continue avec vous de ce côté-ci. Freedom, bonjour, allô?
3: Oui, bonjour.
0: Oui.
3: T'attends pas moi à voir la ligne tout de suite.
0: Ah, ben Mardine à la place au standard aujourd'hui. Hein. Donc, les tranquilles.
3: Ah, c'est qui ou?
0: Laurine.
3: Laurine, bonjour.
0: Bonjour.
3: M'y appelle par rapport aux affaires, le cas, la cassée, là.
0: Oui.
3: Ma part, tu vois, le cas, mais. Mais comprends pas comment il est possible, ça, de faire ça en 2026, la Réunion. Il coupe à moi la voix tellement, mais les affaires.
0: Tu les vois que les bizarres, ce que laisse passer,
3: mais. Les bizarres, elle est même pas normal. Tu casses la case de monde comme ça. Bah, comme dans le fond, la rivière Saint-Denis, de monde pas de travail, Maramaï arrive avec sa clé. Ça que le dos sur l'école, là, puis la case.
0: Mm-hmm.
3: C'est comme ça, il fait la Réunion comme elle a. Comme dans le temps avant Saint-Gilles, la batte de monde dehors, la mettre bonne appli haut, la casse à case de monde, tout dans le fond Saint-Gilles était là-bas pour faire la mienne. Mm-hmm. Il comprend pas, moi, c'est ça la politique, la Réunion comme elle a.
0: C'est dramatique, monsieur, il commence à démocratiser ce genre de pratique.
3: Les dramatiques, il fait penser à nous une certaine époque que les Réunionnais sont encore traumatisés par ça.
0: Ou à penser l'aéroport Gillot, par exemple, monsieur?
3: Ouais, mais ça encore plus loin. Mais ça, dans l'esclavage, mais ça qu'on la casse, surtout dans la période de Saint-Gilles. Quand la casse la carte de monde, la roule de monde, la achète d'autres terrains, une bouchée de pain, alors que le terrain vaut de l'or. Moi, c'est pas ça, moi, ça. Et ça, moi, la vue de mes yeux, vu ça. Mais à partir des maintenant, un vieil forme, t'es habitant en plein centre-ville. T'es dans un petit case rouge, en bois sous tôle. Forme là, t'es plaire quand la partie. Quand elle avait pris un béton dans le Saint-Gilles. Et il recommence ça, il refait, ou l'a jamais arrêté? À quoi bon, il fait ça? Il casse la case du monde? Pourquoi c'est toujours la case créole, le cassé? M'a jamais entendu la case des oreilles, la cassée. Pourquoi c'est toujours les créoles?
0: Je vous pense que ce serait dû à quoi,
3: ça? Ben, les dû à... Pour moi, les dû à... Il suffit... dis donc, on allait écouter le disco de 1848 de Sarda Garriga, ça va comprendre comment il se passe la politique dans les dom-toms.
0: On revient avec le point de vue de monsieur avant, il dit c'est bonne histoire la mafia, il pense pas le réunionnisme.
3: La Réunion a toujours été pourrie, politique est pourrie ici. C'est, ça l'a toujours été. L'a toujours été, et miwa pas où ça la politique est pourrie, la Réunion, partout est pourrie la politique.
0: Ah oui, il n'a pas haine pour sauver l'autre, rien du tout.
3: Il suffit de regarder.
0: Par exemple quoi, monsieur?
3: Regardez, je sais pas moi, la Réunion n'a rien à faire, il va pas. Par exemple, les logements sociaux. Ici, la plupart gardés dans les logements sociaux, c'est qui est dedans? C'est pas des oreilles. Peut-être la ND, mais c'est la vérité. La plupart c'est créole. Et c'est des logements de pourris, excusez-moi. Les logements les pourris, vous entendez bien à la radio, c'est Freedom. Il y en a plein de trucs qui ne vont pas à la Réunion. Et il faut demander au blessé parce que. Et d'ailleurs, il commence, parce qu'on a bon peu de... il monte, et de mon il supporte, puis il va faire comment? Parce que les gens, ils voient ce qui se passe. Et vous connaissez la colère, là, elle n'est jamais anodine. Hein? Et moi, n'est pas au colère pour rien.
0: Et c'est ça le mot de la fin, monsieur, on ouvre l'antenne aux auditeurs à présent. En tout cas, voilà pour votre témoignage à vous. Merci, monsieur, d'avoir appelé.
3: Merci.
0: Au revoir. 02 62 99 12 00, on continue avec vous. Freedom, bonjour, allô. On essaie de prendre un maximum d'avis et de réactions sur ce sujet. Freedom, bonjour.
4: Oui, bonjour.
0: Oui, monsieur.
4: Oui, voilà. En fait, comme le peuple te réveille concernant la politique, moi, je pense que c'est une bonne idée parce que du coup, droite gauche ne veut rien dire depuis. Parce que depuis la politique internationale s'est passée, ils voient déjà que le côté fédéral et national. Alors, désaccord, les normal, parce que de cette organisation fédérale de l'Union européenne a tendance à ruiner les pays nationaux chrétiens. Parce que nous, dans les hommes, nous sommes nombreux. Il s'agit des territoires nationaux chrétiens. Donc, en fait, nous l'encerclons avec un politique étranger d'une civilisation LGBT yorkiste. Donc, du coup, à la Réunion, on est là. Erika Baredj, Iguet Bello. Erika Baredj, présidence fédérale, et lui qui est avec l'identité nationale. Iguet Bello était professeur dans l'éducation nationale et il trahit les Réunionnais dans une politique étrangère. Et toutes les parties ensemble. On a tendance à manipuler les Réunionnais avec des activités bidons. Bon, il est vrai qu'ils soulagent cette activité, mais ils viennent en dessous de retraite et tout ce qu'ils disent, et même les maladies qu'ils se rapportent, et on voit que dans le virus, ben, c'est des complices. Hein. Donc, tendance à tuer les dieux.
0: Monsieur, là ouais. On ne pense pas qu'il y a un peu toutes affaires, elle est un peu mélangée dedans aussi, non? Parce que on pense que la maladie, elle est inventée.
4: Madame. Rien de mélanger, la fête nationale, il vient les bonnes hypocrites, ils donnent bureau là-bas. Ça va être anti-national, ça. Des trois, c'est l'hypocrite, le breton.
0: Et monsieur, ben, selon vous, comment ils pourraient protéger le patrimoine créole, alors si nous ça va sur le sujet comme ça?
4: Ben, du coup, il faut changer de politique.
0: Il change politique?
4: À la politique nationale, républicaine.
0: Mais Nademoun, il dit que ce soit en France ou à La Réunion, toutes les pourries n'ont plus de solution. Donc,
4: non, il y a un baptisé La Réunion, vous êtes des chrétiens, c'est bon. Il y a une nationalité chrétienne, il y a un territoire chrétien. Nous revient à notre politique nationale, chrétien, républicaine. La France n'a plus de république.
0: Monsieur, mais là, il retourne en 1901, là, monsieur, alors.
4: Ah non, non, non. C'est pas un
0: ministre. Vous connaissez la
4: civilisation, madame. Ben,
0: cela nous. Là, vous connaissez maintenant l'État laïque, monsieur. Hein, là, où pouvez dire nous,
4: faut nous. Laïque, elle connaît laïque, c'est qui? L'invention.
0: C'est une invention.
4: Pour détruire, laïque, là, il n'est pas un système que. Il y a interdit ceci, interdit cela. OK?
0: Mais il n'y a interdit rien, il garantit juste la liberté de pratique religieuse à tous, monsieur. Parce que l'autre, on dit qu'il faut tout le monde déjà chrétien, ce mien, écoute à où, là.
4: Non, c'est pas ça le truc.
0: Mais c'est quoi, on veut dire?
4: Vous les baptisez, ou les baptisez.
0: Mais mon bonne croyance religieuse, il garde bien qu'à moi, monsieur.
4: Non, n'a rien à voir. On tient un territoire. Écoute, si vous voulez un territoire, on a d'autres mondes étrangers, bien chétis, comment on fait? C'est pas bon?
0: Mais en tout cas, monsieur, nous va devoir conclure sur la publicité. Ça n'a pas tardé à arriver, mais nous souhaitons une bonne journée, monsieur.
4: Voilà.
0: Au revoir. La suite de vos réactions dans quelques instants.
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4: Allez Freedom, avant de continuer avec vos appels au 99 12 00, avec la suite de vos réactions, l'actu foot, c'est tout de suite.
5: Bonjour, bonjour à tous. Ça y est, nous connaissons les quatre équipes qualifiées pour les demi-finales de cette Coupe du Monde. Après la France et l'Espagne qui s'affronteront mardi soir, c'est donc l'Angleterre et l'Argentine qui ont validé leur ticket pour le dernier carré. Des Anglais qui ont souffert pour venir à bout de la Norvège. Efficace comme depuis le début du mondial, les Three Lions l'ont emporté en prolongation 2-1 dans des conditions dantesques sous plus de 40 degrés. Une victoire dont ne s'est pas réjoui le sélectionneur de l'Angleterre Thomas Tuchel, qui ne s'est dit pas satisfait de ses joueurs. Déclaration qui a quelque peu agacé le double buteur anglais Jude Bellingham. Écoutez.
6: Peut-être qu'il ne sait pas ce que c'est de jouer dans ce genre de conditions contre des joueurs comme Erling Haaland, Martin Odegaard. Ce n'est pas une équipe facile à affronter. Nous avons essayé de créer une ambiance positive. Nous devons continuer sur cette lancée à l'approche des demi-finales. On ne gagne pas tous les matchs en faisant circuler le ballon et en enchaînant 1000 passes. Parfois, il faut gagner à l'arrache et c'est ce qu'on a encore fait ce soir.
5: Dans l'autre quart de finale qui s'est terminé cette nuit, l'Albi Céleste s'en sort encore de justesse. Les champions du monde en titre argentin ont attendu les toutes dernières minutes de la prolongation pour s'imposer 3-1 face à la Suisse. La Nati réduite à 10 après l'exclusion de son attaquant Brel Embolo. Les Argentins retrouveront donc les Anglais en demi-finale mercredi prochain. Nos Bleus, pour rappel, joueront mardi soir, jour de fête nationale contre l'Espagne, pour tenter de se qualifier pour la finale de ce mondial.
4: Voilà donc pour le point foot, et n'oubliez pas bien sûr mardi 14 juillet vous aurez donc ce France-Espagne, rendez-vous donc à 23h pour suivre ce match. On suivra bien sûr en même temps que Nana Livia Sia Freedom la toute en direct. Et n'oubliez pas aussi dimanche foot, c'est aujourd'hui 15h foot avec le multiplex qui sera accompagné de Jean-Claude David, 15e journée de Régional 1, ça se passe sur l'antenne de Freedom. 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

0: Allez, 02 62 99 12 00, on continue avec vous dès maintenant. Freedom, bonjour, allô? Allô, bonjour, 9h39, bonjour?
1: Allô, oui, bonjour, Laurine.
0: Oui, monsieur.
1: Nous bien chez les gens d'entendre parler.
0: Oui.
1: Nous étions à côté au porte-celle de cette maison de la famille Fitol. Cette maison existe depuis 80 ans. C'est qui a donné l'autorisation de casser ça?
0: Mais apparemment, c'est le. Techniquement, pas la mairie, mais c'est le centre littoral.
1: C'est pas la mairie, madame. C'est pas la mairie qui donne ça.
0: Oui, c'est ce que m'a dit, c'est pas la mairie.
1: C'est l'observation littorale. C'est qui est à la tête de ces systèmes colonial esclavagistes qui existent toujours à La Réunion? Hein? C'est qui?
0: Mais Mickey, pas monsieur.
1: Non, qui ça l'a créé ça? Pour mettre des colonies de la terre, des esclavagistes à la tête de ces institutions qui existent nulle part que
0: monsieur,
1: seulement à La Réunion.
0: Mais il veut bien entendre notre mécontentement, mais là où les mots sont un peu forts, monsieur. C'est,
1: comment
0: c'est
1: un peu fort? Comment ça un peu fort? Il faut dire la vérité comme il est.
0: Ben oui, on peut dire le point de vue, mais là où.
1: Mais dire ce que les Réunis ne peuvent pas dire on te voit parmi les esclavagistes, les colonisateurs.
0: Monsieur,
1: vous croyez que les gens ils ont les yeux bouchés en 2026 à La Réunion?
0: Monsieur, est-ce que Media House, c'est qu'on a juste une différence entre généraliser et apporter un point de vue? Mais il veut bien écouter le point de vue. Oui, mais c'est ce que Media House, mais écoute le point de vue.
1: Les Réunis sont expulsés de leurs mouvements sociaux. On entend là-bas, ils cassent la case.
0: Et est-ce que vous pouvez donner des exemples que vous l'avez vécu, monsieur? Ça, je serais ravi d'entendre, monsieur.
1: Est-ce que l'Observatoire du littoral, depuis Saint-Paul jusqu'à Saint-Pierre, il y a des cases sur le bord de mer? Est-ce que Banaï prend le nez de casser ces cases-là, qui sont dans l'illégalité totale?
0: Et monsieur, nous inviterait bien l'Observatoire du littoral à contacter à nous pour entendre ce que ça allait se passer pour cette histoire, non, parce qu'elle est un peu dans le flou.
1: Comment nous, Réunis, on peut laisser ça faire? Hein? De notre propre pays, autant de terminer le Réunis. Hein? C'est qui a donné l'autorisation à ça? La mairie n'est pas au courant. Il n'y avait aucune autorisation de casser cette maison qui existe depuis 80 ans. Je connais parce que c'est le quartier de ma famille là-bas. Qu'est-ce que ces gens-là ils vont chez La Réunion? Un véritable révolution? Ou bien que vous coupez donc qui? On va les envoyer de leur pays?
0: Ouais. Monsieur Novarez, poli, monsieur, si vous continuez comme ça, il faudra m'y conclure, parce qu'il veut bien entendre mes contentements, mais si on commence à jurer comme ça, il ne peut pas garder, monsieur.
1: C'est qui fait déborder la base, hein? On a créé des institutions pour exterminer le Réunis dans son propre pays.
0: Monsieur, c'est quoi justement où dit que le Réunis est fait exterminer, là, monsieur? C'est quoi concrètement où on entend par là?
1: Qui c'est qui a la tête des institutions coloniales?
0: Non, mais on voit qui ça. Quel exemple on en a d'armes aussi en ce moment? Mais j'aimerais bien entendre notre point de vue de ce qu'on vive.
1: Pour casser les cases. Pourquoi? On va casser cette case, 80 ans, pour construire un parking à la place.
0: En tout cas, monsieur Noura.
1: Pourquoi faire?
0: Mais il pense que nous va conclure là-dessus, parce qu'on nous tourne un peu en boucle.
1: Un musée pour les baleines? Ou bien un musée pour les chiens? Ou on va comme ça à La Réunion? Il faut le réunir, ou bien à cause de Dieu? Il bouge un coup, il nous arrête de crier, il bouge un coup de notre face. Hein,
0: monsieur, c'est là. Où t'es pas à la main de la case de la Pointe-aux-Celles, là, monsieur?
1: C'est terminé.
0: Monsieur, où t'es pas à la main de la case de la Pointe-aux-Celles, là, pour les histoires de l'Observatoire, là?
1: Mais pas là,
0: un peu partout en même temps.
1: Mais ce que l'a fait chier, ça, c'est la destruction de cette case qui existe depuis 80 ans.
0: Et nous, en tout cas, nous l'a bien compris, monsieur. Nous va terminer là-dessus, monsieur. Nous l'a fini entendre le. Oui.
1: Ou bien, conseil musique pour baleine et musique pour les chiens.
0: Monsieur, en tout cas, nous l'avons bien entendu de point de vue, parce que là, nous tournons en rond et. Monsieur.
1: Qui aime notre culture, notre nation.
0: Oui.
1: Qui aime notre façon de causer.
0: Et ce sera le mot de la fin, monsieur. Merci beaucoup. À bientôt, monsieur. Parce que nous tournons en rond et on a bien compris le sens ou de point de vue, en tout cas. Mais merci beaucoup, monsieur, parce qu'il est impossible de discuter avec vous dans tous les cas. Donc, nous va continuer avec les auditeurs au 02 62 99 12 00. Freedom, bonjour. Allô? Allô, bonjour?
2: Oui, bonjour.
0: Oui, monsieur.
2: Donc, c'est pour l'inforoute sur Saint-Philippe.
0: Une inforoute sur Saint-Philippe?
2: Oui, le défilé qui va se passer sur la nationale pour avertir les automobilistes.
0: Oui, quel défilé, monsieur? On vous écoute, vous êtes en direct, hein?
2: Ah bon, excusez-moi. Oui. Ben, c'est la ferme équestre du Sauvage et le galop du Sauvage qui fête les 12 ans du club. Et on profite pour faire un petit défilé dans la petite ville de Saint-Philippe. Donc on sera sur la nationale à partir de 10h, voire jusqu'à 11h, 11h15.
0: Donc sur la nationale, entre 10h et 11h15, on est du côté de Saint-Philippe. Hein.
2: Donc il y a pas avec les automobilistes qui ont un petit peu d'embouteillage, mais bon, on est escorté par la police, donc il n'y a pas de soucis.
0: Donc tout le monde sera à cheval là?
2: Tous nos cavaliers sont à cheval, oui, on va faire un petit siège. Juste pour fêter, pour marquer les 12 ans du club. Donc on est un petit club, on ne fait pas trop de bruit de temps en temps, on essaie de faire un petit défilé.
0: Mais oui, ben, très bien. Ben, donc si des gens ils veulent voir le défilé aussi, ils commencent où ça, le point de départ? Le centre Casse-Même?
2: Le point de départ, c'est à la ferme équestre du Sud-Sauvage.
0: Oui.
2: Et on prendra la nationale jusqu'à la gendarmerie pour faire le détour rue Roland-Garros et on remonte. Donc c'est juste un petit truc pour faire plaisir à nos cavaliers, nos adhérents. Et surtout pour être présent encore 12 ans après.
0: Mais très bien, bon anniversaire déjà pour aujourd'hui. Et donc, des ralentissements à prévoir entre 10h et 11h15 sur la route Saint-Philippe.
2: De Saint-Philippe.
0: Très bien, mais merci beaucoup, monsieur, pour avoir prévenu.
2: Merci, allez, au revoir.
0: À très bientôt, au revoir. Freedom 9h45, auditeur de Freedom 2, je vous rappelle cette information. Suite à l'anniversaire du centre équestre de Saint-Philippe, il y aura quelques ralentissements sur la nationale entre 10h et 11h15. Un défilé est prévu, ils vont quitter la ferme équestre du Sud Sauvage et passer par la rue Roland-Garros et donc être sur la nationale pendant une petite heure. Ils seront escortés par la police, mais quelques ralentissements donc prévus entre 10h et 11h15, je vous le rappelle. Service radio guidage à votre disposition au 02 62 41 51 51. Le 02 62 99 12 00, vos réactions continuent. Freedom, bonjour, allô.
3: Oui, allô, bonjour.
0: Oui, monsieur.
3: Oui, bonjour, c'est Freedom.
0: En direct, monsieur.
3: Voilà, mais en fait, on va réagir un petit peu à les conversations de ce matin.
0: Oui, on peut.
3: Voilà, pour la politique et pour la corruption et pour tout ce que vous parlez en général. Je vais poser une question à les auditeurs, c'est que en France, la Réunion, c'est un des départements les plus corrompus de France. C'est un des départements les plus riches de France. Donc la corruption, elle vient d'où?
0: Bonne question, monsieur. Mais si la corruption, si en général, vous positionnez les politiques, ce seraient les plus voleurs à la Réunion? C'est ce qu'on veut
3: les
0: dire?
3: Les politiques et les gens, en fin de compte, bon, parce qu'on ne va pas citer de noms, mais en fin de compte, si on reprend l'histoire de la Réunion, en fin de compte, ben, on va dire, jusqu'à là, le monsieur était un petit peu en colère, parce qu'en fin de compte, tout est embrouillé dans son tête.
0: Oui, oui.
3: Les colons ont toujours été les colons. En fin de compte, les enfants des colons ont toujours été des enfants des colons, qui ont toujours eu le pouvoir dans la main. Les gens riches à la Réunion ont toujours eu le pouvoir dans la main. Donc, la politique, personne de pauvre comme moi ou vous, de pauvre, un travailleur normal qui peut se présenter maire, député, s'il n'y a pas d'argent là, j'ai une copine qui a essayé de se présenter maire, sans aucun fonds, sans rien, on ne se présente pas maire.
0: Mais ça, après, est comme partout, monsieur, en soi, si vous n'avez pas l'argent...
3: Ben, en soi, ben, si on n'a pas d'argent, on fait rien, mais pourquoi aller voter alors? On vote pour les candidats. C'est pas nous qui ont choisi. C'est là-bas, ils ont dit bon, dans notre, c'est pas méchant, mais dans notre manger cochon, en fin de compte, ils disent bon, ben, c'est qui va se présenter? Non, toi, tu as déjà trop fait, toi. L'autre, oh, toi, on te connaît pas trop. Oh, toi, t'es beau, toi. Comme Macron, il a rentré parce que beaucoup de femmes le trouvent à lui beau. Faut se dire la vérité. Donc, c'est l'argent, les gens qui tournent autour, et on croit qu'on a tiré un bon numéro, mais au final, ce numéro-là, il a toujours été là, lui. Il tourne autour, et il y attend son heure pour dire que, ben, quand il dit, lui, ben, saute-toi, ben, là, il présente à lui. Mais les gens pauvres qui n'ont pas d'argent, ben, quand est-ce que c'est son tour? Est-ce qu'on est vraiment dans une démocratie? Ou bien, en fin de compte, en train de nous proposer un candidat, oh, c'est un nouveau, il est de droite, oh, c'est un nouveau, il est de gauche, oh, c'est un nouveau, il arrive là, il va faire quelque chose de nouveau. Mais il n'y a rien de nouveau. On sait très bien qu'en fin de compte, tout l'argent qui circule pour la corruption, on dit la corruption dans la politique, la corruption, c'est en général. Moi aussi, parfois, je me lève le matin, mais je me dis, mais je suis en colère. On va prendre l'exemple, hein, mais peut-être que je me trompe, mais... C'est un exemple flagrant. La drogue qui rentre à la Réunion, ils rentrent par où? Par les bateaux, par l'avion. Qui autorise ça?
0: Mais monsieur, mais là, c'est ça vous dites, c'est n'aurait une magouille pour laisser la drogue passer comme ça?
3: Ben oui, madame, quand on regarde, hein, on nous regarde tout, hein, la Réunion, il n'y avait pas une drogue qui rentrait. Donc, il veut dire que, moi, pour moi, ça n'a pas fait un amalgame, hein.
0: Mais écoute, monsieur, oui.
3: C'est quelqu'un qui avait l'argent, qui était drogue, allez. Et qu'en fin de compte, il a dit, ben, comment il fait, la Réunion, il a pas ça, lui. Donc, il a roi des systèmes, il a fait rentrer. Après, il a vu les autres à drogue, allez. Il a dit, ben, moi, je connais, mais qui fait rentrer? Ouais, mais, comment, inquiète pas, toutes les réglées. Ben, il n'a pas de problème, lui. Il est malheureux. En fin de compte, il s'est fait renfermer. En fin de compte, les malheureux sont en train de détruire leur famille. Et en fin de compte, mais, quelle politique, il fait quelque chose pour ça. Mais attendu, le préfet l'a dit, ouais, on va faire des opérations coup de poing. On va faire ceci, on va faire cela. Mais c'est qui est plus dans la misère de ces drogues-là, si c'est pas les malheureux. Les riches, ils s'en vont. En fin de compte, ils font leur politique, ils disent, oh, on va sauver les gens, en fin de compte. Ah, on va faire ci, les gens, en fin
0: de
3: compte.
0: Donc, ce serait que de la poudre aux yeux, monsieur, selon vous, pour cacher un peu ces histoires-là, là?
3: Ben oui, c'est la poudre aux yeux. Tout ce qu'on voit, c'est la poudre aux yeux. Il faut dire que la vérité, en fin de compte, quand un politicien arrive à la télé, il parle de l'insécurité, il parle du pouvoir d'achat, mais il parle pas vraiment de ce qu'en fin de compte les gens vivent, en fin de compte. Les gens, si les gens sont, comme dit, dans l'insécurité, c'est qu'en fin de compte, il y a quelque chose qui va pas. Donc, s'il y a quelque chose qui va pas, faut s'attaquer au fond du problème.
0: Et ce serait quoi le plus gros problème actuellement, le plus urgent à La Réunion, d'après ce que vous vivez, monsieur, oui?
3: D'après ce que vous vivez, le plus dur, là, actuellement à La Réunion, il faut s'occuper de ces problèmes de drogue, hein. Ah, il faut s'occuper de ces problèmes de drogue. Il faut s'occuper que ces jeunes trouvent du travail. En fin de compte, il faut s'occuper, en fin de compte, un peu de tous ces gens qu'en fin de compte, qui sont en train de batailler tous les jours, ma cause un peu créole, s'il faut, mais dans le
0: monde. Oui, bataille, cause comme vous voulez.
3: Pour joindre le debout, en fin de compte, mais c'est une manière bataille. Mais au final, en fin de compte, c'est qui paye tout, en fin de compte.
0: Mais le malheureux.
3: Mais le malheureux. Et en fin de compte, les enfants du malheureux, là, quand ils grandissent, en fin de compte, ou quoi qu'ils aient envie de vivre, tout ça, là, ils n'ont pas envie de vivre tout ça, là. Moi-même, on a des enfants, parfois, ils disent, mais pourquoi, en fin de compte, nous, ne pouvons pas faire ci? Pourquoi nous, ne pouvons pas faire ça? C'est parce que la télé monte à haut, mais en fin de compte, au final, là, la télé monte à haut des gens qu'en fin de compte, qui n'est là, que tout le temps, je l'ai pour faire ça. Mais nous, nous la pointe, nous, en fin de compte. Nous, nous regardons et nous rêvons. Et en fin de compte, lui, quand il va grandir, en fin de compte, si, on n'a pas gagné mettre les cadres, en fin de compte, pour que, en fin de compte, ben, vivre normal, on va dire, vivre de.
0: Ouais, mais là, monsieur Mex, pour reprendre le fil de discussion, même si finalement, en tant que parent, on met le cadre, ben, si vous pouviez la politique d'IA, il fait tout pour que machin, ben, il servira à rien, non? Les fois, ils doivent pas être faits des deux côtés.
3: Mais c'est pour ça qu'il dit qu'en fin de compte, là, il donne pas nous le choix, en fin de compte. Moi, j'aimerais qu'en fin de compte, je connais pas, moi, un malheureux, il dit, moi, si je gagne travail, et à moi, c'est qui met à moi le plus, hein. Nous votons toujours, mais papa, peut-être moi aussi, mais nous votons toujours pour le monde, il est en costard, cravate, les pouvoirs là, nous, il est pour commencer à nous mentir. Les dernières élections municipales, moi, j'ai vu beaucoup de candidats, en fin de compte, que, ben, t'es sans emploi, mais t'es peut-être fallait donner le bon candidat, t'es sans emploi et travail. Ne peut pas donner un travail, quelqu'un qu'en fin de compte, on a déjà un travail, mais comment on voit ça?
0: Monsieur,
3: ouais, je veux dire que si les gens écoutent, hein, réfléchissent à ça, hein, quelqu'un qui est avocat, il quitte son poste d'avocat pour les députés maires, quelqu'un qui est responsable, il est agent territorial, parce que ça, on l'a vu beaucoup pendant les élections, hein, c'est que des cadres, que des gens bien placés, des gens qui parlent bien. En fin de compte, je te quitte un poste de travail qui, en fin de compte, moi, je rêverais d'avoir. En fin de compte, je aimerais avoir le salaire, moi. Je te quitte un poste comme ça pour prendre un poste de maire et après, je te dis, ou bien un poste de député, et je te dis comme ça, nous faisons ça pour le peuple. Il n'y a pas trop rien à gagner. Je voudrais que je te dise.
0: Oui, c'est de monde déconnecté, quoi.
3: Ah, voilà.
0: Il pense plus l'argent qu'autre chose, en fait.
3: Ben oui, c'est ça le triste réalité. Et la corruption, c'est l'argent, en fin de compte. Hein. En fin de compte, tout ce que Menena a vendu, ou bien tout ce que Menena a donné, si on donne à moi l'argent, pour moi, c'est ça la corruption. En fin de compte, pour les maires et les députés, ils vendent le terrain, les pas autres. Pour le président, en fin de compte, ils vendent toutes affaires, les pas allés. Et en fin de compte, ils achètent toutes affaires qu'en fin de compte, ils ne concernent pas le peuple. Et après, qu'ils arrivent pour rembourser, ils ne parlent pas pour les armes, qu'ils arrivent pour rembourser. En fin de compte, ben le peuple, faut nous faire un effort de guerre.
0: Est-ce que ce serait pas une solution finalement, imaginons, elle est élue maintenant, peut-être il gagne, allez, 100 euros pour dire qu'il est élu, mais le reste du temps, ben, faut de travail et voilà quoi. Si on enlève l'argent aux bonnes élus, peut-être on aura moins de corruption, on pense pas?
3: à moi, je pense qu'il faut arrêter d'arrêter de travailler, parce qu'à moi, là, je fais un seul travail par jour. Et comme il sort le grand matin, comme il sort, je rentre le soir, et moi, je suis fatigué. Un seul travail. Maintenant, 7 heures de temps travail par jour. Et en fin de compte, si je n'ai pas fait mon 7 heures de temps, mon patron ne paye pas moi mon 7 heures de temps. Mais autres, en fin de compte, quand on regarde, peu importe le lieu de la réunion, en fin de compte, je dis, on a trois travails, en fin de compte, soit autres, les, bon, on va prendre
0: voilà, un donc, nous rajoutons une règle. Il faut travailler, ou le fait, on a, allez, peut-être un travail, on a un travail, il est là, et on n'est pas payé qu'on l'ait élu. Comme ça, faut comme délégué de classe, quoi. Ce serait ça?
3: Faut travailler. Mais même si je paye pour faire ou travail d'élu, faut travailler d'élu. On ne peut pas être maire. Par exemple, on ne peut pas être président de la CIRES. Et on ne peut pas être, je ne connais pas, moi. Parce que nous voyons ce qu'ils parlent de la télé, mais on connaît que parfois, un maire, un député, il a au moins 7 travail. Mm-hmm. Et 7 travail, il est payé et plein. Il est payé plein, il veut dire que le temps qu'il est là pour faire son rôle de maire, il est à la mairie, il est payé président de la CIRES, il est payé, en fin de compte, un autre mandat que nous n'entendons pas parler, il a 7 mandats qu'il est payé, mais il fait pas le nombre d'heures, mais vous devez savoir combien de nombre d'heures, en fin de compte, il faut pour gagner un salaire côté des autres, en fin de compte. Là, tu gagnes trop l'argent pour moi. Pour moi, en fin de compte, là, tu gagnes trop l'argent avec trop de métiers. Moi, je me dis, c'est pas
0: un. Faut revoir un petit peu tout ça, là, en tout cas, monsieur.
3: Il faut revoir. Il faut dire qu'on fait coup de coup. Moi, comme il est grand matin, maintenant, un travail. Mais ça va aller voir mon patron, mais ça dit comme ça. Mais par contre, ou paye un moment moi plein. Mais par contre, moi, je travaille pour eux. Mais ça va un autre book. Mais je dis, ou paye un moment moi plein. Mais par contre, je travaille pour eux. Je travaille moi.
0: On a le sentiment que tout travail à demi fait. En tout cas, c'est on pose juste l'argent. Mais monsieur, merci à vous. Nous sommes. Maintenant, laissez un petit peu l'antenne des auditeurs pour encore les quelques minutes qui restent. Et bonne journée
3: merci
0: à vous.
3: On va écouter.
0: Pas merci de problème, monsieur.
3: Au revoir. Allez, au revoir.
0: Freedom, on continue avec vos réactions. 99-12-00. Bien sûr, toujours hein, dans vos opinions et dans le respect. Vous êtes les bienvenus, hein, comme monsieur. Ça se passe très bien. Freedom, allô? Allô? C'est à vous, hein, Radio Freedom, bonjour.
4: Bonjour, madame, monsieur Renseignement, s'il vous plaît.
0: Oui.
4: Dis-moi, lequel temps il fait chez Saint-Gilles, là? Parce qu'il y a un jour, il n'est pas été conseil chez Saint-Gilles, mais c'est à Moussel. C'est annulé.
0: Ah, par rapport à la pluie?
4: Oui.
0: Aïe, aïe, aïe. Mais monsieur, là, apparemment, de ce que dit la météo, il devrait avoir la pluie partout sur l'île, mais on pose la question aux habitants de Saint-Gilles, 99 okay. 14 00 pour nous répondre. Restez à l'écoute.
4: Ok, merci, au revoir.
0: À bientôt, monsieur, au revoir. On aimerait bien avoir le temps de Saint-Gilles, parce que monsieur aimerait bien aller à ce concert, 99 14 00, si vous nous entendez. On continue avec vous de ce côté-ci. Freedom, bonjour, allô? Allô, bonjour? Radio
5: oui,
0: Freedom?
5: Bonjour.
0: Oui, monsieur.
5: Oui, bonjour, j'aimerais réagir par rapport voilà,
0: au sujet actuel. Allez-y démolition. Rapidement, monsieur, oui, 57, oui.
5: Oui, cette démolition. Oui. Et du coup, voilà, mamie pense qu'il est chazou. Aujourd'hui, le problème, ils sont de très très haut. Hein. C'est-à-dire que quand m'y voit aujourd'hui, ils commencent, moi m'y dis, les problèmes ils commencent quand on sort au notaire, par exemple, hein, on sort chez le notaire. Avec les droits de succession qui aujourd'hui nous comment dire ça nous prive parfois des biens à la Réunion hein parce que ben souvent ben ou bien parfois comme on dit hein un cadeau empoisonné parce que on a des droits de succession à payer dessus et vivier pas payé qu'on fait ben vivant voilà simplement oui. Et qui achète les terrains aujourd'hui ben c'est les personnes qui n'ont forcément des gros moyens qui peuvent acheter des terrains. Et aujourd'hui, ben voilà, ce qu'on est en train de faire avec nous, c'est que, ben, moi, je comprends que c'est une forme, comme le monsieur t'avait dit tout à l'heure, c'est une forme d'esclavage, en quelque sorte, c'est voilà, nous les impuissants à un petit peu à tout ça. Mm-hmm. Et comme le monsieur, il l'avait dit là, regarde, suis un petit peu sur le littoral ouest aujourd'hui.
0: La Réunion, il subit une gentrification, ça c'est vrai, monsieur. Hein,
5: voilà. Mais... Et ben, il a eu des interdictions aujourd'hui de construire à un nombre de mètres par rapport la mer aujourd'hui. Mmh. Et on voit aussi de toute façon que nous avons des constructions un peu illégales qui aujourd'hui, pourquoi aujourd'hui j'ai démoli pas ça? Moi, je trouve que j'ai démoli pas ça parce que, tout simplement, c'est des personnes, peut-être haut placées qui vivent aussi, hein. Mmh. Qui vivent aussi. Où les n'a, Allez, mets un exemple, Saint-Gilles, regarde les constructions, les suspendus dans les falaises aujourd'hui. Et pourquoi aujourd'hui ils m'ont dit rien?
0: Monsieur, excusez-moi, nous va terminer là-dessus, parce qu'il n'y aura pas la partie trop tôt. Mais c'était une bonne journée, monsieur. À très bientôt, au revoir. Et tout de suite, des informations avec Europe 1 pour la suite. Bastien.
6: Alexis de la Fléchère.
7: Et à la une de l'actualité, les départs de feu se multiplient et menacent villes et habitations. Ils sont la conséquence des chaleurs et de la sécheresse, mais ils y sont, mais ils sont également de plus en plus souvent d'origine humaine. 32 pyromanes présumés interpellés depuis le début de l'été dans 22 départements. Les forces de l'ordre appellent à relever leurs plaques d'immatriculation, vous l'entendrez. Faire du quotidien des Français sa priorité, volonté de Marine Le Pen ce dimanche dans les colonnes du Journal du Dimanche, toujours en tête des intentions de vote. Elle dit refuser que sa campagne présidentielle ne soit centrée que sur ses démêlés judiciaires. Ses déclarations à suivre dans ce journal. Et puis, l'heure de la finale a sonné entre le tennisman italien Yannick Sinner et l'allemand Alexander Zverev. Ils s'affronteront cet après-midi sur le gazon londonien de Wimbledon. Après Roland Garros, il y a quelques mois, Zverev va tenter l'incroyable doublé. 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Margot Siffert. Bonjour Margot.
8: Bonjour Alexis. Bonjour à tous. Multiplication des incendies, notamment dans l'Aude, les Pyrénées orientales et la Drôme. Plus de 25 000 hectares ont brûlé depuis le début de l'année. C'est plus du double par rapport à la même période l'an dernier. Et Laura Legault, des zones moins rodées à ces incendies sont aussi touchées.
9: Oui, ces feux touchent aussi les zones périurbaines, comme hier en région parisienne à Guyancourt, où un incendie a entraîné l'évacuation de plusieurs bâtiments. À Fontainebleau, des feux de forêt se sont déclarés. Une centaine de pompiers étaient mobilisés hier, soutenus par l'intervention aérienne d'un hélicoptère bombardier d'eau venu de Savoie. Les pompiers sont prêts à faire face à ces incendies en zone périurbaine, comme l'explique le colonel Jérôme Boulanger, officier de sapeurs-pompiers et porte-parole de la sécurité civile.
10: Ce sont des zones habitées, mais avec de la végétation. Lorsque le feu prend à la végétation, les populations qui habitent dans ces zones-là sont menacées éventuellement par le feu. C'est l'anticipation qui est la règle de réussite dans ces cas de figure-là. Et c'est tout le rôle des officiers de sapeurs-pompiers de voir quelles sont les zones qui risquent d'être menacées, de pouvoir faire de la protection des populations en évacuant les gens ou en les confinant dans leurs habitations.
9: Le colonel le rappelle, il est primordial d'adopter les bons gestes, peu importe l'endroit où l'on se trouve. Ne pas jeter de mégots, ne pas faire de barbecue près d'une végétation trop sèche pour éviter de provoquer un feu de forêt.
8: Laura Legault pour Europe 1. Les feux de forêt seraient très souvent d'origine humaine. 32 personnes interpellées depuis le début de l'été dans 22 départements. Illustration à Serrières-sur-Indre en Auvergne-Rhône-Alpes où une personne a à nouveau été arrêtée ce mercredi, Charles Bouchamp.
11: C'est vers midi mercredi qu'une personne tente de mettre le feu à proximité d'une forêt dans la commune de Serrières-sur-Indre, à une trentaine de kilomètres de Bourg-en-Bresse. La gendarmerie est alors prévenue par un riverain.
12: Donc immédiatement, la patrouille se transporte sur les lieux.
11: Le lieutenant-colonel Josserand de la compagnie de gendarmerie de Gex est en charge de l'opération.
12: La personne entre-temps est repartie en véhicule, mais on avait la description de ce véhicule-là, ce qui nous a permis de le contrôler, aller peut-être 3 kilomètres plus loin.
11: La personne interpellée sous emprise de l'alcool et de cocaïne, elle avait allumé un feu 10 minutes auparavant sous un arbre.
12: C'était un petit feu qui n'a pas eu le temps de s'étendre, mais néanmoins qui a commencé à roussir les feuilles de l'arbre. Et donc le risque, c'était que cet arbre-là prenne feu et ensuite se propage à toute la forêt. Mais la rapidité et la réactivité de la gendarmerie et des pompiers d'ailleurs, parce qu'ils sont intervenus sur le feu directement, a permis de circonscrire rapidement le feu. Donc là, s'il ne s'est pas du tout propagé.
11: Un feu rapidement fixé grâce à la vigilance d'un riverain.
12: Cette personne a eu le bon réflexe, a appelé la gendarmerie, ce qui a permis d'éviter peut-être un feu de plus grande ampleur.
11: Cette semaine, la compagnie de gendarmerie de Gex a reçu 51 signalements de départ de feu. Un tiers d'entre eux seraient des incendies volontaires.
8: Charles Bouchamp pour Europe 1. Et d'après nos informations, un tiers des personnes interpellées seraient des mineurs et d'autres auraient des profils de pyromanes.
7: Autre conséquence directe de ces incendies, Margot, les très fortes chaleurs qui continuent de plomber l'Hexagone.
8: 37 départements ce dimanche en vigilance rouge canicule. C'est 13 de plus que la veille. 26 millions d'habitants sont concernés. La Tour Eiffel, le Louvre et le Musée d'Orsay ont avancé leurs horaires de fermeture. Quant à la 9e étape du Tour de France, cet après-midi en Corrèze, elle a été raccourcie de 30 km.
7: Les sapeurs-pompiers de Paris, eux aussi, sont touchés puisque vous connaissez tous le bal des pompiers. Eh bien, pour une grande majorité d'entre eux, ils sont annulés.
8: Effectivement, c'est le cas dans plusieurs villes de France. Et c'est une situation que déplore le secrétaire général de l'UNSA-Pompiers, Anthony Chevaux. Il s'est exprimé chez nos confrères de CNews.
13: C'est un peu dommage pour tout le monde, pour la population, pour les équipes qui se sont affairées depuis des mois à préparer tout ça. Je vais prendre l'exemple de mes collègues de Tours, balle annulée, ils ont engagé plus de 28 000 euros de frais et du coup, c'est perdu. La décision qui a motivé cette annulation, c'est l'interdiction d'organiser des manifestations de plein air regroupant des personnes avec vente d'alcool. Par contre, un peu plus incompréhensible à partir du moment où des festivals de musique, par contre, sont maintenus avec regroupant plusieurs dizaines de milliers de personnes. On se pose la question de la cohérence des décisions, c'est tout.
8: Le secrétaire général de l'UNSA Pompier, Anthony Chevaux, chez nos confrères de CNews, est d'ailleurs la question du jour. Les autorités doivent-elles annuler les balles des pompiers et les feux d'artifice du 14 juillet? Vous nous donnez votre avis sur le site et l'application Europe 1.
7: Il est quasiment 8h05 sur Europe 1. Cette semaine a été marquée, Margot, par la décision de la Cour d'appel de Paris et l'annonce par Marine Le Pen de sa candidature à la présidentielle.
8: Et Marine Le Pen qui a accordé une interview exclusive au journal du dimanche. Objectif, lancer sa campagne et mettre ses projets au cœur du débat, Arthur Delaborde.
6: Marine Le Pen veut reprendre l'initiative et placer les sujets de fond au centre de la campagne. Pouvoir d'achat, sécurité, santé, école, elle entend faire du quotidien des Français sa priorité. Elle insiste aussi sur le tandem qu'elle forme avec Jordan Bardella. Un duo renforcé, dit-elle, complémentaire, solide et équilibré. À ses yeux, c'est l'un des principaux atouts du Rassemblement National pour 2027. Un mot doit servir de fil rouge à sa campagne, renaissance. Pour elle, il incarne une ambition, redresser le pays, restaurer l'autorité de l'État et remettre les Français au cœur des décisions. C'est d'ailleurs le fil conducteur de tout cet entretien au JDD. Convaincre les Français que les choix politiques doivent à nouveau être faits pour eux et avec eux. Enfin, Marine Le Pen refuse que la campagne reste centrée sur ses démêlés judiciaires. Le combat se poursuivra devant la Cour de cassation, mais elle le dit clairement, je ne laisserai personne confisquer cette présidentielle aux Français.
8: Arthur Delaborde du service politique d'Europe 1 et Marine Le Pen donnée largement en tête du premier tour. Elle recueillerait entre 34 et 35,5% des intentions de vote selon ses concurrents, résultat d'un nouveau sondage Elab.
7: Dans l'actualité internationale, on l'a appris dans la nuit, deux navires ont été frappés par les gardiens de la Révolution dans le détroit d'Ormuz.
8: Les gardiens de la Révolution qui annoncent jusqu'à nouvel ordre la fermeture de cet axe stratégique. En riposte, l'armée américaine a visé cette nuit 140 cibles iraniennes, soit à quoi Téhéran a à nouveau répliqué, frappes iraniennes contre les Émirats Arabes Unis, Bahreïn et le Qatar. Les forces armées du Koweït disent répondre en ce moment même à ces attaques aériennes.
7: Retour en France où Emmanuel Macron rend hommage à midi à Alfred Dreyfus.
8: Cet officier juif condamné à tort au terme d'un procès retentissant, c'était à la fin du 19e siècle, première journée nationale de reconnaissance de son innocence. Elle intervient 120 ans jour pour jour après la décision de la Cour de cassation.
7: On vous le disait dans les titres, avis aux amateurs de tennis avec aujourd'hui la finale homme de Wimbledon. C'est donc cet après-midi, Margot, sur le fameux gazon londonien.
8: Exactement, l'italien Yannick Sinner, premier joueur mondial opposé à l'allemand Alexander Zverev, troisième mondial. Les deux hommes s'étaient déjà affrontés l'an dernier en finale de l'Open d'Australie, Christopher Filhoc.
14: Les deux hommes se retrouvent en finale de Grand Chelem un an et demi après leur opposition à l'Open d'Australie, largement maîtrisée par Yannick Sinner. L'italien l'avait emporté en 3-7 à une époque où Alexander Zverev ne s'était pas encore imposé dans cette catégorie de tournoi. Vainqueur à Roland-Garros début juin, Yannick Sinner sait que l'Allemand a passé un cap.
15: Il a remporté un grand chelem à Paris, ce qui lui a donné beaucoup de confiance, comme en témoigne le niveau de jeu qu'il affiche ici. Nous espérons tous assister à un beau match et on verra bien comment les choses se déroulent.
14: Zverev va tenter de réaliser le doublé Roland-Garros-Wimbledon, un exploit qu'avait accompli Carlos Alcaraz en 2024. À 29 ans, l'Allemand sait maintenant comment gagner.
16: Une fois que vous avez remporté un tournoi du Grand Chelem, vous avez le sentiment d'en être capable à nouveau. Vous ressentez cela au fond de vous.
14: Alexander Zverev n'avait jusqu'à présent jamais dépassé les huitièmes de finale à Wimbledon. Il délogera quoi qu'il arrive l'Espagnol Carlos Alcaraz de la place de numéro 2 mondial.
8: Christopher Filhoc pour Europe 1 et puis du cyclisme avec Tim Merlier qui a remporté hier une nouvelle étape du Tour de France et la deuxième qu'il remporte en 24 heures. Tadej Pogacar conserve son maillot jaune et puis neuvième étape cet après-midi en Corrèze réduite de 30 km là aussi en raison de la canicule.
7: Et oui, puisque la Corrèze est placée en vigilance rouge canicule, donc on va épargner aux coureurs du Tour de France un coup de chaud. Merci beaucoup Margot Siffert, c'était votre journal. Restez bien avec nous dans un instant. Je reçois Magali Janteur, elle est médecin, cofondatrice de l'association Les Éligibles, pour parler de la loi sur la fin de vie, pour ne pas dire l'euthanasie, qui pourrait être votée définitivement par les députés mercredi prochain. À tout de suite sur Europe 1.
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0: Radio Freedom, bonjour. 10h passé de 11 minutes ici à La Réunion et Sébastien qui vous rejoint pour votre émission La Salsa du dimanche. Mi espero que les bien en ce bon, mi dirait pas si beau dimanche que ça parce que le temps est un petit peu fade, mais mi espero que vous êtes en forme et puis nous passer un bon petit moment ensemble quoi. Donc 10h 12 minutes ici à La Réunion et on y va pour vos appels, pardon, 02 62 99 12 00. Et on va aller prendre tout de suite des nouvelles d'informations sur la route. On est avec Fabienne, c'est ça?
1: Oui, bonjour.
0: Oui, bonjour.
1: Alors, c'est juste pour prévenir les automobilistes qui passent par Bourmurat. Il y a un accident avant d'arriver sur le village de Bourmurat. Dans le sens tampon Saint-Benoît.
0: Dans le sens tampon Saint-Benoît, d'accord.
1: Voilà, donc il y a beaucoup de débris sur la route, donc il faut faire très attention pour contourner les deux véhicules immobilisés. La chaussée est très glissante et c'est dans un endroit où on peut doubler, donc il faut faire très attention.
0: Alors, vous me dites que, donc, sens tampon Saint-Benoît, avant d'arriver à Bourmurat, du coup, le véhicule, il est où actuellement, là?
1: Et les deux véhicules sont au milieu de la chaussée.
0: Aïe, aïe, aïe.
1: Et donc il faut faire attention pour les voitures qui montent vers Bourmurat et qui descendent vers Bourmurat. Parce qu'en fait, il y a les deux véhicules sont en fait l'un contre l'autre au milieu de la route, complètement.
0: Aïe, aïe, aïe. C'était un choc frontal, c'est ça?
1: Oui, c'est un choc frontal. Mais il n'y a pas de blessés apparemment. Hein. Les personnes sont choquées. Mais il y a surtout des dégâts matériels qui peuvent provoquer un accident parce que il y a tout le pare-choc d'une voiture est en morceaux sur la route. Il faut vraiment faire attention pour les contourner.
0: Et donc là, on est d'accord, les secours étaient déjà sur place, hein?
1: S'il n'y avait pas de secours sur place, ça venait d'arriver, je crois. Hein.
0: Ah, d'accord. Donc toujours pas de secours sur place à l'instant.
1: En tout cas, non. Quand je suis passée, il n'y avait pas de secours sur place, mais il y a une personne qui est en train de téléphoner.
0: D'accord.
1: Je suppose que c'est pour ça. Voilà.
0: Ok. Eh bien, merci beaucoup, en tout cas, Fabienne, pour ces informations.
1: Oui, bonne journée.
0: Merci, bonne journée à vous également. Au revoir.

0: Et on continue avec vos appels 02 62 99 12 00 Radio Freedom, bonjour. Allô?
1: Allô, monsieur, bonjour.
0: Oui, bonjour. Ah, alors on a été coupé, il semble que c'est peut-être chez nous, j'ai entendu un petit clac là. Eh ben écoutez, on va proposer au monsieur de nous rappeler, ou bien le standard, si elle peut réavoir monsieur. Freedom, bonjour.
2: Ah oui, bonjour.
0: Oui.
2: C'est l'auditrice de l'Ouest.
0: Ah, bonjour, ça va bien?
2: Ça va très très bien.
0: Ah, j'entends ça.
2: Oui. C'est Mathias?
0: Non, Bastien.
2: Ah, Bastien.
0: Oui.
2: Bon, ben je demain la même voix. C'est pour présenter mes condoléances à la famille Félicité de Saint-Leu.
0: Ah, que se passe-t-il?
2: Oui. Ben, il est décédé après une longue maladie. Hein. Le monsieur avait 68 ans.
0: Oui.
2: C'est la famille de... La famille Félicité, quoi.
0: Oui, oui, oui.
2: Ah, ben, c'est dommage qu'il faut partir. C'est un gros chagrin pour la famille, hein.
0: Oh là là. Ah, ben ça,
2: pour
0: c'est...
2: Pour tout le monde, hein. Mm-hmm. Ben, on est un petit peu désolé. Il est parti trop tôt, comme on dit.
0: C'est, j'ai envie de dire, c'est toujours trop tôt, quelque part.
2: Oui. Ben, oui. De toute manière, il faudrait partir un jour.
0: Ah, ben, il paraît que PSN n'y échappe pas.
2: Ah, ben oui, voilà. Ben, c'est pour présenter mes condoléances à cette famille-là.
0: Oui.
2: C'est une grande famille, pourtant, de Saint-Leu. Hein.
0: Mm-hmm.
2: Et c'est le berceau familial de Saint-Leu.
0: Et ah voilà, bon
2: c'est une grande... Ah oui, oui. C'est une grande...
0: La famille Félicité, famille. C'est une très, très grande famille à Saint-Leu, alors.
2: Ah oui, grande famille. Ah oui, c'est le berceau. Tout le monde, hein, les avirons, les temps, partout, partout, là, comment, la fontaine, partout, toute la famille. Qui dit félicité? Voilà. Encore un joli nom, félicité.
0: Ben oui.
2: Voilà. Je te souhaite une très belle journée.
0: Oui.
2: Et puis, m'y embrasser un peu tout le monde, ceux qui me connaissent. Et voilà.
0: Et quel temps il fait dans l'Ouest, là?
2: Ben là, on est sur le pont, on est en pique-nique, partage. Parce que mon ami monsieur de métropole qui est arrivé par ses vacances.
0: Ah, ah, bonne ambiance alors.
2: Ah oui, bonne ambiance. Mmh. Le temps est mitigé, hein, il n'est pas, comment dire, il ne fait pas chaud, il ne fait pas froid, mais il y a du beau temps.
0: C'est un peu fade.
2: Oui, ouais, fade. Oui.
0: Mais nuageux, quoi.
2: Oui, nuageux, mais ça va. Mmh. Il y a plein de monde, c'est les vacances, les gens y en profitent un peu pour pique-niquer, prendre du plaisir, quoi.
0: Le soleil dans les cœurs.
2: Le soleil dans le cœur, et, comment dire, et... Et dans la bonne humeur aussi.
0: Ah, ben il faut, voilà. Toujours.
2: Et puis on retrouve toute la famille, les amis, tout ça.
0: Mm-mm.
2: On va fêter ça. Et puis là, le bon curry aussi.
0: Ah, ben toujours, quoi ça, il mange midi, hein.
2: Là, midi, là, enfin, c'est pas moi qui ai cuisiné. Il y a des chopsuyés de dinde.
0: Oui.
2: Quoi encore ah, mais l'ami connaît plus, naturellement, c'est moi là, c'est la cuisine.
0: Ah, où c'est le pied sur la table?
2: Un curry, c'est une cobringelle. Elle a envie de manger une cobringelle. Hein. Après, on a un arrogaïs en douille. Rôti poulet. Allô?
0: Ça, elle est bien, quoi.
2: Oui, elle est bien. Et puis, tout le monde y apporte un petit peu ses affaires. De notre côté, on a fait ça. Hein. Mais il y a d'autres qui apportent d'autres caries. Hein.
0: C'est
2: convivial, quoi. Le pique-nique, c'est comme ça.
0: Ah, ben oui.
2: Le pique-nique de partage.
0: Ah, ben super.
2: Voilà. Super. Ben,
0: ok, ben merci beaucoup pour votre appel.
2: Une très belle journée, Bastien.
0: Eh ben, merci à toi aussi, auditrice de l'Ouest.
2: Freedom, oui, j'embrasse toute l'équipe de Freedom. Et sans oublier, ma soeur du cœur, Franceline de Colomiers.
0: Franceline de Colomiers.
2: Colomiers, les gars, puis appelle. Elle est malade, elle est pas trop bien.
0: Ben, nous, si écoute à nous, nous fais un gros bisou, alors.
2: Des gros bisous, bisous, allez.
0: Ok. Allez, bonne journée, profite bien.
2: Merci.
0: Allez, au revoir. Ah, donc la bonne ambiance là du côté de l'Ouest avec si vous aussi hein, vous êtes dans un petit pique-nique partage, un petit pique-nique famille là, n'hésitez pas à nous appeler et on prendra des petites informations sur le temps dans votre secteur et puis bah comment ça se passe du côté de chez vous quoi. Allez, on continue avec vos appels. Freedom, bonjour. Radio Freedom.
3: Allô, oui.
0: Oui, allô.
3: Monsieur.
0: Oui.
3: Vous voulez prendre un renseignement s'il te plaît.
0: Oui, que ça l'arrivait.
3: Non, parce que mon frère, lui, a 71 ans.
0: Oui.
3: Et ben là, la coupe son argent l'arrache, je ne connais pas pourquoi.
0: La coupe est quand?
3: Ah, ben, ce mois-ci, il n'a pas reçu son argent, ce mois-ci.
0: Mais elle appelle maintenant?
3: Justement, ben, ma petite à la CAF, mais la CAF, elle dit directement chez le site.
0: Dessus quoi?
3: Dessus le site, bon, dessus machin.
0: Ah, la dit, on regarde sur le site?
3: Oui.
0: Oui.
3: Et comme lui, il a 71 ans, ben, il n'a pas reçu son argent, mais il en a aidé.
0: Ah, ben, ça m'y peut comprendre, oui. Et il connaît pas pourquoi du tout.
3: Non, mais il connaît.

0: que de moi sur le site pour voir. Et après, je vais m'apporter sur le site.
1: Dans 10 jours,
0: recevoir un courrier.
1: Ok, juste enlève un petit coup la radio derrière, s'il te plaît, s'il dérange pas. Oh, merci.
0: Attends, bouge pas.
1: Oui.
0: Voilà.
1: Donc là, n'a pas personne dans la famille ou quoi que ce soit, il peut aller regarder sur le site?
0: Non, mais il fait comme un petit enfant de regarder dessus. Lui.
1: Oui.
0: Mais comme parce que c'est la première fois qu'il arrive à ça, parce qu'il n'a jamais été coupé son arbre. Et quand même, là, ce sont des 11 ans, mais il veut dire que les papas qui l'ont voulu pour lui, là.
1: Ah, mais ça, il peut bien comprendre. Peu importe l'âge, s'il coupe à haut, il n'est pas facile.
0: Voilà, mais je veux savoir s'il n'y a pas quelqu'un d'autre qui peut demander un renseignement un peu mieux que ça, pour savoir qu'il se passe un petit peu.
1: Ouais. Après, il pense que là, la priorité, ce serait d'essayer justement de regarder si on a un accès en ligne, justement, sur le site, essayer de comprendre pourquoi la couper.
0: Oui. Mais,
1: Oui. Donc, on va essayer de voir. Là, on a peut-être quelqu'un qui peut avoir des éléments de réponse.
0: Voilà.
1: Et puis, nous, on va poser la question aux auditeurs, hein, bien sûr. Hein, donc, on aura les réponses.
0: C'est pas facile du tout, là, parce que, comme c'est la première fois qu'il arrive à y aller ça.
1: Mais attends, il y en a peut-être une dame, là, il connaît que ça va se passer. Attends, hein.
0: Oui.
1: Oui, Freedom, bonjour.
2: Oui, bonjour, monsieur.
1: Bonjour, madame.
0: Bonjour, madame.
2: C'est pour répondre au monsieur là.
1: Oui.
2: On l'a coupé l'âge de son frère par rapport. Il faut que son frère fasse la retraite. Et s'il a
0: non,
2: pas
0: non,
2: fait
0: non,
2: de
0: non,
2: retraite.
0: Non, mais parce qu'il est pas en retraite, parce qu'il est handicapé 100%. Lui.
2: Oui, même s'il est handicapé 100%, à 71 ans, on coupe.
0: Mais il a 71 ans, lui, hein.
2: Oui.
1: À 71 ans, on coupe l'âge.
0: Oui.
2: Oui, on coupe l'âge, monsieur, parce que. On m'a dit ça aussi pour moi.
1: Ah. Et du coup, c'est quoi la démarche après?
2: Ben, il fallait faire sa demande de retraite. Et le courrier qu'il dit envoyé à Lille, il va voir c'est quoi.
0: Non, le courrier, il n'est jamais été envoyé. Mais lui, il a déjà fait sa retraite à 62 ans. À 62 ans, là, il coupe son argent pour faire sa retraite.
2: Oui.
0: Après, il a dit non, il ne pourra pas avoir la retraite, comme il est handicapé à 80%. Il va recevoir toujours son argent, là.
2: Ça a changé, monsieur. Désolé de dire ça, les deux dommages pour autres, mais elle a changé. Mais normalement, la CAF devrait prévenir un autre.
0: Mais elle n'a pas prévenu rien.
2: Voilà. Là, il faut par exemple, où a parti la CAF?
0: Oui, ben, la CAF ne reçoit pas.
2: Normalement, elle devrait recevoir en haut parce que c'est une urgence.
0: Non, parce que
2: c'est une urgence.
0: Elle a demandé sur le site directement, comme ça, elle m'a reçu un code et après, il ne fallait pas un rendez-vous avec l'autre.
2: Où ça va bien?
0: Au tampon.
2: Ben, on appelle directement la CAF, on dit voilà, on voudrait avoir un rendez-vous parce qu'on ne gagne pas aller, ou nana, c'est là, je ne gagne pas aller dessus le site.
0: Mais je ne réponds pas non plus, toute la semaine dernière, moi contacte à l'autre, je ne réponds pas.
1: Est-ce qu'il ne peut pas être géré par le CCAS, par exemple, ou assiste à où dans les démarches à ce niveau-là?
0: Parce que des informations sont dites sur le vigile, je ne reçois pas personne.
2: Ben là, on a un problème, parce que les autres CAF, ils reçoivent. Même pour un renseignement, ils reçoivent. Ou après, quand ils font un rendez-vous, là, ils disent, oh, bon, ben monsieur, nous donne à autres tout de suite un rendez-vous.
0: À la CAF Saint-Pierre.
2: Pas ici, à Saint-Denis, hein.
0: On va à la CAF Saint-Pierre, moi.
2: Normalement, ils ont tous deux travail pareil, mais ils pensent pas que...
1: Oui, normalement, elle est à peu près pareil, oui.
2: Voilà, hein. Mm-mm. Ils ont tous deux travail pareil, hein, les personnes qui reçoivent là-bas, ils connaissent pas que ça, ils ont tout fait, mais tous les personnels, ils travaillent pareil, mais désolé.
0: Mais ça n'a pas répondu, hein. Il va aller moi directement, aller voir sur le site directement.
2: Il ne faut pas aller voir sur le site. Parce qu'il faut le code, il faut tout ça là pour un site. C'est ça que
0: justement. Vous envoyez moi sur le site, je demande dans 10 jours, me recevoir un courrier, ça aura le code.
2: Oui, mais en attendant, que ça fraye, comment ils vivent.
0: Il n'y a pas d'argent du tout, il n'y a pas d'argent. En fait.
2: Et puis là, vous connaissez monsieur?
0: Oui.
2: Appelle pas sur la radio le dimanche, je t'entends, pas de l'aide, je t'entends. Et quand
0: d'accord.
2: Je t'entends, je nécessaire.
1: Mais c'est vrai que la journée, on a un peu plus d'écoute des institutions ou un peu plus de réaction peut-être.
2: Voilà. Et le dimanche, à peu près, on écoute ça. Et quand le lundi, je t'entends, on appelle sur Freedom, là, l'instant, je trouve les solutions.
0: Non, parce que là, on a un gros problème.
1: Oui, c'est ça, parce que Ao, dans tout ça, et votre frère, dans pas longtemps, il touche plus rien, et puis voilà quoi. Enfin, là, il touche plus rien déjà, quoi.
2: Parce que les administrations maintenant en ce moment-là, mais tous autres exagèrent par contre, hein.
1: Mm-hmm.
2: Personne, hein.
1: Eh ben, madame, en tout cas, merci beaucoup pour ces éléments de réponse là.
0: Merci, madame.
1: Ok. Merci beaucoup. Bonne journée à vous, madame.
2: Merci, au revoir.
1: Au revoir. Alors, monsieur, bouge pas, hein. Nous avons peut-être, elle avait un appel là sur le 14, si quelqu'un qui souhaite réagir.
0: Oui.
1: Parce que nous essayons d'avoir des éléments de réponse, effectivement, hein. Si le frère, il retrouve Ali sans ressources, là, actuellement.
0: Sans ressources, mais il y a 71 ans, sans ressources, hein. Déjà, Ali, il est handicapé, il marche, il ne comprend pas rien.
1: Oui.
0: C'est ça qu'on explique à lui, mais il ne comprend rien du tout, il est handicapé, mais bon.
1: Hein. Et où gagne aller sur le site et tout ça de la CAF?
0: Oui, ben ma partie de 6-7 avant-hier,
1: oui.
0: Mon petit-enfant l'occupait. Hein.
1: Oui.
0: On dit dans 10 jours, on va recevoir un courrier, sera le code, on va gagner le code.
1: Oui, donc en fait, pendant 10 jours, vous l'obligez à attendre, quoi. Alors attends, nous voir avec quelqu'un là. Freedom, bonjour.
3: Oui, bonjour.
1: Oui.
3: Bonjour à tous, bonjour Freedomien. C'était pour donner un conseil à ce monsieur qui essaie d'aider son camarade, sa famille là. C'est vrai qu'aujourd'hui c'est très compliqué pour les personnes âgées d'aller sur avec des codes, etc., etc. Des fois ils arrivent pas, mais ils doivent se faire aider. Hein. On leur demande des fois d'aller chez France Service pour se faire aider, d'accord?
1: Ah oui, France Service aussi. C'est vrai que voilà. J'ai parlé du CCAS tout à l'heure, mais il y a France Service, France effectivement, Service, oui, totalement.
3: Après c'est pas le CCAS, c'est la MDPH.
1: Oui.
3: Parce que c'est la MDPH qui décide. D'accorder ou pas 60%, 80% du taux d'handicap. Donc ce monsieur, il doit je pense que lorsqu'on accorde ce taux d'incapacité, d'invalidité pour pouvoir toucher l'AH, il y a des dates. Ça peut, il y a des dates de telle date à telle date. En général, c'est 5 ans. Peut-être que ces 5 ans-là sont dépassés, que comme ça fait 5 ans, il a oublié qu'il devait faire le renouvellement de ses documents, de ses papiers. Donc, il faudrait qu'il reparte aller au centre, à MDPH, on va l'aider. Et il demande un dossier. Ce dossier, il l'emmène chez son médecin. Et c'est le médecin qui va mettre un cachet pour dire qu'il est, il est toujours handicap. Alors, on guérit pas comme ça d'un handicap du jour au lendemain.
1: Et vous savez comment ça se passe quand c'est comme ça? Ça veut dire qu'on réattribue la hache
3: Il refait un renouvellement, en fait, qu'il faut faire.
1: D'accord.
3: Alors, c'est pour ça que ça a été coupé. Mais bon, une fois que ses papiers seront réglés, il touchera un rappel. Mais entre-temps, il faut
1: voir
3: son médecin pour que le médecin remette le cachet. Il faut remplir, les noms, prénoms, etc., date de naissance. Et il faut que le médecin le remette ce cachet sur son document et qu'il envoie après.
0: Donc, vous lui reparlez à la MDPH?
3: Oui, redemandez, il y a un dossier à remplir, vous leur expliquez la situation, monsieur. Et donc, il faudra repartir voir son médecin. Le médecin remettra le cachet et ça sera accordé à nouveau pour 5 ans. Il faut bien regarder les dates, hein, pour ne pas que vous oubliez après le renouvellement.
0: Parce que l'île handicapée 80% depuis naissance, hein.
3: Voilà, c'est pour ça. Mais je pense que c'est une histoire de renouvellement qui n'a pas été fait. Il a peut-être eu un courrier, comme ils envoient tout par Internet maintenant, par message. Monsieur, il ne regarde pas, il ne peut pas, il n'a pas la capacité d'aller sur Internet.
0: Oui.
3: Il
0: n'a
3: pas eu, mais ils doivent, peut-être qu'ils ont oublié d'envoyer le dossier, mais aller récupérer le dossier à nouveau, monsieur, c'est un MDPH. Retourner chez le médecin, son médecin traitant.
0: Oui.
3: Ils vont mettre le cachet.
0: Donc, il me ramène le dossier chez le médecin?
3: Mais chez le médecin traitant, oui, parce que le médecin, il connaît sa situation. Et donc, après ce moment-là, vous redéposez le dossier à l'MDPH et ça va être réglé, peut-être, je ne vous dis pas, dans un bon délai, hein, peut-être 3 semaines, 1 mois, et le mois d'après, il va pouvoir bénéficier de son rappel, de la suite. Parce que sachez que, effectivement, quand vous arrivez à l'âge de la retraite, si vous étiez, vous touchez à l'âge, à 65 ans, on vous demandera de toute façon de faire d'abord, si vous avez travaillé un peu dans votre vie,
0: handicapé de naissance, il n'a jamais travaillé.
3: Bon ben c'est à vie, hein. C'est à vie là. Handicapé de naissance. Mais sachez que en général, à l'âge de la retraite, si vous avez travaillé un petit peu et après vous avez été handicapé, c'est d'abord la caisse de retraite qui va calculer votre retraite. Et si vous avez droit à 300 € par exemple, un exemple, hein, 300 € de retraite, l'AH viendra compléter.
0: D'accord. Non, mais lui, il a complètement...
3: Lui, il est à vie, c'est à vie.
0: Lui, c'est depuis naissance, c'est comme ça, 80%.
3: D'accord.
0: Il ne comprend rien du tout.
3: La première fois qu'il coupe
0: son argent, là.
3: Au moins, savoir pourquoi ça a été coupé. Mm-hmm. Et même à la CAF, hein, parce que comme c'est la CAF qui verse l'âge, il peut très bien, vous pouvez très bien aller avec lui et demander pourquoi ça a été coupé. Ils vont vous donner une réponse. Hein.
0: Justement, ben moi, ils sont en bas d'un semaine avec lui.
3: Oui.
0: Et la CAF ne reçoit pas. Dis-moi directement sur le site.
3: Oui.
0: Comme ça, dans 10 jours, on recevra un courrier pour le code. Comme ça, on pourra faire un rendez-vous avec ça après.
3: Ah, pour demander rendez-vous, oui, apparemment, voilà. Maintenant, c'est sur rendez-vous. Mais bon, ils peuvent très bien être indulgents, sachant que la personne est âgée et ne peut pas aller sur Internet.
0: Voilà, non, il ne peut pas aller. Excusez-moi, rien du tout, il est handicapé.
3: Ben oui, bien, en plus, il ne peut pas bouger. Donc, essayez de l'aider dans ce sens-là. Attendez le code, ou sinon, vous pouvez déplacer à France Service pour vous aider dans les papiers administratifs.
1: Oui, c'est une solution, effectivement. Ça peut permettre d'être accompagné. Et puis, de toute façon, oui, comme le dit madame, comme le disait très bien madame, c'est la MDPH pourra justement vous accompagner aussi sur ce dossier.
3: Voilà, allez-y, hein, ils savent pourquoi. Hein. Si la MDPH, si la CAF a coupé, c'est que c'est un ordre de la MDPH. Mm-hmm. Donc, retournez-y. S'il faut refaire le dossier, redemandez un dossier. C'est un dossier sur 4 pages. Hein. C'est bleu et blanc. Après, il faut remplir. Il faut que le médecin spécialiste remette un cachet. Peut-être que c'était plus valide, il y avait une date et qu'il y avait besoin du renouvellement. Et ça, c'est important, le renouvellement. Hein.
0: Monsieur Saint-Pierre, il y en a la MDPH, chez Saint-Pierre?
3: Oui, allez-y, Saint-Pierre. Alors, je ne sais plus trop l'adresse, mais je sais qu'il y en a. Mm-hmm. Il y a un centre. Hein. Nous, on a déjà déposé, on a une famille aussi, où il y a personne handicapée, donc on a déjà déposé le dossier là-bas.
0: Ah, d'accord.
3: Oui, voilà, si ça peut vous aider, monsieur, bon courage à vous.
0: Merci, madame, quand même.
1: Merci beaucoup, en tout cas, madame, pour ces précieux conseils.
3: Bonne journée.
1: Merci beaucoup, bonne journée à vous. Donc voilà, monsieur, un petit peu la marche à suivre, hein, et puis n'hésite pas à tenir à nous au courant de l'évolution de la situation, bien sûr. Hein.
0: Oui, bien sûr, monsieur.
1: D'accord.
0: Merci.
1: Ok, on fait les démarches dès demain, et puis on tient nous au courant, allez-vous.
0: D'accord, donc France, quoi, déjà, monsieur, il peut aider, là?
1: France Service. Ça, c'est les où ça va là-bas. Ben, il accompagne dans toutes les démarches que vous voulez faire, que ce soit sur Internet, que ce soit orienté à ouvrir les bonnes structures qu'il faut pour le problème qu'on rencontre.
0: Ah, c'est bien, il y en a ça.
1: France Service, normalement, il y en a pas. Enfin, à peu près pas tout sur l'île. Je m'y regarde ça tout de suite là. Saint-Pierre. Hop. Mont-Véléo.
0: Ah, Mont-Véléo,
1: Nena, un centre France Service, là, à Saint-Pierre, et chemin Syriac Cadet, Mont-Véléo.
0: D'accord. Ben, m'a fait écoute comme la dame, elle m'a dit que moi, la MDPH Saint-Pierre pour voir le dossier, ce serait mieux.
1: Oui, effectivement. Mmh. Et puis même au téléphone, hein, ben, elle va pouvoir orienter en haut et regarde le dossier s'il faut, même au téléphone, si vous pouvez.
0: Si ça te répond, oui, parce que la CAF ne répond plus du tout. Alors...
1: Après, la CAF, c'est vraiment particulier. Hein. On connaît que maintenant, il ne reçoit plus et que même au téléphone, n'est pas évident. C'est tout se passe en ligne. Mais effectivement, quand on n'est pas trop à l'aise avec Internet en ligne et tout ça, les jamais très évident pour gérer ça.
0: Voilà, oui.
1: Bon, en tout cas, vous tiens-nous au courant, allez bon.
0: D'accord, merci, monsieur.
1: Eh bien, avec plaisir. Bonjour. Allez, bon courage, bonne journée, au revoir. Donc voilà, n'hésitez pas, les réseaux France Service pour vous accompagner dans toutes vos démarches. Et puis nous, on va faire une toute petite pause et puis dans quelques instants, je vous donnerai les préférés de Thierry Léger.
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1: Allez, de retour à l'antenne avec vous, 02 62 99 12 00 pour vos appels. On y va tout de suite. Radio Freedom, bonjour.
9: Allô, Bastien, comment elle est?
1: T'es belle là ou même?
9: Ben là, tu lampes, comme un dimanche.
1: De bonne heure, dans la bonne humeur.
9: Ah oui, là on peut dire.
10: Bien bon. Reposé, même si le temps est gris, il est pas grave.
1: Ouais, ou quel côté là?
9: Ben, fin de retour à la Réunion, fini la Belgique là.
1: Oui, mais de quel côté vous voulez maintenant?
9: Saint-Denis.
1: Ah oui, ben nous les Saint-Denis aussi, nous voit bien que le temps, les maussades, comme dit même.
9: Les maussades, ben oui. Mais vous voulez dire, oula,
1: oui.
9: Ben un petit bilan des 100 joueurs, mais ouais, deux, comment tu fais votre bilan de 100 joueurs là?
1: Oui.
9: Des maires en place.
1: Oui.
9: Ce serait bien que Banaï fait un retour un peu plus souvent des actions que vous allez mettre en place. En termes de sécurité, parce que là, on voit, on entend Citalis, le bus, il passe plus d'un quartier, parce que c'est un caillassage. On entend sur un pont, Bonne Mama, il est dehors, il est en galère chez le taux. Mais, comme ça, il faudrait pour que, parce que c'est, il date pas d'hier, bonne histoire de caillassage, de Mama, il traîne le soir, et c'est le soir qu'il est plus sorti, hein.
1: Oui.
9: Le soir qu'il est plus sorti, parce que, enfin, où il est pratiquement sûr qu'il peut arriver à une affaire dans la seconde que la pose de PDO le soir.
1: C'est ah ouais? On ressent cette insécurité-là?
9: Ouais, et malheureusement, on voit où fait plus ou trop de projets de nuit, quoi. Limite, même s'il fait frais, on dit où mange un glace ou bien on s'aboie un café dans un bar par là. Mais ouais, où évite un peu le bon coin, en fait.
1: Où évite de sortir trop la nuit, n'importe où, quoi.
9: Bah ouais. Et les dommages. Comme si un de quartier n'arrive pas bon quartier de non-droit. Alors que où la grandité là, au bas de carré, enfin, où il vous dit, enfin, où il est libre, quoi, de la vie.
1: Oui.
9: Il n'a pas une quartier de non-droit. Et il aimerait bien que bonne mère, il fasse un peu plus souvent un retour sur votre projet sécuritaire, bon projet d'activité que vous allez mettre en place, là, c'est les vacances, où on n'entend pas de projet pour maman, là. Déjà, maman, il traîne dans la rue, enfin, nana, il traîne dans la rue, on dirait, n'a pas la case, n'a pas de parents. Et là, vacances, il commence. Où on n'entend pas que les mairies mettent en place, connaît, avant, quand on était jeune, la activité jeunesse, ça va Jacques Tessier, ça va pas ici, par là, le bus, il tourne tout à Lille, pas tout à Lille. Comme là, que ça, c'est une bonne maman, là.
1: C'est vrai qu'il fait plus trop ce genre de choses, là.
9: Il fait plus trop.
1: Parce que Nena toujours a des débordements.
9: Peut-être. Mais avant qu'on l'avait.
1: Oui.
9: Il avait pas de débordement. Ou l'avait, bonne, connaît le cas. Dans chaque quartier, il avait un cas, un truc de proximité, là, culturel, socio-éducatif. Ben, où ça, il est les bonnes affaires? Où l'enlève, bonnes éducateurs de proximité? Et par quoi on remplace ça? Par bonne structure? Mais qui, tout le domaine, ça va en structure, alors? N'a plus le dessus l'éducateur, avec son guitare, avec son djembé. Voilà, il explique à moins son histoire, bonnes histoires du passé. Enfin, tout ça là, où ça, il est?
1: En fait, selon vous, tout est devenu un peu trop institutionnel et nous perd de la proximité avec les gens.
9: Bah, la réalité avec les gens. Ben, il fait un parallèle avec la Belgique, justement.
1: Mitsa. Oui, ben oui, c'est ça. Mitsa demande, alors, effectivement, comment on voit la différence, comme on l'a fait les deux, là.
9: Ben, justement, la proximité, il porte ses fruits, en fait, en matière d'inclusion, en matière de même de réinsertion, quand la personne là où dit débordement, il y a déconné un peu, la faute à un endroit, ben, la prison, quoi. Mais pour réinsérer la personne là, ça c'est un travail quotidien. C'est pas un jour d'aller à rendez-vous. Alors monsieur, vous sentez bien, Niana? Bon, on a trouvé dans un mois. Bon, jamais. Ça c'est un travail de réinsertion au quotidien.
1: Et pourquoi ne fait pas ce travail? C'est quoi il pêche selon vous dans ce travail à faire là? Est-ce que c'est un manque de personnel? Pourquoi nous gagne pas fait ça nous?
9: Parce que Banaï, il veut, il dira pas européanisation, parce que nous sommes encore loin de ça. Nous avons un système les verticales n'est pas horizontales. Ouais, au lieu que nous tous y travaillent par, enfin, dans le même sens pour accompagner les personnes, nous veut que l'on ait un chef, nous veut que l'on ait un accompagnant, l'accompagnant de l'accompagnant, n'a trop de passerelles. Au lieu que nous tous travaillent dans l'horizontalité, nous tous y avancent pour le projet de la personne. Non, nous veut, on dirait, c'est comme si l'argent, il dit, oui, moi, il veut être dessus, mais ça gagne un peu plus. Mais il pense pas le projet de la personne, là. Il pense pas à porte-monnaie.
1: Oui, sachant que les personnes qui veulent, en général, gagner un peu plus, c'est plus des personnes que les au contact direct de la personne à aider.
9: Bien sûr. Alors que vous avez les compétences au début. Nous toutes nous veut évoluer, hein. Nous toutes nous veut évoluer. Et bien, refaire un parallèle avec la Belgique. tout de monde, même s'il y a évolué, il est en proximité avec le terrain. Ou peut être chef de service, ceci, cela, ou il est en proximité avec le terrain.
1: En fait, ou peut être pas la vocation non, pour laquelle ou la arrive là, en fait.
9: Bah oui.
1: Ou garde toujours du contact. C'est vrai qu'ici, on a tendance à partir du moment où on prend un peu de responsabilité, ou un poste de direction, etc., on est de moins en moins sur le terrain et plus dans les bureaux, à faire des projets, etc. Et où perd de la valeur de ce que tu fais parfois.
9: Bah, totalement du coup, parce que vous n'avez plus la vision sur le terrain. Mm-hmm. Ah, comme si vous dire m'a fait ça, mais ah, ou même vous ne faites pas. Faites ce que je dis, pas ce que je fais.
1: C'est souvent ce qui est reproché, même peu importe le corps de métier, c'est souvent ce qui est reproché de dire à partir du moment où on prend des responsabilités, on n'est plus au courant de ce qui se passe sur le terrain et du coup les décisions sont un peu déconnectées.
9: Bah oui, si vous n'avez pas cette veille professionnelle là sur le terrain, comment on peut dire m'a fait ça alors que ou même votre pratique n'est plus en phase avec cette lée-là là aujourd'hui. Peut-être à Oula, on a 10 ans de ça, on t'est fait comme ça. Mais aujourd'hui, le pratique, il est modifié, par exemple, par rapport à la jeunesse d'aujourd'hui, il n'est plus comme ça.
1: Ouais, il y a l'évolution, bien sûr.
9: L'évolution. Et à où on dit à nous, on fait mettre un projet comme ça en place, alors qu'il n'est plus adapté.
1: Ah oui. En plus, maintenant, ça va de plus en plus vite, hein, avec, comme il dit, avec la jeunesse. L'évolution, ça va de plus en plus vite, mais les problèmes, ça va aussi de plus en plus vite, hein. On rencontre plutôt les problématiques d'exclusion, les problématiques liées à la drogue, les problématiques liées aux dépendances, aux différentes addictions, etc. Ils arrivent beaucoup plus tôt et beaucoup plus de manière beaucoup plus intense.
9: Et on a de l'impact. Nous avons une population vieillissante, nous. Mm-hmm. En vrai, nous parlons beaucoup de la jeunesse, mais nous avons une population vieillissante. Mais comment nous accompagnons déjà nos bancs Ramoun? Là, par exemple, on parle pour Ramoun, là, la coupe sont à Hachla.
1: Ouais.
9: Là, toutes affaires, il faut rendez-vous, ou gagne plus aller sur place, présenter, oh, bon, il y a un problème vraiment urgent, la coupe à moins, ou gagne plus aller au contact, on n'aura pas personne devant.
1: Ouais.
9: Puis, il laisse pas au rentrer. Bah, quoi ça? Imaginons, bonne grand moun là, banana, besoin de timonie, il mange pas, jusqu'à temps la misère, ça va comme ça, là. C'est grave.
1: Mais c'est vrai que là, en plus, ben, monsieur était retrouvé un petit peu démuni, il y appelle, il répond pas, ou ça sur place, il reçoit pas où, et il dit, oh, passe pas internet. Et sauf que lui, ben voilà, il dit que lui, il maîtrise pas ça, c'est son petit-enfant qui regarde. Il suffit que le petit-enfant n'a point tous les tenants et les aboutissants, c'est un dossier qui va stagner pendant plusieurs semaines, alors que c'est un problème qui peut être réglé en une après-midi, quoi.
9: En une fraction de seconde,
1: Ouais.
9: Et là, le vigile, il garde, non, on n'a pas rendez-vous, on rentre pas. Eh ben, les gars, là, chacun fait son travail, mais la main, personne n'est réveillé pas là-dessus, quoi.
1: Ouais.
9: C'est pour ça, il me dit, bonne mère, là, faudrait que, ben, il fasse un rapport de ce que, je suis quoi, qui bosse, parce que les débats carrément anti-fou, nous, tout aussi, nous, c'est mieux, c'est ça. Mais notre travail, comme dit Bougla, là, quand Ali, son patron, il paye, il est 7 heures, là, c'est 7 heures plein.
1: Oui.
9: 7 heures en coupure, au revoir.
1: Oui.
9: Bien, la métadote en place, nous aimerions bien un petit retour, messieurs le maire, les maîtresses, je sais pas comment il dit ça.
1: Les maires et les maîtresses? Les maîtresses.
9: Donc voilà, bah, si M7, ouais, bon dimanche, on a retrouvé.
1: Merci bien, avec plaisir, et puis ben, bon dimanche à vous. Hein.
9: Ben, merci, super.
1: À la prochaine. Allez, bye bye.
9: Au revoir.
1: Alors, qu'est-ce que vous en pensez un petit peu hein, des institutions? Là, on parlait justement de la CAF avec l'accès qui n'est pas évident. Et du coup, là, cet auditeur qui parlait du manque de proximité avec le peuple. Et puis là, il voulait également faire un bilan des 100 jours là, au niveau politique, de parler des mesures qui ont été prises, des différents engagements qui ont été tenus ou pas, qui sont en cours. Si vous voulez en parler, 0262 99 12 00. Mais très très rapidement, je vais vous donner quand même les pronostics de Thierry Léger, tiens.

0: pour le quintet du jour, ce sera Deauville. Du coup, alors Thierry Léger, il vous recommande de jouer les numéros 4, 10, 5, 1, 15, 12, 8 et 13. Je répète, les préférés de Thierry Léger pour aujourd'hui, le 4, le 10, le 5, l'As, le 15, le 12, le 8 et le 13. Donc voilà pour les petites informations du quintet de ce jour. Et puis ben on continue avec vos appels, hein, vos réactions bien sûr, 02 62 99 12 00. Radio Freedom, bonjour.
1: Allô, oui, bonjour.
0: Oui, bonjour.
1: Oui, c'était pour la MDPH.
0: Oui.
1: Oui, apparemment il y a un gros souci parce que moi aussi j'étais pareil. C'était juste que par rapport à la diamant que le SMIC l'a augmenté, mon MDPH, là, sur 2000 euros, elle arrive à 800 euros. Le SMIC, il augmente de 10 euros, et ben là, il retire 200 euros.
0: Comment ça se fait?
1: Ben justement, je ne comprends pas. L'État est toujours comme ça, c'est parce que le SMIC, il augmente de 10 à 15 euros. Comme ça, et oui. Ben là, il tire 200 euros. Ce n'est pas normal.
0: Et où il a eu des explications là-dessus?
1: Ben juste ça. La diamant, c'est pas encore le SMIC. Augmenté.
0: Oui, mais. Oui, d'accord, mais le SMIC augmente de 10 euros et où enlève 200 euros?
1: Exactement, c'est ça. L'État français, c'est ça. Maintenant, quand il augmente de 5 euros à droite, à gauche, il tient où 200 euros. Ce n'est pas normal.
0: Et la situation, là, reste comme ça, elle n'a jamais changé?
1: Ben, elle n'a jamais changé.
0: Ou la paye de 200 euros par mois et puis c'est tout.
1: Voilà, juste parce que le SMIC. Ça monte de 15 euros.
0: Attends, mais un truc que Mina a du mal à comprendre, là.
1: Ben, justement, l'État français, il ne faut rien comprendre parce qu'il n'a rien à comprendre. Ce sont que des voleurs.
0: Ah. Mais c'est quand même fou de se dire que le SMIC augmente et où gagne la hache et où il enlève 200 euros.
1: Effectivement.
0: Sans aucune explication.
1: Je pense que Mie n'est pas le seul comme ça. Oui, ben, en fait, déjà, qu'on appelle les autres, il dit, il faut lancer les autres un mail. Et ben, là, lance à nous un mail, il dit, oui, ben, par rapport au SMIC, l'a augmenté, donc, il est normal qu'il retire 200 euros.
0: Ah, donc, vous allez normal, alors?
1: Ouais.
0: Waouh. c'est. Ouais, écoute, tout va bien, alors, s'il est normal, si la tour est normal.
1: Oh, ben, non, oui, mais pour nous, non. Bon, c'est assez bon week-end, bon dimanche.
0: Eh ben, écoute, ben, merci bien pour l'information, et puis il va permettre aux gens de réagir s'il y a d'autres personnes qui sont dans la même situation que vous. Parce que tout le monde a vécu ce truc, hein, du SMIC qui augmente, c'était pour tout le monde. Donc, est-ce que n'a d'autres personnes que l'a vu cette AH diminuer suite à cette augmentation du SMIC? Elle ne va poser la question. Ben, merci beaucoup, en tout cas, pour cette anecdote.
1: Ok, je vous en prie.
0: Merci. Allez, bonne journée, au revoir. Donc voilà, l'augmentation du SMIC de quelques euros qui fait descendre de 200 euros l'aide que touchait ce monsieur pour la AH. Donc voilà, est-ce que vous avez vécu une situation similaire? Il y a peut-être d'autres personnes, hein, je pense pas que ce soit un cas isolé. N'hésitez pas à réagir, hein, 02 62 99 12 00. Frida Malo.
2: Allô, bonjour, c'est Annie de Paris.
0: Bonjour Annie, comment ça va?
2: Ça va.
0: Très bien, merci.
2: Voilà, c'est juste pour passer un petit coucou à toute la famille. Donc, mon frère qui m'écoute, Jean-Marc, Raoul, Gilbert et Anne-Marie, Virginie Albufera, Monsieur et Madame Futol et Alain Grondin, Jean-Marie Grondin, Linda Taïlamé et j'embrasse toute l'équipe de Freedom.
0: Ah, mais ça fait toujours plaisir, on prend. Annie, quel temps il fait là à Paris du coup?
2: Oh là là, ben là il fait chaud. Hein.
0: Ah ouais,
2: il fait
0: toujours
2: chaud déjà. Il est presque 9h, mais ouais. il fait de toute façon, on est en train d'étouffer.
0: Oui.
2: Franchement, à La Réunion, il fait chaud. Peut-être le mois de décembre, quand je suis là-bas, il fait très très chaud quand même. Mm-hmm. Mais il y a de l'air.
0: Oui, ça souffle un peu, oui.
2: Voilà, mais ici, ah là là là là, on est dans un four.
0: C'est une chaleur sèche.
2: Oh, franchement, on est en train de griller, quoi.
0: Oh là là là là.
2: On est en train de griller. Et c'est pas bon du tout pour que ce soit les animaux, les plantes, tout ça. Même si on arrose aujourd'hui, tout à l'heure, c'est déjà sec, et puis ils sont en train de mourir. Hein.
0: Ah oui, c'est bon pour personne. De toute façon, on l'entend bien depuis plusieurs semaines là que c'est un calvaire à vivre hein, à Paris. Enfin, à Paris, dans toute la France, hein, donc.
2: Oui, dans toute la France. De toute façon, là, c'est dans toute la France. On ne sait pas le climat. Il nous dit oui, le climat qui dégénère un peu là, mais là, c'est trop.
0: Et comment vous faites vous pour vous adapter à ça? Comment vous gérez un peu?
2: Ben moi, je prends une serviette, je mouille, surtout dans le métro. J'emmène ma serviette et je mets sur moi, surtout quand on prend le métro, parce que sinon, c'est pas possible.
0: Oui, le métro.
2: Ou alors on sort pas, parce que en ce moment je suis bénévole dans une association de la Réunion et je m'occupe des personnes âgées, des personnes malades, on va dire. Hein.
0: Oui.
2: Et quand je vais les voir, franchement, ils font pitié, hein, ils font pitié.
0: Ah ben oui, effectivement, les personnes qui sont plus fragiles, les personnes âgées ou les bébés, c'est pas évident. Déjà, quand on souffre dans cette situation, on n'ose pas imaginer ces gens-là, quoi.
2: Ah, franchement, c'est triste de les voir. Ils sortent pas parce que ils peuvent pas sortir. Déjà, il faut les accompagner. Mm-hmm. Et même si on va les accompagner, on a du mal à dire bon ben il faut faire ça comme ça, il faut faire ça comme ça, parce que vous n'allez pas pouvoir marcher longtemps.
0: Oui, oui.
2: C'est vraiment... j'espère que ça ne va pas durer, parce que là, ça commence un peu à...
0: Ça commence à faire déjà, ça fait quelques semaines déjà, là.
2: Ben oui, depuis le mois de juin, on a commencé à... Bon, de toute façon, depuis le mois d'avril, ça a commencé,
0: oui.
2: Mais c'était moins. Mais maintenant, c'est un peu l'enfer, on va dire. Hein. Pour tout le monde. Surtout quand on prend le bus ou le métro, là, c'est vraiment... Oh là là.
0: On nous avait parlé nous de la technique de la bouteille congelée. Vous avez pas pratiqué cette technique? On mettait dans une serviette une bouteille congelée, on se baladait avec pour garder un peu de fraîcheur.
2: Non, moi je prends une serviette mouillée.
0: Juste une serviette mouillée.
2: Je mouille une serviette directement et je mets toujours une bouteille d'eau dans mon sac et de temps en temps je remouille ma serviette. Et je pose sur moi, même les gens qui me regardent dans le métro. Ah, c'est bien, c'est bien.
0: C'est hein. Vous propagez la bonne idée, alors.
2: Voilà.
0: Oh, mais ça marche, alors.
2: Voilà, voilà. Bon, encore un petit coucou à Monsieur Julien, Madame Julien, et puis tous les enfants. Jean-Marc, j'espère que Madame Ibao va donner tout pour faire les travaux chez toi, j'espère, parce que je l'ai eu au téléphone. Donc merci, merci, merci Madame Ibao, et merci aussi à Monsieur Colin.
0: Eh ben parfait, merci beaucoup Annie.
2: Merci.
0: Bon dimanche à vous.
2: Merci.
0: Au revoir.
2: Merci, au revoir.
0: Oui, la chaleur hein, de l'Hexagone hein, qui est assez étouffante. On en parle depuis plusieurs semaines maintenant. Si jamais vous voulez réagir, n'hésitez pas à nous appeler. Hein. Radio Freedom, bonjour.
3: Allô.
0: Bonjour.
3: Comment il est?
0: Eh ben, il est là, doucement, doucement, santé, Gramoun.
3: Quel Gramoun, quel âne.
0: Alors, que ça a fait un peu?
3: C'est ça l'animatrice, grand matin, c'est pour causer là.
0: Grand matin?
3: Ah.
0: Grand matin, c'était Laurine.
3: Eh, c'est Laurine alors, et... Bah, et maintenant, tu peux dire comment la politique est corrompue, tout ça là.
0: Oui.
3: Comme si tu n'étais pas trop d'accord. Ah, où que ça vous dit, où?
0: Que la politique est corrompue? Qui ça, t'es pas trop d'accord?
3: Bah, Laurine.
0: Ben Laurie n'est pas d'accord parce qu'il y fait la politique, mais sinon ça, après, il était d'accord, Ellie.
3: Ah ouais,
0: Bah moi, t'avais... Non, casse le cul, Laurie fait pas la politique. T'as l'air, je te crois vraiment. Moi, je plaisante avec la plaisanterie un petit peu. Non, mais à où que ce soit, on pense où?
3: Bah moi, ma propose d'autres, l'autre fois, ma propose Max, Bobby, Francky, tout. C'est que les autres ils disent la vérité là, mais c'est les autres présents à moi, les autres présents, les autres présents, les autres municipales, mais les autres pas présentés.
0: Qui ça a dit la vérité?
3: Ben les autres là, les fruits d'âme.
0: Ah. On ne dit pas, c'est les autres ils disent la vérité, c'est les auditeurs qui causent, nous on ne dit pas rien nous.
3: Non, les autres les bien gens, les autres présents, les autres là, moi je suis là que la politique ils sont.
0: Ah bon? Donc il faut nous monter un parti fruits d'âme alors?
3: Ben oui, pourquoi pas, Non.
0: Ben, on propose l'idée. Après, c'est une idée comme une autre. Nous allons voir que ça. Nous avons pas la question de la direction. Nous allons demander maintenant si nous gagnons rouvrir Party Freedom. Et nous voir que ça donne. Freedom de la politique. Non, ça serait quelque chose, hein.
3: Dans la vie, dans le numéro 1.
0: Hein?
3: Donc, ça va être numéro 1 aussi après.
0: Ah, numéro 1 dans la politique aussi?
3: Ben oui, du moment où je ne l'ai pas corrompu après.
0: Vous connaissez, t'as le monde de Freedom, il y a l'argent, hein? La Max, Max, corruption premier, il connaît. Max, il y a ou A ou Dali, il y a ce rôle, il y a ou Bélier.
3: Non, nous tous, il y a l'argent. En même temps, là, nous, un peu comme au relier Santon, et nous, dans la marche locale, là, ben, nous gagnons la fin normalement.
0: Mais prétend, ben, Freedom, il est compliqué parce qu'il souffle la politique. Il va dire où comme ça, ben, où les médias, ben, où influence les gens, ben, comment on fait pour faire la politique?
3: Non, ben, on va remplacer les autres, tu chansonnes, ils viennent gagner bac diplôme, ils travaillent pas là.
0: Ah, en fait, il faut que le bel animateur, il présente les autres politiques et il recrute d'autres personnes pour gérer Freedom.
3: Ben oui, et en même temps, les autres, ils étaient en même temps.
0: Ah, bonnet, plan pas mauvais, où t'es?
3: Ah, ben, il est bon, ou pas à la direction vraiment?
0: Ne va pas aller alors, on va toucher un petit mot, mais tiens au courant. Ah, votre prénom c'est comment?
3: Merci bien.
0: Votre prénom c'est comment?
3: José Arsian.
0: Ok, ben José, mais tiens au courant alors.
3: C'est bon, allez.
0: C'est bon?
3: Allez.
0: Allez, bye. Ah, bye. Ah, c'est José, donc du coup, Freedom devrait faire de la politique. Eh ben, qu'est-ce que vous en pensez, vous, Freedom Malo?
4: Oui, bonjour.
0: Oui, bonjour.
4: Alors, pour le monsieur, pour la MDPH, là.
0: Oui.
4: Mais franchement, il comprend plus les administrations. Hein.
0: C'est un peu une folie, hein.
4: Ah non, mais attends, à l'époque, tout se faisait pas coyer. Les points d'internet, tout se faisait pas coyer.
0: Mmh.
4: Et il recevait les gens. Il répondait au téléphone. Explique à moi, comment maintenant, soi-disant, le travail devrait être plus facile, plus simplifié, puisque il y a internet.
0: Mmh.
4: Là, tu n'envoies plus de coyer. Quoi il coûte à Zot de recevoir le public? Pas possible.
0: Alors, à l'époque, je crois que ça s'est généralisé, c'était lors du Covid. Mais effectivement, c'est jamais revenu à la normale, ce qu'on appelait nous la normale, hein, qu'on recevait quand on recevait du public. Mais effectivement, ils se sont servis de ça un peu pour pouvoir garder ce process et ne plus avoir de face à face avec le public. C'est vrai que peut-être que ça enlève quelques problématiques, effectivement, où il peut y avoir des menaces avec le personnel, ou en termes de gestion, c'est peut-être plus facile pour eux. Mais c'est vrai que pour l'administrer, ça devient compliqué de les contacter, quoi.
4: D'accord, mais le Covid l'a bon dos, mais dis-moi quand même, admettons que la peur de, ben il a quand même des vigiles, j'ai la peur des agressions et compagnie, et bien que, excusez-moi, elle avait très peu, hein, elle a très peu ça. Hein,
0: oui, il me semble pas que ce soit quelque chose qui ben était non. Exagéré. Hein.
4: Ben non, pas du tout. Donc, la moindre des choses, mais au moins répondre au téléphone, rien, les pas normal, on va dire moi, un pauvre monsieur, il a ces problèmes-là depuis sa naissance. Lui arrive, tu fais le déplacement, tu arrives, la pointe pitié de dire qu'il prend, mais que pas moi, reçoit le public, ça il faut que tu remets en place. Ces gens-là, les payer à faire quoi? Juste à rester sous notre ordinateur? Le téléphone à côté, ça va quoi? Ben, enlève le téléphone! On rend compte un peu de la situation que les administrations, les dedans, et les administrés surtout, le poids que tu fais porter. Maintenant, vous connaissez qui travaille? C'est les CCAS. Et les Français à vis, dans les mairies.
0: Oui, mais on peut pas tout rabattre, on peut pas non plus tout rabattre sur le Français à vis et le CCAS, en disant, un tel il répond pas, l'autre il répond pas, j'arrive pas à les joindre, donc tout le monde se rabat sur le Français à vis, qui va être aussi, à un moment donné, surchargé, je pense, hein, si tout le monde y va.
4: Oui, justement. Est-ce que c'est normal, ça? Heureusement qu'il y en a ça, mais qu'il est pas. Dis-moi, ben, à quoi ils servent les personnes qui travaillent, que les payer grassement, que les assis dans le bureau de la CAF ou de la Sécu, hein? Pourquoi vous allez payer juste à taper un petit peu sur l'ordinateur? Attention, votre ongle peut-être va casser, votre faux ongle que l'ami va peut-être casser. Et attention aussi, hein. Non, franchement.
0: Oui, oui. Alors, bien sûr, l'idée c'est pas de faire une généralité, mais effectivement, on peut avoir tendance à se poser ces questions, effectivement.
4: Ben bien sûr. Et par contre, dis au monsieur que sur le tampon, ben, il y en a aussi le France Service, le CCAS, que ben là, il peut aider à lui aussi dans ses démarches. Voilà. Heureusement que ben elle est là. Voilà.
0: Eh ben, merci beaucoup, en tout cas, pour votre intervention, madame.
4: Allez, au revoir.
0: Au revoir. Et ben écoutez, si jamais vous voulez réagir, pour y le faire aussi dans quelques instants, les administrations, est-ce que c'est encore, est-ce qu'on peut encore les joindre? Est-ce que ça devient de plus en plus compliqué? On pourra en parler dans quelques instants. Et puis ben nous, on va se laisser avec le journal de repas et puis on reprendra dans quelques instants avec l'antenne et vous-même au 02 62 99 12 00 pour vos réactions certainement sur les administrations. Tout de suite, le journal de repas.
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8: 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Bonjour Margot.
9: Bonjour Alexis, bonjour à tous. Deux navires frappés par l'Iran dans le détroit d'Ormuz. En riposte, Washington a visé cette nuit 140 cibles iraniennes, ce à quoi Téhéran a à nouveau répliqué contre les Émirats, le Qatar et Bahreïn. Une reprise des hostilités analysée ce matin sur CNews par Claude Moniquet.
10: Un échange de menaces, d'abord la révélation d'un complot iranien pour tuer Donald Trump, une menace de Donald Trump disant que s'il était visé, l'Iran serait anéanti, un ultimatum américain disant que l'Iran avait jusqu'à samedi soir pour annoncer publiquement qu'il arrêterait de tirer sur les bateaux qui dérogeaient à ses règles dans le détroit d'Ormuz, un message d'Ali Khamenei qui menaçait tous ses adversaires et une annonce que Téhéran ne se considérait plus comme lié par le mémorandum d'accord, si de nouvelles frappes avaient lieu. Et effectivement, cette nuit, elles ont eu lieu. Un navire chypriote a été l'objet de tirs iraniens. Le bateau a été incendié et a dû être évacué il y a une heure. On a assisté à peu près immédiatement à des frappes américaines sur l'Iran. En riposte, apparemment, il y a à peu près une heure, les Émirats arabes unis, Bahreïn et le Qatar annonçaient être à leur tour attaqués par l'Iran.
9: Claude Moniquet, spécialiste terrorisme et renseignement ce matin chez nos confrères de CNews. Une Française parmi la vingtaine de personnes disparues dans le sud de l'Espagne, incendie le plus meurtrier dans le pays depuis 40 ans. Son identification n'est en cours par les autorités. L'Hexagone, lui aussi frappé par des incendies, 32 personnes suspectées d'être à l'origine de départs de feu interpellées. Un tiers d'entre elles seraient mineures. Et autre conséquence de ces incendies, la chaleur. 37 départements ce dimanche en vigilance rouge canicule. C'est 13 de plus que la veille, 26 millions de Français concernés. Faire du quotidien des Français sa priorité, volonté de Marine Le Pen ce dimanche dans les colonnes du JDD. Elle dit aussi refuser que sa campagne ne soit centrée que sur ses démêlés judiciaires. Et Marine Le Pen, qui figure d'ailleurs toujours en tête des intentions de vote, elle recueillerait au premier tour entre 34 et 35,5% des intentions de vote selon ses concurrents. Résultat d'un nouveau sondage Elab. Du sport et d'abord la 9e étape cet après-midi en Corrèze du Tour de France. Elle a été raccourcie de 30 km en raison de la canicule. Pour l'heure, Tadej Pogacar conserve le maillot jaune. Et puis finale messieurs également cet après-midi à Wimbledon. Yannick Sinner opposé à Alexander Zverev. Il s'était déjà affronté l'an dernier en finale de l'Open d'Australie qui avait été remporté par l'Italien.
8: Merci beaucoup Margot Siffert. J'ajoute aussi en football, puisqu'on a regardé ce matin, on se lève très tôt pour préparer cette matinale, et avec Nicolas Charpentier, le réalisateur de l'émission, on a vu la fin de Argentine-Suisse, et les Argentins ont gagné 3-1, c'était vraiment toute fin de match dans les prolongations. L'Argentine est en demi-finale et affrontera l'Angleterre, et qui sait, peut-être la France. Exactement. Si la France bat l'Espagne, en finale de la Coupe du Monde. Merci beaucoup Margot Siffert. La météo perle ramenait des températures qui ne cessent de grimper en France.
11: Oui, tout à fait. La chaleur est toujours aussi écrasante. 37 départements en vigilance rouge, 46 en vigilance canicule orange et également en vigilance orage dans l'ouest du pays. Je peux déjà parler des températures. Mm-hmm. Hein. On a à Charleville-Mézières 34 degrés, également à Carcassonne et à Nancy. À Rodez, 35 degrés. À Manosque et à Aurillac, 37 degrés. À Paris, Avignon et Lyon, 37 degrés également. Et puis, hein, le max du max, 42 degrés à Cahors, Brive-la-Gaillarde ou encore à Angoulême. Mais sinon, il y a du bon, il y a du bon quand même, parce que il y a moins d'orages et un soleil qui domine largement sur tout le pays, si ce n'est un voile nuageux qui s'étire progressivement de la façade ouest en dehors du littoral. L'atmosphère reste étouffante toute la journée.
8: Merci beaucoup Perle, et merci à tous d'avoir été une fois de plus fidèles à Europe 1 matin. C'était un plaisir de vous accompagner. Tout de suite, c'est arrivé demain, Frédéric Taddeï. Belle matinée à tous sur Europe 1.
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0: Radio Freedom, 11h07 ici à La Réunion. Et on va continuer dans quelques instants avec vos appels à la libre antenne au 02 62 99 12 00. Mais juste avant ça, on va aller voir et écouter plutôt ce que vous nous avez laissé comme message, comme moukatage, hein, comme il dit, sur le répondeur enregistreur La Moukatali. 02 62 21 08 08 pour laisser votre vos messages sur le répondeur enregistreur. Alors regardez un petit peu, vous avez parlé là de la Coupe du Monde, on a parlé de Hamza la douane, de la macoterie également, et puis des planteurs hein, contre la CGSS. Alors on écoute ça tout de suite.
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2: Bonsoir, mon catalé, ben, comment, ben, blancade, un match, maintenant, Espagne avec, la Belgique. 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
3: Bonjour, la Moukatali. 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On va pas y billet l'avion pour venir ou quand jusqu'à pour passer là, t'es bon, on dit, faut pas y aller. 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C'est un fait, là, mon 4 mamans, une famille, pas dans l'éducation. Mais ça aussi, une bonne famille, aussi, le point d'éducation, d'autres mamans, le mon, le papa, tout le monde, mon 4 les mal élevés. Calbassamé, sur la racine, ben. Si ma maman, tiens, un faille pour, il tient un peu, un faille pour son moment que ce papa est bon. Parce que mon message de mon 4 est bon, ben.
4: Dans la semaine, devant un supermarché, mes marches, à un moment donné, mes sacs qui sont sur mon pied. T'es demandé, je suis une gomme, là. T'as pas une poubelle, ça. Je suis en train de demander 15 gallons dans la bonne personne chargée, tout ça. En plus, pour que ça lève le pied, pour essayer de l'enlever, parce qu'on gagne pas. À un moment donné, bon, mon idée, je connais pas comment ça se fait comme ça, moi. À moins qu'elle tombe dans un bec, ça pourrait récupérer. Mais les mégots aussi, ils font pareil, j'ai ça n'importe où d'autre.
5: Hôtel Moukatali, bonjour, mais pas pour la CGS, c'est ça. Ben, je t'ai choisi, pas ça, quand il peut tirer de l'élan. Je t'ai tiré de l'aigle, la vache, avec le taureau, avec le tivot, tout ça, hein. 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
6: Salut la réunion, frère.

0: Radio Freedom, 11h passé de 10 minutes. Et puis, on vous retrouve tout de suite pour vos appels au 02 62 99 12 001. Tous les sujets sont libres. On peut parler des administrations. On entendait là certains qui ne comprenaient pas le fonctionnement de certaines administrations, la lenteur, les difficultés pour pouvoir les joindre. Et puis, on peut également parler de ce que vous voulez, que ce soit de la politique. Certains voulaient que Freedom fasse de la politique. Et puis, on peut parler également de foot. Si vous le souhaitez, vous avez la qualification hier soir, ou plutôt ce matin chez nous, de l'Argentine et de l'Angleterre. Donc les deux prochaines demi-finales de cette Coupe du Monde, nous aurons donc France-Espagne et Angleterre-Argentine. Tout de suite, on repart avec vous. Radio Freedom, bonjour. J'allais dire bonsoir. Bonjour. Allô?
1: Oui, bonjour.
0: Bonjour.
1: Je vous appelle de Nantes.
0: Oui, bonjour de Nantes.
1: J'entends parler. Pardon.
0: Oui, j'ai dit bonjour de Nantes.
1: Merci.
0: Oui.
1: Voilà. Donc, j'entends parler des administrations, de la CAF, de la FECU, que les gens ne peuvent pas ni avoir de rendez-vous, ni se présenter sans rendez-vous.
0: Oui.
1: Qu'est-ce que c'est que cette administration-là? La Réunion, c'est français, non?
0: Pourquoi? Comment ça fonctionne là-bas?
1: Ici, là, enfin où je me trouve,
0: oui.
1: Dans l'Ouest, les CAF, quand on arrive à la CAF, il y a deux couloirs. C'est un couloir avec rendez-vous, un autre couloir sans rendez-vous.
0: Ah.
1: Il y a des hôtesses qui sont là, qui vous reçoivent.
0: Donc c'est resté, parce que c'était le fonctionnement, il me semble, avant Covid, c'était le fonctionnement.
1: Oui, voilà.
0: Ici à La Réunion, il me semble que c'était ça aussi avant le Covid. Mais depuis Covid, ils ont gardé cette pratique de ne plus recevoir de monde.
1: Mais c'est du n'importe quoi. Ils devraient prendre exemple, à commencer par le directeur de ces administrations. C'est lui qui devrait quand même fixer le planning, quoi. Faire comme en France, ici, le matin... L'après-midi, c'est fermé. Toutes les administrations sont fermées l'après-midi. Mmh. Ils travaillent sur les dossiers. Donc, ils reçoivent le matin. Voilà.
0: D'accord.
1: Il y a un couloir pour les rendez-vous, un couloir sans rendez-vous. Si vous avez rendez-vous, vous allez directement attendre dans le couloir. Au bout, on vient vous chercher. Et si vous n'avez pas de rendez-vous, vous faites la queue et vous restez là. Une hôtesse, l'hôtesse d'accueil, elle vient vous chercher. Vous expliquez ce que vous êtes venu faire, et puis c'est tout. À la Sécu, pareil. Là, j'étais il n'y a pas longtemps, il y a 2 mois, j'ai été à la Sécu, sans rendez-vous. On arrive, on attend son tour, et on vient vous chercher.
0: Et la CAF, c'est pareil alors?
1: La CAF, oui! J'ai eu affaire à la CAF, à la Sécu.
0: Ouais. C'est quand même étonnant qu'on ait un fonctionnement différent en métropole et ici à La Réunion, hein.
1: Ben c'est ça que je comprends pas. C'est ça. Ça vient de la direction. C'est mal dirigé. Parce qu'une CAF et une Sécu ne peut pas rester fermée complètement. Voilà. Ils devraient prendre exemple sur la métropole.
0: Oui, parce que ce sont des institutions nationales, donc il ne devrait pas y avoir de différence entre différents départements, que ce soit en métropole ou à La Réunion, quoi.
1: Exactement. Voilà, je comprends pas ce fonctionnement, parce que c'est malheureux quand même quand j'entends ces gens-là. L'autre qui n'a plus de pension, l'autre... Non, mais ils prennent les gens pour des cons à La Réunion. Et messieurs, mesdames, prenez soin des Réunionnais quand même.
0: Ouais, c'est comme je vous dis, c'est vraiment étonnant que le fonctionnement soit différent entre l'Hexagone et ici. Mais en tout cas, si vous apportez quelques précisions là-dessus, ça pourra faire réagir. Les gens pourront nous dire.
1: C'est la direction. Ils devraient quand même agir comme la métropole. Après, il y a une autre chose. Là, il y a des Réunionnais qui ne respectent pas non plus. Parce que quand elles arrivent, enfin je dis elles, quand elles arrivent à l'accueil.
0: Oui.
1: Et qu'elles n'ont pas la réponse qu'elle attend, elle attaque, elle devient grossière, elle envers la standard.

0: quelqu'un à l'intérieur. Donc il y a la sécurité pour pallier à cette situation-là.
1: Ben, ça ne devrait pas arriver, ces altercations. Il faut comprendre aussi, là, elles n'ont pas affaire directement au personnel qui traite leurs dossiers. Voilà, le personnel qui traite les dossiers sont dans les bureaux plus hauts.
0: Oui.
1: Donc, l'hôtesse d'accueil qui est là ou la personne qui vous reçoit, elle n'est pour rien.
0: Elle donne les éléments qu'elle a à sa disposition.
1: Ben, bien sûr, mais bien sûr, il faut être quand même compréhensif. Voilà.
0: Ouais, ben, je comprends. Je comprends. En tout cas, ben, merci beaucoup, madame, pour ces informations. Hein,
1: qui... J'espère que leurs situations vont débloquer et que la direction de ces CAF et de ces sécu, là, vont faire quelque chose quand même. Voilà. Recevoir un minimum de gens, quoi.
0: Ben, on espère que ça bougera un petit peu et puis qu'ils nous écoutent surtout.
1: Bien sûr.
0: Merci beaucoup, madame.
1: Continuez à écouter Freedom.
0: Merci. Et puis, il fait chaud, là, à Nantes?
1: Ben là, je suis sur le balcon, il y a du vent, ça va.
0: Ouais,
1: en attendant la grosse chaleur, 38 degrés aujourd'hui, c'est prévu.
0: Oh là là là. Bon, ben, profitez du vent tant qu'il y en a, alors.
1: Exactement. C'est 3h30 du matin, 14h du matin, je suis là.
0: D'accord. Bon, ben, ça marche. Merci beaucoup, en tout cas.
1: Allez, bonne journée.
0: Bonne journée à vous. Au revoir. Bah oui, hein, si vous voulez réagir, le fonctionnement différent entre la métropole et la Réunion par rapport à la CAF, là-bas on peut recevoir, il y a on peut aller sur place avec rendez-vous, une file sans rendez-vous. Qu'est-ce que vous en pensez si vous souhaitez réagir? 02 62 99 12 00. Pour rappel aussi, on parlait tout à l'heure, on a reçu au standard un appel avec une paire de lunettes qui a été trouvée, une paire de lunettes de vue à côté de la mairie de Saint-Benoît. Donc voilà, si jamais vous avez perdu vos lunettes de vue du côté de la mairie de Saint-Benoît, vous pouvez appeler au 06 93 84 45 65. Radio Freedom, bonjour.
2: Allô?
0: Oui, bonjour.
2: Bastien, bonjour.
0: Ali même.
2: Alors, comment allez-vous?
0: Eh ben, ça va bien vous-même.
2: Oui, ça va, merci, oui.
0: Oui. Alors, quoi de neuf?
2: Ah, Bastien, c'est pas pour vous embêter le plus longtemps, hein. C'est pour vous demander deux titres de la chanson que j'ai entendue sur Freedom 2.
0: Ah, ben vous m'embêtez pas. Qu'est-ce qui s'est passé sur Freedom 2? À quel lieu, à quel moment, quand ça?
2: Alors, c'était le 24 juin à 19h28. C'était la musique de Guy Lux. Est-ce que ça serait possible d'avoir le titre, s'il vous plaît?
0: Alors, c'était le 24 juin?
2: Oui, à 19h28.
0: À 19h28.
2: Oui.
0: On devrait pouvoir retrouver ça, 19h, tac, tac, tac.
2: Vous connaissez la musique de Guy Lux avant, là, Interville?
0: Ah!
2: Ouais.
0: Je me souviens plus c'est quoi l'air de la musique, mais effectivement, et à Théaville, je me souviens. Ah oui.
2: Vous savez, bon, il y avait Max qui mettait ça souvent au Moulin du Tambour.
0: Ah bon?
2: Oui.
0: Ah ben, donc Max il connaît.
2: Là-dessus, oui.
0: Donc, veut dire à Max de m'appeler comme ça, il me dit le c'est quoi la chanson.
2: Ah,
0: ben, on va le déranger en ce beau dimanche là.
2: S'il sait encore le titre, moi je ne sais pas, parce que bon ben souvent on entendait ça au Moulin du Tango, hein, dans les années 80, fin 88.
0: Les années bonheur.
2: Oui, 89, oui, oui, quand même. Voilà.
0: Ah oui, ça avait l'ambiance ça, hein.
2: Ah oui.
0: Alors la chanson s'appelle Shanana.
2: Shanana, ça s'écrit.
0: Oui, ça s'appelle Shanana.
2: S-H. S-H.
0: A-N-A-N-A.
2: N-A-N-A. Shanana.
0: Shanana.
2: Et. Trait d'union, ça, ou bien collé?
0: Non, tout collé. Et l'interprète, enfin, les chanteurs, c'est Citizens.
2: Les
0: Citizens. C-I-T-I.
2: C-I?
0: C-I-T-I.
2: C-I-T-I.
0: Z.
2: Z.
0: E-N.
2: Oui.
0: Apostrophe S.
2: D'accord.
0: Citizens, Shanana.
2: Oui, Citizen. Oui. Parce que bon, ben, j'étais dans la ville où Guy Lux habitait, moi, à Saint-Gratien.
0: Ah! D'accord.
2: Ah,
0: donc,
2: ben
0: donc,
2: oui, hein.
0: Donc ben, là, il vous dit, oui, mais vous connaissez pas la chanson de Guy Lux, hein.
2: Non, mais bon, ben, je voyais à la télé, et puis bon, on dansait dessus au Moulin du Tango.
0: Ah, donc ça rappelle de beaux souvenirs, alors.
2: Ah, ça me rappelle quand Guy Lux habitait à Saint-Gratien, bon, ben voilà, bon.

0: je crois que j'ai travaillé là-bas pour la mairie de Saint-Gratien. Et ce soir-là, il y avait une soirée de Claude Duthéa.
1: Ah.
0: Oui.
1: Ah oui, oui, ça, là, ça ramène à de belles années, là.
0: Ah oui, oui, oui, la mairie de, d'Argenteuil m'a envoyé au bar, là, s'il y avait les machins, les gens qui étaient là, quoi. À Saint-Gratien, oui, dans le Val d'Oise.
1: Oui. Alors, vous m'avez dit, il y avait deux chansons, c'est ça?
0: Ah, il y avait l'autre. Alors, bon, alors, l'autre, c'est, attendez, le 16, à 16h28.
1: Le 16 juin.
0: Le 9 juillet. Là, c'est un instrument musical, là.
1: Alors, donc, c'était le 9 juillet.
0: Oui.
1: D'accord.
0: À 16h28. Est-ce que j'ai bien noté l'heure?
1: À quelle heure?
0: À 16h28, j'espère que oui.
1: 16h28.
0: Je ne me suis pas trompé, j'espère.
1: Et c'était quoi? C'était que de l'instru...
0: Un instrument musical. C'est que il n'y avait pas de...
1: 16h28. Alors, j'en ai deux. Ici, c'était que instrumental. Je vois. Est-ce que c'était ça?
0: 16h28. J'espère que je ne me suis pas trompé dehors.
1: Alors, on va regarder ça ensemble, parce que j'en ai une à 16h27 et une à 16h30. Donc, à voir entre les deux, c'était laquelle.
0: Ben, écoute, ben, moi, j'ai noté 28.
1: Si ça veut bien partir, ça va arriver. Alors, attendez.
0: Oui, il va arriver, il casse pas.
1: Oui. Bon, ben, des fois, faut pas trop être pressé. Alors,
0: cette-là,
1: est-ce que c'est ça?
0: Oui. Allez. Non,
1: non, elle a pas ça. Ah, ça va être trop doucement pour ça. La passette là.
0: Non,
1: donc, ses yeux 28, tac, tac, tac, tac.
0: C'est la chanson des machins, ça reste du cœur, ça.
1: Ça même.
0: J'ai entendu
1: oui,
0: là.
1: Oui, quand j'ai cliqué dessus, j'ai vu après
0: non,
1: c'était
0: ça.
1: Pas ça. Alors, 27, Monena, ça. Est-ce que
0: le
1: c'est
0: 9,
1: ça
0: le 9 juillet, hein.
1: Oui, c'est ça. Alors, mais regarde, s'il est bien sur le 9 juillet. Oui, c'est ça. Alors, est-ce que Menena est note là, que la passe à 16h27, ou dis-moi si c'est ça?
0: Certainement. Ça même, ça même. Oui, oui, oui.
1: Ah, ben, l'imam alors.
0: Oui, à l'imam, allez. Hopé, envoyé. Voilà.
1: Ouh, un petit coup de trompette, là.
0: Hopé.
1: Alors, celui-là, c'est Eddie Calvert.
0: Eddie comme Eddie le prénom.
1: Eddie, E-D-D-I-E.
0: Ah, c'est pas Y alors.
1: Non, I-E, Calvert, c'est C-A-L-V-E-R-T.
0: C-A-L-V-E-R-T.
1: C'est ça, oui. Calvert, et le titre c'est Zambézi.
0: Zambézi avec un Z.
1: Zambézi, Z-A-M.
0: Z-A-M.
1: B-E-Z-I.
0: B-E-Z-I.
1: Ah ben voilà.
0: Alors, Z-A-M-B-E-Z-I.
1: C'est ça.
0: D'accord.
1: Zambézi.
0: Y a un accent sur le E là?
1: Non.
0: Ah bon?
1: Ouais.
0: D'accord. Eddie, donc, moi je suis pas si chère un Y, mais non, là, son nom il crée pas comme ça.
1: C'est ça. E-D-E-D-I-E, Calvert.
0: Calvaire, oui,
1: ou quel calvaire. Calvaire pour trouver la chanson, mais ça va. Radio Freedom est là.
0: Ah bon, elle est devenue un bon calvaire pour moi. Ah, bon. Bastien, il paraît que vous ressemblez au maire du port.
1: Ah, ça c'est la rumeur que Léla a annoncé ça.
0: Ah ben, moi je ne sais pas, moi j'ai entendu qu'elle a dit ça, bon donc...
1: Ah ben peut-être, hein, peut-être.
0: Alors, à vous, c'est le maire du port et Laurine, c'est Madame M. Doma.
1: Ah. Ah ouais, j'avais pas entendu celle-là. Effectivement.
0: Ah, Laurine, il connaît, elle m'y vient de dire à elle, ça, au télé.
1: Ah, ben tout à l'heure, il y a des gens qui disaient que Freedom, il faut nous faire la politique. Ben, ah, bien parti, avec le maire du port et la maire de Saint-Louis, ben, on oui. Est bien parti.
0: Ah ben oui, après, il y a point neutre, il ressemble à Madame Bello.
1: Ah, ben pourquoi trouver. On va lancer la vie de recherche, on va voir.
0: Oui, voilà, nous va lancer la vie de recherche pour voir qui se ressemble à elle.
1: C'est
0: il faut y faire ces mêmes grimaces qu'elle y fait. Hein.
1: On va faire les sosies, on va rechercher à Freedom les sosies des maires de Lille.
0: Bah si, il faut imiter à elle quand il fait ses grimaces, hein, attends. Il va faire pareil, nous identiques.
1: Ben, on va lancer un petit concours du meilleur maire.
0: Voilà.
1: Et bon. Bon, ben merci beaucoup en tout cas pour votre appel. Et puis, ben, on se dit à la prochaine.
0: Mais c'est moi qui vous remercie.
1: Avec grand plaisir.
0: Eh bien, j'ai dit bon dimanche.
1: Ben oui, bon dimanche à vous également.
0: Et puis à la prochaine.
1: Allez, à la prochaine. Bye bye. Allez,
0: merci bien. Au revoir. Bye bye.
1: Ah oui, si vous avez besoin, si vous avez entendu des musiques qui passent sur Freedom 2, vous n'hésitez pas, vous nous appelez et on pourra vous donner le titre, bien sûr. On continue, tiens, on va aller par ici. Radio Freedom, bonjour. Allô, allô.
2: Allô.
1: Oui, bonjour.
2: Oui, bonjour. Ah, depuis tout à l'heure, m'écoute à Zot, là, les histoires, quand vous êtes dans une administration, pas tout l'accueil, l'appui.
1: Oui.
2: Bon. Mais la femme voulait dire, parce que moi-même, bon, ben, moi, les retraités, hein.
1: Oui.
2: Et là, d'après ce que m'y entend, que le recrutement des fonctionnaires a été totalement réduit, le recrutement, hein.
1: Ah, oui, recrutement, ah, oui, d'accord, oui.
2: Et, alors, heureusement, Freedom est là. Pourquoi, à quoi m'y dit ça? Mais non, presque tous les jours, hein, souvent m'y entend. Maintenant, quand même, on y demande un renseignement, là. Ben, il appelle Freedom. Les explique son cap. Que ça il a fait parce qu'il est parti dans l'administration, mais il n'a pas accueilli à lui. Il n'a pas personne accueilli à lui. Mm-hmm. Donc, il explique son cas. Et tout de suite après, un autre monde qui n'a pas dans le même chemin, il dit à lui que ça, il faut faire.
1: Oui, mais alors, c'est la magie Freedom, effectivement. Hein, on veut dire que maintenant, les gens, au lieu d'adresse à zone d'administration, ils appellent Freedom directement.
2: Et oui, mais le monde était, que la fille passe par là, il donne le renseignement, tu
1: tout
2: vois.
1: À fait.
2: Et
1: tout
2: dans
1: à
2: ce
1: fait.
2: Cas-là, il est peut-être un vœu pieux. Moi, il dit que les administrations comme ça, là, les finances, tout ça, là, nous aurait dit, donne à Zot, bon animateur, là, un petit prix, mais, monnaie, ben, non, écoutez, mais c'est grâce à Freedom. Vous connaissez, un jour, moi, t'es la banque, hein, moi, t'es la banque, il fait la queue, hein, mais entend, monsieur, il rentre, il monte, mais il crée un peu fort, là, a dit, mais gars, il peut me relever de compte le fin du mois. Alors, le madame, il dit, ben non, monsieur, ben maintenant, il est fini, hein. Maintenant, il faut avoir Internet pour envoyer ça. Il dit, quel Internet? Il ne pas lire, il ne pas écrire. Il a gueulé, il a crié. Bon, l'employé qui a répondu, c'est un employé. Il a gagné l'ordre.
1: Oui. Mais on peut comprendre aussi la colère du bouc qu'il ne gagne pas en sortant d'aller, quoi.
2: Bouga, c'est pas bon, hein, Bouga. Il a dit, si je ne l'ai pas donné à moi mon affaire, là, tant à moi pas aller, sinon. Alors, tu vois, où ça y amène à nous? Jusqu'à où ça amène à nous? Simplement pas avoir une personne devant, qui écoute à vous et qui dit que c'est vous fait, c'est tout. Tu vois?
1: Oui.
2: Et le dernier affaire que je voulais dire, avec l'intelligence artificielle, notre canal est noir. Hein?
1: Ah ouais?
2: Ah oui, canal est noir. Là.
1: Pourquoi?
2: Noir du bon côté.
1: Oui.
2: Ça, c'est comme bonne portable, ça. Le portable, il a du bon côté, le portable, il rend service, tout ça là.
1: Mm-hmm.
2: Mais n'aura un côté. Ben, Gennes, voilà, un IA a fait un robot. Le robot, c'est pas côté fait. Après, le robot l'a trompé. Ben, où ça ne ça va?
1: Donc, selon vous, c'est les plus inquiétants pour l'IA, là, tout ça, là?
2: Ah, non, ben, moi, je n'ai pas le progrès, moi, hein?
1: Mm-hmm.
2: Ben, moi, la vie, mon temps, moi, hein? Mais ça que j'en dis, les là, ben, ils vivent son temps aussi. Mm-hmm. Moi, je n'ai pas, moi, hein? Mais ce moment-là, par exemple, pour être parent, ou là, actuellement, là, hein, ou les âgés, une trentaine d'années, jusqu'à 45, 50 ans, on a les enfants, il y en a 10, 12, jusqu'à 18 ans, là. Il faut les blinder, là, maintenant.
1: Pour gagner suivre.
2: Ah oui, pour gagner suivre. Ah, moi, midi au moins. Parce que, enfin, midi parce que tu me vois autour de moi. Il y en a des collègues que nous connaissons à nous, ben, nous discutent, tu vois, le bougre raconte son cas, ben, il y en a un certain cas, il fait pitié.
1: Ah ouais?
2: Ah oui.
1: C'est-à-dire, pourquoi il fait pitié?
2: Ben, le maman, par exemple, les a mangé midi.
1: Oui.
2: Les a mangé, il passe à table, tout le monde, non, sans miment de petit boucher. Après, là, bon, affaire. Eh ben, moi, j'étais avec mon madame d'un restaurant. Moi, la vie en face de moi. Un madame, avec son petit maman, le maman, il devait avoir probablement peut-être 6 ans, 7 ans.
1: Mm-hmm.
2: Avec son portable et son gros plat mangé en face, il touche pas. Et ça, moi, la vie en face de moi, hein.
1: Et ça, après, au-delà de là où parle restaurant et tout ça, mais même d'un repas de famille où on invite aujourd'hui la famille manger tout ça.
2: Oui.
1: Et ben après, où dit les enfants, mais des fois, même quand c'est pas les enfants, le bain de parents aussi, tout aujourd'hui, autour de la table, c'est téléphone à la main,
2: oui.
1: Ils causent plus trop en disant.
2: Oui. Alors, comme finita, j'ai médité, ou l'autre en prend de là, ben, ou après, ça donne temps, ça, mais non, le progrès. Moi, je n'ai pas le progrès, moi.
1: Oui, mais dans progrès. Parce que là, si je tourne une table, personne n'y coupe avec personne, tout sur le téléphone, ben, quel progrès n'a dans?
2: Ben oui. Ben maintenant, où la pavie, là, ils viennent faire le tour, là, en voiture, là, hein.
1: Oui.
2: Tu rentres dedans, tu touches plus rien. Et c'est lui fait tout. Volant, tout spi. Lui, ça va, lui arrête, lui met le temps, lui ralentit, lui voit le loto devant, conseil, ça a fait. Et c'est là, Miro dit à l'humidité. Peut-être mon tête la plus bon aussi, peut-être moi pas clair, mais on comprend pas.
1: dans quelques années, de mon guerre a pu conduire, parce qu'il conduit puis.
2: Guerre a pu, ouais.
1: Mais comment, et puis, ben, nous rapide PMI alors?
2: Ah, ben, nous rapide.
1: Ben, pourquoi il passe PMI, l'auto conduit tout seul, pourquoi il passe PMI?
2: Ben oui, voilà. Bon, Mital, pas trop, mais bonne chance, bonne continuation.
1: Ben, merci, bon dimanche à vous, en tout cas.
2: Merci, hein.
1: Allez, au revoir. Vos avis, hein, bien sûr, est-ce que ça va trop vite? Est-ce que aujourd'hui ça va trop vite pour vous autres? Comment vous y voyez ça? Est-ce que c'est d'un bon œil, d'un mauvais œil? Le progrès, oui, non? On peut en parler, hein, 02 62 99 12 00. Radio Freedom, allô?
3: Allô?
1: Oui, allô?
3: Oui, bonjour.
1: Bonjour.
3: Je suis en direct?
1: Oui, tout à fait.
3: Oui, bah, écoutez, je parle en un... Je suis métropolitaine.
1: D'accord.
3: Et je suis à l'île de la Réunion actuellement. Je m'occupe de ma maman, qui a 95 ans.
1: Oui.
3: Donc, c'est vrai que je fréquente beaucoup les administrations en ce moment, parce que, bon, il y a plein de choses à faire, parce que je vais la ramener sur la métropole. Mmh. Et comme vous parliez de tout à l'heure des administrations, c'est vrai que si on ne se déplace pas, on n'a rien.
1: Et en métropole, c'est pareil?
3: Pareil. Non. Enfin, là, j'ai eu la preuve sur la Réunion, parce que j'ai eu des... Je suis partie, par exemple, à la mairie.
1: Oui.
3: J'avais des papiers à faire, donc à demander. Et la dame, elle m'a dit, « Ah, mais madame, c'est sur rendez-vous. » Alors, j'étais complètement dépitée. Vous savez, j'avais le coude sur le comptoir, et puis j'ai dit, « Oh non, pas encore un rendez-vous. » Et la dame, super gentille, vraiment.
1: Ah.
3: Très professionnelle. Elle m'a écoutée parce que j'ai continué mon récit, quoi. Mais oui. Du problème.
1: Oui.
3: Et cette dame est partie à l'arrière de son bureau et elle nous a conduit vers un monsieur super sympa. Vraiment, je félicite le personnel de la mairie.
1: Alors, c'était où? C'est quelle mairie?
3: À Saint-Denis.
1: À la mairie de Saint-Denis. Du voilà. Coup, on vous a reçu et normalement, c'était rendez-vous. Oui. Et au final, vous avez expliqué votre situation et vous avez été écouté.
3: Voilà.
1: Ah, mais il faut le dire, quand c'est bon, il faut le dire.
3: Ah, oui. Bien et sûr. Donc, voilà, j'ai eu un monsieur, nous avons eu, parce que j'étais avec mon mari, nous avons eu un monsieur qui nous a expliqué, pour vous dire, c'était un problème d'identité pour ma maman, qu'on doit emmener en métropole, et malheureusement, sa carte d'identité est périmée.
1: Aïe, oui.
3: Et en plus, nous sommes limités pour la date de retour. Donc voilà. Et donc le monsieur nous a expliqué qu'il ne pouvait pas faire grand-chose, étant donné que peut-être qu'on pourrait avoir une cause en passant par la police des frontières.
1: Oui, effectivement.
3: Donc nous sommes allés vite fait donc à Roland-Garros. On a eu toujours des gens super sympas. Et donc il nous a tout expliqué et tout. Donc là, c'est en cours. Voilà.
1: Donc vous avez pu faire le nécessaire. Vous êtes toujours dans l'attente.
3: On attend parce que là... Ça s'est fait jeudi parce que, voilà, c'était comme ça. Et puis, là, bah, avec le week-end et tout, bon, ça va... Bah, je pense qu'on va être bien... récompensé, j'espère.
1: Ah, ben, après tous les efforts, c'est tout ce qu'on vous souhaite, hein. Mais vous, en tout cas, donc vous le dites bien, l'administration ici à La Réunion, si on ne va pas sur place, on n'a rien.
3: Voilà.
1: Mais on peut tomber sur des gens qui sont à l'écoute et qui arrivent à vous accompagner du mieux possible.
3: Ah, oui. Parce qu'en métropole, c'est pareil, hein. Si vous vous déplacez pas, c'est pareil, hein. Si vous vous...
1: Donc voilà, parce que il y a une dame tout à l'heure. En fait, nous ici, on le sait, par exemple à la CAF, on ne reçoit plus les gens sur place.
3: Oui.
1: Et Madame tout à l'heure disait qu'en métropole, c'est toujours le cas. On peut avoir une file avec rendez-vous, une file sans rendez-vous.
3: Oui, tout à fait ça. ça, oui.
1: Et donc, voilà, c'est une problématique qui a été soulevée ici en disant pourquoi on ne peut pas aller sur place et attendre voilà. D'avoir quelqu'un en face.
3: Voilà,
1: quoi.
3: Voilà. C'est pour ça que je vois ma fille, par exemple, elle a un problème avec ses allocations familiales. Oui. Et bien, qu'est-ce qu'elle fait? Elle y va. Elle prend pas de rendez-vous, elle y va directement au bureau. Comme ça, elle a quelqu'un en visu qui lui donne les renseignements.
1: Bien sûr, bien sûr.
3: Et elle est toujours en train de dire à sa fille, va voir la CAF. Mais vous savez, les jeunes maintenant, c'est portable, alors on dit tout en ligne et tout, on croit avoir des résultats et on n'a rien. Donc il faut y aller.
1: Oui.
3: Voilà, les jeunes, allez-y, c'est tout.
1: Ben, quand il y a une situation qui est bloquée... J'ai envie de dire, quand c'est pour les besoins du quotidien et que c'est des petits ajustements, oui, des voilà. petites informations, oui. on peut passer en ligne quand on est à l'aise avec cette méthode-là. Mais effectivement, quand il y a un problème à traiter, souvent, en se déplaçant, on arrive à régler les choses plus rapidement.
3: Voilà, c'est tout à fait ça.
1: Ouais.
3: Écoutez, franchement, votre radio, super.
1: Eh ben...
3: Moi, je suis toujours branchée dessus. Je suis branchée. Ben, il y a des fois, je peux pas, mais bon, il y a des fois, je écoute Freedom parce que franchement, c'est une radio pour la Réunion, c'est vraiment efficace.
1: Et vous nous écoutez depuis la métropole ou c'est depuis que vous êtes ici?
3: Non, j'écoute jamais en métropole, mais je crois que je l'écouterai maintenant quand je vais repartir là-bas.
1: Ah
3: oui.
1: Une auditrice de métropole de plus alors.
3: Oui. Parce que franchement, il y a des miracles. C'est vrai. Freedom, c'est des miracles, c'est vrai.
1: Ben écoutez, si vous le dites, on est obligé de vous croire.
3: Ouais, ben oui, on peut nous croire les Réunionnais là. Hein. Moi, je suis Réunionnaise aussi, hein. de souche, hein. Je suis Réunionnaise. Hein.
1: Oui.
3: Mais bon, voilà. Mais bon, comme je disais, je dis un peu à tout le monde parce que je suis prise, je prends des cartes et tout. On en parle entre nous, mais c'est vrai que la Réunion a beaucoup changé quand même, malgré tout, c'est triste quand même.
1: Ça fait combien de temps que vous êtes en métropole?
3: Ça fait des années, mais là, je suis, par la force des choses, je suis depuis le mois de mars, pour ma maman.
1: Oui.
3: Et donc, voilà, je suis sur place, et je vois des choses qui me plaisent pas, voilà.
1: Enfin, bon. Oui, donc vous avez préféré la ramener auprès de vous?
3: Ben non, c'est pas pour ça. Hein,
1: ah, d'accord, ok.
3: Voilà, non, mais franchement, c'est vrai que la Réunion a beaucoup changé. Enfin, vous en avez déjà parlé, je trouve que la Réunion est devenue très sale, c'est vrai.
1: Mm-hmm. Hein,
3: parce que moi, je venais quelquefois voir ma maman ici, hein, quand même. Hein.
1: Oui.
3: Ça a beaucoup changé, hein, ça a beaucoup changé, voilà.
1: Ça a évolué, et puis selon vous, il y a des choses qui sont pas forcément dans le bon sens.
3: Voilà, voilà. Mais autrement, la Réunion, c'est mon île, comme je dis toujours, mon île. Voilà, c'est mon île.
1: Bon ben merci beaucoup en tout cas pour votre intervention.
3: Je vous en prie. Bonne journée. Monsieur.
1: Merci, bon dimanche à vous.
3: Au revoir.
1: Continue avec vos appels. Radio Freedom, bonjour.
4: Bon, salut.
1: Salutations.
4: Monsieur Chamboultou.
1: Ah monsieur. Chamboul pluriel aujourd'hui.
4: Chamboultou là.
1: Oui.
4: C'est là que c'est beau.
1: Exact.
4: Toute l'équipe de Yélan, vous êtes formidable.
1: Coucou, on va faire un coucou à Laurine et à Charlotte, du coup.
4: Yes, ça, et maintenant, avant qu'il arrive midi, là, c'est formidable. Vous êtes formidable. Tu m'entends là?
1: Oui, mais attends.
4: Vous mettez les balances, ils sont formidables.
1: C'est bon?
4: C'est bon. Avant le 14 juillet.
1: C'est bon.
4: Mon grand?
1: Ah, c'est formidable, alors.
4: Tristan, les super, le deux précédents, là, les super, ce qu'elle a fait, là.
1: Pourquoi? Pour sa maman?
4: De la France, hein, pour nous occuper de sa maman. Elle est belle. Hein.
1: Ah, ben oui, tout à fait.
4: Super, par contre. Hein.
1: Bonne action pour sa maman.
4: Tout le monde change. Hein. Faut pas aller grâcer la défaite.
1: Donc, et selon vous, la Réunion n'est pas définie comme ça, quoi?
4: Non, elle n'est pas définie comme ça, elle est comme ça. Mm-hmm. Et après, la vie est belle.
1: Bon, ben ça marche.
4: Chabouleton.
1: Mais bon, ça marche alors.
4: Oui,
1: et où c'est comment?
4: Mais regarde la Gentine, compte qui c'est encore? La Suisse, non?
1: Oui.
4: La Suisse, non?
1: Oui, Argentine contre la Suisse, oui.
4: Mais si, l'auditrice précédente lundi, comme ça, mais c'est fatigué, hein, non? Mais c'est réserve, elle est pour la France, hein?
1: Il attend la finale, il est là alors.
4: Ben, si il attend la finale, il
1: voit. Oui, mais il connaît qu'avant la finale, il y a encore un autre match.
4: Hein?
1: Avant la finale, il y a encore un autre match.
4: Oui,
1: non. Mais s'il attend la France et qu'il élimine devant l'Angleterre, là, ben, il n'y a pas pour arriver là-haut, hein?
4: L'argent, monsieur, à où monsieur Chaboultou, l'Argentine, ça tape l'Angleterre.
1: Combien?
4: Ah, ben, soit 2-0. 2-0, soit 1-0.
1: Soit 1-0, soit 2-0, alors.
4: D'accord.
1: Et Messi marque ça?
4: Hein?
1: Messi marque ça?
4: Messi?
1: Hein?
4: T'es, mais c'est ça marque son but. T'es, après, c'est Messi, hein?
1: C'est Messi, mais non!
4: C'est Dieu, hein?
1: Ah.
4: Comprends-la?
1: Ben, bon.
4: Elle est pour rien.
1: Ben, non. N'a raison. Vous connaissez quand match a fini, hein? M'sa appelle au moins?
4: Hein?
1: M'sa, ou la fin fait, ou te, l'annonce, le pronostic, tout ça.
4: Mais
1: retiens, moi.
4: L'Argentine, certes, comme quand la France, hein?
1: Hein?
4: Ben, c'est banné, il méritait la Coupe du Monde.
1: Ah, pour l'Argentine, alors?
4: Ah, oui. Ah, moi, c'est mes six mains.
1: Mais demain, on pourra pas être camarades.
4: Parce qu'ils sont l'Argentine, mais je veux voir l'Argentine, parce qu'il avait un match.
1: Mais t'es aimé ou bien avant ça, moi?
4: Hein?
1: Mais t'es aimé ou bien avant ça, moi?
4: Ouais, bah, c'est ça, ça boule tout là. Non, mais après, là, c'est la France qui a la Coupe du Monde. Mais on met 4 contre 4 sur
1: les... Ah, on a le droit d'être pour l'Argentine, hein, pas de problème.
4: Hein. Oui.
1: Et même, il pense que la France peut faire une affaire.
4: Ah, même, il voit l'Argentine, la France.
1: D'accord. En finale, l'Argentine-France, alors.
4: Ah oui, finale Argentine-France. Et après, il y a mal là. Ayayan, il paraît un petit peu Mbappé. On avait grandi avant, comme dit Ayam.
1: Quand petit frère avait grandi trop vite.
4: Ben.
1: Ma vie, je suis pas malin.
4: Après, Ayami.
1: Mais.
4: Ça met Mbappé là.
1: Ayamal.
4: Hein?
1: Ayamal.
4: Oui. Il faut grandir pas trop vite parce que tu vas être perdu.
1: Bon, ben les voilà.
4: Oui, monsieur Chaboultou.
1: Hein?
4: C'est génial, comme les lins.
1: Ah, ben mais si, il fait plaisir.
4: Ça fait un bail.
1: Ah, ben Maroni, j'ai dit même là, vient d'arriver, m'est arrivé depuis ce matin même.
4: Eh, pas condamnement à trouver le 14 juillet là-bas, c'est pour battre.
1: Hein?
4: Hein? Le bon?
1: Et c'est pour battre 14 juillet?
4: Non.
1: Sur chaque 14 juillet, c'est pour battre tout ou pas personne, hein?
4: Non,
1: le 7 août.
4: Le 7 août.
1: Mais bon, viens là-bas, on a trouvé là-bas.
4: Bah, non, tu peux pas me dire si c'est parce qu'elle est trop violente.
1: Vaut mieux le 7, hein?
4: C'est là, bon, c'est bon.
1: Nous, on a trouvé ça là-bas, alors.
4: Excellent dimanche à toi. Là.
1: Merci.
4: La gaine, c'est éclairé.
1: Mais bon, mais bon dimanche aussi.
4: Bye bye.
1: Écoute ça, oh.
5: Formidable.
4: Formidable.
1: Allez, d'autres.
4: Formidable. Merci, mon frère.

0: incroyable ce titre de Stromae. Stromae d'ailleurs qui est revenu hein, sur le devant de la scène là après de longs mois d'absence. Et donc voilà, il nous a sorti un nouveau titre. J'ai plus le nom en tête, mais vous pouvez bien sûr regarder ça. C'est un des fleurs, je crois que c'est ça. Merci beaucoup, Laurine. Et moi, j'ai vu ça là entre deux mouvements. J'ai vu ça apparaître et j'ai vu que voilà, il était revenu avec une chanson. Si jamais vous voulez découvrir ça, ben vous avez tout à disposition sur Internet. Il y a pas de problème. Alors, on continue avec vous. On va aller par ici. Tiens, Radio Freedom, bonjour.
1: Allô.
0: Ah, oui, bonjour.
1: Bonjour, les sujets sont libres.
0: Oui, bien sûr, tout à fait.
1: Bon, voilà, je vais mêler un petit peu les pinceaux parce que ça fait un petit moment, j'attends la ligne.
0: Bon, mêle pas les pinceaux, madame. Chaque chose.
1: Oui?
0: Chaque chose dans l'ordre. Mêle pas le pinceau.
1: Alors, mais mêle pas le pinceau. Mais il commence par un truc. Hey, Freedom, les formidables.
0: Ah?
1: Freedom, les magiques. Mais une question, je voudrais poser à Jette là.
0: Oui.
1: Si un jour, il m'arrive que mon mari demande le divorce.
0: Oui.
1: Est-ce que l'équipe de Freedom serait prête à m'épauler, à m'aider?
0: Ben, comme tout le monde. Pourquoi pas? On peut vous aider, vous et votre mari.
1: L'humour, vous savez pourquoi?
0: Oui.
1: Parce que, heureusement que j'ai pas de mari, parce qu'on fait plus le ménage, on est ancré à Freedom. Et j'ai même oublié qu'on était dimanche, qu'il fallait aller à la messe. Vous vous rencontrez?
0: Ouais. Trop de Freedom n'a pas parti la messe.
1: Non, il oublie les plus motivés, il donne de feu sous marmite. Bon, bref. En fait, là, il voulait causer un petit peu, bon, cracher un petit peu mon vénin. Hein.
0: Oui.
1: Mais en fait, ce matin, les gens, ils parlaient de la réunion, il va mal, tout ça, là.
0: Oui.
1: Ben, et vous connaissez quoi? Créole n'est jamais content.
0: Pourquoi? Que ça l'a fait?
1: Ben, je n'ai jamais content. Après, c'est là de mon téléphone tout à l'heure, là, c'est ça, je te visais, c'est notre problème. Hein?
0: Oui.
1: Créole n'est jamais content, Créole n'est pas discipliné, Créole n'est pas motivé, il faut dire les gens comme il est.
0: Oui, mais par rapport à quoi vous dites ça?
1: Mais par rapport à quoi? Parce qu'en fait, il disait que la réunion, il va mal. Ben, si la réunion, il va mal, là, monsieur, excusez-moi, c'est parce que vous connaissez quoi? Les gens, ils vieillissent.
0: Oui.
1: Ils voient plus avec les yeux. La langue, il délègue. Est-ce que l'on a compris le petit blague?
0: Oui. Oui, mais.
1: En fait, je te prends de l'âge.
0: Oui.
1: Je te vois plus la réunion évoluer comme il évolue. Je te vois plus clair. Donc, ça veut dire que ben, la bouche, il délègue. Et ben, je te vois ce que je l'ai envie de voir. Et tête baissée surtout.
0: Donc, selon vous, la réunion, il développe dans le bon sens?
1: Ben, pour moi, oui. Après chacun, faut voir les choses comme il est. Mais le fait que moi, c'est mon opinion. Hein,
0: oui, bien sûr.
1: Le fait de prendre de l'âge, et ben les yeux des gens maintenant, ils voient pas le bon côté des choses. Les yeux plutôt dans la critique, mais tête baissée, mais regarde un peu ce qui se passe autour des autres. Voient pas les choses comme avant. Oui, avant c'était comme ça. Avant c'était comme ça. Oui, mais avant on avait peut-être 20 ans. Maintenant on a 50, 60 ans.
0: Donc, faut adapter le regard selon l'âge, comment on est avancé dans l'âge, quoi.
1: Ben, bien sûr.
0: Ça s'appelle un peu, c'est un peu vivre avec son temps, on veut dire?
1: Ben, c'est même pas vivre avec, oui, vivre avec son temps, mais sachant que le temps passe vite.
0: Ah, le temps passe vite même?
1: Ben oui, donc on est rattrapé par le temps. C'est nous d'être dans, je sais pas, avoir des ambitions, ne pas penser ce que fait son voisin. Parce que vous avez le temps quand on écoute les gens parler. Il voit le côté, oui, pourquoi il fait pas ça, pourquoi nous n'aurions aimé que les comme ça, mais les beaux causes me tentent. Moi, bien tel que les causes me tentent.
0: Oui, donc, c'est un constat que vous faites, quoi.
1: C'est un constat que m'y fait, voilà. Après, bon, après, mais ça cause un truc sur l'administration. Vous connaissez, mais entend les gens, ils causent, ils disent que je ne l'ai pas accueilli, que je t'appelle, ils ne répondent plus au niveau de la CAF, tout ça.
0: Mm-hmm.
1: Ben, figure à haut, depuis le mois de juin, les gens les informés, les n'a des affiches que les préciser sur les deux portes de la CAF, l'entrée comme la sortie, précisant comme on est en vacances, ils reçoivent pas. Donc ça veut dire qu'il faut téléphoner pour prendre rendez-vous.
0: Oui, mais en vacances, même quand il est en vacances, il ne reçoit pas, non?
1: Il reçoit sur rendez-vous. Il était bien affiché depuis le mois de juin, comme tous les années. que par exemple du 21 juin jusqu'au 24 août, c'est sur rendez-vous.
0: Oui, mais comment on prend le rendez-vous?
1: Ben, comment on prend rendez-vous? Mais quand on sort la carte, comme il dit, encore une fois là, la vie de tous les jours, les gens, ils marchent tête baissée, les autres têtes, regardez un peu que ça se passe autour des autres, ils vont voir que ça l'écrit.
0: Et comment on fait pour prendre rendez-vous la CAF?
1: Mais pour prendre rendez-vous la CAF, il va dans l'ordre. Pareil, il y a des gens là qui disent oui, la preneuse. Vous connaissez quoi? Dans toutes les villes, dans tous les quartiers, il y a des maisons de seniors pour les personnes de plus de 60 ans. Mm-hmm. On est dans les petites mairies annexes, on est dans le CCAS, on est dans le CLAP. Tout ça est là à l'écoute des personnes qui sont en difficulté, qui n'arrivent pas à écrire, qui veulent qu'ils aident à autres à faire leur papier. Mmh. Et voire même, ils appellent la CAF aux autres pour prendre rendez-vous, je ne dis quand pas.
0: Mais comment il fait pour gagner prendre rendez-vous?
1: Ben, je te déclare, excusez-moi cette expression. C'est pour ça que je dis, réunionnais, mais le créole n'est pas discipliné, n'est pas motivé.
0: Oui, mais pour eux, il faut aller sur la place pour prendre rendez-vous. Bon, il faut aller sur la place pour prendre un rendez-vous.
1: Bien sûr.
0: Oui, mais imaginons. Attends, Mimo, t'as une situation, par exemple. Imaginons, on est dans une situation urgente. On est dans un problème urgent à régler. Ou appelle, ou gagne pas personne. Ou ça va en ligne, ou les gagne pas débrouillard, ou bien en ligne. Ou ça sur la place, il dit, il faut prendre un rendez-vous, il doit avoir un rendez-vous dans 3 semaines. Ben, si le problème est urgent, ben, comment il fait?
1: Oui, mais après, on connaît, dans la vie, il faut être patient. Parce que tout le monde.
0: Ah, mais il y a des trucs, mais d'accord avec vous, on peut pas permettre de patienter, mais il y a des trucs. Imaginons, on ne connaît pas moi, comme disait monsieur là tout à l'heure, là c'était par rapport à la hache. Mais imaginons, là, où on rend compte, ben, que cette fin de mois-là, la papaye à ou, la coupe à ou, tes indemnités. Mais si vous attendez 3 semaines, si vous attendez 3 semaines avant d'avoir un rendez-vous pour pouvoir exposer votre problème, pendant 3 semaines, ben, vous gagnez pas rien.
1: Oui, mais après, à l'intérieur de moi, on a des gens dans ce cas-là. Mmh. En fait, là, mais pense que tu dois avoir sur un courrier qui prévient Zot avant que ça va être coupé. Donc, il y a des papiers complémentaires à fournir. Et mais désolé de dire ça. Après ça, qui sont Zot conseillers visés, tant pis pour Zot, mais c'est comme ça. Mmh. On voit maintenant, là, nous, les dans une société, les gens, ils connaissent quoi ils font où? Mais il y a un film le matin, là, même dans l'humour. 9h, je l'ai sur le film. L'après-midi, 1h, je le suis notre film. Et puis, je t'attends quoi quand il y avait la date, mettre notre carte dans le gabier pour voir cet argent-là virer. Mais je ne cherche pas à comprendre que tout ça n'est pas dit, que de temps en temps, attendre pas qu'il coupe à ou pour bouger que ça. Ah ben oui, mamie, voit les choses comme ça, mais je suis désolé. Hein.
0: Oui, donc selon vous, c'est au créole, il faut que tu bouges à notre un peu.
1: Oui, ben oui, je suis d'accord que le freedom est là qu'on écoute à nous, mais ces gens-là, là, je n'ai pas tendance à exprimer ma joie de mécontentement. Mais à côté de ceux-là, là, bien créole, bouge de fesse, on saigne à joie, mais désolé, on est en train de déniglarer nous, parce que on a des endroits, on est mal le CCS, on a le club, on a les petites mairies annexes, on a les maisons de seniors, pour les gens qui ne peuvent pas faire votre courrier, les là, ils enseignent à joie.
0: Donc c'est à chacun de prendre ses dispositions et d'anticiper les situations.
1: Moi, je pense que les gens, ils veulent trop tout qui arrive devant eux, te claque, nous, on a ça, nous, on a ça. Donc, non, c'est pas possible. Et disposition, on en a.
0: Eh bien, écoute, ben, merci beaucoup pour ton point de vue là-dessus, en tout cas. Et puis, ben, nous allons voir ce que les gens y en pensent.
1: Je vous remercie.
0: Ben, merci beaucoup. Bon dimanche.
1: Merci tout le monde.
0: Bon dimanche, au revoir. Voilà, qu'est-ce que vous en pensez, hein, selon cette auditrice, c'est à chacun de prendre cette disposition et de s'adapter à l'évolution d'aujourd'hui. Qu'est-ce que vous en pensez? Radio Freedom, bonjour.
2: Oui, bonjour.
0: Bonjour.
2: Pour faire un petit rectificatif, madame, là, tout à fait raison, hein. C'est tout à fait ça. Il faut bouger, il faut aller regarder. Mais en fait, là, où il posait la question, imaginons si quelqu'un a besoin de quelque chose assez rapidement.
0: Oui, il y a un truc en urgence, oui.
2: Voilà. En fait, c'est la carte de vos séjours qui est ouverte en flux. Il est ouvert en flux, il veut dire qu'il n'a pas besoin de rendez-vous le matin.
0: D'accord.
2: De 7h à 11h30, d'accord? Mais sur les autres cas, il faut prendre rendez-vous. Imaginons, comme on dit, le monde, comment il faut y prendre rendez-vous? Il n'y a pas besoin de place à l'île, il a son espace CAF.fr, déjà il a son espace CAF.fr, il connecte à lui dessus, et il y prend un rendez-vous.
0: Oui, mais c'est ce que me t'es dit. pour le monsieur de tout à l'heure, excusez-moi, mais il coupe à vous parce que nous essayons d'échanger sur le sujet. Comme le monsieur de tout à l'heure, ben, s'il dit, ben, il gagne pas à aller sur Internet, il gagne pas à lire, il gagne pas à écrire.
2: Oui.
0: Si on n'a point quelqu'un pour aider à vous, il est pas évident, quoi.
2: Ben, lui, ça va dans les, comme la dame l'a dit, ça va dans les maisons de quartier ou bien les associations. Et lui, c'est le 32-30.
0: Oui.
2: Sur la plateforme. Et il y aura des conseillères qui va positionner un rendez-vous par rapport à son urgence. Et ben, dans un rendez-vous assez rapidement.
0: D'accord, ok. Normalement, elle est assez compréhensive quand elle est comme ça. Et ils attendent pas 3 semaines pour fixer un rendez-vous.
2: Mais non. D'autant plus que, comme les AO, les autres CAF, en fait, les sur rendez-vous. D'accord. Mais le celui de beau séjour, on est bien d'accord, c'est en flux de 7h à 11h30. Et quand on arrive là-bas, ben, là, il accueille au bien. Et puis, voilà, quoi. Et puis, ça, il trouve toujours une solution. Voilà. Pour les allocataires. Et si la personne, ben, il est loin, ben, il essaye de prendre, comme on dit, bon, c'est une personne qui ne connaît pas lire, c'est compliqué, ben, il ça va dans une petite maison de quartier, ben, il ça va à la mairie pour lui faire aider à lire.
0: Pour se faire aider, oui.
2: Oui, il faut demander s'il peut, appelle le 32-30 pour lui. Et, sinon, ben, voilà, les biens encadrés, il n'y a pas de, il fait ça, on est, moi, il faut dossier les bloquer, il ne sait pas aller, ben, il faut, m'a donné un rendez-vous dans un mois. Non, c'est le nécessaire. Et surtout, les gens, ben, essayent pas, comme maladie, il faudrait essayer de passer aussi sur le beau séjour qui est en flux. Voilà.
0: D'accord, et ben, c'est une information importante hein, de savoir que la CAF de beau séjour est ouverte en flux. Les horaires, c'est quoi?
2: Alors, c'est de 7h à 11h30.
0: 7h à 11h30, du coup, les gens, ils peuvent venir sans rendez-vous. Donc, forcément, il doit y avoir un petit peu d'attente, voilà. Mais c'est toujours mieux que de ne pas avoir de solution.
2: Et exactement. Et par exemple, si vous êtes fatigué par le matin, ben sur beau séjour aussi, on a des plages horaires pour l'après-midi. On va dire des rendez-vous personnalisés. Voilà.
0: D'accord.
2: Il y a toujours une solution.
0: Ah mais oui. Ben nous on est là pour les donner justement. Donc c'est très bien. Les avoir.
2: Ben voilà.
0: Eh ben merci beaucoup pour ces précisions. En tout cas, bonne journée à vous aussi. Au revoir. Donc là, quelques éléments de réponse selon cette auditrice. Là, on a tout ce qu'il faut. Le plus difficile, ce serait de savoir vers qui s'orienter et à quel moment. Mais voilà, de se faire accompagner lorsqu'on a des difficultés. Et puis là, on parlait de la CAF. Et ben voilà, sachez que selon cette auditrice, toujours la CAF de beau séjour est ouverte en flux. Elle appelle ça et c'est de 7h à 11h30 et vous n'avez pas de rendez-vous. Donc vous pouvez venir directement sur place et avoir des éléments de réponse. Radio Freedom, bonjour.
3: Oui, bonjour, c'est Monsieur Elma de Saint-Benoît.
0: Ah bonjour Monsieur Elma, ça va bien?
3: Ben ça va. Bon, alors depuis hier, il s'est appelé pour parler concernant de Dagobert.
0: Ah, qu'est-ce qu'il a fait?
3: Non, il n'a pas fait du mal, hein. Excusez-moi.
0: Ah, bon, pas de problème.
3: Bon, alors donc. Moi, je suis entièrement d'accord avec Dagobert.
0: C'est quoi il a dit?
3: Qui disait à quelqu'un, vous êtes français et contre la France, qui est le pays où ça va vivre ailleurs.
0: D'accord, oui.
3: Voilà, mais d'accord. Avec Dagobert, ce qu'elle a dit à ce monsieur. Si vous voulez français, et puis vous critiquez que la France, ils contient notre pays, vous voulez tout notre pays. Mais franchement.
0: Donc il faut aller habiter dans le pays, alors, habiter dans le pays.
3: Ben, voilà, aller habiter dans le pays, comme Dagobert l'a dit. Alors, m'approuve Dagobert, ce qu'elle a dit. Depuis hier, mais il s'est téléphoné, moi, pas Guéladine. Aujourd'hui, moi, je suis content avec Guéladine. Alors donc, Dagobert a tout complètement raison.
0: Donc c'est quelqu'un, donc les gens où on parle du foot bien sûr, c'est que donc si quelqu'un est contre l'équipe de France, eh ben il faut qu'il quitte la France.
3: Ben bien sûr. Ou les Français, ou l'équipe, ils jouent contre l'équipe étrangère. Et tout de suite, mais à ces conditions, on ne cause pas rien.
0: Oui, mais peut-être l'éléphant des joueurs en face. Mi fait l'avocat du diable, mais regarde avant la 20 de France, c'était beaucoup le Brésil, parce que le Brésil, c'était la meilleure équipe du monde. Donc, la 20 de jeunes Français que t'aimes le Brésil.
3: Oui, là-dessus, moi, d'accord, moi. Mm-hmm. Bon, pardon, je compte.
0: Oh là là, moi, t'en perds d'homme, là.
3: Là-dessus, moi, d'accord.
0: Oui.
3: Le Brésil, je
0: compte. Aïe, ma poupée est d'homme, là, mais on t'en perds ou bien, moi, là.
3: Là.
0: Non, alors, dis-moi, rapidement aussi, parce qu'une journal y arrive, là, dans quelques instants, là. Allô, allô.
3: Allô.
0: Ouais, ben.
3: Là, c'est bon, là.
0: Hey, alors, rapidement, Nena, le journal y arrive, là.
3: Oui, alors, donc, Miro vient à Diaou, que moi, d'accord avec Dagobert, ce qu'il disait, si quelqu'un, les Français, quand la France, ils ont compté notre pays, on peut pas dire moins que on est pour notre pays.
0: Il doit pas supporter notre pays, il doit supporter la France, et s'il est pour notre pays, il faut lui aller s'habiter là-bas.
3: Voilà,
0: si bon. Les bons, il laisse ça, on est dans le journal, il arrive. Les bons? Allez, oui. Monsieur Elmar, bon dimanche, ciao. Tout de suite, les informations avec la DPRL.
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5: Bonjour à tous. L'Iran a fait le mauvais choix. Maintenant, il paie, affirme le président de la défense américaine. 140 cibles ont été bombardées en Iran par l'armée américaine. Des tirs de représailles après l'attaque de deux navires dans le détroit d'Ormuz par les gardiens de la révolution. L'un des porte-conteneurs en flammes a dû être évacué. Le détroit d'Ormuz fermé jusqu'à nouvel ordre, selon Téhéran. L'Iran qui vise aussi les bases américaines implantées dans le Golfe. Des explosions ont été entendues à Doha ou encore au Koweït ce matin. À Toronto, au Canada, deux personnes sont mortes dans une fusillade en marge d'un festival de danse. L'assaillant a pris la fuite. En France, des incendies toujours en cours dans le sud du pays, dans la Drôme ou encore le Lot. Au sud de Cahors, un hameau a été évacué par la préfecture. Le feu a parcouru 180 hectares depuis hier. Bonne nouvelle en revanche, pour les pompiers des Pyrénées-Orientales, le feu de Tréviac est fixé depuis hier. Il aura brûlé près de 5000 hectares de végétation. Des incendies favorisés par les fortes chaleurs. La journée s'annonce encore très chaude aujourd'hui. C'est même, selon Météo France, la plus chaude de ce nouvel épisode. On attend 36 degrés à Paris, 37 à Rennes et 39 à Bordeaux. 37 départements sont en alerte rouge canicule. 46 en vigilance orange. La baisse des températures n'est pas attendue avant mercredi. Une chaleur qui influe aussi sur le Tour de France. C'est inédit sur la Grande Boucle. L'étape du jour a été raccourcie alors que la Corrèze fait partie des départements concernés par l'alerte rouge canicule. Les coureurs n'effectueront que 155 km contre 185 initialement prévus. Départ de Malmort, direction Ussel. Hier, c'est le Belge Tim Merlier qui s'est imposé au sprint. Pogacar est toujours en jaune. Et puis, le taux de réussite au bac s'établit cette année à 91,4%. Il enregistre donc une très légère baisse par rapport à l'an dernier. Les résultats définitifs ont été dévoilés hier soir après les dernières épreuves de rattrapage. Pour le brevet, le taux de réussite est de 81,6%. Une baisse de près de 4 points par rapport à l'an dernier. Voilà pour l'info. Bonne journée à tous.
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Saint-Pierre, décès de Madame Bouadada Jeanne Laure, née Pachan Lacan, dite Tilor. Décès de Madame Bouadada Jeanne Laure, née Pachan Lacan, dite Tilor. Décès survenu jeudi à l'âge de 89 ans. Le convoi mortuaire sortira du centre funéraire sud de l'Im Paradis à Saint-Pierre. La date et l'heure et le lieu de la bénédiction, des obsèques, vous seront communiqués ultérieurement. À Saint-Pierre, décès de M. Fontaine René François. Décès de M. Fontaine René François. Décès survenu vendredi à l'âge de 72 ans. Le convoi mortuaire sortira du centre funéraire sud, ligne Paradis, à Saint-Pierre, aujourd'hui. La bénédiction aura lieu au centre funéraire sud, ligne Paradis, à 14h cet après-midi, suivi de la crémation. En métropole, à Sartrouville, décès de M. Pajanyandi Jean-Yves Dominique, dit Toutoun. Décès de M. Pajanyandi Jean-Yves Dominique, dit Toutoun, originaire de Saint-Denis. Décès survenu jeudi à l'âge de 65 ans. La date, l'heure et le lieu des obsèques vous seront communiqués ultérieurement. À la montagne, décès de Madame Lebihan Suzel. Décès de Madame Lebihan Suzel. Présidente pendant 20 ans de l'association France Réunion Alzheimer, chevalier de la Légion d'honneur et citoyenne d'honneur de Saint-Denis. Décès survenu mardi à l'âge de 78 ans. Le convoi mortuaire sortira du centre funéraire de Prima, où une veillée se tiendra à 16h cet après-midi. La bénédiction aura lieu en l'église Saint-Gabriel à la montagne à 14h demain après-midi. La crémation se fera dans la plus stricte intimité mardi. À Saint-Pierre, bassin plat. Décès de M. Finiasnini, Georges. Décès de M. Finiasnini, Georges. Décès survenu vendredi à l'âge de 63 ans. Le convoi mortuaire sortira du centre funéraire sud, ligne Paradis, à Saint-Pierre, aujourd'hui. La bénédiction aura lieu en l'église de Terre Sainte à 14h30 cet après-midi. L'inhumation se fera au cimetière de Saint-Pierre. À Saint-André, décès de Madame Virapin Kishna Marie-Thérèse. Décès de Madame Virapin Kishna Marie-Thérèse. Décès survenu hier à l'âge de 78 ans. Le convoi mortuaire sortira de son domicile au 40 ruelle Virapin, chemin de l'étang à Saint-André aujourd'hui. Une cérémonie tamoule débutera à 13h cet après-midi. L'inhumation se fera au cimetière de Saint-André. À Saint-Pierre, décès de Monsieur Mélon, Charles Nadi, dit Monsieur Pistache. Décès de M. Mélon, Charles Nadi, dit M. Pistache. Vendeur de pistaches les dimanches sur le front de mer de Saint-Pierre. Décès survenu mercredi à l'âge de 84 ans. Le convoi mortuaire sortira du centre funéraire de Saint-Pierre aujourd'hui. La bénédiction aura lieu en l'église du Bon Pasteur, Ravine Blanche, à 16h cet après-midi. L'inhumation se fera au cimetière de Saint-Pierre. À Sainte-Rose, décès de M. Maillot Maurice Gilbert. Décès de M. Maillot Maurice Gilbert. Décès survenu vendredi à l'âge de 61 ans. Le convoi mortuaire sortira du centre funéraire de Prima aujourd'hui. La bénédiction aura lieu au centre funéraire à 15h cet après-midi et l'inhumation se fera au cimetière funéraire de Prima. Au port, décès de Madame Klein, Marie, Félie, Jasmine, dite Madame Tata. Décès de Madame Klein, Marie, Félie, Jasmine, dite Madame Tata. Décès survenu vendredi à l'âge de 84 ans.
Le convoi mortuaire sortira de la salle funéraire de l'étang Saint-Paul aujourd'hui. La bénédiction aura lieu en l'église de l'étang Saint-Paul à 16h30 cet après-midi. L'inhumation se fera au cimetière de Bois de Neuf Saint-Paul. À Saint-Paul, décès de Monsieur Lacaille, Thérésien, Iris, Agniel. Décès de Monsieur Lacaille, Thérésien, Iris, Agniel. Décès survenu hier à l'âge de 89 ans. Le convoi mortuaire sortira de la salle funéraire de Stella aujourd'hui. La bénédiction aura lieu en l'église de Saint-Leuville à 15h cet après-midi. L'inhumation se fera au cimetière de Saint-Leu. À Brapanon, décès de Madame Mauve Martine, née Foudrin, dite Daisy. Décès de Madame Mauve Martine, née Foudrin, dite Daisy. Décès survenu hier à l'âge de 57 ans. Le convoi mortuaire sortira de la maison funéraire de Brapanon. La date, l'heure et le lieu des obsèques vous seront communiqués ultérieurement. Au port, décès de Monsieur Le Breton Henri. Décès de Monsieur Le Breton Henri. Un retraité des PTT. Décès survenu hier à l'âge de 78 ans. Le convoi mortuaire sortira de la salle funéraire du port aujourd'hui. La bénédiction aura lieu en l'église de la Sainte-Jeanne d'Arc à 15h30 cet après-midi. L'inhumation se fera au cimetière paysager du port. À Saint-Denis, décès de Monsieur Glanport Jules Roch. Décès de Monsieur Glanport Jules Roch. Décès survenu samedi à l'âge de 75 ans. Le convoi mortuaire sortira du centre funéraire de Prima. La date, l'heure et le lieu des obsèques vous seront communiqués ultérieurement. À Saint-Louis, décès de Madame Signe Marie Janine. Décès de Madame Signe Marie Janine. Décès survenu hier à l'âge de 77 ans. Le convoi mortuaire sortira de son domicile au 236 rue Léonus Bénard à Saint-Louis à 14h30 aujourd'hui. La bénédiction aura lieu en l'église de Saint-Louis à 15h30 cet après-midi. L'inhumation se fera au cimetière de Saint-Louis. À l'étang Saint-Louis, décès de Monsieur Élie Henri Kléber, dit Henri Bateau. Décès de Monsieur Élie Henri Kléber, dit Henri Bateau, fils de Madame Bateau. Décès survenu hier à l'âge de 79 ans. Le convoi mortuaire sortira de son domicile au 31 rue Lambert à Saint-Louis aujourd'hui. La bénédiction aura lieu en l'église de Saint-Louis à 15h cet après-midi. L'inhumation se fera au cimetière de l'étang Saint-Louis-Bélair. À Saint-Leu, décès de Madame de Guigné, Marie-Isabelle, dite Isa. Décès de Madame de Guigné, Marie-Isabelle, dite Isa. Agent administratif du CCAS de Saint-Leu. Décès survenu hier à l'âge de 52 ans. Le convoi mortuaire sortira de la maison des veillées de Saint-Leu à 15h30 aujourd'hui. La bénédiction aura lieu en l'église de Piton Saint-Leu à 16h cet après-midi. L'inhumation se fera au cimetière de Saint-Leu. À Saint-Paul, décès de Monsieur Corner Ludovic, dit Gros Lours. Décès de Monsieur Corner Ludovic, dit Gros Lours. Décès survenu vendredi à l'âge de 56 ans. Le convoi mortuaire sortira de la chambre funéraire de l'étang Saint-Paul où un recueillement débutera à partir de 8h mardi matin. Une cérémonie laïque aura lieu à la chambre funéraire de l'étang Saint-Paul à 12h45 mardi, suivi de la crémation au centre funéraire de Prima. À la Plaine Saint-Paul, décès de Monsieur Lentréen, Didier René Jean. Décès de Monsieur Lentréen, Didier René Jean. Décès survenu hier à l'âge de 68 ans. Le convoi mortuaire sortira de la chambre funéraire de l'étang Saint-Paul demain. Une cérémonie laïque aura lieu au centre funéraire sud, Ligne Paradis, à 16h demain après-midi, suivie de la crémation.
Asilaos, décès de Monsieur Turpin, Jean Didier. Décès de Monsieur Turpin, Jean Didier. Fils de Madame Turpin, Elida, et Turpin, Louis, Christian. Décès survenu hier à l'âge de 42 ans. Le convoi mortuaire sortira de chez ses parents, 3 lotissement des Filao, Asilaos, à 14h15 aujourd'hui. La bénédiction aura lieu en l'église de Silaos à 15h cet après-midi. L'inhumation se fera au cimetière de Silaos. À Saint-Leu, décès de Monsieur Félicité Christian, dit Gérald. Décès de Monsieur Félicité Christian, dit Gérald. Décès survenu hier à l'âge de 68 ans. Le convoi mortuaire sortira de son domicile au 40 rue des Cascavelles à Saint-Leu. La date, l'heure et le lieu des obsèques vous seront communiqués ultérieurement. À Saint-Joseph, décès de Madame Grondin Marie Silvetta, née Waro, dite Tata. Décès de Madame Grondin Marie Silvetta, née Waro, dite Tata. Décès survenu aujourd'hui à l'âge de 97 ans. Le convoi mortuaire sortira de son domicile au 104 rue Albert Lougnon à Saint-Joseph. La date, l'heure et le lieu des obsèques vous seront communiqués ultérieurement. À la rivière Saint-Louis, le ruisseau. Décès de Monsieur Fokchoto Raymond. Décès de Monsieur Fokchoto Raymond. Décès survenu hier à l'âge de 69 ans. Le convoi mortuaire sortira du centre funéraire de Sud demain.

0: expliquer ultérieurement. À Sillaos, décès de Madame Payette, Marie-Thérèse Germaine, née Técher. Décès de Madame Payette, Marie-Thérèse Germaine, née Técher. Décès survenu aujourd'hui à l'âge de 93 ans. Décès survenu hier à l'âge de 93 ans. Le convoi mortuaire sortira de son domicile au 1 chemin du four à Sillaos. La bénédiction aura lieu en l'église de Sillaos à 16h cet après-midi. L'inhumation se fera au cimetière du même lieu. Au tampon, décès de Madame Chambray Bernadette. Décès de Madame Chambray Bernadette. Décès survenu hier à l'âge de 83 ans. Le convoi mortuaire sortira de la maison des veillées du tampon, où la veillée débutera à 19h demain soir. La date, l'heure et le lieu des obsèques vous seront communiqués ultérieurement. À l'étang Saint-Paul, décès de Monsieur Georgette Michel. Décès de Monsieur Georgette Michel, ancien agent administratif à l'hôpital Gabriel Martin. Décès survenu aujourd'hui à l'âge de 83 ans. Le convoi mortuaire sortira de la salle des veillées de l'étang Saint-Paul, où la veillée débutera à 20h ce soir. La bénédiction aura lieu en la maison des veillées à 10h demain matin. Au tampon à la plaine des Cafres, décès de Madame Mussard Marie-Thérèse Christiane, née Payette. Décès de Madame Mussard Marie-Thérèse Christiane, née Payette. Décès survenu hier à l'âge de 86 ans. Le convoi mortuaire sortira de la maison des veillées du tampon, où la veillée débutera à 15h cet après-midi. La bénédiction aura lieu sur place à 10h demain matin. L'inhumation se fera au cimetière de la plaine des Cafres. Au Guillaume Saint-Paul, décès de Madame Panel, Marie-Germaine, dite Madame Alain. Décès de Madame Panel, Marie-Germaine, dite Madame Alain. Décès survenu hier à l'âge de 101 ans. Le convoi mortuaire sortira de son domicile au 27 chemin du Cléandre au Guillaume Saint-Paul demain. La bénédiction aura lieu en l'église Saint-Amand du Guillaume. L'inhumation se fera au cimetière du même lieu. À Saint-Paul, sans souci, décès de Monsieur Louise Jean Sullivan, dit Vavane. Décès de Monsieur Louise Jean Sullivan, dit Vavane, fils de Monsieur Louise Christian et Madame Louise Marie Gervine. Décès survenu hier à l'âge de 40 ans. Le convoi mortuaire sortira du domicile de ses parents au 5 impasse Grand-Mère Rose à Saint-Paul, sans souci. La date, l'heure et le lieu des obsèques vous seront communiqués ultérieurement. À la plaine des Palmistes, décès de Monsieur Dallot Louis Narcisse. Décès de Monsieur Dallot Louis Narcisse. Décès survenu hier à l'âge de 89 ans. Le convoi mortuaire sortira du domicile de sa fille au 42 rue des Songes à la plaine des Palmistes demain. La bénédiction aura lieu en l'église de la plaine des Palmistes à 14h30 demain après-midi. L'inhumation se fera au cimetière de Saint-Benoît. 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

0: le planning de la collecte du sang pour demain, donc ce lundi 13 juillet. La collecte se fera au niveau du Gamme Vert, le portail à Saint-Leu. Ce sera de 10h30 à 16h30. Voilà pour le communiqué de presse de l'établissement français du sang. Et puis dans quelques instants, vous allez retrouver le journal de la mi-journée avec Charlotte Cadet.
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0: Et tout de suite, le journal de la mi-journée.

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1: Bonjour Bastien, bonjour à tous. Voici les titres de la mi-journée. Et tout d'abord ce drame hier soir sur le pont de la rivière d'Abord à Saint-Pierre, la tentative de suicide d'une jeune femme de 21 ans, vous entendrez les témoignages. À suivre le silence de la CAF suite à l'appel d'un de nos auditeurs qui nous sollicite pour son frère de 71 ans privé de son allocation adulte handicapé. Et puis triple événement mardi, fête nationale, anniversaire de Freedom et ce choc France-Espagne pour une place en finale du mondial à Dallas. Côté météo, ciel maussade et température en berne. Aujourd'hui sur l'île, bulletin complet à la fin de cette édition. Et cette triste actualité hier soir sur le pont de la rivière d'Abord à Saint-Pierre, il y aurait une tentative de suicide. La circulation a été coupée dans le sens Saint-Pierre vers Saint-Joseph. Des témoins comme Marie et Alexandre étaient sur place. Mais c'est l'appel de Victoria qui inquiète particulièrement puisque selon elle, la personne qui aurait sauté serait sa nièce Lola, 21 ans.
2: C'est sur la rivière d'Abord. On est passé là et on avait vu beaucoup de gendarmes, les pompiers, tout était là.
3: Dans le sens Saint-Jean-Saint-Pierre, ça roule bien, il n'y a pas de souci. Par contre, il y a une déviation dans le sens Saint-Pierre vers Saint-Jean. Les policiers ont fermé l'accès au pont, en fait, on est obligé de faire un détour.
4: Je voulais savoir si quelqu'un aurait vu une jeune fille sur le pont, si elle avait eu un mouvement, en fait, parce qu'il y a un doute sur que ma nièce a sauté le pont, s'il vous plaît. Lola, elle a 20 ans, la pompier, gendarme, tout le monde est là, mais comme on n'a pas eu personne qui a vu quelque chose, donc on ne sait pas. Elle était à l'hôtel avec son copain, mais je ne sais pas plus. Donc je voulais juste savoir si quelqu'un a vu quelque chose, est-ce qu'elle était vraiment présente ou pas.
1: La famille de Lola nous a confirmé ce matin qu'il s'agissait bien d'elle. Nos pensées vont à la famille, condoléances à vous et courage dans cette terrible épreuve. On revient sur la disparition de Quentin Dumontier, 31 ans, sans nouvelles depuis mercredi matin du côté de la Saline Léo. Plusieurs signalements à la Grande Dravine et vers le Maïdo, mais la famille manque de moyens pour les recherches et la météo a empêcher la gendarmerie de ratisser le secteur. Son amie Adeline lance un appel sur notre antenne.
5: Les nouvelles qu'on a, hier, il aurait été aperçu à un arrêt de bus Grande Ravine. On nous a informé qu'il avait l'air très très fatigué. Nous nous sommes rendus sur place, mais malheureusement, le temps d'arriver, il n'y avait plus personne à cet arrêt de bus. Donc oui, ça reste compliqué pour nous aussi de chercher partout. Est-ce que c'est lui, est-ce que c'était pas lui? On ne sait pas, on est dans le doute permanent. Alors, on nous a donné la description du short kaki, mais on nous a dit qu'il avait quelque chose à manches longues. Et comme en dessous, il y avait un short clair. Donc, on se dit que quelqu'un a pu lui donner un pull. On organise des battues un peu partout. On a eu une information à l'Ermitage. On couvre un gros secteur. On est une vingtaine de personnes, mais c'est pour ça que je passe l'appel aujourd'hui, car on organise une battue à 13h30. On se donne rendez-vous à l'école de la Ravine Daniel à Trois-Bassins-Léo. Toute personne qui aurait envie de venir nous donner un coup de main aujourd'hui, ça serait des yeux en plus.
1: Quentin Dumontier est âgé de 31 ans, de type caucasien, avec un physique de rugbyman, 1m95 pour 90 kg. Il a les cheveux bruns avec une calvitie. Il est barbu et a un tatouage de dinosaure sur le bras droit. Il porterait un t-shirt de couleur claire et un short vert kaki et un genre de pull par-dessus. Si vous l'avez aperçu ou si vous souhaitez participer à cette battue à 13h30 à l'école Ravine Daniel de Trois-Bassins-Léo, vous pouvez appeler au 06 80 94 58 54. Un auditeur nous appelle pour son frère, 71 ans, en invalidité, habitant au tampon. Son allocation adulte handicapé n'est pas arrivée ce mois-ci et impossible d'en connaître la raison. La CAF reste injoignable, que ce soit par téléphone ou en présentiel, mais une autre auditrice, déjà passée par cette situation, va lui apporter quelques réponses en direct sur notre antenne.
6: Mon frère, lui, il a 71 ans, puis il est handicapé 100%. Et ben là, la coupe son argent là, je ne connais pas pourquoi. Il n'a pas reçu son argent ce mois-ci, mais il en a aidé. Ma petite voix à la CAF, mais la CAF a dit directement, c'est le site, c'est pas parce qu'ils l'ont voulu voler, là, comme c'est la première fois qu'il arrive à dire ça.
7: On l'a coupé la hache de son frère par rapport, il faut que son frère fasse la retraite. S'il est handicapé 100%, à 71 ans, on coupe la hache, monsieur, parce qu'on m'a dit ça aussi pour moi. Mais normalement, la CAF devrait prévenir un autre. Normalement, il devrait recevoir un haut parce que c'est une urgence. Ben là, il y a un problème.
1: Et si vous aussi vous souhaitez répondre, vous pourrez nous le dire juste après ce journal. Et à quoi sert vraiment l'administration publique quand, au moment où on a le plus besoin, que personne ne répond au téléphone, eh bien on écoute.
8: Mais franchement, mais comment plus les administrations? Ah non, mais attends, à l'époque, tout se faisait pas coyer. Et les points d'internet, tout se faisait pas coyer. Et ils recevaient les gens, ils répondaient au téléphone. Explique à moi, comment maintenant, soi-disant, le travail devrait être plus facile, plus simplifié, puisque les internet, quoi il coûte à eux de recevoir le public? C'est pas normal, ça il faut qu'ils remettent en place. Ces gens-là, les payer à faire quoi? Juste à rester sous votre ordinateur? Le téléphone à côté, ça va quoi? On va dire, moi, un pauvre monsieur, il a ces problèmes-là depuis sa naissance. Lui arrive, il fait le déplacement. T'as point pitié de dire qu'il prend du monsieur. Mais que pas, moi, reçoit le public, ben, enlève le téléphone. On rend compte un peu de la situation que les administrations, les dedans, et les administrés, surtout, le poids que ça fait porter. Eux, maintenant, on connaissait qui travaille? C'est les CCAS et les Francs Services, dans les mairies. Dis-moi, ben, à quoi ils servent les personnes qui travaillent, que les payer grassement, que les assis dans le bureau de la CAF ou de la Sécu, hein? Juste à taper un petit peu sur l'ordinateur. Attention, notre zone peut-être va casser.
1: Et dans l'actualité, on a également cette tonne de cocaïne interceptée au large de La Réunion le 25 juin dernier. Trois hommes, deux Boliviens et un Brésilien, ont été mis en examen et croués à Paris ce vendredi. Ils naviguaient depuis l'Amérique du Sud vers l'Australie et le navire a été escorté jusqu'à notre île par l'Astrolabe, un patrouilleur de la Marine nationale. Toujours en bref, à l'initiative de l'association Idriss Rangasamy, près de 200 personnes se sont réunies au parc de Bois-Madame pour une marche solidaire dédiée à la sensibilisation au liposarcome, une forme rare de cancer, un moment de recueillement et de partage pour poursuivre les combats au bénéfice des malades et de leurs familles. Freedom, il est 12h30, bon appétit si vous êtes à table. C'est la 47e édition du Tour Voile 2026. Est-ce que vous avez suivi le Tour Voile 2026? En tout cas, l'équipage La Réunion confirme sa bonne forme à Lorient. Moins de 24 heures après avoir décroché la deuxième place de l'étape offshore entre Camaret-sur-Mer et Larmor-Plage, l'équipage La Réunion a brillé lors des régates en rade de Lorient. Malgré des conditions météo incertaines et changeantes, les marins ont enchaîné trois très belles manches. Et c'est à seulement un demi-point du podium, donc rendez-vous aujourd'hui même pour connaître le classement final. Parmi l'équipage, on en connaît au moins un, Noé Delpech, qui pourra peut-être nous donner des nouvelles sur ce Grand Prix de Lorient Agglomération. L'article complet est à retrouver sur notre site freedom.fr. Rendez-vous mardi 14 juillet, jour de fête nationale, jour d'anniversaire de Freedom, mais également pour une demi-finale au sommet. La France défie l'Espagne à Dallas pour une place en finale du mondial. La dernière confrontation, l'Aurora avait gagné. Et vous, qu'en pensez-vous?
9: Bon, le match France-Espagne de mardi, je suis pour le beau jeu, pour la finale, il y a moins 50-50. J'ai vu les Français jouer, j'ai vu les Espagnols jouer, très redoutable. Les Espagnols, ils ont encaissé qu'un seul but il y a quelques jours là. Moi, je vois l'Espagne gagner.
10: Si, la France, c'est une grande équipe quand même. Mais la France, c'est un grand jeu. Bah, elle dit pas ça, elle m'a baissé fort. Bah, elle m'a apporté, elle va mettre son bigo.
11: Ce que nous dit Mirefait, l'équipe de France va gagner cette Coupe du Monde. C'est avec le cri des supporters de l'équipe de France que la France va gagner, que cette équipe de France, elle ramène à nous la coupe à la maison, comme dit.

0: de France. En tout cas, rendez-vous mardi 14 dès 14h à Dallas, dès 21h pour la métropole et à La Réunion pour le coup d'envoi. Ça sera 23h du coup, Bastien.
1: 23h chez nous, et puis à Dallas, peut-être que l'équipe de France y croisera J.R. Ewing, la famille Ewing. On vient avoir un peu pétrole là-bas, mais il connaît pas. Alors, on continue, effectivement, ben, on pense que la France a toutes ses chances de ce qu'on a vu, mais effectivement, ça commence à être très serré. On arrive dans les demi-finales, et même si on dit qu'en Coupe du Monde, il n'y a pas de petites équipes, mais là, il reste que de très très grosses équipes, avec la France, l'Espagne, l'Argentine et l'Angleterre. Eh ben, on a de quoi faire.
0: Faites-nous rêver.
1: Exactement. Alors, tout de suite, on va passer à la météo.
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1: Alors, Charlotte, dites-nous, quelle est la météo de ce jour?
0: Alors, je lance un appel à ceux qui pourraient percer les nuages qui envahissent le ciel et qui seront là toute la journée et qui masquent le soleil.
1: Aïe, aïe, aïe, aïe. Donc, on le voit bien. Très, très, très nuageux aujourd'hui.
0: Exactement. Donc, on a beaucoup de nuages, mais on aura aussi quelques pluies avant quand même une grosse dégradation en début de soirée. Il y aura des averses, en tout cas, sur l'île. Hein. Ne soyez pas trop... Allez, ne soyons pas pessimistes, mais ne soyons pas non plus trop optimistes. Bon, entre deux, 50-50.
1: Il devrait y avoir de la pluie ce soir, alors.
0: Il y a de la pluie tomber. Oui. Aïe, aïe, aïe. En température, on est entre 23 et 25 degrés au niveau du littoral, 16 du côté de Sillaos et 11-12 degrés pour le volcan et le Maïdo. Le vent, lui, il est encore soutenu de nord-est cet après-midi. Il y aura des rafales jusqu'à 60 à 80 km/h entre Saint-Denis, le port et le sud sauvage avant de s'essouffler. Et côté mer, eh bien, elle reste forte puisque entre la pointe des Aigrettes et la pointe de la Table, on aura une houle sud-ouest à 2,50 m, donc vraiment vigilance à vous si vous approchez de la mer ou si vous sortez en mer.
1: Donc ça souffle à côté de la pointe de la Table, alors.
0: Ah oui, oui.
1: Et c'est là la pointe de la Table, hein.
0: Le coin. Alors tu as la pointe et le coin. L'angle.
1: Alors donc c'était la météo de Charlotte Cadet pour vous.
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0: Alors, j'aimerais revenir sur un petit truc.
1: Ah oui.
0: Si ça vous dérange pas, Bastien.
1: Allons, revenons.
0: On vous a cherché ces derniers temps pour le foot friction.
1: Ah oui, j'ai cru comprendre.
0: Mais
1: quoi.
0: Le problème, c'est que vous étiez pas là.
1: Ah, j'étais pas là, oui.
0: Mais oui,
1: J'avais d'autres projets pour les jours qui sont passés là.
0: Chacun ses vacances.
1: Effectivement, il fallait souffler un petit
0: Monsieur
1: peu.
0: Monsieur Chamboudou.
1: Donc j'étais pas là.
0: Je viens d'apprendre.
1: Apparemment, oui.
0: Ça chamboule
1: tout, oui. Mais oui, effectivement. Donc, t'es absent quelques jours, là, effectivement. Et comment ça s'est passé, les foot frictions?
0: Ah, il y a eu de tout.
1: C'était chaud?
0: On a eu de
1: tout. C'était chaud?
0: On a eu de tout.
1: Marx, il a revendiqué un petit peu.
0: Ah, je crois que même il a perdu des auditeurs, auditrices.
1: Parce que, jusqu'à maintenant, moi, j'adore, moi, quand Max, il supporte les autres équipes parce qu'il perd toujours. Donc, continuez, Max, supporter les équipes face à la France. C'est comme ça que ça fonctionne.
0: Oui. Ça fonctionnait comme ça pour moi il y a quelques années.
1: Eh ben, là,
0: maintenant, je suis dans l'obligation de regarder pour qu'il gagne. Vous rendez compte?
1: Ben, faites donc ça. Donc là, vous allez regarder. Donc là, le prochain match de l'équipe de France, vous allez regarder, bien sûr.
0: Ah oui, oui. Et je serai dans une fan zone. On en a cité 3 ce matin. Donc, du côté de Saint-Pierre, au stade Michel Vonnet. Mm-hmm. Du côté de Saint-Benoît, donc le front de mer, donc l'esplanade du front de mer. Et Saint-Joseph, on est au niveau du hall François Mitterrand, si je ne dis pas de bêtises.
1: Le hall François Mitterrand à Saint-Joseph.
0: C'est ça.
1: Donc vous aurez des espaces. Mais effectivement, et puis s'il y a des communes qui prennent des initiatives pour cette occasion aussi, n'hésitez pas à nous tenir informés, hein, que ce soit les communes ou que ce soit les habitants. Si vous avez des informations, dites-nous comment...
0: Qui ça nous met grand, l'écran géant, zone case, ils traînent.
1: Projecteur, rétroprojecteur, mettre les murs du voisin. Et puis on regarde... Elle nous dit ça, après, il crée problème voisinage encore là.
0: Bah non, pour ce soir-là.
1: Oui, donc, ça va aller, une fois.
0: Allez, dérogation générale.
1: C'est tous les 4 ans la Coupe du Monde, allez, ça y est.
0: C'est tous les ans la fête nationale.
1: Tant qu'il debout de passer le mur pour garder le match. Bon, ben merci beaucoup à tous. Et puis on a aussi le concert là.
0: Ah,
1: je suis revenu, j'ai entendu dire les places. place, pas comme des petits pains. Le concert des 45 ans de Fruits d'Homme, ça va être extraordinaire.
0: Et vous avez vu la nouvelle affiche?
1: Ah, je suis pas. Tiens, on fait une nouvelle affiche, ça y est.
0: Mais oui, il y a une nouvelle affiche. 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
1: Ah, mais vous faites les choses comme ça dans mon dos, vous avez rien dit.
0: Ah, mais elle va dire où aller.
1: 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Bien sûr, on vous donne toutes et tous, rendez-vous le 7 août 2026, bien sûr. Hein, ce sera au parc Expo Bat à Saint-Paul. Et on vous donne rendez-vous pour cet énorme concert qui vous attend avec de nombreux artistes.
0: 14
1: D'ailleurs, on a aussi l'émission avec les artistes là qui viennent ici sur Freedom 2.
0: Jeudi dernier, on a eu sa deuxième émission avec Max, donc Freedom Nats Invité. Mm-hmm. C'est pareil, hein, avec des anecdotes croustillantes, comme à chaque fois.
1: Exact.
0: Et on espère qu'on aura encore jusqu'au 7 juillet des émissions avec les artistes qui vont rayonner sur la scène réunionnaise.
1: Exactement. Donc tous les intervenants, toutes les informations à retrouver, comme vous l'avez compris, Freedom 2 sur Freedom Radio et puis également sur freedom.fr sur le web. Toutes les informations sont disponibles. Merci beaucoup Charlotte Cadet pour ce beau point d'information.
0: Allez, bon dimanche.
1: Bon dimanche. Allez, on y va tout de suite pour la suite de votre émission.

0: on est reparti pour la libre antenne avec vous au 02 62 99 12 00 pour vos appels et la libre antenne. Et puis vous aurez dans quelques instants, dans une vingtaine de minutes à 13h, le journal à retrouver. Et ensuite vous aurez vos dédicaces comme d'habitude. Alors allons-y par ici, Radio Freedom, bonjour. Allô, allô.
1: Oui.
0: Oui, bonjour.
1: Ah oui, bonjour. Je vous remercie de me prendre à l'antenne.
0: Avec plaisir.
1: On m'a volé mes papiers dans mon sac ce matin au marché de Chaudron.
0: Ouh.
1: Marché du Chaudron. Il y avait une petite somme dedans, je pense que c'est ce qu'ils ont pris, et ils ont probablement balancé, rejeté les papiers. Donc, l'appel, c'est si vous trouvez le portefeuille, qui est bleu, de nous le ramener. Contre petite récompense, contre récompense.
0: Mais vous aviez quoi comme document dans le portefeuille?
1: Il y avait mes papiers normaux, alors je voulais dire carte d'identité nationale, permis de conduire, carte grise, carte de mutuelle, carte vitale, et puis un montant d'argent de 100, une centaine d'euros.
0: D'accord, ok. Les documents étaient à quel nom?
1: À mon nom, Mounoussami André.
0: Mounoussami André.
1: André, oui.
0: Et donc ça s'est passé ce matin, c'est ça?
1: Oui, ça s'est passé ce matin, il y a à peu près une heure et demie. Je m'en suis rendu compte quand je suis arrivé à la maison. Donc, il faut savoir que mes papiers ont des adresses qui sont en France métropolitaine, là où je vis. Et en ce moment, je suis chez mes parents, ici, Bois de Neuf, le Saint-Denis, là, rue du Bois de Neuf, Saint-Denis.
0: D'accord.
1: Donc, je vais vous donner le numéro de téléphone à rappeler ou à appeler si jamais on les trouve.
0: Bien sûr. Alors, je vous écoute pour le numéro de téléphone. Ça s'est passé, c'était au marché du Chaudron, ce matin.
1: Oui,
0: marché du Chaudron. Je vous écoute pour le numéro de téléphone.
1: À la réunion, donc 0262.
0: Ah, il faut laisser le numéro avec lequel vous appelez, monsieur.
1: Le numéro.
0: Oui, c'est ça. Vous avez un numéro métropole, mais vous pouvez le laisser, il n'y a pas de souci.
1: Ah oui, ben je l'ai avec moi, donc c'est 06 86 76 62 70.
0: 06 86 76 62 70.
1: Oui, c'est ça.
0: D'accord. Donc voilà, petit rappel, donc c'est un vol de papier qui s'est produit ce matin au niveau du marché du Chaudron, donc avec un sac à dos et avec un portefeuille à l'intérieur, donc c'est le plus important à retrouver. Pièce d'identité, permis, carte vitale, etc. Le tout au nom de Mounoussami André.
1: C'est ça.
0: C'est
1: en
0: bien
1: fait,
0: ça.
1: Ils ont volé, c'est que le portefeuille. Ils ont ouvert mon sac à dos qui était sur mon dos, donc. Et c'est le portefeuille qu'ils ont volé, ils n'ont pas touché aux autres choses, dont le téléphone, des choses comme ça.
0: D'accord. Ok. Et bon, bah écoutez, l'information est bien passée. Merci à vous. Et puis, tenez-nous informés si jamais vous avez des informations, des nouvelles.
1: D'accord. Je vous remercie. C'est
0: d'accord.
1: Agréable.
0: Merci à vous. Merci. Bonne journée. Au revoir. Au revoir. Donc voilà, hein, ce vol de documents, de sacs plus précisément, et puis les documents au nom de Mounoussami André. Si jamais vous avez retrouvé des documents, vous pouvez appeler 06 86 76 62 70. Radio Freedom, bonjour. Allô?
2: Oui, allô?
0: Oui, bonjour.
2: Oui, bonjour. Je vous appelle pour passer une petite annonce. Je me suis fait voler ma moto ce matin, dans la nuit. Au secteur du Tampon, en plein centre-ville, du coup ça serait pour passer une petite annonce, c'est une BM bleue, un modèle R90, en plein centre-ville du Tampon, donc c'était pour voir si les gens auraient des infos, s'il vous plaît, si vous pouvez me contacter.
0: Alors, donc c'est une moto qui a été volée dans la nuit d'hier soir au Tampon centre-ville.
2: Exactement, dans la rue Jules Berthaud.
0: Rue Jules Berthaud. Et donc c'est une BMW
2: R90 bleu turquoise. De couleur bleu turquoise dans la ville.
0: Bleu turquoise, ça devrait se voir normalement.
2: Exactement. Donc si quelqu'un a des infos, s'il y a quoi que ce soit, si on pouvait me contacter au 06 92 81 02 37.
0: 06 92 81 02 37.
2: Exactement.
0: Ça a été volé dans votre cour?
2: C'est dans un immeuble. Dans un immeuble sous-sol qui a été volé. Donc voilà.
0: Ok. Immeuble sous-sol. Ça marche. Donc je suppose que vous avez fait les démarches au niveau des autorités, etc.
2: Voilà.
0: Bon, c'est noté, monsieur.
2: Super. Merci beaucoup.
0: Merci. Au revoir.
2: Au revoir.
0: Donc voilà ce vol de moto qui s'est produit dans la nuit entre hier soir et ce matin du côté du tampon centre-ville au sous-sol d'un immeuble rue Jules Berthaud. On était au tampon, c'est une BMW bleue turquoise R90. Donc si jamais vous apercevez la moto, vous pouvez appeler son propriétaire au 06 92 81 02 37 si jamais vous avez aperçu la moto, pardon. On continue par ici. Radio Freedom, bonjour.
3: Monsieur, bonjour.
0: Oui, bonjour.
3: Est-ce que je peux dire que c'était volé ou bien je dirais que c'est une perte?
0: Ça dépend. Qu'est-ce qu'on vous a volé? Qu'est-ce que vous avez perdu?
3: Non, parce que je vois quand on déclare perdu, j'ai dit faut attendre le soir. Mmh. Et quand j'ai dit volé, ça on peut donner le numéro de téléphone. Est-ce que c'est meilleur?
0: Hein? Quand vous dites. Oui, effectivement, monsieur, parce qu'en fait, il y a des informations. On a un créneau spécifique pour les pertes et ce type d'informations. Effectivement, lorsqu'il y a un vol, quelqu'un s'est fait voler, il y a peut-être une urgence entre guillemets, et on peut donner l'information. Effectivement, pour les pertes, on privilégie le créneau qui est prévu à cet effet. C'est entre 19h et 20h tous les soirs.
3: Oui, mais la différence n'était pas tellement trop grande entre perte et voler. Parce que tous les deux, c'est perte même.
0: Le vol, il y a plein de choses qui peuvent entrer en compte. Il peut y avoir un vol, il peut y avoir des vols où on s'est fait bousculer ou taper pour être volé. Il y a un caractère un peu, délictuel derrière le vol, qui n'est pas forcément le cas pour une perte.
3: Oui, mais c'est simplement pour présenter, si vous voulez bien.
0: Ah, ok, d'accord.
3: Non,
0: je pensais que vous voulez vraiment une explication par rapport à ça. Donc, c'est vrai que au niveau des vols, oui, on permet aux gens de laisser le numéro directement à l'antenne. Oui,
3: oui, mais pourquoi pas quand quelqu'un perd quelque chose, hein? Bon, c'est vraiment du moins des choses, des diabèles, c'est votre numéro de téléphone, s'il te plaît, c'est
0: pas bon. Parfois, ça nous arrive de faire des exceptions, mais comme il y a une émission spéciale dédiée à ça, avec un créneau horaire dédié à ça, les gens qui ont perdu, ou les gens même qui veulent retrouver, ils écoutent à ce moment-là, de manière spécifique, parce qu'on sait que pendant ce créneau horaire-là, d'une heure, on aura tous les perdus et tous les trouvés.
3: D'accord, mais est-ce que vous pouvez faire quelque chose pour moi aujourd'hui que des diables m'ont laissé votre numéro de téléphone?
0: Pourquoi vous avez perdu quoi?
3: Oh, depuis que j'ai perdu mon portefeuille à Saint-André, c'est-à-dire entre Saint-André et Sainte-Marie, plutôt Sainte-Marie, y avait tous mes papiers.
0: Mais c'est depuis jeudi?
3: D'ailleurs, hein, depuis jeudi.
0: Ah, mais c'est la première fois que vous appelez, là?
3: Non, j'avais appelé jeudi soir.
0: Vous avez déjà laissé votre annonce, en plus.
3: Oui, j'ai laissé, mais il n'y a rien du tout, alors comme qu'elle était le soir. Mmh. Et le soir, on connaît bien le monde, quand il arrive 17h, là, on est plutôt devant la télé que devant la radio. Là.
0: De mon écoute radio le soir, comment de mon écoute pas radio le soir?
3: Mais
0: c'est une obligation. Ben, Mouni écoute quand les informations le soir dans les petites annonces. Ben, Mouni écoute si la paix d'affaire, il écoute la même. Ou bien s'il veut trouver un affaire, s'il a trouvé un affaire, il écoute la même.
3: Oui, mais Zati écoute ça même que c'est lui qui est l'armée à baisse, vous voulez bien. Mais c'est lui qui est sans Libye. Les profs écoutent la télévision.
0: À quel moment écoute la radio?
3: Oh, moi, monsieur.
0: Un peu tout le temps.
3: Tu parles. On n'écoute ça plutôt rien que dans l'actualité, un peu. Et en même temps, les invités, etc. Le tout, quelque chose comme ça, tu vois. Ça fait longtemps que la Radio Freedom l'est dans mes oreilles. Une fois, donné à un camarade, il travaillait avec vous là-bas, jusqu'à hier au soir, il était encore... Une fois, vous êtes en train de travailler un peu dans le chemin des Anglais, la grande chaloupe là-bas.
0: Oui.
3: Et parce qu'il était en train de charroyer un peu de fourniture pour la croix, là. Pour la croix, j'étais condamné par le parc national. Alors, ben, il m'a dit, on n'écoutait pas, c'est Miko, il a parlé, ce bonhomme-là. Alors, il dit, moi, ne vous inquiétez pas, je vais vous aider, etc., des canards pour un pôle. Je vais vous aider, ne vous inquiétez pas, etc. Ben, il dit, d'accord. Mais jusqu'à l'heure, il a rien fait pour moi, il n'a pas aidé à moi, rien du tout, hein, ce bonhomme-là.
0: Ouais, donc, tu rien que la parole, quoi.
3: rien que la dilafé.
0: Comme Eral.
3: C'est un bouillon comme Eral, j'aime la dilafé, ça. Diali, monsieur Elisabeth l'a appelé, la Diali comme ça, que j'aime la dilafé. Mais voilà, mais appelle là pour dire que mon attendement. Mon portefeuille, jeudi.
0: Mm-hmm.
3: Et voilà, si quelqu'un qui a remis la main dessus le portefeuille, je voulais bien.
0: Oui.
3: Il avait quelques sous à l'intérieur, hein, mais il avait quand même à peu près dans les 100-120 euros à peu près.
0: D'accord.
3: Mais les papiers, tu n'en sers pas, les papiers.
0: Oui, c'est surtout les papiers où il a besoin. Ou...
3: Tu parles, ça c'est Zéouté, aller refaire tout ça là. Là,
0: là, là pourquoi on refait là?
3: Ben, que ça, oui, mais ça fait encore là. Écoutez, mon est à 80 ans, que ça, mais ça fait encore là. Le permis, il ne fait plus.
0: Ouais.
3: Parce que le permis, hein, ça, il faut être un petit peu malin. Hein, parce que le permis, si, mais ça refaire, tu allais me dire, monsieur, non, je vous donne plus votre permis par votre âge.
0: Il ne gagne plus par rapport à l'âge.
3: Il gagne plus, étant dit, quand il ne refait plus. Ben, quand la loi arrête à moi, elle va dire, ben, monsieur, votre permis, il gagne mon permis la perdre. Et à ce moment-là, il regarde dessus son internet, là.
0: Il va voir que le nom du permis même. Ah oui, malin, ouais. J'ai le malin, là.
3: Mais il faut essayer, tu vois, dans la vie, il faut réfléchir un petit peu à tout.
0: Mm-hmm.
3: Et là, je me dis quand même que mon permis l'a perdu, mais mon a toujours mon permis.
0: Mm-hmm.
3: Et tandis que tu me l'as refaire, donc tu ne veux plus me refaire, ben il sera perdu le permis. Tu vois, il faut bien réfléchir.
0: Non, mal compris cette histoire-là, mais mal bien compris ça.
3: Est-ce qu'il n'est pas qu'il mon numéro de téléphone si quelqu'un...
0: Mais que ça, l'a perdu pour faire, il avait quoi comme document dedans? Permis après.
3: N'avait le permis, bien entendu.
0: Mm.
3: Et ensuite, elle avait toutes les cartes bancaires, etc., le tout, hein.
0: Mm-hmm.
3: Ah oui. Mais elle avait un paquet de papier dans, mais quand même, le portefeuille n'est pas trop grand pour mettre les papiers dedans, mais moi, trouver la place pour mettre,
0: mm-hmm.
3: pour le monde voler.
0: Donc, permis, pièce d'identité, tout ça là. Et c'est à quel nom, ça?
3: Elisabeth. Oui.
0: Elisabeth, nom de famille alors, donc, et votre prénom c'est comment?
3: Irénée.
0: Oui,
3: c'est le plus joli nom que Nana dans le monde entier.
0: À quoi ça?
3: Ben, parce que je suis un gémeau.
0: Ah ben, non, t'as de gémeaux sur la terre?
3: Ah non, elle est pas où bien sûr, hein?
0: Ah. Donc, Irénée c'est le plus beau prénom alors?
3: Est-ce que c'est où bien c'est pas où?
0: Ben, moi, non.
3: Ah, mais t'es sûr, t'es un boulot comme ça. Parce que où l'a pas le droit, ça, où?
0: Hein? Oui. J'ai mossé l'élite, alors?
3: Ah oui, c'est ça, non, ça c'est un bon signe. Je connais tous les Gémeaux, ce sont des bons mondes. Mais moi, je vais bien là, hein. C'est pas de mon suivant, moi, c'est pas quoi.
0: Mm-hmm.
3: T'es maintenant, ils volent à moi tout le temps. Ah, m'aller battu avec tous ces mondes-là, moi.
0: Et où ça ou la période de. Ou pas de moi, où ça ou la période de Ben Papier?
3: À Sainte-Marie.
0: Sainte-Marie.
3: Mère de Dieu, hein?
0: Oui.
3: Sainte-Marie, mère de Dieu.
0: Bon, allez, bon, allez, laisse le numéro de téléphone rapidement, là, alors.
3: 06 92.
0: Oui.
3: 45.
0: Hein.
3: 97 35.
0: 92, 45, 97, 35 pour les documents perdus depuis jeudi à Sainte-Marie au nom d'Elisabeth Irénée.
3: En personne.
0: Ah, lui-même. Bon, ben merci bien pour t'appel en tout cas.
3: Tu bouges encore.
0: Ah, tu crois, moi, elle est mort.
3: Merci, mon camarade.
0: Y'a pas de souci. Allez, bon dimanche, ciao.
3: Je donne un petit bonjour à toutes les, à tous mes amis.
0: Avec plaisir. C'est bon? Allez, bye bye.
3: Ça marche.
0: Donc voilà, c'est cette formation des documents qui ont été perdus depuis jeudi du côté de Sainte-Marie au nom d'Elisabeth Irénée. Si jamais vous avez retrouvé les documents, permis, pièces d'identité, etc. Vous pouvez appeler au 06 92 45 97 35. On continue avec vos appels et puis on note aussi la moto qu'on nous a signalé volée tout à l'heure. Elle a été retrouvée, donc il semblerait qu'il y ait une communication sur les réseaux sociaux et puis un peu grâce à Freedom aussi. Donc merci à tous ceux qui ont participé à retrouver cette moto qui a été volée. On va aller par ici, tiens. Freedom, bonjour. Donc en quelques minutes. Bonjour.
4: Oui, bonjour monsieur.
0: Bonjour même.
4: Et ma femme a fait mon radio parce que ouais, tout à l'heure, il fait toutes les oreilles.
0: Oui, rapidement, on est à 3 minutes hein, avant le journal.
4: Mais bon, mais rapidement, oui. Moi, tout seul dans mon case, moi.
0: Oui.
4: Et là, il a 40 euros, j'ai un monument dans mon télé, il me donne 40 euros tout de suite.
0: Hein?
4: Il me donne 40 euros directement.
0: Le roi d'un télé pour acheter?
4: Oui, un petit télé, pour 50 cm, 20 cm, mais il donne 40 euros.
0: Hein? Pourquoi où est télé? Parce que vous êtes tout seul dans la case?
4: Je m'habite Saint-André, moi.
0: Pourquoi où est télé? Vous êtes tout seul dans la case?
4: Voilà.
0: Hein?
4: Là, si un moni, il vend la main de télé, tranquillement, calmement. Il y a monté à moi son pièce d'identité, mais il y a monté mon pièce d'identité correctement, mais dans les 40 euros directement.
0: Et à cause de pas télé où?
4: Ben, le tiers, ça, l'été passé.
0: Hein? T'es trop juste.
4: Ben, là, c'est un
0: mais depuis combien de temps la télé?
4: Ah, il y en a au moins 4-5 quand même.
0: Ah
4: la
0: bon?
4: Télé, le poids rongé a coupé, c'est un média, il vomit pas.
0: Et là, tout d'un coup, là, on a réfléchi un coup, elle dit, ah, il faut moins télé.
4: Voilà, là, c'est un mouni, pendant moins de télé, 40 euros, là, du dimanche, il y amène pour moi, il habite Colosse, il ramène pour moi, il y a 40 euros, clair et net, pour vite, le télé fonctionne.
0: Mais droite, mais gauche.
4: Mais droite, mais gauche, voilà, monsieur, t'as compris.
0: Mais on connaît les petites annonces le soir.
4: Oui, c'est le soir, mais l'ami sont à moi trop malheureux. Il m'y a gardé de monde, mais il n'a pas besoin de femme. Mes chiffres, bonjour, et puis c'est tout. Et l'ami veut garder télé. Là, si un mouni, ben là, il appelle à haut, il prend mon numéro de téléphone.
0: Ah, moi, il prend un numéro de téléphone en plus?
4: Mais
0: là, il faut me faire secrétaire pour tout mal, alors.
4: Le numéro l'enregistré de tête des arts. T'as pas besoin de capter l'écran, ou même l'écran. Voilà, du banane, mi ben télé, 40 euros direct.
0: Non, mais là, à où soit là-bas, on veut me faire secrétaire pour tout.
4: Mais fais mon secrétaire, ou bien.
0: Ah, ben, maintenant, ils sont même pour faire, moi. Combien on paye, moi?
4: Et le monsieur ben télé, 40 euros.
0: Combien on paye, moi?
4: 20 euros, d'arrive tout de suite.
0: Combien on paye, moi, ça?
4: Ah, vous m'attrapez un petit disque, vous
0: m'attrapez. Eh, là, c'est numéro vite exceptionnellement, là. Là, c'est numéro, c'est de Mounida Palo, y'a Palo. C'est beau?
4: 06 93 63 48 25.
0: 06 93 63 48 25.
4: Et numéro cassé, mais il faut pas, il faut laisser.
0: Ah là là, il commence. C'est beau?
4: Je me comprends, moi. Il n'y a pas le numéro cassé, moi, comme ça. Il s'est pas fait plein de moi, ouah.
0: Les beaux, ben a trouvé. Je suis là, gagne télé ou jamais, on tient mon courant.
4: On a le petit télé, amène colosse, mais les colosses, c'est à la main.
0: Les beaux, ok.
4: Allez,
0: on la retrouve. Ah oui, là, ils se sont seuls. Il n'y a pas de télé. Il y a pour garder match football. Ah oui, ben celle-là, elle a dit, gagne pas attendre, gagne puis attendre. Tout d'un coup, elle a réfléchi. Et elle a dit, ben voilà, en fait, ce qui me manque dans ma vie, c'est une télé. Donc, il a appelé directement, quoi. C'était une urgence vitale. Une urgence, ouais. Là, standard dit tout ça pour voir la France perdre. On prend note, hein. Tout ça, la France. On a des Espagnols ici à Freedom. On a même des Espagnols, tiens. Ouais, on en reparle mardi. Bon, alors, dans quelques instants, vous voulez aller voir le journal de repas, et puis nous, on se retrouvera pour vos dédicaces par la suite, dans quelques petits instants. Toutes les musiques du monde à retrouver sur Freedom, bien sûr. Et puis, moi, je vous dis à tout de suite après le journal de repas, si Banaï décide pas d'arriver, hein, parce que là, ah, ben ça y est. Allez, à tout de suite.
5: 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Tout de suite, l'essentiel de l'information avec Martin Delavenne. Bonjour Martin.
6: Bonjour Perle, bonjour à tous. Un attentat a-t-il été déjoué hier soir à Sarcelles? Selon les informations d'Europe 1, plusieurs armes ont été retrouvées dans le coffre d'une voiture hier soir dans cette commune du Val d'Oise. Signalé par la DGSI, le véhicule était susceptible d'être utilisé dans une action violente contre la communauté juive. Environ 300 personnes ont été évacuées. L'enquête se poursuit. Sollicité par Europe 1, le parquet national antiterroriste n'a pas indiqué s'il se saisissait ou pas de l'affaire. 10 ans après, Nice se souvient. Une marche a rassemblé plusieurs milliers de personnes ce matin le long de la promenade des Anglais, la même où le 14 juillet 2016, un camion fonçait sur la foule, tuant 86 personnes et en blessant 450 autres. À l'issue de la marche, les pompiers présents ont été longuement applaudis par les manifestants. Nous reviendrons dans notre journal de la mi-journée sur ces commémorations. 37 départements au niveau maximal d'alerte canicule avec des températures qui peuvent atteindre 40 degrés. 26 millions de Français sont appelés à se prémunir des coups de chaleur, à boire et à limiter au maximum leurs déplacements dans des lieux exposés à la chaleur. Des chaleurs excessives qui s'accompagnent de risques d'incendie. Partout en France, de nombreuses villes ont déjà renoncé aux feux d'artifice tirés pour le 14 juillet. Emmanuel Macron, dans un message sur X, met en garde contre toute inattention, alors que 32 personnes soupçonnées d'être à l'origine de départs de feu ont été interpellées depuis le début de l'été, annonce Laurent Nunez. Le ministère de l'Intérieur qui nous apprend qu'une Française est parmi les portées disparues dans les incendies ayant ravagé la région d'Almeria. Pour rappel, au moins 12 personnes ont perdu la vie dans ce violent incendie, tandis que 23 autres sont toujours portées disparues, dont la plupart seraient des ressortissants étrangers. Et puis le cessez-le-feu aux oubliettes, américains et iraniens reprennent les hostilités après l'attaque de navires dans le détroit d'Ormuz. 140 cibles iraniennes touchées par les forces armées américaines. Le chef de la diplomatie pakistanaise a appelé à la retenue lors d'un appel avec l'Iran. Après plusieurs frappes iraniennes ayant visé le Koweït, les Émirats Arabes Unis, la Jordanie et Oman. Puis la Coupe du Monde, on connaît les deux autres demi-finalistes. Mercredi, l'Angleterre rencontrera l'Argentine. Les deux équipes ont réussi à se défaire des Norvégiens et des Suisses. Des quarts de finale où les deux challengers se sont montrés audacieux. Les Suisses qualifiant l'arbitrage de catastrophique suite à l'expulsion de leur attaquant après une simulation, une première. 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

0: Et tcha tcha tcha, et tcha tcha tcha, tcha tcha tcha. 3-4. Et 3-4. Ah ah, t'es dans ce bingue, dans c'est moi que ça fait non. Alors, Freedom, 13h07. Et on est parti pour notre émission, votre émission des petites dédicaces, tiens. On va aller, ce sera au 02 62 99 14 00 pour la réunion. Et puis, ce sera le
1: 0.
0: Alors, ça y est.
1: On a. Viva España, viva la Francia.
0: Ah, voilà. Ah, celle-là, c'est quelle, ça? Je connaissais pas celle-là. Et viva la Francia. Tu savais pas celle-là. C'est le remix. Donc on a de la demande en interne aussi. Donc viva España apparemment et puis viva Francia.
1: Ouais,
0: on cherchera ça.
1: J'ai suivi le rythme.
0: Bon ben on regardera ça si on a un petit temps. Hein.
1: Hey,
0: tu m'excuseras si jamais j'ai pas le temps. Hein. Si je la trouve pas, tu m'excuseras. Alors. Oui, forcément, oui. Il y aura forcément quelqu'un qui va le demander. Alors, donc, 02 62 99 14 00 pour vos dédicaces pour la Réunion. Et puis, pour la métropole, ce sera le 02 62 99 11 00 pour toutes vos dédicaces cet après-midi. C'est parti, nous les ensemble. Et puis, vous pouvez également nous envoyer des petits messages, vous demander, nous demander les dédicaces par message. Ça peut très bien se faire aussi. Ce sera au 06 92 91 5000. Allez, nous les parties. Il est 13h09 ici à La Réunion. Et nous, ça va là-bas tout de suite par ici. Tiens, Freedom, bonjour.
2: Bonjour monsieur.
0: Bonjour madame.
2: Je ne connais pas votre prénom s'il vous plaît.
0: Bastien.
2: C'est Bastien.
0: Bastien, oui.
2: Bastien tout court.
0: À l'imam.
2: Oui, voilà. Bonjour.
0: Bonjour.
2: Anne-Marie de Piton-Saint-Leu.
0: Anne-Marie de Piton-Saint-Leu.
2: Oui, c'est une fidèle ça, hein?
0: Oui.
2: Je voudrais la chanson Surprise Partie, la chatte à la voisine s'il vous plaît.
0: Ouh là là là, ça commence fort, dis donc.
2: Des fois il faut pas mettre la chanson qui dort parce que je vais dormir après.
0: Un peu d'ambiance.
2: Ben voilà.
0: Et c'est en quel honneur du coup?
2: Ah ben c'est comme ça, c'est tous les dimanches après-midi, ma petite fille, voilà.
0: Ah, plaisir d'offrir, joie de recevoir.
2: Voilà.
0: Eh ben allons-y alors pour la chatte à la voisine.
2: Pour toi, monsieur, comment ça
0: Bastien.
2: Bastien.
0: Lui-même.
2: Pour toute l'équipe de Freedom. Pour Madame Moisson de Belle-Mère Saint-Paul et son mari Silvio. Mes cousines de Juvisy, de Tienne, de Toulouse. Natacha Langré et son compagnon de Saint-Gilles. Eh ben, Madame Charles Château-Morange, ses deux filles, Christine et Betty, et pour tous ceux qui vont me reconnaître.
0: Voilà. Ok. Bon ben ça marche, c'est bien noté.
2: Et je vous souhaite un très bon après-midi et un bon appétit pour tout à l'heure.
0: D'accord, merci beaucoup.
2: Merci beaucoup à vous.
0: Allez, bon bye bye.
2: Et à toute l'équipe de l'autre côté là. Hein.
0: Bon dimanche à vous.
2: Bon dimanche.
0: Allez, bye bye.
2: Au revoir, bye bye.
0: Alors, donc, c'est surprise partie, la chatte à la voisine. Bah tiens, on commence bien. Alors, avant d'envoyer ce petit morceau-là, on va aller voir ici Xavier pour une disparition. Xavier, bonjour.
3: Oui, bonjour.
0: Oui.
3: Je vous appelle concernant donc la disparition du jeune homme de 30 ans qui s'appelle Quentin sur le secteur de l'Ouest.
0: Ah, oui.
3: Donc, c'était pour renouveler un appel à la population, surtout des communes de Saint-Paul, et de Saint-Leu, ce seraient les derniers secteurs où il aurait été vu.
0: Oui.
3: Donc je rappelle que c'est un individu qui a une trentaine d'années, qui fait 1m90, qui est brun, qui a de la barbe. Il est de type oreilles métissées arabes. Et du coup, il a quitté son domicile depuis mercredi. Il était dans un état de grande confusion. Donc là, aux dernières nouvelles, il aurait peut-être été aperçu dans le secteur de Kélognac-Colimaçon, repartant peut-être un peu en direction des Hauts ou du Nord.
0: D'accord, ok. Voilà. On vous a signalé qu'il avait été aperçu éventuellement alors.
3: Voilà, c'est ça. Moi, je suis passé là, j'ai vu un groupe de personnes qui avaient passé la nuit au niveau du pont de la ferme Corail. Donc... voilà, ils m'ont signalé qu'il y a une heure et demie, ils l'auraient vu marchant sur le pont, le vieux pont de Saint-Leu, à l'entrée de Saint-Leu, le pont abandonné. et repartant donc en direction de Colimaçon ou de Saint-Gilles.
0: D'accord, ah oui, c'est très bien de le signaler, comme ça on les auditeurs qui nous écoutent, qui sont dans le secteur, ils peuvent ouvrir l'œil justement. Donc on est du côté de Saint-Leu, éventuellement en direction de Colimaçon.
3: Voilà, Colimaçon ou Saint-Gilles, mais ça peut être tout ce secteur-là, de toute façon, nous, au niveau de ses amis, on cherche des, on va dire, des avirons en passant par Portail Saint-Leu et en allant jusqu'au Cap Laoussé, quoi.
0: D'accord, ok. C'est bien Quentin Dumontier, c'est ça, hein?
3: C'est bien ça, voilà.
0: Okay.
3: Si vous voyez, les gens peuvent contacter Freedom ou les pompiers ou le 17.
0: Ok, merci beaucoup en tout cas pour ce petit rappel et puis on va bien sûr donner l'information.
3: Merci beaucoup.
0: Merci à vous, bon courage. Au revoir. Donc voilà, pour rappel, cette information, on vous fait un petit rappel sur cette disparition. Quentin Dumontier, qui a été, donc il est âgé d'une trentaine d'années, le type caucasien, avec un physique de rugbyman, 1m90, 95, pour 90 kilos à peu près, les cheveux bruns, une calvitie, il est barbu, il a un tatouage de dinosaure sur le bras droit, pardon, et il porterait un t-shirt de couleur claire et un short vert kaki, un genre de pull par-dessus. Si jamais vous l'avez aperçu, il semblerait qu'il ait été aperçu du côté de Saint-Leu, éventuellement en direction du Colimaçon, des Colimaçons ou de Saint-Gilles. Donc voilà, si vous êtes dans le secteur, ouvrez l'œil. Et pour toutes vos informations, un seul numéro, le 02 62 41 51 51. Alors, de salle de ambiance, tiens, donc cette chanson qui avait été demandée juste avant, c'était Surprise Partie, La Chatte à la Voisine, tiens.

0: Eh, touché là, alors quoi, bonheur là, Zotti, comment se toucher comme ça, bonheur là, oh, c'est pas chaleur tropicale quand même là. Alors, on continue avec vos appels, on va aller par ici, tiens, Radio Freedom, bonjour.
1: Bonjour, c'est pour écouter Dix, s'il vous plaît.
0: Dix, madame,

0: Voilà.
1: Bon, ben, les bons, nous envoie ça. Bon. Merci, nous envoie ça alors.
0: Au revoir.
1: Allez, au revoir, bonne journée. Joe Dassin, les Champs-Élysées, Marmaille. Ben, allons sur les Champs-Élysées. Peut-être, elle a fini ça.

0: aux Champs-Élysées. Oh là là! C'est très bien, c'est mettre de la bonne ambiance en ce dimanche, midi, ça pas dit matin quand même, mais 13h18, Bastia. Alors, on continue avec vous, et vos appels, vos dédicaces. Tiens, on va aller par ici. Radio Freedom. Bonjour.
1: Bonjour, Bastia.
0: Bonjour. Agnès, comment elle est?
1: Elle est là, mon nom, toujours mal foutu, je m'en ai pas laissé aller.
0: Bézé, que c'est où?
1: Ah, vous pouvez dire.
0: Bon, alors, quoi de neuf?
1: Plus malheureuse que moi, bon, faut faire avec.
0: Oui. Ah, ben oui, bien sûr, bien sûr.
1: Ouais, ouais.
0: Alors, quoi, Villa besoin? Quelle chanson viveux?
1: Hein?
0: Quelle chanson viveux aujourd'hui?
1: J'aimerais écouter Ivanov, Les Nuits sans Soleil.
0: Les Nuits sans Soleil?
1: Ouais.
0: Ben, il fait frais?
1: Ouais, le temps est molle par ici, là, elle a plus envie de tomber.
0: Ah. Les Nuits sans Soleil, ah oui, si, si, j'ai trouvé, c'est bon.
1: Oui.
0: Un petit morceau de 89, ça, quand même, hein.
1: Ah oui, ah oui, je n'y pas nous.
0: Aïe, aïe, aïe, aïe, aïe, aïe, aïe.
1: Alors, jeune est bon.
0: Alors, c'est celle-là, ou dis-moi, hein.
1: Oui, ouais, je te dis à toi, après ce cas, standard, je sais pas si Héloïse est déjà arrivée à la rédac.
0: Oh, t'es, ben, si elle y était, elle connaît tout le planning des gens comme ça, incroyable.
1: Ah, bah, quand il connaît planning, non? Il voit, il connaît, c'est une telle aujourd'hui, où l'a dit, virant entre le 12.
0: Ah, ah, ah, t'es, ben, je te connais mieux que moi, mon planning, t'es incroyable.
1: Ah, bah, ben, d'ailleurs, bah, je suis pas un secrétaire, là-bas.
0: J'ai fait, ben, justement, présente ah, oui. Candidature, non?
1: Ah oui, il m'a présenté. T'inquiète pas, ou.
0: Oui, j'ai fait ma rentrée aujourd'hui, là.
1: Ah oui, bah c'est ça, on fait une bonne rentrée, tu vois, t'es un peu machin ce matin, mais là...
0: Ah, on l'a entendu alors, un petit peu en dedans.
1: Oui, c'est une chauffée.
0: Ah, mais arrive ici, elle fait froid ici, t'es. Ah, ah, la Réunion, c'est froid.
1: Ah oui. Mmh.
0: Moi, j'étais pas parti, mais je dis, bah ici, il fait froid, quoi.
1: Ah oui, c'est ça.
0: Je suis parti chercher la chaleur, moi.
1: Grosse chaussette.
0: Ben, grosse chaussette à l'enlève.
1: Ah, oui.
0: Bon, ben ça marche, nous envoyons ça à l'Onis.
1: Bon dimanche à toi, bisous, bye.
0: Allez, bisous, bye bye.
1: Allez, au revoir.
0: Bye. Donc on envoie, là c'est Les Nuits sans Soleil.

0: Les nuits sans sommeil, les nuits sans soleil, quelle nuit sans sommeil? Les nuits sans sommeil, c'est un autre affaire, ça. Comme maladie, une pochette chaleur tropicale, hein, alors, les nuits sans soleil, c'était ça. Hein. Donc moi, j'ai noté Pop 90 Orchestra. Alors, on continue avec vous. Tiens, on va aller par ici, tiens. Freedom, bonjour. Radio Freedom, bonjour.
1: Oui, bonjour.
0: Bonjour.
1: Oui, c'est MC Dupont et j'aimerais écouter la chanson de... c'est Jérôme Lelila.
0: C'est comment? MC Dupont?
1: Oui, MC Dupont.
0: Mm-hmm.
1: J'aimerais écouter la chanson de... Lelila de C'est Jérôme.
0: Lelila de C'est Jérôme. On va bien sûr trouver ça rapidement. Lelila, c'est pour qui?
1: C'est pour moi et pour vous.
0: Ah, ben merci, c'est très gentil. Et vous avez quel âge?
1: Ah ben là, je peux pas vous dire, hein.
0: Ah bon?
1: Ah non, ça se dit pas.
0: Ah mais parce que je savais pas, j'avais un doute, j'ai dit il y a une voix de petite fille.
1: Voilà.
0: Mais c'est pas une petite fille.
1: Non, c'est pas une petite fille.
0: Ah ben désolé, alors on demande pas l'âge comme ça, mais c'est vrai que j'avais un doute, je pensais que c'était une petite fille, c'est pour ça que j'ai dit, c'est mignon. Mais en fait, vous avez une petite voix toute mignonne, donc c'est pour ça. Bon ben merci beaucoup en tout cas, on envoie C'est Jérôme. Bon après-midi, bon dimanche.
1: Au revoir.
0: Donc c'est Jérôme avec Lelila.

0: quelle voix, c'est Jérôme, ça pousse la chansonnette sérieusement là, ça monte. Je gagne pas forcément. Alors on continue avec vos appels toujours. Tiens, par ici, Radio Freedom, bonjour.
1: Allô.
0: Allô, oui, bonjour.
1: Bonjour.
0: Bonjour.
1: Je vous téléphone de Saint-Benoît.
0: D'accord.
1: J'ai ma maman qui vous écoute tout le temps.
0: Ah, comment elle s'appelle, maman?
1: Elle s'appelle Anne-Marie.
0: Ah ben, on fait un gros bisou à Anne-Marie déjà. Ah,
1: elle sera trop contente de vous entendre parce qu'elle est un petit peu souffrante, donc c'est sa seule réconfort de vous écouter.
0: Ah, ben Anne-Marie, on lui fait de gros bisous et on lui souhaite un très prompt rétablissement.
1: Ah, apparemment, elle vous transmet qu'elle vous aime beaucoup.
0: Ah, ben moi aussi, je l'aime beaucoup.
1: Ah, ben, vous dire bonne continuation pour votre travail.
0: Ah, merci. Oui, oui, bien sûr.
1: Comme elle est au lit et moi, je suis dehors, donc c'est pour ça que je vous appelais pour demander s'il y a possibilité de passer un disque pour elle.
0: Ah, ben, bien sûr, avec grand plaisir.
1: Alors, elle voudrait Frédéric François.
0: Mm-hmm.
1: Je t'aime à l'italienne.
0: Oh là là là là là là là.
1: Elle vous aime à l'italienne aussi. Réunionnaise.
0: Ah oui, voilà. Donc une grande fan de Frédéric François alors.
1: Oui.
0: Ah ben c'est très très bien ça. Et elle est déjà partie voir Frédéric François en concert et tout?
1: Non, elle peut plus.
0: Oh là là.
1: Elle est, ouais.
0: Et dommage. Mais pas grave, on va ramener Frédéric François à la maison.
1: Ah, vous êtes gentil, hein, pour ce que vous faites, hein, pour les personnes âgées et tout, hein.
0: Ah ben avec grand plaisir en tout cas.
1: Merci.
0: Et vous, votre prénom c'est comment?
1: Moi c'est Marie.
0: Marie, ah ben c'est Marie, Anne-Marie.
1: Oui, ma maman s'appelle Anne-Marie.
0: Ah, ben les deux, pas tombent trop loin.
1: Ben.
0: La pomme, il tombe pas trop loin de la, du pommier.
1: De là. Ben, ça même. À moi, c'est le pommier. À moi, c'est la pomme.
0: Ben. Bon, ben ça marche. Marie et Marie, on vous fait des bisous. Hein. Et puis nous, on voit ça.
1: Bonne continuation à vous. Et puis, plein de bonnes choses alors. Bon dimanche.
0: Ça marche. Bon dimanche à vous aussi.
1: Allez, gros bisous.
0: Allez, bisous, bye bye.
1: Allez, bye bye.
0: Et comme nous l'a dit, il nous fait de très très gros bisous à Anne-Marie et puis un bon rétablissement à elle, hein, qu'elle prenne soin d'elle. Et Marie prend soin d'elle en tout cas. Allez, tout de suite, Frédéric François, je t'aime à l'italienne.

0: je t'aime à l'italienne. Et moi aussi, mes mazotes à l'italienne, à l'anglaise, à la française, toutes celles autres qui veut. Alors, on va continuer avec vos appels et tiens, on va prendre un appel de la métropole. Tiens, on va aller par ici et puis dans quelques instants, je vais regarder aussi les messages que vous nous avez laissés. Hein. Radio Freedom, bonjour.
1: Oui, allô, bonjour, Sébastien.
0: Oui, lui-même.
1: Oui, je vous téléphone pour voir comme dimanche dernier, j'avais passé une chanson, la chanson d'analyse pour mon petit neveu qui est à l'île de la Réunion.
0: D'accord.
1: Comme ils n'ont pas pu écouter, donc je voudrais savoir si on peut rediffuser, s'il vous plaît.
0: Ah, c'est laquelle, c'est quelle chanson d'analyse?
1: C'était Charlotte qui était à la rédaction, ça s'est passé entre 11h25 à midi moins 25, c'était analyse.
0: Ah, c'était sur...
1: Les dédicaces.
0: Ah, c'était pendant les dédicaces. Oui, c'est
1: oui,
0: ça que c'est que... C'est
1: pour que... de la mienne.
0: Oui, parce que là, je vais essayer de regarder ça. C'était quand?
1: C'était dimanche 5.
0: D'accord, donc dimanche dernier, je vais essayer de regarder ça rapidement, comme ça on ne perd pas beaucoup de temps. Mais parce que quand c'est sur Freedom 2, on arrive à retrouver rapidement. Quand c'est les animateurs qui ont fait, il faut qu'on retrouve dans ce qui
1: c'est,
0: a été laissé.
1: C'est Charlotte qui était sur les dédicaces dimanche dernier.
0: Mm-hmm. Et du coup, dédicace. Faut voir si la Nena les morceaux. Donc là, dis-moi, c'était qui?
1: C'était la chanson Analyse.
0: Analyse. Ah, ben tu sais juste ça, qu'il faut la chanson. J'ai pas besoin de regarder ce qui avait été passé. Je peux passer, y a pas de problème. On va passer ça tout de suite. Alors, c'est pour qui vous m'avez dit c'était pour qui?
1: C'était pour Léo, mon petit neveu qui a fêté ses 5 ans le 1er juillet.
0: Mais Léo.
1: J'avais pas eu la ligne. J'avais eu la ligne, mais comme ses parents ils étaient pas là.
0: Ah.
1: Mais là, je crois qu'ils vont écouter. Hein.
0: Ben y a pas de problème. On va passer ça pour Léo. Y a pas de souci. Ok.
1: C'est bien sur Freedom 2.
0: Là, c'est sur Freedom 1, Radio Freedom.
1: Ah, Radio Freedom 1.
0: Ah, la fois, Radio Freedom 1, numéro 1, tout ça, là.
1: Ah, voilà. Parce que moi, là, j'ai dit à ma soeur sur Freedom 1, c'est pour ça.
0: Oui, ben c'est sur Freedom 1, oui.
1: Ah.
0: C'est bon, Freedom 1, c'est bon.
1: C'est bon.
0: Oui, on passe ça tout de suite là.
1: Freedom 2, mais de toute façon, je vais lui téléphoner pour lui dire.
0: Ça marche. Mais dès que vous raccrochez là, je mets la chanson tout de suite.
1: Ok, ben je vous remercie beaucoup. Un gros bisou à Charlotte à la rédaction et puis un gros bisou à toute l'équipe et à toi. C'est la première fois que j'étais au téléphone.
0: Et ton prénom c'est comment?
1: Marie-Clovicia.
0: Marie-Clovicia. Marie-Clovicia, on envoie ça pour Léo.
1: Oui, par contre, c'est très très chaud, hein.
0: Ah, oui, on va ramener un petit peu de fraîcheur là avec Analyse. Ah,
1: franchement, moi, je préfère l'hiver. Hein. Non, il n'y a pas photo. Hein. Franchement, Mediasat, que moi, je préfère l'hiver. Hein. Mais il n'aime pas la chaleur. Hein.
0: Bon, mais Marie-Clovicia, on te fait de gros bisous.
1: Oui, allez.
0: À la prochaine. Allez, bye bye.
1: Merci, au revoir.
0: Donc une dédicace pour Léo qui n'avait pas pu écouter la dernière fois. Donc c'est Analyse à ma mère. Wouhou et moi. C'est vrai que celle-là m'a oublié d'éteindre un petit peu pour commencer.

Zoti connaît, chanson, analyse, à ma mère, ça c'est des classiques, ça m'a moyen, des classiques. Alors, on continue avec vos dédicaces. Tiens, on va aller regarder un petit peu qu'est-ce que vous allez laisser comme message. Bonjour à toute l'équipe, c'est Marie-Thérèse de Savigny-sur-Orge. Un plaisir de serrer ma cousine Atine dans mes bras. Bonne journée à vous tous. On a bonjour Freedom, Bill 974 et Saint-Paul 974 de la Bourgogne à l'écoute. 7 jours sur 7, tous ensemble pour la France. Ticarivolaï à l'ancienne par ici. Bon week-end à Réunion. Et puis on a bonjour Bastien, bon retour, bon dimanche et bonne continuation. Tu es super comme animateur. On t'apprécie bien à Bois d'Olive. C'est une famille qui t'aime bien. Bravo, bravo. On t'écoute et à bientôt. Et puis bonjour Bastien, t'es enfin le retour. C'est Rosa de Saint-Joseph. Il voudrait écouter un petit David Ramène. Amour en or, ce sera pour moi et pour toute la radio Freedom. Bon dimanche. Et ben écoute, sur cette là, nous va mettre un petit David Ramène. Écoute, c'est demandé si gentiment.

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0: s'appelle. Donc là, je vous écoute aujourd'hui, c'est mon anniversaire. Sophie Duport. Ah, joyeux anniversaire Sophie Duport. De gros bisous en tout cas pour ton anniversaire. Mettre chanson, il bouge, hein. Les pas bonnes chansons, il endort. Je vais laisser gars, lève, bonheur. Merci Bastien et bon après-midi, gros bisous, bye. On mettra un petit Sega pour toi d'un petit instant, Sophie. Alors on continue avec vous à l'antenne. Par ici, Radio Freedom, bonjour. Allô?
1: Oui, allô, bonjour.
0: Bonjour.
1: Oui, bonjour, je peux passer un message, s'il vous plaît?
0: C'est pour les dédicaces?
1: Oui, pour les dédicaces.
0: Oui.
1: Oui, je suis à l'antenne?
0: Oui, tout à fait, oui, bien sûr.
1: Ah, d'accord, ok, ben merci. Ben bonjour tout le monde, ben bonjour la Réunion déjà.
0: Mm-hmm.
1: Ben, la dédicace, ben c'est pour ma fille, Javénie Laurine, qui a bientôt la fin.
0: Alors, comment elle s'appelle?
1: Javénie Laurine.
0: Javénie Laurine, d'accord, oui.
1: Oui, Javénie Laurine.
0: Oui.
1: Ben, elle est actuellement à Vienne pour ses études de UIT à Lyon.
0: Ah, d'accord, ok.
1: Voilà. Ben, mm-hmm. Du coup, elle a validé sa première année, donc elle a battu un. Ben, c'est une fille assez pour la famille Javénie. La
0: ah,
1: famille,
0: trop bien!
1: Voilà. Donc, avec émotion, ben, Michel, ben, félicitations, une bonne continuation, nous sommes fiers de d'elle. Et actuellement, nous les en métropole, ben, pour accompagner Ali aussi, mais nous les à Manosque, à Marseille.
0: Mm-hmm.
1: Mais voilà, ben, nous sommes très contents pour elle. Félicitations et des gros bisous de tout le monde pour elle.
0: Ah, ben, toute l'équipe Radio Freedom, et il souhaite à elle aussi, il adresse à elle les félicitations aussi. Hein. C'est une belle étape. La première année, c'est une belle étape.
1: Ah oui.
0: C'est le plus dur, apparemment. Après, il coule.
1: Oui, oui, après cool, et là c'était très très dur, et là il a travaillé, il était acharné quoi.
0: Oui, oui, bien sûr.
1: Il a persévéré.
0: Elle donne à elle les moyens.
1: C'est dur, duré.
0: oui, ça c'est sûr.
1: Là tout la passe par plusieurs émotions, mais il attrape son année, et nous les fiers, la famille Nonval, est très fiers de Laurie.
0: Trop bien. Et alors, quelle chanson fait elle plaisir, là?
1: À elle, à son cofali, mon colis. Hein, ben, une chanson de la jeunesse, après, peu importe.
0: Chanson de la jeunesse.
1: Chanson de la jeunesse.
0: Mais bon, une chanson créole?
1: Une chanson créole, mais voilà, une créole, une chanson créole.
0: Ben, regardez une affaire.
1: Voilà.
0: Nous regardons une affaire, alors.
1: Ben, merci beaucoup. Et ben, nous aussi, nous faisons des gros bisous à monsieur et madame Nonval Rico de Trois-Bassins.
0: Mm-hmm.
1: À madame Jeannette et monsieur Pièce de la Saline Léo et la famille Javénie qui va reconnaître à Zeus, quoi.
0: Ok, bah, ça marche.
1: Trop long pour dire. donc, tout le monde.
0: un coucou pour tout le monde. Bon, ben ça marche. Bonne journée, bon dimanche.
1: Oui, et surtout, merci à Radio Freedom. Ben, ça permet à nous ici de garder le lien avec vous et d'écouter à vous ici, malgré nous les loin. Et il fait toujours plaisir. Et c'est la radio top. Hein.
0: Ah, ben avec plaisir, avec plaisir. Nous prenons. Allez, bon dimanche, au revoir.
1: Merci, très bon dimanche à vous
0: aussi. Merci, bye bye.
1: Au revoir.
0: Alors, ben, nous envoyons quand même un petit morceau. Et ben, nous va mettre un petit Sega, tiens, parce qu'elle a gagné, il faut mettre de la joie. Et nous mettre de la joie, et dire où elle a travaillé.

pourquoi? Why? Est-ce que ce sont toujours les mêmes qui appellent pour exactement les mêmes chansons? Je croyais que vous étiez la première radio. Signé Djali. Bah Djali, appelle à nous, demande une autre chanson, va changer un peu. Bonjour, bonne journée mes amis, la famille, courage, ma soeur Gilberte, Michel Nassibou de Terre Sainte, sans oublier Radio, la radio, bonne journée, bisous.

0: Pour les gens de la métropole, de plus il fait très chaud, je suis dans un parc à vous écouter, bon dimanche, Sophie de Bordeaux. Et bien Sophie de Bordeaux, sache que la ligne est déjà ouverte, c'est sur le 99 11 00 02 102 99 11 00 pour la métropole. Oh bonjour Annie de Paris, toujours présente avec vous. Je dédie la prochaine chanson à Madame Indiana Jocelyne, Monsieur et Madame Omar J de Saint-Pierre et Monsieur et Madame Chan que j'embrasse très fort et à toute l'équipe. Merci et bon dimanche. Allez, on repart avec vous pour les dédicaces toujours. Ah tiens, petit message. C'est un grand bonheur de vous retrouver, Bastien. Bonne reprise. Des bisous à toute l'équipe. Fidèle auditrice de la Chaloupe Saint-Leu, à qui on fait des bisous, tiens. On va aller par ici cette fois. Freedom, bonjour.
1: Oui, bonjour, monsieur Bastien.
0: Ah, bonjour, madame. Comment il est?
1: Ça va bien, merci. Et où ça va?
0: Oui, ça va, merci.
1: Oui, ben, excusez-moi, c'est la première fois, Miss Nazotte, mais il voulait une chanson qui m'a entendu hier dans la matinée.
0: Ah bon?
1: Un monsieur a demandé, avec Laurine, mais Michel ne m'y trouve pas, là maintenant, mais d'un pied, je ne sais pas si c'est Lia qui l'a inventé ça ou quoi. C'est, le morceau, c'était J.B. Carla, manque à mon respect ou manque pas mon respect.
0: Quoi? J.B. Carla l'a passé hier matin avec, oui, avec Laurine.
1: Oui.
0: Laurine n'a des secrets?
1: Non, c'est le monsieur, là, insisté. Elle dit, bon, ben, c'est fait. Après, ben, il a fait plaisir le monde.
0: Ah.
1: Elle était jolie.
0: Et où la trouve le chanson, t'es jolie?
1: Ah oui. Les paroles, surtout, hein, c'était joli.
0: J.B. Carla, il appelle?
1: Oui, ben, oui, il disait la personne qui interprète J.B. Carla, ou bien peut-être c'était lui qui appelle J.B. Carla aussi, mais au moins, comment respect. Mais moi, je n'étais pas cuisiné quand m'a entendu ça, m'a dit, t'es trop bien, les paroles.
0: Au moins, quand moi, respect.
1: Oui, mais maintenant, c'était mes chiens, mais tout pas à méditer, mais peut-être lui, il a dit ça, il s'est dit, allez, invente cette chanson-là, il a pointé sur YouTube.
0: Parce que là, là, je suis dans un col.
1: Moi, c'est depuis hier, mais j'ai un col, Jacques.
0: Ah oui, où ça y a-t-il à Sali, JBK, là?
1: Ben, peut-être que quelqu'un va rire.
0: Ben, c'est ça, si les gens l'ont écouté. Donc, c'était hier matin avec Laurine, alors?
1: Oui, c'est un monsieur qui a demandé, mais c'était plus les dédicaces, hein, mais il a parlé.
0: Il a demandé, il a gagné.
1: Il a parlé un petit peu sur autre chose, après, il a dit, c'est pas ça, c'est... S'il vous plaît, si
0: oui.
1: Possible. Et Laurine a dit, ben, un petit moment, et après, il a passé. Et moi, elle était en train de crier, mais c'était tellement bien. Oh là là, les paroles, surtout.
0: Ben là, m'entendre des pendant que vous dites à moi ça, là.
1: Peut-être, notre va répondre, m'a écouté.
0: Ben oui, ouais, ouais, si, il y a des gens l'entendu hier matin, donc c'était avec Laurine. Et donc, vous dites à moi, apparemment, c'est JBK là, ou manque à moins respect.
1: Ça n'a fait comme ça. Ou bien manque pas moins respect dans ces deux sens-là.
0: Ah, mais peut-être. Manque pas moins respect, peut-être. Mais essayez, ma voix. Pas moins respect.
1: Comme ça, m'a gagné ça d'accord, Jacques.
0: Et puis, bien sûr, s'il y en a des gens qui connaissent la chanson, qui ont reconnu hein, la chanson qu'ils ont entendue hier matin, eh ben ils peuvent nous appeler. Appel à moi dessus. Appel au standard, tiens. 0202 41 51 51. Ça, c'est juste. Si vous avez l'information pour la chanson qu'on cherche, hein.
1: Oui,
0: comme ça on réussit à trouver. Ok. Bon ben écoute, nous essayons de regarder ça. Et puis si jamais, mais m'y trouve, m'y passe à aller pour toi alors.
1: Oui. Ben ou bien soit, ben m'a pas demandé d'éducation. Sinon, il y a bien un petit Dan Junior aussi, mais pourquoi pas.
0: De quel?
1: Dan Junior.
0: Dan Junior?
1: Oui.
0: C'est quoi
1: qu'importe.
0: Ça?
1: Qu'importe.
0: Dan Junior, Dan Junior. Est-ce santé à ça?
1: Ah oui.
0: Hein?
1: Ah oui.
0: Elle sentait à La Réunion?
1: Non.
0: Elle sentait où ça?
1: Côté, c'est un peu comme on appelle musique compas.
0: Ah, oui, aime le compas ou alors?
1: Ah, il est trop joli.
0: Dan Junior? Comment écrit ça?
1: Dan, ça fait D-A-2-N.
0: N a deux A, non?
1: Non, D-A-2-N.
0: Ah non, on a deux A. J'ai trouvé un là, c'est D-A-A-N Junior. Et le ben de moi aussi, on dirait que c'est ben petit compas même ça, oui.
1: Ben
0: m'a mettre n'importe alors.
1: Oui, qu'importe, pour faire plaisir à tout le monde et aussi bon travail.
0: Bon, ben, elle est bon, nous on va faire comme ça.
1: Oui, oublie pas l'autre là, le JB.
0: Ah, mais là, JB, quand là, au moins, quand moi. Ah, attends. Eh, hey, t'es, on l'a vu. Ou à quoi on cherche quelque chose sur Freedom, ça, ils mettent à moi toujours. Mais il a l'impression
1: c'est,
0: que.
1: C'est notre radio préférée dans quand on est bien, quand on est pas bien. Il faut toujours une solution avec Zot.
0: Ben là, mais il a l'impression que n'a quelqu'un là appelle le standard, elle a donné l'information. Donc, on va dire à moi si c'est ça tout de suite là. Attends, bouge pas le bateau, la mienne est calme. Alors, donc c'est DJ Escala. Respecte à moi. C'était un Sega?
1: C'est un petit peu comme un genre de musique qui cadence, un peu comme un petit peu musique reggae dedans. Hein.
0: Un peu reggae, un peu naffé. Alors, ou dis-moi si
1: c'est. C'est léger dans le reggae, mais c'est la part.
0: Moi, je mets et tu me dis si c'est ça.
1: Oui.
0: Alors, attends, si il met ça au bon endroit, c'est mieux. C'est ça?

0: Ah, Jout. Eh ben, merci au standard et merci à l'auditeur qui a appelé le standard pour donner l'information. Ben, nous mettre un petit peu ça. On a trois personnes là appelées là. Comme quoi, on a vu des auditeurs, les réactifs. Hein.
1: Oui, à mon document, j'ai ma 20 oreilles exotes aussi.
0: Bon, ben, les bons, mamie, mettre ça tout de suite pour alors.
1: Mamie veut qui chante déjà.
0: Oui. Oui, ben, oui, mamie, mettre tout de suite là.
1: Oui, c'est bon. Non.
0: C'est quoi? Ah, c'est. En fait, c'est DJ Scarla. C'est.
1: Dicte-moi alors.
0: Alors, c'est DJ DJ.
1: Ah, DJ, oui. Comme
0: et,
1: DJ.
0: Et plus loin, Scarla.
1: Scarla.
0: S-K-A.
1: Ah, S-S.
0: Oui, S-K.
1: Ah, c'est pas. C alors, S.
0: S, oui.
1: Ah.
0: S-K-A-R-L-A.
1: Attends. S-K-A.
0: A-R-L-A.
1: Ah.
0: Et le chanson s'appelle Respecte à moi.
1: Ah, d'accord. Mais c'est ça, mais t'es trop. Bon, c'est pour rendre le JPK à l'appareil de Wi-Fi.
0: Ah, mais là, on aurait rendu longtemps, ma fille. Et le chanson s'appelle Respecte à moi et il écrit moi, il écrit M-W-I-N.
1: Ah.
0: Respecte à moi.
1: M-W.
0: Et il écrit ça en créole, moi, quoi.
1: Oui.
0: Bon, mais laisse ça, mais passe le morceau tout de suite, les bons?
1: Merci beaucoup, bon travail.
0: Ça marche.
1: Comme ça.
0: Allez, bon dimanche.
1: Le dimanche, oui, dans la case, j'écoute
0: à vous. Dans la joie, la bonne humeur.
1: Merci.
0: Allez, bye bye.
1: Merci, standard aussi.
0: Hein. Ah oui, merci aux auditeurs qui ont appelé. Oui. Alors, nous mettre ça tout de suite. Donc, je vous disais, DJ Scarla, respecte à moi.

0: pas ce pronostic, mais il me semble que c'est l'IA. Je suis pas certain, mais il me semble. À confirmer, hein, ceux qui ont l'information, bien sûr. Avec plaisir, en tout cas. Il fait plaisir. Le chanson, elle est bien sympa, mais tu connais pas. Donc, belle petite chanson. On continue avec vos dédicaces. Et puis, un petit message qui est arrivé là. Bonjour, Freedom. Ginette de la Ravine Daniel souhaite un bon dimanche à toutes mes petits-enfants, enfants, petits-enfants. Et un bonjour à Janine de Belmen, Denise, Rosanne et pour toute ma famille. Merci, Freedom. On continue, tiens, on va aller avec vous par ici, Radio Freedom, bonjour. Côté, bête, ça arrive côté toi là. Bah par ici alors, Radio Freedom, bonjour. Allô, allô.
1: Allô, Bastien.
0: Allô, l'imam.
1: Bonjour, c'est Bois d'Olive, ça bébelle.
0: Alors, comment il est?
1: Ça va, dans les Mossades ici.
0: Ah, ben pas tout pareil, une impression là.
1: Oui, ben il veut Richard Anthony qui fait le train.
0: Richard et Anthony.
1: Richard
0: Anthony. En fait, des chansons alors.
1: Jacqueline et Vivian Ganga de Bois d'Olive, de la part de Bébel.
0: De la part de Bébel. C'est quel, le titre là, dis-moi, Richard Anthony, c'est laquelle où tu veux là, dis-moi?
1: J'entends siffler le train.
0: Ah, j'entends. Moi, t'en vas où là?
1: Ben.
0: Alors, j'entends siffler le train. Attends, je vais mettre ça.
1: Alors, je vais mettre... On t'approche en
0: tessin. Oui. Le train d'avoir un fin en panne.
1: Ah, heureusement, j'ai
0: du
1: Naou que ma
0: fiance,
1: mon Dieu.
0: Ah bon?
1: Ah, ben, ma
0: fiance. Il a continué, même, il met toujours pas dédicace, même lui?
1: Non, ma fiance.
0: Il met toujours pas dédicace?
1: Ah, ben là, en principe, si c'est là, donc, non, il n'aurait pas mis.
0: Ah, ben comment tu vas râler un coup sous oreille? Va tout, va y m'en râler un coup sous oreille, oui, moi. Qui m'a nié ça?
1: Allez.
0: Bon, ben merci. Allez, bisous, bye piouk.
1: Bye piouk.
0: Allez, Richard Anthony avec le titre J'entends siffler le train.

0: titre de Richard Anthony, j'entends siffler le train. C'est à peine si j'ai... Petite chanson douce là, pour apaiser les cœurs, comme il dit. Alors, on continue avec vos appels par ici. On a encore des petits messages qui arrivent. On va prendre un appel avant le journal de la 2PRL qui arrivera dans quelques instants également. Et puis, on regardera aussi les messages que vous nous avez laissés avec les dédicaces que vous souhaitez. On va aller par ici. Tiens, là. Freedom, bonjour.
1: Oui, bonjour.
0: Oui.
1: Oui, je voudrais écouter une Paul Rêve, L'amour avec toi.
0: L'amour avec toi, de Michel.
1: Paul Naref.
0: Et c'est pour qui?
1: C'est pour Marlène.
0: Marlène?
1: Oui, Marlène.
0: Donc Michel Paul Naref, l'amour avec toi, c'est bon, ben on envoie ça, il n'y a pas de problème.
1: Merci, bonne journée.
0: Avec plaisir, bonne journée, bon dimanche.
1: Bon dimanche.
0: Michel Paul Naref, l'amour avec toi.

0: J'aimerais simplement faire l'amour avec toi. Demande comme ça, ça, là. Gentiment demander comme ça. Bonjour Bastien. Oh Miam, comme je chante, c'est un plaisir de t'écouter. Très belle voix, gros bisous. Une fidèle auditrice qui t'apprécie beaucoup. Eh ben bisous à toi. Et puis bonjour Freedom, c'est Eric, un gars du port, du côté de la métropole dans le 53. Et il passe un coucou à toute la famille Lorette du port pour le menu anticipé coq. Et big up la Réunion. Et puis ben nous on va se laisser parce qu'il y a le journal de la 2PRL qui arrive et puis on reprendra dans quelques instants.
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2: Bonjour à tous. Plus d'un tiers des Français soumis à l'alerte maximale pour canicule. 37 départements sont en vigilance rouge aujourd'hui. Des Pays de la Loire à l'Occitanie, en passant par le Centre-Val de Loire. Ce dimanche devrait être la journée la plus chaude enregistrée dans ce troisième épisode caniculaire selon Météo France. Des incendies toujours en cours dans l'Hexagone, dans le Lot notamment, où un hameau a dû être évacué au sud de Cahors. Le feu a parcouru 180 hectares hier soir. Les pompiers se battent aussi contre les flammes dans la Drôme et les Pyrénées-Orientales. En Espagne, le feu qui ravage l'Andalousie est fixé, c'est-à-dire qu'il ne progressera plus. 6600 hectares brûlés et 12 morts. 600 personnes ont pu regagner leur domicile. Une Française est toujours portée disparue. Le 14 juillet restera à jamais pour Nice une plaie ouverte. Les mots d'Éric Ciotti à l'occasion de la marche organisée sur la promenade des Anglais ce dimanche. Un hommage aux victimes de l'attentat de 2016 qui a fait 86 morts et plus de 400 blessés. Les habitants de Nice ont marché sur les symboliques 3,5 km parcourus par le camion ce jour-là. Emmanuel Macron sera à Nice mardi pour une commémoration nationale. Ça chauffe au Moyen-Orient. Après une nuit de bombardements américains en Iran, la République islamique frappe dans toute la région en signe de représailles. Bahreïn, Qatar, Oman, Jordanie. Les gardiens de la révolution ont également décrété la fermeture du détroit d'Ormuz où un navire a été attaqué. Le journal iranien Amshari a publié ce dimanche une liste de 13 personnalités devant payer pour la mort de l'ancien guide suprême Ali Khamenei. Une liste dans laquelle figure Donald Trump, mais aussi Emmanuel Macron. Les gardiens de la révolution n'ont pas encore confirmé l'exactitude de cette liste. Et puis, direction Wimbledon, Alexander Zverev peut-il remporter deux grands chelems consécutifs? L'Allemand, vainqueur de Roland-Garros, affrontera Yannick Sinner en finale cet après-midi. L'Italien a remporté les 9 dernières confrontations entre les deux hommes. Hier, chez les femmes, c'est la Tchèque Linda Noskova qui a remporté le grand chelem sur gazon. Bonne journée à tous.
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0: Vous écoutez Yves Dutheil avec Les Petites Casquettes, titre de 1977. À suivre également la programmation de Freedom 2, vous aurez Pierre Bachelet, Pleure pas Boulou. Vous aurez également Max Laurette avec Mon Vieux Papa et puis Jean Ferrat, Les Belles Étrangères.
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0: Côté local, vous aurez Michel Fontaine, Exotisme également, et puis un petit Johnny Hallyday, tiens. Noir, c'est noir.
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0: Et merci à vous d'écouter Freedom, bien sûr.

0: 14h passées de 4 minutes ici à La Réunion et c'est toujours Bastien qui est avec vous pour votre émission des dédicaces. Je rappelle les numéros, le 02 62 99 14 00 pour La Réunion et le 02 62 99 11 00 pour la métropole pour nous lâcher vos petites dédicaces. Juste avant, on fait une toute petite pause et on se retrouve pour vos dédicaces juste après.
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0: Allez, on continue à l'antenne, 14h05. Tous vos appels, 02 62 99 14 00 pour La Réunion, 02 62 99 11 00 pour la métropole. La métropole en deux mots. Allez, on y va, Radio Freedom, bonjour. Allô, allô.
3: Oui, bonjour Bastien, bonjour. Faudrait que je fasse une dédicace, s'il te plaît.
0: Oui, bien sûr, avec plaisir.
3: Alors, je voudrais la chanson de Mystiz, Enfants Bon Dieu.
0: Ah,
3: bon Dieu.
0: Ah, aux Enfants Bon Dieu, où?
3: Ah oui.
0: Oula. Ah bon?
3: 99,99.
0: Ah, on a quand même un petit bout de la chapelle, hein?
3: Oui, on n'est pas parfait, hein.
0: Ah, ben il paraît que non.
3: Ben non, on n'est pas parfait, personne n'est parfait sur cette terre.
0: Ben oui, c'est sûr, oui. Alors, comment il appelle celle-là? Les enfants. Les enfants. Oui, alors, moi, en train de rôder, là, les enfants, comment on a écrit ça,
3: Z? Z'N, je crois. Enfants.
0: Ben, elle a écrit qu'elle apostrophe.
3: Je crois qu'il y a une apostrophe.
0: Parce que je l'ai, par ici, je sais bien, mais des fois, bon. Pas tout de suite. Non, la passette là. Bon, mais pas grave. Enfants. Alors, Mistina et Tadmos aussi. Et ça, c'est pour qui, Oladjama?
3: Ben, c'est pour ma fille que j'aime énormément, pour mes petits-fils Yanis, Kianis, Ayan, le futur bébé, et pour mon mari que ben, j'aime énormément aussi, puis pour toutes mes compatriotes de La Réunion, et pour tout Radio Freedom, quoi, pour tous les animateurs, les animatrices, tous ceux qui travaillent chez Freedom.
0: Et vos enfants, ils écoutent? Ils écoutent la radio?
3: Ben non, ils sont dans, ma fille est dans le sud, alors je sais pas si elle écoute, je pense pas.
0: Ah ben faut dire Ali, écoute, dis mettez un morceau pour le dire exprès, là.
3: Qu'elle écoute des dédicaces, je dirais.
0: C'est
3: ouais,
0: Bon, ben on envoie ça, alors.
3: D'accord, et que Dieu vous bénisse.
0: Eh ben, pareillement. Hein. Allez, bon dimanche.
3: Bon dimanche, merci.
0: Merci, bye bye.
3: Bye bye.
0: Alors, on va écouter Misty, Enfants Bon Dieu. Donc, si Mia pique pas, il ne sera pas, hein.

0: ça c'est des enfants bon Dieu, pas des enfants bon Dieu, ça. T'es tiens.
1: On continue
0: de rayer. Oh, une petite visite là de chez nous. Bonjour Prisca, ça va?
1: Ça va, super. Je me suis dit, je vais venir mettre mon petit grain de sel un petit peu plus.
0: Allez, mets ta grain de sel là-dedans, là. T'es moi qui un petit peu de saveur, hein.
1: On fait des dédicaces alors que les gens, ils écoutent pas.
0: Bah, ah, elle a soulevé un lièvre.
1: C'est une question que je me pose quand même, hein.
0: Oui, oui. Oui, non, c'est vrai, ça. On peut se poser la question. Fais une dédicace si le vous n'écoute pas, ben, à un moment donné.
1: J'embrasse toutes les personnes de la métropole également. Mais bon, allez, mais reste un petit peu avec vous.
0: Ah, ben,
1: si
0: avec
1: Sonny, ça va, mais
0: avec Zirplay, comme on dit.
1: On fait les dédicaces à deux.
0: Excusez-moi, je parle un peu en violent. Excusez-moi. J'essaie un peu de technique, des fois.
1: Ouh là là là là là. Vous faites des blagues aussi un peu.
0: Un peu juste. Radio Freedom, bonjour.
1: Bonjour.
2: Bonjour.
0: Oui.
1: Comment il est?
2: Émile Osman de Saint-Paul, de Bois-Rouge-Saint-Paul.
0: Émile,
2: un petit dédicace, s'il vous plaît.
0: Ah ben avec plaisir, Émile, avec plaisir.
2: Marche tout seul.
1: Marche tout seul.
2: Pas de la croix dans son main.
1: Ah où marche tout seul?
2: Ben il marche tout seul, maman là.
1: Aïe, aïe, aïe, mais il marche avec Freedom alors.
2: Tout seul.
1: Mais t'es quelqu'un qui marche avec Freedom, hein?
2: Ah, mais il marche avec Émile et Freedom tout.
1: Ah bon, alors.
0: Quel marche tout seul, ça?
2: Hein, ça, Émile Boiroussin, pas ça.
0: Non, mais c'est quel marche tout seul, ouvé où?
2: Pas de la croix dans son main. Allez, alléluia, votre la garde dans son main.
0: Ouais.
2: J'aime ça ou j'aime pas où?
0: Ah, mais j'aime toute la musique, moi.
1: J'aime
0: la musique.
2: Yvette et Robert des Plateau Caillou. Et Jean-Marc Rossman de Rennes-Antenne Saint-Paul.
1: Ok.
2: Appareil Rossman de Rennes-Antenne Saint-Paul.
1: Est-ce que Banaï écoute la radio?
2: Ah, mais il écoute votre plat.
1: Ah, bon, alors. On s'y écoute les bons, hein. Sinon, nous fait pas.
2: Hein, nous t'es bon ou l'arbre pas?
0: Ben bon, regarde ce que j'ai fait. Il est vrai, tout à l'heure, en plus, ouais, c'est vrai, après, il y a un football aussi, il est vrai.
2: Ben, ça même.
0: Ben, pour qui ça vous?
2: Hein?
0: Ah, pour qui ça vous?
2: Ah, moi, depuis longtemps, c'est pour l'Oise.
0: Ah, c'est pour l'Oise FC, alors. C'est pour l'Oise devant.
2: Ah, oui.
0: Combien Saint-Pierre, Saint-Paul, combien tout à l'heure, là?
2: Ah, ben, D1.
0: D1 pour Saint-Paul, alors.
2: D0, ça, D1.
0: Ben, il est beau.
2: Allez, mettez un année, de où?
0: Ah, ben. Regarde, créole, comment il est. Regarde, là, mais tu sens un peu plaisir. Là, tu te suis, j'ai la raison.
2: Pour un instant, là, mettre 0€.
0: Ah, pour les bons.
2: Hein?
0: Ah, tu j'ai vendu.
2: Ça, c'est ma mère ici, en fait,
0: il y a. C'est moi, hein. Si je mets 0€, ou mettre 0€, hein?
2: Mais ça même.
0: Ah, bon, nous tiens beau. C'est bon.
2: Il y a aussi, c'est un col.
0: Les bons, ça marche.
2: Allez, ça marche.
0: Allez, bon dimanche à vous, bon match.
2: Aussi pareil, vous têtez.
0: Allez, oui.
2: Allez, bah.
0: Bon, alors, on va mettre Marche tout seul, la croix dans ton main.

0: croix dans la main.
1: Ben oui. Alors Mars tout seul. Alors le site c'est la croix dans ton main. Donc petit Maloya comme à son habitude pour Mars tout seul. Mars tout seul également à retrouver le 7 août hein, pour
0: oh
1: les
0: oui,
1: 45
0: faut
1: ans
0: parler.
1: De Freedom. De Freedom. Attends, je m'y trouve. Je me rappelle plus moi. C'est lequel je suis perdu dans tout ce jungle. Attends, non, on va y aller.
0: Oh là là.
1: C'est
0: là
1: ça. T'es-tu ça là? Oh là là. C'est un film qui fait peur. Ça, c'est un film qui fait peur, ça.
2: Le 7 août.
1: Attention.
2: Au parc Expobat.
1: 45 ans de Freedom.
2: Ce grand concert. À ne pas manquer.
0: Et on a dit
2: que ça sera vraiment un concert incroyable et puis c'est une grande soirée donc vraiment prenez vos places parce que ça va être inoubliable.
1: Prenez vos places. Puisqu'elle a dit à faire un morceau pour vous, si vous prenez vos places.
0: Eh ben oui, pourquoi pas, mais pourrait hein.
1: Puisqu'elle a dit chante vous autres. Elle a dit ça, mais ne viens pas là. Non, on a plein de surprises. On vous réserve plein de surprises.
0: Bien.
1: Vous le savez très bien.
0: Ensemble.
1: Freedom, il fait les choses bien, je te connais. Hein. Donc, on vous réserve plein de surprises. Et puis là,
0: qui sera présent,
1: comme on est dans un moment musique, on va profiter pour vous faire un petit rappel. On aura Ségaël, Jérôme Payette, secteur 410, Jean-Pierre Boyer, Morgane, Michou, Laurent Rezelli, Clara, Micheline Picot, Progression, Médéris, Misty, Mars Toussel et Kaf Malba qui ont été annoncés pour ce concert. Éventuellement quelques surprises qui peuvent arriver ici. Donc
0: ils sont déjà venus chez nous et puis sur Freedom 2 on passe aussi leurs titres donc écoutez un petit peu aussi non mais vraiment
1: et le passe en voix elle a dit alors il y aura Kaf Malbar et puis écoutez aussi
0: Attention.
1: Des bonnes, là, c'est
0: non,
1: encore bonheur,
0: hein.
1: Encore bonheur, 14h16, là, on commence à dire, ah, bon chou, c'est trop très bien.
0: Et Eric, il sait bien faire ça.
1: Oui.
0: Ah, Eric, il sera là tout à l'heure.
1: Il est chaleureux, Eric, il est très chaleureux, donc.
0: Une voix incroyable.
1: Vous le retrouverez ce soir dans Chaleur Tropicale.
0: Bon,
1: bien
0: en
1: sûr.
0: Tout cas, les places de concert sont disponibles. Montiquet.re, espace culturel de Leclerc, et puis, Office de Tourisme du Sud et de l'Est également. Prenez vos petites places, et puis, nous attendons à Zotte.
1: Tu fais pas à tout, quoi. Je peux retrouver les places, voilà quoi, il n'y a pas de problème.
0: Non, mais parce qu'il y en a souvent, ils demandent où ça il prend mon billet, ma pourquoi on prend
1: côté Zotte Case, on a toujours un truc pas trop loin Zotte Case normalement, c'est bien, il s'en rappelle. Bon, ben ça.

0: côté de Saint-Leu. Bon. Alors François de Saint-Leu, c'est pour qui? Nous tous bien, nous toutes miscrètes dans ici. Et du coup, donc c'est pour qui?
1: Pour moi et puis pour toute l'équipe de Freedom.
0: Ah bon, mais c'est bien.
2: C'est plaisir. C'est plaisir, pas de problème.
1: Allez, merci Bastien, l'a trouvé.
2: Oui, ah ben oui, nous trouvons toujours, monsieur Freedom. Casse pas la tête.
1: Bisous, Bastien, puisque
0: gros bisous.
2: Les beaux, allez, bisous, bye bye.
1: Allez, merci.
2: Donc, c'est Eric Brouta avec le titre Téléphone.
0: L'annonce.
2: Oh, celle-là.
0: Après la moins.
2: Et bien alors.

0: Levez la main, levez la main, levez la main. Alors bonjour Bastien, bon après-midi à mon fiancé Johan, fidèle auditeur de Freedom. Gros bisous à lui, bien sûr.
1: Casser le rein aussi.
0: Ah oui, là, faut casser les reins là, quand on entend ça là. J'ai l'air que madame a étrapé. Voici madame est dehors, t'en rouvres l'aise, t'en fais manger. Ou bien le bouc, t'en fais manger. Allez, trappe, allez.

0: attrapé madame, attrapé messier. Ah, Marina de Bois d'Olive pour ma maman Iris de l'allée Bois Noir qui a eu 76 ans hier. Une pensée à la famille Lagarrigue. Un bisou à Zot. Et puis on continue avec vos dédicaces toujours. 02 62 99 14 00. On va aller par ici. Radio Freedom, bonjour. Allô?
1: Bonjour la Bichole.
0: Bonjour Papillon, comment il est?
1: Et bonjour la petite crème.
2: Coucou.
0: La crème solaire. Comment il est?
1: Ah ben ça va, nous profite un petit peu, on a une petite brème soleil.
0: Ah bon?
1: Une petite guiguine.
0: Ben nous, elle a eu un petit mal à perçu, un petit ciel bleu tout à l'heure, là, elle a duré 30 minutes et puis elle a reparti quoi.
1: Ben va foutre un projecteur pour remplacer le soleil.
0: Alors, qu'est-ce qui pourrait te faire plaisir aujourd'hui?
1: Alors, la chanson de Ritza.
0: Ritza?
1: Ritza, mais enamoré.
0: Mais enamoré? Moi, il a un amouré, c'est un mauricien, ça
1: hein.
0: Donc, c'est Ritza, mais enamoré.
1: Okay. Même.
0: Ok, ça marche. C'est pour qui, ça?
1: Ah, ben, pour ça que l'on a envie d'écouter.
0: Il casse pas la tête.
1: Ah, ben, parce que si ça commence, ça le langue un chapelet, carrément.
0: Aïe, aïe, aïe, aïe, aïe. Bon, ben, nous largue pas le chapelet, nous largue le morceau, alors.
1: Mais bon, ah oui, un petit message pour quelqu'un.
0: Qui ça, quoi ça l'a fait?
1: Un mal casse la fessée à moi jouer à une partie de Jacques a dit là, il s'avance à moi.
0: Ah bon?
1: Ben.
0: À quoi Jacques a dit quoi?
1: Non, c'est pas Jacques a dit, c'est un grand mal casse la dit moi fait un affaire, il m'a gagné coup de froid.
0: Ah bon? Qu'est-ce qu'il y a de ouf?
1: Ah ben c'est un nouveau jeu apparemment.
0: Et c'est quoi?
1: Ben vous connaissez Jacques a dit quand même.
0: Oui, ben oui, mais connaissez Jacques a dit, mais pourquoi il a failli trapper froid là?
1: Ah ben parce que la dit moi fait un affaire, il m'a gagné coup de froid.
0: Ben, vous pouvez l'écouter à lui.

0: Ah ben, Miss Avange à moi.
1: Hein?
0: Moi, dis Miss Avange à moi, Nain aussi, ça gagne un coup de froid.
1: Ah bon? Ouais. Bon, ben, message à ce... Comment il appelle? Gros Malcaf?
0: Un grand Malcaf.
1: Ben, un message à ce grand Malcaf, apparemment, il y a un petit vent de fraîcheur qui s'approche de lui, là, alors.
0: Ah, un gros même. Un gros iceberg.
1: Ouais. Bon, ben ça va, je vais bien, si bien alors, on envoie la chanson Ritsa pour toi alors.
0: Et bon après-midi à toutes.
1: Bon après-midi, bon dimanche.
0: Merci pareil.
1: Allez, bisous, bye, piouk. Donc là c'est Ritsa, mais enamoré. Ben non, c'est bien, puis il ne s'arrête pas. Hein. Par ici.

sur l'émission Charlotte Tropical. Ou moi comme moi, bonne journée à toute l'équipe Freedom. Bisous by Puke, Julia de Saint-Joseph. Ça. Eh ben bisous à toi Julia. Charlotte Tropical, Mika il est pas comme ça, mais. Je sais pas, j'ai pas regardé. Bonjour Bastien, comment il est? Un petit message à l'auditeur Frédéric pour lui dire de laisser la place un peu à d'autres auditeurs et plus pour dire toujours la même chose. Merci Bastien, JB. Bonjour à ma mère Pascaline Grondin de Normandie et bonjour Radio Freedom, elle vous écoute là en ce moment de la

0: Bien, c'est Chantal de Saint-Philippe pour mon chéri Michel, mon fils Nicolas et mes trois petits-enfants que j'adore, Méliana, Ishan et Choupette. Des gros bisous à vous. Bonjour à tous, je souhaite un bonjour à Hailey et Homme G de Toulouse, de la part de Mamie Rose de La Réunion, merci. Bonjour Bastien, je voudrais féliciter tous les nouveaux bacheliers, tout particulièrement ma fille Harmonie, un bisou de la plaine des palmistes, Fred. Effectivement, on félicite hein, tous les bacheliers, et s'ils veulent nous appeler, c'est avec plaisir, et pareil pour les petites dédicaces. Bonjour, c'est Pascaline Duport, je souhaite un joyeux anniversaire à ma mère Marie, Marie ? Oui, c'est ça, Marie-Claire. Et pour toute la famille de La Réunion, les familles de La Réunion, bisous Bastien, je te souhaite un bon dimanche, bise. Allez, on continue avec vos dédicaces, on va aller par ici. Radio Freedom, bonjour.
1: Oui, bonjour Mathias.
0: Bonjour Bastien, c'est pas Mathias, c'est Bastien. Ça.
1: Ouais, ben,
0: Mathias. C'était Mathias qui mettait ma dédicace, hein.
1: Ah, m'y connais. Ça,
0: alors.
1: Ben, sinon, vous avez la chanson Puissance 8, ma maîtresse.
0: Comment?
1: La chanson Puissance 8.
0: Ah, on l'avait maîtresse où?
1: Ben.
0: Elle était vraiment belle?
1: Ah oui, c'est à toi, elle pas oublié.
0: Mais ça s'est dit mal.
1: Ben. C'est ça le problème, la maladie, toi.
0: Du coup, t'es obligé d'aller après?
1: Ah, ben, moi, je suis obligé d'aller. Voici le trône de moi à côté, pas moi, ça.
0: Ah, oui. Il y a donné des jours de vacances?
1: Ben, je garde plus, malgré 3 semaines, même.
0: Bon, ben, les bons, nous envoyons ça pour qui, ça?
1: Pour tout ça qui écoute, c'est pour tout le monde qui est d'homme, qui est bien. Pour tous les animateurs de Freedom, pour tous ceux qui écoutent la radio.
0: Ben avec plaisir d'envoyer ça alors.
1: Ben non, ça pour tout le monde même.
0: Logué.
1: Voilà, c'est la métropole, puis envoyer tout.
0: Elle est bonne.
1: Elle est bonne, ça encore.
0: Allez, bon dimanche à vous.
1: Ah, aussi pareil, merci.
0: Allez, bye bye.
1: Bye.
0: Donc le titre Puissance 8, le titre c'est Ma maîtresse d'école.

Bonjour Freedom, c'est Nathalie de Piton-Saint-Leu. Je souhaite un bon dimanche à mon chéri Gérard, à mes trois enfants, ma belle-mère, et aussi à mon dada, ma belle-sœur du port. Bonne semaine à tout ce petit monde.

0: puissance. Ah, dis-moi, on se fait bien rire, en tout cas, puissance 8. La maîtresse d'école, c'était une belle petite dédicace. On continue avec vous, on va aller par ici. Tiens, la métropole, Freedom, bonjour. Allô, allô. Allô. Allô. Oui, bonjour.
1: Bonjour.
0: Oui.
1: Un instant. Écho, arrête. J'éteins la radio.
0: Oui, ça marche.
1: La chanson, c'est Les pieds dans l'eau, la tête en feu.
0: Ah.
1: Et c'est pour tous ceux qui ont chaud en métropole.
0: Et c'est qui chante la chanson?
1: Ah, la radio, c'est pas éteint un instant.
0: Les, alors, j'en ai deux.
1: Arrête.
0: J'en ai Allô deux. Ah, les pieds dans l'eau, la tête au soleil.
1: Non. La tête en feu.
0: Ah bon? Moi, j'ai les pieds dans l'eau, la tête au soleil, c'est les parisiennes. Et j'ai Georges Jouvin, les pieds dans
1: non,
0: l'eau.
1: C'est la tête en feu.
0: Ah, bah attendez, on va regarder autrement.
1: Et Soleil bleu de Louisa.
0: Ah, les pieds dans l'eau, la tête en feu. Attendez, je regarde ça rapidement. Pieds dans l'eau, la tête en feu, effectivement. Donc, j'aurais pas été sur la bonne chanson. Là, c'est bon, Soleil bleu, effectivement. J'ai Bleu soleil, et Louisia, c'est bon. Alors, ce sera pour les gens qui sont dans la chaleur de la métropole. Une dédicace pour eux, alors.
1: Merci beaucoup.
0: C'est noté. Bon, merci à vous, au revoir. Donc je disais Bleu Soleil et Louisa. Le titre c'est Soleil Bleu. Oui c'est ça, Soleil Bleu, oui c'est ça. Pourquoi on n'entend pas ?

0: C'était Bleu Soleil et Louisa avec Le Soleil, Soleil Bleu, le titre. Donc voilà, une belle petite dédicace également. Avant de continuer, on va faire une toute petite pause, très courte, et puis on se retrouve juste après pour continuer avec vos dédicaces.
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0: Et bien sûr, l'équipe de Jean-Claude David a retrouvé tout à l'heure, ce sera avec Prisca et vous aurez le direct depuis les stades pour vous faire vivre encore cette journée de championnat de Régional 1 à La Réunion avec l'équipe de Jean-Claude David. On continue nous du côté des dédicaces et on a un petit message. Bonjour Freedom, j'aimerais Clara, la force, l'amour pour Antoine Joseph Séverin de la Montagne et c'est Nini de la Ravine des Cabris qui vous envoie ça. Donc on envoie pour cette petite dédicace.
9: C'est mon cas.

Et ça fait une heure que j'essaie, tu réponds pas. Ah bon? Ah ouais. Et ça attaque direct comme ça. J'ai une demande un peu spéciale, passe un 10 pour moi. Rien que pour moi, c'est toi qui choisis, d'accord? Et tu chantes en même temps. Aïe, aïe, aïe, aïe, aïe. Faut pas pousser trop loin là. Non, quand c'est Charlie Tropical, il chante un 10 P. Mais là, à la bonne heure comme ça, la journée comme ça.

0: Est-ce que je peux partager une petite anecdote par rapport à ce clip?
1: Ah, bah, que ça l'a fait. Dis-nous.
0: En fait, il y a une partie qui est filmée, oui. Une partie qui est filmée sous l'eau.
1: Ah.
0: Donc,
1: Vous avez pas noyé?
0: Non, mais moi, j'ai peur et tout de l'eau, vraiment. Je me suis entraînée à faire de l'apnée sous l'eau pour pouvoir être filmée sous l'eau. Et quand la mes amis, il y a une partie sous l'eau, je me dis, oui, bien sûr, Miguel fait ça, ouais. Et en fait, ma partie s'entraîne, le premier jour, nous fait l'entraînement, on va dire, pour le test. La personne qui filmait, elle m'a dit, ça va pas être possible.
1: Mais pourquoi il fallait faire quoi? Parce que j'ai pas le clip en tête là, mais qu'est-ce qu'il faut faire?
0: Il fallait être un peu plus de
1: faut tenir longtemps.
0: Ben oui, un petit peu quand même.
1: Ah ouais, fallait faire de l'apnée, l'apnée vraiment quoi.
0: Un petit peu de l'apnée.
1: Oh là là.
0: Mais du coup moi, il m'a dit bon ben.
1: Tu t'attendais pas à ça quoi.
0: On vient des îles, mais on sait pas trop. Voilà, j'ai peur. J'ai un peu la phobie de l'eau aussi, vraiment. Donc voilà.
1: Ah ouais.
0: Mais un petit peu.
1: Oui, mais l'eau, la mer, l'eau, la mer, l'eau de fond là-bas, le grand bleu.
0: Oui, le grand bleu.
1: Mais la piscine. Où ça fait ça? Ça fait dans le
0: Cormoran. Du coup, et du
1: dans le bassin Cormoran.
0: Dans le bassin.
1: Une petite profondeur.
0: L'eau froide. J'adore l'eau froide.
1: C'est vrai que
0: pour le corps et tout. Mais en vrai, voilà, c'était la petite anecdote.
1: Ah ben oui, mais c'est très bien de savoir, parce que nous on voit dans le clip, les gens sont comme ça dans l'eau là, en pause. Allez voir la frise gogotte.
0: Plein d'endroits différents. On était au tampon, le belvédère là. Comment il s'appelle encore, Belvédère?
1: Ça, l'horloge là-haut,
0: voilà.
1: Ouais.
0: Il y avait ça, il y avait au tampon, il y avait au volcan.
1: Ah oui.
0: Non, on a fait
1: un investissement de toutes les minutes, quoi.
0: Incroyable. Et le rendu, il était vraiment, magnifique.
1: Oui.
0: Avec toute la famille de Clara et tout. Enfin, franchement, c'était génial.
1: Souvenir,
0: et puis c'était très beau, magnifique.
1: Et ben, belle petite anecdote en tout cas sur ce clip de Clara là.
0: Le 7 août.
1: Exactement, qui sera avec nous le 7 août au parc Expobat à Saint-Paul. Romy a répondu. Romy a dit, tu n'as rien compris, aucun rapport avec Charlotte Tropicale. J'ai dit oui, Romy, j'ai pas dit c'était avec Charlotte Tropicale. J'ai dit, tu m'as demandé un disque, mais tu m'as dit de chanter. J'ai dit, moi, je chante le soir, de Charlotte Tropicale, tout ça, quoi. Je chante, j'arrive à nez comme ça chanter, ma fille. Bon, alors, on continue, avec vos appels par ici. Radio Freedom, bonjour.
2: Oui, allô, bonjour.
1: Oui, allô.
2: Oui, je voudrais demander un titre, s'il vous plaît.
1: Alors, quel titre?
2: Alors, on voudrait Albéric Louison, La Fumée.
1: Qui ça?
2: Albéric Louison.
1: Louison.
2: La fumée
1: ou bien la fumée?
2: Je pense que ça allait bouger un petit peu quand même.
1: Ah ben oui, c'est ça. Ah ben non, c'est pas la fumée, c'est la fumée celle-là.
2: La fumée, ah oui, pas en créole même, la pointe des oreilles était là.
1: Ah oui.
2: 4 dans la place.
1: Alors, la fumée. Miroideuse affaire là, attends, on bouge pas. Comment il appelle? C'est Albéric ou demain?
2: Albéric Louison, oui.
1: Albéric. Aldric. Comment écrit ça? CK?
2: Louison.
1: Aldric.
2: Louis. EAIC, il me pense à la fin.
1: EAIC. Ah, d'un point d'appel, je vais mettre CK, j'ai pas pu trouver. Hein. Alors, Aldric Louison. L-O-U-I.
2: S-O-N.
1: S-O-N. La fumée. Normalement, il doit trouver, non? Ah, déjà, moi, la trouve des trois chansons. Ah, d'accord, ok. Ah, ben oui, ben si moi, t'étais pas pour trouver, j'ai fait une erreur, là. Et ça, c'est pour qui, là, demain?
2: Ben, pour tous les auditeurs, pour Prisca, qu'on mette envie de un petit son, il bouge un peu. Je pense celle-là, avec plaisir.
1: Une petite ambiance. La Dio, merci.
2: Ah, parce que, alors, Mediazette.
1: Eh ben, attends, m'y trouve un tas de morceaux, mais m'y trouve pas la fumée.
2: Ben, sinon, mette
1: Il appelle la fumée, la fumée?
2: Oui, la fumée,
1: F-I-M-E. Ah, mais qui casse les cris, ouais, on appelle la fumée vraiment.
2: Ah, si, le titre comme ça, vraiment, écrit comme ça, ben.
1: Attends.
2: Sinon, la gagne d'être Albéric Louison, les bons.
1: Eh bien, faut quand même y trouver celle-là. Aucun roi de affaires, l'écrit la fumée, même.
2: Ah, la fumée, oui, si Internet écrit comme ça.
1: Eh ben.
2: Peut-être la première aussi, peut-être, hein.
1: Ah, ben, si vous la trouvez, à nous trouve, nous, ben. Attends. Bon, m'a regardé, m'a trouvé, dis-moi. C'est bon?
2: Ok, pas de souci.
1: Bon, plaisir.
2: Allez, bientôt. Bye.
1: Allez, on la trouve. La fumée, elle est vraie parce que je la trouve un tas, mais moi, la pas trouve la fumée. Peut-être des cricots. Hein? Ah, toi, tu as trouvé? par là-bas, peut-être que le standard qui peut me donner un petit coup de pied. ah, peut-être les attacher. Non, même pas non plus. Bah écoute. Non, comme il a dit, sinon Sam il a gagné note, hein, si j'ai pas trouvé. Je vais la gagner note à Albert Cluison. Album Best of, voilà. Mais il me pense que le titre, ça doit être peut-être une autre affaire. Il y a pas un autre nom, il pense. Bon, on va pas trop perdre de temps. On va envoyer un petit morceau et puis voilà, on cherchera pour la prochaine avec grand plaisir. On va mettre l'amour magique alors. Mais bon, Pouzot, largue ici, il veut bien venir.

Un gros bisou également à Romy là qui nous a envoyé un beau petit dessin là, d'une petite case créole très sympathique. Bonjour Bastien, Tim Albarès de Bois d'Olive, pour te faire un gros bisou et à toute l'équipe Freedom. Bonjour Bastien, je passe un beau moment avec Zot, continue avec ta belle voix croustillante. Bon après-midi, bisous de Saint-Leu.

Salut Bastien, demande exceptionnelle de moi nos auditeurs. Si le concert Fiesta Mauricienne est maintenu, s'il te plaît, ça serait très gentil pour les amoureux du Sega Mauricien. Bisous toute freedom. On est sur le sujet là, on essaie d'avoir des informations par rapport à ça. Et puis si les auditeurs ont des informations, bien sûr, avec grand plaisir. Pour savoir si le concert Fiesta Mauricienne est bien maintenu, ça serait pour ce soir normalement. Donc, pour l'instant, pas de nouvelles, bonne nouvelle.

0: Et on va aller par ici, tiens, Radio Freedom, bonjour.
1: Bonjour Bastien.
0: Bonjour même.
1: Bonjour Prisca aussi.
0: Oui, la retourne standard, la met longtemps. Elle lève la main, elle dit bonjour.
1: Mais vous écoutez Kassav, s'il vous plaît, avec la voix de Jean-Claude Nemrou, le titre c'est Rachetché.
0: Alors, Kassav, et le titre c'est
1: Rachetché, avec la voix de Jean-Claude Nemrou.
0: Avec la voix de Jean-Claude Raché, le titre c'est Raché.
1: T-H-T-C-H-E.
0: Et on précise avec la voix de Jean-Claude, de, ça veut dire que Nena a une version sans.
1: Quoi?
0: Nena a une version sans sa voix, Ali?
1: Non, mais c'est avec le groupe Kassav, c'est un des chanteurs du groupe Kassav.
0: Non, mais c'est ça, c'est ça. Non, mais tu peux voir s'il avait une version sans la voix, parce que vous l'a précisé. Donc c'est bon, pas de problème. Nous envoyons ça.
1: Non, parce que je ne connais pas comment elle écrit là-bas chez Zatché.
0: Ah, d'accord, ok.
1: Bien sûr, tout ça, voilà.
0: Non, Rachetché, elle est là. Soro. Et du coup, c'est pour qui?
1: Ben, c'est pour tout le monde qui aime ce genre de musique, pour vous et puis pour Prisca aussi.
0: Ça. Ah, ben nous prend, quoi. Il donne à nous comme ça, nous prend.
1: Allez, bon après-midi, Bastien.
0: Bon, bon après-midi, dans la bonne ambiance.
1: Merci, Bastien.
0: Allez, au revoir. Donc là, on écoute Kassav, Rachetché. Alors, par ici. Eh ben. Il ne sera pas. Si elle joue, il veut bien aller. Là, on va envoyer comme ça en manuel.

0: pensez ben dans la vente quand il envoie une affaire en l'air pour y attendre de retomber. Exactement.
1: Alors, je profite d'être un petit coup à la terre là pour souhaiter un bon anniversaire à Marion Marimoto, notre belle Miss
2: Kenya. C'est son anniversaire. Happy birthday,
1: Marion.
2: Marion, happy birthday, Marion.
1: Voilà, nous profite un petit peu. Merci.
0: Hein, mais quel âge fait-il là? Ouh là là.
1: Elle est jeune. Elle
0: qu'il a 18 ans.
1: Ah, moi, Malarrête, quand on la connaît, elle avait à peu près ça même, 19 ans. Donc, Malarrête, elle a...
0: Ouh là là, bon, ben, on va dire...
1: Non, mais elle est un peu plus, ça, maintenant.
0: Oui, normalement, là, normalement, si elle est comme tout le monde, elle a vieilli un petit peu, normalement, hein, dans l'âge.
1: Joli parcours aussi, donc, voilà, une petite pensée pour elle.
0: Eh ben, on lui fait des gros bisous à Marion Marimoutou, notre Miss Réunion. C'était en quelle année, ça, déjà? Ouh là là!
1: Faites-on pas moins.
0: Ouais, c'est ça, parce que moi, m'y connais plus, moi. 2000, Marion Marimoutou.
1: Mais bon. En tout cas,
0: dans ces années-là,
1: la,
0: quoi.
1: La beauté, bah, elle grandit aussi, hein, au final. Hein, mais
0: ah, mais alors, c'était en 2000. Non, 22.
1: Ah bah 22. Bon, mais en tout
0: Miss Réunion 2022.
1: 22.
0: Parce que moi j'ai vu Miss France 2023, mais tes voix les affichées là. Mais c'est vrai 2022. Eh ben oui, ça passe, hein. Donc ben toujours aussi présente, hein, sur les activités qui s'y a ici à la Réunion. On la voit toujours un petit peu partout, hein. Alors, on continue avec vos dédicaces, bien sûr. On va aller par ici. Tiens, allez, Freedom, bonjour.
3: Oui. Bonjour toutes les animateurs et les animatrices de la radio Freedom.
0: Animateurs, animateurs.
3: Tu parles trop vite.
0: Alors.
3: Mais moi tellement excité.
0: Hein.
3: Moi je téléphone, mi tape, tellement excité et mon dernier m'arrive pied et plein de.
0: Mais qu'est-ce qui est excitant comme ça?
3: Mais non, mais mi tape, il y a cross, mi tape, il décroche, il accroche.
0: Ah oui, mais faut pas. Faut boire une petite tisane, un petit romarin.
3: Ben, moi.
0: Calmez.
3: Moi, on n'est pas malade, mais je vais dire où.
0: Non, calmez. Pas mon de l'attention, hein.
3: Non, mais bon.
0: Alors, que ça, on a besoin?
3: Ben, alors, mis un petit dégoût de roue, là. Miem ça, la danse en ligne, hein.
0: Ah, le prédécesseur du Madison, quoi.
3: Voilà,
0: oui.
3: C'est ça.
0: Un petit coup de roue, laquelle?
3: Ben, par exemple, midi, hein, vent d'encore, Cudiro, 800 eaux.
0: Ah, Dansar Kuduro, Alimène.
3: Bon.
0: Ouais, ben, elle est bon, ben, nous envoie ça, pas de problème, ça. Mais sûrement, bien envoie, bien, où danse, ben?
3: Mais il danse, mais il aime ça, moi, la danse en ligne, hein.
0: Et on connaît le bantipa, parce qu'il y en a des trois, il fait des rivets, ça, il fait des tipas croisés, des yé, tout ça, là.
3: Ben.
0: Ah, on connaît tout?
3: Ah, mais t'es dans la bonne petite pétanque, il danse, hein.
0: Oh là là. Oh là.
3: Dans la Madison, ça, là.
0: Ah, ben, il est bon, alors.
3: Et vous connaissez, il progresse de plus en plus, la danse en ligne, il fait musée de la plus, hein.
0: Ah, ben, bien sûr. Bien sûr. Ah, mais bien sûr, tout à fait, oui. Bon, mais mieux envoyer ça ou danse, alors. Mais garde au moins, là.
3: Mais ça, rapidement.
0: Mais garde-moi là.
3: Allez.
0: Oui.
3: Alors, une dédicace pour toutes les danseurs et danseuses qui aiment, quand même, qui aiment le Madison, Charleston, Goudérou, Jérusalem, et Mariana.
0: Ok. Ah ben, les bons.
3: Allez, merci, Robert.
0: Allez, bon dimanche, bye bye.
3: Allez,
0: on écoute. Alors, c'est Vem Dansar Kuduro, avec l'accent et tout, hein, si ça t'y veut, il n'y a pas de problème. Alors, pourquoi ça a pu par ici? Il faut, bon, je vais mettre en manuel. Bon, il n'y a pas de problème. Sky, c'est ma foi, plus fort. Mais, gars délicat, ouais.

0: Prisca, vous êtes à la joie. Alors, on continue encore. Est-ce qu'on a le temps pour une petite dédicace très rapidement? Allez, très très vite alors. Radio Freedom, bonjour.
1: Allô, oui, bonjour.
0: Bonjour.
1: Géraldine du Tampon.
0: Yes. Alors,
1: c'est...
0: oui.
1: Oui.
0: Non, je t'écoute pour la dédicace, vas-y.
1: Bonjour à Prisca aussi.
0: Oui, oui, oui, tout à fait, oui.
1: J'aimerais écouter Kassav, si wow.
0: Ah, si wow.
1: Voilà.
0: Bon, ben, je pense qu'en plus, voilà, on arrive sur la fin, on va se quitter là-dessus, du coup.
1: Oui.
0: Eh ben, c'est pour qui?
1: C'est pour ma sœur Karambata Vanessa et ma maman Yossul.
0: Mm-hmm.
1: Et ma petite famille du Tampon et de Saint-André.
0: Ok, bon, ben, c'est bien noté.
1: Sans oublier la team de Freedom.
0: Ça marche. Bon, ben, merci beaucoup. J'envoie ça tout de suite. Après, on a le journal qui arrive.
1: Bisous, bye, Piuk.
0: Bisous, bye, Piuk. Allez, on écoute tout de suite si ça veut bien partir cette fois-là. Parce que je vois, va finir par aller noir. Alors, tac. Et tac.

0: Il est 15h passé de 1 minute. Vous allez avoir dans quelques petits instants le journal de la 2PRL et puis vous aurez le foot tout de suite à suivre. Ce sera avec Prisca. Je vous laisse entre de bonnes mains, il n'y a pas de souci. Et puis nous, on se retrouve très rapidement. Je sais pas, je vais pas regarder, mais on se retrouve très vite. Des bisous à tous. Merci à vous d'écouter Freedom. Et puis on se dit, comme d'habitude, on se dit à très vite. Je vous laisse avec le journal de la 2PRL. Si pareil, si ça veut bien partir par ici, on va couper les petits aléas du direct, j'ai envie de dire. Bon, alors tout de suite le journal de la 2PRL et on se retrouve dans quelques petits instants. Toujours pas.
1: Bonjour à tous. Des records de température locaux devraient tomber ce dimanche. Une nuit tropicale est attendue ce soir avec des minimales prévues entre 21 et 24 degrés dans les 37 départements en vigilance rouge. Dès demain, une baisse des températures devrait s'amorcer depuis l'ouest, annonce Météo France. L'accalmie progressera doucement vers l'est du pays au cours de la semaine et 9 départements sont également placés en vigilance jaune pour orage. Ils devraient frapper ce soir sur la façade atlantique, la Corse et dans les Alpes. Hommage à Alfred Dreyfus. Il a démarré à 12h30 sur l'île de la Cité à Paris. Emmanuel Macron a tenu à marquer les 120 ans de la reconnaissance de l'innocence de cet officier juif accusé à tort à la fin du 19e siècle. Sont présents Emmanuel Grégoire, le maire de Paris, ou encore Charles Dreyfus, le petit-fils âgé de 99 ans, dernière personne encore vivante à avoir connu l'officier. Une cérémonie pour rappeler les dégâts de l'antisémitisme alors que les actes antisémites n'ont jamais été aussi nombreux en France que ces trois dernières années, selon le ministère de l'Intérieur. À titre d'exemple, 300 personnes ont été évacuées dans le Val-d'Oise hier soir à cause d'un véhicule suspect. Selon les autorités, la voiture contenait des armes de type fusil d'assaut et armes de poing. La DGSI craignait une attaque contre la communauté juive importante à Sarcelles. Une enquête est en cours. Le typhon Bavi qui frappe la Chine a été rétrogradé en tempête tropicale. En prévention, près de 2 millions de personnes avaient été évacuées d'une province à l'est du pays. Des vents violents et des pluies torrentielles ont déjà touché Taïwan et des îles japonaises hier. Et puis, 9e étape du Tour de France. Aujourd'hui, départ prévu à 13h45 pour une course raccourcie à cause de la canicule qui touche la Corrèze. Les coureurs n'effectueront que 155 km, soit 30 de moins que le parcours originel. Hier, c'est le Belge Tim Merlier qui s'est imposé au sprint. Tadej Pogacar en tête du classement est toujours en jaune. Voilà pour l'essentiel de l'actu. Bonne journée à tous.

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1: T'as baissé là? Il est 15h06.
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1: Il est 15h, passé de 7 minutes à La Réunion. Bonjour La Réunion, j'espère que vous allez bien. On est en train de, on est un peu en direct et on est en train de d'essayer de régler un petit peu les petits, la technique, tout simplement. On va essayer de rejoindre l'équipe de Jean-Claude David, on va voir si ça fonctionne. Jean-Claude, est-ce que vous voulez avec moi? Alors, Jean-Claude, normalement... Il est connecté, on avait fait nos petits tests, donc on va avoir le foot en direct, et ben du coup ça ne se fait pas comme on le souhaitait. Jean-Claude m'y connaît pas, sous m'y connaît que vous l'êtes connecté et m'y croit que vous t'entends moi correctement, et on avait mon micro à moi, il est bon, et c'est soit celui-là, il me fait tout ça là. Alors, donc, on a cette journée de foot, là. Cet après-midi de foot. Bon. On va essayer de refaire dans l'autre sens. On va se remettre une petite musique et on se retrouve tout de suite après. Ah ben, il ne mange pas non plus. Il faut voir plus là-bas. Alors, ok. Hop. Merci Azote d'être toujours à l'écoute. C'était les dédicaces se sont bien passées. J'espère que vous passez un bon moment aussi. Merci Azote d'être toujours avec nous. On règle les petits détails techniques et ben on va passer quand même un bon moment et on va trouver des petites solutions. Voilà, tout simplement. On essaye de.

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1: Alors, Freedom, nous l'est toujours en direct et nous ça va essayer de retrouver l'équipe de Jean-Claude David dans ce jeu dimanche 12 juillet pour cette 15e journée de la Régionale 1. On sera en direct du stade Repiqué de Sainte-Suzanne avec l'équipe de Jean-Claude. Est-ce que Jean-Claude, où l'est là ou entend moins? Est-ce qu'on arrive, on va réussir? On va réussir, on a toujours une solution de toute façon, n'est-ce pas Bastien? On est tous mobilisés là? Oui. On a déjà ici avec nous. On a qui avec nous? Allô?
2: Oui, allô?
1: Oui, bonjour.
2: Oui, bonjour, c'est Jean-Pierre.
1: Jean-Pierre. Alors, Jean-Pierre, c'est au niveau du standard, il se passe quelque chose, dites-moi.
2: Oui, en gros, il y a une personne qui s'est présentée à l'endroit où je travaille.
1: Oui.
2: Il prétend, il ne sait plus d'où il vient.
1: Donc, on a retrouvé quelqu'un.
2: Voilà, c'est une personne âgée.
1: D'accord.
2: Tu peux donner le nom de la personne ou pas?
1: Oui, bien sûr. Alors, attendez, hein. Oui. Juste un petit instant. Où ça, où l'est exactement, Jean-Pierre?
2: À la Saline des Bains.
1: Jean-Pierre. On trouvait. Comment il s'appelle?
2: Bah, d'après ses dires, il nous dit qu'il s'appelle Vincent Luc.
1: Vincent comment?
2: Luc.
1: Luc?
2: Oui.
1: Et il a quel âge?
2: 77 ans.
1: 77 ans, il est perdu en fin de compte?
2: Ouais, il est perdu.
1: Aïe, aïe, aïe. Et depuis là où on vient de trouver, il est tout de suite là, on va dire, hein?
2: Ouais, c'est depuis 14h50.
1: Ouais.
2: Et on est en train d'aller à la gendarmerie, tout ça, et donc on est au courant.
1: Mm-hmm.
2: Et voilà, donc on a dit.
1: Mais la gendarmerie, qu'on a dit à où?
2: Ben, la Janou, ben, avec les éléments que Zalana a, Zalana a fait des recherches.
1: Oui.
2: Et on connaît Radio Freedom, les top là-dessus. Mais bon, peut-être, il est parti en pique-nique en famille.
1: Oui.
2: Et il a marché sur la plage, il arrive là.
1: Oh là là.
3: Parce qu'on t'entend, hein.
1: Ah, d'accord, Jean-Claude, j'arrive tout de suite, hein. Très bien. Donc, la gendarmerie est quand même au courant, au diamant.
2: Voilà, c'est ça.
1: Allez, il est comment?
2: Il est, c'est une petite créole. Cheveux grisonnants, un peu dégarnis. Il est vêtu d'un t-shirt bleu clair, short bleu marine et basket.
1: Alors, redis-moi, il est comment? Grisonnant.
2: Ouais, cheveux grisonnants.
1: Mm-hmm. C'est un créole blanc, un créole yab.
2: Un petit créole clair.
1: Un créole clair, d'accord. Oui. Avec un pull, redis-moi.
2: Non, il y a un t-shirt bleu et un short bleu marine avec basket.
1: D'accord, ok. Bon, ben, on va lancer l'appel pour que sa famille puisse le retrouver. On me peut laisser son numéro de téléphone également, monsieur
2: oui,
1: Jean-Pierre?
2: C'est le 06 93.
1: Oui.
2: 00 45 42.
1: 06 93 00 45 42. Il s'appelle Jean-Luc, Vincent Luc.
2: Voilà, c'est ça. Luc.
1: Il a 77 ans.
2: Il vient de l'entre-deux, d'après.
1: De l'entre-deux, apparemment. Apparemment, on a retrouvé sa famille. Je vous mets en direct, hein.
2: Alors, okay.
1: On est toujours en direct de la Radio Freedom. On va avoir l'équipe de Jean-Claude David. Je pense que les matchs sont déjà lancés cette 15e journée de la Régionale 1. Jean-Claude, j'arrive, je termine juste cet appel. Alors, le temps que Héloïse fasse le transfert pour moi de ce côté. Alors, le transfert n'est pas correctement. Voilà, super, merci. Ah, j'ai perdu le monsieur. Allô?
4: Allô?
1: Oui, madame?
4: Oui?
1: C'est qui par rapport au bonsoir, bonjour?
4: C'est mon mari.
1: Ah, d'accord, ok. Comment vous appelez, madame?
4: Marie-Céline Vincent.
1: Marie-Céline. Alors, oui. Donc, du coup, il est avec monsieur Jean-Pierre. On a de quoi noter, comme il donne à son numéro de téléphone?
4: Non, attends, elle vient à côté de moi, va noter.
1: D'accord.
4: Écoute bien,
1: oui. 0693?
4: 0693?
1: 00?
4: Attends. 06? 93? 00?
1: 45?
4: 42.
1: Bon, ben voilà. Merci beaucoup.
4: Il y a quelqu'un qui l'a recueilli?
1: Oui, il est avec Jean-Pierre. Il s'appelle Jean-Pierre.
4: D'accord. Merci, madame.
1: Mais je vous en prie. Allez, merci. Au revoir. Merci, Héloïse. On retrouve tout de suite l'équipe de Jean-Claude David. Son mari. Donc, merci à Jean-Pierre. Et puis, Marie-Céline va retrouver Jean-Pierre. Jean-Claude, bonjour. Ah, ben là, il ne marche plus maintenant. Jean-Claude. Alors, donc, on a des petits... on est en direct, toujours. Jean-Claude, Où l'était connecté, maintenant il n'entend plus où? Jean-Claude David. On n'entend plus rien. Alors, est-ce que pour l'instant, là, normalement, on a une courte pub aussi qui devrait se lancer. Et non plus. Donc, on va faire comme ça. Et comme ça. Non plus. Jean-Claude David, est-ce que vous l'avez avec moi aussi? On vous en... Alors Jean-Claude, vous n'êtes pas du tout connecté, m'y pense. Je vous propose de repatienter un petit peu en direct, en musique, encore un instant. Et on se retrouve dès qu'on aura rétabli ce petit...

On a des petites coupures là apparemment aussi également pour la radio. Je sais pas qu'est-ce qui se passe. C'est un petit peu des choses que je ne peux pas expliquer moi de mon côté en tout cas. Alors on a Bastien, on a Alain à la technique aussi, on a nos techniciens qui sont présents pour nous aider. Donc j'ai plus rien qui ne fonctionne. Alors attendez, on va essayer de faire autrement.

0: tour de faire nos petits réglages. Est-ce que Jean-Claude, tu es là?
1: Et là, tu m'entends?
0: Ah, parfait. Bonjour, Jean-Claude.
1: On n'a pas de retour. Je t'entends, mais j'ai pas de retour. J'ai rien.
0: On entend moins? Là, est-ce qu'on entend moins? Là, maintenant, c'est moi qui dis des choses comme ça, là. Jean-Claude. Jean-Claude David, on est en direct de la radio. Alors, est-ce que ça va fonctionner cette fois-ci?
2: Oui.
0: Jean-Claude David avec nous.
2: Oui,
0: Jean-Claude, toujours pas. On a vraiment des petites choses qui ne... Et même, j'ai un écho même là, non? C'est... Moi, j'ai un écho là quand même. La pub non plus. Jean-Claude n'a pas de retour. Bon, alors on va se remettre sur l'autre profil et on va continuer de vous laisser un petit peu en patienter. Parce que là, le... Ben, il faut que je change... Attendez. On va faire ça en attendant. Ah, là, tu m'entends?
1: Non,
0: c'est de l'autre côté. Non. Moi, je t'entends, Jean-Claude, également. Mais là, ça marche plus.

0: Maintenant, est-ce que vous entendez moi? Parce que de mon côté, Jean-Claude.
1: Même en retour, en entrée, je n'ai rien.
0: Alors là, Jean-Claude David est avec nous.
2: Non.

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8: Alors, on essaye de toujours faire des petits réglages et sinon, ben, on reviendra.
9: Allez. Là, je clique. Voilà. Et,
8: non, et normalement, ouais, normalement désolé, on a les retours.
9: Ouais, et pousse ce potard le foot. Voilà. Vas-y, tu peux donc, pousser en vrai.
8: Ok, ça marche. Est-ce qu'on a Jean-Claude David avec nous? Normalement, tout le monde était connecté, il n'y avait pas de souci, mais je dois vous avouer que là, on essaie de régler avec vous. On devait être dans notre ambiance du foot de cette 15e journée de la Régionale 1 en direct avec toute l'équipe de Jean-Claude David. Mais il y a une vraie résonance là quand même, par contre. Hein.
9: Ouais.
8: Alors que d'habitude, on n'a pas ça comme ça. On a eu la petite pub là et tout. Donc, normalement, on devait être donc en direct du stade Georges Repiquet de Sainte-Suzanne avec Jimmy Casal et Georges Bassonville également pour le FC La Ville Sainte-Suzanne contre le FC Bagatelle. Ah, j'ai plus de retour de résonance, ça c'est parfait ça. On fait un petit peu les choses en direct. Jean-Claude, est-ce que on est connecté ensemble? Ce qu'on peut faire en attendant, moi ce que je vous invite à faire, c'est de nous appeler le temps qu'on... Jimmy Casal m'entend bien apparemment. Donc Jimmy... Ou entendre moins bien, mais est-ce que les boutons là-bas sont levés de l'autre côté? Donc ça c'est bon. Si Jimmy fait ça par ici peut-être. Jimmy Casal, est-ce que vous pouvez faire un test vu qu'apparemment on entend moins bien? J'ai le retour. Henri Gazan également, on a le retour. Donc là on est bon, plutôt pas mal. Les micros de l'autre côté, ils étaient ouverts. Donc qu'est-ce qu'il nous reste à voir ensemble? On a Jimmy qui est du côté du stade de Sainte-Suzanne. Henri Gazan, qui lui sera en direct du stade de Kléber Picard du Tampon pour ce match de la Tamponnaise contre Trois-Bassins FC. Je t'entends très bien, on me dit. Donc, je reçois les petits messages, c'est parfait. Sauf que moi, j'ai pas vos... alors, Héloïse est avec moi également. On fait tout.
9: Écoute,
8: on ne dit pas tous les secrets. Mais bon, c'est toi qui ne nous entends pas. Oui, effectivement, je ne vous entends pas. On est dans le studio 2. Effectivement, il y a tout qui est monté. Oui. La petite tablette qui est à droite.
9: Oui, tout.
8: D'accord. C'est pas très logique. Et même Jean-Claude David, est-ce qu'on peut l'avoir là-bas? Alors, donc moi je vous disais que... En attendant, on aura aussi Sidik Mangrolia du côté du stade de la Redoute pour ce match Saint-Denis FC contre la AS Jeanne d'Arc et Stéphane Bellune sur le stade de Saint-Paul, Paul Gilles Bénard, la AS Saint-Pauloise FC contre la JS Saint-Pierroise. Ah, c'est pas mal, ça va être un bon match ça aussi, hein. Stade Jean Allan de Saint-Benoît. Avec Freddy Sababadi, l'US Bénédictine contre l'US Dominicaine, et puis Willy Balaka qui sera lui en fil rouge pour la JS Sainte-Rosienne contre la S Excelsior. Mais en attendant, on essaie de toujours faire nos petits réglages. Vous pouvez venir me parler un petit peu si vous le souhaitez. 0262 99 12 00, je vous invite à m'appeler, comme ça on peut faire un petit peu, on peut continuer les dédicaces, on peut faire une libre antenne, on peut faire ce que vous souhaitez, c'est free, parce que du coup, on arrive pas spécialement à réussir à avoir à trouver des petites solutions. On continue. 02 62 99 12 00 pour la libre antenne, on va faire comme ça. Et comme ça, on peut continuer un petit peu. En entendant, bah écoutez, on est toujours dans cette salsa du dimanche. Il est 15h passé de 30 minutes à La Réunion. On devait être dans cette 15e journal de la région, 15e journée de la régionale 1 en direct, mais suite à des petits problèmes de la technique qu'on essaie de résoudre activement. On continue. 02 62 99 11 12 00, Radio Freedom, bonjour. Ah, cette fois-ci, il faut me lever le micro. Bonjour, comment il est? Oui. Allô?
10: Vous parlez pas avec moi, ou si?
8: Si, mais parle avec vous, bonjour. Ou l'appelle à moi, m'a décroché à vous.
10: Je croyais vous parlez avec Jean-Claude David.
8: Ah, Jean-Claude, il a un petit problème technique. Alors, qu'on a fait un peu, bonjour.
10: Oui, vous êtes bien?
8: Ça va et où?
10: Ouais, ça va. Combien il dit où, même cette chanson, alors?
8: Elle est bonne, quelle chanson on veut?
10: Patientez, Bonnie Tyler.
8: Bonnie Tyler? Oui, bien sûr, avec plaisir.
10: Il a tout le choix. De la chanson.
8: Laquelle on veut? N'importe laquelle?
10: Mais, ben, la plus célèbre.
8: La plus célèbre, c'est lequel encore? Comment il s'appelle la plus célèbre? Total Eclipse. C'est celle-là, non?
10: M'y crois pas.
8: C'est pas celle-là pour vous? Comment il chante?
10: Il ne connaît pas l'anglais.
8: Ah, comment ça, on ne connaît pas l'anglais? Donc là, on veut lui mettre une chanson pour vous, mais on ne connaît pas le titre?
10: Ben si, c'est à peu près ça, ou je ne sais pas trop.
8: Redis-moi, comment il fait?
10: Ben là, celle-là, la chanter en français avec l'autre, là.
8: Ben avec là, moi, mais il essaye, allez.
10: Ok.
8: Alors, attends, parce que maintenant, même tous les boutons, hop, est-ce que c'est celle-là?
10: Essaye, Noah.
8: Turn around, c'est celle-là ou pas?
10: Non, c'est l'autre.
8: Ah, c'est pas celle-là. Ah, vous ne pouvez pas dire, oui?
10: Ouais, ben,
8: c'est plaisir, moi.
10: C'est pas mal aussi.
8: Turn around, baby. Nani, nani, nani, nani. Alors. Ben, mais il va mettre ça même parce qu'apparemment, Mina Jean-Claude y arrive. Mais bon? Merci. Allez, comment on appelle?
10: Moi, c'est André.
8: André, mi embrasse à haut. Allez, bye bye.
10: Allez, ben, bon après-midi.
8: Merci, merci, c'est gentil. Allez, bye bye.
10: Allez, salut.
8: Bye. On va écouter un tout petit morceau, mais Jean-Claude David va me rejoindre. 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Turn around. Jean-Claude, bonjour.
11: Bonjour Prisca, est-ce que tu nous entends?
8: Oh, tu sais, comment il est?
11: Très bien.
8: Oh là là là là là là là là. Comment?
11: Faudra remarcher un peu qu'il y a l'eau bénite le dimanche. Hein.
8: Mais connais pas si c'est un l'eau bénite que m'a besoin, mais en tout
11: on
8: cas là.
11: On t'entend très loin, Piscard. On t'entend très loin.
8: Bon, alors ben on va faire avec. On entend moi quand même correctement.
11: Là c'est mieux.
8: Ok, super.
11: Ok, super. Piscard, bonjour et bienvenue. Est-ce que vous entendez ça?
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11: Est-ce que tu entends ça, Prisca?
8: On entend. Est-ce qu'on peut forcer un petit peu, peut-être, le retour que m'y entend? Un peu mieux.
11: Bonjour et bienvenue dans cette 15e journée de Régionale 1. Voilà, on revient à au plan B de Radio Freedom, en tous les cas. Le temps de technicien, c'est à faire pour vous offrir encore une meilleure qualité tout à l'heure. Merci d'être là. Nous sommes en direct du stade Georges Répiquet de Sainte-Suzanne, où le match a commencé depuis 2 minutes. Messieurs, dames, présentation de cette rencontre avec Jimmy Casal et Georges Bassonville qui sont là. Bonjour, messieurs.
13: Bonjour Jean-Claude, bonjour Georges, bonjour à tout le monde et bienvenue ici au stade de Georges Repiquet de Sainte-Suzanne.
11: Bonjour Georges, ça va bien?
14: Bonjour Jean-Claude David, bonjour Jimmy Casal,
15: bonjour Prisca et bonjour à tout le monde.
11: Allez,
8: bonjour.
11: Bonjour.
8: Est-ce que Jean-Claude, on peut faire en sorte que m'y entend un tout petit peu mieux encore ou pas? Parce que du coup, on entend très très très très loin, mais désolé de demander à où ça, mais est-ce que...
11: Et là tu m'entends bien, et là tu m'entends mieux?
8: Alors, on entend vraiment isolé.
11: Ben, tu sais, il y a les tambours qui sont là, nous sommes pas en répartite, donc là, c'est en mode téléphone, donc...
8: Oui, je sais bien, je sais bien.
11: Est-ce que tu entends Georges très bien?
14: Nous entendons bien, nous?
11: Nous entendons très très bien.
8: Mais c'est pas l'important de m'entendre, c'est l'important, c'est de vous entendre, vous. Et là, moi, de mon côté, j'ai forcé au maximum. Et en fait, je sais qu'on est dans des conditions pas des meilleures pour aujourd'hui. Et c'est bien, on fait comme on peut. Est-ce qu'on peut essayer d'avoir une connexion un petit peu plus...
13: Est-ce que je peux basculer sur le report citant?
8: Essaye encore un petit coup.
13: Ok, dans ce cas, prends Henri Gazan, du côté du tampon 41-51.
8: Okay.
13: Donc Henri Gazan, qui est sur le match tamponnaise face à l'équipe de Trois-Bassins FC, la tamponnaise qui veut garder sa place, c'est le Trois-Bassins qui est en bonne position également, et qui veut bien sûr se frotter au 14 du championnat. Bonjour Henri Gazan.
8: Alors Henri...

0: Prisca.
1: Oui.
0: Prisca, est-ce que je passe le report 1, je t'ai plus entendu.
1: Ouais, on l'a passé là?
0: Non, je vais passer.
1: Ah d'accord, ok. Ben Milès a offert la manipulation.
0: Est-ce que tu as eu Henri?
1: On arrive. Tout le monde arrive sur le 41 du coup.
0: Okay.
1: On va faire comme ça. Alors, on essaie d'avoir un petit peu tout le monde. Donc, je sais que vous êtes à l'écoute aussi. Et merci à vous de nous appeler. Mais on essaie quand même à Jean-Claude.
2: Entrée, portite.
1: Voilà, c'est beaucoup mieux sur le reportite. Ah, mais par contre, je l'ai entendu, mais il est reparti.

Eh oui, Jean-Claude David, du côté de du stade Georges Ropiquet. Alors, on a d'autres personnes avec nous. Alors, avec qui je suis là maintenant? Le 66-14, allô?

0: Jean-Claude, par ici. Stéphane? Ah, d'accord, ok. La 10. Henri Gazan.
1: Oui, allô?
0: Ah, bonjour. Les bons?
1: Oui, les bons, je t'entends. Super. Je vais essayer de t'entendre.
0: Super. Ça va? Alors, on est du côté de...
1: Du tampon. Oui, et là, le tampon qui est leader, comme Jean-Claude l'a dit, hein, face aux trois bassins C, bien classé, elle aussi. On joue ici depuis 5 minutes et on joue à 0 à 0 entre la tamponnaise et le trois bassins C. Et déjà, une sortie hein, sur blessure musculaire de Chalachamba. Sûrement, il était déjà blessé, il est sorti et il a laissé sa place à Alexandre Loricourt au bout de 5 minutes de jeu dans cette rencontre. Une équipe de la tamponnaise qui aimerait bien garder sa première place de leader, mais derrière, ça chasse énormément. On joue ici depuis exactement bientôt 6 minutes et toujours 0 à 0 entre la tamponnaise et le 3 bassin FC dans cette rencontre. Mais le ballon est dans les pieds des tamponnés. On va revenir sur, on va partir sur une autre pelouse de Prisca.
0: D'accord. Jean-Claude, est-ce que... On est en direct, Jean-Claude. On t'entend.
2: Je suis sur le...
0: Report it et ça fonctionne bien. Est-ce qu'on a un retour de ma voix? Alors, ce qui est embêtant, c'est que... Jean-Claude, je t'entends.
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0: Ah là là là là là là, mais quel départ assez chaotique, on doit le dire. Hein. C'est le mot, je pense. Parce que là... Alors, Jean-Claude, nous l'en direct. Est-ce que il est bon pour vous? Toujours pas.

0: Freedom Place à l'information également avec Alexandre qui me rejoint. Alexandre, bonjour. Allô? Alexandre? Ah oui, c'est là.
1: Je vous appelle.
0: Oui, bonjour, excusez-moi.
1: Oui, dites-moi.
0: Alors, on m'écoute à où? Vous n'étiez pas en ligne.
1: Justement, en voulant, on quittait Rivière des Puits, le gros rond-point de Gilo. Donc, on a commencé à prendre la petite montée avant de rejoindre la 4 voies. Et c'est à ce moment-là que j'ai perdu le contrôle de la voiture. Donc, perte de contrôle et puis sans rien comprendre. Pourtant, il n'y avait pas d'eau sur la chaussée, plus que ça. Et je roulais pas forcément trop vite, heureusement. Et on n'a rien compris. Et au niveau de la butte de terre, il y avait d'autres traces de pneus. À mon avis, il y a eu d'autres passages avant nous. Et je sais pas si ça a été communiqué, si ça vous est remonté, quoi.
0: Alors, pas du tout. Rappelle à moi où ça nous est exactement, s'il vous plaît.
1: Ben, là, exactement, on est sur le parking du parc, en fin de compte, le centre commercial du parc. Et ben, on a été voir pour constater un petit peu les dégâts.
0: Oui.
1: Et le malentendu, un gros crack au niveau du BSO en dessous, la a dû être endommagée. Mm-hmm. Nous l'a arrêté, nous a regardé, mais vraiment les bizarres, quoi. Les bizarres, comme si qu'il y avait autre chose sur la chaussée, quoi. Peut-être du gasoil ou autre chose.
0: Alors, mais du coup, où l'a besoin de nous, là où le véhicule est en sécurité?
1: Oui, véhicule est en sécurité.
0: Voilà. Oui.
1: Non, mais c'était juste pour passer l'info, parce que à mon avis, il doit y avoir prudence, parce que les bizarres. C'est la première fois que ça m'arrive, et franchement, ouais.
0: Oh là là là là là là. Donc, ouais, c'est sur la 4 voies de Sainte-Marie.
1: En fin de compte, c'est avant la 4 voies. Avant la 4 voies.
0: Avant la 4 voies de Sainte-Marie.
1: Voilà, quand
0: en direction de. Dans les deux sens.
1: Vous quittez Rivière des Puits,
0: oui.
1: Il y a le gros rond-point de qui mène à l'aéroport Gilo.
0: Mm-hmm.
1: Et en fin de compte, c'est en remontant vers Saint-André, finalement, que, voilà, avant le centre commercial,
0: D'accord. C'est
1: là que les
0: quand même. En fait, voilà. Il y en a des grosses.
1: Ouais. Ben, m'y connais pas. À mon avis, peut-être, moi, n'est pas le seul véhicule, parce que nous avons constaté des traces de pneus aussi, également, dans l'herbe. Et, à mon avis, nous n'est pas les premiers.
0: D'accord.
1: Ouais.
0: On va prévenir, hein. Donc on ouais, a quand ouais. même beaucoup. Et là, la pluie tombe encore?
1: Ah ben la pluie tombe pluie fine, mais justement il n'y avait pas d'eau sur plus que ça. Donc à quoi planning, il peut pas dire que c'était ça.
0: Mm-hmm.
1: C'est à mon avis, il y en a un peu de gasoil ou un truc comme ça, quoi.
0: Ouais.
1: Parce que mal apparaît quand même dans le décor et sans rien comprendre. Ouais.
0: C'est pas forcément de la pluie, ouais. On ne sait pas pourquoi.
1: Ouais.
0: Bon.
1: Oui.
0: Voilà. Et où ça va, toi bien?
1: Oui, ça va, merci.
0: Bon, bah, très bien. Où l'appelle ce qu'il faut pour pouvoir aider repartir?
1: Oui, ben merci. Ben en tout cas, ben, bonne journée à tous.
0: Merci,
1: et puis,
0: Alexandre.
1: Ben voilà.
0: Merci pour cet appel à la prudence.
1: De rien.
0: Allez.
1: Merci. Au revoir.
0: Au revoir. Au revoir. Alors, comme ça. Et puis, on va rejoindre Gilbert pour une autre information route également. Gilbert, bonjour.
2: Oui.
0: Allô?
2: Oui, bonjour.
0: Bonjour, Gilbert.
2: Oui, bonjour. Oui, c'est pour signaler après le Rennes Market de Paris. Là.
0: Oui.
2: Après le creux, là, avant la montée. J'ai vu une voiture qui est arrêtée, mais j'ai vu un petit chien sur la voie de gauche, on dirait, contre le milieu central, là, le parapet central. On dirait qu'ils veulent aller, il y a quelqu'un comme il veut aller chercher, mais il n'y a pas de visibilité, c'est juste après la montée et c'est dangereux quand là les voitures commencent à freiner.
0: Ben oui.
2: Et donc
0: c'est
2: voilà,
0: après, dans quelle direction là, dis-moi?
2: Direction Sainte-Suzanne.
0: Sainte-Suzanne. D'accord.
2: Sainte-Suzanne.
0: Très bien.
2: Juste après la pente avant d'attaquer la montée.
0: Après le radar, quoi?
2: Non, avant le radar, non, après le Rennes Market de Sainte-Marie en direction Sainte-Suzanne. Juste après la.
0: Plus loin là-bas. Oui, plus loin là-bas. Oui.
2: Voilà,
0: okay.
2: Voilà, il n'y a pas de visibilité. Et le chien est juste contre le paroi, le milieu de la place centrale, la voie de gauche.
0: Oui.
2: Et on dirait quelqu'un va aller chercher, mais là, les voitures arrivent vite, il pleut, il n'y a pas trop de visibilité, donc c'est dangereux, quoi.
0: Bon, bah, très bien. Merci beaucoup, Gilbert.
2: Ok, pas de problème. Allez, merci.
0: Allez, au revoir. On va bien évidemment communiquer toutes ces informations pour les auditeurs de Freedom 2.
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0: Freedom, il est 15h passé de 46 minutes à La Réunion. Ces informations pour les auditeurs de Freedom 2 également. Attention, on nous signale qu'il y a risque d'aquaplaning. On se trouve sur la 4 voies de Sainte-Marie en direction de Saint-André, donc à côté du, en quittant la rivière des pluies au rond-point. Donc soyez prudents dans le secteur. On ne sait pas si c'est de la pluie ou du gasoil qui est par terre. Et puis une deuxième information qui nous est arrivée également, un véhicule à l'arrêt sur juste après le Run Market de Sainte-Marie en direction de Sainte-Suzanne, et il semblerait que quelqu'un veuille récupérer un chien. Pas trop de visibilité aussi dans le secteur, soyez prudents. Soyez vigilants sur les routes et appelez-nous pour d'autres informations routes si vous en avez d'autres. 0262 41 51 51. Et ben du coup, donc comme on a un petit peu eu un départ assez chaotique pour cette journée de foot, on va avoir Jean-Claude David du côté du Standard et puis on va continuer une émission et on fera tout en fil rouge. Alors Jean-Claude.
4: Oui, bonjour Prisca. Tu sais que tout le monde est là au Standard. Hein.
0: Ah ben oui, mais ça ne... Oui.
4: Tout le monde est là. Hein. Alors, il y a déjà un but du côté de la Dominicaine. Freddy Savabadi qui est avec nous. C'est François qui ouvre le score pour la Dominicaine, qui se déplace du côté de l'USB cet après-midi. Bonjour François. Freddy Savabadi. Bonjour. Freddy est là ?
0: La pointe Freddy. Jean-Claude, on n'entend pas correctement, donc on va faire que en fil rouge.
4: Ok, quand j'aurai des buts, ils viendront vers nous et on vous donnera les résultats.
0: Voilà, on va faire comme ça.
4: Saint-Paulois, c'est avec Stéphane Delune, Jeanne d'Arc, Saint-Denis Jeanne d'Arc avec Cédric Mongrolia, Troponnet, Trois-Bassins, c'est avec Henri Gazan, FC La Ville, Saint-Cézanne, FC Bagatelle et Saint-Rosien Sector en fil rouge. On vous tient en haleine tout au long cet après-midi. Donc, désolé, monsieur, il y a des soucis techniques du côté de la radio, mais nous, on vous entend très, très bien, Prisca, hein. Donc, voilà.
0: Oui. J'ai Stéphane avec moi également.
4: Stéphane est là, on peut avoir Stéphane alors.
0: On peut avoir Stéphane.
4: Stéphane, Saint-Paulois, Saint-Piroise.
5: Oui, oui, Jean-Claude, tu m'entends très bien?
4: Très bien.
5: Excuse, il y a beaucoup de bruit derrière avec les deux clubs là. Oui, bienvenue ici au stade Paul-Gilles Bénard de Saint-Paul pour cette rencontre entre la Saint-Pauloise 3e avec 38 points et la Saint-Piroise 4e avec 37 points. La Saint-Piroise qui a eu trois belles occasions pour ouvrir ce score, mais avec un grand Tony Derflat dans les buts, il a repoussé ses trois belles actions des points et des pieds. La Saint-Pauloise qui a eu une occasion avec Edmond Thierry qui a frappé des 25 mètres, mais qui est passé juste au-dessus des buts de Nicolas Château. Est-ce que tu permets de donner les compositions, Jean-Claude?
4: Oui. On le fera plus tard. Allez-y, faites vite.
5: Oui, la composition de l'équipe sabloise. Dans les buts, Tony Diafla, Jean-Baptiste Quentin, Borja, Lahir, Zotsara, Mousbaou, Edmond Thierry, Citraka, Damien, Ludovic, Wachero, Mendy, Matteo. Le remplaçant, c'est Damien Marie, Imira Karim, Deliron, Samir, Madouré et Dejon Samuel. Et l'entraîneur, c'est Etier Idéric. Pour l'équipe de la Saint-Piroise, tir de Mousbaoui qui passe juste au-dessus des buts de Nicolas Château. Pour l'équipe de la Saint-Piroise, dans les buts, Nicolas Château, en jeu de sang, Moshidou, Otal, Ousseni, Testan, Mdouama, Fayette, Matteo, Morel, Steven, Joël Damour, Dita, Raga. Pour les remplaçants, c'est Fruito, Vidot, Dijou, Delacroix, Mtambou. Et l'entraîneur pour l'équipe de la Saint-Piroise, c'est M. Aki. Les arbitres de la rencontre, c'est M. Fontaine, assisté de M. Maillot et de M. Lucien. À tout à l'heure, Jean-Claude.
4: À tout à l'heure. Composition des équipes, Jimmy Casal, de cet après-midi, entre cette équipe de FC La Ville et FC Bagatelle. Il n'y a pas de quart d'heure d'observation, 18 minutes dans cette rencontre, et ces deux équipes se donnent corps à corps.
6: Ah oui, Jean-Claude, en tout cas, bonjour à tous et bienvenue ici. Attention, juste avant la composition en corner pour FC La Ville qui va être voté par Ben Biader. Le ballon qui est joué au ras de sol. Attention, ça glisse parce qu'il y a eu de la pluie. Retourné de Dacondo, mais ballon récupéré. Non, c'est pas terminé pour le FC La Ville, mais ballon récupéré par Kenneth, Rudy Kenneth, le portier du FC Bagatelle. Bon, on va y aller pour FC Bagatelle dans les buts. Rue du Kenneth, en joueur de champ, Sol, Alpo, Lioni, Ramaï, Istama, Dati, Rivière, Turenne, Emoudine, Barry, Aleph, les remplaçants Abdallah, Robijo, Batonnet, Gondin, Renard, le deuxième gardien, l'entraîneur de cette équipe de Bagatelle. Bagatelle. Cédric Charles pour le FC La Ville dans les buts. Le capitaine Johnny Fernacio, joueur de champ, Iva Lorenzo, Thomas Divan, Mazagran Roman, Seba Gami, Jérôme Bouraïm, Guizou Julien, Fajan Yanki, Matisse, Ben Viader, Akido, Damour, Kéfé d'Amour. Les remplaçants d'Avramin Florent, le deuxième gardien, Pantéli Thomas, Voa Vivara, l'Allemand Damien, Leclerc Sandal, l'entraîneur Jean-Yves Jacques, l'arbitre de cette rencontre, bien sûr, monsieur Didier Ringuin. Des messieurs Aleph et Dopiard, le délégué de cette rencontre, monsieur Bernard Paris, on joue ici la 20e minute de jeu au stade de Georges Repiquet. FC La Ville 0, Bagatelle 0.
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6: Henri Gazan est avec nous, 41-51-51, poteau bonnet, trois bassins. Bonjour Henri.
0: Henri pas encore arrivé.
6: Mais tu sais qu'il nous entend très bien.
0: Je sais très bien qu'il est entend, hein. Mais pour l'instant je n'ai pas encore.
6: Qui est là avec nous alors?
0: Il y a juste Stéphane pour le moment.
6: Héloïse, ça va donner la liste des personnes qui sont là?
0: Si, mais on essaie de rétablir un petit peu. Par contre, moi, Jean-Claude, on n'entend vraiment pas.
6: Moi, je t'entends très, très bien.
0: Non, mais à l'écoute.
6: C'est ça le bug. Nous, on vous entend très, très bien, Fusca, que ce soit tout à l'heure en studio 2, ici en studio 1, on vous avait correctement.
0: Ça, je n'en doute absolument pas, Jean-Claude. Bon, et comment ça se passe sur le terrain de votre côté, alors?
6: Ben nous, ça passe très très bien.
0: Oui.
6: Ben on va rester sur ce match pour l'instant. Et puis, au début, ils vont lancer des messages dans le groupe. Et on essaiera de les avoir au 41-51. Et Louis sera la liste qui sera là. Et sur quelle entrée que tu as sur le 41-51-51. D'accord ?
0: On
6: reste
0: ça.
6: Sur le match. Corner pour l'équipe de Bagatelle, mon cher Jimmy Casal. Oui, le premier corner pour cette équipe de Bagatelle. 21e minute de jeu. Le corner qui va être voté de la droite vers la gauche. Début gardé par Jonifer Narcio, le portier du FC La Ville Sainte-Suzanne. Il faut dire qu'il pleut ici au stade Georges Piquet, le ballon qui s'élève. Non, c'est la tête d'un défenseur de cette équipe. Attends, ça va faire. Oh là là là là, quelle frappe de Lioni, le capitaine de Bagatelle. Quelle frappe de Lioni. En tout cas, quelle frappe. Et Johnny Fernacio qui est obligé de donner ce coup de poing là-dedans. Et il a pu récupérer ce ballon en deux temps. En tout cas, très très très belle frappe cette occasion à la 22e minute de jeu pour le FC Bagatelle pour ce derby. Hein. Derby entre le FC Bagatelle et c'est la ville Saint-Suzanne à Condo qui part en contre-attaque. Là, il a été touché. Et coup de sifflet de monsieur Ringuin, Didier Ringuin, pour une faute de jeu à Condo qui va être coupant pour le FC la ville. Le coupant qui va être voté par Ben Gader, Georges, ton petit avis sur cette action du FC Bagatelle. Alors, très très belle frappe. Hein.
8: Oui, Jimmy, c'est un début de match assez mouvementé des deux côtés. Cette frappe soudaine de ce joueur de Bagatelle, c'est dans la continuité d'une action où la défense de Saint-Suzanne de la Ville renvoyait ce ballon, un ballon anodin dans la surface qui a été renvoyé et frappé instantanément par le joueur de Bagatelle. Où le Nacio intervient en deux temps, en boxant dans un premier temps et puis de reprendre derrière. De toute façon, c'était sur lui, il risque pas de prendre un but, sauf s'il avait pas été vigilant.
0: Tu as bien on va essayer d'avoir Henri Gazan.
6: Henri, vous êtes avec nous, bonjour Henri.
0: Ben là, il entend ou de loin. Reviens avec nous. Henri Gazan, on est trop loin.
6: Alors, il y a égalisation du côté de l'USB. L'USB qui égalise face à la Dominicaine. Si Freddy s'est pas battu, est-ce qu'il est avec nous, Freddy?
0: Non, j'ai pas Freddy. J'ai que Stéphane et que Henri pour l'instant. Et je ne pourrais pas avoir tout le monde. Hein.
6: D'accord. En tous les cas, l'égalisation USB en Dominicaine 1 après près 25 minutes de jeu. En tous les cas, et c'est un score toujours 0 et 0, 0 à 0 entre cette équipe de FC La Ville et le FC Bagatelle. C'est le derby de la ville, en tous les cas, le derby du Nord, un derby du Nord, Jimmy Casal. Oui, Jean-Claude, c'est bien le derby du Nord, hein, parce que souvent on entend, on va à Saint-Suzanne, on va dans l'Est, mais en tout cas, on est bien dans le Nord, c'est un derby du Nord, un derby local, derby de la même commune, entre ces deux équipes, les deux promus qui sont montés à l'étage supérieur cette année même. le FC Bagatelle, qui à mon sens, en veut un petit peu plus que le FC Laville. C'est vrai qu'il joue ce FC Laville qui joue en contre-attaque, mais qui n'arrive pas à tromper la vigilance de Rudy Kenneth, le portier de Bagatelle. Mais en tout cas, il a encore le deuxième corner pour cette équipe de Bagatelle. Il faudra être très très très vigilant dans cette défense de l'AC Laville, où je leur fais confiance là-dessus, puisque le FC Laville, il faut dire, ils sont dans une dynamique depuis quelque temps. Et on espère avoir des buts cet après-midi ici au stade Georges Repiquet. Attention pour ce corner qui va être voté toujours de la droite vers la gauche. Début de Nacio, le ballon qui s'élève pour la tête de Jeffrey Damour qui écarte le danger. Akondo qui va pouvoir peut-être récupérer ce ballon, mais ça va être une touche qui sera faite par Macron ou Akondo. On joue très vite et ça a donné très vite, mais le ballon est mal donné de la part de Akondo pour Ben Biader. C'est pas terminé. On rejoue sur le côté gauche pour Akondo, mais Aleph était bien présent. Aleph qui se retrouve aujourd'hui, il faut le dire, d'habitude il est en 6 au milieu de terrain. Et là il se retrouve arrière central de cette équipe de Bagatelle. Ballon récupéré par Bagatelle, on joue avec Istamadati sur le côté droit qui est contré par Mazagran qui rejoue derrière pour Nacio. Nacio qui joue pour... on va jouer pour 78, ça doit être Sebagami. Sebagami qui essaie de trouver Ben Verdier, mais non, ballon contré par la défense et ça va très vite pour cette équipe de Bagatelle. On essaie toujours de trouver Ramaï en pointe ou bien Emoudine, mais ballon qui est récupéré par le FC Laville. Mazagran, Jeffrey Damour, Bouraïm. On joue à une touche de balle là et on essaie de garder cette balle, faire tourner ce ballon ici face pour cette rencontre, ce grand derby. C'est Vagami à l'instant qui récupère ce ballon sur le côté droit, qui essaie de, encore une fois, on joue souvent sur Ben Biader là qui est en attaque. On joue souvent là-dessus, mais Pajani Antimatis aussi sur ce côté droit, qui peut-être va apporter un petit plus. Le drapeau a été levé, mais c'est vrai qu'il n'y avait pas d'enjeu puisque c'est un joueur de Bagatelle qui a donné ce coup de tête dans le sens inverse et le ballon qui revient vers la défense de Bagatelle. Bien sûr, au stade Georges Repiquet, 27e minute de jeu, toujours 0-0 entre le FC Laville et le FC Bagatelle. En tout cas, c'est parti à 200 à l'heure entre ces deux équipes depuis le coup d'envoi donné par monsieur Didier Rinquin. Et là, ça va être une touche pour cette équipe de Bagatelle, la touche qui va être faite par Mazagran, je crois, qui récupère ce ballon, qui joue derrière pour Bouraïm qui rejoue avec Jeffrey Damour qui a perdu ce ballon, qui récupère encore une fois ce ballon, qui met en profondeur pour Mazagran qui rentre dans la surface. Il va pouvoir centrer. Oh, mais quel centre il a manqué son centre là.
9: Bien défendu en tous les cas, Jimmy Cazala, hein. On peut pénalty, hein.
6: C'était défendu par Aleph qui est revenu en arrière central de cette équipe de Bagatelle, bien défendu en tout cas, mais même je pense qu'il aurait pu faire mieux sur ce centre-là pour retrouver Ben Biader vers dans cette surface de réparation, mais en tout cas ça n'a pas été le cas et c'est reparti de le côté gauche avec le capitaine Lioni qui récupère ce ballon pour Bagatelle, le capitaine de Bagatelle qui joue très long, mais Emoudine n'arrive pas à récupérer ce ballon qui était un coup de sifflet de monsieur Didier Rinquin.
9: On va faire un tour avec Stéphane Bellune. Stéphane, est-ce que tu nous entends? Stéphane Bellune, est-ce que Stéphane est là, Prisca?
10: Oui.
9: Allô? Stéphane Bellune, dans l'autre match de cet après-midi, c'est l'autre choc, c'est la Saint-Pauloise face à la Saint-Piroise. Nous allons arriver à la 30e minute de jeu et toujours 0-0 dans ce choc entre Saint-Paul et Saint-Pierre. On y va, Stéphane.
10: Oui, toujours 0-0 ici, Jean-Claude David, donc la 30e minute, comme tu l'as dit. Et la Saint-Piroise qui fait le jeu ici, qui a beaucoup d'occasions, mais qui n'arrive pas à marquer ce but pour ouvrir le score. Et la Saint-Piroise là, avec ils ont le ballon, Zotara qui donne à Damien, Ludovic qui essaie de passer Matteo, mais il n'arrive pas, donc faute Monsieur Fontaine qui chiffote pour la Saint-Pauloise. Ce sera Zotsara qui va se charger de tirer ce coup franc. Est-ce qu'il va mettre ce coup franc dans cette surface de réparation? On va savoir. Monsieur Fontaine qui place son mur. Zotsara qui regarde où il va mettre ce ballon. Monsieur Fontaine qui donne le coup de sifflet pour exécuter ce coup franc. Ballon qui... Il attend pour tirer, il attend. Monsieur Fontaine regarde s'il n'y a pas faute de la surface de réparation. Sarah qui frappe, le ballon qui s'élève, qui va dans la surface de réparation. La tête, ah, le pied de Brojard qui passe juste au-dessus des buts de Nicolas Château. Très grosse occasion pour la Saint-Pouloise. Mais est-ce que l'assistant avait levé son drapeau pour une position de rejet? Je ne sais pas. On va voir. Non, il y a bien eu une sortie de but et c'était une très belle occasion pour l'équipe de la Saint-Pauloise. Au 5m50, Bourgeois qui a mis le ballon en l'air à Jean-Claude David. On joue ici la 32e minute de jeu. Le score est de 0-0 entre la Saint-Pauloise et cette équipe de la Saint-Pauloise.
11: Merci beaucoup, mon cher ami. En tous les cas, on vous rappelle que cette saison d'Agatel 0-0, Toponès 3-100 0-0, Saint-Denis FC, en tous les cas, 20 minutes de jeu, Sidique Mongrelien nous dit toujours 0-0, Saint-Pauloise, 0-0, un but partout entre la Dominicaine et en déplacement au stade Jean-Alain face à l'USB, et 0-0 entre la Saint-Rosienne face à la S Excelsior. Jimmy Casal revient ici, un coup franc dangereux pour cette équipe de Bagatelle. On joue la 31e minute de jeu.
12: Oui, Jean-Claude, 31e minute de jeu, très beau coup franc là pour cette équipe de Bagatelle. Le coup franc qui va être botté soit par Ramaï, soit par Alpou. À mon avis, ça va être le pied droit de Ramaï. Monsieur Ringuin, Didier Ringuin qui place le mur, ce mur qui est la ville. Le coup franc, à mon avis, hein, c'est bien ça. Ramaï qui va botter ce coup franc pour le FC Bagatelle. Où, là, tout à l'heure, on a assisté en contre-attaque, mais un ballon qui était mal géré sur le côté droit pour le FC Laville et qui revient très vite vers le camp du FC Laville avec cette équipe de Bagatelle qui joue pour le moment, qui joue le derby. Hein. Bagatelle, il faut absolument gagner des points pour sortir de cette zone rouge. Mais en tout cas, elle ne va pas sortir aujourd'hui. Mais il faut gagner des points pour pouvoir progresser et sortir de cette zone rouge. Voilà le coup de sifflet. Ramaï qui botte le coup franc. Attention! Très beau coup franc.
11: Pas mal.
12: Très beau coup franc. Côté direct qui passe.
11: Qui a cherché l'angle de l'autre côté, Jordan.
13: Oui, Jean-Claude. C'est bien frappé, mais il faut qu'il trouve le cadre. C'est pas assez enroulé. Ignacio le voyait de toute façon, on le voit demain. C'est une bonne opportunité qui ne saisit pas.
11: Et on a pâti l'enjeu de cet après-midi parce qu'avec la victoire de la Saint-Louisienne cet après-midi, hier après-midi que vous avez vécu sur Radio Freedom, juste pour vous donner le classement des trois équipes relégables pour le moment, FC Laville 12e, 27 points, et qui repart avec ce nul qui tient actuellement avec ce match qui rattrape la Saint-Louisienne, qui dépasse même la Saint-Louisienne, 13e, 26 points, et dernier Bagatelle, 23 points. C'est-à-dire en cas de victoire de FC Laville avec 29 points, mettrait la Saint-Louisienne à 3 points, et cette équipe de Bagatelle à 7 points. Donc ça veut dire que c'est un match à enjeu, Jimmy Casal.
12: Ah oui, c'est un match à grand enjeu, puisque mettre 7 points dans la tête du FC Bagatelle, ça veut dire que ça va être pour bien terminer ce championnat, puisque là je pense qu'on va passer à la trêve. À partir du week-end prochain, ça va être la trêve pour le championnat, mais il y a les matchs de coupe et tout, etc. Ça veut dire tout simplement pour reprendre au mois d'août le championnat, ça va être très très très compliqué pour cette équipe du FC Bagatelle si elle perd cet après-midi face au FC La Ville de Sainte-Suzanne, puisque là on est à la 33e minute de jeu. Ballon pour le capitaine Lioni du FC Bagatelle, contré par Mazagran qui cherche toujours à Kondo sur le côté gauche, mais le ballon qui n'arrive pas, et encore là ballon récupéré par le numéro 8, non c'est bien ça, Rivière. Le capitaine Lioni qui garde ce ballon, qui va pouvoir jouer sur le côté droit. Non, il joue avec son attaquant. Son attaquant, on va pouvoir centrer dans cette surface de réparation. Et récupéré par la défense du FC Laville. On s'est fait peur un petit peu là. Akonto qui récupère ce ballon. Il est face de deux joueurs. Il accélère. Il va peut-être jouer sur le côté droit. Voilà, c'est fait pour Ben Biader. On arrive dans le camp de Bagatelle. Et coup de sifflet de monsieur Didier Raguin pour une faute sur Ben Biader juste à l'entrée de la surface de réparation.
11: On va le suivre, Jimmy, parce que c'est très, très intéressant. On a des très bons tireurs coup francs du côté de la ville.
12: Oui, Jean-Claude, c'est très beau coup franc. On a Ben Biader, on a aussi comment il s'appelle, Pachagnanti Matisse, on a Dijon Julien, on a Bouraïm qui peut aussi botter ce coup franc. Mais là je vois qu'il y a on n'a pas récupéré encore le ballon. Le carton jaune était sorti, hein. Le carton jaune était sorti pour l'un des joueurs, à mon avis c'est le numéro 15, Turenne, qui a pris ce carton jaune si j'ai bien vu le truc à la 35e minute de jeu. Le jaune pour Turenne. Turenne, bien sûr, l'équipe, le joueur du FC Bagatelle. Et on attend pour placer ce ballon sur à l'endroit de cette faute, à l'entrée de la surface de réparation. C'est de la gauche vers la droite, début gardé par Rudy Kenneth. Ben Biader qui s'est fait toucher un petit peu au visage, il a dû se rincer un peu le visage, et là le ballon, c'est Mazagran qui a été récupéré le ballon pour le placer et attendre le coup de sifflet de monsieur Didier Ringin. Il va placer le mur à distance, à la bonne distance, mais là je pense pas que c'est la bonne distance. Georges, tu en penses quoi de ce mur? Malheureux micro, Georges. Georges, tu en penses quoi de ce mur là?
13: Peut-être à 9 mètres,
12: à 9 mètres, exactement.
13: Peut-être à 5 ou 6 mètres.
12: Voilà, voilà.
13: C'est à l'appréciation de l'arbitre.
12: Ça dépend les pas de l'arbitre alors?
13: Ouais, ça dépend. Il y a qui font des grands pas, il y a qui font des pas moyens.
12: Parce que là, 9 mètres, c'est compliqué.
13: On peut avoir un but là sur cette action, hein, puisque c'est un coup très bien placé. Et s'il le frappe bien au premier poteau, il peut y avoir quelqu'un qui coupe la trajectoire.
12: Et ben voilà, c'est parti, le ballon au premier poteau, comme tu l'as dit, mais personne n'a suivi. Dégagé un petit peu en catastrophe, touché par la défense de Bagatelle. Il y a pénalty.
13: La faute, là, il ne siffle pas l'arbitre.
12: Ouais. Alors, il y a Henri Gazan quelque part, non? Henri Gazan?
0: Henri, normalement, il y a Sidik qui va nous rejoindre également.
12: Ok, super. J'entends du pénalty. Stéphane Mélune, de votre côté, comment ça se passe entre la Saint-Pauloise et cette équipe de la Saint-Pauloise?
5: Oui, Jean-Claude, on joue la 38e minute du jeu, toujours 0-0 entre cette équipe de la Saint-Pauloise et la Saint-Pauloise. Là, il y a un très beau coup franc juste à la limite de cette surface de réparation qui va être tirée par soit Mousse Baous, soit on va attendre le tireur, soit Zot Sarah. On va attendre, oui, ce sera Zot Sarah qui va se charger de ce coup franc. Coup franc qu'ils seront obligés de sortir, parce que c'est un coup franc qui est dans le coin, dans l'angle de la surface de réparation et de la ligne de but. Donc on va attendre M. Fontaine qui place son mur, le mur, c'est Étienne Testant qui fait le mur d'un seul homme. On va voir Zassara, M. Fontaine, qui a donné l'autorisation pour tirer ce coup franc. Zassara qui voit qui il va centrer. Zassara qui frappe dans cette zone de réparation. À Thébrochin, encore lui qui tire et le ballon qui passe. Encore à côté des buts de Nicolas Château. Borja qui a eu deux grosses occasions pour mettre ce ballon au fond, mais il rate. C'est dommage pour cette équipe de la Saint-Pauloise, parce que au moins s'il marque ce but, il tient encore, il prend encore cette tête de ses terrains, il reste en haut en contact de la tamponnaise. Mais là, dommage pour cette équipe de la Saint-Pauloise qui rate ses occasions. Là, c'est Morel qui a le ballon, Morel qui va essayer de passer Jean-Baptiste Quentin, mais le ballon qui sort en touche pour cette équipe de la Saint-Pauloise. On joue ici la 40e minute de jeu, le score est toujours de 0-0 entre la Saint-Pauloise et la Saint-Pauloise.
12: Henri est avec nous sur le 41-51-51. Bonjour Henri, désolé du retard. Henri, tu m'entends moins?
0: C'est ça, il va falloir faire attention quand même, hein, couper Henri Gazan.
14: Sidique alors, Sidique, est-ce que vous en entendez? Bonjour Sidique.
0: Il faut redire aux autres de couper. Il y a la fonction là où on coupe la voix.
14: Est-ce que Sidique nous entend?
0: Pourtant, Sidique, il est connecté également, hein?
14: Il est sur le 41-51-51.
0: Ah oui, oui, oui, on a Henri comme la Zaou là.
14: Il suffira qu'il branche le micro avec le téléphone et c'est fini.
0: Bon.
14: Leur casque plutôt, leur casque. Bon, on va rester ici, hein. Ici en tous les cas, M. Ranguet qui va remettre un.
15: Alors, je vous l'entends très bien.
0: Hein. Ah, là c'est qui?
14: C'est qui?
0: Henri?
15: J'entends, oui, oui, parce que
0: Henri.
15: Très très bien. Et même Jean-Claude, je l'entends. Hein.
0: Mais parfait.
14: Mais formidable.
0: On est à l'antenne.
14: On est à l'antenne, oula.
15: Ah, ben d'accord.
0: Ou là en direct.
15: Ça commence à s'emballer, Jean-Claude. Ça commence à s'emballer. Je me suis depuis 37-38 minutes bientôt. Et c'est les visiteurs qui ont failli ouvrir le score. Ça part Thierry à la 25e minute sur un tir, hein, une remise de Jackson. Pour Thierry, le malgache qui frappe et la main ferme de Nina qui empêchait l'ouverture du score. Et juste après, c'est au tour de. Plutôt juste avant, hein, Asselin pour la tamponnaise à la 20e minute. Il a failli passer le dernier défenseur qui était Belair sans perdre de faute. Ce dernier reprenait le ballon et relançait pour ses partenaires. La tamponnaise qui a eu du mal à démarrer cette rencontre comme un peu comme un diesel, mais depuis quelques minutes là, on sent que ça peut basculer d'un camp comme de l'autre. Alors, qui reste exactement 12 minutes, plutôt un peu plus, hein, 7 minutes plutôt dans cette rencontre avant d'arriver à la mi-temps. Mais là, l'arbitre, M. Touron, il calme un petit peu l'entraîneur de Trois Bassins qui est sorti de sa zone de technique. Et là, le jeu est arrêté parce qu'il discute avec l'entraîneur de Trois Bassins. C'est, ça veut dire aussi qu'il y a de la tension, Jean-Claude, ici, pour l'équipe de la Tamponnaise qui aimerait ouvrir ce score, le leader. Mais malheureusement, pour l'instant, je dis bien pour l'instant, le 3-5-C tient la dragée haute à cette équipe de la Tamponnaise. 40 minutes dans cette rencontre, toujours 0-0 entre la Tamponnaise et le 3-5-C.
14: Cédric, qu'est-ce qu'on vous a cette fois-ci au stade de la Redoute?
16: Oui, vous m'entendez?
14: Très très bien, voilà, vous avez compris, branchez votre casque et vous entendez dans, on vous entend très très bien, allez-y.
16: Vous m'entendez, Jean-Claude?
14: Je viens de vous dire oui.
16: Oui, ici, 35 minutes de jeu, toujours 0-0 entre l'équipe du SNIFC et l'équipe de la Jeanne d'Arc. Peut-être l'ami de Assovani qui va donner ce ballon, mais finalement, le gardien, l'arbitre, fait une faute en faire du SNIFC. J'ai pas de retour, Jean-Claude. Hein.
14: Comme nous, on vous entend très très bien, nous. Allez-y, continuez.
16: Puis pour vous dire que les Portois sont privés de leur gardien titulaire qui est blessé, c'est Kenny Phillips qui joue dans les buts, il se défend très bien. Après ces 35 premières minutes de jeu, on peut dire que la Jeanne d'Arc mène le match, on peut dire les actions les plus tranchantes ont été en faveur de la Jeanne d'Arc et là c'est un coup franc extrêmement dangereux pour les Dionysiens. On voit il y a plusieurs joueurs devant le ballon.
17: C'est que Mandrolia, il y a but ici.
16: C'est un temps gris qui inspire la mélancolie à la rêverie, mais il ne faut pas arriver. Mais cet après-midi, il faut marquer les buts. Et ce sont deux équipes qui ont la meilleure attaque du championnat. La Jeanne d'Arc avec 26 buts et les Dionysiens avec 25 buts. On se prépare pour le coup franc. Les défenseurs s'alignent. L'arbitre de la rencontre, monsieur Fontaine. Alors, c'est Bakary, tout petit Bakary. Également, Guillaume Folgoat qui a un très bon tir pour qui va se tirer ce coup franc. Finalement, c'est Bakary qui tient ce coup franc. Mais finalement, c'est un corner qui a été dévié par un défenseur de la Jeanne d'Arc. Et ce sera le premier corner pour les équipes, tandis que les Portois ont obtenu déjà trois corners dans cette partie. Là, le corner va être tiré toujours par Bakary. Et les grands sont montés. Il y a Folgoat, il y a également Camara qui est monté. Il y a Guichard aussi. Et le corner, l'arbitre demande aux joueurs de se calmer. Le corner est tiré et non, Guichard, et il s'en mêle les pincettes. Ça reste toujours 0-0 ici, Jean-Claude, entre le SDFC et la Jeanne d'Arc.
0: On a fait
14: le score a bougé ici du côté de la ville Sainte-Suzanne, Jimmy Casal.
18: Oui, Jean-Claude, ça a bougé à la 42e minute de jeu. Quelle action de ce jeune Ben Viader
12: qui se retrouve, qui récupère un ballon dans la surface, il fait fin de frappe, il remet sur son pied gauche, et là, la frappe au ras de sol, au premier poteau gauche, qui trompe la vigilance de Rudy Kennett, le FC Laville, qui mène FC Bagatelle dans ce derby par 1-0. Le but a été marqué par Ben Verdier, mon ami Josh, qui me disait tout à l'heure que Bagatelle est en train de dominer un petit peu cette équipe du FC Laville. Ils sont dans leur temps fort, et tu verras tout à l'heure si c'est la ville qui va peut-être ouvrir le score. Eh bien, ça a été fait, mais attention, là, le ballon pour cette équipe de Bagatelle qui rentre dans la surface dégagée par la défense du FC Laville, qui met ce ballon long. On est à la 44e minute de jeu. Peut-être un petit peu d'arrêt de jeu, hein, pour cette première période. Peut-être un petit peu d'arrêt de jeu. Attention là, Moudine qui rentre dans la surface, ballon dégagé par le Jordan Leclerc qui revient pour Bouraïm, qui joue très loin et très haut pour Ben Verdier, qui va peut-être contrôler ce ballon. Voilà, c'est fait de l'estomac, et c'est monsieur Didier Ringuin qui siffle pour une faute qui a été faite sur le joueur de Bagatelle, en l'occurrence le Turenne. Monsieur Didier Ringuin qui a jugé que Ben Verdier a fait la faute. Moudine sur le côté gauche qui joue, qui récupère ce ballon, qui va pouvoir peut-être rentrer dans cette surface de réparation, mais le ballon bien défendu par cette défense du FC Laville. Ça va être en sortie de but. On joue ici, Jean-Claude, la 45e minute de jeu au stade de Georges Repiquet. Le FC Laville certainement va repartir au vestiaire avec ce petit but d'avance marqué à la 42e minute de jeu par Ben Viader.
14: La transexcessoire, toujours 0-0, on approche de la mi-temps. Et en parlant de mi-temps, c'est mi-temps, hein, à stade Paul-Julius Ménard de Saint-Paul avec Stéphane Bellune, Saint-Pauloise, Saint-Péroise, 0-0, Stéphane Bellune, une belle rencontre en tous les cas. Les supporters ne sont pas venus pour rien, en tous les cas.
19: Ah oui, ici Jean-Claude, le score est à la mi-temps 0-0. Et au niveau spectateur, ici, à peu près entre 5 et 600 personnes, beaucoup de monde. Après cet après-midi, ici Jean-Claude, pour voir ce derby entre la Saint-Pauloise et la Saint-Piroise. Dommage pour cette équipe de la Saint-Piroise et Saint-Pauloise qui ont gâché beaucoup d'occasions. Regardez pas avec Bourgeois qui rate deux très belles occasions pour la Saint-Pauloise et autant pour la Saint-Piroise qui ont eu 4 ou 5 occasions. Mais tu connais l'expérience de Tony Diafla, c'est toujours un point, un pied qui met ce ballon soit en sortie de but ou qui dégage sur sa défense. Donc voilà, ici, 45 minutes et 0-0. Et la Saint-Piroise. À tout à l'heure, Jean-Claude.
14: À tout à l'heure, c'est la mi-temps également ici, mon cher Jimmy Casal.
12: Oui, Jean-Claude, comme je l'ai dit, certainement que la ville va repartir au vestiaire avec

0: Pas pour les Sierres avec ce petit but d'avance marqué par Ben Gardère à la 42e minute de jeu. À tout à l'heure, Jean-Claude.
1: Ça devient assez Jeanne d'Arc, physiquement gros gars, vous m'entendez? Toujours 0-0 dans cette rencontre.
0: Et on place toujours 0-0, pas grand chose si on peut dire. Faut dire que le terrain est très glissant, les appuis. Là, c'est Bakary qui donne son frère à Soumani. À Soumani qui va écarter sur le côté droit. Il donne à Fétissois maintenant pour Camara. On cherche une solution. Faut dire qu'il n'y a pas beaucoup d'occasions de ces buts. Hein. Les joueurs sont prudents parce que le terrain est glissant. Et peut-être Folbois qui va allumer peut-être une brèche. Et là, on essaie de construire, mais c'est très, très, très difficile. Et toujours le ballon en possession des Dionysiens. Camara qui écarte pour Vincent pour Fétissois. Toujours 0-0 entre ces deux équipes. Et là peut-être Guichard qui essaie de trouver une solution. Le ballon, ça ne donne rien. Sinon que ça repart du côté dionysien. Et beaucoup trop d'imprécision, beaucoup de déchets techniques, on le comprend très bien, sur le terrain est très gras, c'est très glissant, c'est très difficile de faire les jeux. Et là, attention, c'est un jeune d'Arc qui s'échappe sur le côté droit. Il va chercher une solution et heureusement que Folbois est venu pour intervenir pour dégager ses ballons. Toujours 0-0, Jean-Claude, ici entre le SDFC et la Jeanne d'Arc après 40 minutes de jeu.
1: Henri Gazan, Tamponnaise, face à cette équipe de Trois Bassins FC. Tamponnaise toujours leader avec 45 points actuellement, toujours 0-0 face à cette équipe de Trois Bassins qui tient bien cette rencontre. Nous sommes rentrés dans le Money Time, je pense.
2: On a atteint la mi-temps, Jean-Claude, à l'instant même, sur le score de 0-0 entre la Tamponnaise leader et le Trois Bassins FC. Ludovic Gondin est en grande discussion avec les trois arbitres, le délégué de ligue, monsieur Marius Fontaine, mais je ne sais pas de quelle discussion. Mais en tout cas, on voit un match assez, beaucoup de fautes techniques, ça aussi de l'engagement, parce que le Trois Bassins FC, on voit qu'ils ne sont pas venus autant fond pour faire de la figuration. Et du côté des hommes de Jean-Pierre Bade, on a envie de garder cette première place et de la consolider. Mais pour l'instant, les deux équipes n'ont pas trouvé la faille de cette défense, que ce soit du côté du Tampon ou du Trois Bassins FC. Il reste 45 minutes pour faire la différence pour les deux équipes.
1: À tout à l'heure, mon cher Henri Gazan. C'est la mi-temps un peu partout. J'ai oublié quelqu'un.
3: Et il manque Sidik. Et depuis tout à l'heure, il est connecté. Ça y est, il est avec nous depuis 8 minutes déjà.
1: Sidik, je sais qu'il est là. Je reviens à la deuxième reprise. Mi-temps du côté de Freddy Sababazi. Un but partout entre l'USB et la Dominicaine. Et c'est la Dominicaine qui avait ouvert le score et l'USB qui avait égalisé. Sidik, on va suivre la mi-temps avec vous en tous les cas.
3: Du côté du stade de la Redoute, Sidik. Il n'a pas de retour, peut-être. on ne l'entend pas.
1: Et pourtant,
3: il est sur 41, effectivement.
0: Oui, Jean-Claude.
3: Ah.
1: Oui, voilà. Sidik, c'est à vous.
0: Oui, c'est à moi.
3: Oui.
0: C'est à vous, vous entendez tout. La défense dionysienne dégage. Et ballon toujours dans les pieds de Jordi Agenda. Attention, peut-être va tenter un tir. Mais l'arbitre siffle une faute de Bakary sur un joueur de l'Agenda. Faut être très prudent, faut faire très attention sur ce terrain. On se blesse rapidement. Alors pour vous dire quand même que cette équipe de ces deux équipes qui ont eu du mal dans ce championnat, surtout les Portois qui ont encaissé quand même pas mal de défaites, deux équipes qui sont de la convalescence. Les Dionysiens reprennent un petit peu, il y a deux matchs, mais cet après-midi ils veulent enchaîner. Bon, pour l'instant ça prend pas le chemin de la victoire. On peut dire qu'il y a une petite domination de la Jeanne d'Arc, hein. Les actions sont beaucoup mieux construites du côté des Portois avec le nouvel entraîneur Yann Béchon. C'est sûr que Asman a fait du bon travail, mais quand il n'y a pas de résultat, ben, c'est le fusible qui saute. Ce sont les entraîneurs, on ne peut pas sauter 11 joueurs, c'est l'entraîneur, c'est dommage, mais c'est comme ça, c'est le football, il n'y a pas de pitié, il n'y a pas de sentiment de football. C'est comme ça, mon cher Jean-Claude, vous savez très bien. Et là, on attend pour voir jouer ce coup franc extrêmement bien placé pour le Portois à 2 minutes de cette première mi-temps. Peut-être verra-nous ce premier but dans la grisaille, si on peut dire, hein, parce qu'il pleut énormément. Il faut faire très attention. Là, en place, le coup franc est tiré, mais repoussé, mal tiré, hein, très très mal tiré, repoussé par le mur. Mais l'arbitre demande à retirer ce coup franc. Le coup franc, une deuxième chance pour les Portois. Ce coup franc va être retiré. Et l'arbitre estime que les Dionysiens ont bougé avant même... Ah non, c'est la mi-temps.

0: c'est la mi-temps. La mi-temps ici, ce score de 0 à 0 entre l'équipe du SDFC et l'équipe d'Agenda. Une première petite mi-temps, pas très très grande mi-temps, mais on comprend très bien vu la situation, vu le climat, vu... 0-0 ici, SDFC Agenda.
1: Merci beaucoup. Merci en tous les cas. En tous les cas, je vous souhaite une excellente après-midi sur Radio Freedom. On se retrouve pour les secondes périodes dans quelques instants. C'est à vous, Prisca.
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Jean-Claude David. Ah, attendez. Jean-Claude Pâtes mange pistache. Ben oui, c'était la mi-temps un peu de partout, de tous les côtés. Et donc, je pense qu'il est reparti. Alors, ben écoutez, nous en entendant, qu'est-ce qu'on fait? On met une petite musique et nous retrouve à nous tout de suite après. Bon, après ce départ un petit peu chaotique, effectivement, avec des petits problèmes techniques, on a réussi à trouver des petites solutions et puis nous continue dans cette belle ambiance. Nous l'est toujours en direct du foot, Marmaille, et puis ben nous lance un petit peu la musique, puisque c'est la mi-temps.

0: Le foot en or. Aujourd'hui, il est un petit peu plus compliqué que d'habitude. Nous excusons à nous vraiment pour ces petites complications techniques de cette prise d'antenne pour le début de cette rencontre, de ces rencontres, de cette 15e journée de la Régionale 1. Est-ce que Jean-Claude est de retour avec moi?
1: On est toujours la même. Ne bouge pas.
0: Eh ben, c'est parfait. Nous l'a fait en sorte qu'il fonctionne quand même. Tout le monde est avec nous.
1: Le téléphone était coupé. Là, nous entendons ici le bip. Bip,
0: ah, ben, Mickey, pas là, quelqu'un a dû raccrocher. Attends, mais regarde, c'est qui? Attends, bouge pas.
1: L'écran est devant, ouais.
0: Là, c'est celui-là. Voilà. Là, on a plus le bip.
1: Wow.
0: Ok, super.
1: Là, vous laissez Suzanne. C'est moi qui entends. L'écran est devant, vous l'avez pas.
0: Non, c'est pas ça. C'est que, alors, on veut savoir vraiment que ça y se passe. Parce que, oui, aime bien où on dit des petites choses comme ça, là. Mais on a pas la technique devant vous. C'est que,
1: moi,
0: il y a plus que vous. Vous faites un concours avec moi ou quoi?
1: Un, deux, trois, quatre, cinq, six.
0: Alors, moi, j'ai 1, 2, 3, 4, 5, 6, 7, 8 écrans. Une grande console avec des tranches différentes. 1, 2, 3, 4, 5, 6, 7, 8, 9, 10, 11, 12, 13, 14, 15, 16, 17, 18, 19, 20 tranches à gérer. Et bon?
1: Allez, c'est reparti sur les ensembles des rencontres de cet après-midi. C'est reparti, en tous les cas, c'est reparti à Saint-Paul. Et but du côté de Saint-Benoît, Freddy Sababati, en tous les cas. Ah. Et puis, on va voir le nom du buteur dans quelques instants. C'est reparti ici depuis 1 minute 45, Jimmy Gazal. C'est reparti également du côté de Saint-Paul avec Stéphane Blune. Stéphane Blune, 0-0 pour... On arrive au bon moment, la Saint-Piroise qui ouvre le score en tous les cas, et ça va bouger au classement. Saint-Pauloise, Saint-Piroise, Stéphane Bellune, c'est à vous.
2: Et chez Coupon, j'étais en train d'essayer de regarder l'action, mais je vais confirmer le buteur tout à l'heure. Et c'est la Saint-Piroise qui ouvre ce score, Jean-Claude David, juste après la pause à la reprise. Donc la Saint-Piroise passe. Oui, c'est par ce numéro 77, Raga.
3: Ah oui.
2: Raga. Allô?
0: On vous entend, allez-y, on vous entend, on vous écoute.
2: C'est Raga qui rouvre le score ici à la 46e minute. Donc, la Savoie 0, la Savoie 1.
1: Alors, également, je crois que s'il y a un but à Saint-Benoît, Freddy Sababati, est-ce qu'on a l'équipe qui a marqué? Est-ce qu'on entend Freddy?
4: Oui, Jean-Claude, vous m'entendez? Moi, je vous entends.
1: Très, très bien, allez-y.
4: Oui, à Saint-Benoît, la deuxième période a déjà débuté entre l'US Bénédictine et l'AES Dominicaine. Le match, c'était le match nul la première mi-temps, 1-1. Et là, dès la première minute de jeu, c'est la Dominicaine qui marque le deuxième but sur un ballon contré. Une frappe qui a touché, il me semble que c'est la tête de Lucas Raphaël qui marque ce deuxième but pour la Dominicaine. On joue la cinquième minute de jeu. La Dominicaine mène donc 2-1 face à l'US Bénédictine.
1: On gagne un texto, Priscal, on nous fait le foot à l'ancienne. Les pas plus mal dans les années gold, comme il y avait les téléphones.
0: Exactement.
1: C'est vrai, 2-0, les pas mal. Les techniques, ce sera réglé pour le week-end prochain, pour les huitièmes de finale de la Coupe de la Réunion, en direct sur Radio Freedom. Désolé encore, mais en tous les cas, du moment qu'on a tout notre, on figure qu'on a tout le monde au téléphone aujourd'hui. C'est magnifique quand même, non? C'est le fil rouge de cette rose extension, toujours 0-0. On vous rappelle que dans le choc Saint-Pauloise, Saint-Piroise, c'est la Saint-Piroise qui vient juste d'ouvrir le score face à la Saint-Pauloise en but 1-0, grâce à Raga à la 46e minute de jeu. Saint-Denis, Jeanne d'Arc, ça vient de repartir, ou ça va repartir dans quelques instants. Et puis, FC La Ville, Saint-Suzanne, Bagatelle, FC La Ville qui mène en but 1-0. On est parti juste faire un tour, prendre de quoi se rafraîchir. Et mon cher Jimmy Casal, on entend beaucoup du bien de ce Jeanne Ben Ziad.
5: Oui, Jean-Claude, c'est vrai que depuis qu'il est, il a signé au FC La Ville, il apporte beaucoup, beaucoup à cette équipe du FC La Ville. Et là, on va assister encore la preuve pour le corner, le premier corner de cette deuxième période, ici au stade de Georges Repier. C'est le Ben Viader lui-même qui va botter ce corner de la gauche vers la droite. Début de Rudy Kenneth, le portier du FC Bagatelle, attention, le coup de sifflet de monsieur Didier Ringuin. Voilà, c'est parti, le ballon qui s'élève dans la surface de réparation pour les coups de poing, les deux coups de poing de Rudy Guénette, le ballon qui revient pour Belgardère qui va pouvoir, voilà, centrer au ras de sol. Ah, on a failli marquer ce deuxième but à Kondo, a été contré, le ballon qui était bien, bien centré par Belgardère, mais à Kondo qui n'a pas pu bien récupérer ce ballon pour le mettre au fond du filet. Jean-Claude, 55 minutes de jeu. En tout cas, le FC Laville pour le moment tient le bon bout, hein, tient le bon bout, parce que 50e minute de jeu, il mène un but à zéro face à cette équipe de Bagatelle qui a pour le moment un petit peu du mal à revenir un petit peu dans cette...
3: Mais quand on prend un but à la 42e à 3 minutes de la mi-temps, ça prend un coup au moral, n'est-ce pas, Georges? Psychologiquement, ça peut jouer.
6: On inverse la tendance. On inverse la tendance, mais ça n'influe pas réellement sur le score final. C'est juste une prise de possession. Et attention, peut-être là, le deuxième but de Verdier.
3: Ah, il est hors jeu. Il est signalé hors jeu. Ah, il avait mis le gardien dans le vent, mais c'est limite hors jeu. Hein.
5: Limite. À vrai dire, c'était pas le hors jeu. Le juge de touche, monsieur Topia, il a montré que le ballon était sorti pour les 5,50 m.
3: D'accord, voilà. D'accord.
5: Mais dommage.
6: Je voulais juste dire que ce Ben Vierder-là, comment un maman de Saint-Louis ne peut pas atterrir à la Saint-Louisienne? C'est des questions que je me pose.
3: Ah, on le sujet Saint-Louisienne.
6: Oui, je suis obligé. Honnêtement parlant, ce gars-là, il ferait du bien à Saint-Louisienne. Vu l'effectif de la Saint-Louisienne, je suis désolé, Jean-Claude. On a trop de joueurs de Saint-Louisien qui sont dans des clubs extérieurs de la ville de Saint-Louis. C'est dommage, quoi.
3: Bon, on va fermer le sujet Saint-Louis pour aujourd'hui. On va suivre les rencontres. Est-ce que c'est parti avec vous du côté du tampon, Henri Gazan, au stade Clément Picard, où la tamponnaise est tenue en échec pour le moment?
7: Oui, c'est
3: à la tamponnaise.
7: C'est parti, on joue la 50e minute, ça part depuis 5 minutes. Et là, c'est l'attaquant du 3-5, c'est Nicolas Babin, qui a fait un avertissement après une discussion avec le juge de touche, hein, monsieur Madi Moussa Madi. Apparemment, il avait dit qu'il y avait un joueur, les ramasseurs de balles du tampon, qui était en bleu aussi, que son joueur n'était pas en position de hors-jeu. Attention, là, il rentre de la surface, là, Loïc Rivière. Je finis ma discussion. Donc, il a pris son carton jaune. J'espère pour lui que ça ne va pas peser sur cette seconde période. Mais le tampon doit absolument faire mieux pour essayer de marquer ce but et gagner cette victoire et prendre les 4 points pour garder son
5: potentiel. Là, on est avec Stéphane Bellune, la Saint-Pauloise qui égalise face à la Saint-Pyroise. J'allais vous donner le
0: classement. Allez, Saint-Paul!
5: Juste après, dans quelques instants. Mais là, pour le moment, c'est la Saint-Pauloise qui revient dans cette rencontre. Un but partout dans ce choc de cet après-midi. L'un des chocs de cet après-midi. Stéphane Bellune.
8: Oui, on joue ici la 52e minute. Et Bozard qui donne à Moussbaou sur ce côté gauche. Moussbaou qui dribble les défenseurs saint-pyroises et qui donne à Mendy Matteo, le numéro 32, qui met ce ballon au fond des filets de Nicolas Chateau. Et la Saint-Pauloise qui revient au score par un but partout ici. On joue ici la 52e minute de jeu. Saint-Pauloise 1, Saint-Pyroise 1.
3: Merci beaucoup, en tous les cas. Le classement à l'instant T sur Radio Freedom, en tous les cas, dans ce multiplex après-midi. Tamponnaise, leader, 45. L'Excelsior, deuxième, 43. Saint-Pauloise, troisième, 40 points. Saint-Pyroise, quatrième, 39. Saint-Denis FC, cinquième, 38 points. Sixième, Dominicaine, 37 points. Septième, Jeanne d'Arc, 37 points. Huitième, Trois-Bassins, 36 points. Neuvième, Piton, 36 points. Dixième, Sainte-Rose, 31 points. USB, onzième, 30 points. C'est la ville, douzième, 29 points. Saint-Louis, 13e, 26 points, et Bagatelle, dernier, qui ferme la marche, 22 points en tous les cas. On était avec Henri Gazan qui disait que peut-être la tamponnaise va prendre un ascendant sur cette rencontre.
7: Tamponnaise. Qui poussé, mais c'est le 3-5 qui a failli marquer là, Jean-Claude. J'en ai coupé parce qu'il y avait un but à Saint-Paul et sur un centre de Jackson pour le 3-5. Retourné acrobatique, une bicyclette, comme on dit, Namara Simba, si vous voulez, qui a failli surprendre Nina, qui était vigilant, hein, parce que ce retour. On est parti dans le petit filet au ras du sol et d'une main ferme là il arrive à écarter le danger, éviter le but.
6: Henri, rassure-moi, Amara Simba, j'ai pas trop bassin.
7: Comment?
6: Amara Simba, j'ai pas trop bassin, non.
7: Non, il joue pas au tampon, mais ça fait longtemps qu'il a arrêté, mais en tout cas, c'est vraiment une bicyclette, c'est un retourné acrobatique, mais au ras du sol, la main ferme de Nina évite la tamponnaise, donc c'est ses buts, et c'est le tampon qui repart maintenant sur le côté gauche, avec le Crivière pour Danny Wilson, Danny Wilson qui dédouble de son dos, il va se rentrer sur le côté gauche, Danny Wilson qui sort pour qui, pour personne, si ce n'est un adversaire, en l'occurrence Jean-Flory, le latéral gauche de Trois-Bassins. C'est un match agréable à suivre, hein. Même s'il y a beaucoup d'erreurs techniques, mais il y a de l'envie de la part des deux formations, mais pour l'instant les gardiens et les défenses prennent le pas sur les attaquants. On joue ici la 53e minute et toujours 0-0 entre la Tamponnaise et le Trois-Bassins.
9: La Dominicaine qui mène, Freddy Samabadi du côté du stade Jean-Alain, 2-1. Le nom du buteur, vous l'avez?
4: Jean-Claude, il me semble que c'était un ballon contré, comme j'ai dit, et il me semble que c'est Lucas Raphaël.
10: Oui,
4: mène déjà 2-1 dans cette seconde période. On joue la deuxième minute de jeu. Le match est un petit peu compliqué pour les deux formations parce que la pluie il tombe à Saint-Benoît, le terrain...
9: J'allais vous demander, parce qu'on a eu un gros grain tout à l'heure, si la pluie arrive chez vous.
4: Oui, ah oui, la bien arrivée en tout cas. Et là, c'est arrêté pour le moment, mais en tout cas, le terrain est bien, bien, bien gras et ça rend difficile les contrôles et certaines passes surtout. Mais en tout cas, la Dominicaine, cet après-midi, fait la bonne opération pour le moment. Il mène 2-1 face à l'US Bénédictine. On joue la 13e minute de jeu.
9: Est-ce que c'est parti du côté du Saint-Denis? Saint-Denis FC, cet après-midi, face à la Jeanne d'Arc, Sidik Mongrolia. Cédric, qu'est-ce que vous nous entendez?
11: Oui, je repartis ici depuis 5 minutes. On joue à 50e minute de jeu, toujours 0-0 entre l'équipe de SDFC et la Jeanne d'Arc. Pas de changement dans la formation en cette deuxième mi-temps. Alors qu'on pensait que Aleph allait faire sa rentrée pour donner un peu plus de tonus à l'attaque dionysienne. Mais Fred Bachelier a décidé de ne pas changer la donne, de garder la même formation. Ce qui m'inquiète, ce qui m'étonne un petit peu, Jean-Claude, vous savez, il y a un nouvel entraîneur à la Jeanne d'Arc, Yann Béchen. Mais à la mi-temps, il n'est pas parti au vestiaire, hein. Il est resté sous la guérite. Alors on se pose des questions, est-ce que c'est l'adjoint qui donne les consignes? Ça m'a interpellé quand même que voir Yann Béchen, l'entraîneur, le nouvel entraîneur, ne pas partir au vestiaire avec ses joueurs pour donner les consignes. Alors je ne sais pas quel est le fonctionnement, le management de la Jeanne d'Arc pour cette journée. Toujours est-il que 0-0. Là, c'est un confort pour l'équipe dionysienne qui ne donne rien, sinon que l'arbitre siffle une faute pour la Jeanne d'Arc. Donc le ciel, il peut toujours ici. Rappelons quand même qu'au match aller, Jean-Claude, la Jeanne d'Arc a reçu une raclée, une gifle, plus précisément, on va dire tout court, la fessée, mais là, c'est pas la même chose du tout dans ce match où la Jeanne d'Arc tient bien la trajet haute à cette équipe dionysienne, qui ont du mal à trouver le chemin des filets. Et pourtant, il est important de gagner ici à domicile, car ils ont gaspillé trop de points sur leur terrain. Et il faut dire aussi que le stade de la Redoute n'est pas idéal pour jouer au bon football. Voilà, Jean-Claude, après 52 minutes de jeu, SDFC 0, Jeanne d'Arc 0.
9: On va voir avec Freddy Sababadi, est-ce que ça a bougé chez vous?
4: Non, Jean-Claude, toujours pareil, le score 2-1, toujours pour la Dominicaine. Et on m'a confirmé que c'était le deuxième buteur de la Dominicaine, c'est Majidi. C'était la première minute du début de la reprise de la deuxième période. Pour le moment, le score n'a pas bougé et le jeu semble un petit peu très très lent, surtout dû à la pelouse. Et on joue la 15e minute de jeu déjà dans cette seconde période avec un ballon qui arrive en profondeur pour Gladysol qui rentre dans la surface, qui remet en deuxième poteau pour Abedi. Ah non, Abedi, il a été rejoint par le défenseur qui a repoussé le ballon en corner, sinon le ballon aurait pu aller directement dans le but pour l'égalisation. Mais là, l'US Bénédictine a raté l'égalisation, c'est donc un corner pour les Bénédictins.
9: Également, mon cher Jimmy Casal pour cette équipe de Bagatelle FC et Nassio qui s'en sort très très bien.
12: Oui, Jean-Claude, le corner était pour le FC Bagatelle, le ballon qui traînait un petit peu dans cette surface de réparation, mais Johnny Fernassio a pu récupérer ce ballon et dégager très loin, mais récupéré par Barry. pour cette équipe de Bagatelle au milieu de terrain. Et on va essayer de trouver Rivière qui est contré par Mazagran, qui joue encore devant pour essayer de avoir Ben Verder, mais Ben Verder qui est qui soit disant une faute sur le joueur de Bagatelle, en l'occurrence Sol, coup de sifflet de Monsieur Ringuin, et c'est reparti avec Turenne qui joue derrière pour cette frappe lointaine, on va dire 15-20-30.
10: À droite.
12: Ah oui, 40. C'est comme si on jouait au rugby, Jol.
10: C'est prétentieux. Après, il ose. Il faut oser dans le foot, mais bon, là c'était.
13: Il a osé,
10: Non, mais là c'est prétentieux de sa part parce qu'il a eu. Il a eu la possibilité de jouer différemment parce qu'il avait Moudine qui était tout seul. Il a eu son capitaine là qui était en opposition et qui pouvait jouer avec. Mais il pouvait faire frapper des 40 mètres, mais c'est impossible. Des buts de 40 mètres, on n'en a pas vu beaucoup, hein, sauf Roberto Carlos, peut-être bien, mais le reste.
12: Ouais, mais après, il avait d'autres possibilités de jouer à gauche ou à droite. C'était ouvert, et comme tu disais, Moudine ou encore son capitaine Lioni qui était disponible. Mais il a tenté le coup, mais du coup...
10: À ce rythme-là, ils vont s'en prendre un deuxième. Je pense que ça va se faire dans pas longtemps.
12: Ah, ben écoute, pour un derby, il faut dire que si c'est le cas, s'il prend... Attention là deuxième but du derby.
14: Oh là là là là là là là là. Le derby de cette finale est en train de tourner en faveur de FC La Ville. Si on avait eu un but partout au match aller, là, le score est totalement différent. FC La Ville est en train de mettre à 4 points l'équipe de Bagatelle au classement, mon cher Jimmy.
12: Ouais, je suis obligé de rire parce que on a notre Goulou qui est à côté de nous, là, et qui disait que FC La Ville va marquer le deuxième et tout de suite après, à Condo, sur un long ballon, un long dégagement de Nacio, à Condo, la défense de Bagatelle qui met le ballon en retrait pour son gardien, mais à Condo qui suit et qui efface Rudy Kennett et qui met ce ballon au fond du filet à la 61e.
14: But pour la tamponneuse, la tamponneuse qui prend ses ailes autour de l'écart de Henri Gazan. Nous sommes au stade Bénin.
15: La tamponneuse qui ouvre le score par l'intermédiaire de Darry Lafleur, la suite du sportif de Ludovic Rodin dans les pieds de Angelo, à la suite d'une touche plus rapidement, mais la défense de trois bassins croyait que le ballon était sorti. Le genou se vient placer, nous gênons, et il met en retrait, Angelo met en retrait pour Darry Lafleur, qui écrase un peu sa frappe, mais ça finit quand même au fond du filet. Le leader qui ouvre le score par l'intermédiaire de Lafleur. À l'heure de jeu, 60 minutes donc, 1-0 pour le tampon face aux 3 bassins.
12: Et je vous donne le classement à l'instant T. 47 tamponnaise, Excelsior 43, Saint-Pauloise 40. 4 points d'écart entre la tamponnaise et l'Excelsior, qui est toujours tenu en échec 0-0 du côté de cette rose en tous les cas. Saint-Pauloise, Saint-Puroise, un but partout. Le match est relancé, Stéphane Bellune.
16: Oui, tout à fait. On joue la 62e minute de jeu. Et coup franc pour la Saint-Pauloise, 1-0. Qui perd ce ballon, c'est Otal qui récupère ce ballon dans ce milieu de terrain, et voilà, et touche pour la Saint-Péroise, pardon Jean-Claude, touche pour la Saint-Péroise, touche qui va jouer par Mathéo Payet, qui va donner à Otal qui redonne à Mathéo Payet qui dribble un joueur des deux joueurs de Saint-Pélois, qui dribble le troisième, qui déborde, et le ballon qui sort en sortie de but. C'est dommage que Mathéo Payet perd ce ballon, n'aurait pu centrer. Là, à la 61e minute, il y a la sortie de Steven Morel et l'entrée de M. Tambou. Je ne sais pas c'est qui ce joueur, depuis quand il est arrivé, mais on va voir, c'est un attaquant, Jean-Claude, hein, et il porte le numéro 22. On verra bien ce que ce joueur va rapporter à cette rencontre à la Saint-Péroise. Donc on joue ici la 63e minute de jeu. Le score est de 1 but partout entre la Saint-Pauloise et la Saint-Péroise.
12: On va repartir du côté du tampon Henri Gazan parce que pour le moment la tamponnaise mène son bal seul tranquillement avec 4 points d'avance sur l'Excelsior. L'équipe emmenée par Jean-Pierre Bade, comme le dit souvent notre consultant Jean Massonville, c'est une équipe qui marque en seconde période et c'est encore le cas. Henri Gazan. Il ne nous entend pas. On va partir avec Sidik Mandrolia pour Saint-Denis, Jeanne d'Arc.
17: But
4: à Saint-Benoît.
13: On a fait une heure de jeu, toujours à 0-0, et on peut dire que cette deuxième mi-temps, c'est la Jeanne d'Arc qui a mieux démarré la rencontre. Les Genouillés ont du mal à garder le ballon. Là, le ballon est dans le pied de Jérémy Anila. Une longue balle pour Assouani qui cherche, il réussit pas, il n'arrive pas à passer son défenseur, on le sert de très près. Et c'est Petit Soit qui va récupérer ce ballon. On va relancer pour les Dionysiens. Ça passe par Guichard. Guichard qui écarte pour Paul Boix. C'est un très difficile pour faire le jeu avec
4: Cédric. Vous m'entendez?
13: Et là, on donne en direction les camarades. Camarades qui donnent un Petit Soit. Mais ça n'avance pas. Ça joue toujours au milieu de terrain. Là, on redonne à Paul Boix. Donc, 0-0. On espère avoir des buts dans ce match, mais pour l'instant, pas grand chose vraiment, pas des véritables occasions dans ce match. Peut-être c'est Bakary qui cherche une solution qui va donner à son frère, mais non, encore une fois, c'est le défenseur qui dégage. On joue tranquillement ici, donc j'en donne 0-0 ici entre le SDFC et la Jeanne d'Arc.
4: Il y a un but à Saint-Benoît, si j'ai bien compris. Oui, but à Saint-Benoît, Jean-Claude, effectivement. Et pour la Dominicaine, encore une fois, la Dominicaine vient inscrire son troisième but qui lui a permis de mener 3-1. Le buteur, c'est François. Ça sera un doublé pour lui pour le moment aujourd'hui. Sur un corner rentrant, on joue la 22e minute de jeu. L'ISB a 2 buts de retard et ça va être très très compliqué vu là, on joue la 23e minute de cette deuxième période de la mi-temps. Voilà, la Dominicaine mène donc 3-1.
17: On va partir avec Stéphane Delune pour Saint-Paulois, Saint-Piroise, en but partout. Raga 46e, Matteo Mendy 52e. Chaque équipe a manqué en fin et en fin de première période et en début de seconde période pour la Saint-Pauloise.
18: Oui, 65e minute de jeu. La coupant pour Damour. Damour qui. Mais c'est un coup franc lointain. Damour qui donne à Nayel Ousseni sur ce côté gauche qui donne à Mtambou. Mtambou, est-ce qu'il va centrer? Non, il dribble son vis-à-vis, il centre, et dommage, et c'est Bonja qui renvoie ce ballon pour Chitraka, devant Chitraka, il donne à Mendy Matteo, est-ce qu'il va récupérer ce ballon? Non, et c'est Moshidou qui récupère ce ballon pour la Saint-Péroise, Moshidou qui donne à Château, et grosse occasion pour la Saint-Péroise, mais dommage qu'ils n'ont pas pu concrétiser cette occasion. Là, c'est la Saint-Pauloise qui récupère ce ballon avec le Chitraka qui donne à Mousbaou. Mousbaou est faute. Et Mousbaou qui fait la faute sur Mathéo Payet. Donc, on joue ici la 66e minute de jeu. Le score est de 1 but partout entre la Saint-Pauloise et la Saint-Pauloise.
17: 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On va faire une petite tournée des stades, messieurs. À l'instant même, on vous rappelle que ça a débuté hier après-midi entre la Saint-Louisienne et le Piton Saint-Leu. La Saint-Louisienne avait gagné sur le score de 3 buts à 1. SC Laville, Bagatelle, SC Jimmy Casal. 68 minutes de jeu, SC Laville 2, Bagatelle 0. Bonnaise, 3 massages, c'est Henri Gazan.
19: 66 minutes de cette rencontre, Tamponnaise 1, 3 bassins FC 0.
17: Stade de la Redoute, Cédric Mongrolia, Saint-Denis FC à Jeanne d'Arc.
13: 0-0 toujours, après 65 minutes de jeu ici entre l'équipe de Saint-Denis FC à Jeanne d'Arc et failli assister au premier but suite à un corner tiré par Anila. Une tournée de stade de la Thiomanie. Et quelle parade du gardien qui était vigilant, qui s'appelle Kenny Phillips et qui remplace Catherine qui est blessé. En tout cas, il fait un excellent match cet après-midi, le gardien remplaçant. Il répond présent sur tous les ballons. Et là, actuellement, c'est un arrêt de jeu car le joueur de la Jeanne d'Arc s'est blessé. On va vous rendre dans une position notre terrain, Jean-Claude. Le match est arrêté pour l'instant. 0-0 après 65 minutes de jeu.
17: C'était la tournée des stades, mon cher ami, vous n'êtes pas peut-être entendu. Allez, Saint-Paulois, Saint-Pirois, Stéphane Delune.
18: 68e minute de jeu, Saint-Paulois 1, Saint-Pirois 1.
17: BSV Bénédictine Dominicaine, Freddy Samabadi.
4: On joue la 70e minute de jeu, la Dominicaine 3, BSV 1.
9: Trans Excelsior, toujours 0-0. Voilà, Prisca, pour les résultats déjà dans cette rencontre, pour ces rencontres de cette 15e journée. En tous les cas, on est passé à plus de l'heure de jeu dans certaines rencontres. On va assister à la 70e ici, Jimmy Casal. Et on a eu un beau coup franc pour Bagatelle, mais c'était mal joué.
12: Oui, Jean-Claude, ça a été mal joué. Et là, un carton jaune qui est sorti de la poche de Monsieur Ringuin pour qui? Pour le Bouraïm du FC La Ville. Je crois qu'il a pris ce carton à la 70e minute de jeu. Le carton jaune sorti de Monsieur Ringuin pour une faute qui a été faite sur défenseur de Bagatelle. Et là, le coup franc qui va être assez lointain quand même, hein, vers la ligne, le rond central qui va être botté par Aleph. Mais pour le moment, on peut dire que Bagatelle aura, à mon avis, du mal pour revenir à ces deux buts d'avance marqués par le FC La Ville à la 42e minute de jeu par Ben Vierder et 61e minute de jeu par Akondo. Et là, le ballon qui traîne dans la surface, la tête de Sevagami, je crois, et non, il va à Lorenzo, et le ballon qui revient en sortie de but, et c'est Nacio, Jennifer Nacio, qui va se prendre ce ballon et dégager.
10: Rectification concernant le carton jaune, c'était pas Bouraïm, mais c'était le défenseur central là-bas, numéro 23, ou le 33. Là.
12: Le 23, c'est ouais. le grand ou le petit?
10: Le grand.
12: C'est pas le 23. Le 23, c'est le petit, c'est Mazagran.
10: Mais l'autre là-bas, 33, je crois. Hein.
12: Non, il est 93.
10: Voilà, c'est lui.
12: C'est lui qui a pris le jaune, merci. Merci. Elle a 70e minute de jeu. C'est en fin de compte, c'est Iva Lorenzo qui a pris le jaune.
10: Alors. Exact.
12: Merci Georges, merci. Ça veut dire que c'est une très belle équipe qu'on a, nous, à Mediazone.
9: Et merci à nos supporters qui sont là, qui sont venus nous voir pour nous donner des informations.
10: C'est un ancien joueur, François. François, le joueur de la Jeanne, qui nous accompagne cet après-midi. Allez, le ballon dans le camp de cette Suzanne, Jimmy Casal, Bagatelle qui est à l'attaque, qui veut retirer le score.
12: Hein. Oui, Jean-Claude Bagatelle est très bien, au moins marqué un but pour se redonner de l'espoir. Mais pour le moment, le FC La Ville tient bon. La défense du FC La Ville tient bon. On a aussi depuis le début de cette rencontre un très bon Jennifer Nacio dans les buts du FC La Ville, et en espérant que ça va tenir jusqu'à la fin de cette rencontre. 72e minute de jeu, Bagatelle qui garde la possession de ballon avec Aleph qui joue derrière pour retrouver Emoudine au milieu de terrain. On joue sur le côté gauche et on met ce ballon dans la surface, et le drapeau a été levé pour une position de hors-jeu avec Monsieur Aleph en tant que juge de touche de cette rencontre, le premier juge de touche de cette rencontre. On ne dit rien. S'il a levé, c'est qu'il y en a. S'il n'a pas, c'est qu'il n'y en a pas. Et la coup de sifflet de Monsieur Ringuin, Jean-Claude Laudet, à la 72e, bientôt 73e minute de jeu au stade Georges Popiquet de Saint-Suzanne pour le FC La Ville. Tient le bon bout pour le moment, qui mène 2-0, but marqué à la 42e minute de jeu par Ben Vierder, 61e minute de jeu par Akondo, ici face à Bagatelle.
10: Cette équipe de Bagatelle, il a quand même de bonjour. Hein. Aleph fait un super match. Au milieu, là, le grand là, qui reçoit le ballon, il fait un très bon match, mais comme j'avais dit juste avant qu'ils prennent le premier
9: but. Wilson Marie.
12: Marie, oui.
10: Juste avant qu'ils prennent le premier but en premier temps, j'avais dit qu'ils avaient leur temps fort, et dans leur temps fort, ils n'ont pas concrétisé.
9: Ils n'ont pas profité, quoi.
10: Ben, ils n'ont pas concrétisé, ils se sont fait punir. Et là, quand j'avais dit que dans pas longtemps ils vont en prendre un deuxième, c'est parce que ils étaient maladroits dans la finition de leur action. Et à chaque fois, ça finissait sur Nacio. Et ils pouvaient que prendre un deuxième but, hein. Et bon, après, je suis pas devin, mais bon, voilà, quoi. Je sens que ça peut se passer comme ça.
12: Ouais, mais bien sûr, tu le sens par rapport à la physionomie du match, la façon que ça tourne,
10: voilà,
12: la façon que ça tourne, et Jennifer Nacio qui prend un carton jaune.
9: S'il prend son temps comme ça.
10: Mais non, mais l'arbitre, je sais pas pourquoi il va lui mettre un carton. Il peut se déplacer sur toute la longueur des 5m50, de mettre son ballon où il veut pour pouvoir
9: dégager. Surtout qu'il a plu.
10: Ben oui.
9: Ouais.
10: Et surtout que le ringuin, là, il fait un peu de sel, je suis désolé.
12: Le terrain est un peu boueux.
10: Ah ben, oui, il va pas.
12: Quand on regarde devant les buts de Nacio,
9: ouais, c'est dégueulasse.
12: Même devant les buts de Kenneth, c'est dégueulasse.
9: Ils se mettent dans des bonnes conditions pour pouvoir bien dégager et lancer le jeu. Il y a un changement ici, on va partir au tampon Henri Gazan. Est-ce que cet avantage a donné l'ascendant à la tamponnaise qui pousse pour mettre ce deuxième but? Parce que on sait que les hommes de trois bassins de Adam ont la capacité de revenir, ont une mentalité de faire, les hommes de trois bassins.
17: Henri Gazan. Henri Gazan, vous nous entendez?
20: Oui, oui, je vous entends, je vous entends.
17: Je disais que les hommes de la tamponnaise faisaient le nécessaire pour mettre ce deuxième but, mais en face, une équipe de trois bassins qui ont le mental de fer peut revenir à tout moment.
20: Oui, à tout moment, je ne sais pas, mais la tamponnaise a failli marquer ce deuxième but. Sur un ballon qui était mis en retrait par Fouti dans le sens de la course de son adversaire, c'est-à-dire dans son camp, et Angelo est parti à toute allure à l'entrée de la surface pour frapper comme une frappe de but qui frôle la transversale. Fouti, il est coutumier du fait, hein, parce que pour la Dominicaine, il met une passe en retrait, c'est François qui prend le ballon, qui frappe et qui marque, et là il remet de la tête dans la course d'Angelo qui était dans son camp, et alors qu'il avait facilement le ballon pour partir vers les buts de Nina. Malheureusement pour la Tamponnaise, heureusement pour le 3-Bassins, c'est que Angelo n'a pas conclu cette occasion, mais ça aurait pu faire le 2-0, le but du break. C'est 3-Bassins qui continue, hein, qui ne baisse pas les bras, qui a envie d'égaliser. Mais maintenant, ce sont les Tamponnais qui ont pris le dessus et qui gardent avec beaucoup, beaucoup de concentration pour éviter le pire et cette égalisation. Et là, c'est Loïc Rivière là qui a voulu faire une longue transversale. On va dire que c'est un petit peu cocasse l'action, Jean-Claude. Hein. Il a voulu faire une longue transversale pour Benjamin. Et c'est
17: là,
20: le ballon dans la tête. C'est Rojo qui prend le ballon dans la tête. Et là, il a encore mal, Rojo, on le voit. Et là, ce sera un coup franc. On va suivre ce coup franc peut-être avant Jean-Claude avant de partir sur une autre pelouse. C'est le Malgache latéral gauche de Trois-Bassins FC qui dégage, hein, pas pour Fleury, mais là une position de danger, non, qui n'est pas signalée, et Angelo et Ludovic Grondin qui laissent partir le ballon dans sa surface de réparation pour le récupérer. 74 dans cette rencontre, il reste exactement 16 minutes, Jean-Claude, pour le Trois-Bassins FC pour égaliser, mais toujours la Tamponnaise qui mène un but à zéro dans cette rencontre.
17: Alors, juste pour vous dire que vous êtes nombreux à nous texter également cet après-midi en disant « C'est pas grave, du moment où on entend football, Prisca. » On a le coucou de Colette, on a Nilik de Saint-Etienne qui est en vacances et qui regarde le match du côté de Saint-Paul, qui est là, qui est avec nous. Et puis Colette qui dit « Coucou à la Tamponnaise, langue pas ballon et bisous à toute l'équipe de Radio Freedom. » Elle est à la Tamponnaise. Centre ici du côté de Sainte-Suzanne, Jimmy Casal.
21: Oui, Jean-Claude, le centre de... comment qu'il s'appelle encore, pas Jagnanti, Matisse, mais ballon récupéré par Ben Viader, c'est pas terminé pour cette équipe du FC La Ville. Le ballon avec Bouraïm qui joue sur le côté gauche pour pas Jagnanti qui retrouve le numéro 23, et Mazagran qui va pouvoir centrer, mais le ballon était contré, ça va être encore...
17: Je voulais revenir sur le carton jaune qui a pris le numéro 29 tout à l'heure, c'est-à-dire Leclerc.
21: Jordan Leclerc.
17: Là vraiment, comme dit Georges, il fait un excès, là, monsieur l'arbitre. Ça n'engage que moi, ce que je dis, parce que la faute, ça fait 5 minutes qu'elle était faite. En plus, c'était un corps à corps. Ouais. Vous êtes d'accord avec moi, Georges? C'est un corps à corps. Et il y avait plus faute sur le joueur de FC La Ville que sur le corps à corps de tout à l'heure.
21: Exactement.
17: On est d'accord, Jimmy, parce que le joueur n'est pas tombé, mais oui, il s'est laissé tomber.
22: Mais quelquefois, monsieur Ringard, il sort
17: c'est
22: un peu.
17: C'est pas pour le critique, parce qu'il fait des bons matchs, ces fois.
22: Il sort un peu du contexte et il va faire un peu ce qu'il a envie de faire tout seul, hein, donc.
17: Et c'est dommage, en tous les cas. On va partir du côté du stade de la Redoute. Saint-Denis face à la Jeune d'Arc. C'est Dick Mongrolia, toujours 0-0 dans cette rencontre. Les Dionysiens n'arrivent pas à trouver les pieds pour cet après-midi. Et les Dionysiens ont bien besoin, en tous les cas, histoire de rester dans le wagon de tête, parce que quand on regarde le classement, pour le moment, ils ont 38 points. Ils sont à 9 points de la Tamponnaise, à 1 point de la Saint-Puroise. Et en cas de victoire ce soir, si le score devrait rester ici, ils pourront passer 3e ex aequo avec la Saint-Pauloise. Mais pour le moment, ce n'est pas le cas. Est-ce qu'il y a l'effet Béchen qui est arrivé du côté du port? C'est Dick Mongrolia.
23: Oui, Jean-Claude, il reste 17 minutes ici avant la fin du match. C'est un corner pour la Jeune d'Arc qui va être tiré par Anthony Erwan. Voilà une bonne occasion pour ouvrir le score. Tous les jeunes pratiquement sont en défense et puis il y a pas mal de portois qui sont montés. Le corner est tiré, peut-être un tir repoussé par Pelop, mais après le ballon s'est repris, mais il y avait position d'enjeu. On reste toujours à 0-0 ici dans ce match. On voudrait peut-être aussi vous dire quand même que les spectateurs sont venus quand même même en grand nombre pour assister à ce match, mais malheureusement, pas de but encore. Il n'y a pas eu de véritable occasion. Une équipe tunisienne qui a du mal à développer son jeu sur ce petit terrain. Et là, il va y avoir du temps neuf dans l'équipe tunisienne. C'est le virevoltant Aleph, Brian Aleph, qui va entrer. Son frère qui joue dans l'Est. Je ne sais pas si c'est, c'est la ville ou Bagatelle. En tout cas, c'est Brian Aleph, le virevoltant. Et c'est la sortie de.
21: C'est son frère.
23: Et voilà que Fred Bachier compte mettre des atouts offensifs dans ce match pour pouvoir scorer, voire même une victoire qui ferait du bien à cette équipe tunisienne. Cette équipe tunisienne qui reste sur deux victoires en championnat. Et là, qui serait une troisième, ce serait très bien. Le ballon est en fonction pour Fétis, un petit choix qui donne maintenant à Volvox. On cherche un joueur, ben là, on va balancer. Non, mais non, on essaie de construire. C'est Guichard, Volvox. Et là, on écarte maintenant pour Vincent. On joue un petit peu, on cherche la situation car les portières sont défense et une longue balle pour nous, qui ne donne rien. Pour l'instant, on reste toujours 0-0 ici, Jean-Claude, entre le Saint-Denis FC et la Jeanne d'Arc à un quart d'heure de la fin ici, Jean-Claude.
21: Qui a marqué? Qui a marqué pour FC Laville? Et c'est le troisième but de FC Laville. 80e minute de jeu. Il va Lorenzo qui marque ce but à la 80e minute de jeu ici au stade Georges Piquet. Voilà, c'est fait. Le FC Laville qui prend le dessus dans ce derby face au FC Bagatelle. FC Laville qui mène par 3-0 dans ce derby ici au stade Georges Piquet. En tout cas, le FC Laville qui est dans son, comme disait mon ami Georges depuis quelque temps, qui est dans sa progression. FC Laville qui prend le dessus.
0: Dans sa belle dynamique.
21: Dans sa belle dynamique, qui prend le dessus face à cette équipe de Bagatelle. Et coup de sifflet de monsieur Ringland, hein,
0: Là, il pouvait mériter un jeune, la Bourahim, parce qu'il y a le sifflet, il a continué. Là, il pouvait, et pour l'arbitre, pouvait lui donner, parce qu'il y a de l'anti-jeu, en tous les cas.
21: Je pense qu'il n'a pas entendu.
0: Hein. Il n'a pas entendu.
21: Je pense ça.
0: Mais en coulisses, il se murmure, mon cher Jimmy, que économiquement, les subventions ne sont pas encore tombées. Est-ce que c'est vrai?
21: Ben, écoutez, moi, ma connaissance, je crois que c'est pas tombé. Si c'est tombé, c'est pas arrivé dans mes oreilles. Mais en tout cas, au départ, on m'avait dit qu'on attendait cette suspension. Et j'ai entendu dire que les deux équipes vont avoir le même tarif. Mais maintenant, je sais pas si ça a été fait ou si c'est vraiment le même tarif. Je pense qu'il y a eu des infos ou pas.
1: Enfin, des infos. C'est à la volée. Hein.
0: C'est au conditionnel.
1: Il me semble que les équipes de la ville de Sainte-Suzanne qui sont en première division auront les mêmes subventions, c'est-à-dire à peu près 100 000 euros, je pense, hein, je crois. Hein. Et après, il y aura peut-être pour la Bagatelle FC qui a dans son association des employés des choses qui se passent en interne qui sont telles que les intendants ou des choses, des personnes qui interviennent et qui doivent être payées. Et peut-être qu'ils ont un supplément de subvention, je pense, hein, je sais pas,
21: ouais.
1: Je m'avance pas.
21: Après, si tu veux, s'ils ont un supplément de, je dirais un BS, un budget supplémentaire, le BS de la part de la municipalité, je trouve, c'est un peu logique aussi, puisque ils ont cette association-là, ils ont des employés.
1: Voilà. Si c'est pour ça, c'est logique, mais si c'est une question de privilège,
0: d'ancienneté ou de privilège,
1: ou de mettre une équipe en avant par rapport à l'autre, là je suis pas tout à fait d'accord, puisque la ville de Sainte-Suzanne mérite autant que Bagatelle FC
0: par respect pour Bagatelle. Bagatelle a 50 ans, c'est sa première montée en première division.
1: Oui,
0: mais avec aucun trophée. Nous sommes d'accord, hein, le trophée a été la montée. On est d'accord. Mais quand on est une équipe de FC La Ville qui a depuis 4 ans a été championne d'Intercartier, doublée régionale 3 Coupe de Dominique Seger, championne de R2, elle se bat,
2: elle fait une ligne droite actuellement pour, mon, pour se maintenir, pour aller jouer au minimum à la place de la Barragiste. C'est vrai, quand on regarde ça, sportivement parlant, on peut dire que FC La Ville, enfin, ça n'engage que moi, FC La Ville aurait mérité aussi peut-être plus, pas plus, mais à égalité de points.
3: Exactement.
2: Les
5: gars, on n'a pas tous les tenants et les aboutissants. C'est pour ça qu'on ne peut pas s'avancer sur qui est doté ou bien mis à disposition de la part de la municipalité pour telle ou telle équipe. Comme je disais, peut-être que Bagatelle, ils ont des employés qui sont en interne et qui font du boulot chez dans le club et qui doivent être rémunérés ou avoir un salaire. Donc c'est peut-être pour ça qu'ils ont une subvention supplémentaire.
2: Mais moi, du côté de FC La Ville, je sais qu'il y a également des employés.
5: Et ça pourrait être aussi... Alors, je sais pas, peut-être que je suis
2: n'importe quoi. Attention, peut-être le quatrième, il est pas en jeu. Il est pas en jeu, il va frapper le quatrième, c'est en direct. Ben qui a tiré pour le doublé. C'est le joueur de ce moment. C'est le joueur de cette seconde partie de saison. C'est le joueur, en tous les cas, qu'il faudra chiffrer énormément si on veut venir le chercher, en tous les cas. Ça, c'est la belle trouvaille du président Gravamant, en tous les cas. Ben Diader, lui, Georges, lui, il ferait du bien à la Saint-Louisienne, mais il faudrait avoir les subventions, parce que c'est pas le cas du côté de la Saint-Louisienne. Il y en a, mais pas suffisamment.
5: Oui, exactement, on en parlait là, des subventions, mais je pense que c'est un problème qui pourrait se régler. Moi, je pense que M. Gavrama, il a fait pas mal de choses dans cette équipe de Saint-Suzanne. Il a fait beaucoup d'investissements et ce serait logique qu'il ait un retour sur ses investissements, que ce soit au niveau de ses joueurs ou que ce soit...
2: Au niveau du club.
5: Voilà, au niveau du club et que ce soit vers même la municipalité. Bon. Parce que il faut reconnaître que cette équipe de la ville de Saint-Suzanne brasse quand même plus de 400 licenciés, les gars. Et c'est pas rien
2: 420,
5: d'avoir
2: 420 pas de prix, voilà. Hein.
5: 420 licenciés, oui, alors, c'est rien. Alors vous me dites, vous allez me dire que c'est pas beaucoup, mais ça fait beaucoup de gens qui sont occupés le week-end ou les marmailles, etc. Donc c'est un juste retour du milieu si M. Gavrama se ferait, je dirais, compensé par un par des subventions qui seraient logiques.
2: Oui, tu as bien raison, mais là, en conséquence, là, on a bien vu, hein. Pour ce derby, le derby de cet après-midi entre FC La Ville et le Bagatelle, FC La Ville qui mène par 4-0.
3: J'ai entendu qu'on m'a interpellé tout à l'heure. Quelqu'un m'a interpellé ?
2: Non, apparemment non. Saint-Cross et Excelsior toujours en 0-0 si je ne me trompe pas. On fera une tournée des stades dans quelques instants. On va prendre la température avec Béline, Saint-Peloise, Saint-Piroise, en 8 partout. Il reste quelques minutes dans cette rencontre. On est rentré dans les moins de 10 minutes si je ne me trompe pas.
8: Oui, on joue ici la 86e minute de jeu. Le score est toujours de 1-0 entre la Saint-Peloise et la Saint-Piroise. Et la Saint-Piroise qui avait deux grosses occasions. Et heureusement, et comment à Saint-Louis, il y a de grands gardiens. Je vais encore... là, il y a une action pour la Saint-Péroise, mais encore Tony Derflat qui sort dans la surface de réparation pour envoyer son ballon loin devant. Et je disais qu'à Saint-Louis, il y a de grands gardiens. Tu vas me dire que je le vante beaucoup, mais il mérite d'être vanté. Sans Tony Derflat, je pense que la Saint-Péroise aurait déjà encaissé au moins 3-4 buts. Oui,
5: Stéphane. C'est bien que tu le dises, c'est super. C'est pour rappeler aux gens que ces gardiens qu'on a, il n'y a pas que Tony Derflat, hein, il y a pas mal, hein, il y a Ojas aussi, il y a Piton Valeux, que ben, ces gars-là, ils font quand même un super boulot, tel que Ludovic Rondin à Trois-Bassins. On va peut-être mettre l'accent là-dessus et de dire que tout le temps on est en train de parler des gardiens de Saint-Louis, mais comme ils sont bons, il faut les dire.
8: Merci, oui, c'est vraiment. Mais il est tellement bon qu'il s'est blessé sur une action d'une frappe de au moins de 40 mètres de Raga et d'une claquette il a enlevé ce ballon parce qu'il était avancé au point de pénalty. Il a reculé pour enlever ce ballon d'un lob de 40 mètres. Donc il est bon, il est vraiment bon ce Tony Diaz-là. Je ne sais pas si Abid il aurait été très bon, mais gardien il est très bon, hein. Donc voilà.
2: Là, c'est pour ça qu'il mérite sa place. C'est pour ça qu'il mérite sa place en sélection de la Réunion, tout simplement.
8: Oui, bien sûr, c'est bien ça, Jean-Claude. On est ici à 87e minute de jeu et le score est de 1-0 entre la Saint-Pauloise et la Saint-Pierrois.
21: On va saluer Pierre. Bonjour à toute l'équipe. Bravo encore pour la retransmission. C'est après, malgré de la difficulté, donc il reste le number one. Merci Pierre de fidélité. Ça, ça prouve de la fidélité. En tous les cas, vous êtes nombreux et nombreuses comme ça, comme Annie du côté de la rivière Saint-Louis. On va saluer également Françoise du côté de Saint-Pierre, Lolita du côté de la ravine des Cabris. Bonsoir également à Gilda du côté de Saint-Pierre. Et puis, bon après-midi à Tony du côté des trois marques qui nous écoutent, qui nous ont texté, nous ont dit malgré la télépagra. Elle a dit, nous écoute à l'époque de nous tonton, notre grand-père, quand elle fait retransmission radio. Elle a dit, là, il fait nous plaisir que malgré ça, nous la gardons cap Prisca. Ça nous fait énormément plaisir. Et si je ne me trompe pas, Prisca, on a une pub dans quelques secondes.
6: Dans 5 minutes, on a un peu de temps. Je peux essayer de la lancer si on veut, par contre.
21: Allez, on y va.
6: Alors.
21: On y va.
7: Oui, Jean-Claude, pour finir avec ce que disait Stéphane Bellune, j'aimerais.

0: C'est terminé à Saint-Benoît, Freddy Sababati, avec la victoire à l'extérieur de la Dominicaine, 3-1.
1: Oui, Jean-Claude, c'est bien ça, victoire de la Dominicaine, vous avez tous compris. Le match à Saint-Benoît est terminé avec 3 buts de la Dominicaine contre 1 but de l'USB. L'USB s'est incliné encore une fois à domicile et c'est la l'OS Dominicaine qui fait la bonne opération de cet après-midi en venant décrocher leur victoire qui leur rapportera 4 points. Ils pourront partir à la trêve tranquillement, en championnat en tout cas. Du coup, ben, l'USB doit se ressaisir malgré encore une fois une défaite à domicile. Donc c'est terminé, victoire 3-1 pour la Dominicaine.
0: Merci Freddy, rendez-vous
2: alors, est-ce
0: la
2: que je...
0: prochaine.
2: Merci beaucoup.
0: C'est terminé.
2: Jean-Claude.
0: Oui.
2: Est-ce que Mi lance la pub quand même?
0: Lance la pub tout de suite.
2: D'accord. Alors, je regarde juste. Allez, on a raccroché puisque c'était 41. Alors, on essaye. Merci, Jean-Claude.
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5: Disons que tu cherches des femmes pour pêcher tout ça. Je pêche, je mesure, tatati tatata. Et ce numéro de téléphone, je ne te connais pas.
6: Bon, bonjour. Ben là, c'est trop, c'est trop. La femme qui dit avec quelqu'un de m'empêcher de faire la prière dans ma propre maison, je voudrais savoir si elle est capable elle-même de venir me dire.
7: Tous les problèmes viennent de la surpopulation. Conclusion, faites des enfants comme des lapins, tout va bien. Au revoir.
8: Que ça m'agace. Hakuna Matata, qu'elle dit la dame. Un petit message sur la Moukatali, et puis voilà. 0262-21-08-08.
2: 0262-21-08-08, le numéro du répondeur enregistré à la Moukatali, disponible 24h sur 24, et nous aura tout à l'heure vos extraits. Jean-Claude, c'est à vous.
0: Oui, viens là, mon mien dans comme au glaise.
2: Faites des enfants comme des lapins.
0: Ouais. Bien sûr, ça. Bien, comme j'entends ça dans l'auto là, m'y rit tout seul. Je me dis, regarde, mais m'y rit tout seul. Ah, il y a de quoi dans le Moukatali, hein. Il y a de quoi.
2: Ah c'est, oui.
0: C'est le bon petit moment. Il y a de tout et de quoi. Du bon niveau comme du mauvais niveau. Mais ça fait entendre de les entendre. Dans le cas.
2: Oui,
0: je vous parle.
9: Même si on a eu des difficultés aujourd'hui, vous avez quand même assuré. C'est top d'avoir rattrapé le coup et de nous avoir permis de faire.
2: Mais avec plaisir. Elle était un petit peu compliquée. Elle était très compliquée, même d'ailleurs.
0: Quel plan A, elle mange pas, elle prend plan B.
2: Un petit plan B. Merci à Zod de votre compréhension pour tout ça.
0: Merci aux auditeurs aussi de la compréhension. C'est terminé ici. Victoire de la ville nette et sans bavure. 4-0, Jimmy. Oui, Jean-Claude. Écoute cette ambiance. Ambiance dans les tribunes pour cette victoire. Mais quelle victoire du FC La Ville dans ce derby 4-0. On va quand même noter le doublé de Ben Guerder aujourd'hui. 42e, 85e minute de jeu. Le but de Akonda, 61e minute de jeu. Et le but de Iva Lorenzo à la 80e minute de jeu ici face à cette équipe de Bagatelle. J'ai entendu un but quelque part.
10: Non, Pochadès, il y a un jeu, monsieur le but Saint-Héroi.
0: Ah d'accord, il y avait but pour la Saint-Piroise. C'est ça ou c'est pour la Saint-Pauloise?
10: Oui, c'était pour la Saint-Piroise. Mais M. Salim Maillot a trouvé une position de hors-jeu.
0: On reviendra débriefer le match dans quelques instants avec Jimmy Casal. On va partir sur Saint-Denis. Saint-Denis, Jeanne d'Arc, Cédric Mongrolia. Il doit rester combien de minutes chez vous? On est rentré également dans le Money Time, je pense.
11: Jean-Claude Verretier, on joue carrément les dernières minutes de cette rencontre, toujours 0-0. Une deuxième mi-temps où les Portois ont eu pas mal d'occasions, des situations, on va dire, hein, mais sans pouvoir les concrétiser. Et il y a eu la sortie d'attache qui était blessée, qui était fatiguée. Et là, les Portois continuent dans le temps additionnel. Là, normalement, à mon chrono, c'est terminé. On est de temps.

0: additionnels et ils continuent à faire les jeux pour eux, essayer de marquer un petit but quand même pour pouvoir dépenser au classement cette équipe tunisienne, car il n'y a qu'un petit point qui sépare ces deux équipes. Et là, c'est un coup franc, peut-être la dernière occasion, mais très loin, hein, dans le camp d'Agen d'Arc. Un long ballon certainement pour l'équipe pantoise. Mais non, le match est arrêté encore une fois. Le soigneur va venir. L'arbitre va voir le jeu. Les joueurs sont très fatigués sur ce terrain. Donc 0-0 toujours, Jean-Claude. Tu vous rappelles qu'il y a, pour la fin du match, qu'il y a une évolution de score pour l'instant 0-0 entre le Tel NFC et l'Agen d'Arc.
1: Ça tient toujours du côté du tampon. On est rentré de la monnaie time aussi, Henri Gazan, un tamponnet, trois bassins.
2: Oui, c'est pas terminé. Hein. On est rentré depuis 4 minutes dans le temps additionnel. Et le score est toujours de 1-0 pour la tamponnaise face aux trois bassins. C'est qui y fait, hein, qui pousse tout à l'heure sur la 88e minute un centre tir. Hein. Il a essayé de centrer. Puis il a essayé de tirer Fleury sur le côté gauche qui a failli surprendre Nina. Hein. Un malgache qui a failli en surprendre un autre. Parfois la transversale, mais c'est pas entré. C'est toujours le leader de la tamponnaise qui mène au score. L'arbitre a regardé sa montre, Monsieur Torrent. Là, une touche pour les trois bassinois avec Bluquet qui met dans la boîte et Bador qui dégage. Ça revient. Heureusement qu'il récupère. Toujours Nicolas. Ah, ils ont commis une faute là, les joueurs du trois bassins. Ça permettra au tamponnier de souffler. Je pense pas qu'il reste beaucoup de temps à jouer, Jean-Claude. Soit on reste ici ou on va sur une autre pelouse parce que la tamponnière va se dégager avec Bador. Bador qui a fait un match solide comme tous ses partenaires de la défense et Nina dans les buts. Mais parce que sur la frappe de Babin, heureusement qu'il le contre, hein, il a été battu, il semblait battu, Nina, de Babin là, de la tête, qui essaie de remettre là pour Niclin. Niclin qui garde ce ballon, mais il va le perdre avec Rojo, qui fait un très très très gros travail sur le milieu de terrain pour récupérer le ballon ou encore empêcher. Et la fin de cette rencontre, Jean-Claude qui voit une victoire difficile, mais une victoire quand même qui coûte 4 points, qui tombe dans l'escarcelle de la tamponnaise face aux 3 bassins C. À 0, but de Asselin, à l'heure de jeu, la tamponnaise qui souffre, mais qui continue d'avancer à pas de géant vers ce titre de champion. Même si on est encore loin, il faut rester devant, il faut rester dans le fauteuil des leaders. C'était Henri Gazan pour Radio Freedom. C'était dur aujourd'hui, mais c'est sûr. Allez,
3: merci Henri.
2: Allez, merci Prisca.
4: Merci Henri, bon retour et merci à Lucas qui était avec toi également de la tribune foot. Vous pouvez suivre les classes.
3: Alors attends juste un instant, le temps m'y raccroche. C'est lequel? C'est celui-là. Voilà, mais bon.
4: Impeccable, oh là là, des doigts de fée. Saint-Denis Jeanne d'Arc, le temps était arrêté, mais c'est terminé à Saint-Paul. Match nul entre la Saint-Pauloise et la
3: Stéphane Bélune.
0: Oui, c'est terminé ici sur le score de 1 but partout entre la Saint-Pauloise et la Saint-Péroise. Les joueurs de la Saint-Péroise qui sont venus voir M. Salim Maillot pour lui demander des explications sur le but refusé. En jeu ou pas, c'est lui qui a pris la décision. Donc voilà, le but pour la Saint-Péroise a été marqué à la 52e minute par Mendy Matteo. Et sur le 46e minute, Raga pour la Saint-Péroise. Donc le score de 1 but partout, c'était Stéphane Bélune du Stade Olympique de Saint-Paul pour Radio Freedom. Nous retrouvons Jean-Claude, bisous à tous.
3: Merci Stéphane, et puis est-ce que nous reste troisième?
0: Pardon?
3: Est-ce que nous reste troisième du coup dans le classement?
0: Ah ben ça, il faut demander Jean-Claude, on voit si le classement il bouge.
3: Combien
0: pas
3: de points nous gagne?
4: Pour le moment, oui, vous restez troisième. Oui,
3: les bons, oui.
0: Vous voulez crier,
3: Saint-Paul.
4: C'est pour quand terminer à Saint-Denis. Hein.
3: Allez, pour quand terminer. Mais n'est pas grave. Allez, merci Stéphane.
0: Au revoir.
3: Au revoir. Okay,
4: c'est pas encore terminé à Saint-Denis, hein, en tous les cas. Allez, Saint-Denis, Jeanne d'Arc, c'est la dernière rencontre qui nous reste.
3: Saint-Denis, Jeanne d'Arc. C'est Sidic.
0: Toujours 0-0 ici. L'arbitre ne regarde même pas son chrono. On continue à jouer. Et là, c'est toujours 0-0 entre ces deux équipes. C'est Pelop qui s'est saisi du ballon. Un long dégagement de Pelop, comme d'habitude. Mais ça profite toujours aux défenseurs de. Parfois, je ne comprends pas cette façon de lancer les grands ballons comme ça. Alors qu'à chaque fois, ils ont vu que les Portois et les Français Portois étaient premiers sur ces ballons. Asumani trop étonné devant, trop en attaque, trop seul en attaque, je veux dire. Aussi qu'il manque la Pedrick, il manque pas mal de joueurs de cette équipe dionysienne qui sont blessés. Et là, l'arbitre laisse toujours jouer. Attention, peut-être là, c'est une faute pour l'équipe. C'est un coup franc pour la Jeanne d'Arc du moins. Il y a une instruction d'Emmanuel Vincent pour l'équipe de la Jeanne d'Arc, ce coup franc qui va être peut-être le coup franc de la dernière chance. Peut-être un coup franc qui pourrait peut-être qui emmener un but. Mais pas grand monde de joueurs de Portoir dans l'attaque. Hein. On garde juste un seul attaquant. On écarte sur le côté. Et le ballon est sorti, sorti en touche. Toujours 0-0, ce qui veut dire que le classement ne veut pas bouger entre ces deux équipes, si jamais le score en resterait là. Mais là, toujours les possessions du ballon avec les Portois qui va récupérer ce ballon. Et finalement, le ballon va sortir en touche pour Folquat Professor. Un long dégagement du petit soir pour Asumani. Et fin du match ici, Jean-Claude. L'arbitre siffle la fin de ce match, score de 0-0 entre l'équipe du SDFC et la Jeanne d'Arc. Pas d'éclair, pas d'étincelle dans cette grisaille dionysienne cet après-midi. Triste match, on peut dire, mais il faut dire aussi que le temps n'était pas clément pour dire, hein. Vraiment un temps calamiteux pour jouer au football. Donc 0-0 c'est dit, Jean-Claude, entre KFC et Jeanne d'Arc. C'était Sidi Congolia en direct de Stade d'Arnaud pour Radio Freedom. Bonne soirée,
3: merci.
4: Merci malgré les conditions, merci Sidi Congolia d'avoir été présent cet après-midi avec nous. 0-0, l'effet Béchel qui commence à prendre son effet légèrement parce que le Saint-Denis il ne va pas trop mal. Hein.
5: Mais c'est encore trop tôt pour dire que.
4: Il y a l'effet Béchel.
5: Voilà, parce que on est à la reprise.
4: Il y a peut-être une prise de conscience des joueurs.
5: Non, c'est peut-être le déclic, je dirais, le choc psychologique qui a eu lieu parce qu'ils étaient dans une spirale descendante, cette équipe de la Jeanne d'Arc. L'effet Béchel prendra lorsqu'ils feront. Dans une
4: ils vont enchaîner les matchs, les victoires.
5: Une opportunité sur 2-3 matchs qu'ils auront gagnés. Et ne pas le perdre. Là, il commence à être dans cette conjoncture-là, mais il faut attendre parce que c'est trop tôt. On n'est qu'au début des matchs retour et on va à la trêve. La trêve ne va peut-être pas faire du bien à cette équipe de la Jeanne d'Arc puisqu'ils sont en train de repartir vers l'avant et peut-être que ça va peut-être changer et les faire repartir réellement vers l'avant. Donc,
4: on le souhaite. On le souhaite. On attend toujours le résultat avec notre correspondant du côté de Sainte-Rose. Si c'est terminé entre Sainte-Rose et l'Excelsior, et c'était un but à zéro. Jimmy Casal revient sur cette rencontre ici du côté du stade Georges Répiquet. 4-0, c'est pas volé. Hein.
6: Oui, Jean-Claude, c'est pas volé, mais avant de parler un petit peu de cette rencontre, de ce derby, je tiens à préciser que l'Excelsior a gagné 2-0.
4: On confirme, c'est confirmé.
6: Ça a été confirmé.
4: D'accord.
6: Ça a été confirmé. Et je viens d'apprendre une nouvelle, je dis ça au conditionnel. C'est bien ça, Georges?
5: C'est ça même.
6: C'est ça même. Hein. Je dis ça au conditionnel, Jean-Claude, par rapport à cette équipe du FC Bagatelle. Le coach, il avait quelqu'un qui avait le doigt sur le bouton s'il n'y a pas de résultat cet après-midi. Pendant ce derby, on appuie sur le bouton et...
5: Le coach saute
6: D'après ce que j'ai compris.
5: Il était sur la sellette, donc voilà. Il n'est pas encore parti.
6: Voilà. Ouais.
5: Non, ça reste...
6: J'ai bien dit au conditionnel.
5: Voilà. Ça reste quand même assez, aléatoire. On ne va pas s'avancer sur des décisions qui n'ont pas été prises au niveau de leur instance
6: dirigeante. Voilà, j'ai bien dit au conditionnel. On verra bien ce qui va se passer tout le long de cette semaine, puisque là, on va pouvoir bagarrer.
5: Oui, mais bon, après... je veux bien que ce soit les coachs qu'on vire, etc. Mais c'est pas les coachs qui jouent, les gars.
4: Et pour revenir sur le match de Sainte-Rose, c'était dans les arrêts de jeu 93e à l'instant qu'on disait que l'Excelsior gagnait 1-0. J'avais pas encore le texto final en tous les cas. 93e minute de jeu et c'est signé Toilibou à la 93e. Donc l'Excelsior qui reste collé au bas de la Tamponnaise. On vous donnera le classement dans quelques instants, mais juste avant les résultats de cette 15e journée. Saint-Louisienne, Python Saint-Leu, ça a débuté hier après-midi à 15h45 au stade Théophile Ouarot. Saint-Louisienne 3, Python Saint-Leu 1. Au stade Georges Répiquet, vous l'avez vu, vous l'avez vécu en direct avec nous, avec cette belle victoire du FC Laville qui gagne 4-0 face au FC Bagatelle. La Tamponnaise qui gagne par 1-0. On va dire le retour de Jean-Pierre Bade avec ses scores de 1-0. L'important, c'est prendre 4 points. Vous allez me dire ça, mon cher Georges Bassonville.
7: C'est exactement ça, parce qu'on a été champion avec Jean-Pierre.
4: Avec la Saint-Louisienne.
7: Oui, 9 matchs d'affilée qu'on a gagné 1-0. Fini champion.
4: Vous avez fini champion et loin devant en plus.
7: Pas forcément loin devant, avec un buteur qui s'appelait Georges Bach, qui avait marqué 9 buts.
4: Voilà, qui venait d'Afrique du Sud.
7: Voilà, et il a fini meilleur buteur du championnat avec 9 buts.
4: Voilà, Saint-Pauloise, Saint-Piroise, un but partout dans ce beau choc. Saint-Denis, Jeanne d'Arc, terminé également 0-0 au stade de la Rondoux, c'était avec Cédric Mongrolia. USB qui perd à domicile face à l'US Dominicaine, 3-1. Et l'Excelsior qui gagne en déplacement à Sainte-Rose, 2-0. Je voudrais remercier en tous les cas Freddy Sababa, Stéphane Delude, Cédric Mongrolia, Henri Gazan, Jimmy Casal, Georges Massonville, bien sûr, j'en ai oublié un, Stéphane Delude du côté de Saint-Paul, Freddy Sababadi, merci à toi.
7: Donc, juste pour finir, on ne va pas dire plus qu'à revoir de suite, je voudrais dire, Jimmy, on va saluer le travail fait par le coach d'Afréville qui a pris ses fonctions il y a peut-être deux mois et demi là à la ville Sainte-Suzanne, et j'étais en train de parler avec lui au début de on était en train de manger là, et je lui disais que tu étais sur la bonne voie, que ton travail va commencer à apporter ses fruits, et il me disait tu crois quoi, tu me dis coach, je te dis parce que tu es dans ton domaine, cet après-midi tu gagneras, et il m'a dit ben ok d'accord, ben j'écoute. Mais c'est fait, il a gagné.
4: Mais après, c'est bagatelle, hein?
7: Oui, mais c'est quand même bagatelle, mais il fallait le faire. Parce que cette équipe de bagatelle, elle n'est pas.
4: Elle n'a pas trop démérité non plus. Voilà. Sans manquer de respect à l'équipe de SLA, attention, il faut garder. Voilà,
7: il faut garder bagatelle.
4: Elle est dernière, il faut pas oublier qu'elle est dernière.
7: Elle est dernière, mais elle est pas mal.
4: Voilà, parce qu'on va vous donner le classement dans un instant et la prochaine journée qui va venir également. Et là, on va voir vraiment si le travail de M. Daffreville va se confirmer en déplacement. Il y a la trêve qui arrive, il y a la coupe qui arrive la semaine prochaine.
7: Ça va faire du bien à cette équipe de la ville d'avoir cette trêve, puisqu'ils ont quand même galéré et ils ont cravaché pour revenir dans ce classement qui vont le permettre de jouer pour pouvoir ne pas descendre.
4: Prisca, je donne les résultats sont tombés, je donne le classement, je veux laisser l'antenne pour la pub qui va arriver dans quelques instants. Leader, la Tamponnaise, 47 points. Deuxième, l'Excelsior, 45. Troisième, la Saint-Pauloise, vous cherchez.
3: Saint-Paul est toujours troisième.
4: Voilà, la Saint-Pauloise, quatrième, 39 points. Cinquième, Saint-Denis, c'est 38 points. Sixième, Dominicaine, 37. Jeanne d'Arc, septième, 37. Huitième, Piton Saint-Leu, 36 points. Trois Bassins, neuvième, 35 points.
3: Saint-Rosienne, dixième. USB Bénédictine, onzième, 30 points.
4: 30 points, voilà.
3: 12e, 29
4: points. 13e, Saint-Louisienne, 26 points. Et 14e, Bagatelle, 22 points. On va vous donner le programme de la prochaine journée qui va reprendre au mois d'août, en tous les cas, avec une Saint-Louisienne. Attendez, on n'est pas là, hein. On n'est pas là. Le 16 juillet, calendrier. Voilà, le calendrier. Ce sera la 16e journée. On va cliquer ici. Il y aura Excelsior Saint-Pauloise. Dominicaine, c'est la ville. Là, il y aura un beau derby. Là, on va voir vraiment si c'est la ville, la trêve va faire du bien et ça va confirmer ce résultat cet après-midi. Oui. FC Bagatelle, Sainte-Rosienne, Jeanne d'Arc, Piton Saint-Leu, Saint-Piroise, Saint-Louisienne, Terbus Sudis, et puis il y aura un autre gros derby, Saint-Denis, Tamponnaise, on sera au stade de l'Est, sans Yvoula, si tout se passe bien, pour ce beau derby, et trois bassins USB. Voilà pour le programme qui va arriver pour le week-end du 16 août prochain. Il y aura également la Coupe de la Réunion qui va arriver le week-end prochain, messieurs, dames. On va vous donner le programme sur Radio Freedom. Ça va démarrer samedi soir. Le temps de retrouver nos petits-fils, en tous les cas, si on avait bien arrivé. Eh ben non, elle ne veut pas arriver, nos petits-fils, en tous les cas. Voilà. C'est comme ça. Ça se passe comme ça. Pas de...
7: En tout cas, c'est là.
4: Le sort de Coupe de la Réunion, huitième de finale. Ça va démarrer les 18 et 19 juillet. Trois bassins Jeanne d'Arc, Belmencano, Dominicaine, Belmencano qui est en R2. FC La Ville, Saint-Denis FC, Tamponnaise, AS Saint-Louis qui est en R2, leader de sa poule. OF entre deux, R2 reçoit la Saint-Pauloise FC, FC Saint-Philippe, R2 reçoit le vainqueur de Bonneuf, AS Excelsior, Saint-Piroise, FC Moussia, équipe de R2. Sainte-Rosienne, Piton Saint-Leu, ce sera le week-end prochain pour le huitième de finale de la Coupe de la Réunion. Cinquième tour de la Coupe de France. La reprise, ce sera officiellement le 8 et 9 août prochain. Trois bassins Saint-Pauloise, USB Tamponnaise, AS Saint-Louis R2 JS Saint-Piroise et Excelsior Saint-Denis. Une finale avant la lettre. Voilà! C'est terminé dans les conditions que vous avez vécues. Merci de votre compréhension. Merci de vos différents messages d'encouragement. Ça ira mieux la semaine prochaine.
3: Oui. Et puis, Merci beaucoup Jean-Claude et David et à toute l'équipe. Ça. Vraiment, réellement, sincèrement, nous nous excusons, hein, c'est des problèmes techniques qui arrivent. Mais nous l'a quand même assuré et bravo à vous.
1: La technique était comme le temps.
3: C'est vrai, il faut dire ça comme ça, oui, exactement.
1: Voilà, avant de se quitter, je tiens à préciser quand même, c'est la première victoire du FC La Ville ici, à domicile au stade.
3: Et félicitations à eux, bravo.
1: Ah ben voilà. Voilà,
3: merci beaucoup.
1: Et quelle victoire cet après-midi. Merci Prisca, merci Louise, merci à toute l'équipe. On se donne rendez-vous la semaine prochaine. Pour ceux et celles qui ont eu leur bac, on vous souhaite encore une fois félicitations. Bon 14 juillet à tous.
3: Allez, c'est la pub. Bye bye.
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0: La salsa du dimanche, la suite de votre programmation. Il est 17h passé de 42 minutes à La Réunion. Merci de votre fidélité. Pour la suite, on va aller avec les avis et communiqués. Mais juste avant, on a un auditeur qui a trouvé quelque chose. On a trouvé plusieurs choses d'ailleurs entre-temps également. Et on aura votre rendez-vous La Moukatali. Donc on va faire dans l'ordre. Je vais prendre l'appel du trouvé. Ensuite, on aura La Moukatali. Et ensuite, vos avis et communiqués. Alors, nous, ça va par là, un auditeur. Vous avez trouvé quoi par ici? Bonsoir, bonjour.
1: Oui.
0: Allô?
1: Allô?
0: Oui, bonjour.
1: Oui, bonjour. J'appelle parce que j'ai trouvé un chien.
0: D'accord.
1: Sur le secteur Bois d'Olive. Un berger allemand.
0: D'accord. Du coup, il est avec vous, en sécurité?
1: Oui, il est avec moi.
0: Il a un collier?
1: Oui, il a un collier.
0: Quelle couleur?
1: Bleu plastique. Bleu mélange plastique.
0: Et du coup, la retrouve à où?
1: C'est ma fille en fait qui était morte sur la route, trouvée.
0: Oui, mais où madame, la ville, l'endroit, s'il vous plaît?
1: Bois d'Olive, à Saint-Pierre.
0: Ah oui, vous l'avez dit, Bois d'Olive, Saint-Pierre, excusez-moi. Pas de problème. On peut vous appeler à quel numéro, s'il vous plaît, madame?
1: Alors, le 06 92 88 70 66.
0: Alors, on a retrouvé un chien berger allemand du côté du Bois d'Olive aujourd'hui. Il a un collier bleu, si c'est, il est à vous. Vous appelez au 06 92 88 70 66.
1: C'est ça.
0: Merci beaucoup. Nous peut mettre l'annonce sur le site aussi, les bons pots.
1: Ok, pas de souci.
0: Merci, madame. Bonne soirée.
1: Merci. Merci à vous aussi.
0: Au revoir. Allez, au revoir. Alors, du coup, le temps m'y refait ça, ça, ça. Et il doit faire une petite manipulation aussi de l'autre côté. Qu'est-ce que j'allais dire? Il est 17h43. Et ben écoutez, nous écoutons tout de suite un extrait de vos messages laissés sur le répondeur enregistreur La Moukatali et nous retrouvons nous après. Ah oui, ben oui, il faut pas. Et bien sûr, hop, manipulation encore des petites choses qui.
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3: Oui, la Moukatali, bonjour. Depuis de la semaine, nous entendons de montrer Moukat Melchior. Je trouve, ouais, parce que c'est l'hypocrite, c'est qu'il n'a rien à foutre de créole. Il est bien loti, il est bien gras, causé, il est bien, et puis le créole comprend plus que ça, il dit. Nassima Dinda, c'est là, là, il pose ce problème-là. Depuis qu'il apprend le bon affaire là, comme madame a dit, il attend des élections pour virer. Fous ça dehors, t'es, il n'y a pas bougla. Comme il regarde, il m'a ton chemin, il monte. T'es Melchior, arrête habiller de chez bon vieux, mouna, arrête faire n'importe quoi. Encore quand Nassima, t'es là, il pose ce problème-là. Sois un peu humain.
4: Moi, je voudrais dire, en France, à La Réunion, dans tous les dômes, là, plus rien y va, ni ça pas remettre Edouard Philippe, Gabriel Attal, ainsi de suite, il sera la même politique que Macron. Alors, je veux dire, Marine, même avec votre bracelet, je pense que tous les Français l'ont besoin de nous, nous l'a compris un petit peu, nous aussi, que ça veut dire la politique. Alors, je veux dire, lâche pas l'affaire, ni attendre là-haut, et ni compte sur vous. On peut déjà compter sur mon billet dans l'UN, mais je veux dire, la France, il va vraiment pas, il faut quelqu'un pour essayer de relever qu'il ne sera pas facile.
2: Il vous reste 10 secondes.
4: 10 secondes concernant tous les députés de La Réunion, au lieu de critiquer, mais voudrait dire aux autres, allez, tiens une feuille. Voilà, bonne journée, hein, Radio Freedom, au revoir.
5: Allô, la Moukatalité, t'es, comment là, la ville est dure, comment là, tu t'avais voulu demander, voyons. Là, mais ça me gagne monnaie, là, mais ça fait mon cours. Moi, c'est un chariot, comme il fait un chariot, il fait, fait 300 euros, comme il gagne un chariot. Là, moi, c'est un chariot, c'est saché. Tout est un chariot, pas plein, mais 300 euros, t'es, la ville est chère, comment là, tu t'avais voulu demander, voyons. Tout le monde dit, j'ai déjà payé pour la guerre, j'ai déjà payé la guerre, voyons, il est trop cher. Parce que tu travailles pas, la ville est chère, même. Là, tu sais, comment il se passe, tu l'as fait pour monter, là. Les 100, ça s'entend, ils montent, écoute, ça y est, un peu. Ça fait pour monter, là. Où travailles pas. Ah, quand tu es au cul tous les jours même, hein. Peut-être travailler, hein. Quand il monte, tout à fait, il monte, hein. Les impôts, il monte. Ou quand tu as l'air, vous venez le but dedans, ou après les impôts, regardons, tout à fait, vous payez. Le courant, tu as l'air, pour les prix, c'est vraiment, tu as fait pour une montée de l'eau, ça, pour une montée. Comment il vit sur la terre, là, t'es? Comment il m'a l'air, t'es? Habit trop cher, il fait une montée, tu as fait pour une montée. Comment il vit sur la terre, bon Dieu, là, dis bon Dieu, t'es pour une chemin, t'es quoi, arrive à nous sur la terre, là, t'es? Ça va pour une chère, t'es? À quoi est-ce que ça va pour une chère?
6: Salut La Réunion, enfoiré.
0: Le répondeur disponible 24h sur 24, c'est la Moukatali 02 62 21 08 08. Les coups de gueule, et puis ça te peut faire aussi des coups de cœur de temps en temps, non? N'est-ce pas? Bon. Eh ben, écoutez, nous allons passer maintenant aux avis et communiqués.
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0: en métropole à Sartrouville. Décès de Monsieur Pagian Nandi, Jean-Yves Dominique dit Toutoun. Décès de Monsieur Pagian Nandi, Jean-Yves Dominique dit Toutoun, originaire de Saint-Denis, décès survenu jeudi à l'âge de 65 ans. La date, le lieu et l'heure des obsèques vous seront communiqués ultérieurement. À la montagne, décès de Madame Libian Suzel, présidente pendant 20 ans de l'association France Réunion Alzheimer, chevalier de la Légion d'honneur et citoyenne d'honneur de Saint-Denis, décès survenu mardi 7 juillet à l'âge de 78 ans. Le convoi mortuaire sortira du centre funéraire de Prima demain. La bénédiction aura lieu en l'église Saint-Gabriel à la montagne à 14h demain après-midi. La crémation se fera dans la plus stricte intimité le mardi 14 juillet. À Brapanon, décès de Madame Mauve Martine, née Foudrin, dite Daisy. Décès survenu hier à l'âge de 57 ans. Le convoi mortuaire sortira de la maison funéraire de Brapanon demain. La bénédiction aura lieu en l'église de Brapanon à 15h demain après-midi. L'inhumation se fera au cimetière du même lieu. À Saint-Denis, décès de Monsieur Glanport Jules Roch. Décès survenu hier à l'âge de 75 ans. Le convoi mortuaire sortira du centre funéraire de Prima. La date, le lieu et l'heure des obsèques vous sont recommuniqués ultérieurement. À Saint-Paul, décès de Monsieur Corner Ludovic dit Gros Lours. Décès survenu vendredi à l'âge de 56 ans. Le convoi mortuaire sortira de la chambre funéraire de l'étang Saint-Paul où un recueillement débutera à partir de 8h mardi matin. Une cérémonie laïque aura lieu à la chambre funéraire de l'étang Saint-Paul à 12h45 mardi 14 juillet, suivie de la crémation au centre funéraire de Prima. À la plaine Saint-Paul, décès de Monsieur Lettrain Didier René Jean. Décès de Monsieur Lentrain Didier René Jean, décès survenu hier à l'âge de 68 ans. Le convoi mortuaire sortira de la chambre funéraire de l'étang de Saint-Paul. Demain, une cérémonie laïque aura lieu au centre funéraire sud de la ligne Paradis à Saint-Pierre à 16h demain après-midi, suivi de la crémation. À Saint-Joseph, décès de Madame Grondin, Marie Sylvetta, née Waro, dite Tata. Décès de Madame Grondin Marie Sylvetta, née Waro, dite Tata. Décès survenu aujourd'hui à l'âge de 97 ans. Le convoi mortuaire sortira de son domicile au 104 rue Albert Lougnon à Saint-Joseph demain. La bénédiction aura lieu en l'église du Butor à 11h demain matin. L'inhumation se fera au cimetière du même lieu. À la rivière Saint-Louis, le ruisseau, décès de Monsieur Fauchot. Raymond, décès de Monsieur Raymond. Décès survenu hier à l'âge de 69 ans. Le convoi mortuaire sortira du centre funéraire sud Ligne Paradis à Saint-Pierre demain. La bénédiction aura lieu au centre funéraire à 14h demain après-midi. L'inhumation se fera au cimetière de Saint-Pierre. À Saint-Denis, Vauban, décès de Madame l'abbé Marie Alina, dite Madame Alina. Décès de Madame l'abbé Marie Alina, dite Madame Alina, retraitée aide-soignante au CHU de Belle-Pierre, décès survenu vendredi à l'âge de 78 ans. Les informations des obsèques vous seront communiquées ultérieurement. Au tampon, décès de Madame Chambré Bernadette, décès survenu hier à l'âge de 83 ans. Le convoi mortuaire sortira de la maison des veillées du tampon, où la veillée débutera à partir de 19h demain soir. La bénédiction aura lieu en l'église du Tampon Centre-Ville à 14h mardi après-midi. L'inhumation se fera au cimetière de Terrain-Fleury. À l'étang Saint-Paul, décès de Monsieur Georgette Michel, Décès de Monsieur Georgette Michel, ancien agent administratif à l'hôpital Gabriel Martin. Décès survenu aujourd'hui à l'âge de 83 ans. Le convoi mortuaire sortira de la salle des veillées de l'étang Saint-Paul, où la veillée débutera à partir de 20h ce soir. La bénédiction aura lieu en la maison des veillées à 10h mardi matin. Et l'inhumation vous sera communiquée ultérieurement. Les lieux de l'inhumation sera communiqué ultérieurement. Au tampon, la plaine des Castres, décès de Madame Mussard Marie-Thérèse Christiane, née Payette, décès de Madame Mussard Marie-Thérèse Christiane, née Payette, décès survenu hier à l'âge de 86 ans. Le convoi mortuaire sortira de la maison des veillées du tampon demain. La bénédiction aura lieu en la maison des veillées du tampon à 10h demain matin. L'inhumation se fera au cimetière de la Plaine des Cafres. Au Guillaume Saint-Paul, décès de Madame Panel, Marie-Germaine, dite Madame Alain, décès de Madame Panel, Marie-Germaine, dite Madame Alain, décès survenu hier à l'âge de 101 ans. Le convoi mortuaire sortira de son domicile au 27 chemin du Cléandre au Guillaume Saint-Paul demain. La bénédiction aura lieu en l'église Saint-Amand du Guillaume à 11h demain matin. L'inhumation se fera au cimetière du même lieu. À Saint-Paul sans souci, décès de Monsieur Louise Jean Sullivan, dit Vavane. Décès de Monsieur Louise Jean Sylvan, dit Vavane. Fils de Monsieur Louise Christian et de Madame Louise Marie Gervine, décès survenu hier à l'âge de 40 ans. Le convoi mortuaire sortira du domicile de ses parents au 5 impasse Grand-Mère Rose à Saint-Paul sans souci. La date, le lieu et l'heure des obsèques vous sont recommuniqués ultérieurement. Et à la plaine des Palmistes, décès de Monsieur Dallot Louis Narcisse, décès survenu hier à l'âge de 89 ans. Le convoi mortuaire sortira du domicile de sa fille au 42 rue des Songes à la plaine des Palmistes demain. La bénédiction aura lieu en l'église de la plaine des Palmistes à 14h30 demain après-midi. L'inhumation se fera au cimetière de Saint-Benoît. Les avis de décès, un seul numéro, le 02 62 41 51 51. Et le prochain avis de décès, ça sera demain matin à 6h50.
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ce lundi, donc demain 13 juillet, donc c'est au Gamme Vert du port, non pardon, je recommence. La collecte de sang organisée par l'EFS sera donc prévue demain, le lundi 13 juillet, Gamme Vert, le portail à Saint-Leu, de 10h30 à 16h30. Et puis je vous rappelle cette information du territoire de l'Ouest, il n'y a pas de collecte de déchets le mardi 14 juillet. Le territoire de l'Ouest informe à ses habitants que de la commune de La Possession, Le Port, Saint-Paul, Trois-Bassins, Saint-Leu, donc le mardi 14 juillet, c'est un jour férié. Il n'y a pas de collecte ce jour-là. Les collectes du lundi au vendredi seront décalées au lendemain jusqu'au samedi 18 juillet. Et pour plus d'informations, vous pouvez consulter le calendrier ou appeler le numéro vert au 0800 605 605. Eh ben, écoutez, il est 17h passé de 57 minutes. Et puis, on a une information qui nous est arrivée également au standard. Information de la route, on nous signale un accident dans la courbe de la Jamaïque en direction de Saint-Denis. Après le radar, une perte de contrôle. Si vous avez la moindre information, vous pouvez nous appeler au 02 62 41 51 51. Cette information pour les auditeurs de Freedom 2 également, on nous signale un accident dans la courbe de la Jamaïque en direction de Saint-Denis juste après le radar, une perte de contrôle. Si vous avez la moindre information, appelez-nous au 02 62 41 51 51. Et puis on aura également aussi juste après les résultats du Quintet. Et pour l'instant, avant de retrouver les informations en direct d'Europe 1, on va patienter un petit peu en musique avec une chanson de Kenaël. Alors, hop, et ça va.

0: 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Tout de suite, les informations d'Europe 1. Merci à vous d'être à l'écoute.
1: Martin Delavède, bonjour Martin.
2: Bonjour Sophie, bonjour à tous. Demain, 37 départements en alerte rouge canicule comme aujourd'hui, avec des températures comprises entre 37 degrés et 41 degrés. Un épisode de chaleur qui se prolongera jusqu'en milieu de semaine. Un début de baisse des températures est attendu par la côte atlantique. Une nuit éprouvante encore à redouter avec des températures de 27 degrés à Lyon, 26 à Paris ou encore 21 degrés à Strasbourg. J-2 avant le choc des demi-finales face à l'Espagne, 70 000 policiers et gendarmes mobilisés sur l'ensemble de l'Hexagone, un dispositif à Paris chiffré à 5 000 forces de l'ordre, un match qui fait déjà polémique avec la tribune de l'ancien Premier ministre espagnol Mariano Rajoy qui évoque une équipe de France de football sans Français. Plusieurs ministres et chefs de partis politiques dont Aurore Berger ont fustigé ses propos, les qualifiant de racisme crasseux ou de dérapage raciste. Un match à suivre mardi à 21h avant la seconde demi-finale mercredi qui opposera l'Argentine face à l'Angleterre. 10 ans après, Nice se souvient, une marche a rassemblé un millier de personnes ce matin le long de la promenade des Anglais, la même où le 14 juillet 2016, un camion fonçait sur la foule, tuant 86 personnes et en blessant 450 autres. Mardi, un spectacle de drones en présence du président Emmanuel Macron viendra clore ces cérémonies du souvenir. Une information Europe 1, une arme de guerre a été retrouvée dans un coffre d'une voiture hier soir à Sarcelles dans le Val d'Oise. Signalé par la DGSI, le véhicule était susceptible d'être utilisé dans une action violente contre la communauté juive. Environ 300 personnes ont été évacuées à la suite de cette découverte. Le parquet national antiterroriste confirme à Europe 1 qu'il se saisit de l'enquête. Aix-en-Provence, à peine sorti de prison après 15 ans, un homme de 47 ans condamné pour viol a récidivé. Dans la nuit de vendredi à samedi, il a violé sous la menace d'une arme une étudiante de 19 ans. L'homme qui a reconnu les faits doit être présenté à un juge d'instruction, a indiqué le procureur de la République. Le cessez-le-feu aux oubliettes, américains et iraniens reprennent les hostilités. 140 cibles iraniennes bombardées la nuit dernière par les forces armées américaines. Le chef de la diplomatie pakistanaise qui appelle à la retenue, face à quoi Téhéran multiplie ses attaques contre ses voisins. Une situation qui tend une nouvelle fois la navigation dans le détroit d'Ormuz. Puis du sport avec le Tour de France et la 9e étape donc de ce tour raccourci en raison des fortes chaleurs face à la canicule. Le syndicat des coureurs demande à revoir les heures de départ dans les courses estivales afin de protéger la santé des athlètes. Une étape du jour faite pour les baroudeurs avec 4 côtes classées avant l'arrivée à Ussel. Et puis Marc Marquez, c'est de la moto GP. Marc Marquez, parti en pole position, remporte le Grand Prix d'Allemagne. Le Catalan se relance dans la course au titre juste avant la trêve estivale. Il reste en course pour conserver sa couronne à 18 points du leader du championnat.
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C'est Eric qui me rejoint. Bonsoir Eric, ça va? Eh ben écoutez, oui, on vous attend nombreux, comme on le dit à chaque fois. Prenez vos places. Si vous êtes là pour encore prendre, ben c'est maintenant. Il faut continuer à acheter vos billets. Alors, m'y parle en même temps, mais m'y regarde de l'autre côté. Parce que je vais aussi vous donner les résultats du Quintet.

Cette course de ce dimanche 12 juillet à Arras de Freinet, comment il dit ça? Le Buffard, le prix de Balraux. C'est le 7, le 13, le 9, le 12, le 4. Je redis, le 7, le 13, le 9, le 12 et le 4.

0: Freedom, il nous reste un petit peu moins d'une heure pour cette libre antenne, la salsa du dimanche. 02 62 99 12 00, le numéro unique pour les appels de ce soir. 02 62 99 12 00, jusqu'à 19h ensemble, et ensuite vous retrouverez donc, comme je vous l'ai annoncé tout à l'heure, Eric, pour la suite de votre programme. Et puis cette information qui nous est arrivée aussi du côté du standard concernant l'accident dans la courbe de la Jamaïque dans le sens Sainte-Marie vers Saint-Denis après le radar, une perte de contrôle. Si vous avez des informations, que vous êtes sur la route, appelez-nous, ce sera le 02 62 41 51 51. Radio Freedom, bonsoir.
1: Bonsoir, oui, c'est Madame Rarson. Oui, je travaille au marché artisanal à Saint-Denis, mais il y a des clients qui ont oublié son portefeuille, mais les problèmes, j'aurais pas le temps de déposer. C'est mal article depuis mercredi, et j'aurais pas le temps de déposer. C'est pour cette raison que je vous appelle.
0: D'accord.
1: Elle s'appelle Nathalie, hein?
0: Alors, des papiers au nom de?
1: Nathalie Anne.
0: Nathalie Anne.
1: Anne et son prénom Payette.
0: Nathalie Anne Payette, d'accord. Du coup, vous allez garder avec vous?
1: Oui, mais c'est pas à la maison. Il faut qu'elle passe au marché artisanal.
0: Oui.
1: C'est Richard Souvenirs.
0: C'est quoi, pardon?
1: Ma boutique s'appelle Richard Souvenirs.
0: Alors, j'ai pas.
1: Elle passait depuis le mercredi. Elle devait être connue, hein?
0: Oui, pas de problème, madame. Je n'ai pas compris le nom de la boutique.
1: Ah, Richard.
0: Richard. Richard, le prénom Richard.
1: Souvenirs.
0: Le prénom Richard, souvenir.
1: Richard Souvenirs, le nom de la boutique. Le nom de ma boutique.
0: D'accord, ok, pas de problème. Donc, elle passe vous voir à la boutique.
1: À la boutique, mais mardi, c'est fermé, hein. Et demain, c'est sûr, jusqu'à 17h.
0: Donc demain, si elle veut, sinon c'est mercredi.
1: Non, oui, mais depuis mercredi, hein, qu'elle était chez moi, son portefeuille.
0: Depuis mercredi, il est avec vous?
1: Il a tout son papier, carte vitale, tout et tout.
0: D'accord.
1: Mais je ne vais pas compris.
0: C'est pas de problème. Donc là, l'information est passée à l'antenne. Donc le portefeuille de Madame Nathalie Anne Payette a été retrouvé et a récupéré directement avec vous.
1: Elle a oublié. C'est ma boutique.
0: D'accord.
1: Elle a oublié.
0: Oui. D'accord. Ben, elle est bon, madame, nous dit elle le récupère chez vous.
1: Merci beaucoup.
0: Je vous en prie, merci à vous.
1: Merci, au revoir.
0: Allez, au revoir, madame. Je rappelle cette information, les papiers de Madame Nathalie Anne Payette à récupérer à la boutique de souvenirs Richard Souvenir au marché artisanal. Allez, nous ça va, nous continue les appels. Radio Freedom, bonsoir.
2: Allô?
0: Oui, bonsoir.
2: Vous êtes bien, Madame Prisca?
0: Oui, ça va.
2: Comment allez-vous?
0: Ça va et vous?
2: Bien. Comment ça fait, là, ce soir, abonné?
0: Ben pourquoi, vous n'aimez pas comme il est là?
2: Non, moi je la présente l'émission Charlotte Tropicale.
0: Mais j'aime bien faire le trafic aussi, moi.
2: Ah non, mais les plus meilleurs qu'on fait Charlotte Tropicale.
0: Non, mais j'aime bien trafic
2: aussi.
0: Ah
2: non, ben c'est moi.
0: Ah
2: c'est
0: non,
2: moi.
0: C'est moi qui décide. Hein.
2: Ah moi le patron, c'est moi qui décide. Donc à partir de demain, on fait Charlotte Tropicale.
0: Bien sûr. Ah oui, come on.
2: Ah
0: oui.
2: C'est pas à moi. Et comme il dit si bien, les clients, les rois.
0: Ah bon?
2: Non, m'a dit bien, les
0: qui
2: clients.
0: Qui a dit ça?
2: Attends, qu'on ronde un boutique ou bien d'un restaurant, les clients, les rois.
0: Oui, sûrement.
2: Bon, ben la midi, les auditeurs, les rois. Eh, c'était pas nous là, c'était pas là non plus. Quand même, voilà, on continue à haut. La goutte foutant, même mon qui t'a mis.
0: Allez à haut, monsieur Frédéric.
2: Comment elle est, Prisca, ça va?
0: Ben oui, écoute, c'est dimanche.
2: Bonsoir, un petit bonsoir, tu es standardiste, mais pas c'est qui?
0: C'est Eric, nous l'a dit à la.
2: Ah, m'a pas compris.
0: Ah bon, non, mais, pas bien entendu, pourtant on est à l'écoute 24 heures sur 24,
2: non, vraiment. Après-midi, mon radio était éteint, mais elle regarde rien que Friends à la télé.
0: Ah bon, d'accord, ok.
2: Les amis étaient pourvu qu'ils m'ont mangé, mais tu me sais.
0: Quoi, ils mangent à soir là?
2: Tu sais, on a fait une tisane poulet.
0: Oh toi.
2: Ben, avec un petit sauce, un petit piment à la pâte.
0: Quand ils mangent le zèle poulet, ils mangent la peau tout avec là,
2: ah,
0: le zoo.
2: Ça, non, le zoo, t'es non, t'es, mais après, pas beau. Bim, moi, t'es pas
0: beau. Nena, ils mangent le zoo.
2: Ah, mais connais, nana, quand ils mangent
0: le zoo. Ben, t'as plus le dent. Il suce le zoo jusqu'à temps qu'il n'y ait plus, mon nom.
2: Oui. Après ça, qu'il reste à dire, hein. Comment ça? Il dit, hein, le chien, viens où? Viens manger, hein. On a le zoo pour manger. Ah, c'est bon, ça vous. Voilà. Bon, sinon, ça passe un bon jour. On est tranquille sous la pluie, comme dit Garou.
0: Oui, oui, c'est ça. On avait beaucoup de pluie un peu partout. Enfin, hein.
2: Garou, il dit souvent, mais moi, il dit sous la pluie, quoi.
0: Ah là là, bon, en tout cas, nous allons passer une bonne journée.
2: Oui, alors, la vélo-foot après-midi sur Freedom, on va écouter.
0: Mais comment ça se fait? Eh ben, on ne peut pas appeler à moi et dire à moi que ça laisse passer de là à la radio quand même. C'est mais où, non, où vient dire à moi, c'est où il fait la, le.
2: Mon radio était éteint. Ben.
0: Bon, non, ben, voilà, mais laisse ça, voilà. Où, faut, ça va sur la route, moi là.
2: Bon, alors, bonne soirée.
0: Allez, bonne, bonne soirée. Bye bye. Et on va du côté de Bois-Rouge avec Christian qui me rejoint pour cette information. Christian, bonsoir.
3: Bonsoir, c'est pour vous signaler comme quoi qu'il y a une voiture renversée dans le caniveau au niveau du cimetière du Bois-Rouge.
0: D'accord. Est-ce que tout le monde va bien? Comment ça
3: oui,
0: se passe?
3: Oui, tout le monde est sorti du véhicule. Et là, je viens de apercevoir une patrouille de la gendarmerie qui va passer à côté, c'est tellement ils vont apercevoir l'accident, quoi.
0: D'accord, mais donc on est où exactement? Redites-moi précisément.
3: Cimetière du Bois Rouge.
0: Cimetière du Bois Rouge. Le véhicule est dans le fossé, il gêne pas du tout la circulation?
3: Non, non, du tout.
0: Bon, il gêne pas la circulation.
3: Mais la voiture, elle est à cheval dans le fossé, comme c'est un gros caniveau, donc voilà.
0: Et tout le monde va bien, les amis, quand même. Hein. Oui, les gendarmes et les pompiers aussi vont peut-être venir?
3: Non, les pompiers ne vont pas arriver, mais la gendarmerie, oui.
0: D'accord, ok. Bon, bah, très bien. Gendarme en route. Voiture dans le fossé, on est au cimetière de Bois-Rouge. Dans quel sens? En direction de la rivière des Pluies, c'est ça?
3: Oui, oui, direction de la rivière des Pluies.
0: D'accord. Bon, ben merci beaucoup, Christian. La pluie tombe fort encore?
3: Comment?
0: Il y a beaucoup
3: de pluie. Oui, la pluie tombe encore.
0: Hein. Beaucoup de pluie, hein. Merci à vous. Bonne route.
3: Je vous en prie. Merci également.
0: Allez.
3: Bon courage à vous.
0: Merci, au revoir. On va donner également l'information pour les auditeurs de Freedom 2.
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0: À La Réunion, cette information pour les auditeurs de Freedom 2, on nous signale un véhicule dans le fossé, apparemment ne gêne pas la circulation et les passagers vont bien. On est du côté du cimetière de Bois-Rouge en direction de la rivière des Pluies. Attention, beaucoup de pluie à signaler dans le secteur, les gendarmes sont en route. Beaucoup de pluie à signaler dans le secteur, soyez très attentifs et ralentissez si besoin. 02 62 41 51 51 pour toute information route et information complémentaire, le 02 62 41 51 51. Et nous allons donc nous continuer nos appels 02 62 99 12 00 jusqu'à 19h pour la libre antenne. Radio Freedom, bonsoir. Allô?
5: Oui?
0: Oui, bonsoir. Oui, bonsoir.
5: Oui, bonsoir, c'est la part de qui, s'il vous plaît?
0: Vous savez où il appelle à moi, c'est Radio Freedom.
5: Je voudrais savoir qui, je me connais, c'est Freedom. Mais comment vous appelez?
0: Moi, c'est Prisca.
5: Prisca, bonjour, Prisca. Bonjour, Prisca, tu vas bien?
0: Ça va, à où comment on vous appelle?
5: À moi, m'appelle Anise.
0: Bonjour, Anise.
5: Oui.
0: Bon.
5: Je veux faire un gros coucou à mon chéri Jean-Luc de la Saline.
0: D'accord.
5: Et à tous mes enfants et à toute l'équipe Freedom. Et surtout à la Colombe.
0: À la Colombe?
5: Je ne change pas son nom, surtout.
0: Change pas son nom?
5: Non, t'es, ça n'a pas le nom de la colombe.
0: Elle est beau.
5: Et puis, de quel droit, monsieur, il permet à lui demander à vous, que ça vous fait la saisie, si est-ce que c'est lui qui paye ou bien c'est Camille? Il a un sacré tout, il appartient pas à lui, hein?
0: Il dérange Ali.
5: Dérange Ali, mais déjà, il prend la place.
0: Ah, ben c'est ça. Non, mais il prend la place à quel moment? Charlotte Tropicale ou bien ici? Trafic?
5: Mais oui, est-ce que vous avez une petite chanson, moi, s'il vous plaît?
0: Aïe, aïe, aïe, aïe, aïe, nous l'est plus dans les dédicaces, ma chérie.
5: Gagne pas.
0: Ah non, ben là, il faut me faire la libre antenne, sinon ça devient moins pas bon.
5: Mais bon, alors, pas grave.
0: Prochaine
5: pas
0: fois,
5: grave.
0: On n'a pas gagné la ligne cet après-midi.
5: Non.
0: Aïe.
5: Et est-ce que vous pouvez mettre tout ça en attendant m'écouter le fruit des millions combien demain matin, s'il te plaît, parce qu'on t'a entendu ce matin.
0: Le fruit des millions?
5: Oui.
0: Le fruit, alors, c'est 611.
5: 611 euros?
0: Oui. A priori, hein, si je me trompe pas. C'est bon?
5: 611?
0: Oui.
5: Merci, bonne soirée à toi.
0: Également.
5: Continuez comme ça là, pas, hein. Nous... Laissez parler les gens.
0: Ah bon, ben nous laisse les autres causer, hein, bien fort. Merci beaucoup. Alors, c'est pas ça, hein. Madame l'a parti. Bon, c'est 634 euros apparemment, parce que c'était pas à jour de l'autre côté. Donc, 6, 3, 4 pour le lundi demain. Attention, nous donne pas trop de fausses informations. Bah, elle disait pas bon du tout là. 02 62 99 12 00 pour la libre antenne. Radio Freedom, bonsoir.
6: Oui, bonsoir Piska.
0: Bonsoir.
6: C'est Aurore. De l'association Les Étoiles de la Troisième Jeunesse, ça va?
0: Oui, ça va et toi alors?
6: Oui, Piska, ça va alors. Je suis sur la route du littoral. Je suis sur la route du littoral et je remonte. Je voulais faire un gros coucou et un grand merci à Titi Arabou et son mari, Jean-Marc Arabou, qui ont fêté aujourd'hui leur 50 ans de mariage. C'était exceptionnel.
0: Ah, ben félicitations, voilà. 50 ans de mariage, c'est incroyable quand même.
6: Oui, c'est incroyable. Wow. Je me dis que cet homme qui porte autant de valeur envers sa femme, et je crois, tu sais, de nouveau, je crois en l'amour.
0: Ah, ben c'est beau, bravo.
6: Non, mais c'était très touchant et c'est un couple exemplaire.
0: Eh ben, il faudra qu'il nous donne le secret également, hein, parce que 50 ans, il tient bien longtemps, quoi.
6: Bah oui, parce que nous, on galère aujourd'hui pour trouver, en tout cas moi,
0: oui.
6: Pour trouver quelqu'un qui porte les mêmes valeurs que moi. C'est compliqué. Ben. Où, je veux dire, le respect, et où il y a le respect, il y a l'amour.
0: Exactement.

0: Donc, n'hésitez pas à venir célébrer la vie ensemble, simplement parce que la vie est belle.
1: Célébrer la vie, célébrer l'amour, célébrer l'amitié, célébrer la vie, tout simplement. Ça même.
0: Voilà, c'est important de célébrer la vie parce que ben, la vie, elle est belle et on ne sait pas de quoi demain est fait. Donc, il faut profiter de chaque moment et ne pas remettre aujourd'hui, demain, ce qu'on a à faire.
1: Ben, très bien. Merci Aurore, c'est un beau message en tout cas. Gros bisous. À bientôt. Bonne route. Radio Freedom, bonsoir. Allô.
2: Oui, bonsoir.
1: Bonsoir. Coupez la radio, s'il vous plaît, madame.
2: Oui, moi, t'es devant la mamie, ça me sort dehors.
1: Pas de problème. Alors.
2: Oui. Bonsoir. Là, il entend plus, là, maintenant.
1: Les bons, merci beaucoup.
2: Oui, c'est pour demander. Bonsoir. Et c'est pour demander, ben, toi, le billet pour aller voir le. Aller sur ce combat là.
1: Oui.
2: Mais ma partie là-bas, le compte de l'île Saint-Paul est fermé. Ah.
1: Comment ça, les fermés?
2: Oui, vendredi m'a passé, le guichet était fermé, m'y connais même pas. Mais elle arrête jusqu'à l'après-midi à re-aller. Mais les pareils même, mais comment faire pour joindre Banaï ou m'y connais pas.
1: Et on n'a pas la possibilité d'aller sur montiquet.re?
2: Non, mais arrive pas, c'est ça, moi. Comme il dit à Saint-Paul, le compte de l'île.
1: Mais oui! Ben, c'est bizarre quand même. Ben, en tout cas, vous faites bien de dire à nous. Nous, on va regarder ça dès demain matin, ben, de notre côté.
2: Quelqu'un est déjà allé. Comment faire si l'après-midi, si le matin? Ben, au moins, il pourrait dire ça à la radio. Mais écoute.
1: Ben oui, là, pour qu'on prend de billets, et t'as l'air d'appuyer la place là.
2: Ben oui, ben moi, elle est prêtée. Elle m'a allé devant là-bas écouter. Ou bien chez moi-même, il entend. Donc,
1: c'est vrai.
2: De coupé, je m'as pas gagné.
1: De là où habite, où entend, il se peut battre.
2: Oui, ben, il habite pas loin de Spobat, la fête toute la mi-temps, là.
1: Mais là, il dérange pas où, quand il y a un gros événement,
2: Oui, ben, mais ça va, mais il veut aller ça.
1: Ah, ouais. Où ça va? Non, mais quand il y a des, d'autres événements, où on entend.
2: Oui, comme Kassab, comme il y en a d'autres déjà allés. Oui, mais la fête comme ça, là, non, il dit pas moi rien, la fête, là.
1: Ah, bon, ben.
2: Il y a autant ici. Non, ça, c'est pour plus marmaille, le soir. Mais non, celle-là, il veut aller.
1: D'accord. Oui, ben oui, il faut. Donc l'espace, le compte de l'île, il faut nous regarder parce que s'il y a des personnes que l'a déjà allé là-bas, ou la partie quel jour, ou la partie vendredi, il était fermé.
2: Oui, parce que mon belle-sœur était là tout à l'heure là, elle dit moi pareil.
1: Que ben il doit y avoir des horaires quand même ça, non?
2: Mais c'est ça, s'il y a quelqu'un déjà allé là-bas, retire billet. Il peut donner les horaires, si c'est le matin, c'est l'après-midi. Comme demain, il s'en va en ville, m'a passé, m'a regardé, m'a voir.
1: Oui. Ça doit être ouvert, il doit y avoir des horaires précis, ça, ouais. Quand même. Le vendredi. Et quelle heure la partie, là-bas? Le vendredi?
2: Moi, j'étais là-bas le matin, environ 10h. Voilà, reparti, ben, avant aller l'après-midi, 2h30. Ben, pareil.
1: Bizarre. Pourtant, c'est des horaires de bureau normal, quoi. Normalement, c'est 13h, 16h, quoi, on va dire.
2: Le grand porte devant est ouvert, allez, après, il n'y a pas personne dedans.
1: L'espace culturel, le compte de l'île est fermé. Étonnant.
2: Oui, l'île est ouvert, allez, même, parce que l'entrée, elle est ouverte. Mais après, aller fouiller dedans, mais on ne voit pas personne non plus. Il faut demander un renseignement.
1: Ah, mais elle est bizarre quand même.
2: Oui, après, le grand porte à côté, il danse. Et les salles dansant, mais pas ouvert à ça pour moi aller parce que je connais pas comment il est dedans. Mais moi, je veux savoir s'il y a quelqu'un qui est déjà allé acheter billet là-bas. Mais dis à la radio pour voir si comment faire pour accéder au passage là-bas pour aller chercher le billet. Je connais pas.
1: Ben oui, bon ben nous lance l'appel en tout cas. Merci beaucoup de nous le signaler, puis on donnera.
2: Je donne un petit bonjour à mon garçon, mon premier enfant, il était son anniversaire hier.
1: Ah,
2: donc
1: ben
2: j'ai bon anniversaire.
1: Bon anniversaire, il a quel âge?
2: Il a 40 ans.
1: Eh ben on est un grand enfant.
2: Ben oui. Après ma fille, mon garçon en métropole, et mon trois garçons et ma fille. Voilà, et mes petits enfants.
1: Bon ben c'est bon. Vous voulez une mamie comblée?
2: Oui.
1: Mais il fait plaisir. Et
2: moi, toujours tout seul, là, pour personne. Ah, rien.
1: Vous ne voulez plus. Hein? Vous ne voulez plus ou bien vous voulez trouver un autre?
2: Et non! Monsieur, il est la même, lui. Monsieur,
1: ah,
2: il
1: m'a pas compris où. Ou des enfants, il n'est plus là. D'accord.
2: Non, les enfants, et puis là, il ne voit pas. Rarement, des fois, il voit un petit coup comme ça, mais sans être ensemble tout le temps comme ça. Mais bon, si, mamie est sortie.
1: Bon, ben, elle est bien.
2: Oh, oui. Allez, bonne soirée.
1: Merci beaucoup. On va demander.
2: Allez,
1: à bientôt. Au revoir. Est-ce que vous avez déjà été à l'espace Le Comte de Lille de Saint-Paul? Parce qu'apparemment, elle est fermée. Est-ce que vous avez déjà pris votre billet là-bas?

0: on voudrait avoir un petit peu des renseignements. 02 62 99 12 00 pour des réponses. Freedom, bonsoir.
1: Oui, bonsoir.
0: Bonsoir.
1: C'est Monsieur Elma de Saint-Benoît.
0: Monsieur Elma, vous allez bien?
1: Oui, ça va, ça va.
0: Oui.
1: Bon, par contre, mes félicitations déjà.
0: Merci, c'est gentil.
1: Chien, point.
0: Ah.
1: Alors, c'est-à-dire, pour le résultat des courses qu'on a donné.
0: Oui.
1: Ben, ma parce que,
0: oui.
1: Dimanche passé, l'animatrice qui était là, depuis 18h jusqu'à 19h, elle était racontée n'importe quelle connerie, mais sans donner les résultats des courses.
0: Vous jouez souvent, ou, monsieur Elma?
1: Hein?
0: Vous jouez souvent, ou?
1: Ah oui, oui, au moment où chaque fois, bon. Alors, donc,
0: Mais quand on joue souvent, est-ce qu'on gagne?
1: Ah, ben oui, parfois ils gagnent, parfois ils perdent, c'est comme ça.
0: D'accord.
1: Mais nous, étant joueurs, nous sommes contents de connaître le résultat le soir.
0: Oui, mais connaissez ça.
1: Au moins, vous s'endormez, vous connaissez une question, vous gagnez demain, ou bien sur la pointe.
0: Et si on n'a pas le résultat, ou dort pas alors?
1: Ah, oui, dort, mais on n'est pas là. Hein.
0: Aïe, aïe, aïe, aïe, aïe.
1: Alors là, comme ça, là, moi, j'ai un quintet dans des ordres.
0: Oui.
1: Et moi, j'ai mis les gagnants placés.
0: Waouh.
1: Alors donc là, moi, je pourrais essayer de voir demain arriver pour voir combien on a pour gagner.
0: Là où ça a bien dormi, ou là, alors?
1: Ah oui, oui.
0: Ah là, là, là, là, là, là.
1: Voilà.
0: Mais bien, mais content pour.
1: Alors merci, vous très bien.
0: Merci, ben, il n'y a pas de souci. Mais fais attention.
1: Voilà. Allez, bonne soirée.
0: Également, à bientôt.
1: Merci.
0: Allez, au revoir. Radio Freedom, bonsoir. Allô?
2: Allô? Oui, bonsoir.
0: Bonsoir.
2: Je vais couper la radio.
0: Oui, merci. C'est préférable.
2: C'est pour dire que j'ai trouvé des lunettes.
0: Ah, d'accord, oui. Vous avez trouvé des lunettes où?
2: Des lunettes, moi j'habite à l'étang Saint-Léo, à côté de la librairie L'Océan.
0: D'accord.
2: Et par terre, il y avait des lunettes noires.
0: Des lunettes de vue ou des lunettes de solaire?
2: Non, non, des lunettes de vue.
0: D'accord. Homme ou femme, vous pensez?
2: Ben, je pensais homme.
0: Homme, d'accord.
2: Mais c'est quand même déjà des verres assez forts.
0: De quoi?
2: Les verres sont assez forts, déjà, un peu comme des loupes, comme ça.
0: Ah, ben c'est des lunettes de vue noires, homme.
2: Voilà. Mais il n'y a pas de marque dessus.
0: Sans marque. D'accord, très bien. Vous gardez avec vous?
2: Ben, je vais les déposer à la librairie. À la librairie L'Océan, demain matin.
0: D'accord, donc à récupérer directement à la librairie. Très bien, c'est noté pour nous. Les librairies, comment vous m'avez dit ça s'appelle?
2: La librairie L'Océan, à côté de l'église.
0: L'Océan, à côté de l'église.
2: Oui, il n'y en a qu'une de librairie à côté de l'église. Il y a un kiné, c'est à l'étang Saint-Léo.
0: D'accord, très bien, c'est noté, monsieur.
2: Merci madame, au revoir.
0: Merci beaucoup. La prochaine fois, si vous retrouvez quelque chose, c'est le 0262 41 51 51. Vous aurez la ligne plus facilement.
2: Ah.
0: D'accord?
2: Je ne voulais pas me le répéter.
0: Comment?
2: Répétez-moi.
0: 0262 41 51 51. C'est les trouver et les radioguidages.
2: Ah, merci madame. Merci
0: à vous en tout cas d'avoir le réflexe. Bonne soirée.
2: Merci, bonsoir, au revoir.
0: Au revoir monsieur. Cette annonce sera retrouvée sur le site internet. Des lunettes noires de vue homme ont été retrouvées du côté de l'étang Saint-Léo, à côté de la librairie. Donc à récupérer directement à cette librairie L'Océan, juste à côté de l'église. On continue vos appels. La libre antenne Freedom, bonsoir. Allô.
3: Allô.
0: Oui, bonsoir.
3: Bonsoir, Prisca.
0: Oui, oui, bonsoir.
3: Bonsoir, ça va?
0: Très bien, et vous?
3: Oui, très bien. Je suis contente quand je tombe sur vous.
0: Ah, bah c'est gentil.
3: Merci. Ah oui, toujours.
0: Toujours.
3: Dis-moi, Prisca, j'avais joué au jeu, là, pour le concert.
0: Oui.
3: Et
0: vous l'avez gagné?
3: Si, j'ai gagné.
0: Oui,
3: mais toujours pas les billets sur par mail.
0: Ah, ben ça.
3: Bien moi.
0: Oh, mais pense pas, non, inquiète pas pour ça. Oh.
3: Attends, on est le 12, aujourd'hui le 12, non?
0: 12 juillet, oui, ouais. Dimanche.
3: Ouais, là, moins d'un mois, quoi. Mais oui. J'espère que j'ai mon bon billet pour aller.
0: Bien sûr, pas de problème. Sinon, on peut essayer de rappeler demain matin.
3: Ma fille n'a plus. C'est le 40e. Oui, rappel 15h, rappel 14h, rappel ceci. Mais
0: de toute façon, c'est le 7. Hein. Après, vous la gagnez, nous ne sommes pas laissés à vous tomber, n'inquiète pas. Hein.
3: Ben, m'y espère. Par
0: Mais Mikone, vous va rappeler à nous de toute façon. Bon, alors, on a fait une préparation pour tout ça là.
3: Ah, ben oui, normalement, vous connaissez le jogging, basket, vous connaissez ça. Mm. On t'a donc aiguille, hein.
0: Il y en a deux, trois, ils préparent la chaise, tout ça là et tout. Vous êtes compte, assis ou bien danser.
3: En plus, mais pas loin.
0: Ah, aussi, on n'est pas loin.
3: Ben, mais à Plaine-Saint-Paul.
0: D'accord. Et vous connaissez pas le compte de l'île là en question, pourquoi elle est fermée?
3: Non.
0: Vous l'avez fait une prendre des billets là-bas ou?
3: Ah, du tout, non. Non. Non.
0: Bon, ben, tant pis.
3: On avait entendu ça, que c'était fermé, mais dit, ben, bizarre.
0: C'est trop bizarre, oui. Ouais. Mais bon, je sais pas. Ok,
3: ben, ma maman avait mon deux billets, me l'a joué.
0: Oh, on aura les billets, n'inquiète pas aussi.
3: Et là, les deux billets, là, mais emmène mon portable. Mais mon teu que mina les deux billets, pas la peine de m'imprimer ou quoi que ce soit.
0: Ben, oui.
3: Si, envoyé par mail.
0: Nous envoyons au par mail. Mais laisse ça où, mais ça va sur la route.
3: Allez, sur la route. Allez, bisous.
0: Allez, bonne bisous. Soirée. À bientôt. Bye bye. Bonne soirée. Aline qui me rejoint pour une information route du côté du pont de Vitsan. Aline, bonsoir.
4: Oui, bonsoir. C'est pour signaler une voiture arrêtée sur le pont Vitsan. Donc, je ne sais pas ce qui se passe parce que moi, j'étais dans l'autre sens. Donc, il y a une voiture arrêtée sur la voie de gauche et il y a une voiture de police qui est garée derrière.
0: Ah.
4: Voilà. Donc, il commence à y avoir des embouteillages donc pour monter vers le pont Vitsan en sortant de la route du littoral.
0: En sortant de la route du littoral, donc en direction de la ville, quoi.
4: C'est ça. Bah, après, je ne sais pas ce qu'il y avait, hein, mais je n'ai pas vu. Moi, je passais dans le sens inverse.
0: D'accord, très bien. Et du coup, voilà. Donc le véhicule est arrêté sur le pont Vitsan même, hein, sur la voie de gauche.
4: Sur le pont Vitsan, au début du pont Vitsan, sur la voie de gauche.
0: D'accord. Au début du pont de Vitsan, en sortant de la route du littoral en direction de la ville. Donc il y a un seul sens dans ce sens-là. Oui. Et il est sur la voie de gauche.
4: C'est ça. Mais après, il y a une voiture de police qui est derrière. Hein, mais je ne sais pas ce qui s'est passé. Hein.
0: Oui. Voilà. Donc très bien. Bah, peut-être c'est un contrôle. Ok, on signale tout ça. Merci beaucoup, Aline.
4: Merci.
0: Bonne route également. Au revoir.
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0: Freedom, il est 18h passé de 33 minutes à La Réunion. Cette information pour les auditeurs de Freedom 2, on nous signale un véhicule à l'arrêt sur le pont Vitsan. On est sur la voie de gauche en direction du centre-ville de Saint-Denis, juste après la sortie de la route du littoral. Un véhicule à l'arrêt avec des policiers juste derrière. C'est peut-être un contrôle, on ne sait pas ce qui s'est passé. Soyez vigilants dans le secteur, attentifs à la route. 02 62 41 51 51 pour toute information route, information complémentaire. 02 62 41 51 51. Freedom, il est 18h passé de 34 minutes. On est sur la libre antenne jusqu'à 19h. 02 62 99 12 00. Bonsoir.
6: Bonsoir, Massalé.
0: Bonsoir, Olivia.
6: Où la fin donne résultat, bonjour, là.
0: Oui, ma fin donnée, les bons.
6: Bien, où la courir, ou
0: ben non, pour que ça m'y couvre, ouais. Ben, je suis mort, ouais. Ça suffit, hein.
6: Mais c'est quand qu'il va arriver, ou arrive troisième,
0: ouais. Ouais. Mais arrive, Non, moi, toujours première, moi. Oh là là là là.
6: Ah ouais.
0: Ah ouais.
6: Ah, ma vie a couru après.
0: On a vu, on va courir dans le clip.
6: Ben, dans le clip. Mais m'y retrouve plus ce petit massalé qui était quoi dans le clip, là.
0: Aïe, elle existe plus, elle.
6: Ça a changé. Ça a changé. Côté. Ah, ben, tu préfères mon petit massalé quand tu es quoi volcan là-bas. Maintenant, longtemps, moi.
0: Allez, à où?
6: Avec son joli petit robe, avec son petit sourire vicieux.
0: Allez, n'importe quoi, où? Vraiment.
6: Côté. Quand ça va, vient d'un salé trop picalou, là.
0: Dans longtemps, pourquoi rappeler d'ailleurs Don Charles Tropical?
6: Ah, ben oui, ces derniers temps, on s'est tellement pris que, après, toi, écoute la radio.
0: On n'a pas le temps?
6: Non, non. Ah ben moi on a tellement de choses à faire. Moi on a mes légumes à ramasser, moi on a les animaux à donner manger.
0: Mais du coup, où dort
6: la casa, et ben il y a soir m'a rendre la case 1h du matin juste pour le match. Ma malade Mimi était 3h30, m'a réveillé était midi.
0: D'accord. Ah ouais quand même. Waouh. On est plus que décalé que moi hein.
6: Ben moi on aurait besoin un petit massage comme au grand matin, il y a un petit café pour moi dans le
0: matin. Bien sûr, bien sûr, bien sûr.
6: Pourquoi c'est toujours les hommes ils font plus pour les femmes et les femmes ils disent ouais.
0: Oh tu bébé, il se plaint. Oh bébé.
6: À nous les hommes là, nous sommes des pauvres pêcheurs. Je des grands talons, c'est des princesses.
0: Ah oui, dis pas moi. Ah oui, dis pas moi.
6: Princesse, qui tu nie?
0: Tout ça là.
6: Ni ma ou bien ni apprécie.
0: Merci, JB.
6: Casse ou les cuits, ou connaît comment elle est.
0: Oui.
6: Elle est née comme ça, mais sans rapat.
0: Nous connaissons ça, Nena Dey, tout ça là. Bon, JB. Mais appel donne chaleur tropicale. Mille ça au moins. Allez, ciao.
6: Allez, miam à toi.
0: Gros bisous, JB.
6: Allez, bis.
0: Bye. Bye. Par ici, Radio Freedom, bonsoir.
7: Oui, bonsoir.
0: Bonsoir.
7: Oui, c'est de m'en aller un petit peu. Oui, j'appelle, c'est juste pour rendre sur antenne, mon s'il vous plaît.
0: Oui.
7: Oui, parce que moi, j'ai entendu sur la radio, là, avec le jeu pour les 45 ans de Freedom, et honnêtement, moi, j'ai pas bien compris comment il fallait faire pour jouer le jeu dès que nous trouvons l'affiche des 45 ans de Freedom, s'il vous plaît.
0: Ah, le jeu des affiches?
7: Oui, mais quand il est passé, il fallait prendre la photo directement et puis identifier l'endroit que nous l'a pris la photo. Ou au pied des cas, il fallait juste debout devant la photo et prendre la photo et comme dans un deuxième temps, réidentifier l'endroit où on a pris la photo, s'il vous plaît.
0: Alors, je crois que le jeu des affiches, pour l'instant, c'est terminé.
7: Ah, elle est terminée, d'accord.
0: Ben oui, il faudra rester à l'écoute de la radio et que nous allons donner les petites informations. Mais pour l'instant, le principe, c'était de prendre la photo de l'affiche et d'envoyer par mail. Peu importe comment on t'est envoyé à nous, enfin, du moment que t'avais l'affiche, ou t'es fait en selfie, ou en tout cas, il fallait que nous t'envoies l'affiche du concert.
7: C'était 45 ans avec
0: voilà, envoyé par mail. C'était Radio Freedom, radio@freedom.fr. Ça, c'est l'adresse mail. Mais pour l'instant, on va remettre d'autres jeux, je crois.
7: D'accord. En fait, mais c'est juste pour ça, il n'y a pas de souci. Merci beaucoup.
0: Mais c'est 20 euros le ticket d'entrée.
7: Non, mais c'est ça, mais comme on avait connu que la ville, justement, dès qu'elle nous trouve l'affiche de prendre la photo et puis d'envoyer comme à la ville l'affiche dans le courant de la semaine.
0: Ben, envoyez quand même sous la prendre la photo. C'est bon? radio@freedom.fr.
7: D'accord.
0: Okay, allez, bonne soirée. Merci. On repart sur la route. Dominique qui me rejoint pour des informations complémentaires pour le pont de Vincennes. Dominique, bonsoir.
8: Oui, bonsoir. C'était juste pour dire que il n'y a pas de voiture devant le camion de la police.
0: Ah bon? C'est la police non, seulement?
8: Par contre, il y a une femme avec un sac dans la main, elle attend pour aller avec les policiers. Mais elle n'a pas de voiture, rien. Hein.
0: Ah.
8: Donc, il a juste le camion. Soit elle était en train de marcher à pied, avec tous ses sacs dans la main, la police a pu l'arrêter, mais il n'a pas de voiture devant et la police est en train de discuter avec elle.
0: D'accord, donc c'est un seul véhicule qui est en train de. Enfin, c'est un véhicule de police.
8: Police, voilà, qui fait un petit peu l'embouteillage, parce que c'est en moi la dame, une jeune femme, hein, elle était avec les sacs de son main. Oui. Et je pense que la police l'a dû arrêter pour voir, je ne sais pas.
0: Mais on entend là.
8: Il n'y a pas de voiture devant, on n'a rien.
0: D'accord.
8: C'est juste la voiture de la police qui bloque la voie de gauche.
0: Et que ça crée un peu de bouchon.
8: C'est ça qui bloque le bouchon.
0: Oui. Soigna ou bien
8: Ah, ma fille, non, parce que je suis soigné.
0: 15 jours, il soigne, il ne guérit pas.
8: Bois citronnelle, bois feuilles cerises, bois citron, avec de miel, tout. Mais qu'il va passer, il va passer. Ouh, parce qu'il m'a mis pour l'antibiotique. Donc, du coup, il traite à moi avec des plantes.
0: Ah bon, d'accord. Bon, ben.
8: Voilà.
0: Mais
8: voilà.
0: Oui, mais il traîne quand même, en attendant, hein.
8: Non, mais ça va, ça a amélioré un peu, c'est bon.
0: Bon, ben, soigna ou bien, en tout cas. Oui.
8: Moi, un petit rhum arrangé, ça va.
0: Si vous faites qu'il marche, tant mieux, mais bon.
8: Ben. Allez,
0: à bientôt. Merci beaucoup, Dominique.
8: Allez,
0: Bye bye. Ben oui, mais bon, il faut quand même se soigner. Là, par temps de pluie, c'est un peu compliqué. 18h40, cette information complémentaire pour les auditeurs de Freedom 2 également. Nous signalait tout à l'heure donc le véhicule à l'arrêt. C'est juste la voiture de police. Ça crée forcément un ralentissement. Donc des bouchons à prévoir sur le pont Vinsan en direction de la du centre-ville de Saint-Denis. Ralentissement dans le secteur. Il pleut aussi, donc soyez vigilants et prudents. 0262 41 51 51 pour les informations de la route. Et on se soigne avec des plantes. Radio Freedom. Bonsoir.
9: Bonsoir.
0: Bonsoir, c'est Choupinette.
9: Comment allez-vous?
0: En fait, tout le monde de c'est Choupinette. Ça va, et vous?
9: Moi, je vais très bien.
0: Il faut pas arriver à l'antenne comme ça, hein.
9: Mais non, mais moi, écoutez, j'étais surprise.
0: Ah bon?
9: Ben oui, ce sont pas vos horaires.
0: Mais tout le monde est choqué, apparemment, mais ça va.
9: Non, hein. Moi, je ne suis pas choquée, ah mais bon. Surprise.
0: Surprise, oui, surprise. Mais c'est, quand on dit surprise, c'est une bonne surprise ou c'est une mauvaise surprise?
9: Une très très bonne surprise.
0: Ah, bon. Agréable surprise alors.
9: Agréable surprise. Je voulais essayer un cocktail avec les blancs de œufs.
0: Et alors?
9: J'ai raté le coche.
0: C'était pas bon?
9: C'était pas bon du tout.
0: Le goût est...
9: C'était pas bon du tout.
0: Alors, il faut expliquer qu'est-ce que vous avez fait, Choupinette, pour les auditeurs puissent comprendre.
9: J'ai suivi,
0: il y a une recette, qu'est-ce qu'on a mis dans cette recette?
9: Alors, il y avait de l'eau pétillante, puis d'ananas, un jus de citron. Qu'est-ce que c'est le 80 grammes blanc d'œufs, etc., du jus de citron vert. Mais il manque quelque chose.
0: Il manque la menthe et le sucre.
9: Ah ben voilà.
0: Il faudra ajouter peut-être un sirop, peut-être pour que ça soit meilleur, alors.
9: Alors, je voulais vous faire la surprise.
0: Oui.
9: Que j'adore ma Prisca.
0: Merci.
9: Et puis, on se dit à bientôt dans une autre émission.
0: Eh ben, très bien, Choupinette. Donc, on parlait d'un cocktail sans alcool. Eau pétillante, oui. Jus d'ananas, 80 grammes de blanc d'œuf et aussi... c'était quoi déjà?
9: Non, mais Prisca, vous n'avez rien compris. La personne qui est en face de moi sur Internet, elle a le chic, elle sait le faire. Moi, je sais pas.
0: Ah.
9: Il faut qu'elle m'invite à la réunion, tu vois, vous comprenez?
0: Ben oui, il faut venir. Quand ça, où vient?
9: T'inquiète pas, ne t'inquiète pas. On se pouvoir, pardon, excusez-moi.
0: N'a pas de problème. Mais du coup, là... On t'attend à la radio alors, parce que tu m'avais dit que tu voulais faire un test et tout. On attend la candidature, hein.
9: Ben oui, je viens, je cours. Oui, mais j'ai laissé avec Monsieur D'Amour.
0: Oui.
9: Écoutez, ce que je vais faire, je vais carrément écrire à Monsieur Camille Sudre.
0: Voilà. Mais j'ai donné l'adresse, hein, c'est radio@freedom.fr. Si on veut
9: poser. Manana, pas où mon
0: Ah, on a l'adresse personnelle de Camille.
9: Non, bien sûr.
0: Ah, excusez-moi, Choupinette, pardon.
9: C'est mon père, faut pas oublier.
0: Ah là là.
9: Allez, Prisca.
0: Gros bisous.
9: Gros bisous, à très bientôt et bonne continuation.
0: Merci, bonne soirée. Au revoir. On était du côté de la métropole. Radio Freedom, bonsoir. Allô. Ah, Maï. C'est qui la ligne? Et ça, tu causes pas. Après, ça, tu dis à moi, ça, tu gagnes pas la ligne. 02-62-99-12-00. Nous, on est sur la libre antenne et il est 18h passé de 44 minutes à La Réunion. Allô? Bon, bah, écoutez, on va attendre, pas Milan non plus, hein. J'ai dû raccrocher, évidemment. Je vous rappelle quand même cette information du côté du pont de Vinsan. Le véhicule qui est arrêté sur la voie de gauche, c'est un véhicule de police. Soyez vigilants, parce qu'il y a encore quand même de la pluie. Si vous avez des informations de la route, c'est le 0262 41 51 51. Voilà. Pour les informations de la route. Alors, est-ce que ça va peut-être fonctionner? 02 62 99 12 00. Allô? Toujours pas, m'y pense pas.
10: Allô? Oui. Allô? Allô?
0: Oui, bonsoir, ça va?
11: Ben oui, mais mieux entendre pas de nuit, tu peux même pour me crocher.
0: Hey, ben, tout l'après-midi, ça te fait à moi le coup que les boutons ils fonctionnent pas.
11: Non, ben là, c'est à mon téléphone, il me dit de pas rien à la ligne alors.
0: Oui, bien sinon.
11: Mais moi, elle est bien, bien, que fait, attends, j'y vais, pour causer, mais je veux pas, mais voir rien, pour sur Freedom, moi.
0: Vous voulez voir aller sur Freedom?
11: Ben, tout le temps, bien entendu, quand il dit bien qu'à arriver, on l'a pas, comme on dit.
0: D'accord, mais. Il entend en haut, là, le message est passé.
11: Ben, ça me non, mais dans le téléphone, à boucler le gaillard, mais quand il arrive devant, là, il va jeter les bons. Là, il va jeter les bons, d'agobé, l'autre, j'ai ajouté la charge de Freedom, moi, de là. Parce que là, j'ai pas mon ticket mercredi. Mercredi, j'ai pas mon ticket.
0: Dans longtemps, ouais, c'est bon, ça trempe mes billets là.
11: Le temps, là, non, il m'a réservé, moi.
0: Ah, d'accord. Bon, ben, elle est bien, alors.
11: Ben, moi, j'ai pas mon mercredi, j'ai pas maintenant.
0: D'accord, ben, elle est bon.
11: Ben, ça m'a pas dit, j'ai comment lui dit les gars, lui est doux, lui est bon, j'ai comment le soir est fouillé, donc il a redali.
0: Vous ne savez pas lui personnellement?
11: Mais moi, lui, vous et moi, de quel état il est.
0: D'accord, mais il est bon.
11: Mais il est bon, il rentre à moi, il est allé.
0: Bon, ça marche. Allez, bye bye.
11: Bon, oui.
0: Allez, bye bye. Radio Freedom, bonsoir. Allô?
12: Bonsoir, comment ça va?
0: Ça va, Yo?
12: Attends, il était mon. Oui, le gamin.
0: Alors, qu'on l'a fait un peu.
12: Oh, il essaie de faire un peu, mais il gagne pas. Il n'a pas éteint.
0: Non, il n'a pas éteint, il résonne encore un petit peu.
12: Dieu, il n'aime pas moins, ou il n'aime pas moins, ou il y a même un autre. Dimanche, grand matin. Prisca, ça va bazar. Son anneau l'a tombé.
0: Mise à la ramasser.
12: Ça a ramassé.
0: Ne connais pas, personne n'a pas ramassé.
12: Ah, ça doit la ramasser. Gonzano la Prisca.
0: Charlotte.
12: Alors, trompé. Oui, fais un petit bisou, un petit coucou pour dire comment ça va.
0: C'est gentil, merci. Qui appelle à moi là?
12: Ça, Jean-François.
0: Jean-François. Alors, Jean-François.
12: Oui, bah oui.
0: Oui, bah du coup, mais voir qui il est.
12: Ah, pas la voir qu'on est.
0: Ah oui.
12: Dans un boucher qui a la tombé, quand m'y pense à thé, mon lame l'a coulé. Allons, jolie fille.
0: Allez.
12: Bonne soirée. Et merci. Courage.
0: Merci beaucoup, Jean-François. À bientôt.
12: Allez, bisous.
0: Bisous, bye bye. On a trouvé du côté du 41-51-51 francs. Bonsoir.
13: Oui, bonjour Prisca.
0: Bonjour, on l'a trouvé.
13: Oui, je t'ai eu il y a 3 jours.
0: Oui.
13: Pour un trouvé, et après il y avait Jean-Claude David, que j'adore, franchement le fauteuil. Mais j'ai attendu 12 minutes, après il y avait un monsieur qui attendait aussi, donc j'ai raccroché. En fait, c'est un trouvé un peu particulier. J'ai quelqu'un de la poste qui a déposé un courrier recommandé dans ma boîte aux lettres. Au nom de Quentin Laurette, 1 CD 29, Rabine Descartes à Saint-Pierre, c'est mon adresse. Et moi, c'est ma boîte aux lettres, c'est bien précisé mes noms de famille. Hein. Mais après, je voulais vous appeler parce que j'ai essayé de retrouver dans la nuit, mais je trouve pas le numéro.
0: Le numéro après, de la personne.
13: Mm-hmm. Voilà, j'ai essayé de retrouver sur Internet le numéro.
0: On va faire une petite enquête ou même
13: apparemment, voilà, apparemment, c'est une entreprise en plus.
0: D'accord.
13: Parce que c'est écrit E-I, gérant E-I, Quentin Laurette, 1 CD 29, Ravine Descartes, Saint-Pierre.
0: Quentin Laurette, E-I. Donc peut-être une entreprise individuelle.
13: Voilà.
0: D'accord. Donc le courrier, vous la gardez avec vous?
13: Oui, c'est un récépissé.
0: Ah, c'est un avis de passage?
13: Voilà. Voilà, un avis de passage, voilà.
0: Un avis de passage que la rive ou de case.
13: Voilà.
0: D'accord. Donc, et on va pas partir à la poste, parce que du coup, il faudrait peut-être aller à la poste.
13: Mais demain, je vais déposer à la poste, mais j'appelle quand même, au cas où la personne entend. Si jamais il m'appelle, ben, je lui dis. Mais sinon, demain matin, je vais aller déposer à la poste de Grandbois.
0: La poste de Grandbois. Grandbois, c'est dans le sud.
13: Nena, la petite factoresse, je sais pas si on dit factoresse, mais moi, mes courriers partent chez les gens parce que, en fait, où on habite, il y a plusieurs personnes qui ont la même adresse, un CD 29. Mes courriers partent chez les gens, les courriers des gens arrivent chez moi. Bah. Et après, à chaque fois que je vais à la poste pour faire des réclamations, on me dit, ah, c'est la vie.
0: Mais là, ah, c'est quoi, pardon, ça a coupé?
13: Je dis qu'il y a une dame qui
0: la poste, ils vont vous ont dit quoi?
13: Ils m'ont dit que, ah, c'est la petite dame qui, la petite dame avec les cheveux.
0: Donc, Banaï connaît à où?
13: Voilà. Non, non, non. C'est la personne qui.
0: Ah, le facteur. En fait. Le facteur.
13: Voilà, oui. Le facteur. Des fois, c'est un bonhomme, des fois, c'est une dame. Et la dame, ben, on dirait que elle met là, comme ça. elle regarde pas. Elle met dans les boîtes aux lettres et puis elle s'en va, en fait.
0: Ben, il faut lui dire si elle sait qui c'est. Non, si la poste sait quel employé fait ça, ben il faut lui dire, non?
13: Non, mais là, la semaine prochaine, je suis en congé, je vais descendre à la
0: poste,
13: au truc, comment, le bureau principal.
0: Oui.
13: Je demandais à voir le directeur, je vais dire, ben là, il y a un truc qui ne va pas.
0: Ben oui.
13: Madame, où j'habite, il y a un CD 29 Ravine de Caf. Il y a au moins 5 personnes qui habitent un CD Ravine de Caf. J'ai eu des courriers importants que j'ai jamais reçus. Moi, quand je gagne, j'appelle Freedom, je vais déposer à la poste, mais il y a des gens qui font pas, qui jettent. Même mon mari, il dépose pas. Moi, j'ai fait le nécessaire, j'ai dit, mais non, c'est pas possible. Ça peut être grave, ça peut être important, vous comprenez?
0: C'est quand même dingue. Sur votre boîte aux lettres, il n'y a pas votre nom, votre prénom, votre nom, votre prénom.
13: Madame, il y a mon nom.
0: Ben alors, comment on fait pour tromper de boîte d'endroit? Est-ce que toutes les boîtes d'endroit? Mais pourquoi vous habitez au même endroit aussi, un pour cinq personnes?
13: Je ne sais pas pourquoi il y a la même adresse.
0: Oui.
13: Mais par contre, la personne, elle aime pas son travail parce que si elle aime son travail, elle le fait bien, bien. Parce que
0: Fais attention.
13: Voilà, il y a bien le nom dessus. Donc, elle aime pas son travail. Et après, moi, je vous appelle, vous voyez, je fais l'effort pour pas que la personne se retrouve. Je sais pas, un courrier recommandé, ça peut être grave, je sais pas. Hein. J'essaie de trouver une solution. Mais moi, la semaine prochaine, je suis en congé, je vais aller voir le responsable.
0: Bon, ben, tenez-nous au courant.
13: Voilà.
0: Ben oui, tenez-nous au courant de tout ça, hein, parce que...
13: Je vous appellerai, madame Prisca, et je vous adore.
0: Mais c'est gentil, mais c'est quand même insensé tout ça. Donc là, le courrier, on rappelle que vous avez récupéré le courrier de monsieur Quentin Laurette. Ah oui, pardon, un avis de passage.
13: Voilà, Quentin Laurette, un CD 29, Ravine des Caves.
0: C'est CB, mais je ne comprends pas, Cédric...
13: CD, c'est chemin départemental, mais il dit un CD...
0: D'accord.
13: Un chemin départemental 29, Ravine des Caf.
0: D'accord.
13: À Saint-Pierre.
0: Très bien. Ben, c'est tout noté pour moi de mon côté. Et puis, tenez-nous vraiment au courant de la suite de tout ça.
13: Oui, normalement, je suis en congé la semaine prochaine. Je vous appellerai. Je irai voir le directeur.
0: Mais bon.
13: Et je fais un gros bisou à Maxou.
0: Mais bon, ça marche.
13: Jean-Pierre.
0: On va appeler Ali quand il sera là aussi. Elle est bon.
13: Oui, mais quand il est là, Mitra, Migane, pas appel Ali.
0: Ah, mince, on n'a pas l'antenne, d'accord. Bon.
13: Oui, des fois, Migane, mais pas tout le temps.
0: Pas de problème.
13: Par contre, je t'aime, ma chérie.
0: Ben, c'est gentil.
13: Reste comme tu es, ne change pas.
0: Il donne un tas à moi, t'es là, merci beaucoup.
13: Ça ne t'aime pas, ou des mirazotes, aller sur arc-en-ciel ou.
0: Ah, dis pas ça. Les bons, allez, mieux embrasse à
13: Allez, mieux embrasse à
0: Bonne soirée, merci beaucoup.
13: Bonne soirée, Prisca.
0: Allez, au revoir. Radio Freedom, bonsoir.
14: Oui, bonsoir, c'est bonsoir. Jérôme de la Métropole.
0: Oui, Jérôme.
14: Oui, je me permets de vous appeler, parce que je ne sais pas si je vais être utile. Alors, je vous explique. Il y a une heure, j'étais sur une terrasse d'un restaurant, en présence de deux jeunes réunionnaises. Il y a une d'elles qui a oublié ses lunettes de soleil sur la table.
0: D'accord.
14: Voilà, donc je passe le message chez vous, peut-être, si jamais...
0: Alors, Freedom est magique. Mais est-ce
14: oui,
0: que... Ben oui, mais est-ce qu'on va réussir à faire le lien de la métropole, les lunettes, oh là là.
14: Il y a une heure, donc je suis repassé.
0: Oui.
14: les lunettes sont toujours là. Mmh. Alors, je me suis dit peut-être...
0: Des lunettes de vue ou des lunettes solaires?
14: Des solaires.
0: Ouais. Ben là, monsieur, ben, c'est bien, c'est très gentil. Vous venez de la Réunion?
14: Pardon?
0: Est-ce que vous venez de la Réunion vous-même?
14: Oui, je connais, j'étais en vacances il y a 3 ans, donc c'est pour ça que je connais votre radio.
0: Ah, ben c'est pour ça que je me pose la question, comment vous connaissez la radio, c'est ça?
14: Donc, en fait, c'est sur la butte de Montmartre, derrière la basilique, au restaurant Tartempion.
0: Alors, voilà. Montmartre, resto Tartempion?
14: Oui, ça.
0: C'est ça?
14: Tartempion, oui, Tartempion, T-A-R,
0: Ah, ça c'est Jérôme. Jérôme de la métropole Montmartre Tartempion. Ça c'est un petit détour pour faire la connaissance de la dame, ça non?
14: Ouais.
0: Crois ou m'a pas compris, Aoula, oui?
14: Pardon?
0: Non, vous comprenez pas très bien le créole.
14: Ah non, moi je suis à l'oreille.
0: Ben oui,
14: Un petit peu.
0: Laissez votre numéro de téléphone si la dame ou quelqu'un qui sait
14: non,
0: qui
14: non,
0: était...
14: Non, je veux pas laisser mon numéro, mais...
0: Ah, ben on fait comment alors?
14: J'ai laissé au restaurant, ben...
0: Ah, vous avez laissé au restaurant directement?
14: Oui.
0: D'accord, ok, ça va.
14: Non, parce qu'elles n'ont pas voulu mon numéro, parce que bon, elles sont restées prudentes, voilà.
0: Ah, vous avez déjà proposé votre numéro?
14: Oui.
0: Ah, d'accord.
14: Eh bien, tant pis pour elle.
0: D'accord, ok, très bien. Ben, écoutez, en tout cas, ça fait plaisir que vous connaissez la radio et que vous avez déjà écouté. Et puis, est-ce que vous écoutez vous-même après chez vous?
14: Oui, de temps en temps, oui. Ben, ouais. À la voiture, sur Internet. Ouais.
0: Sur Internet,
14: oui. Je branche sur l'écran, et puis bon, j'ai votre radio.
0: Ben c'est génial. En tout cas, merci.
14: Voilà.
0: C'est gentil.
14: Voilà.
0: Eh ben merci, monsieur, en tout cas, Jérôme.
14: J'espère que l'événement sera un miracle.
0: Eh ben pourquoi pas. Et c'est génial. Vous êtes adorable. Merci beaucoup. Allez, à bientôt. Au revoir.
14: À bientôt, au revoir.
0: Jérôme, qui a gentiment laissé les lunettes de ses charmantes réunionnaises, qui était au restaurant Tartempion, du côté de la butte du Chaumont. Elles pourront les récupérer, c'est une paire de lunettes. Une paire, donc là, récupérer. Radio Freedom, bonsoir. Allô?
15: Allô?
0: Oui, bonsoir.
15: Bonsoir, Prisca.
0: Bonsoir.
15: Bah, écoutez, je suis presque... Alors, c'est pas but de Chaumont, le monsieur qui l'a dit. C'est Montmartre.
0: Ah, même, but Montmartre.
15: Voilà. Ah, c'est pas loin. Alors, moi,
0: c'est
15: par contre, je suis à côté des buts de Chaumont. Je suis aussi en métropole. C'est Jean-Noël.
0: Enchanté, Jean-Noël.
15: Voilà. Ben, je voulais dire que pour la première fois de ma vie, ben, peut-être le monsieur, comme on n'est pas très très loin, Jérôme, eh ben, pour la première fois de ma vie, je viens de voir le thermomètre qui dépasse 41,7 degrés.
0: Est-ce que vous allez vous plaindre?
15: Ben, c'est pas que je me plains qu'il fait beau, parce que je connais la Réunion, j'y ai vécu 17 ans, donc je connais bien la Réunion. Mais à la Réunion, il y a de l'air. Mais ici, vous voyez, trois fois.
0: C'est ça le problème.
15: Trois fois en un mois et demi, ça fait beaucoup.
0: Ouais, ben oui. Bon. Ben, c'est comme
15: et
0: ça.
15: Et quand on est, je vois
0: c'est
15: les
0: personnes... C'est la canicule. C'est quoi la solution alors?
15: La solution, ouais. Ben, c'est de. Je vais faire des prières et de dire à la pluie qu'elle arrive.
0: Non, bon, je vais pas trop tarder avec vous parce que je vais devoir rendre l'antenne, il est 19h, voilà. Dans quelques minutes, on
15: alors,
0: va avoir
15: Europe 1. C'est vous qui êtes là tout à l'heure pour
0: les petites annonces? Non, pas du tout. Je laisse la place. Non. Je laisse.
15: Bon, je rappellerai tout à l'heure.
0: Eh bien, si vous avez l'antenne, avec plaisir. Bonne soirée.
15: Merci, bonne soirée.
0: Allez, bonne soirée également. Au revoir. On n'aura pas le temps hein, pour ce dernier appel. Il est 19h, on va avoir oh mince, Europe 1. J'ai fermé mon petit mon conducteur. Je fais des bêtises. Ça va, Eric?
16: Là ou même?
0: Oui, alors c'est celui-là ou pas?
16: Ce serait peut-être sympa qu'on active mon micro. Bonsoir.
0: Bonsoir, ça va?
16: Ça va ou même? Alors, hier soir, t'es tranquille?
0: Hier soir, c'était calme. Non, on a rigolé.
16: C'est pas bon, on l'a fait encore la moue dans le téléphone.
0: Non, on n'a pas fait ça. Parce qu'il y a eu beaucoup de... diverses et variées d'autres choses. Il y a eu des choses un peu sérieuses quand même.
16: Ah d'accord, ok.
0: Il s'est passé un petit peu, voilà.
16: D'accord.
0: Des choses un peu plus... On était un peu plus sérieuse.
16: Ah bon. Bah, Milès, oh, alors. Milès, au terme de l'émission, il reste quelques secondes, encore autant.
0: Ah, sauf, ça fait la mode en téléphone.
16: Ah, bah, non, ah, non, mais il fait,
0: pas ça,
16: je pèse, je mesure. Voilà. Allez, à tout à l'heure.
0: T'as pas pèse, je mesure, je pèse. Il est plus côté.
16: Hein, faut juste miter à Midan à faire.
0: Non.
16: Midan à faire pour vérifier, voilà. Mais bon. À tout de suite.
0: On va avoir un repas. Je vais vous laisser, en belle compagnie. Ah, c'est ça! Je vais vous laisser entre de belles mains avec une belle et douce voix. Mais je crois qu'il est, il est déjà commencé ou pas? Je ne comprends plus. Aujourd'hui, je me suis noyée hein, un peu quand même. Hein. À l'antenne. Ça ne va, je crois que ça a démarré en fait. J'ai pas entendu le bip. Mimette? Non, Mimette l'autre, c'est nous. Alors, attendez. Je peux pas. Parce qu'en fait, je vous explique quand même vraiment. En fait, on a la pré-écoute. Voilà, je vais vous tout expliquer. On a la petite pré-écoute et je pense que j'ai dû louper le premier lancement. Donc, du coup, je vais devoir vous laisser avec un flash d'Europe 1. Et puis, on se retrouve encore demain. Je vous souhaite une belle soirée. Je vous laisse, comme je vous l'ai dit, entre les mains de notre charmant Eric. Bonne soirée à tous.
17: Bonsoir à tous. Plus d'un tiers des Français soumis à la vigilance rouge pour canicule. 37 départements concernés jusqu'à demain soir. Les 40 degrés ont été dépassés en Nouvelle-Aquitaine aujourd'hui. À partir de 22h demain, 11 départements devraient redescendre en vigilance orange selon le dernier bulletin de Météo France. En Bretagne, dans les pays de la Loire, mais aussi la Creuse, l'Orne, la Haute-Vienne, la Vienne et les Deux-Sèvres. Et à cause des fortes chaleurs, 3 réacteurs nucléaires sont à l'arrêt dans des centrales situées près de la Garonne, du Rhône et de la Meuse. 8 autres fonctionnent à puissance réduite, annonce EDF. 300 personnes ont été évacuées dans le Val-d'Oise hier soir à cause d'un véhicule suspect garé à proximité d'une synagogue. Selon Laurent Nunez, invité de BFM TV, la voiture contenait une arme de guerre. La DGSI craignait une attaque contre la communauté juive importante à Sarcelles. Le parquet antiterroriste annonce avoir ouvert une enquête. 120 ans, jour pour jour après la réhabilitation d'Alfred Dreyfus par la Cour de cassation, l'hommage rendu par Emmanuel Macron ce dimanche. Le chef de l'État en a profité pour célébrer les justes de la nation, celles et ceux qui ont aidé des juifs pendant la guerre. La mairie de Paris a également choisi de renommer la place Maurice Barrès. Désormais, elle s'appellera place Lucie Dreyfus, du nom de la femme de l'officier condamné à tort, elle-même victime d'antisémitisme. Dans une tribune publiée dans Libération, les élus expliquent vouloir lutter contre la haine de l'autre. Les États-Unis ont frappé très fort l'Iran cette nuit, assure Donald Trump à la chaîne NBC. 140 frappes contre l'Iran après la destruction d'un navire dans le détroit d'Ormuz. Depuis, la République islamique bombarde plusieurs pays de la région et a décidé la fermeture du détroit d'Ormuz. Le Bahreïn, le Qatar, Oman et la Jordanie sont visés. Et puis, tous les favoris sont au rendez-vous. L'Argentine et l'Angleterre qualifiés pour le dernier carré de la Coupe du Monde. Avec la France et l'Espagne, ce sont donc les 4 premières nations au classement FIFA qui sont les dernières en lice dans ce mondial. Voilà pour l'info. Bonne fin de journée à tous.

0: minutes. Quel plaisir de vous retrouver, c'est Eric avec vous dans les petites annonces de 19h à 20h et ensuite de 20h à minuit dans Chaleur Tropicale. Je suis accompagné de Prisca au niveau du standard et Héloïse du côté de la rédaction. Avant de commencer, Marma et Midenazod, les numéros de téléphone pour pouvoir appeler à nous, hein, comme d'habitude, le 02 62 99 12 00. Pour les pertes, pour les vols, c'est au 99 12 00. Pour ce qui est des petites annonces diverses, on est au 99 14 00. Vous achetez, vous vendez, vous proposez du travail ou vous recherchez du travail, c'est sur le 1400. Et bien sûr, pour les informations radio-guidage ou les trouver, le 02 62 41 51 51. Allez, sans plus attendre, on commence avec un premier appel. Freedom, bonjour, bonsoir plutôt.
1: Allô, bonsoir monsieur, si je vous dérange. Mais appelle-moi pas d'identité, s'il vous plaît.
0: Vous avez perdu de carte d'identité?
1: Oui, j'y aime.
0: Alors,
1: ça.
0: C'est qui ça?
1: JM, Joseph Mela.
0: Ah, JM.
1: Oui, il m'appelle mon qualité.
0: Ben JM, JM. Bah, on répond jamais au téléphone, alors.
1: Mais la peine, non, il est vrai, il ne mentit pas. La banque, elle a la carte bancaire de mon téléphone.
0: D'accord. Non, parce que m'y attendent toujours de trouver où pour faire le business, hein.
1: Ah, vous n'êtes pas la case.
0: Ah, où cause trop, JM. Tout le temps, il téléphone, on ne répond pas.
1: Non, moi je suis en numéro de téléphone. Connais quel numéro? 0893, 20, 24, 20, me rappelle.
0: Bon alors, votre carte d'identité, elle était au nom de qui, Diamant?
1: Mela, M-E-2-L-A.
0: Mela, M-E-2-L-A. Mela comment?
1: Joseph Guy.
0: Joseph Guy. Ok.
1: Il y a 17 ans, André.
0: D'accord, où ça, où pense-t-on la piazza?
1: Ben écoutez, c'est André, même en sortant de l'appartement qui attend, ma paye, mon loyer, tout, mais la maison, mon cantine, tout.
0: Aïe, aïe, aïe, quand ça vous la paye de ça, JM?
1: Vendredi.
0: Et écoute, nous va passer. On va partir sur le site de Freedom pour regarder?
1: Non, je ne sais pas comment je peux les faire.
0: Où est-ce un téléphone, ou là?
1: Exactement, Internet.
0: Où ça va, sur freedom.fr?
1: Oui.
0: Et
1: Non,
0: freedom.fr.
1: Ah, d'accord. Écoutez.
0: Oui.
1: Je ne trouve pas sur mon permis toujours la même. On me dit vraiment. Moi, c'est déjà en des collections. Je ne me dis pas causer. Ils vendent tous, Michaba, à Paris.
0: D'accord. Ben, ma rappelle à où?
1: Tu connais mon numéro.
0: Là, le numéro, voilà, ma rappelle à où demain?
1: J'ai juste 93, 20, 24, 20, rappelle.
0: Bon, ben, s'il la retrouve cette pièce d'identité au nom de Mela, M-E-2-L-A, Joseph Guy. Carte d'identité coup la perte du côté de Saint-André, ben il peut appeler au 06 93 83 24 20.
1: Voilà, c'est ça.
0: Essaye sur Ougan là, fais un petit tour si vous connaissez pas, si vous n'avez pas un petit enfant ou sinon un camarade, il gagne à l'épaule.
1: Ah,
0: un
1: enfant.
0: Ouais, un camarade.
1: Non.
0: Non. Pourquoi ben est-ce qu'il y a un causement? Ben, bien écoute, à où, man?
1: Un peu de moukata, où est-ce que moukata, les autres?
0: Ben, elle est bon. Ben, à bien, ouais.
1: C'est mon qui fait mal.
0: Ok. Ben, à tout à l'heure, JM.
1: Oublie pas 45 ans.
0: Le bon.
1: Allez.
0: Bisous, bye, piouk. On continue par ici. 99 14 00. Pour vos petites annonces diverses. Monsieur, bonsoir.
2: Oui, bonsoir, comment ça va?
0: On est là ou même?
2: Ça va, tranquille, c'est non.
0: Qu'on peut faire,
2: là, moi, je travaille un petit peu de la télé, tranquille.
0: Au travail ou ça?
2: Non, moi, je travaille rouler un petit peu la télé.
0: On peut garder dans la télé?
2: Oh, c'est France, je sais pas quoi, là, et puis, comment?
0: Marimar?
2: Miel, comment il... Bref, me rappelle plus.
0: Mm-hmm.
2: Objet mystérieux, là.
0: D'accord, bonnes ovnis?
2: Non, comment
0: tu sens? Elle est pas grave.
2: Bref,
0: pas grave. Farfouille pas l'esprit. Alors, du coup, t'as où?
2: Bon, non, mais enfin, comme il recherche un petit boulot pour aller travailler dans le sud.
0: Mm-hmm.
2: Et il fait coupe gazon, travaille, comment tu sens? Pour gratter les cours, le ciel, cela.
0: D'accord.
2: Peinture. un petit peu mature, un petit peu tout dur, tout.
0: Ah, ou peut couper ça tout et après écouter des ailleurs, s'il vous plaît, parce que là, sinon, si vous écoutez pas mal, déjà, nous les battus.
2: Hein?
0: Coupez, coupe la télé derrière, parce que là, mais on entend la télé. Pareil, ah. Ou les pas avec moi, là.
2: Attends, mais on coupe tout alors.
0: Coupe tout.
2: Allez, voilà, on coupe tout. Là, elle est bon?
0: Et là, elle est bon. Allez.
2: Ah,
0: Noir bon, recommence, oui. Comme il dit.
2: Bon, ben, mais si je reprends ça, mais il dit dans les sud. Mais il reçoit un travail pour travailler dans les cours.
0: Mm-hmm.
2: Ben, je fais un petit peu de. Bon, pour couper les cours, couper le gazon, c'est cela. Ben, un petit peu un tir dans. Ça, j'ai besoin. Et un petit peu de travail d'hiver, quoi.
0: D'accord.
2: Et après, ben, un petit peu de soudure, tout, et me gaffe un petit peu.
0: Vous voulez un homme multifonction, quoi?
2: Oui, on va dire ça comme ça.
0: Un couteau suisse.
2: Un petit couteau suisse. Ah, les Suisses, pas trop fous, hein.
0: Mm-hmm.
2: Parce que les Suisses, en ce moment, ils gagnent bien, voilà.
0: Et du coup, s'il a des gens, il a bon petit travaux, peut donner à là. Quel numéro il peut appeler là-haut?
2: Ah, ben, 06 92.
0: Oui.
2: 56. 23 45.
0: Encore une fois.
2: 06 92. 56. 23 45.
0: Eh ben, les bons.
2: Ben, les bons.
0: Allez, on a retrouvé.
2: Allez, bonne soirée à toi.
0: Nous retrouve. Bye bye.
2: Merci, bye.
0: Allez, on va continuer par ici. Freedom, bonjour.
3: Bonsoir.
0: Coupez la radio d'ail, hein, s'il vous plaît, monsieur.
3: Oh, vous connaissez un chef, hein, bon.
0: Il connaît qu'un chef?
3: Ben oui, chef des États-Unis.
0: C'est qui ça? C'est Dagobert, ça, non?
3: Ben Dagobert, mais un peu.
0: Ben fait Dagobert. Ben, quoi les bonheurs, quoi, bah, où?
3: Ben, connaît la plus fatiguée, connaît la partie un peu moulette, ça, là. Connaît la partie un peu plus moitié, soit comme ça, hein. Ben, ça va, ben voilà, ben, moi, monsieur, c'est une table. Comment une table en plastique plus 6-16.
0: Rod, quoi?
3: Un tableau en plastique plus 6 chaises.
0: D'accord, table en plastique plus 6 chaises.
3: 6 chaises, voilà. À donner, hein, puisque la personne me donne. Hein.
0: D'accord, ah, on veut pas acheter où?
3: Non, mais c'est pas bon.
0: Vous achetez pas alors?
3: Bon, pour faire la personne là, voilà. Et il y aura besoin. Et puis une télé. Voilà. C'est tout.
0: On est déjà beaucoup.
3: Et mon numéro de téléphone, il ne connaît pas. Moi, mon téléphone, il affiche, comme dit Kakaï 14, il est, comme dit, comment on dit ça?
0: Fiche. Comment on dit ça, ou fiche?
3: Allez, fiche, alloué partout.
0: Alors, Diamant, vous voulez me donner le numéro?
3: Envoyez.
0: 06 92
3: oui.
0: 67
3: oui.
0: 52
3: oui.
0: 86.
3: Ok. Arrêtez. Bon.
0: Prends un papier noté.
3: Non, moi je fais l'animateur.
0: Ah. Ah où écoute, ah où la mouna? Ah où t'es là, il fait la loi sur Freedom là? 06 92 67 52 86.
3: Oui, voilà.
0: Et eh ben, elle est bon.
3: De France, voyons, t'es mardi, viens.
0: Crois la France n'a des chances de passer devant l'Espagne, hein?
3: Non, ben, par contre, une soirée au moulin avec toute l'en bleu là. Je pense faire la soir. Bien mardi, hein, parce que faut m'y défendre mon commande, hein, et que tout l'en bleu moulin là-bas, et nous garde ça si grand écran.
0: Ah oui. Ouais, ben, bah, bien sûr. Tout, hein. Bon, ben, bah, elle est bon.
3: Il y a tout, le whisky, tout là, bah oui.
0: D'accord, ben, bah, écoute, ben, bah, profite bien d'autres soirées.
3: Et bonne fête.
0: C'est bon?
3: En juillet, décamissier, vive la radio. Comme dire, la radio Freedom, c'est toujours la numéro 1 dans toute la Réunion. C'est la meilleure radio que j'écoute.
0: Ah, et ben, bah, vive Freedom.
3: Et vive Freedom.
0: Allô, oui, vive Freedom.
3: Allez. Oui, mais les filles d'être fille de mien, voilà.
0: Allez, oui, bon.
3: 35 ans, on a déjà 35 ans. Allez, fils, yes,
0: allez, bye bye, Dagobert, nous retrouve.
3: Et vive la France.
0: Bye bye, nous retrouve. Mais bon.
3: Vive Didier, la la la la la la la, c'est une victoire de la Coupe du Monde du 98. Comme dit Shakira, la musique de Shakira, voilà. Yes, I.
0: Allez, bye. Bye Dagobert. 99 12 00 mi rappel à Zolé numéro de téléphone. Une petite heure pour bah, vos petites annonces. Pour les PR Télévol, 99 12 00. Pour les annonces diverses, 99 14 00. Et pour le radioguidage, vous les trouvez, le 02 62 41 51 51. Allons par ici. Freedom, bonsoir.
4: Allô, monsieur, bonsoir.
0: Bonsoir.
4: Vous voulez bien, merci.
0: Si vous voulez bien, moi, m'allez bien, merci.
4: Je vous en compte. C'est moi parce que même Nicolas le sourire, quand même, il parle des choses difficiles dans la vie, là, Nicolas le sourire. Je dirais, le monsieur, là, pour son ballon, là, le ballon, les ronds, hein, ça, il ne faut pas l'oublier.
0: Ah, oui, d'accord. Mais pense au soutien à la France, comment dire, Massin.
4: Moi, tu es un joueur de ballon à la montagne, tu t'en comme tu gênes, je vois tout ça l'oublier. Hein.
0: Ah bon? Qui coulait où?
4: Non.
0: Qui oulait où?
4: Oulait où?
0: Non, qui ça oulait, si vous étiez un joueur connu?
4: Non, nous t'es joué comme ça, on camarade à la montagne, là-haut, on avait une grosse équipe. Mais la grosse équipe, quand ils montent sur le terrain, c'est les bras, ils tombent à terre. Quand il faut un coup de pied dans le ballon, là, j'en viens à terre là-bas. Alors.
0: Ben là, il joue ballon, sinon ça, il joue la bouteille, là.
4: Là, il joue la bouteille, il joue tout à fait. Il joue... Alors, ça m'étonne pas de 9 ans dans les années entre 60, 65, 70. Alors, c'était vraiment la belle vie. Hein.
0: Mm-hmm.
4: Ouais.
0: Vous trouvez le football a changé depuis tout ce temps-là, monsieur?
4: Comment?
0: L'a changé le football?
4: Ah, le football l'a changé, allez, dis pas tout. À la Réunion, on n'a pas le football, la Réunion. Même la France, même les footballs, même Pierre avec les Français, mais t'as l'air 80%, ce sont des étrangers qui vivent dans la France. Donc, ouais, les Français vivent la France, quoi, il y a des étrangers qui vivent dedans. Tu voulais bien que tous les Français, ils payent des impôts dans la France, c'est les droits des étrangers qui récupèrent tout le bénéfice de la cagnotte, hein, voilà.
0: Eh ben...
4: Comme moi, en principe, oui. Voilà, moi, pas téléphone, pour ça, moi...
0: Alors, m'écoute où?
4: Moi, la perte de mon portefeuille depuis le jeudi.
0: Oui.
4: Et voilà, tous mes papiers là-dedans, et ensuite, je voulais savoir si il y en a quelqu'un qui a récupéré mes papiers, l'a récupéré mon portefeuille, il n'y a pas l'argent dedans, mais les papiers, s'il vous plaît, dépose quelque part, ou bien appelle à moi pour me récupérer mes papiers au moins.
0: Alors, les papiers, les tenôtres, qui, monsieur?
4: Élise, comme Elisabeth.
0: Alors, Élise comment?
4: Elisabeth.
0: Alors, Elisabeth, comment, monsieur?
4: Irénée.
0: Très bien.
4: Elisabeth Irénée, oui. Voilà.
0: Et le portefeuille, vous pouvez décrire à nous un petit peu le portefeuille?
4: Dans mon portefeille, il y avait même toutes mes cartes dedans.
0: Mm-hmm.
4: Il avait un petit peu de monnaie. Mais voilà, s'il vous plaît, si la tombe entre de bonnes mains, appelle à moi, s'il te plaît.
0: Bon, ben, donnez son numéro de téléphone.
4: Alors, c'est le 45 97 35.
0: Encore une fois.
4: 06 92 45 97 35.
0: Eh ben, monsieur, vous êtes en direct. M'y espère que va porter ses fruits.
4: On m'y espère. Et au bout de tout ça, on a Irénée.
0: Eh ben, très bien. Monsieur Irénée, nous croise les doigts pour vous, hein.
4: Merci, mon gars.
0: Allez, bye bye. Bonne soirée à vous, monsieur Irénée. Nous continuons par ici. Freedom, bonsoir, dans les petites annonces, jusqu'à 20h.
5: Bonsoir, monsieur.
0: Bonsoir, monsieur.
5: Oui, ben, je cherche un petit peu de travail.
0: Alors, dis-nous toutes. Nous écoutons.
5: Ben, je me rends un petit peu de travail dans le bâtiment avec des particuliers.
0: Mm-hmm.
5: Donc, qui dit.

0: Peut-être Saint-Joseph aussi, mais bon.
1: Bon, secteur sud alors, maximum Saint-Joseph.
0: Voilà, secteur sud.
1: Saint-Joseph, ça dit moi. Oui, donc, mais bon, Saint-Joseph, à quel numéro il peut appeler là au monsieur?
0: Ben, 06 92 45 11 97.
1: Alors, encore une fois,
0: 06 92 45 11 97.
1: Eh ben, allez, bon.
0: Voilà, après, si dans le boulot là, il fait un peu de charbon, toi tu aussi, hein. Donc, mes soudes, mes coupes, mes pièces, mes vis. Voilà.
1: Bon, ben, très bien.
0: Merci, ben, bonne soirée.
1: Merci, bonne soirée à vous.
0: Ok, allez.
1: Allez, nous retrouve. On va continuer par ici. Freedom, bonjour. 99 14 00 pour vos annonces diverses.
2: Allô?
1: Oui, bonsoir, monsieur.
2: Bonsoir. Voilà, je voudrais passer une petite annonce. Je recherche un maçon.
1: Un maçon, oui.
2: Un maçon pour dans le sud et à Manœuvre.
1: Alors. C'est le pour travail sur quel secteur, monsieur?
2: Le tampon.
1: Maçon et manœuvre, secteur tampon.
2: Oui.
1: D'accord, c'est pour combien de temps?
2: Ça dépend de la personne, après. On verra avec la personne.
1: Très bien. Donc, secteur tampon, il faut aller véhiculer, mais je suppose, du coup.
2: Après, on pourrait discuter pour un contrat.
1: D'accord, contrat en CDI?
2: Oui, si la personne est sérieuse.
1: Ah, d'accord, ok. Bon, bah, très bien. Très bien, très bien. Et à quel numéro il peut appeler aussi quelqu'un les intéressé?
2: 06-92.
1: Oui.
2: 26-35-86.
1: Encore une fois.
2: 06-92-26-35-86.
1: Ça va même, 06-92-25-86. 26, pardon. 06 92 26 35 86.
2: Merci bien.
1: Merci, nous retrouve.
2: Au revoir.
1: Allez, bye bye. On continue par ici. Freedom, bonsoir.
3: Bonsoir.
1: Bonsoir, monsieur.
3: Bonsoir, monsieur. Voilà, j'appelle pour passer une annonce immobilière, c'est possible?
1: Une annonce immobilière, c'est-à-dire vous vendez un bien immobilier?
3: Oui, mais vendre un au départ, mais une possibilité de vendre un logement au départ. Mais c'est possible de discuter sur 4,5 logements, quoi. Et
1: ah oui.
3: Parce qu'il y a un cinquième qui est commencé, qui a sa cour. C'est un emplacement groupé.
1: Donc, emplacement groupé, d'accord, donc logement groupé.
3: Logement groupé, l'un à côté de l'autre, qui a quand même un revenu locatif assez...
1: conséquent.
3: Potable. Potable, je dirais. Acceptable.
1: Et c'est sur quel secteur, ça, monsieur?
3: C'est à Bracreux au tampon.
1: Bracreux.
3: En face de la mairie annexe.
1: En face de la... C'est là où il y a la banque, là, le Crédit Agricole, non?
3: Non, à Bracreux.
1: À Bracreux, oui, d'accord, pardon.
3: Bracreux, mairie annexe. Il n'y a pas de banque à Bracreux.
1: Non, on m'a trompé, madame. Monsieur, mais t'es loin, madame.
3: Où t'es loin? Annexe. Dans le rêve.
1: Dans mon rêve, ben.
3: Chasse le dream, là. C'est pas bon, ça.
1: C'est pardon?
3: Le dream. Comment on dit en anglais le rêve?
1: Le rêve en anglais?
3: Oui, D-R-E-A-M.
1: C'est pas le The Rave?
3: Non.
1: Comment il dit? Il m'y connaît pas, même. Il est un peu couillon, ouais, comment il dit?
3: Vous voulez qu'on m'a... Ben, laisse tomber, ben. Non, raison. Non.
1: Donc, les logements, à combien on vend les logements, monsieur? Il y a un prix de départ, ça?
3: Bon, on a un prix de départ. Je dirais que le logement actuel que m'y vendent le premier, on va dire, prix moyen dans les environs de 60 000 euros. F5. 2 F5 et 2 F3.
1: Donc, ça commence à 65 000 euros.
3: 60 000 euros, moi, dit. Ou à 10, 65, tant mieux.
1: Ah, ou 10, 60, toi, alors.
3: Oui, que tes paroles soient bénies.
1: Amen.
3: Hein?
1: Très bien. Bon, ouais. Et à quel numéro il peut appeler, là, aussi quelqu'un l'intéressé par ça?
3: 06 92 oui. 21 48 33, je crois, c'est ça?
1: Ça même, 06 92 21 48 33.
3: Voilà.
1: Quel temps il fait là sur Bracreux, là, monsieur?
3: Bracreux, c'est comme dans la région de Paris, quand on va arriver octobre, voilà.
1: C'est-à-dire, on a deux, trois là, pourquoi aller Paris, il connaît pas? Comment il est?
3: Hein?
1: Comment il est, du coup?
3: Ah, les, les,

0: un peu triste aujourd'hui.
1: Elle est triste?
0: Triste, le ciel couvert, tout ça. Moi, comme un princesse bleue, là, moi, je suis le temps, moi. Mon caractère, c'est ça.
1: Votre humeur, elle est avec le temps.
0: Ouais, voilà. Moi, c'est le soleil. À travers les rayons du soleil, traverse les perles de pluie. Ça, moi, c'est OK. Mais s'il n'y en a rien que le gris, il n'est pas bon.
1: Mais pour autant, t'en pont là-bas, tout le temps, a dit, il fait beau.
0: Tampon, c'est une très grande, très belle ville, attention, hein. Moi, il est pas poutien à coudre, mais moi, la vote poulie en 84, et Mipi Diok m'a pas regretté. Il n'y a pas travaillé à moyen. En plus de temps, plus que du thé pépiniériste, d'accord, et que il a su exploiter dans le bon sens, même en prenant de l'argent des impôts, c'est normal, ça. Pour moi, il est normal. Tout est honnête.
1: C'est-à-dire?
0: Tout est honnête, bon ben lui te présente aller comme maire, lui vendre lui une pépinière, lui investit dans sa ville, lui embellit sa ville.
1: D'accord, bon ben.
0: On voit le résultat.
1: Et là aujourd'hui, il est pas content avec la nouvelle municipalité alors?
0: Dans la vie, c'est la seule chose qui compte, hein, le résultat.
1: Exactement, c'est le résultat.
0: On va pas arriver à n'importe comment à ce résultat.
1: Mais... D'ailleurs, c'est pas le chemin, c'est le résultat qui compte.
0: C'est le résultat dans la bonne humeur, l'honnêteté et l'honneur.
1: Bon, ben.
0: Donc, j'espère que les éventuels auditeurs qui entendent moi et qui ont écouté mon annonce, ils comprennent quel caractère moi en a. Et moi, c'est pas un faux semblant, moi. Moi, avec moi, il vient pas jouer. Je rêve d'être propriétaire. Je vais voir par curiosité pour espionner, etc. Il détecte tout de suite la personne à la première vision.
1: D'accord.
0: Vous comprenez? Et ça, c'est possible. Le monde n'y croit pas. Il croit porter un masque. Mais le monde est capable d'enlever ce masque-là sans toucher à haut.
1: Ah, ou perdre pas de temps. Ah, ou connaît qu'il est vrai, qu'il est menteur.
0: Joe bien, monsieur, à la première seconde, quelqu'un peut détecter. Ouais, il faut être très bon comédien.
1: Ben, Miwaoul est un très bon comédien.
0: Moi, on a 70 ans de vie. Hein, donc, moi, ouais, quand même professionnel.
1: Dans la comédie.
0: Dans la vie.
1: D'accord.
0: Comédie. Non, mais fais pas de comédie, ne gagne pas.
1: D'accord.
0: C'est impossible, à un moment, les Gémeaux. Donc, on connaît les Gémeaux, mi-ange, mi-démon. Hein. Et bon. De con, les Gémeaux, comme moi. Vaut mieux rire
1: bon.
0: Que pleurer.
1: Ben, vaut mieux nous rire que nous pleurer. Ben, monsieur, ben, en tout cas, allez passer pour ce logement qui commence à partir de 60 000 euros.
0: Ah oui, reste à 65.
1: À côté de en face de la mairie annexe de Bracreux. Et il peut appeler là-haut au 06 92 21 48 33.
0: 21 48 33.
1: Eh ben, bonne soirée à vous, monsieur.
0: Et à vous encore plus.
1: Merci beaucoup. Nous retrouvons. Ciao. 19h29, c'est toujours les petites annonces. 99 12 00 pour vos les pertes et les vols. Marmaille, c'est jusqu'à 20h. Un petit peu appel à nous. Néna, la place, viens, Zot. 99 14 00 pour vos annonces diverses. Et on va aller de ce côté. Freedom, bonsoir. Allô. Oui, bonjour. Oui. Bonsoir, bonjour.
2: Bonsoir, monsieur.
1: Bonsoir.
2: Eh ben, moi, j'ai essayé d'appeler plusieurs fois, mais bon, là, j'ai eu quelqu'un, donc je profite.
1: Eh ben, prends tout le temps, nous écoute à vous.
2: Voilà, j'ai perdu mes papiers, en fait, chez Catena Saint-André. Et c'est ma pièce d'identité et mon permis.
1: Alors, pièce d'identité, permis...
2: Oui, au nom de Kotaya Pierrette.
1: Kotaya Pierrette. Et elle était dans... On peut décrire à nous le portefeuille?
2: Non,
1: ou la pochette?
2: En fait, c'était un étui en cuir marron.
1: D'accord.
2: Et dedans, il y avait mon permis, ma pièce d'identité, et puis moi, que des sous. Mais les sous, j'aurais plus, hein. C'est fini.
1: Bon, faut pas dire ça. Vous connaissez, il reste encore des gens honnêtes, monsieur.
2: Oui, je pense bien. Mais voilà, je compte pas sur l'argent, mais je compte au moins sur mes papiers. Si on peut me rendre ma pièce d'identité, je viens de faire en plus.
1: Bon, ben nous croise les doigts. Ou la partie fait un petit tour sur le site de Freedom.
2: Oui, oui, je viens regarder. Il n'y a rien.
1: Et ou la poste une petite annonce quand même au cas où.
2: Non, ça ne m'a pas confirmé. Je ne connais pas trop, utilise tout ça là. Donc, soyons honnêtes.
1: Si vous voulez un petit enfant ou un camarade, il peut faire pour vous. N'hésite pas, les gratuits.
2: C'est ça. Demain, on demande quelqu'un de Freedom. Bon.
1: Alors, si quelqu'un l'a retrouvé ou de bande papier dans cette pochette en cuir au nom de Kotaya Pierrette, à quel numéro il peut appeler?
2: Alors, 06 92.
1: Oui.
2: 86 41 72.
1: 06 92 86 41 72. C'est bien ça, hein?
2: Oui, c'est cela. Oui.
1: Bon, bah, très bien.
2: Ok, ben merci beaucoup.
1: Eh ben, nous croise les doigts, Pau.
2: Ben, merci.
1: Allez, nous retrouvons.
2: Bonne soirée.
1: Bonne soirée à vous. Et on continue, on va aller de ce côté. Freedom, bonsoir.
3: Bonsoir, Freedom.
1: Ben,
3: vous
1: bonsoir.
3: Parliez de Paris tout à l'heure. Ben, écoutez, je vous donne des nouvelles de Paris.
1: Vous, pardon?
3: Oui, je vais vous donner des nouvelles de Paris.
1: Ah, des nouvelles de Paris.
3: Avec un 41,7 hein, degrés.
1: Ah ben ça va, c'est modérable encore, non?
3: Oui, tous les jours depuis une semaine, tous les jours un degré de plus.
1: Oh là là, ben on va arriver jusqu'où là?
3: Ben écoutez, je ne sais pas, parce que les températures sont toujours données à l'ombre, donc ça veut dire que c'est un 44 degrés au moins.
1: Mais là, c'est chaleureux, là.
3: La réverbération des... Il n'y a plus d'arbres, il n'y a que du béton, les immeubles, les plans d'eau où je suis dans le 19e. Donc, ça fait des réverbérations, des immeubles en verre. Donc là, quand vous marchez dans le trottoir, vous avez l'impression que le goudron est en train de fondre sur le trottoir.
1: Ah oui, carrément.
3: Ah oui, carrément, ouais. Ouais. Là où je suis, c'est pour ça que je vais profiter de votre radio, parce que là j'ai pris ce rez-de-chaussée là, mais là il faut je sors d'ici. Je sais pas où je vais, mais là je quitte. C'est impossible. Je suis fermé dans un. En fait, il y a pas d'air. On est fermé entre quatre immeubles, donc il y a pas d'air qui circule, quoi. Donc les gens qui sont à l'étage, ok, mais rez-de-chaussée, oh, mon Dieu.
1: Comment vous faites là? Comment vous allez faire là? C'est
3: là,
1: terrible.
3: J'ai qu'un ventilateur et puis un climeur. J'ai pas pu trouver de climatiseur. Sinon, ça vaut au moins 600 euros. Ils en profitent. Moi, j'ai pas les moyens.
1: Là, ils ont mis les prix des climatiseurs à 600 euros?
3: 600 euros. Oui. Il valait 380-400 euros à Leroy Merlin. Maintenant,
1: Alors, Leroy Merlin, Castorama, Bricorama, tout ça. Hein, voilà.
3: Ils ont pris 30-40% de moins.
1: Ah oui.
3: En plus.
1: Mon Dieu.
3: Un ventilateur à Lidl qui était vendu à 19 euros. Ils se sont battus l'autre jour pour attraper des ventilateurs. Mm-hmm. Ils étaient à 18 euros. Là, ils sont passés à 35 euros. C'est horrible.
1: Mais c'est incroyable, ça.
3: Il faut les commander sur le site. Allez les chercher sur place parce que ils n'exposent plus de ventilateurs dans le magasin.
1: Ah oui, carrément. Parce que les gens, on avait vu des vidéos où les gens se bagarraient pour ça. Voilà.
3: Donc, ils ont trouvé la solution, vous le commandez, vous le payez en ligne, et soit on vous le livre, puisque Lidl maintenant livre l'électroménager, les petites choses, ou alors vous allez le chercher en drive ou en quelque part. Mais ils ne sont plus dans le magasin.
1: Waouh!
3: Il faut en arriver là, vous vous rendez compte. C'est comme à Intermarché quand ils se battaient pour des pots de Nutella.
1: Mais vous pensez que ça aurait pu être géré autrement? On aurait pu le prévoir.
3: Ils l'ont fait maintenant, pourquoi ils l'ont pas fait avant?
1: Avec toutes les alertes qu'il y a eu sur le climat, il fallait s'y attendre au bout d'un moment, non?
3: Alors écoutez, moi je suis un humanitaire, je suis pas trop scientifique, mais un petit peu. Mais moi j'entends toutes choses, notamment des gens du CNRS. Alors, comme on dit, vous savez, les gens sur Internet, il y a à boire et à manger. Mais quand on regarde les situations qui sont évoquées, c'est tout à fait plausible. En fait, on n'a plus de couche d'ozone. Notre couche d'ozone, elle est complètement détruite. Donc, les rayons gamma du soleil arrivent deux fois plus vite sur la Terre.
1: D'accord.
3: Donc là, en ce moment, ben, il n'y a pas d'air. Donc, on est comme si on était dans une cocotte, en fait.
1: Ah oui, d'accord.
3: Voilà, on fait l'effet cocotte. Et plus la pollution. Alors là, dans le sud de la France, la pollution, c'est dû aux cendres et aux incendies. Donc là, et on a des tempêtes de sable qui arrivent du désert, donc en plus...
1: Oui, c'est vrai qu'en métropole, vous êtes souvent... Il y a souvent des tempêtes de sable qui arrivent depuis le Sahara.
3: Les voitures sont toutes rouges.
1: Exactement.
3: Ouais, c'est vraiment horrible. Donc là, moi, j'ai décidé de quitter. Bon, je ne sais pas comment ça va se passer avec le propriétaire, j'en sais rien, parce qu'à mon avis, il ne va pas être content, parce que de toute façon, personne ne va le louer, son truc-là. Ouais, parce que les gens vont demander, mais pourquoi la personne qui était avant vous, l'a quitté? Bah, il va pas dire, c'est parce qu'il fait trop chaud.
1: Bien sûr.
3: Y a même pas de volets. Il y a des volets en fer. Non, mais bon, d'accord, ok. Par sécurité, je comprends qu'il y ait des volets. Je suis au rez-de-chaussée. Mais quand je touche les volets, là, si je m'approche des volets, ma main, je ne peux pas la tenir dessus, à l'intérieur. Donc, à l'intérieur, il y a des doubles vitrages. Donc, ça fait comme un coffrage. Donc, là, c'est impossible. Je ne peux pas ouvrir la fenêtre, là. Là, mon chat, il est par terre. Il est comme une serpillière par terre, le pauvre.
1: Ah oui.
3: C'est malheureux, parce qu'elle a 11 ans, la pauvre, elle a pas demandé ça. La première fois, elle trouvait ça drôle. Deux jours après, on a eu la deuxième canicule. Là, cette fois-ci, je sais pas ce qu'il faut faire.
1: Là, moi, ça me fait peur, hein, ça me fait... J'en arrive même à me poser des questions sur le fait qu'une situation similaire à La Réunion, comment se serait gérée? Comment ça va être géré?
3: Alors, écoutez, moi, je ne fais pas de politique, mais vous allez comprendre. Depuis 2003... On a toujours dit, attention, on a une canicule, il risque d'y en avoir d'autres. Mais à mon avis, c'est passé à gauche, c'est sorti à droite. Bon, on avait deux bons ministres de l'écologie. Il y avait Nicolas Hulot, avant on avait Borloo. Ils avaient bien dit, attention, la France, on a les moyens, s'il y a du soleil, on peut transformer cette énergie, l'énergie solaire, gratuite. On peut installer des panneaux solaires et récupérer de l'électricité pour mettre de la clim. Est-ce que quelqu'un a enregistré ça? Non, pas du tout. Et on vient de dire, il y a quelques jours, que 700 000 logements, dits des passoires thermiques, vont être mis à la location.
1: Non, mais là, c'est incroyable, on marche sur la tête, là.
3: Mais bien sûr, alors 100 000 logements pour La Réunion, hein. C'est-à-dire des logements que personne ne pourrait y habiter, quoi. C'est des taudis, comme ici. C'est des choses où il n'y a pas tout confort à l'intérieur. Il n'y a pas de volets. Les cuisines sont complètement déglinguées. Les WC sont parfois bouchés. Voilà, c'est vraiment des trucs qui normalement ne doivent pas être loués. Mais ils vont les mettre à la location, en espérant que les propriétaires fassent les travaux dans les 5 ans. Tu parles. Au bout de 5 ans, le propriétaire, il va dire au locataire, allez, tu dégages.
1: Bien sûr.
3: J'ai 73 ans, je ne crois plus aux rêves. Je ne rêve plus maintenant. J'ai tellement vu de choses que je ne rêve plus. Là, nous, notre bailleur, ici, où il est, là, dans la résidence. Attendez, moi, je peux dire où j'habite. J'habite à Antony. Mm-hmm. D'accord. Le Haut-de-Bièvre Habitat, qui gère les logements sociaux, ils ont acheté à Châtenay-Malabry, à Sceaux, plus des maisons de retraite. 36 000 logements, multipliés par 500 euros de moyenne. N'allez pas me dire qu'ils n'ont pas les moyens de faire des travaux. Et quand on regarde sur les audits, quand on creuse un peu, on se rend compte qu'en fait, ce sont des fonds de pension qui ont acheté.
1: Ah oui, carrément, c'est des fonds de pension qui ont été... Mais c'est... Enfin, je me demande, hein, quand j'entends tout ça, et surtout là, face aux conditions climatiques, est-ce qu'on nous prendrait vraiment pas pour des imbéciles à nous dire qu'on investit pour préparer, et au final... Il n'y a rien, donc je ne sais pas ce que vous en pensez, monsieur. Allô? Ah, un autre auditeur n'est plus avec nous. S'il peut nous rappeler au 41-51-51 pour continuer la discussion. C'était intéressant. Monsieur, si vous pourriez nous rappeler, on va poursuivre, hein, il est 19h39, on va poursuivre de ce côté. Freedom, bonsoir.
4: Oui, bonsoir.
1: Bonsoir.
4: Voilà, j'appelle, j'ai une vente à effectuer.
1: Oui, bien sûr, vous avez encore le temps.
4: Un bureau informatique avec le siège ergonomique correspondant, mm-hmm, à 140 euros à débattre, est à neuf.
1: Oui.
4: Et donc, peut être visible dans le quartier Vauban à Saint-Denis. Et je laisse mes coordonnées, donc 06 93 85 56 50.
1: Encore une fois.
4: 06 93.
1: Oui.
4: 85 56 50.
1: Très bien. Bon, bah, c'est passé, monsieur.
4: Et bonne soirée à toute l'équipe, et en espérant une victoire française.
1: Eh ben, on croise les doigts aussi pour que la France passe cette étape avec l'Espagne. Mardi, si j'ai pas de bêtises.
4: Je pense qu'on est dans le final avec les équipes restantes. Je pense que Il y a matière à avoir une lutte sans merci, et ça ressemble un petit peu à un remake de la dernière finale qui peut se dessiner entre la France et l'Argentine. Mais je pense qu'il y a aussi l'Angleterre qui fait aussi figure de favori avec une équipe quand même qui, avec l'entraîneur M. Tuchel, l'Allemand, là, qui apporte toute sa patte à cette équipe. Et ils ont une ossature du gardien de but Pickford qui a démontré toute sa classe dans les buts avec une charnière centrale et en attaque avec Harry Kane, avec Bellingham, avec Sarr. Donc je pense que là aussi, à faire très attention, ne pas trop miser Argentine, car je pense que cette équipe de l'Angleterre, contrairement aux fois précédentes, me paraît être beaucoup plus expérimentée. Donc c'était Younous Mogadia, le journaliste de la maison depuis Belle Lurette, qui tenait à donner un petit peu ses orientations pour le dernier carré.
1: Eh ben écoutez, j'espère que les Argentins passeront pas, je le dis clairement, j'espère qu'ils passeront pas, ils seront pas en finale.
4: J'espère qu'on aura une belle finale France-Angleterre.
1: Voilà. Ils le méritent pas.
4: Voilà, bonne soirée à vous.
1: Merci, bonne soirée à vous. Allez, on continue par ici. On est de ce côté. Freedom, bonsoir. Allô?
5: Oui, bonsoir.
1: Oui, bonsoir.
5: Bonsoir. Oui, donc je lance un appel parce que j'ai perdu une pochette avec des documents.
1: Mmh.
5: Et donc, elle est bleue.
1: Oui.
5: Mais je peux pas vous dire où j'ai perdu parce que, bon, ben, comme j'ai dit à votre collègue qui me fasse attendre, j'ai fait le parcours que j'ai fait le jour même.
1: Mmh.
5: Et puis, bon, ben, ça s'avère que j'ai rien trouvé, quoi. Alors, c'est pour ça que je lance un appel à toute personne qui l'aurait trouvé. Parce que c'est les documents qui me... J'en ai très besoin.
1: Et vous, et les documents à l'intérieur étaient au nom de qui?
5: Petit Pas Georges.
1: Alors, monsieur Petit Pas Georges.
5: Oui.
1: Et à quel numéro on peut vous appeler, monsieur Petit Pas?
5: 06 92 17 38 89.
1: Encore une fois?
5: 06 92 17 38 89.
1: Eh ben, c'est passé.
5: Ben, bonne soirée et bonne continuation.
1: Merci, bonne soirée à vous et bon courage.
5: Merci.
1: Au revoir, on continue, on va aller de ce côté. Radio Freedom, bonsoir.
6: Ah oui, bonsoir.
1: Oui, bonsoir.
6: Oui, moi c'est passé un annonce.
1: Oui, bien sûr.
6: Voilà, je vends un 3008.
1: Oui.
6: À 1500 euros à débattre.
1: Mm-hmm.
6: C'est un diesel, un Lexus HDI.
1: Oui.
6: La voiture, ben, ils vendent à l'État parce qu'il y a un petit problème au moteur, mais quand même pas c'est quoi.
1: Alors, où vendent à 1500?
6: À débattre.
1: À débattre. Vente, c'est 3008, hein?
6: Oui, c'est un 3008.
1: Et il y en a combien de kilomètres au compteur?
6: Il y en a à peu près 250 000 kilomètres.
1: Mm-hmm.
6: Et c'est une boîte auto, hein?
1: Boîte auto,
6: c'est
1: d'accord.
6: C'est une boîte auto, c'est une toute option, toute panoramique et tout. Donc, mais bon, ben, 1500 à débattre. Ben, la voiture est disponible chez Sainte-Marie.
1: D'accord. Donc, secteur ah, Sainte-Marie. Et vous ne connaissez pas, c'est quoi le problème, là, Dio?
6: Non, moi, pourquoi amène au garage, ça? Moi, il y a un bruit dedans, mais bon. Après,
1: hein. Donc, là dans tous les cas, il ne roule plus du tout?
6: Si, il démarre et tout, hein.
1: Mm-hmm.
6: Il démarre, tout ça, mais après, bon, il y a un bruit dedans, moi, je ne peux pas rouler avec.
1: D'accord.
6: Voilà. Donc, ben, la voiture, ben, si quelqu'un vient, ben, il faut lui prendre comme dépannage pour lui récupérer.
1: Mm-hmm.
6: Voilà. Ben, mais laisse mon numéro pour la personne intéressée.
1: Bien sûr, envoyez.
6: Voilà, c'est le 06 93 86 30 57.
1: Encore une fois.
6: 06 93 86 30 57.
1: Eh ben, elle est bon, elle est passée.
6: Ok, merci.
1: Merci, bonne soirée à vous. On continue, on va aller de ce côté. Freedom, bonsoir.
7: Bonsoir, c'est pour renouveler une petite annonce, hein?
1: Pardon?
7: C'est pour renouveler, hein? Vous renouvelez les annonces, hein?
1: Oui, bien sûr, elle est où?
7: Alors, on a un frigo Ayer, bon, un grand frigo, hein.
1: Mm-hmm.
7: 218, la marque Ayer, un froid sec.
1: D'accord.
7: Il fait filtrage, eau, glaçon, glaçon, acheté en 2021.
1: Oui.
7: À 1020 euros, vend 650 euros. Et puis, on a aussi un tapis de marche. Tapis de marche, la marque Demios. Mais dans la référence, si vous voulez, quelqu'un peut regarder la référence, c'est T541, acheté en 2026, 2021, payé 704 euros, avec facture à l'appui, hein, revend à 550 euros. Et puis maintenant, un collègue, il cherche ses potes, pas mal de pièces en Hyundai, voiture Hyundai Guess, Hyundai Guess, ou bien une voiture, carrément, c'est quand même une petite voiture Hyundai Guess, encore bon état, il peut acheter aussi, hein. Ben, il recherche des pièces ou bien une petite voiture Hyundai Guess.
1: Hyundai Guess.
7: Oui,
1: Guess. Combien de kilomètres des NASA?
7: Des recherches, mais il recherche des pièces.
1: Ah, aux recherches, pardon.
7: Ben, et bien, si quelqu'un a une petite voiture à vendre aussi, en bon état, il peut prendre aussi. Soit pièce, soit une petite voiture, hein.
1: D'accord.
7: Il laisse mon numéro pour les trois annonces. 06 92.
1: Oui.
7: 55 95 24.
1: 06 92 55 95 24. Et à où, sur quel secteur aller, monsieur, pour le frigo, tout ça?
7: Saint-Denis.
1: Sur Saint-Denis.
7: Voilà.
1: Allez, sur Saint-Denis.
7: Merci, bonne soirée.
1: Merci, monsieur. Bonne soirée à vous. Au revoir. Il est quelle heure? Il est 19h46. On est toujours dans les petites annonces jusqu'à 20h, 99 12 00 pour les pertes et les vols, uniquement 99 12 00. 99 14 00 pour les annonces diverses. Vous vendez, vous recherchez, vous donnez partout ailleurs, bah c'est au 99 14 0 0. Et bien sûr, pour les trouver le radioguidage, le 02 62 41 51 51. Et d'ailleurs, on va rejoindre Marie-Céline. Marie-Céline qui avait perdu son mari en milieu d'après-midi. On vous appelle, Marie-Céline, pour prendre des nouvelles. Alors, expliquez-nous un petit peu, là, pour les auditeurs qui n'avaient pas entendu.
8: J'avais rappelé pour dire que mon mari a été retrouvé à l'hôtel Le Luxe, à Salines-les-Bains.
1: Ah, mais il avait disparu depuis quand?
8: À peu près une heure de temps. Il est parti entre 2h et 3h.
1: D'accord. Non, parce qu'on avait eu Jean-Pierre, nous, qui nous avait appelé pour nous dire qu'il avait retrouvé.
8: Voilà. J'ai eu Jean-Pierre.
1: Oui.
8: J'ai remercié, j'ai retrouvé mon mari.
1: D'accord. Donc, c'est à la suite d'où l'appel sur Freedom.
8: Voilà.
1: C'est Jean-Pierre qui nous a appelé, pardon.
8: Voilà. Et moi, j'ai appelé chez Freedom et j'ai retrouvé mon mari.
1: Donc, d'accord.
8: Donc, j'ai rappelé Freedom pour dire c'est OK, c'est bon.
1: Mais vous l'avez entendu, l'appel de Jean-Pierre à la radio?
8: Ah non. Parce que, vous connaissez, monsieur, quand mon mari a dit, j'ai pu trouver, j'ai appelé Freedom.
1: Mm-mm.
8: Donc Freedom a dit, Jean-Pierre vient d'appeler, il a retrouvé quelqu'un.
1: Ah, d'accord.
8: C'est super, hein? C'est super.
1: Bah, comme quoi, merci Jean-Pierre, alors.
8: Ah oui, et merci Freedom.
1: Ah madame, ben ça par contre.
8: Freedom, et Jean-Pierre, il a pas Freedom aussi. Donc, c'est bon.
1: D'accord. Et donc, où tiens-nous de Marie ou Saint-Élé, au Luxe?
8: Oui, l'hôtel Le Luxe.
1: D'accord. Mais quoi l'été fait là-bas?
8: Ben, il a longé la plage et il peut retourner son chemin.
1: Ah, d'accord, ok, bon, ben. Ouais. En tout cas, tant mieux, alors, s'il finit bien. Marie, comment il appelle encore? Vincent, c'est ça?
8: Oui, voilà.
1: D'accord, bon, ben, en tout cas,
8: c'est... Il finit bien.
1: Mais comment ça se fait que monsieur est parti? C'est la première fois que Vincent, ça va comme ça?
8: Ben, on était en pique-nique et puis, ben, il a marché le long de la plage, il s'est garé.
1: Ah, d'accord, il a marché le long de la plage et il s'est égaré.
8: Voilà, après il est parti à l'hôtel Le Luxe, il a dit je suis perdu.
1: D'accord. Bon, après
8: il a... Donc Le Luxe a appelé chez vous et moi j'ai rappelé Freedom.
1: D'accord. Et là comment il va là?
8: Il est super bien.
1: Comment il va Vincent là, pardon?
8: Très bien.
1: Ah, il est derrière, on peut l'avoir au téléphone là?
8: Non, il dort.
1: Ah, il dort. Bah, il faut bien le couvrir, hein, parce qu'il fait froid, là.
8: C'est bon.
1: Bon, bah, très bien.
8: Allez,
1: bah, en tout
8: merci
1: cas.
8: Merci beaucoup, hein.
1: Super. Madame, on peut crier fort un petit coup, un petit Freedom les Magiques, s'il vous plaît?
8: Ah, Freedom les Magiques, parce que vous connaissez? Et ma fille a dit, maman, appelle Freedom. Il appelle Freedom. Dès qu'il m'appelle Freedom, il demande ça. Et ben, monsieur Vincent, le luxe, c'est après Freedom. Super magique.
1: Ah, bah, génial. Ah. Bon, bah, très bien. Merci, Marie-Céline.
8: Et vous connaissez Freedom, il appelle souvent, moi.
1: Les super, en tout cas.
8: Moi, c'est un abonné de Freedom, moi. Il connaît Freedom.
1: Il fait combien de temps où écoute Freedom?
8: Ah, il y a 20 ans.
1: Il fait longtemps?
8: 20 ans.
1: 20 ans?
8: Ouais.
1: Bah, elle est géniale, ça.
8: Voilà, donc, tout est bien qui finit bien.
1: Tout est bien qui finit bien. Ah, mais pas à d'autres une question, là. Thomas Dioen a une affaire meilleure. Le 7 août, Zati vient concert Freedom?
8: Non, le 3, Mon mari, il a 77 ans, moi, il a 75 ans.
1: Madame n'a pas l'âge pour y ambiancer, ma fille.
8: Oui, mais comment ça fait, les pédales?
1: T'inquiète pas, la musique va mettre en rythme, il perd pas, va remettre les pédales en place, inquiète pas. Oh.
8: Et il me dit pas non, il sait qui est
1: où? Moi, c'est Eric, moi.
8: Eric, moi. Il connaît Marc, il connaît plein de monde, il connaît tout.
1: Ah, moi, on connaît pas, moi, encore.
8: Non, non.
1: Ben voilà. Ben, enchanté.
8: Écoute, merci, monsieur.
1: N'a point de souci. Très bien, et embrasse Vincent Bonou.
8: Et heureusement, Freedom l'est là.
1: Voilà, merci, heureusement, Freedom l'est là. Allez, nous retrouve.
8: Allez, salut.
1: Salut. Et une histoire qui se finit bien. Marie-Céline qui nous appelait parce que son mari avait été porté disparu et il a été retrouvé à l'hôtel Le Luxe qui est passé par Freedom. Ben voilà, une histoire qui se termine bien. On va aller de ce côté. Freedom, bonsoir.
9: Bonsoir. Je m'appelle pour un annonce, s'il vous plaît. Je vends un moto Z750 et en très bon état.
1: Oui.
9: Mais j'étais dans l'Ouest. Et prêt à discuter.
1: Alors, attendez, note bien. Alors, c'est moto comment? Une moto quelle marque?
9: Z750 Kawasaki.
1: Z750 Kawasaki.
9: Mais j'étais dans l'Ouest, mais ils vendent, prêt à discuter. Soit ils sont contents d'un partenaire.
1: D'accord, très bien. À quel numéro il peut appeler au point ça?
9: 06 92 47 36 96.
1: Encore une fois?
9: 06 92 47 36 96.
1: Eh ben, les bons, monsieur.
9: Ok, bonne soirée.
1: Allez, nous retrouve. On va aller de ce côté. Freedom, bonsoir.
10: Bonsoir.
1: Bonsoir.
10: Oui, bonsoir. C'est pour vendre une voiture.
1: Pardon?
10: Je vais vendre ma voiture.
1: Vous vendez votre voiture, alors. C'est quoi comme véhicule, monsieur?
10: 207 Peugeot, 150 000 km, bon état. Mon contrôle technique, je l'ai fait en juin 2026, donc moins de 6 mois.
1: D'accord.
10: Et c'est à débattre, 4 500 €, prix à débattre. Et qu'est-ce que je pourrais dire encore?
1: Donc c'est une Peugeot 207, vous m'avez dit, hein?
10: Oui, c'est ça même.
1: D'accord.
10: C'est bon. Je crois que j'ai dit l'essentiel pour une voiture.
1: Le secteur.
10: Ah, Saint-Benoît, oui.
1: Sur Saint-Benoît.
10: Oui.
1: Saint-Benoît. Voilà. Il fait quel temps, là, sur Saint-Benoît, monsieur?
10: Ah, ça, il pleut, hein. Comme on dit, ça farine.
1: Aïe, aïe, aïe, aïe, aïe.
10: Pourquoi?
1: On n'aime pas la pluie, nous. On aime le soleil. Ça réchauffe le cœur.
10: Ben, moi, je viens de métropole, alors c'est pour ça que je suis venu ici, hein.
1: Ah, ben là c'est loupé, là. Vous êtes d'où, de métropole, monsieur?
10: Thionville, ça fait 20 ans que je suis ici.
1: Ah, 20 ans que vous êtes ici?
10: Maintenant, je vais rester ici, hein, pour toujours.
1: Il paraît, oui, il y en a plein qui disent ça. Une fois qu'ils ont mis les pieds ici, ils ne veulent plus repartir.
10: Oui.
1: Je ne sais pas pourquoi, hein, mais bon.
10: Pourquoi? Parce que c'est pas pareil, on est sur une île, hein. C'est pas. Ça flotte.
1: Ah, oui, c'est sûr que ça flotte.
10: C'est pour ça, en plus, comme il pleut, alors, pour pas faire un jeu de mots, quoi.
1: C'est clair. C'est sûr que là, le contraste avec la métropole est saisissant.
10: Ah, d'accord. Bon, ben, comme ça, on a causé un peu en dehors, annonce, pour vendre et acheter.
1: Exactement.
10: Ça doit être le dernier, je suppose.
1: Non, il y a encore du temps, là. On va prendre notre temps, tranquillement.
10: Voilà. Pour la voiture, sinon, elle est grise métallisée.
1: Elle est grise métallisée.
10: Voilà.
1: Bon, très bien.
10: Il y a des gens qui regardent beaucoup sur la couleur aussi.
1: Eh ben, très bien.
10: Voilà. Mais en tout cas, il n'y a rien à faire au niveau mécanique.
1: Mm-hmm.
10: Tout est en état. C'est pas le contrôle technique, c'est des petites choses. Les dégâts mineurs, j'ai fait aussi. Donc, il n'y a vraiment rien à faire dessus, quoi.
1: Bon, très bien.
10: Donc,
1: est-ce que vous pourriez donner votre numéro de téléphone
10: avec, quoi. Ah oui, c'est mieux.
1: Eh oui.
10: 93 01 119 12.
1: Alors, c'est, il me faut le numéro avec lequel, là, vous m'appelez.
10: C'est pas ça?
1: 06 92 21.
10: Ah, je me suis trompé de téléphone, j'en ai deux. Des fois, je me.
1: Quand
10: je
1: non, pas un, de souci.
10: Alors, 06 92, oui, 21 80 24.
1: Ça même. Même, 06 92 21 80 24.
10: Allez, merci. Hein,
1: nous retrouve,
10: bonne soirée. Hein.
1: Bonne soirée également. 19h55, mais je pense que nous encore le temps pour un petit appel. Freedom, bonsoir. Non, eh ben nous passons Stella. Freedom, bonsoir.
11: Allô, bonsoir.
1: Bonsoir, coupez la radio s'il vous plaît.
11: C'est Charlie Tropical ou pas là?
1: Pardon?
11: C'est Charlie Tropical ou pas?
1: Pourquoi?
11: Ben pour voir si nous m'y peut passer mon annonce, à moi avec mon camarade.
1: Ah ouais, écoute camarade.
11: Oui, ben...
1: Pourquoi ça...
11: Là, bon, c'est un zoré, dis on va commencer ici, ben nous passons de l'annonce.
1: Vous êtes deux ans les choses là?
11: Ah oui, ben...
1: Là, 19h20, tu as pas encore dans les choses là?
11: Mais chaud! Eh, nous comme la braise.
1: Vous allez chaud comme la braise?
11: Ah oui,
1: mais... Où ça se tient les là?
11: La nuit Saint-Pierre.
1: Saint-Pierre?
11: Oui, présente à Walbon. Enchanté, mille les oreilles. Les oreilles, mille les choux en train d'aller.
1: Vous les choux en train d'aller?
11: Non, oui, tout pile. mille les choux. Mille les oreilles.
1: Et oui, on a compris, ça inquiète pas, c'est pas grave, ça, qu'importe qui vous l'aimez.
11: Non, mais il aimerait faire une annonce.
1: Mais une annonce de quoi? Mais il comprend pas.
11: Mais parce que moi, je fais la musique.
1: C'est qui la dame derrière qui parle là?
11: Ah, ça c'est madame à moi, ça c'est pas les questions.
1: Ben, vous appelez pour faire des rencontres et tu es avec ta femme, donc c'est un plan à plusieurs alors.
11: Mais parce que c'est compliqué en ce moment, là, c'est compliqué, elle cherche tout là, sa femme, donc on a mis les polygames.
1: Ah, d'accord, ok. Ben, les gars, mais là il est que 20, il est même pas 20h les gars, c'est à partir de 20h, chaleur tropicale.
11: Ben, 20h, c'est bon. Ah, nous, on commence bonheur.
1: Ah, on veut commencer bonheur, on les presser alors.
11: Ah, oui, allez,
1: on va. On les presser comme. Ben, à cause de les presser comment, la diazote, si les presser, ils pètent vite, hein.
11: Non, eh ben alors. Où c'est les copines?
1: Où c'est les copines?
11: Ben là, non, tu m'as dit, c'est des rencontres.
1: Oui, ben.
11: Là, il n'y a que moi et toi pour l'instant.
1: Ah non, mais là, il n'y a que toi. Il n'y a que toi et toi-même.
11: Il n'y a que toi et toi-même.
1: Non, moi je suis pas dans ces histoires-là, moi, mais il n'y a que toi et toi-même.
11: Ben alors, tu m'as dit que tu fais des rencontres.
1: Mais c'est ça que je comprends pas, moi. Il y a ta femme derrière. Ben, soit vous appelez pour un plan à trois, ou à plusieurs, oui, soit c'est...
11: C'est pour un plan à trois.
1: Ah, d'accord. Et du coup, l'autre camarade, là, qui nous a appelé en premier, là, lui aussi, il est là?
11: Il est aussi, bien sûr, il est là.
1: Ben, donc c'est un plan à quatre, alors?
11: À plusieurs.
1: Et à plusieurs. D'accord.
11: Si tu veux, tu peux venir aussi.
1: Non, moi je travaille, moi, je viens pas. Et même, je fais pas de bêtises comme ça.
11: T'as déjà la copine.
1: Mais Alban, mais là tu es ici combien de temps là?
11: Là, dans pas longtemps, ça fait déjà deux semaines que je suis là, je pars mercredi.
1: Bon. Ben vous nous appelez tout à l'heure, on va aller sur la route, nous on a des accidents. Vous nous appelez à 20h, d'accord?
11: Allez, les bons.
1: À tout à l'heure. On va rejoindre Eric pour un accident du côté de Sainte-Marie. Eric, bonsoir.
12: Oui, bonsoir.
1: Bonsoir, qu'est-ce qui se passe du côté de Sainte-Marie, Eric?
12: Il vient d'avoir un accident dans le sens Saint-Denis-Sainte-Marie, monsieur.
1: Donc Saint-Denis-Sainte-Marie, on est vers où, là? Allô?
12: Vers la station, un peu plus en face de la station, on va dire.
1: La station après le Sainte-Marie-la-Réserve?
12: Oui.
1: D'accord. Et il y a des gros bouchons, là, dans le secteur?
12: Ça va arriver parce que le semi-remorque, à mon avis, a tapé dans le parapet.
1: Oui.
12: Et il est en contrebas sur le parapet, finalement.
1: D'accord. Donc, c'est dégâts matériels uniquement avec un semi-remorque, c'est ça?
12: Et j'ai vu une voiture juste à côté. Je pense qu'il avait une voiture, c'est une voiture de dépannage. Hein.
1: D'accord, ok. Et vous pensez que c'est quoi? C'est voilà. Que dégâts matériels, pas de blessés?
12: Monsieur, je peux pas vous dire parce que je venais au même moment et j'ai vu le véhicule arriver devant moi sur le parapet, j'ai esquivé.
1: Ah oui, vous l'avez vu en direct l'accident?
12: Ah oui, j'ai vu en direct, oui, en direct, oui. J'étais le troisième ou quatrième véhicule qui venait dans le sens Sainte-Marie-Saint-Denis.
1: Waouh, mais monsieur, mais ça a dû être impressionnant là.
12: C'était assez impressionnant, mais avec la route, j'étais à 70-80, les véhicules aussi.
1: Et monsieur, vous imaginez? Vous êtes sur la 4 voies, vous roulez, en face, il y a un semi-remorque qui arrive?
12: Ah ben, écoutez monsieur, oui, effectivement, c'était assez... Ben, vous savez, c'est tellement subi que j'ai subi le truc, j'ai esquivé les pierres parce que ça a tapé dans le... dans le parapet, il y a de la pierre qui s'est envolée sur le, dans le sens Saint-Denis aussi, hein.
1: D'accord. D'accord.
12: On va avoir un gros embouteillage, hein. C'est, je pense que ça a commencé, hein.
1: Ah, parce que ça empiète sur l'autre voie, vous voulez nous dire?
12: Non, ça empiète que sur la, oui, en fait, ça empiète, oui, sur les deux voies. Sur les quatre voies.
1: Ah, ça.
12: Le sens Sainte-Marie, Saint-Denis. Mm-hmm. Y a que les dégâts, pierre, et le véhicule. Parce que c'est un camion, ben, il a tout pété devant, hein.
1: D'accord.
12: Voilà.
1: Bon, ben, on va signaler ça, et là, vous nous dites que les embouteillages vont pas tarder à commencer, là, dans le secteur.
12: Oui, je pense, oui, voilà, voilà. Dans le sens Saint-Denis-Sainte-Marie.
1: Dans le sens Saint-Denis-Sainte-Marie.
12: Les gens vont ralentir aussi dans le sens, Sainte-Marie-Saint-Denis aussi, parce que c'est assez, ben, le véhicule est entre les deux voies, finalement.
1: Ah oui.
12: Il est resté sur le parapet. J'ai vu deux mecs dedans. J'ai vu deux mecs dans le camion.
1: Mmh.
12: Oui, ça c'est sûr, je les ai vus. Après, j'ai vu un véhicule, je sais pas si c'est un véhicule qui était sur le véhicule de dépannage.
1: Eric?
12: Oui, il a tapé derrière. C'est sûr qu'il y a un véhicule aussi qui était avec, hein.
1: Bon. Ben Eric, on va signaler ces informations. On va également repartir sur la route. Merci Eric pour ces informations.
12: Merci à vous.
1: Merci et prudence sur la route. On va rejoindre Larissa avant de signaler ces informations. Larissa qui est du côté de la ravine des chèvres. Larissa?
13: Oui, bonsoir.
1: Bonsoir Larissa. Expliquez-nous là ce qui se passe à la ravine des chèvres.
13: Moi,
1: là.
13: Je suis passée de l'accident. Moi, j'étais dans l'autre sens. Je suis dans le sens Sainte-Marie pour aller vers Saint-Denis.
1: Oui.
13: Et l'accident, lui, il est dans le sens Sainte-Marie pour aller vers Sainte-Suzanne.
1: D'accord.
13: Et en fait, nous, ce qu'on a vu, il y a une voiture sur le toit et le camion de dépannage qui est sur le terre-plein central.
1: Ah, d'accord. Donc, c'est un camion de dépannage qui est sur le terre-plein central.
13: Voilà. Et la voiture, je ne sais pas si la voiture était sur le camion de dépannage ou si c'était dû au choc avec le camion de dépannage.
1: Mmh.
13: Mais le camion de dépannage, lui, il est monté sur le terre-plein central et il a cassé le terre-plein central. Et du coup, pour les voitures qui viennent dans le sens où moi je suis, du coup, pour venir vers Saint-Denis, on est obligé de dévier sur la voie de droite ou sur la voie de bus parce qu'en fait, il y a plein de débris. Donc, l'accident impacte les deux sens de circulation.
1: Mais au niveau du secteur, on est bien... alors, l'auditeur nous disait qu'on est dans le on secteur de la station, après le clair la réserve.
13: Là où il y a les deux stations en face à face.
1: Ah, voilà. Donc, voilà. C'est bien ça. C'est après le clair la réserve. Hein.
13: Après le clair la réserve.
1: D'accord.
13: Et dans le sens, du coup, pour revenir sur Saint-Suzanne. Mais du coup, ça impacte les deux sens de circulation. Parce que comme le camion d'épanage a heurté le terre-plein central et est monté sur le terre-plein central, du coup, nous, de notre côté, il y a plein de débris. Donc, on est obligé de dévier sur la voie de bus.
1: Mmh.
13: Le passer sur la voie de gauche, c'est impossible parce qu'il y a la moitié du camion d'épanage qui dépasse, plus les débris sur la route.
1: Bon, eh ben, très bien. Merci Larissa. On va rejoindre Patrick aussi pour d'autres informations.
13: Bonne soirée.
1: Merci, bonne soirée. Et Patrick aussi qui est avec nous pour cet accident qui semble très impressionnant là du côté de la ravine des chèvres. Patrick?
14: Oui.
1: Oui, bonsoir Patrick. Pourriez-vous nous expliquer un petit peu là?
14: Bonsoir. Bon, apparemment, le camion, il est monté, il était dans la direction Saint-Denis-Sainte-Marie.
1: Mmh.
14: Et en fin de compte, c'est pas avec la route qui est assez glissante, assez mouillée quand même. Apparemment, il est monté sur le parapet en béton, il a tout cassé au niveau du où il est.
1: Oui.
14: Il termine carrément de le sens Sainte-Marie-Saint-Denis, avec beaucoup de bruit sur la route, même les morceaux de murets, là.
1: Mm-hmm.
14: Ouais, il aime carrément la voie de droite du côté Saint-Marie-Saint-Denis.
1: D'accord, ça gêne carrément la circulation, là.
14: Voilà. Et toute la queue du camion, la location, là, il est sur la voie de Saint-Denis-Saint-Marie. Et ça va causer quand même pas mal d'embouteillages dans les heures qui arrivent, les minutes, quoi.
1: Ah oui, ben là, comme on est en train de nous expliquer cet accident, ça a l'air très impressionnant, là.
14: Ah oui, parce que moi, l'accident, je l'ai pas vu vraiment en réel. Et quand je vois la fossée du camion où il est posé, il a dû avoir quand même pas mal de chocs dans la cabine. Hein.
1: Et on nous parlait d'un véhicule aussi sur le toit. Ce véhicule aurait été remorqué par le camion.
14: Ah ben, ça se peut la voiture, il était transporté par ce camion, et après, vous prenez le choc, la voiture ne tient pas sur la...
1: Bien sûr. Bon, ben on va signaler cette information là concernant cet accident là qui va causer de gros embouteillages sur le trafic.
14: Ça va causer, le temps d'un camion dépannage en plus, un camion levant avec bruit. Et toi pour enlever la voiture. Hein.
1: Bon, ben très bien, merci beaucoup. Merci Patrick et prudence. On nous a dit que la chaussée était glissante. Il y a encore de la pluie là dans le secteur.
14: Moi j'ai rentré Saint-Denis, mais en fin de compte, moi je suis déjà passé. Mais ce qui arrive derrière, ils vont prendre un sacré coup là.
1: Bon très bien. Merci Patrick.
14: Dans les décences en plus.
1: Très bien. Merci beaucoup et bonne route à vous.
14: Moi, je demande de prudence à celui qui vient vers Saint-Denis et celui qui va vers Saint-Marie, Saint-Benoît, tout ça, Saint-Isaine.
1: Eh ben très bien, merci beaucoup Patrick, et on va signaler ça, cette information tout de suite, avant de passer à la suite de l'émission.
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0: Et 20h passées de 7 minutes, on rappelle ces informations radio guidage. On parle d'une perte de contrôle d'un camion de dépannage. On est dans le secteur de la ravine des Chèvres. On se trouve après Leclerc-la-Réserve, là où il y a la station essence dans le sens Saint-Denis-Sainte-Marie. On parle d'un camion de dépannage qui aurait perdu le contrôle et qui se retrouve en plein milieu de la 4 voies. Camion de dépannage qui déborde aussi dans l'autre sens de circulation, c'est-à-dire Sainte-Marie-Saint-Denis. Beaucoup de débris à signaler dans le secteur sur les deux fois deux voies. Embouteillage à prévoir. On a aussi un véhicule qui semblerait-il aurait été tracté par ce camion de dépannage qui se retrouve sur le toit. Automobiliste, si vous êtes dans le secteur, prudence, et vous pouvez nous appeler au 02 62 41 51 51 pour ces plus d'informations radio guidage. Information également pour les auditeurs de Freedom 2. On parle d'une perte de contrôle d'un camion de dépannage dans le secteur de la ravine des Chèvres. On se trouve dans le sens Saint-Denis-Sainte-Marie. Le camion de dépannage qui aurait perdu le contrôle est en face de la station essence après le Leclerc de la Réserve. Et ce camion de dépannage se retrouve là sur le terre-plein central et qui gêne du coup les deux sens de circulation. Beaucoup de débris dans le secteur, embouteillage à prévoir dans le secteur. Et bien sûr, si vous avez toute information radio guidage, le 02 62 41 51 51. Le service radio guidage à votre disposition, nous informer, c'est aussi vous informer. Pour l'heure, il est 20h09, tout de suite le flash de la DOPRL et après ce sera chaleur tropicale. Alors le temps, le flash, il marche, attendez un coup marmaille, et voilà.
1: Plus d'un tiers des Français soumis à la vigilance rouge pour canicule, 37 départements concernés jusqu'à demain soir. Les 40 degrés ont été dépassés en Nouvelle-Aquitaine aujourd'hui. À partir de 22h demain, 11 départements devraient redescendre en vigilance orange selon le dernier bulletin de Météo France. En Bretagne, dans les pays de la Loire, mais aussi la Creuse, l'Orne, la Haute-Vienne, la Vienne et les Deux-Sèvres. Et à cause des fortes chaleurs, 3 réacteurs nucléaires sont à l'arrêt dans des centrales situées près de la Garonne, du Rhône et de la Meuse. 8 autres fonctionnent à puissance réduite, annonce EDF. 300 personnes ont été évacuées dans le Val d'Oise hier soir à cause d'un véhicule suspect garé à proximité d'une synagogue. Selon Laurent Nunez, invité de BFM TV, la voiture contenait une arme de guerre. La DGSI craignait une attaque contre la communauté juive importante à Sarcelles. Le parquet antiterroriste annonce avoir ouvert une enquête. 120 ans, jour pour jour après la réhabilitation d'Alfred Dreyfus par la Cour de cassation, l'hommage rendu par Emmanuel Macron ce dimanche. Le chef de l'État en a profité pour célébrer les justes de la nation, celles et ceux qui ont aidé des juifs pendant la guerre. La mairie de Paris a également choisi de renommer la place Maurice Barrès. Désormais, elle s'appellera place Lucie Dreyfus, du nom de la femme de l'officier condamné à tort, elle-même victime d'antisémitisme. Dans une tribune publiée dans Libération, les élus expliquent vouloir lutter contre la haine de l'autre. Les États-Unis ont frappé très fort l'Iran cette nuit, assure Donald Trump à la chaîne NBC. 140 frappes contre l'Iran après la destruction d'un navire dans le détroit d'Ormuz. Depuis, la République islamique bombarde plusieurs pays de la région et a décidé la fermeture du détroit d'Ormuz. Le Bahreïn, le Qatar, Oman et la Jordanie sont visés. Et puis, tous les favoris sont au rendez-vous. L'Argentine et l'Angleterre qualifiées pour le dernier carré de la Coupe du Monde. Avec la France et l'Espagne, ce sont donc les 4 premières nations au classement FIFA qui sont les dernières en lice dans ce mondial. Voilà pour l'info. Bonne fin de journée à tous. Bonsoir à tous. Plus d'un...

0: 20h minuit pour...
1: C'est tout, non?
0: Oui, c'est tout, voilà. Ben, 20h minuit, Prisca, apparemment, il veut faire de minuit jusqu'à 5h du matin. Voilà, ben, 20h minuit, on est ensemble dans Chaleur Tropicale. Il n'entend pas ou bien un peu... Il n'y a pas de couilles dans le pâté. Il n'y a pas de... Voilà. Pas avant 22h30, en tout cas. C'est quoi? Oui. Est-ce que Mi peut travailler?
2: Non, on peut pas travailler
0: tranquillement.
2: Non, on peut pas. Alors moi, je veux savoir si vous faites de l'amour au téléphone.
0: Non.
2: Et une couille ou une testicule ou deux testicules.
0: C'est-à-dire, on m'a pas compris.
2: Ah, je sais pas.
0: C'est quoi ça?
2: Hier soir, c'est tout pour moi.
0: Vous m'avez connu un petit peu qu'à autre bouchon hier soir.
2: Non, non, non.
0: Est-ce qu'on mange bouchon? Mais bon. Écoute, nous, on en saura plus peut-être après. En tout cas, Marmaille, 99-12-00 pour vos petites annonces, messieurs. Messieurs, s'il vous plaît, ce soir, s'il vous plaît. Pas de je pèse ou je mesure. Soyez...
3: Sébastien.
0: Soyez... Soyez... ah, Bastien finalé. Aïe, aïe, aïe. Papa dit ça, ouais. Incroyable. Des fois, midi, d'ailleurs, Dom la rejoint à moi du côté du standard. Des fois, midi, faut mettre caméra dans le studio là parce que les... Aïe, aïe, aïe, aïe, il se passe des choses. Bon, 99-12-00 pour vos petites annonces, messieurs. 99-13-00 pour vous, mesdames, ou les couples. Et le 99-11-00 pour la libre antenne. Le 41-51-51 pour les informations radio-guidage. Et puis, bah c'est tout. Mais bon, on m'a tout dit, malin. Bah, sans plus attendre, allons par ici. Freedom, bonsoir. Freedom, bonsoir.
4: Oui, bonsoir. Passez une petite annonce, s'il te plaît.
0: Bien sûr, une petite, alors une toute petite.
4: Ouais, une moyenne ou une grande, peu importe.
0: Bah, toi, tu vas voir, petite, moyenne ou grande.
4: Bah, maximum, comme on dit, comme quand il y a 5 vitesses sur une voiture avec le turbo.
0: Bah, allez, bah, nous écoutons.
4: 1, 2, 3, 4, 5.
0: Allez, nous écoutons.
4: Oui, donc, en fait, moi, je m'appelle Emmanuel.
0: Bonsoir, Emmanuel.
4: Ouais, comme la chanson. Et je voudrais, pardon, excusez-moi, là, j'ai des choses dans la gorge.
0: On a un chat dans la gorge.
4: Oui.
0: Toussez.
4: Toussez,
0: Emmanuel.
4: Pardon, c'est sorti. Non, c'est parce que j'ai causé beaucoup, alors je suis un peu fatigué, quoi.
0: Je pense. D'accord.
4: Un peu chargé, quoi. Et quand on fait du sport, bah, c'est comme ça, hein. Même s'il pleut, bah, on fait du sport quand même.
0: Ah, voilà, quoi, ah, vous êtes un sportif alors?
4: Oui, je suis un sportif parce que justement, je cherche une femme qui aime bien le sport.
0: Prisca, vous aimez le sport?
4: Oui, mais pas.
0: On a notre Prisca nationale qui aime le sport.
4: Oui.
0: Ah bon, qui a des abdos.
4: Ah, les abdos.
0: Est-ce que vous avez des abdos, elle me demande?
4: Bah, après, non. Bah, après, avec l'âge, on perd un peu, quoi.
0: Est-ce que vous êtes grand, Prisca me demande?
4: Ah, oui.
0: Grand, c'est-à-dire?
4: 1m77. Pourquoi?
0: 1m77, Prisca. Non, Prisca me dit, est-ce que vous avez une moustache? Est-ce que vous avez une moustache?
4: Ouais, mais Prisca, c'est l'animatrice.
0: Oui, bah Prisca, là, elle me mime des choses, elle me dit, elle est intriguée, elle veut en savoir plus. Est-ce que vous êtes grand?
4: Ça veut dire que t'as besoin d'aide, alors.
0: Est-ce que vous avez des cheveux, elle me demande?
4: Ah oui, j'ai des cheveux, mais pas de barbe, pas de moustache.
0: Pas de barbe, pas de moustache. Est-ce que vous avez des poils, elle me demande?
4: Ben, ça pique un peu quand on rase pas trop, quoi. Des fois, on n'a pas toujours envie de se raser, mais c'est pas long, quoi.
0: Est-ce que vous rasez, elle me demande?
4: Non, moi, non. Je laisse tout comme ça.
0: Ah, vous laissez tout comme ça? Voilà. Elle me dit, dans ce cas, si vous avez des poils, est-ce que vous faites des couettes?
4: Ouais, mais ça, c'est... ça, c'est pour les filles, ça, les couettes sur les cheveux.
0: Non, ah, non, pas dans les cheveux, monsieur, mais c'est pas grave. C'est pas grave, Emmanuel.
4: Hein? Non, mais c'est pas grave. Il faut que je laisse pousser alors. Faut que je rappellerai dans un mois et ça sera un peu plus long.
0: Et Prisca me demande, vous avez quel âge?
4: Ah non, moi j'ai dans la soixantaine.
0: Mais ça fait quoi, monsieur? C'est pas grave. Elle me dit, c'est bon.
4: Vous avez l'âge exact? Ah, parce que des fois il y a des gens qui disent, je suis dans la cinquantaine ou dans la...
0: Je sais pas si vous vous rendez compte un petit peu, monsieur, mais là j'ai Prisca qui me regarde avec des yeux pétillants, crépillants, crépitants.
4: Non, je sais comment elle fonctionne. C'est bon.
0: Ah bah moi je le sais pas. J'aimerais bien savoir comment elle fonctionne.
4: Elle est comme ça avec tout le monde.
0: Elle est comme ça. Alors, monsieur,
4: elle taquine.
0: Vous êtes bien privilégié. Moi, elle est pas comme ça avec moi.
4: Ah oui, mais parce que non, mais ça c'est juste pour mettre un peu, pour faire monter la sauce.
0: Ah bah si à continuer comme ça, je pense qu'avant 22h30 la sauce elle va exploser.
4: Non, hein. Quand même, parce qu'elle est jeune, elle a la trentaine. Elle.
0: Mais vous savez, monsieur, l'âge ça veut rien dire au bout d'un moment.
4: Oui, ça veut rien dire, mais quand même, moi par exemple.
0: Prisca me rectifie. Ouais, donc. Prisca rectifie, dit ne m'insultez pas, je n'ai pas 30 ans, j'ai 43 ans et toute l'expérience de la vie qui va avec.
4: Non, mais moi je pensais qu'elle était dans la trentaine par rapport à la voix. Par rapport à la voix. Mais après, c'est mieux de rajeunir quelqu'un, ça fait toujours plaisir. Non? C'est mieux. C'est mieux d'être dans la trentaine que d'avoir 43.
0: Oui, ben là, Prisca, elle me dit, elle aime bien déguster les bonnes bouteilles de vin, des millésimes qui prennent avec l'âge.
4: Ah oui, d'accord. Bah oui, ça, le goût, il n'est pas le même.
0: Ah, le cépage n'est pas le même.
4: Mais moi, malheureusement, comme je suis un sportif, bon, bah, je peux pas boire trop. Alors, c'est modéré, quoi. Avec modération, quoi. Pas trop, quand même, quoi. Un sportif, il fume pas, il boit pas. Mais il s'amuse. Il peut aller danser, il peut faire tout le reste, quoi. Il compense par d'autres activités.
0: D'accord.
4: Vous voyez ?
0: Bien sûr.
4: Bon. Après, ah oui, l'âge. Je suis obligé de le dire, l'âge, non.
0: Oh, vous pouvez donner une fourchette, vous pouvez donner à peu près. C'est pas très grave.
4: Dans la soixantaine à monter. Mais pas
0: fourchette ou cuillère ?
4: En dessous, hein. Disons pour trancher au milieu, quoi. Voilà. Quoi.
0: D'accord.
4: Entre 60 et 70, donc on a trouvé combien, quoi.
0: Mais très bien. Et qu'est-ce qui vous attire, vous, chez une femme? Qu'est-ce qui vous fait craquer, la première chose qui vous fait craquer?
4: L'humour. Ouais, c'est-à-dire, on peut plaisanter, mais ça vient au fur et à mesure, il faut être sur la même longueur d'onde, il faut être connecté, quoi. Faut pas être connecté sur Internet, hein, c'est naturel, c'est de yeux dans les yeux, ou par exemple le face-à-face, c'est quand on découvre une personne.
0: Bien sûr.
4: On découvre une personne en rencontrant au téléphone, c'est très difficile d'avoir... On peut avoir un point de vue, mais c'est vraiment dans la rencontre que ça va se faire la finalité, quoi, s'il peut y avoir plus ou pas. S'il n'y a pas de rencontre, c'est pas une photo qui...

0: moi je suis meilleur.
1: Grâce bah merci. Alors maintenant il reste le point crucial. À quel numéro on peut t'appeler?
0: Prisca, c'est pareil quoi.
1: Mais bon, Prisca là, Diaou, n'a point de souci. On attend juste ton numéro.
0: Ah ben si je comprends bien, j'ai même plus besoin de dire le reste parce que finalement j'ai dit des choses que je voulais pas vraiment dire. Bon, on va en rester là, on verra bien si ça fonctionne.
1: Hein. Très bien. À quel numéro on peut t'appeler?
0: Tu penses que c'est bien comme ça?
1: C'est très bien.
0: Ah cool, alors c'est comment c'est ton prénom juste parce que
1: Eric.
0: Ah Erika.
1: Oui Erika, oui.
0: Donc ta femme elle s'appelle Erika, Erika.
1: Oui exactement.
0: Elle est bonne sœur. Donc mon numéro.
1: Pas trop mais bon. Oui allez 0692.
0: Ah, c'est 92, parce que j'ai deux numéros, je ne savais plus.
1: Oui.
0: 06 92 21 80 24.
1: Encore
0: une fois, en chantant 06 92 21 80 24.
1: Parce que allez,
0: en même temps que la...
1: ça marche. Bisous, bye.
0: Bon animateur.
1: Merci beaucoup, et nous retrouve plus tard. Pas de souci, bisous, bye.
0: Si jamais je trouve quelqu'un, je t'appelle.
1: Tout le temps, ils me disent tout ça, qu'on va t'appeler si on trouve quelqu'un.
0: Comme ça, il n'y a plus besoin d'appeler la radio, quoi.
1: Mais j'ai personne.
0: Ah oui, puis,
1: bon.
0: Tranquille, quoi.
1: Allez.
0: Allez, bonne route, hein.
1: Bye, bye. Bye. Allons par ici, un petit coup là. Freedom, bonsoir.
2: Allô?
1: Oui, bonsoir.
2: Bonsoir. Je me prénomme Patrick, je passe une petite annonce pour rencontrer une dame.
1: Bien sûr Patrick, on va y aller où?
2: Ne dis toujours. Bon, écoute,
1: oui.
2: La dame que je recherche, c'est une dame dans les 54 à la 60.
1: D'accord.
2: Même jusqu'à 65, c'est pas grave. Hein. Et puis, pas même des faits de la 60 à monter.
1: Allô? Patrick? Ah, Patrick, si c'est pour dire à nous l'annonce après un petit coup. Commence pas comme un marmayen, allons continuer. Freedom, bonsoir.
3: Ah, merci.
1: Freedom, bonsoir.
3: Bonsoir.
1: Oui, bonsoir.
3: Je vais passer une annonce, s'il vous plaît.
1: Vous voulez passer une annonce?
3: Oui.
1: Oui, allez-y, bien sûr.
3: Je m'appelle Sébastien Dunon.
1: Oui.
3: Je suis célibataire veuf. J'aimerais avoir une femme de... dans les 25-50 d'années.
1: Oui.
3: Pour voilà, ça serait de durable. Métro ou une créole, préférence Saint-Denis, Melonron, partout.
1: Alors, attendez. Au standard, là, le standard, il me fait signe, là. Il me dit que, déjà, vous êtes déjà passé dans la semaine, et c'était avec moi en plus.
3: Oui, mais dimanche, on en doit passer, non?
1: Mais.
3: Allez-y.
1: C'est qui, ça, du coup?
3: Sébastien.
1: Attendez un coup là. Attends, m'y garder un affaire dans mon banc de notes, mon banc de conducteur, conducteur, tout ça là. Hein, c'est pas où, parce que là, au standard, il redire mal la même chose. C'est pas où, là, dit comment out forme les morts dans l'avion, le MH370, là?
3: Maintenant, laisse-moi parler.
1: Non, c'est ça ou pas ça?
3: Oui.
1: Oui? Alors, il tombe bien, on est là, parce qu'en fin d'émission, mi que pas sous-entendu, mais t'es pour parler de où en fin d'émission, la dernière fois qu'on l'a passé?
3: On l'a passé, mais dis-moi, on n'a pas le droit de passer alors.
1: Non, on m'a pas dit Okuna le droit ou pas. On m'a pas dit Okuna pas le droit ou pas parce que le dimanche il réinitialise. Bien sûr qu'on a le droit. Bien sûr qu'on a le droit. Mais par contre, il veut pas une petite question là.
3: Oui.
1: Oui. Alors là, au standard, il dit où les agents de sécurité, où les ambulanciers, où les pilotes d'hélicoptère.
3: Non,
1: attends, la cerise sur le gâteau. Néna une femme, d'accord, de métropole que l'envoie à nous. Un échange avec vous par SMS au 06 92 91 5000. Elle envoie à nous ça au 06 92 91 5000, le numéro des SMS. Ou ça, où t'es envoyé à elle une photo de femme, ou soi-disant de femme, que l'était dans l'avion, justement. Et les photos, elle a été volée sur Internet.
3: Oui, maintenant vous ne laissez pas parler. Comment vous explique? J'avais doute cette femme qu'elle va aller partager dans tous les réseaux sociaux. Donc, j'ai pas donné mon défunt de ma femme. J'ai donné une autre photo de quelqu'un d'autre.
1: Donc on joue avec ça. Ou diamant ou de femme, les morts, mais on donne le photo à une autre femme.
3: Moi, je donne pas le photo de mon défunt. Et même pas mon photo, je ne peux pas partager. Je partage pas mon photo maintenant.
1: Ah ouais, mais donc en fait, quand tu l'es un menteur alors, comme Créole, il dit où la baiser de paquet alors?
3: Non, c'est vrai, j'avais l'intuition qu'elle va aller partager dans les réseaux sociaux.
1: Ben pourtant, elle a le message, excusez-moi, m'y mettre en mute parce que sinon m'y gagne pas. Pourtant, le message qu'elle nous a envoyé, la capture d'écran qu'elle nous a envoyé, c'était juste un échange bon.

0: bonjour et Ola réponde oui bonjour je suis veuf, voilà la photo de ma femme. C'est les premiers trucs qu'Ola dit.
1: Oui, ça, j'ai dit ça, ça me va. J'avais un doute parce qu'elle va partager dans le réseau social. Mon copain m'a dit, donne ce photo-là, donne pas photo de ton défunt. Mais t'as bien dit. Et j'ai pas donné.
0: Et de bah, elle est chaud quand même de jouer là-dessus, non? Ah. Dominique Prisca, les témoins, mon doigt l'a pas du tout appuyé. Hein, attention, hein, pas que ça t'y dit, mi-coupe. Sébastien Dunord, tu peux nous rappeler hein, qu'on termine ça. Hein. Freedom, bonsoir.
2: Allô, bonjour.
0: Oui, bonsoir.
2: Ça va, t'as vu que t'es sur radio tué.
0: Éteins déjà radio, s'il vous plaît.
2: Attends, 2 minutes. Le temps lève.
0: Bah, le temps où lève, ben.
2: Bah, le bon.
0: Elle est bon pour vous, elle est pas bon pour mes oreilles.
2: Ah oui. Vous connaissez pas bon vos oreilles.
0: Mm-hmm. Allô?
2: Oui.
0: Oui.
2: Passe une petite annonce.
0: Quelle annonce vous pouvez passer encore là dans l'état ou là?
2: Ah, mais pas l'état, mais écoute radio. Faut les écouter, mais c'est. Ciao, mais à fond demain.
0: Ben elle est bon, allez.
2: Allez, mais ben Jean-François Germain.
0: Mm-hmm.
2: M82, M65. Pour 90 kilos.
0: Il écoute à où, hein?
2: Bon, je vais déplacer. Je vais recevoir. J'ai une femme dans les 1m70. Ben, 1m60. Mon mesure. Si, gars, c'est un combustion, cette zone, me gagne déplacé jusqu'à cette zone.
0: Un
2: bon bus, parce que ça, me gagne pas aller, mais après, on ne produit pas.
0: D'accord.
2: À moi, mes brèmes, les barbus, tu tombes rase un petit peu des semaines.
0: En bas, les poilus.
2: Non, plus trop.
0: La plus trop, il tombe.
2: Ah non,
0: tête propre.
2: Plus chauve.
0: La tête, les propres.
2: Il pousse.
0: Mm-hmm.
2: Ben, correct, moi, je suis gentil, ma mère.
0: Ben, elle est bon.
2: Je n'ai pas mauvais dans l'ensemble. Ben, je n'ai pas de beau mec. Je regarde, moi, je suis bon, moi, c'est moi, je suis gros.
0: Qui l'a dit, où est un beau mec?
2: Ouais, dans l'ensemble, pas mal. Ben, toi, moi, bon, maman, mais gentil, mais correct, mais rire, mais sorti, mais tu veux manger, inviter au restaurant, ciné, ben, c'est pas trop la monnaie, ben, m'inviter. Manger au vin saucisse.
0: Ah, viens, brogaille, saucisse, alors?
2: Mais ça me l'a fait. Ah, que je mange au galapin. Sinon, ça, c'est la fin, c'est souris.
0: Oui. Voilà. Hey, Nana Informe vient de téléphoner là. Nana Informe vient de téléphoner. La Dicoma, faut vous mettre le doigt dessus le bouton pour accélérer un petit peu.
2: Bon, d'accord. M'accélère, me donne le numéro de téléphone. 0692.
0: Oui.
2: 114-50-91.
0: Encore une fois.
2: 114-50-91.
0: Eh ben, les bons.
2: Merci.
0: On a retrouvé.
2: Allez, merci beaucoup.
0: Bisous. Bye. Allons par ici. Bah, Prisca Souna, question, viens poser une question. Ah.
3: Oui.
0: Oui, Freedom, bonsoir.
3: Oui, voilà. Bonsoir, c'est Sébastien. Mon bâté, là, il a été lâché.
0: Oui, ben Sébastien, ah, on est de nouveau de retour. Ben Sébastien, il tombe bien.
3: Mais mon batterie, il a été lâché.
0: Inquiète pas, nous remettre la batterie.
3: Oui, non, ben on finit de brancher.
0: Alors, raccroche pas Sébastien, faut mis ça va sur la route. Raccroche pas, reste avec nous. On va rejoindre Yannick. Yannick, bonsoir. Allô?
4: Oui.
0: Bonsoir, Janie. Qu'est-ce qui se passe là, du coup?
4: Oui. Alors, mamie revient du cinéma, les Palmes.
0: Oui.
4: Vers Saint-Denis. Juste après, juste la bretelle de sortie pour aller vers l'aéroport.
0: Oui.
4: Là, il y a une fourgonnette, là, genre J7, je sais pas quoi, je connais pas les marques. Hein. Eh ben, la roue éclatée par terre. La roue est démontée, on voit en gauche. Mm-hmm. La voiture, là, en stationnement, il n'y a personne là-bas, il ne s'est pas signalé, hein, monsieur.
0: Alors, donc, c'est la bretelle de sortie pour l'aéroport dans le sens Sainte-Marie-Saint-Denis?
4: Oui, oui, oui.
0: C'est d'accord.
4: Ça, c'est ça. Juste sorti, c'est, il n'y a pas de signalisation, pas d'éclairage, il n'y a que dalle. Et là, on trouve vraiment, vraiment, ben, nous l'avions au dernier moment, nous, hein.
0: Voilà. Donc, le fourgon, les stationner sur le côté droit?
4: Oui, sur le côté droit. Entre la voie de roulage et la voie au milieu, pratiquement, on me dirait.
0: D'accord.
4: Ben, voilà.
0: Donc, pas de signalisation?
4: Non.
0: D'accord. Donc, on va appeler à la prudence.
4: On voit vraiment au dernier moment. Hein.
0: Bon, bah, très bien.
4: En plus, après, il tombe.
0: Quel film ou part tu vois, là?
4: Mandalorian.
0: Ah, bah, film sorti depuis longtemps, ça.
4: Ah, ben non, ben nous, ça va quand nous gagnons dans le temps. J'ai un beau travail, on va à la retraite, mais ça, quand on a le temps, quoi.
0: Ah, ben, excusez-moi. Ma pocose est Camille Sud aussi, voilà, pour mettre un mal à la retraite tout de suite, s'il gagne.
4: Voilà.
0: Ben, allez, bon, merci.
4: Voilà, donc vraiment, message important, vraiment. Hein.
0: Les bons, on nous retrouve.
4: Au revoir.
0: Bye bye. Et on va rejoindre Fabien du côté de Sainte-Marie. Fabien, bonsoir.
5: Oui, Fabien de la Bretagne.
0: Fabien, alors vous êtes du côté de Sainte-Marie là?
5: Oui.
0: Les embouteillages?
5: Les stations café, mais dans l'embouteillage. On dirait qu'il y a l'accident, mais nous comprenons, on ne voit pas bien, c'est que là se passe en fait, toi.
0: Alors on avait, en fait, si vous voulez, on avait signalé, il y avait un camion de dépannage qui avait perdu le contrôle dans l'autre sens, dans le sens Sainte-Marie. Sainte-Marie, Saint-Denis. Enfin, pardon, Saint-Denis, Sainte-Marie, le camion, si vous voulez, il a perdu le contrôle et il se retrouve sur les deux voies. Donc là, il y aura beaucoup d'embouteillages, là.
5: Ah, ok.
0: C'est pour ça. Donc là, il faudra prendre son mal en patience, Fabien.
5: Ok, ben, je vous remercie beaucoup, en fait, parce que l'avion est bloqué dedans.
0: Bon.
5: Là, on ne connaît pas ce que ça se passe, en fait, toi.
0: Ben, voilà, il faudra prendre son mal en patience parce que le camion, l'a fait l'accident, il était aux alentours de 20h quand il a fait l'accident.
5: Ah, ok. Donc,
0: voilà.
5: Ça vient de passer même, il n'y a pas longtemps.
0: Voilà, il n'y a pas longtemps. Donc là, prends notre mal en patience, Marmaille. Hein.
5: Ah, ben, la peur de chat, de toute façon.
0: Allez, Fabien, prudence. Et on va rejoindre Élodie aussi pour Sainte-Marie. Élodie.
6: Élodie.
0: Oui, Élodie.
6: Oui.
0: Oui.
6: Donc, en fait, c'est ben, pour le même monsieur qu'il signale un gros embouteillage côté Sainte-Marie, à côté de la station Total.
0: Oui.
6: Et là, on a un camion de dépannage qui vient d'arriver avec ben, l'ambulance aussi.
0: Ah.
6: Donc elle ne bouge pas du tout, mais là on a, bah, le camion dépannage il klaxonne pour essayer de passer les compliqués poulies.
0: D'accord.
6: Et du coup donc voilà, il bouge pas du tout non plus, donc voilà.
0: Bah de toute façon, Élodie, ça va être un camion de dépannage qui va récupérer un camion de dépannage parce que bah, c'est un camion de dépannage qui a fait une sortie de route là dans le au niveau de la ravine des chèvres et qui se retrouve en plein milieu du terre-plein central.
6: Ah, ok.
0: Voilà, donc là, il faudra prendre son mal en patience parce que les deux voies sont complètement impactées, là.
6: Ok, d'accord. Bah, merci beaucoup quand même.
0: Pas de souci. Et on va rappeler l'information. Merci, Élodie. Prudence sur la route.
6: Merci.
0: Élodie, il y a beaucoup d'embouteillages, là, dans le secteur, là, de votre côté.
6: En fait, rien bouge. Bon. Rien du tout. Et même, en fait, des voitures, là, essayent de bifurquer vers la station. Ben,
0: bah,
6: vous êtes aussi
0: au trou,
6: vous êtes
0: piégé. Ah, ça servira à rien, oui, parce que là, ça va être bloqué. Bon, ben, bah, Élodie, prudence et patience, hein.
6: Merci beaucoup.
0: Merci à vous, Élodie.

0: Et 20h passées de 35 minutes, on signale ces deux informations. On parle d'un, alors on parle d'un fourgon qui serait garé sur la bretelle de sortie de l'aéroport de Gillo, dans le sens Sainte-Marie-Saint-Denis. Ce fourgon qui est stationné sur la voie de droite, il n'y a pas de signalisation. Prudence si vous êtes dans ce secteur, parce que il fait nuit et le véhicule n'est pas signalé. Et vous qui êtes dans les embouteillages dans le secteur de Sainte-Marie, dans les deux sens, embouteillage qui a été causé un peu plus tôt par un camion de dépannage qui a fait une perte de contrôle. Ce camion de dépannage qui se retrouve en plein milieu des deux voies et donc qui impacte autant la circulation dans le sens Saint-Denis-Sainte-Marie et dans le sens Sainte-Marie-Saint-Denis. Il y a des débris sur les deux voies. Il semblerait que notre auditeur Elodie nous disait qu'un autre camion de dépannage arrive pour dépanner ce camion de dépannage. Prudence si vous êtes dans ce secteur. Et bien sûr, pour toute information, Radio Guidage, le 02 62 41 51 51. Bon, alors on va continuer sur ces informations. On va rejoindre Nicolas pour un complément d'information. Nicolas, bonsoir.
1: Oui, bonsoir.
0: Bonsoir Nicolas, on vous écoute.
1: Oui, donc l'accident, bon, vous avez toutes les infos. Par contre, dans le sens Saint-André-Saint-Denis, mm-hmm. il faudrait que les gens sortent au niveau de la... juste avant la ravine des chèvres, en direction de la convenance.
0: Ah, sortie de la convenance pour bifurquer ouais. par derrière.
1: Voilà, et là, ça va soulager, parce qu'en fait, la tête du camion est sur la voie de gauche dans le sens vers Saint-Denis. Mm-hmm. Et vers Saint-André, le camion, donc la queue est sur la voie de gauche et la 205 est sur le toit, sur la voie au milieu. Voilà.
0: Bon, donc très bien. Donc éventuellement, dans le sens, comme vous nous dites, dans le sens Sainte-Marie-Saint-Denis, sortir à la sortie de la convenance.
1: Voilà, la convenance, juste avant le virage de la ravine des chèvres et ça soulagera un peu tout le monde.
0: D'accord, bon bah très bien. Voilà. Merci beaucoup Nicolas.
1: Il n'y a pas de quoi.
0: Allez, bonne soirée, prudence sur la route. Oui, donc comme vous avez entendu sur cet accident, si vous êtes avant la sortie de la convenance, vous pouvez sortir du côté de la sortie de la convenance pour éviter la 4 voies. Oui, bah pour rire parce que dans la Prisca avec Dom l'entrain 2 fait rire. Bah. Alors Sébastien, on est toujours là?
2: Oui.
0: Oui, Sébastien, comment ça se fait où on envoie un faux photo de Mounou?
2: On a un collègue, il y a déjà ça, faut jamais donner photo de défunt. D'accord?
0: Il faut jamais donner les photos d'un défunt.
2: Ouais, le photo, bah,
0: déjà, pourquoi on envoie la photo? Mina le message sous les yeux, hein. La dame l'a rien envoyé à
2: vous,
0: hein.
2: Je comprends bien, où il a déjà ça. Il m'a donné, envoie ce photo-là, il ne donne pas photo de ta femme qu'elle est morte.
0: L'ami reçoit des SMS, il dit, Sébastien, c'est un mytho. Ça fait des années qu'il envoie les mêmes photos. Regardez la preuve. Lamina a une autre capture d'écran et c'est la même dame que vous envoyez.
2: Oui, oui. Je peux être même d'accord, mais je n'envoie plus les photos de ma femme. Je n'envoie pas. Ni les miennes aussi. Parce que les gens, quand ils vont voir ça, ils vont envoyer partout dans le monde entier.
0: Comprends, ah, partout dans le monde entier, ils envoient la photo d'une femme défunte dans le MH370.
2: Déjà, elle n'a pas le droit d'envoyer des photos des autres. Il ne devait pas faire ça. J'avais confiance, et quand mon collègue a dit, ne fais pas ça, il avait une intuition. Donc on a dit, attends, je te donne une photo dans un endroit, et tu envoies ça. Et tu dis semblant que c'est ta femme, c'est tout.
0: Ah, donc, ou confirme, bien, écoutez, mentez.
2: Non, mais je vous jure.
0: Non, jure pas. Même il n'y a pas, il jure.
2: La tête de ma mort.
0: Genre, non, jure pas.
2: Monsieur, tu as des malheurs.
0: Jure pas.
2: Non, monsieur, je ne connais pas qui ça voulait. Mais soit il a un bon malheur pour lui, cette femme-là, et je lui ai envoyé par texto, par le WhatsApp. C'est toi qui as envoyé ça? Elle m'a dit oui. Donc tu es impoli. Tu n'as pas respect. Heureusement, je ne t'ai pas envoyé les photos, parce que mon collègue m'avait dit qu'il avait intuition. Il avait intuition. Donc normalement, elle n'a pas le droit.
0: Votre collègue, ils sont en live alors? Votre collègue, ils sont en live?
2: Non, mon collègue, pas en live. Mon collègue, il a dit comme ça, il a déjà eu le coup comme ça. Donc, elle dit, mais je ne veux pas le cinéma comme ça, je te donne ça, une photo n'importe quelle, envoie ça, tu dis comme ça, ça c'est ta femme. Je sais que t'es ma femme, elle est morte, mais n'envoie pas ton vrai photo. Donc, la femme qu'elle a vous envoyé 91, 5000 ans, j'ai son numéro de WhatsApp, je vais publier ça partout. Et je l'ai mis dans son texto, tu es un salope. J'ai bien mis ça.
0: Alors par contre, bonne gros moi c'est toi là s'il vous plaît Sébastien, si vous voulez pas nous coupe quoi à l'appel. Hein, ou pour ou ben Sébastien, nana fait mi comprend pas main.
2: Je voulais pas me donner les
0: non, nana fait mi comprend pas main. Ou rod un femme, ou rod une femme, et là où l'on est en train de traiter les femmes de SAL1111. Ben
2: oui, parce que elle
0: non, mais quoi vous veut
2: des trucs hein, sans la permission et comme ça, parce que mon collègue m'a dit ça, mon copain, il avait déjà eu le coup et son photo sa femme elle était publiée partout. Et maintenant, il ne fait pas ça, il a été piégé tant.
0: Oui, mais ou peut-il y avoir une balle dans le pied, Sébastien, ou rode à la femme, et ou pour insulter les femmes.
2: Monsieur, il ne peut pas donner une photo à ma femme.
0: Mais ou rendre au compte?
2: Oui, mais il ne peut pas donner une photo à ma femme, jamais de la vie. Sur le fond, il n'est pas écrit qu'elle va faire ça. Et là, en plus, elle est heureuse de dire oui. Il a dit, c'est toi qui as envoyé Freedom? Oui. Là, j'ai compris, c'est elle.
0: Mais elle est incroyable quand même, hein?
2: Ben, je vous jure, ça elle a envoyé, c'est pas ma photo de ma femme.
0: Non, ce que Miko prend, moi, ce qui choque à moi, c'est qu'au rôle d'une femme.
2: Oui, mais ça, bien. Oui, mais monsieur, mais le rôle même. Ben, vous connaissez, des fois, des femmes, ils demandent photo.
0: La mienne?
2: Vraiment. Je dis quand même, viens en face de moi, je vais voir en face, sinon, c'est pas la peine. Alors, là, mon collègue, si elle assiste trop aux photos, donne
0: une
2: photo de ton défunt, mets celle-là. Et n'envoie pas le tien.
0: Ben, Mouna.
2: Ben, Mouna me dit, ça, il fait plus confiance à elle, et il me souhaite un bon malheur. Il va voir. Et un petit temps, il va gagner ça. Son bâton Dieu, là. Dieu est pour tous. Vous êtes bien d'accord? Dieu est pour tous, Dieu est capable de faire ça.
0: Sébastien.
2: Oui, monsieur.
0: Mais reçois quoi un SMS, hein?
2: Non, moi, je
0: veux. L'ami vient un SMS, mais là, il dit, ben, bonsoir, Sébastien. Bonsoir, Sébastien. Tout le temps, c'est la même chose avec toi. Tu n'es qu'un gros menteur et tu le fais à chaque fois avec les femmes.
2: Je ne suis pas menteur, je dis comme ça, je travaille l'ambulancier. Je ne suis pas architecte, je n'ai pas dit ça que je suis ça. Ils ont ajouté un peu de piment et puis piment tomate dedans. Comprenez là? Ils ajoutent ça pour faire semblant, pour faire casser, pour faire dessus aux autres femmes.
0: Prisca?
2: Oui.
3: Bye bye!
0: Prisca a dit où les menteurs aussi?
2: Non! Monsieur, les femmes.
0: Prisca, Sébastien, il téléphone aussi avec cousin?
3: Pas du tout.
0: Parce qu'il a dit son femme. Nous crois pas, Lino, il y a fini de menter à toute bonne femme, il envoie une bonne capture d'écran.
4: Moi, je crois plus les hommes ici, ils sont tous des menteurs.
2: Monsieur.
0: Non, là, c'est madame.
2: Je crois plus les hommes, les hommes. Donc, je suis pas parmi là-dedans. Vous êtes bien d'accord? Quand il dit les. Il peut être les autres Stéphane, il peut être les autres aussi. Il n'est pas un seul Stéphane, il existe. Il y en a beaucoup, voire au
0: parc. Non, c'est pas Stéphane, c'est Sébastien ou Adieu appelle.
4: Sébastien, oui. Stéphane.
2: Eh, hey, monsieur, m'a appelé hier, l'autre fois. Il m'a pas appelé tous les jours. Excusez-moi, il dit où ça? Excusez-moi, il dit où ça? Dans la réunion, quoi, il y a un seul Stéphane? Il n'y a pas un seul? Ou pas un annuaire téléphonique jaune, il y a combien de Stéphane dedans? On peut pas savoir. On même garde mon téléphone numéro quand ça m'avait appelé la dernière fois.
0: Dans la semaine?
2: C'est pas tous les jours.
0: Ah, si, à peu près.
2: Non, c'est pas à peu près, c'est pas tous les jours.
0: Bah, si, Sébastien.
2: Monsieur, c'est pas tous les jours. La semaine, là, il m'avait parlé, c'était un mardi par là.
0: Alors, l'ami reçoit un SMS. Il a été maître nageur. Une femme est partie roche noire avec, il voulait pas entrer dans l'eau, motif, il ne sait pas nager. Ben, l'ami reçoit un SMS. Il a été maître nageur aussi. Une femme est partie avec lui à roche noire, il voulait pas entrer dans l'eau, motif, il ne savait pas nager.
2: Monsieur, je suis pas la même personne qui vous dit ça. C'est ça, moi aussi, je m'en vais dire, une femme a fait ça, vous le croyez, cette pas? Ça, c'est une parole de mensongère, ça.
0: Et cette même personne, alors, juste pour donner un petit complément d'information, cette même personne, il envoie à moi là, il renvoie à moi un SMS, hein. Bonsoir, Eric, ce que je dis est vrai, son numéro se termine par 12.
2: Oui,
0: 12. Et votre numéro, il termine par?
2: Oui, 12, mais c'est pas ça. Je suis natation, tout ça, c'est du blablabla, ça. J'ai pas dit ça.
0: Mais comment ça se fait que là, quelqu'un...
2: Monsieur, vous dites ma natation, là. Moi, je travaille la nuit, moi. Je travaille pas la journée, moi. Qu'est-ce que vous êtes en train de faire blablabla? Vous croyez à lui? Bon, laissez-moi pas passer.
0: Bah c'est ça, moi, il embête un petit peu là, en fait, parce que Miko n'est pas sous les menteurs.
2: Vous ne pouvez pas laisser passer, là.
0: Mais attends, Sébastien, s'il m'y laisse pas passer ou dépose pas une plainte avec Freedom, hein.
2: Parce que vous ne laissez pas passer, vous écoutez les autres.
0: Non, parce que si là, m'y laisse pas passer ou pose une plainte avec Freedom, même savoir des soucis, Sébastien.
2: C'est la diraphie, ça. La diraphie, c'est l'hypocrisie.
0: Non, mais Sébastien, s'il te plaît, enfin, vraiment, ou s'il m'y laisse pas au passé, ou il reste entre nous, dis pas rien, Freedom, hein.
2: Hein?
0: Rassure à main ou ça pas appelle Freedom, peut dire m'a pas laissé au passé. Parce que c'est ça cause à main des problèmes, ça. Ok.
2: Alors, vous voulez pas laisser passer, alors?
0: Non, mais moi personnellement, m'y laisse pas au passé. C'est ce que m'y demande. Est-ce que si m'y laisse pas au passé, ou ça téléphoner pour dire que m'a pas laissé au passé? Non.
2: Vous voulez pas? Bon, allez, au revoir, alors.
0: Non, Sébastien. Reste. Je veux juste parler avec toi. Je veux juste comprendre.
2: Monsieur, tout ce que les gens disent, ça, c'est l'hypocrisie. L'hypocrisie, c'est une mauvaise chose dans ce monde-là.
0: Alors là, Nina, Thierry, il écrit à nous. Thierry, envoie à nous un message. Un Thierry. Bonsoir, Freedom. Sébastien est un gros menteur. Il s'invente des métiers tout le temps. C'est les mêmes messages. Il n'a pas eu de femme américaine, ou en tout cas sa femme, sur le vol de Malaysia Airlines. Il invente une vie depuis le début.
2: Monsieur, vous avez de Radio Freedom. Tapez Malaisie de 2014, il était tombé l'avion.
0: D'accord. Ben, il peut poser une question rapide.
2: Alors, regardez.
0: Est-ce que m'y peut poser une question rapide?
2: Allez-y.
0: Ou réfléchis pas ou réponds à moi tout de suite.
2: Moi, monsieur, je dois travailler.
0: Ben, c'est pour ça.
2: Autant comme ça.
0: Non, Sébastien, c'est pour ça, Midjao. M'y pose une question rapide.
2: Monsieur, soit vous laissez passer, soit non, on laisse.
0: M'y laisse au passé, m'y pose juste une question et m'y laisse au passé.
2: Vous laissez en passer ou pas?
0: M'y laisse au passé.
2: Mais pourquoi vous écoutez les autres?
0: Mais pourquoi est-ce que vous écoutez pas moi?
2: Mais m'y fait pas savoir.
0: Mais là, comme Midjao, m'y écoute plus les autres. M'y demande au juste, m'y pose une seule question et m'y laisse au passé. Une seule question et m'y laisse au passé. Vous êtes prêt?
2: Ces questions-là, là, mais c'est pas la peine, hein?
0: Non, c'est pas question là. Mais réfléchis pas, réponds à moi.
2: Comme quoi?
0: Donne à moi le prénom ou de forme, t'es sur le Malaysia Airlines, sans réfléchir. Allez, juste le prénom.
2: Je le dirai pas.
0: Donc, les menteurs. Allez, ben, bonne nuit, Sébastien.
2: Problème, ça. C'est pas votre problème.
0: Donc, les menteurs. Bonne nuit, Sébastien. Allez, bonne nuit, Sébastien. Bonne nuit.
2: J'y ai allé, me souhaite un bon malheur.
0: Allez, bon.
2: Allez, au revoir.
0: Allez, bye, bonne nuit. Donc, Dom, que nous peut conclure. Les vrais sont les menteurs. Dom, il dit, moi, il connaît pas. Dom, moi, les menteurs. Allons de ce côté-là. Freedom, bonsoir.
5: Oui, allô?
0: Oui, bonsoir.
5: Bonsoir. Alors, je vais vous faire une petite annonce, s'il vous plaît.
0: Bien sûr, nous écoute à où?
5: Alors, j'aimerais bien faire la rencontre d'une femme sur Freedom et faire sa connaissance.
0: Mm-hmm.
5: Alors, une femme un peu spéciale, parce que j'aimerais que cette femme-là ne boit pas, ne fume pas, qu'elle prend un verre à l'occasion, de champagne, un truc comme ça, bon, ça va.
0: Avec modération quand même, mais bon.
5: Avec modération, oui. Parce que moi, je ne bois pas, je ne fume pas.
0: Mais pourquoi vous me dites une annonce un peu spéciale pour une femme spéciale? Pourquoi c'est si rare que ça de trouver une femme qui ne boit pas, qui ne fume pas, ou en tout cas de façon occasionnelle?
5: Parce qu'aujourd'hui, pour trouver une femme sur Freedom, déjà, la plupart des femmes n'écoutent plus Freedom.
0: D'accord.
5: Pourquoi? Parce que y a trop de... des grossièretés sur Freedom, donc la plupart des femmes n'écoutent plus. Même des hommes, certains hommes n'écoutent plus non plus. Et c'est très dommage, parce que ce fut une époque, quand on passait une annonce, on avait, je sais pas, une vingtaine de coups de fil. Et aujourd'hui, quand on passe une annonce, si on a deux coups de fil, c'est tout.
0: Alors, comme je dis toujours, c'est mieux que zéro.
5: C'est mieux que zéro, oui, c'est vrai, mais je veux dire que sur le tropical, il y a une dizaine d'années, Et sur les hôpitaux aujourd'hui, ça n'a plus rien à voir.
0: Mais après, monsieur, on peut pas accuser Charlotte Tropicale que personne vous appelle. Si vous passez votre annonce...
5: Je fais seulement une remarque.
0: Ah, mais si vous passez une annonce, et l'annonce est comme celle de Sébastien, ou comme celle de notre ami qu'on salue, Mathieu de Saint-Paul, ou alors c'est du simple, je pèse, je mesure, j'aime bien sentir, voilà. Ben, monsieur, voilà, ben, comment est-ce que vous voulez donner envie aux femmes, monsieur?
5: C'est ça.
0: Comment vous voulez donner envie aux femmes?
5: Contre une femme, on veut faire de cette femme-là sa priorité, sa moitié. On veut une femme pour passer le bout de temps qui nous reste ensemble, pour vieillir ensemble. Et pas pour, c'est pareil. Il y a beaucoup qui passent une annonce pour un soir. Ça ressemble à quoi, ça? À rien du tout. L'amour, c'est pas du sexe d'un soir. Ça n'a rien à voir. Et c'est pour ça que, bon, les femmes, qu'elles recherchent l'amour, eh bien, n'écoutent plus Freedom, parce que aujourd'hui, pratiquement, je dis pas toutes les annonces, hein, mais la plupart des annonces, c'est sur le coup d'un soir.
0: Pas tous, il y a encore des gens qui cherchent l'amour, le vrai.
5: Voilà, on recherche l'amour d'une personne, on recherche la douceur d'une femme, la gentillesse, ses valeurs morales, ses principes, c'est ça qu'on recherche chez une femme. Mais malheureusement, les femmes qui ont de la valeur morale et des principes, et ben pour la plupart de ces femmes-là n'écoutent plus Freedom. C'est pour ça que quand on passe des annonces, ben on a du mal à avoir des coups de fil suite à l'annonce, parce que ben il y a plus beaucoup de femmes qui l'écoutent. Voilà. Donc alors j'espère que ce soir il y a au moins une ou deux femmes qui écoutent.
0: Oui.
5: Et comme je précise, hein, avec des femmes qui ont de la valeur morale, la valeur des principes, avec un certain langage. Pas des femmes qui parlent, comme on l'entend sur le 11, des femmes qui racontent n'importe quoi. Moi, je pense que ces femmes-là, elles sont en train de se dénigrer elles-mêmes.
0: Mm-hmm.
5: Une femme, elle doit être posée, ses paroles doivent être mesurées, elle doit avoir un certain langage, mais on ne peut pas comme ça parler, diviser des paroles insolentes, mal placées à la radio.
0: Ça vous dérange, vous, qu'une femme tienne ce genre de propos à la radio, monsieur? Que ce soit une femme, hein, je parle de la femme en général, que ce soit une femme par rapport à un homme?
5: Ou un homme aussi. Parce que moi, j'entends certains hommes qui parlent, et ben, je suis désolé, je serai animateur, mais moi, ces hommes-là, je les coupe. On ne peut pas placer des mots comme ça sur la radio. Ils se font appeler, ils donnent un nom, ils se font appeler, je ne sais plus comment il s'appelle déjà, le monsieur qui parle assez souvent. Hein. Ben lui, c'est un monsieur, il est vulgaire, ce monsieur-là.
0: Vous parlez de qui, là?
5: Ah, je sais plus comment il s'appelait, là.
0: Dagobert?
5: C'est vulgaire, on ne doit pas accepter ça.
0: Vous parlez de qui? De Dagobert?
5: Dagobert, voilà, exactement, ce monsieur.
0: Mais qu'est-ce qui vous dérange avec Dagobert, alors?
5: Parce que c'est un monsieur qui est vulgaire, il est insolent, il ne devrait même pas parler, alors il parle avec la rage. C'est un monsieur qui, je sais pas, pour moi, c'est, il n'a pas sa place à la radio. On ne peut pas parler comme ça à la radio. À la radio, on doit dire des choses, c'est vrai. C'est une radio libre, mais on doit quand même un certain respect par rapport aux gens qui écoutent, déjà. On doit avoir un certain langage. On doit mesurer ses paroles.
0: Ouais. D'accord, ben j'entends.
5: On voit ça comme ça. Hein.
0: Après, j'entends que pour vous, Dagobert, il ne fait pas l'unanimité, je l'entends.
5: La radio, hein, mais je trouve que ça n'a plus rien à voir qu'il y a une dizaine d'années. C'était plus... Je sais pas, ça passait mieux. Et les gens écoutaient, les gens disaient des choses... Mais aujourd'hui, se disputent. Même les animateurs, ils mettent les gens en relation pour se disputer, pour s'insulter. On peut pas mettre deux personnes comme ça en direct à s'insulter à la radio. Il y a des personnes qui écoutent. C'est pas ça le but de Freedom.
0: Bah dans ce cas, on fait quoi? Dans ce cas, on fait quoi? On fait que du je pèse, je mesure, monsieur?
5: Non, je pèse, je mesure, il faut. Ça aussi, c'est pas ça qu'on doit dire à la radio. Parce qu'une femme qui écoute, elle n'a pas besoin de savoir combien l'homme pèse, combien il mesure. C'est les choses qu'on voit à la suite, au premier rendez-vous. On voit si combien l'homme peut peser environ, combien il mesure. Mais ça, c'est pas des choses à se dire à la radio. On n'a pas besoin de dire ça.
0: Mais pourtant, il y a des femmes comme des hommes. Hein. Il y a des femmes qui aiment bien savoir combien de centimètres ça mesure.
5: Ben, elle va voir au premier rendez-vous.
0: Au premier rendez-vous, elle va voir combien de centimètres ça mesure?
5: Ben oui, parce que déjà, quand on voit la corpulence de l'homme, on peut se dire, bon, là, cet homme-là, il peut peser, je ne sais pas, 70, 80 kilos, il peut mesurer 1m70, 1m80, ou 1m50, ou 1m60.
0: Ah, monsieur, on ne parle pas. On parle pas de la même mesure, là, monsieur, je crois. On parle pas de le même type de mesure, là. Je crois qu'on parle pas de la même mesure, là.
5: Une femme, pour faire une vie avec, pour faire d'elle sa priorité, pour faire d'elle sa moitié, c'est ça qu'une femme, elle a besoin d'entendre. Elle n'a pas besoin d'entendre, il me pèse, il me mesure, je me déplace, je reçois. Ça, c'est les choses qu'on voit après, ça. Bon, je vais pas bloquer la radio pour me divertir.
0: Allez-y, hein, il reste 2 minutes. Vous avez encore 2 minutes. Vous avez encore le temps de dire ce que vous en pensez. Et après, vous laisserez votre numéro.
5: Alors, moi, j'aimerais que cette personne aime bien les sorties, aime bien danser, aime bien voyager, parce que moi aussi, j'aime bien voyager. Je voyage assez souvent. Donc, quand j'ai des enfants en France, j'aime bien voyager. Qu'elle soit libre de tout engagement, car moi je le suis, je suis un célibataire confirmé, et ce que je recherche, c'est pour une vie durable. Moi, pour faire d'elle ma priorité. Voilà. Et donc, si cette femme, elle écoute, donc, si elle veut m'appeler, alors je laisse mon numéro.
0: Allez-y.
5: 06 92 82 88 46.
0: Encore une fois?
5: Alors, 06 92 82 88 46.
0: Monsieur, juste avant de se quitter, hein, on a encore une petite minute pour discuter ensemble, mais quand vous me dites qu'aujourd'hui, parce que là, en fait, ce dont vous parlez, ça fait des mois et des mois et des mois qu'on en parle de la tournure de Freedom le soir concernant Chaleur Tropicale. Oui. Mais ça fait combien de temps que vous écoutez la radio, monsieur?
5: Moi, j'écoute la radio depuis pas mal de temps quand même.
0: Mais vous avez pas entendu quand tout le monde, tous les auditeurs disaient qu'avant c'était encore plus dégueulasse?
5: Ah non.
0: Encore plus sale, encore plus salaud à l'époque?
5: Non, une dizaine d'années, non.
0: Vous avez pas entendu ça, monsieur?
5: Non.
0: Eh ben, il semblerait.
5: Je suis homme depuis une trentaine d'années. Je peux vous dire, j'ai déjà passé des annonces.
0: Une trentaine d'années?
5: Une trentaine d'années, oui.
0: Dom, est-ce qu'avant c'était plus sale
5: à la Réunion.
0: Au niveau des mots, plus dégueulasse, plus sexe?
5: Non, je pense pas, non.
0: Non, mais on me dit en termes d'insultes, c'était pire.
5: Les animatrices qu'on a là.
0: Monsieur. En ce moment, monsieur.
5: Les animateurs.
0: Monsieur.
5: Oui.
0: Restez avec nous, si vous voulez bien. On a le journal qui arrive. À tout de suite.
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9: Au sommaire, un nouvel attentat antisémite a-t-il été peut-être déjoué ces dernières heures en région parisienne? Des armes découvertes à Sarcelles dans un véhicule suspect. Positionné près d'une synagogue, le parquet national antiterroriste se saisit ce soir de l'affaire Information Europe 1 dès le début de ce journal. Nice se souvient, 10 ans après l'attentat de la promenade des Anglais, le temps du recueillement commence. Une marche blanche était organisée ce matin avant le grand hommage du 14 juillet. Reportage Europe 1 au cœur du cortège dans cette édition également. Et puis, à peine sorti sorti de prison et de nouveau accusé de viol sur une étudiante. Un homme interpellé à Aix-en-Provence, il venait d'être libéré après une condamnation à 18 ans de réclusion pour viol déjà. Précision Europe 1 à suivre. On y reviendra également à 20h10 avec l'eurodéputé et porte-parole du Rassemblement National Mathieu Vallée. On reviendra également avec lui sur l'entretien exclusif donné par Marine Le Pen dans le JDD. Ce matin, la semaine qui a tout changé pour le Rassemblement National. Sujet dont on parlera également dès 19h15 avec le politologue Jean-Yves Camus, directeur de l'Observatoire des radicalités politiques de la Fondation Jean Jaurès. La météo, la tendance, bonsoir à vous, Perle Romney.
10: Le rouge canicule s'étend encore un peu plus sur la carte ce soir avec des orages qui pointent sur plusieurs régions. On vous détaille tout ça avec les prévisions pour la journée de demain.
9: Météo complète à la fin de ce journal. Europe 1, vous le révélez dès ce matin, ces armes retrouvées dans un véhicule garé à proximité d'une synagogue. Ça s'est passé hier à Sarcelles dans le Val d'Oise. 300 personnes ont dû être évacuées. On apprend ce soir que le parquet national antiterroriste se saisit de l'affaire. Bonsoir William Molinier.
11: Bonsoir Maël, bonsoir à tous.
9: C'est donc un possible attentat que les policiers de la DGSI ont déjoué hier, William.
11: Oui, très vraisemblablement, même si attention, on ne sait pas encore à quel degré de préparation en était ce projet d'attentat. Ce que je peux vous dire, Maël, ce soir, selon les informations d'Europe 1, il est 21h30 hier soir quand un véhicule suspect est signalé par la DGSI à Sarcelles, une Toyota qui pourrait être impliquée dans une possible attaque terroriste visant une synagogue de la ville. Une surveillance est rapidement mise en place. Les policiers découvrent la voiture stationnée vide de tout occupant. Dans le coffre, deux armes, dont une arme de guerre, un fusil mitrailleur de type Kalachnikov approvisionné de 7 cartouches et une arme de poing, pistolet Beretta avec son chargeur de 10 munitions. 300 personnes sont évacuées d'un cinéma à proximité ainsi que de plusieurs restaurants aux alentours. À ce stade, pas d'interpellation, il n'y avait pas d'occupants dans cette voiture. Le parquet national antiterroriste a ouvert une enquête pour association de malfaiteurs terroristes criminels. Les investigations sont confiées à la DGSI ainsi qu'à la sous-direction antiterroriste de la police judiciaire.
9: William Molinier du service police-justice d'Europe 1, merci à vous. Et cette actualité fait écho à l'appel lancé ce matin par Emmanuel Macron. Appel, je cite, à la vigilance de tous les instants face au retour de l'odieux antisémitisme. Ces mots prononcés par le chef de l'État à l'occasion de la première journée nationale en mémoire d'Alfred Dreyfus, du nom de cet officier juif condamné à tort à la fin du 19e siècle, le président de la République qui, dans le même temps, a annoncé vouloir faire apposer les noms des justes sur tous les lieux où ils ont protégé des juifs. On l'écoute.
12: Nous savons que les vieux démons de l'antisémitisme n'ont jamais totalement disparu de notre pays. Nous le savons. Parce que les actes antisémites, loin de s'éteindre, continuent de frapper des personnes en raison de ce qu'ils sont. Et face à ce retour de l'odieux antisémitisme, la vigilance est un devoir de tous les instants. Il est temps désormais que sur chaque maison, chaque immeuble, chaque lieu où des juifs furent abrités, hébergés, sauvés, soient apposés les noms des justes qui les sauvèrent de la barbarie nazie. J'en appelle à toutes les municipalités de France pour qu'elles fassent leur cette entreprise. En cela, elles seront pleinement héritières de l'esprit du dreyfusisme et fidèles à la figure de Dreyfus.
9: Emmanuel Macron qui rendait hommage ce matin à Alfred Dreyfus, à ceux également qui ont lutté pour sa réhabilitation et à tous ceux d'une façon générale qui poursuivent le combat contre l'antisémitisme. Hommage d'Emmanuel Macron aux victimes cette fois de l'attentat du 14 juillet 2016. Il se rendra à Nice ce mardi pour les 10 ans de la tragédie. Elle avait fait 86 morts et plus de 400 blessés le soir de la fête nationale sur la promenade des Anglais. Ces commémorations ont débuté ce matin avec une grande marche du souvenir ouverte à tous. Un millier de personnes y ont participé. Frédéric Michel, le correspondant d'Europe 1 dans le Sud-Est, était à leur côté. Reportage.
13: Une rose blanche à la main, les familles ouvrent la marche. Georges a perdu son oncle le soir de l'attentat, il avait 69 ans.
14: C'est important d'être là aujourd'hui pour la mémoire de ceux qui sont tombés. Ouais. Ça fait 10 ans, mais moi, pour moi, honnêtement, j'ai l'impression que ça fait que, allez, 2 ans. Mais il y a plein de sentiments qui se mélangent. La colère, la tristesse et bien d'autres encore.
13: Sur le parcours, des pompiers forment une haie d'honneur. Les familles s'arrêtent et applaudissent longuement.
15: Merci.
13: Derrière les familles, des centaines d'anonymes émus comme France.
16: C'est très important d'être solidaire avec ceux qui sont morts, qui ont subi le terrorisme. Il faut être là.
13: Puis, devant le monument rendant hommage aux 86 victimes de l'attentat, un dépôt de gerbes est effectué et une minute de silence respectée. Éric Ciotti, le maire de Nice.
17: La ville restera indéfiniment marquée par par cet acte terroriste. Cette nuit, c'est une nuit d'horreur, c'est une nuit de douleur.
13: Et la marche s'est achevée au kiosque à musique du jardin Albert Ier, là où après le drame, des dizaines de milliers de galets, fleurs et messages ont été déposés dans les arbres. Les portraits des victimes ont été accrochés.
9: Reportage Europe 1 signé Frédéric Michel, correspondant dans le Sud-Est. Et on va rester en région PACA avec ce nouveau drame de la récidive à Aix-en-Provence. À peine sorti de prison le mois dernier, un homme condamné à 18 ans de prison pour viol a recommencé sous la menace d'une arme. La victime est une étudiante de 19 ans. Les faits se sont déroulés au début du week-end. Bonsoir Charles Bouchin.
18: Bonsoir Maël, bonsoir à tous.
9: Que s'est-il donc passé précisément? C'était il y a moins de 48 heures.
18: Oui, c'est vers 1h du matin dans la nuit de vendredi à samedi qu'une étudiante de 19 ans quitte sa résidence universitaire pour fuir la chaleur de son logement. Elle est alors abordée par un homme armé d'un couteau qui la force à monter dans son véhicule. La jeune femme terrorisée s'exécute et quelques kilomètres plus loin, l'homme de 47 ans la viole toujours sous la menace de son couteau. Entre-temps, l'étudiante réussit à appeler la police, explique Bruno Bartocchetti, secrétaire national du syndicat Unité Zone Sud.
19: Elle a composé le 17 police secours avec son téléphone. Elle n'a pas parlé. Évidemment, elle ne pouvait pas. Les policiers ont compris qu'il y avait un problème et ont borné le téléphone pour localiser l'endroit de la détresse de cette jeune fille. Malgré la rapidité d'intervention des policiers, donc on a pu aller au secours de cette jeune fille et c'était hélas trop tard.
18: La police retrouve la jeune femme devant son domicile qui transmet le numéro d'immatriculation de son agresseur. Il est rapidement interpellé. Cet homme avait déjà été condamné en janvier 2013 pour enlèvement, séquestration, viol et agression sexuelle avec usage d'une arme. Il était de nouveau en liberté depuis le 6 juin dernier.
9: Charles Bouchin pour Europe 1. Et sachez que l'homme a reconnu les faits. Il doit maintenant être présenté à un juge en vue de sa mise en examen. Les dysfonctionnements de la justice, l'un des chantiers auxquels Marine Le Pen veut s'attaquer. Si elle accède à l'Elysée en mai prochain, elle l'évoque entre autres dans une interview exclusive accordée aujourd'hui au journal du dimanche. Après une semaine marquée par la décision de la cour d'appel et l'annonce de sa candidature, Marine Le Pen entend désormais remettre les projets au cœur du débat. Décryptage Europe 1, signé Arthur Delaborde.
20: Marine Le Pen veut reprendre l'initiative et placer les sujets de fond au centre de la campagne. Pouvoir d'achat, sécurité, santé, école, elle entend faire du quotidien des Français sa priorité. Elle insiste aussi sur le tandem qu'elle forme avec Jordan Bardella. Un duo renforcé, dit-elle, complémentaire, solide et équilibré. À ses yeux, c'est l'un des principaux atouts du Rassemblement National pour 2027. Un mot doit servir de fil rouge à sa campagne. Renaissance. Pour elle, il incarne une ambition, redresser le pays, restaurer l'autorité de l'État et remettre les Français au cœur des décisions. C'est d'ailleurs le fil conducteur de tout cet entretien au JDD. Convaincre les Français que les choix politiques doivent à nouveau être faits pour eux et avec eux. Enfin, Marine Le Pen refuse que la campagne reste centrée sur ses démêlés judiciaires. Le combat se poursuivra devant la Cour de cassation, mais elle le dit clairement, je ne laisserai personne confisquer cette présidentielle aux Français.
9: Arthur Delaborde du service politique d'Europe 1. Au Moyen-Orient, c'est un cessez-le-feu qui semble avoir définitivement volé en éclats. Les frappes ont repris entre les États-Unis et l'Iran. Selon Washington, 140 cibles iraniennes ont été visées la nuit dernière. Des projectiles ont également touché le sud de l'Iran ce dimanche, faisant au moins un mort. De son côté, Téhéran multiplie les attaques contre ses voisins. Les tensions qui remontent également d'un cran dans le détroit d'Ormuz. L'armée américaine précise néanmoins que la circulation des navires fonctionne toujours. En fin du sport, pour terminer, le tennis et la finale messieurs en cours à Wimbledon. Elle oppose Yannick Sinner, le tenant du titre, à Alexander Zverev, vainqueur à Roland-Garros. Un choc des titans entre les numéros 1 et 2 mondiaux. Un jeu partout à 7h. Et puis, toujours à Londres, un mot de l'exploit français du jour. Kristina Mladenovic a remporté le tournoi en double aux côtés de la chinoise Guo Anyu. À 33 ans, elle devient la première tricolore sacrée en double à Londres depuis 1937 avec Simone Mathieu à l'époque. Allez, on revient en 2026 avec la météo de Perle Romney. Perle, le mot d'ordre du jour reste le même, la chaleur plus présente que jamais.
10: En effet, Maëlle, 37 départements sont toujours en vigilance rouge canicule et 46 en orange. Cette nuit, sur les départements en vigilance rouge, on attend des minimales entre 21 et 24 degrés, jusqu'à 25 par endroit. Sur les départements en orange, plutôt entre 18 et 22 degrés. Côté orage, une vigilance est en cours ce soir sur la côte de la Charente-Maritime aux Pyrénées-Atlantiques, ainsi que sur les Hautes-Alpes, les Alpes de Provence et les Alpes-Maritimes. Et puis demain lundi, les températures maximales seront stationnaires à l'est et plutôt en baisse ailleurs, entre 32 et 36 degrés sur le sud-ouest, jusqu'à 38 du centre-ouest vers l'est du pays, 31 à 34 des Hauts-de-France à l'Alsace et sous les 32 degrés sur sur le littoral de la Manche. Et puis je vous rappelle que cet épisode de chaleur devrait se prolonger au moins jusqu'en milieu de semaine prochaine.
9: Merci Hyper, je vous dis à tout à l'heure, 20h. Restez avec nous, premier invité d'Europe 1 Soir dans un instant, Jean-Yves Camus, politologue, directeur de l'Observatoire des radicalités politiques de la Fondation Jean Jaurès. On débriefe avec lui cette semaine politique intense pour le Rassemblement National. À tout

0: Et on est de retour dans cette deuxième heure de chaleur tropicale ensemble. C'est toujours Eric avec vous. Je suis toujours accompagné de Dom du côté du standard et Héloïse à la rédac marmaille. Que dire avant de commencer cette émission? Prenez votre mal en patience du côté de Sainte-Marie. On a vu là les images en direct de cette perte de contrôle d'un camion de dépannage sur les deux voies de circulation au niveau de la ravine des Chèvres après le Leclerc la réserve sur la 4 voies. Ce camion de dépannage qui est sur les deux sens de circulation, hein, autant Saint-Denis-Sainte-Marie, autant Sainte-Marie-Saint-Denis. Il y a un auditeur qui nous a appeler pour nous dire que si vous venez sur Saint-Denis, peut-être prendre du côté de la convenance, la sortie la convenance, mais de gros embouteillages. Si vous avez des informations radio-guidage, bien sûr, bah, n'hésitez pas, le 02 62 41 51 51 Marmaille, quoi d'autre, 99 12 00 pour vos petites annonces messieurs, 99 13 00 pour vous mesdames, et mesdames ou les couples, hein, 13 00 et là le 11 00 pour la libre antenne. Alors, que nous fait là? Nous, ça va. Alors, l'auditeur à la partie, bah, dans ce cas, nous, ça va par ici. Freedom, bonsoir.
1: Oui, bonsoir, monsieur.
0: Oui, bonsoir.
1: Vous connaissez Martin, mon téléphone, mais on m'a été trop fatigué.
0: Bah, prends.
1: Vous savez, ça va dire ça. Vous voulez, monsieur, combien?
0: Bah, utilise toute l'autre main.
1: Non, mais, ma passe 41, 51, ou quoi, le Xamine, ça va dire ça. Je ne fais pas l'intéressant. La team, mais je ne fais pas l'intéressant. Arrête de dire à moi n'importe qui, hein.
0: C'est-à-dire?
1: Allô?
0: C'est-à-dire?
1: Ah, mami, écoute, à juste qu'on est de mon n'y aime pas, ça fait ferme radio, hein?
0: Hein? Ah, ou quoi, c'est là?
1: Ben, pourquoi c'est ailleurs? Mais, pour mon quatre, de mon n'y connaît plus que les autres, pour faire un lit pour que tu ne connais plus. 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
1: Le madame Aude.
0: Alors, ma va du rien à faire. Mais bon, on va mettre bien les choses au clair. À cette heure-là, midi bien, 21h15, mais il veut pas de gros mots, mais il veut pas d'insultes. Les simples, midi out tout de suite, si, ou ça commence jurer, il gagne pas causé, il gagne pas échangé, mais il coupe direct.
1: Mais attends-moi, son causé là. Là, nous, on y écoute à où là? On y écoute à où là? Allez, vas-y.
0: Mais, Miro, dis à où? Si à cette heure-là. Non, mais écoute à moi, si à cette heure-là, vous gagnez pas causé, sans dit gros mots, d'accord? Madame Mode n'a rien à voir à cette heure-là. Laisse Madame Mode tranquille. Non, Miro Diao, laisse Madame Mode où ça il est, tranquille. Mais bon, si à cette heure-là, vous gagnez pas causé, normalement, sans jurer, m'y coupe.
1: J'y a pas là.
0: Bon, bah, les bon, bah, coucou, n'est pas dit où là?
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0: ma...
1: soit on va y aller, soit là.
0: Bah, moi, mais il est plus fort que vous. Vous connaissez ça?
1: Écoutez, monsieur, là, monsieur. Il y en a cinq, l'animateur, ou l'un bonhomme, il y en a cinq, l'animateur, je travaille là-dessus. La fois du diable, il trouve à la bas, il demande la main.
0: Madouane a fait, ou écoute à moi, là. Ou écoute à moi. Vous connaissez commissaire Diao? Pour moi, on n'a pas rien dans le slip.
1: Ah, c'est beau.
0: On n'a pas rien dans le slip.
1: Les nains appelleront dit, après l'autre, ils trouvent dans la porte 19 avant, ils demandent à moi, oh monsieur, me dit, vous travaillez pas sur radio, là, vous travaillez 3 heures, 4 heures, qu'on soit pour foutre là-bas ou là, et à combien, 3
0: Attends, reste avec moi, faut me savoir sur la route, reste avec moi, parce qu'à où là, les amounes, les très utiles ou là, reste avec moi. On va rejoindre Sabrina pour un accident du côté de la Jamaïque. Sabrina, bonsoir. Sabrina.
2: Oui.
0: Oui, bonsoir Sabrina. Alors expliquez-nous ce qui se passe du côté de la Jamaïque là. Sabrina? Allô, Sabrina, on vous a perdu. Sabrina, si vous pourriez nous rappeler au 41 51 51. Sabrina qui nous appelait pour un accident du côté de la Jamaïque dans le sens Sainte-Marie-Saint-Denis, ou si vous avez des informations, passez directement par le 41 51 51.
1: Eh,
0: allô, vous écoutez à moi là?
1: Ben, si vous m'écoutez à où?
0: Hein, qu'on arrive à où là? Ou de Bringel les temps?
1: La journée où?
0: Ou de Bringel les temps?
1: De Bringel les temps?
0: Mais demande-nous si ou de Bringel les temps?
1: Hein, les droites.
0: Les droites?
1: Hein.
0: Mais peut demander rien à faire?
1: Oui, oui.
0: Ou les célibataires, sinon ou les en couple où?
1: Et quelle âge est-ce où?
0: Qui?
1: Non, elle me pose la question, moi. Quelle âge est-ce où?
0: Mais pense Minéna a un petit âge où ça n'a plus la sagesse que vous. Mais pense que Minéna a un âge. Voilà comment il fait.
1: Tu travailles 3 heures de chez Poste Radio. 5 000, 6 000 euros de mettre ça va, tu vois, ça va avec 3 ans, ça va y être notre amitié dessus,
0: mais
1: t'as un pilier.
0: Mais monsieur, comment on peut dire mon salaire, comment on peut dire mon salaire à l'antenne comme ça? Comment on peut dire, qui l'a dit au Miguel 5 000 euros?
1: L'appareil est sur 3 ans, tu vas travailler à l'autre côté, 3 ans, tu vas travailler là.
0: Qui l'a dit au Miguel? Hey! Ou là, pas honte, dis mon salaire comme ça à l'antenne que Miguel 5 000, 6 000 euros?
1: Puisque tu prends une créole, compte là, une petite créole là, ben n'en est pas fou, ben n'en est pas écouté, je veux bien, 3 ans, tu travailles chez Radio, 3 ans, tu travailles à l'autre côté, 3 ans, tu travailles à l'autre côté.
0: Ou laisse à ma causer, sinon laisse pas ma causer.
1: Même pour voir l'âge de mon amour.
0: Ou laisse à ma causer, sinon laisse pas.
1: Mais si mal, attends, il est sorti là.
0: Ou laisse à ma causer ou pas? Attends, bouge pas. Nous rejoignons encore une fois Sabrina. Sabrina pour l'accident du côté de la Jamaïque. Sabrina, bonsoir.
3: Oui, bonsoir.
0: Bonsoir Sabrina.
3: Ça fait quoi? J'ai 5 minutes, je suis passée de près de la Jamaïque.
0: Mm-hmm.
3: La sortie de... Ah, ben écoute le monsieur du coup, moi.
0: Non, mais nous coupe Aline, là. Tiens pas compte de lui.
3: Voilà, on fait compte juste après le radar.
0: Oui.
3: Il y a le virage et après il y a l'entrée, ça, pour rentrer dans le petit jardin à côté, là.
0: Oui.
3: Ben juste avant, il y a une voiture, mais il pense qu'il a dû faire un tête à queue. Il est moitié sur la route, la voie de droite, et moitié un peu dans l'entrée, en fait.
0: Ah oui, d'accord. Donc c'est avant le radar, juste avant le radar, là.
3: Voilà, c'est ça.
0: D'accord, et avant le radar.
3: Sainte-Marie-Saint-Denis, hein.
0: Sens Sainte-Marie-Saint-Denis, oui, bien sûr.
3: Voilà.
0: Donc une perte de contrôle.
3: Un peu. Ben, il pense, hein.
0: Pourquoi les conditions de circulation, les comment, là? On a de la pluie, la chaussée est mouillée.
3: Voilà, c'est ça. Ben, elle croise quand même des petits accidents quand même.
0: Bon, bah, très bien, Sabrina. On va rappeler ça.
3: L'entrée du lot aussi, Nénaïne, hein.
0: Oui,
3: c'est. Les gendarmes l'arrêtent à Zot. Mais là, un fourgon blanc, il est aussi dedans l'entrée de l'aéroport.
0: Oui, c'était un fourgon qui était abandonné sans signalisation. Donc, je pense que là, les forces de l'ordre ont dû intervenir sur place.
3: Ah, d'accord.
0: Bon, bah, Sabrina, on va rappeler cette information pour cette perte de contrôle avant le radar, juste après le virage de la Jamaïque.
3: Et en plus, le monsieur, quand on est arrivé, il était un peu sur la route. Hein.
0: La voiture était sur la route?
3: La voiture, elle est un peu sur la route, et le monsieur aussi.
0: Ah, le monsieur aussi. Bon, ben, on va rappeler rapidement cette information.
3: Voilà.
0: Merci, Sabrina.
3: De rien, bonne soirée.
0: Bonne soirée à vous. C'est une heure passée de 20 minutes, on rappelle cette information, on parle d'une perte de contrôle, on se trouve après le virage de la Jamaïque dans le sens Sainte-Marie-Saint-Denis, après le virage de la Jamaïque, donc avant le radar 70 là, on a une voiture qui a perdu le contrôle, son conducteur est également sur la chaussée, donc sur la route, prudence hein, si vous êtes sur ce secteur, on lève le pied, on ralentit, si vous avez d'autres informations radio guidage, comme d'habitude le 02 62 41 51 51. Et il s'appelle Aubringeltor.
1: Bonsoir. Merci Sabrina.
0: Hein, quel effet vous mettez ou non? Quel effet vous mettez ou?
1: Monsieur mon liberté. Ah oui Sabrina, s'il y a personne là, c'est de là. Ah monsieur mon leader au pied de la couette.
0: Ah peut-être pas bon ça non. Eh, quel effet vous mettez ou non?
1: Ah bon, tout

0: Donc,
1: ou t'en mets 3 hectares, 4 hectares, un autre côté 3 hectares, un autre côté 4 hectares, un autre côté.
0: Oui, mais qui l'a dit au mi touche 6 000 euros? C'est Dom l'a dit au ça?
1: Mais il connaît pas, M. Macron.
0: Non, mais c'est le monsieur qui est au standard. Et qui l'a dit au ça?
1: M. Macron.
0: Non, il n'a pas le droit d'y ça, il n'a pas le droit d'y mon salé aller comme ça à l'antenne. Hein.
1: Alors, M. Macron, il dit pas alors.
0: C'est Dom l'a dit au ça alors?
1: Quel freedom?
0: M'a pas dit au freedom, m'a dit au Dom. Dominique, c'est Dominique l'a dit au mon salé?
1: C'est avec lui.
0: T'es, ou vient d'appel le standard, Naamoun, la Diamakoma, ou t'es vient d'appel le standard?
1: Il connaît pas, ou même, et pour dire, voilà, Michel Marco, ça t'appelle à moi, là, j'ai travaillé 3 heures, oh, tu t'as allé.
0: Mais allez, bon, ben, m'a voir ça avec Dom. Ma demande à lui pour que lui dit mon salaire, comment, en direct. Pas possible.
1: Vous n'avez pas compté encore? Vous n'avez pas compté les gens sur le point, au l'air que le radio est ferme?
0: Un appoint, un mouni venu son camarade, s'il vous plaît, si un petit peu sauve à moi, 99-14-00.
1: Camarade peut sauver à
0: après, Mouni veut aide à moi là, s'il vous plaît, 99-14-00.
1: Là, on travaille jusqu'à minuit.
0: Ben, il trouve un camarade pour moi là.
1: Matin, oui, ou à lever, c'est pas qu'il est, ou en fout, ou gagne 6 000 euros à soir. Croisez le tour, n'est pas content encore, monsieur.
0: Mais qui l'a dit, on m'y touche 6 000 euros? Comment, ou là, pas honte de dévoiler les salaires des animateurs comme ça en direct?
1: Voilà, rayonné, connu.
0: Mais on n'a pas honte de dévoiler le salaire des animateurs en direct?
1: Et à ce soir-là, les piaou, ils causent ça. Ils mettent un robot, ils causent, et quand ma tête, c'est le théâtre, le 3 septembre, le théâtre. Parce qu'il parle, il prend un zouani là. Marc, Madame Haute, non, lui, Ali, il est bon, lui, Ali, du président, n'a aucun bilan, maille pas.
0: Mais comment, c'est ça, m'y arrive pas à comprendre, malin.
1: Vous n'arrivez pas à bien comprendre. Là, la réunion, il comprend pas.
0: Quel robot pour dire, Maulin?
1: Combien le point de produit là, 3 septembre, ou gagne 7-8 000 euros demain, après tu apportes demain, soit tu as gagné 7
0: 000. Anna de Mouni veut quoi, c'est cool, là, attendre. Là, peut-être m'a trouvé un camarade pour moi, là. Freedom, bonsoir. Bonsoir. Madame, monsieur, écoute, la dame Nena a quelque chose à dire.
1: Non, et madame, là,
0: Monsieur, écoute, la dame, il veut parler coup.
2: En début d'après-midi, on l'a téléphoné, on l'a dit, on a 40 euros, s'il vous plaît, on a un service devant la télé. Parce que oui, tout seul, on va pas télé, on met d'autres, on y fout dans la case.
1: Allez, pipi, calia.
2: Malentendu, au moins. Et comme ça, on peut venir au télé.
1: On n'y écoute pas, vous. Déjà, on n'est pas sur
2: l'hypo. Gazé, ça,
1: on n'est pas sur l'hypo, on n'est pas bien. Arrête.
2: Eric.
0: Oui.
1: Non,
2: vous gagnez tout ça.
1: Non, ou mi cosa que l'animateur mi donne il au poil.
0: Mais là, Nina et madame, pourquoi c'est cool?
1: Non,
2: oui.
1: Il est pourri. On est pourri.
2: Eh, voici Guy Télé. Bonheur, on l'a pleuré sur Radio Freedom. On t'a mis 4 bananes, mais tu m'as bien content. Pour la passer dans notre studio, on a 40 euros. Viens vendre la télé parce qu'on t'a déprimé de gaz tout seul. Vous gagnez ça? Il y avait besoin de votre bonnet à la station de Jiré.
0: Il comprend pas, man. Quel effet limite?
2: Ben, il m'a laissé, il n'y a pas télé. Il y a pas de télé. Il y a 40 arrête. Euros, il y a de côté colosse, il y a même une télé pour lui, s'il vous plaît, il paye direct.
0: Monsieur, t'es pour rendre la télé?
1: Ça paye 40 euros, mais la madame.
2: Il a appelé, il a dit, il a 40 euros, vendez une télé, s'il vous plaît. Il y a des appels à l'île, tout, il donne son numéro de téléphone, tout. Je vois pas la même comment il est. Il utilise Freedom, après il dit Moukat Freedom.
0: Monsieur, bah, t'es pour rendre la télé, bah, ou fais appel à nous, après Moukat à nous.
1: Michel,
2: oui,
1: après,
2: il a fait la
1: là.
2: Oui, début d'après-midi, on l'a causé, on a 40 euros, il dit qu'on presto, on paye le télé.
1: La cause en direct, lui,
2: madame. C'est vraiment, dis en couillon, t'es pour rendre la télé, on l'avait point. On l'a dit, on a 40 euros, le premier, il y a même une télé, ou paye 40 euros, t'es mort, pour te déprimer de calme. On l'a pas rien, ou, là, t'as pas mon tio, là. Pour la poubelle, il travaille, il dort,
1: pour la poubelle,
2: il ne veut pas dire l'audience. Eric, vous gagnez, c'est une soupe.
0: Ben, il veut bien, ma soupe, aide à moi.
2: Ben oui, ben, mais j'y ai, il m'a fait dormir.
1: L'animateur, quand c'est radio, là,
2: ou la télé pour la faute, Eric, tu vois pas l'argent, ou les jaloux. Là, où la poubelle, il dit, ben, il y a l'argent ici, là-bas, bien sûr. C'est ça, ou la poubelle, ou les mendiants.
1: Parole, paye pas moins.
2: Monsieur, vous les mendiants, on n'a pas gagné télé, ou l'enragé, soit là, on n'a pas la faute, Eric, ça, c'est à où, tout simplement, on n'a pas télé. Et la fois, ou la question, on a demandé, depuis quand on n'a pas télé, on l'a dit, on a plus de 10 ans, on n'a pas télé. On l'a dit, non. Début d'après-midi, on l'a téléphoné. On appelle vivement, malentendu.
1: Ah, ou pas, monsieur, cause à coubi, qu'on parle avec la poubelle.
2: Parce que, ben, c'est honte à où, tout simplement, ma poudre de vérité. Ben, on n'a qu'à vérifier, on l'a appelé Freedom début d'après-midi, ou t'es plaire.
0: Mais monsieur, mais pourquoi on traite cette dame de la poubelle, alors que là, Nena Amouni veut bien prendre la peine, cause avec vous?
2: Non, mais il est déprimé, il passe un nom, c'est souvent Eric, il est roi de fond. M'a dit, ah, mamie Rodin, mais si on m'appelle n'importe qui ça, mais il est pas y en y à moins.

0: Oh. Remarqué. Oui, mais tout le temps, il appelle. Tout le temps, il appelle. Ça va nous annoncer la congé, il n'y a rien ou là, là où il est déprimé ce soir. Tu ne vous montrer où là.
1: Tu ne trouveras pas.
0: Tu ne trouveras pas rien. Il ne veut pas où, moi. Pour rien, il ne veut pas où. Ben, pas où passer, là, soit là, dans la jalousie, là, on peut dire, qui gagne à l'argent, ben, alors, mérite à l'issue, là, ou qui fait, mais est-ce que vous télé ou la pointe couillon? Oui, ou la pointe télé, ou la dit comme ça, on a 40 euros, sinon, moi, il y a un télé, amène pour où, après, il y a
1: 40 euros, il donne pas où ça, ou la, vous même battre
0: mon mais la télé, moi, couillon, il n'y a pas pleuré, le tirage, je peux dire un télé, ou la pointe télé.
1: Non.
0: Elle regarde la télé demain matin, ça va, ben, sur la pointe.
1: Elle travaille là-bas. Elle travaille là-bas, Saint-Pierre.
0: Éric, là-bas, vous dégagez ça, il m'a laissé.
1: Non, non, non, non.
0: Mais il y a.
2: Tu connais pas aussi, moi, ma peau demande à moi s'il prend pas la poudre fou, ami.
1: C'est quoi
0: ça avec l'animateur? Quand même, la déprime, comment tu dis là? C'est pas le monde pour rien, là. Ou la rage, ils m'ont dit.
1: Attendez, stop.
0: On va pas gagner une télé ou connaît la marque là? Ou la pointe télé? Pour ou la pointe télé, c'est la rage, couillon. Ou la pointe somme, pointe télé. Ou les nuls, ou la pointe rien. Ou c'est un zéro. Et ou pas annonce, tout le temps, on gagne pas rien. Ou on a plusieurs noms, ou t'as le wapel Thierry, t'as le wapel Christian, t'as le wapel Daniel. Aucun qui n'y entend pas où, on doit les reconnaître parce qu'on ressemble à Nina, on ressemble à Couillon. Tout le temps, mais on entend au causé. Mais ça m'a un peu l'idée qu'on soit ressembler, alors là, franchement, mais il veut pas où, hein. Ya, ya, ya, ya.
2: Bah, que ça lui ressemble, pour où, quand on voit l'icône, comment que lui ressemble.
0: Elle est pas la même, elle est pas. Elle est pas.
1: Ah ouais,
0: on ressemble pas rien. Où les bêtes, et là où les soit. Parce qu'on regarde une télé, tout simplement.
2: Monsieur, on la boit à l'alcool? Ou la boit à l'alcool?
0: Rien qui y a boire. Rien qui y a boire.
1: Les plus drogués, les de la réunion qui sont pour parler.
2: Ou la boit à l'alcool, en fin de compte?
0: La drogue, l'alcool, tout avec. La jalousie. Avec Maloki, on en a un dose Maloki, tu vois. Et on a un dose Maloki, là, où les jaloux, Eric.
1: Écoute bien l'État. Où est-ce la poubelle?
0: Et donc, il est crevé, t'es. Ou pas la même, ou pas rien. Allez crever tout simplement, fou de vous la paix. Vous avez compris?
1: Ça va pour
0: après demain matin, là où mon quatrième, demain matin premier, qu'on n'y pas annoncer ou même.
2: Bah, l'inatérieur de la télé, vite fait, le match, l'équipe de France, c'est mardi.
0: Ben, ça même, c'est pour ça même qu'il est enragé qu'il n'ait pas gagné. Il était 20 télé, il avait dit amène tout de suite, il a 40 euros, s'il vous plaît, il paye à l'issue.
2: Ben, Mouna dit comment, elle a dit, vu qu'il n'a pas gagné sur télé, mardi soir, il va aller devant la vitrine magasin pour qu'un match.
0: Crever avant, tu n'as pas rien, ça même t'as pas enragé ce soir-là. Là. Au début d'après-midi, s'il te plaît, il est dans la ligne télé, s'il te plaît, il y a point, il n'a plus de moment pour télé.
2: Bon, ben, Nagarde Ali mardi soir, alors, devant la vitrine magasin.
0: Ben, ça même.
2: Allez, n'a retrouvé.
0: Les bons, et continuez comme ça, Eric.
2: Allez, bisous, bye.
0: Allez, bye.
1: À moi-même, la honte à où.
2: Ben, les bons. Allez, nous retrouve. Les bons? Finale, Lila.
1: Allez.
2: Non, la finale, parce que t'es pareil à un perroquet, ou là, t'es pour répète, ça fait en boucle.
1: Non, elle fait un rose, mais j'ai pas dit ça, mais tiens, ouais.
2: Ah. Non, quand même, où il veut causer cool, là.
1: Non, je sais pas pourquoi tu t'amènes, mais là, mon cap, là, m'y va pas.
2: Mais elle est normale, ou pareil un perroquet, ou à pour répète en boucle. Espèce perroquet. Freedom, bonsoir.
1: Quel freedom?
2: Freedom, bonsoir.
1: Si vous prêtez, là, mon cap.
2: Allez dormir.
1: Yo, mais écoute seulement.
2: Allez dormir.
1: Et après, t'es avec le ben forme les boulons.
2: Hein? La vieille femme, t'es là, ou la gâche ou te n'a fait. Hein? Mille ça ouf, mais ça va sur la route. Bon, nous retrouve, hein?
1: C'est bon, bonne soirée.
2: Allez, bye. J'ai été rejoint par Héloïse. Attendez un coup, Héloïse Barré. Héloïse Barré, bonsoir.
3: Bonsoir Eric, bonsoir à tous. Alors oui, petite information route suite à cet accident à Sainte-Marie au niveau de l'échangeur de la Ravine des Chèvres. Eh bien, il faut savoir que la route est fermée dans le sens nord-est jusqu'à nouvel ordre. Cependant, une déviation est mise en place par l'échangeur des Jacques et dans le sens inverse, la voie de gauche est neutralisée.
2: Bon, bah.
3: C'était avec la dépanneuse là qui est rentrée dans le terre-plein.
2: Oui, on a vu la vidéo tout à l'heure et impressionnant, hein.
3: Oui.
2: Là, il faut prendre son mal en patience, là, ça te l'est dedans là.
3: Exactement.
2: Mais du coup, là, un camion dépanneuse, apparemment, vient dépanne le camion dépanneur.
3: Oui, ça implique deux véhicules. Il y a eu un véhicule léger, dont celui qui était le camion de dépannage. Quoi.
2: Bon, bah très bien. Merci, Héloïse Barré.
3: Voilà, bon, bah patience. Hein.
2: Ça va, vous, sinon? Vous allez bien?
3: Comme un dimanche soir.
2: C'est-à-dire?
3: Je suis crevée. Je me rends ma case.
2: Bah, si ça où t'es là, d'un coin, t'es là. Mets-toi d'un coin, t'es là. Si ça où là. M'éteins un peu la lumière. Bah, mets un petit musique pour et mets-toi d'un coin. Inquiète
3: mais
2: pas.
3: Bon, alors.
2: Allez, on a retrouvé. Bisous, bye. Merci, Héloïse Barré, pour ces informations. Donc, comme vous l'avez entendu, communiqué de la CRGT, pardon, qui informe que la RN2 à Sainte-Marie, au niveau de l'échangeur de la Ravine des Chèvres, est fermée jusqu'à nouvel ordre, hein, par rapport à cet accident. Donc, déviation qui est mise en place par l'échangeur des Jacques. Marmaille, prends votre mal en patience. Alors, attendez un coup là. M'y vient de voir un petit SMS passer. Hein, ça tenait le numéro, il finit par 75 là. Là, envoyez-moi un SMS au 06 92 91 5000. Ça te l'a dit comment? Si c'est ça, de façon, accueille les réunionnais et dénigrez ce pauvre monsieur qui recherche une télé. Si c'est ça votre stratégie, vraiment, avec plein de points d'exclamation. Ben, appelle à nous, hein, où le numéro, il finit par 41-75. Appelle à nous, comme ça, on va dire à nous directement. Les meilleurs, les mieux. Mais trouve que les mieux, moi. Et juste avant de reprendre, un petit coucou à Eddy du 78, mon ami Eddy, un petit coucou, hein. Mais espéo la gaillotte ou de parapluie, il confirme, hein. Parce que si vous la pagaillotte parapluie, m'appelle la personne en question. Nous passe par ici. Freedom, bonsoir. Voilà, une ligne qui se libère. Alors ça, c'est quoi ça? Attends un petit coup, m'y regarde, par ici. Freedom, bonsoir.
4: Allô, bonsoir.
2: Oui, bonsoir, comment il est?
4: Ça va et toi?
2: Il est là, doucement.
4: Ah, tu me baisses la radio.
2: Coupé, baisse pas, m'y veut pas, il baisse, moi, m'y veut, il coupe.
4: Coupé. Allô?
2: Oui, allô?
4: Oui, c'est monsieur Raoul du Sud.
2: Comment il est, Raoul du Sud?
4: Ça va, tranquille, écoute un peu la musique dans mon lit.
2: Bah, raccroché, m'y laisse, ça va alors, m'y raccroche.
4: Bah non, mon téléphone.
2: Non, bah, au cas où, ouais, me dit. Peut-être toi pourras te le meilleur parti, le chanson.
4: Non.
2: M'y raccroche, m'y rappelle, oh, après.
4: Écoutera du fruit de même, dans mon lit.
2: Bon, alors, explique à nous un petit peu, là. Sous la fait le 12-0-0, c'est coulé à la recherche.
4: Téléphone Radio Freedom par rapport à me recherche une amie.
2: Une amie? Ah, une amie, d'accord, oui.
4: Une amie, à moins. Il faut me dire comment miser?
2: Bah, dis pas, donne juste son numéro et raccroche, comment ça écoute la musique?
4: Ah, non, c'est pas écoute la musique. Ça pique de la musique, maintenant.
2: Bah, dans ce cas, parle à moi de où alors?
4: Moi c'est monsieur Raoul du Sud. Il mesure 1m68 pour 70 kilos. Et puis, il me recherche une amie. Ça m'a amené à ma femme, même. Ça m'a amené à ma copine. Ma femme me dit qu'elle m'a amené à le droit d'avoir des amis.
2: Ah.
4: Amis femmes.
2: Ou de femme, il dit au coma, on a le droit d'avoir des amis femmes?
4: Oui.
2: Incroyable. Alors, ça, pour le coup. Non. Chapeau. M'a jamais entendu ça? Un femme, il dit au coma. Chérie. Alors, écoute bien. Chérie, on peut appeler Freedom pour être bonnes amies, femmes.
4: Amis, femmes, c'est tout, ni plus ni moins. Hein.
2: Bah, garde-la, cette femme. Elle est extraordinaire.
4: Oui, tranquille.
2: Ah, bah, elle est bon. Amis, femmes, pourquoi donc? Pour faire quoi ça? Pour boire un petit café?
4: Ouais.
2: Réparer un peu l'évier?
4: Un peu. Pousser un peu. Sortir un peu.
2: Ah, ouais, avec l'ami, femme?
4: Bah
2: oui, bon, on a raison. Vive à où? Vive à où, mon ami? La vie dure qu'un temps, ça.
4: Vive.
2: Ou de madame, elle est là?
4: Non, madame, il dort rien.
2: Donne un coup de pied, fais la valise, alors. Donne un coup de coude, fais la valise, là.
4: Ah, dis-moi, comme un téléphone Radio Freedom, je peux pas la belle.
2: Comment l'y appelle?
4: Madame appelle Kamla.
2: Comment?
4: Kamla.
2: Kamla?
4: Ben.
2: Kamla?
4: Kamla.
2: D'accord. C'est à quelle origine, ça?
4: Indienne, ça.
2: Ah, indienne, d'accord. Ben, madame Kamla, ben, Mouna, ben. Bon, on peut boogie, aimerait avoir une forme comme vous, hein.
4: C'est super, hein?
2: Ah, ben, peu que les super, du coup.
4: À cause de madame, ou de fond d'avoir une amie et camarade.
2: Ah, maman, point. Moi, c'est pas ça le sujet, là. Le sujet, c'est où, là?
4: Le sujet, c'est moi.
2: Ben oui, mais Mais du coup, là.
4: Chapeau, hein.
2: Chapeau. Miti a ma révérence, monsieur.
4: Merci.
2: Et du coup, t'as mis femme ou nena un type bien précis, grande.
4: Ben, à partir de. Moi, j'ai 55 ans. Mes types, Caf Malba. Mais rechercher une amie à partir de quarantaine jusqu'à 60 ans.
2: Mmh.
4: Ouais.
2: Après.
4: Il peut te déplacer pour aller voir. Puis, moi, j'aime la musique. J'aime le cinéma. Sortir, la plage, tout ça là.
2: Mais là, par exemple, la première sortie qu'on ferait avec cette amie, femme, qu'on s'offrait.
4: Ben, ça mange un repas ensemble, c'est un sandwich, c'est un coca, un truc comme ça. Ça boit une bière ensemble, ça boit un coca.
2: Un petit coca, une bière.
4: Ben.
2: Après, il peut faire un petit coucher de soleil, non? Petit coucher de soleil. Un petit coucher de soleil ensemble.
4: Le soleil.
2: Ben oui, 18h30. 18h30, donc en soleil, hein?
4: N'a pu.
2: Ben, il reste un petit peu après 18h30.
4: Ça va le lever soleil, alors.
2: Ah, bah oui, comme l'aïe de coma, il dit, chérie. Ah, vu le, rentre pas, dors ou écoute, ami. Chérie, rentre au demain matin, ou les fatigués, ou là, passe une après-midi, écoute, ami. Dans ce thé, là, prends la carte de famille, paye des si.
4: Après, comme dire, le bétrave veillé hier soir.
2: On a bouclé fou vraiment, ça.
4: Aïe, aïe, aïe, aïe.
2: Mais c'est ça. Eh, hey, vois, ma va dire une affaire. C'est ça, m'y veut entendre, moi. Ouais, ce genre d'annonce coma.
4: Ouais.
2: Ça, m'y veut.
4: C'est bien, hein.
2: Ben, ça, oui. Ça, c'est pas du je pèse, je mesure.
4: Pas d'excellence, hein. M'y parle avec sagesse,
2: m'y entend. M'y entend cause avec sagesse. Et ouais, il change de. Jean du port du nord, de l'est, de l'ouest, Pierre du sud.
4: Moi, le sud.
2: Ah, ou le sud, ou alors?
4: Saint-Louis.
2: Saint-Louis?
4: Bah, Saint-Louis, hein, moi.
2: Quel côté Saint-Louis?
4: Côté la gare, t'es là même.
2: Un petit gars à la gare, alors?
4: Bah, un petit gars à la gare, un petit gars à la ville.
2: Un petit gars à la ville, alors?
4: Bah, tout le jeu à la ville.
2: Bah, elle est bon, ça! Mais du coup,
4: On a pas trop pied de bois dans la ville, faut aller au bouquet pied de bois.
2: Bah, ça faut causer coup de bière pour y aller planter un peu plus pied de bois dans la ville.
4: Habite d'un bloc béton. Tu veux que je plante mon pied de bois moi-même.
2: Et là, du coup, si à soir, Nena, une amie, femme, qui veut correspondre à coup, il dit, oh, viens boire un café, viens boire un coca, ou les dispo, là?
4: Ah, soir, non, demain, là, non.
2: Ah, soir, on a la flemme.
4: Ah, là, il sort plus de fruits, il fait froid, tout ça, là.
2: Ben, justement, il dit, oh, viens. C'est quoi votre prénom? Rappelle à moi votre prénom.
4: Raoul.
2: Raoul, idiot comme un Raoul.
4: Rappelle plus?
2: Me rappelle plus, moi. Non, Boug me rappelle pas, moi. Raoul, ouais. Ce soir, si vous la freinez dans un petit café, là, viens, où Raoul? Viens.
4: Je pas de nîmes, la trop frais.
2: Ben justement, si vous la freinez, m'a fait encore plus café. Qu'on est dans la perte. De toute façon, Kamla, il s'est dit, où Raoul, mon chéri. Allez, et en plus, les loin, elle y habite Sainte-Marie. Prends l'auto, allez, on a l'embouteillage, Sainte-Marie, là. L'est pas grave.
4: La nuit dangereuse, mais un criminel violé, ça va.
2: Ben, c'est pour ça. On va dire, Raoul, reste à la maison, ma peur.
4: Ah, mais sors pas la nuit, mais. Méfie à moi de. Mon ombrage, même, méfie. Il parle pas de monde de chemin de la nuit. La nuit appartient pas à nous.
2: La nuit appartient à qui?
4: Ça appartient au diable, c'est la nuit, hein.
2: Il est vrai que la nuit n'est pas un train à aller, bébête, hein.
4: Ah, ben.
2: Sous chaleur tropicale, surtout la nuit, là, Mouna.
4: Le monde y attaque de la nuit, même une bonne volée, ça, là.
2: Bébête n'est pas le soir ici.
4: Ben oui. Parce que, voilà, le Seigneur a dit, construit la lumière pour le jour, pour le monde sorti, mais que sur la nuit pour aller dormir. Mais non.
2: Ah, ben, c'est où il dit?
4: Ah, ben, c'est pas moi qui le dis.
2: Mais Mouna, là pareil, c'est Metz, là, Mouna, il vient d'envoyer moi une photo.
4: Ah.
2: Il vient d'envoyer moi un message. Un message. Ah. Il dit à moi, bonsoir Eric.
4: Oui.
2: C'est quoi son fond, il gagne pas cause avec lui, et il faut l'ira d'une amie, n'a un blême.
4: Ben, Nico, pas trop,
2: Aïe, aïe, aïe. Ok.
4: C'est pas un problème quand un homme vient ami avec.
2: Ah bah c'est sûr.
4: De personne.
2: Alors bouge pas Raoul, reste avec moi parce que ça va sur la route, hein. Reste avec moi un instant. Hein. On va rejoindre Marie, Marie qui est en panne du côté, Sainte-Marie, à Soyons-en-Veuillin. Marie, bonsoir.
5: Bonsoir.
2: Alors Marie, expliquez-nous un petit peu là, qu'est-ce qui se passe là?
5: Mais dans l'embouteillage, et bon, on a écouté un petit peu la radio, mais du coup, elle est en panne de batterie.
2: Aïe, aïe, aïe. Où l'était dans l'embouteillage?
5: Oui, voilà, ça fait un petit moment déjà.
2: Oui.
5: Et du coup, elle est en panne juste à la sortie pour aller, vers la station.
2: Juste avant?
5: Oui, mais juste avant. Mais dans la sortie pour aller à la station, en fait.
2: L'auto
5: est stationné parce qu'il ne roule pas, à l'arrêt. Mais là, l'auto, la batterie est morte.
2: Mais là où elle est dans le sens Saint-Denis-Sainte-Marie, c'est ça?
5: Voilà, Saint-Denis.
2: D'accord, donc où là prend la voie de sortie pour rentrer la station et où l'égare est là sur cette voie de sortie.
5: Voilà, mais juste contre la barrière là, oui.
2: D'accord, où là essaye voir là au niveau de la station, s'il n'y a pas quelqu'un,
5: il
2: peut.
5: Pas aller, mais il y a deux petits enfants dans mon auto.
2: Aïe, aïe, aïe, bon, là surtout.
5: Et en plus, il y a plus de temps.
2: Marie, il y en a beaucoup d'embouteillages là autour de où?
5: Mais là, arrêtez, un peu devant, mais je suppose qu'il y en a beaucoup, il y a autant. Mais là, comme il est, il ne voit pas rien.
2: Oui, mais où ça?
5: L'arrêt.
2: En fait, pourquoi m'y demandons ça? Parce que. Pourquoi m'y demandons ça? Parce que si vous voulez arrêter et qu'il y en a beaucoup d'embouteillages autour de où et qu'on voit l'embouteillage, potentiellement, peut-être que quelqu'un n'a le matériel nécessaire. Comment il dit ça? Cap de pontage, non, c'est ça? Un cap pontage, peut-être pour aider à où, pour faire. Mais connais pas, me redonne un petit coup de jus la batterie s'il gagne.
5: Oui.
2: Bon,
5: oui.
2: Ben on va appeler, on va demander là en direct. Vous êtes en direct, donc Marie qui est dans l'embouteillage comme vous à Sainte-Marie, dans le sens Saint-Denis Sainte-Marie. Marie au niveau de la station, elle est en panne et elle a besoin de potentiellement quelqu'un qui a un cap de pontage. Si vous pourriez l'aider, Marie.
5: Oui, mais elle est juste derrière le car jaune.
2: Juste derrière le car jaune. Et on a quoi comme véhicule, Marie?
5: Une petite Ford Fiesta.
2: Un quoi?
5: Une petite Ford Fiesta.
2: Donc une Ford Fiesta, quelle couleur?
5: Blanche.
2: Ford Fiesta blanche. Donc Ford Fiesta blanche. Si quelqu'un a un petit boîtier là, les boosts, ou alors des caps de pontage, et vous êtes dans les embouteillages à Sainte-Marie, au niveau de la station, dans le sens Saint-Denis-Sainte-Marie, ce serait génial si vous pourriez venir aider Marie.
5: S'il vous plaît, parce que là...
2: Parce que Marie, elle a deux petits enfants avec elle, là, s'il vous plaît.
5: En fait, je suis la maman de Camille, celle qui est souvent appelée ce Freedom, celle qui part souvent en équerre, là.
2: Ah, c'est d'accord.
5: Où, exactement.
2: Oui, non, Camille, oui.
5: Dans le caca.
2: D'accord, bon, Marie, on va repasser là l'information, là.
5: Ok, merci.
2: D'accord, et vous nous rappelez, hein, vous nous rappelez au 41 51 51 s'il y a quelqu'un qui est venu ou si ça a bougé ou pas.
5: Pas de soucis.
2: C'est bon?
5: Ok, merci, à tout à l'heure.
2: Super, merci Marie. Attention des auditeurs là qui sont dans les embouteillages du côté de Sainte-Marie, dans le sens Saint-Denis-Sainte-Marie. On a Marie qui avec deux enfants en bas âge dans sa voiture, une Ford Fiesta. Marie qui était dans les embouteillages et qui se retrouve sur la sortie de la station. La station après le Leclerc de la réserve, dans le sens Saint-Denis-Sainte-Marie. Elle est dans la voie d'insertion, la voie de pour rentrer sur la station. Elle a une Ford Fiesta, elle est garée, elle a plus de batterie. Auditeurs, si vous entendez ce message, que vous avez des caps de pontage ou que vous avez le petit boîtier, le booster pour l'aider, ce serait génial. Marie qui est dans sa Ford Fiesta sur la sortie pour rentrer sur la station à Sainte-Marie. Elle a deux enfants bas âge, ce serait génial qu'on puisse l'aider. Raoul.
4: Allô.
2: Ouais, Raoul.
4: Oui, à quoi là?
2: Oui, Midjaoté, d'être allé de Moun pour envoyer un message là, pour dire, Raoul, ou là, un bougon, là.
4: Ah, ne vous connaissez moi, là.
2: Pardon?
4: Ne vous connaissez moi.
2: Non, il a dit, il aimerait bien être à votre place.
4: Ah. Oui.
2: Les extraordinaires.
4: Ah, c'est ça, le signe du lion. Allô?
2: Oui.
4: Mais c'est la chance, le signe du lion.
2: Alors, t'en as. Mina, une info là au standard, t'en as un petit instant. À prendre au conditionnel, parce qu'on a eu des infos standard. Il semblerait que du côté de la 4 voies de Sainte-Marie, on vous fait faire demi-tour pour rejoindre la sortie de la convenance. Et ainsi, ne pas patienter parce que la route est fermée, on le rappelle. Hein. D'ailleurs, on va rappeler ce communiqué. La CRGT qui nous informe que la RN2 à Sainte-Marie, au niveau de l'échangeur de la Ravine des Chèvres, est fermée jusqu'à nouvel ordre dans le sens nord-est. Fermée jusqu'à nouvel ordre suite à cet accident, enfin cette sortie de route du camion de dépannage. Et information standard, pardon, il semblerait que dans le sens Sainte-Marie-Saint-Denis, on fasse faire demi-tour pour rejoindre la sortie de la convenance et ainsi éviter les embouteillages. Si vous avez plus d'informations, 02 62 41 51 51. Alors Raoul.
6: Allô.
2: Il entend la pluie, il tombe là. Raoul.
6: Oui.
2: Écoute. Décris à un petit peu et après là sous le numéro.
6: Moi je mesure 1m70 pour 70 kilos. Mes types de cap malbar, mes couleurs brun, crâne rasé. Voilà. Je laisse mon numéro de téléphone.
2: Allez, bref, rapide et efficace. Comme on aime.
6: 06 93 33 81 92.
2: 06 93 33 81 92.
6: Merci beaucoup.
2: Mais Raoul.
6: Oui.
2: Si là, demain, Madame Idiokoma, il dit, Raoul, moi aussi, mieux veut venir.
6: Elle est bien.
2: Ah, d'accord, il peut venir.
6: Oui.
2: Et si Madame Idiokoma, Raoul, votre copine, là, elle est jolie, en fin de compte. Est-ce que vous ne voulez pas nous garder le coucher de soleil, nous trois?
6: Regardez,
2: Et après, nous, ça va à l'hôtel, nous dort, il va nous faire la route.
6: Nawa.
2: Écoute, Raoul, où va Diano?
6: Ouais.
2: Raoul, 06 93 33 81 92.
6: Merci.
2: Super. Merci, Raoul.
6: Au revoir.
2: On a retrouvé. Et on va rejoindre tout de suite Laurent pour des informations route encore. Laurent.
7: Oui, bonsoir.
2: Bonsoir, Laurent. Alors, on vous écoute.
7: Est-ce que vous dire que ça a été libéré là, il y a 3 minutes, 2 minutes, 3 minutes? Pour les deux voies, que ce soit vers l'est et vers le nord.
2: Oui.
7: Donc là, il y a tous les véhicules qui ont été dégagés. Il reste que les gendarmes sur place et la D2.
2: Super. Donc véhicules dégagés. Donc là, ça va reprendre là, au niveau de la circulation.
7: Ça a repris. Moi, je suis déjà dans la pente Bélier.
2: D'accord. Ok, très bien.
7: Voilà, bonne soirée à vous.
2: Super, merci Laurent. On va donner cette information importante. Merci.
7: Merci, au revoir.
2: Au revoir, Laurent.

0: 21h passée de 50 minutes, on continue avec ces informations qui nous arrivent au fur et à mesure concernant cet accident du côté de Sainte-Marie. Laurent qui nous appelle pour nous dire que les deux voies sont dégagées, contrairement au communiqué qui nous disait que c'était fermé, ça risque de reprendre au niveau de la circulation. Il reste encore les gendarmes sur place, mais le véhicule a été déplacé et les voies sont réouvertes. Donc si vous êtes dans les embouteillages, il reste encore un petit peu de temps à attendre et ça va revenir. Encore une fois, pour toutes les informations radio guidage, Marmaille, Zoticoné, les enregistrer dans votre téléphone, ce numéro de téléphone, le 02 62 41 51 51. Bon, pour l'heure, 21h51, nous continuons le banc de petites annonces. Allez. Eh ben messieurs, par contre, ça t'y passe-t-il, annonce là? Prends l'exemple sur Raoul, un petit annonce fun, drôle, hein, s'il vous plaît. Mande pas zote beaucoup. Freedom, bonsoir.
1: Bonsoir, Eric.
0: Oui, bonsoir.
1: Ah, on est les mains Poitiers à bonne gabija, ou t'es?
0: Ah, ben, comme tous les soirs, c'est ça, mais comment se dit à main?
1: Ah.
0: Faut changer à main un peu de créneau, parce que tous les soirs, les pareils avec moi.
1: Oui, c'est Jimmy de Saint-Denis.
0: Bonsoir, Jimmy. Par le temps, la pluie.
1: Par le temps, la pluie. Sainte-Marie, c'est le bordel.
0: Ah, ben, mais c'est le bordel, mais bon, là, il l'a réouvert, donc il devrait rouler sous peu.
1: Oui, ben, mais qu'on partit pour les gens, dans l'embouteillage, au moins de 2 heures de temps, là, déjà, là. Doit être pas difficile, surtout que la dame n'a deux petits mamans et de la voiture, il démarre plus, là.
0: Ah ben oui.
1: Là, elle est délicate, là. Alors, mes pronostics pour le prochain match de France, là?
0: Ah ben, mais écoute, à où?
1: Alors, dernière fois, Mada, ou 2-0, donc t'es bon même, non?
0: Ah oui, vous l'avez appelé à main, ou m'y rappelle?
1: Ouais, alors...
0: T'es qui, ça, encore? France contre qui?
1: France contre la Turquie? Non, le Maroc.
0: Maroc, France-Maroc.
1: France-Maroc, oui.
0: Oui.
1: Alors, le prochain, qu'est-ce que vous dites?
0: Pour réfléchir. Hein. France-Espagne.
1: France-Espagne, oui.
0: Midi 2-1.
1: 2-1. Espagne, quand même, assez costaud, hein.
0: Cette année, mais... Oui, après, dans la semaine, n'y crois, mais que puis c'était avec tonton Diego, n'était pas cause de ça. Et que tonton Diego ne t'a dit que le Maroc l'avait un super gardien, alors midi pas l'île est molle, ouais, et que n'aurait été très très dur, et au final, le résultat laisse que l'île est.
1: Oui.
0: Comprends?
1: Oui, oui.
0: Donc, bon, écoute, nous va bien voir, mais moi m'y reste vraiment confiant.
1: Hein. Notre étoile chez le maillot, prochainement.
0: Ce serait joli, hein?
1: Ah oui.
0: Ce serait très très joli, hein, une troisième étoile, hein, c'est ça, hein.
1: Oui, une troisième étoile.
0: Troisième étoile, voilà. Ce serait pas mal.
1: Ouais, ce serait pas mal, vraiment.
0: Du coup, combien au Dioula?
1: Allez, on va faire tir au but.
0: Tir au but?
1: Ouais, il pense.
0: M'y espère pas. M'y espère, mais désolé, Dios, hein. M'y espère, on attend.
1: Ah bon?
0: Ah, mais il veut pas aller au tir au but, mince. Ça, c'est... Pour moi, m'y est désolé de dire ça, les trois aléatoires, tir au but. Il est encore plus aléatoire que le match.
1: Oui, mais oublie pas, l'autre aussi assez costaud, hein.
0: Bien sûr, mais attends. Juste. Ou dire, mais ça pourquoi? Parce que Yamine l'a mal?
1: Ah, ah.
0: D'accord. Oui. Alors, mais remettre pas en cause la puissance du jeu espagnol, hein, de l'équipe d'Espagne. Mais quand on regarde le Brésil, là, cette année, m'ont entendu, ouais, le Brésil, ça arrive en force. Là, le Brésil l'a réveillé, il est terminé. Et dedans, à qui? Na Hendrick?
1: Oui.
0: Hendrick, il est très jeune.
1: Ouais.
0: Comité entente et dit oui, c'est le nouveau Mbappé. Le m'a pas dit, il est faible, attention. Mais le Marmaille, où ça, il est le Brésil?
1: Oui, le Brésil, cette année, c'est pas ça, vraiment. Brésil,
0: donc,
1: l'Argentine aussi, il m'a pas vu.
0: Non, par contre, à main, midi tout de suite, hein, excuse à main. Hein,
1: oui.
0: Aux grandes dames de déplaire à tout le monde. Moi, l'Argentine, arrête cause à main de l'Argentine, s'il vous plaît. Si c'est pas une cause à main de l'Argentine, c'est pas la peine.
1: Ouais.
0: Moi, l'Argentine, pour moi, il fait longtemps, il n'a plus sa place dans cette Coupe du Monde-là.
1: Oui, les vrais noms.
0: Excuse-moi, hein, de choc azote, mais pour moi, l'Argentine, il fait longtemps, il doit être sorti.
1: Ouais.
0: Et si midi, en plus, que c'est au petit bonheur la chance que Lille est encore là, bah, na, de Mounissa Germain, il s'a dit oui, ou n'a pas respect pour Messi. Non, mesdames et messieurs, l'Argentine ne mérite pas sa place aujourd'hui, là où ça l'il est. Donc, arrête un peu avec l'Argentine, s'il vous plaît. C'est pas Messi, oui, Messi, mais respecte le joueur que l'il est. Mais il parle de l'équipe, pas d'une seule personne. C'est ouais, une équipe, et pour moi, l'équipe, bon, petit bonheur à la chance jusqu'à maintenant.
1: Oui. Et l'Afrique? Meilleure l'équipe de l'Afrique? Théo, c'était lesquels?
0: Meilleure équipe d'Afrique?
1: Ouais.
0: Maroc.
1: Maroc?
0: Oui.
1: Ouais, Maroc, oui. Parce qu'il arrive assez loin quand même, oui.
0: Maroc, hein?
1: Oui. Oui, alors c'était pour passer une annonce, s'il te plaît.
0: Eh ben, on va y aller avec plaisir.
1: Voilà. Alors, ben, moi, mieux quelqu'un, voilà, mais recherche une femme entre 40 et 50, 55 ans, parce que j'ai 50 ans. Mmh. Voilà, moi, mieux quelqu'un de posé, il aime discuter, il aime écouter, voilà quoi. Pour partir sur une relation sérieuse aussi, hein, je vais bien préciser. Ben voilà, mais rechercherai une femme, voilà, posée, coquette, conviviale, voilà quoi. Une femme facile à vivre, parce que moi aussi, mais les posée, mais les facile à vivre, voilà. Et quelqu'un qui aime bien discuter, déjà, hein. Donc, quoi dire d'autre? Ben voilà, on va s'appeler, on va apprendre à se connaître, et voilà quoi, en discutant librement, et comment dire ça, dans la politesse, on va dire, restant poli, voilà. Et quelqu'un qui boit pas, préférence.
0: D'accord.
1: Voilà, et parce que moi je bois pas, s'il fume, ça me dérange pas, donc... Pour avec c'est par l'usine, comme dit le proverbe, l'usine Beaufort. Voilà quoi. Voilà, quelqu'un convivial, quelqu'un qui aime profiter de la vie, il aime rigoler. Voilà, tout simplement. Une femme rayonnaise, tout simplement. Voilà, avec son caractère et tout. On va dire comme ça.
0: D'accord.
1: Voilà. Voilà, donc je laisse mon numéro de téléphone,
0: oui.
1: C'est le 06 92 33 84.
0: Encore une fois ?
1: 06 92 33 15 84.
0: Ah non, c'est 33 84 15.
1: 33 84, oui.
0: Ça va même, 06 92 33 84 15.
1: Merci, allez, bip bip pour la France.
0: Et bip bip, nous retrouve.
1: Nous retrouve.
0: Bonne soirée. Allons par ici, après, alors attendez un coup, mais regarde de... Mais regarde mon banc de papier. 22h, c'est quoi ça? 22h, ben ce sera le flash de la 2PRL dans quelques instants. Mais avant ça, on a le temps, allons par ici. Freedom, bonsoir.
2: Oui, bonsoir.
0: Bonsoir.
2: Comment ça va bien?
0: Ben, ça va mal, hein.
2: Ah, ben, elle est pas bon, t'as fait chaud mal. On a même dit comment vous.
0: Ah, c'était à la lance, pas moi, je suis bon d'affaires, comment?
2: Bon, gagne d'or, connais.
0: Parce qu'un médicament, Mimiga, il trouve le médicament pour vous, mais là, à l'époque, on lui a là.
2: Ah, moi, pas besoin, moi.
0: Hein?
2: Ah, moi, je veux pas de médicament. Moi,
0: pas de médicament, alors.
2: Oui, alors, du coup, je voulais sûrement un petit peu par rapport à. M'attendais à ce sujet-là, où on a qu'un auditeur l'a appelé, il dit voilà, il a passé de l'annonce avec deux personnes qui répondent.
0: Alors, juste avant. Un affaire, il demande à où.
2: Oui.
0: Et nous, on va continuer à causer les 21h58. Dans une minute, nous, on a le flash de la 2PRL. D'accord?
2: Oui.
0: Quand le flash arrive, reste avec moi. Et
2: reste
0: si...
2: Il reste là, même.
0: Et si, si jamais il coupe, ou rappelle à moi au 1100, les bons?
2: D'accord.
0: Voilà. Donc, où t'es veux réagir parce que t'es fait que deux personnes y appellent Ali.
2: Qui ça, ça? Non, oui, là. Là, que deux personnes y appellent Ali. Ouais, j'ai dit comme ça, mais en fin de compte, ben, vaut mieux deux que pas du tout.
0: Moi, c'est une règle générale que midi, moi.
2: Mais si on est là, où la personne d'autre d'existant, d'autre vie autour de vous, la personne, là, on y appelle là-haut. Mais s'il ne gagne pas, faire une relation amoureuse, faire une relation amicale.
0: Bah, fais comme Raoul tout à l'heure, fais une relation amicale.
2: Bien sûr. Mais après, ben, on ne connaît pas, peut-être que, ben, les compliqués, si, moi, je ne connais pas, moi, en tant que beau gars, ben, il appelle à madame, là, il dit, moi, il y a moi, pas quoi. M'a appelé à mon courrier, oui, faut.
0: Monsieur.
2: Oui.
0: Reste avec moi, elle est bon?
2: 99-100, dis-moi.
0: Si jamais il coupe, ou rappelle à moi, 99-100.
2: Apec.
0: À tout de suite, mais reste avec moi, raccroche pas.
2: Eh bien, raccroche pas.
0: Allez. Il est 21h59, tout de suite, le flash avec la 2PRL.
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4: Bonsoir à tous. 59 départements en risque élevé de feux de forêt demain, de la Loire-Atlantique aux Ardennes, en passant par la Normandie, la région parisienne, le Rhône, la quasi-totalité du pourtour méditerranéen et l'Occitanie. La circulation des TGV sur la ligne à grande vitesse sud-est est perturbée ce soir en raison d'un incendie de végétation en Seine-et-Marne. Des retards de plus de 6 heures sont affichés en gare de Lyon et des suppressions de trains sont à prévoir avant une reprise normale prévue seulement en fin de soirée. Les automobilistes qui circulent sur l'A6 sont aussi fortement impactés. L'incendie a pris sur les bords des voies dans le massif des Trois Pignons sur la commune de Noisy-sur-École. L'angoisse des proches de la Française portée disparue dans le vaste incendie en Espagne. Les recherches et les identifications des corps retrouvés sont en cours, selon la ministre déléguée chargée des Français de l'étranger. Ce feu qui s'est déclaré en Andalousie jeudi dernier a fait au moins 12 morts. Il est désormais stabilisé. Le président du gouvernement espagnol se rendra demain dans cette zone dévastée. Une adolescente de 17 ans est morte après avoir chuté d'un camion alors qu'elle a célébré la victoire de l'équipe de France face au Maroc jeudi dernier à Olmoy-Emery, dans le Nord. Le chauffeur du véhicule a été mis en examen pour homicide involontaire. L'homme de 45 ans était sous l'emprise d'alcool. Au moment des faits, il n'aurait pas porté secours à la victime. Il a été placé en détention provisoire. Ce nouveau regain de tension entre l'Iran et les États-Unis, notamment autour du détroit d'Ormuz, que les Iraniens affirment avoir fermé. Une information pourtant démentie par les États-Unis ce soir. Des frappes américaines ont ciblé le sud de l'Iran aujourd'hui, tandis que le Koweït fait état d'attaques iraniennes contre son territoire. Et puis un mois de tennis avec Kristina Mladenovic qui a remporté aujourd'hui son 7e titre du Grand Chelem en double, son premier à Wimbledon. La Française, associée à la Chinoise Guo Anyu, s'est imposée face à la paire brésilo-canadienne Luisa Stefani et Gabriela Dabrowski. Excellent début de soirée à tous à notre écoute.

Nicole Croisi, Je ne suis que de l'amour. Que de l'amour. Un titre de 1975 que vous pouvez écouter actuellement sur Freedom 2. Ensuite du Michel Berger, la groupie du pianiste, du Michel Thor, J'aime, du Joe Dassin, Fais-moi de l'électricité. 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

0: Chaleur tropicale, il est 22h06, c'est toujours Eric avec vous. Je suis toujours avec Dom du côté du standard et on est ensemble jusqu'à minuit. Est-ce que notre auditeur est toujours là?
1: Oui.
0: Ah, merci d'avoir patienté. Alors nous écoute à haute écoute, dis-nous que tout à l'heure, l'auditeur que l'avait passé une annonce et que t'es dit, bah les dommages qu'aujourd'hui n'a moins d'appels, n'a rien que deux appels. Et moi m'avait dit, bah elle était mieux que zéro.
1: Voilà. Et ben, en fait, ben, garde les deux appels, ben, s'ils ne gagnent pas, ben, après, les compliqués, si, quand même, madame, à distance, comme ça, va dire, je t'aime, moi non plus, machin, non, ben, garde, reste ami, et puis, demain matin, Olivier, tout ça, il a deux amis, quand même, pourquoi de vrai?
0: Ben, elle est mieux que zéro.
1: Ben, bien sûr.
0: Nabougui passe l'annonce comme Sébastien, ou comme Mathieu, de Saint-Paul, il ne gagne pas rien.
1: Il gagne pas rien, c'est-à-dire.
0: Ben, il passe l'annonce. Ad vitam aeternam, il gagne pas rien.
1: Bon, allez marcher fort, hein. Le vendredi matin ou le samedi matin, ben oui, t'as tout le monde là-bas.
0: Sébastien, ça va pas marcher fort, hein, les maîtres nageurs. Ils travaillent la nuit, les maîtres nageurs, ils travaillent partout. Mais il gagne pas rien.
1: Ils travaillent la nuit aussi?
0: Ben oui, on l'a pas entendu. Ça, c'est le boogie-dio comme ça que, son forme les morts dans l'avion.
1: Et alors?
0: Un autre menteur.
1: Ah bon, ben écoute, à un moment donné, vous connaissez, si vous mentiez avec vous-même, ben du coup, vous voyez sa terre.
0: Il est menteur, mais il ne veut pas dire. C'est ça, il n'est pas bon.
1: Et de mon y comprend.
0: Et de mon y connaît, bande forme là, fin trappe, allez, fin colle, allez. Il est connu comme le loup blanc. Connu comme le loup blanc.
1: Après, il faut savoir qu'on sauver. De toute façon, aujourd'hui, le bon madame n'est pas couillon non plus. Vous n'avez pas le bon... Mais pas madame. Mais le bon madame, ça m'a fait une cause un peu ensemble. Ben, c'est pas un madame, le premier soir, où ça arrivait, où ça tient qu'il a de déjà.
0: Ah, ben ça, Mouna.
1: et bien heureux pour ça, les madames.
0: Aïe, aïe, aïe, aïe.
1: Mais
0: après...
1: Il faut juste rester camarade. Ou qu'on soit au roi de demande pour cause avec nous, dans la solitude. Si... Éventuellement, il a solitude. Pourquoi de monde pour converser un peu avec, de temps en temps, qu'on est tout seul. Après, si ça se passe, au moins, on a au moins une amie ou deux amis.
0: Après, comme il dit là, regarde tout à l'heure. Navé, mais reprend encore cet exemple-là. Nous l'avait Raoul que l'a appelé pour passer l'annonce. Elle y aura une amie, des amis, avec un E, et son madame, il est Sally. Bon, t'es féri à la façon dont il a dit. Ben, m'y trouve ça, original.
1: Ben voilà, ben si c'est madame Ilès, allez.
0: Ben faut prendre l'exemple là-dessus. Il m'a pas dit, dit tout le temps, c'est madame Ilès, mais prends la petite touche d'humour. Un abogui téléphone à où? 21 minuit. Oui, bonjour, ben m'y appelle. Enfin, ben, messieurs, tout le temps, Mediazot, faut donner envie pour que bande forme là n'a envie.
1: Écoute, pas génial l'idée, oui. On a envie d'avoir envie.
0: Ben justement.
1: Non, ben après chacun a son... il dépend dans quelle situation il veut, mais s'il veut avoir des gens autour de lui, il faut que lui crée aussi ben, une atmosphère autour de lui pour qu'il fasse que les gens l'envient autour de lui.
0: Bien sûr.
1: Et s'il crée quelque chose, voilà. Après, c'est à chacun d'entre nous aussi de... Enfin, vous avez dit, ma partie de danser, t'étais molle, hein. Ah, vous mettez l'ambiance, ou ça va d'un endroit pour danser, ou pas dîner dansant, parce que vous dites, t'es molle, qu'elle t'es molle, quoi. Il donne le dîner dansant, à manger, pour boire, danser. Ben, si t'es molle, soit là, qu'elle s'assise à table, ou la manger, soit là, pas manger, vous n'êtes pas vrai. Mais, waouh, maintenant, crée quelque chose de toi, de haut, pour que, ou à mise à haut, à payer, 45 €, je fais 48 €, pour que, investir, ou de l'argent, le mettre dedans, si vous n'avez pas mangé, danse, si vous n'avez pas mangé, danse, boire.
0: Bien sûr.
1: Ah ouais, si vous ne gagnez pas manger, vous ne gagnez pas boire, vous ne gagnez pas dans les causes de monde, vous ne gagnez pas manger, ben, investir ou de l'argent, et comme on dit, ben, optimise votre investissement.
0: Mais, exactement.
1: Le monde dit, ouais, ma partie est molle, mais le molle, c'est parce que c'est nous les molles. Et si vous les gars, où ça va, où vous connaissez, comment ça va, là, ben, ou amuse, ouais, c'est tout.
0: Aïe, aïe. J'espère que de parole, les bénis.
1: On ne pourra pas refaire le monde.
0: Exactement, on ne pourra pas refaire le monde.
1: Voilà, ben, messieurs, si vous êtes dans la solitude, s'il y en a un madame appelle à Zot ou deux madame appelle à Zot, dit au contraire. Après, comme dit Benna, ça c'est comme si on a un feu noir, on gagne une petite bougie, ben là, ça l'est allumé, on préserve à lui pour qu'il ne reste pas dans le feu noir, on reste allumé tout le temps. Il vaut mieux avoir une petite lumière qu'être dans le feu noir tout le temps. Hein.
0: Ah, ben ça, Mouna.
1: Eh ben voilà. Ben, merci bien d'avoir écouté moi causer.
0: Eh ben, ben, nous retrouvons.
1: Et puis, ben, bonne continuation pour vous la suite.
0: N'a retrouvé.
1: Ouais.
0: Bonne soirée à vous.
1: Ouais,
0: bye bye.
1: Allez, bye bye.
0: Allez, on va parler de tir par ici. Freedom, bonsoir. Freedom, bonsoir. Allô. Allô, allô. Allô, une fois. Deux fois.
2: Allô.
0: Oui, allô.
2: Bonjour.
0: Allô.
2: Oui, bonsoir.
0: Bonsoir, vous êtes en train de dormir ou quoi?
2: Non, moi j'étais en train de refaire ma porte, ma porte.
0: Bah rouvez, hein, faut mettre au dehors justement, on a réseau dehors.
2: Ah, ben là, ma mère est à ce côté, là, il voit bien, il entend bien, il entend bien.
0: Ben elle est bon.
2: Allez. Ben, excusez-moi, deux, trois fois, excusez-moi quand tu vous, hein.
0: Ah, inquiète pas, ou pas besoin d'excuser ou pour ça.
2: Ben bon, ben mes parcelles annoncent là, Michel, c'est moi une fille, une femme.
0: Oui.
2: Et mes présents à moi, moi c'est et Patrick, hein.
0: Mm-hmm.
2: Il appelle la route de l'Ouest. Et moi, on a 40 ans.
0: D'accord.
2: Et moi, elle est libre. Super libre comme Superman.
0: Ah, dis pas super libre comme Superman. Parce qu'il voit que des pas, c'est qui Superman sur Freedom.
2: Ah, ok, alors, je connais, on m'a attendu là. Excusez-moi, là. Et Michel, c'est moi une personne, une femme simple, claire, nette, 40 ans, 30 ans, 40 ans.
0: Mm-hmm.
2: Il y avait cette personne-là que nous discutons un petit peu ensemble tranquillement.
0: D'accord.
2: Et après, on verra qu'on ça va mettre sur le point pour voir quelle personne, pour voir qui la personne, là, voilà.
0: Mm-hmm.
2: Et moi-même, elle est libre, elle peut sortir, elle est dans ma maison, elle travaille. Elle ne boit pas, elle ne fume pas aussi.
0: Où l'a un bouc, ça?
2: Moi, c'est un gars honnête, un gars super cool pour causer, pour sortir, pour voyager, aller camper, tout un petit peu alors, voilà.
0: Mm-hmm.
2: Hein? Et il veut chez cette personne-là que les communs, alors, les sérieuses, il cause bien, il plaisante bien. C'est bon?
0: C'est bon? Envoyez?
2: Voilà. Il laisse à vous mon numéro, hein?
0: Laissez.
2: 06 92.
0: Oui.
2: 06 19 23.
0: Voilà. Encore une fois.
2: 06 92 06 19 23.
0: Eh ben, elle est bon.
2: Merci bien, monsieur.
0: On se retrouve. Allez. Bye bye. Nous les par ici. Freedom, bonsoir.
3: Oui, bonsoir.
0: Bonsoir.
3: Comment allez-vous?
0: Très bien, et vous?
3: Ça va.
0: Qu'est-ce que
3: vous faites? Regardez un peu la télé.
0: Qu'est-ce que vous regardez?
3: Une série.
0: D'accord. Et au radio, à soir, ça téléphone chez la tropicale.
3: Voilà.
0: Parce qu'on va fatiguer Gardou de série tout seul.
3: Voilà.
0: Bon, ben, revoyez alors.
3: En plus, il fait frais, la pluie tombe.
0: Ou t'es, ouais. L'été mieux soin de couverture avec un petit madame.
3: Ah, vous connaissez alors?
0: Bah, voyez.
3: Bon, même présentement, moi, c'est Cédric.
0: Oui, bonsoir, Cédric.
3: Bonsoir. À moi, il est dans l'Est.
0: Envoyez au Cédric, hein, nous écoutez à vous, là?
3: À moi, il est dans l'Est, donc, nous rechercherons une petite madame pour faire un petit bout de chemin avec. Type créole blanche ou bien malbaraise. Dans l'Est ou dans le Nord, pas trop loin, parce que mes gars, ils appellent, ils sont de Saint-Louis, Saint-Pierre, et il est trop loin.
0: Ben alors, t'es, vous connaissez pas, c'est dans le Sud. La dire comme ça, les plus belles, même ça fermait des ennemis, voilà, dire, les plus belles femmes de l'île sont dans le Sud.
3: Ah, dans le Nord et dans l'Est.
0: La dire, les plus belles femmes de l'île sont dans le Sud. Les femmes les plus belles viennent du Sud. Il paraît.
3: Arrête, Oman. Bonne femme dans l'Est et dans le Nord, on va attaquer, on va
0: soir. Si le bonne femme, que les dans le Nord, dans l'Est, dans l'Ouest, n'est pas d'accord avec moi, vous y appelle à moi 99 14 00 et nous va causer. Mais là, Diaou, les plus belles. Dom, c'est pas ça, les plus belles femmes de l'île viennent du Sud. Ah, ben voilà, Dom, il confirme à moi en plus. Si vous n'allez pas contente, mesdames, ben 99 14 00, vous va dire mal le contraire, mais m'y crois pas.
3: Pour moi, elle est trop loin.
0: D'accord, ben, je suis pas allé trop loin. Tant pis.
3: Voilà. Donc, ben, à mon milieu, j'ai 43 ans.
0: Mm-hmm.
3: Célibataire, mina mon chez moi, mi travail. Ben, voilà.
0: c'est déjà bien.
3: Une femme serait intéressée. À peu près de mon âge, hein, dans les quarantaines. Mais voilà, c'est tout.
0: Bah, alors, laisse son numéro s'il est bon pour vous.
3: Mon numéro, c'est le 06 92 28 46 52.
0: Encore une fois.
3: 06 92 28 46 52.
0: Mais ben, il est bon.
3: Merci beaucoup. Bonne
0: Allez, soirée. Nous retrouve.
3: Allez, au revoir.
0: Bye. On va continuer. On va aller où? On va aller par ici. Freedom, bonsoir. Allô? Bon, ben, la couper, hein. Ah, ben, tiens, 99-14-00. Peut-être Naamoun n'est pas d'accord avec moi. Freedom, bonsoir.
4: Oui, bonsoir.
0: Bonsoir.
4: Ah oui, ben, moi, je suis pas là-haut. Moi, je suis pas d'accord avec vous que vous dites les plus belles femmes dans le sud, hein. Parce que moi, je peux confirmer à vous que moi, j'ai eu un cousin, il y a marié avec une fille de Saint-Joseph. Et quand moi, j'ai vu la fille, ben, moi, j'ai tombé des nues, hein.
0: Alors, madame.
4: Que moi aussi, moi, j'avais mon frère.
0: Oui.
4: J'aimerais, tantine Saint-Joseph, la battantine, la battantine.
0: Madame.
4: Là-bas, c'est joli, tantine, là-bas, c'est poupette.
0: Madame.
4: Là-bas, c'est vraiment le top, quoi. Ben, quand moi, j'ai vu, ben, nous toutes nous disons, quoi? C'est ça, bonne poupette? C'est ça, bonne poupette, joli tantine? Ben, le dit bien, pas côté nous, hein.
0: Madame.
4: Pas côté nous. Et quand c'est Miss Réunion, là. Ah, il y en a quand même des filles Saint-Suzanne, ça peut entrer, l'attirer auprès des filles de Saint-Joseph, ben oui, hein. Elle passe au-dessus des autres, hein.
0: Excusez-moi, hein.
4: Vraiment désolé, hein.
0: Mais il est désolé de dire ça, de décevoir à où. Mais à où même où vient de tuer à où dans l'œuf, comme il dit. M'a pas cite la ville, m'a juste dit le sud, où l'a dit exactement ce que tout de monde dit, les plus belles filles de l'île, les plus belles femmes de l'île viennent de Saint-Joseph.
4: Ouais, oui.
0: Les autres viennent de n'importe quel coin de la Réunion.
4: Hein?
0: Les autres femmes viennent de n'importe quel coin de la Réunion. Mais les plus belles viennent de Saint-Joseph.
4: Eh ben, elle n'est pas vraie. Hein?
0: Ça ne l'est pas d'accord avec moi, je t'y appelle 99-14-00. Et nous va discuter. Madame, là, mais par contre, c'est une affaire où là, vous venez de dire, moi, là, il choque à main un peu. Où là, dire, moi, la partie mariage ou de cousin, il y a marié avec une femme de Saint-Joseph.
4: Oui.
0: Madame, bah, on rend au compte, comment il appelle ça? Comment il appelle ça? Où l'appartient un mariage, dans le cœur, où l'a dit, le femme, les vilains, mais où l'a assise à table, où l'a mangé, où l'a boire.
4: Écoute, ben non, parce que nous, là, nous-mêmes, nous, entre nous, nous l'a quitté. Ben, comment l'a dit bonne femme, c'est bonne fille, c'est un Joseph, c'est joli. Nous t'ai jamais dit la fille, nous, hein.
0: Mm-hmm.
4: Le moment important, invitation pour nous, et nous l'a pas fait mariage. Mais nous n'avons jamais vu la fille, nous avons dit elle est sur le mariage. Ben messieurs, ben quand nous l'avons vu la fille, ben nous l'étions comme des nus. Nous l'avons dit, ben ça, mais dit ben non, ben si franchement, pour tirer ainsi comme ça, Saint-Joseph, toi mène au sein de ma fille, ben franchement, ben viens m'a choisi, hein. Il n'y a pas tombé dessus la plus belle poupette, hein. Il n'y a pas tombé dessus la poupette, hein. Ah non, il n'y a pas tombé dessus.
0: Mais ça, on l'a dit à elle en face à face, tu dont l'a mangé, tifou, à sa moussade, ça l'a ou à manger.
4: Ah, ben, non, mangé, non, pas, non, donc.
0: Ah, t'es, ça l'a vu. Ça l'a vu, comment ça t'il est? Ça l'a vu.
4: Ah, dis-le, invite-le aussi. Ben voilà, il a fait le business, ça. Quand nous l'a mangé, nous l'a dit à lui. Mais, nous l'a mangé, nous l'a poids. Mais, voilà, ben, comme il y en a, les autres qui viennent dans la mariée. Mais, comme ils entendent dire, nous, quand un camarade, il trouve à nous, il dit, hein, et la patentine, la banane, la jolie tantine, la pas Saint-Joseph, là, bonne fille comme ça, t'es bien pas à côté, hein, bonne fille comme ça, après la côte, pas ceci.
0: Ben, Mouna, ils voient une monnaie, mais invite à où mon mariage, ou vient critique mon femme, seulement, on est à table, ou l'on est en train de manger, ou l'on est en train de boire, ou l'on est en train de manger.
4: Ah, ben, écoute,
0: mais dans le cœur, dit mon femme, les vilains?
4: Ah, ça qui est bien pas
0: hein. À la famille, comment il est? À la famille, comment il est? Vous avez vu? Là, on dirait que vous en avez la preuve, là. Après, quand il y a cette coma, vous avez dit, comme mirage, là. Vous avez dit, il me fait histoire, comme mirage, là. Là, son cousin, il a parti mariage. Il a mangé, il a boit, il embrasse la mariée.
4: Ah, oui.
0: Là, Dieu, dans son cœur, le femme, les vilains, parce que,
4: ben, nous, quand nous t'entendons, quand le maman, il a, vilain, il était cousin, ventard, et il était, il m'écarté. Il était un mot caté, à d'autres les gros, à d'autres les malfaits, dans les mal tournés, dans les mal ceci, dans tous les cas là. Il n'y a pas ton chien informé aujourd'hui aussi, hein.
0: Il y a ton chien concret là?
4: Oui, hein.
0: Un concret là?
4: Non, parce que ton moukatage, ben, je dis la guette aux corrections. Il y a guette aux corrections.
0: Bon.
4: Il n'y a pas tout la plus belle poupette. Voilà.
0: Ben, madame, merci de nous avoir. Donc, quand Domouni veut causer la 99-14-00.
4: Mais bon, alors.
0: Et embrasse à où? Bisous, bye. Hein? L'a dit, hein, maman m'avait juste lancé un sujet. Comment? Les plus belles femmes de Lille viennent de Saint-Joseph. Les autres viennent de ailleurs. Est-ce que les vrais ou pas? Bon, la madame l'a dit à Manon. Freedom, bonsoir.
5: Oui, bonsoir.
0: Bonsoir.
5: Oui, attendez, j'enlève le haut-parleur.
0: S'il vous plaît.
5: Alors, moi, je peux vous dire une chose par rapport aux femmes.
0: Oui.
5: Que ce soit du sud, de l'est, de l'ouest, c'est comme un enfant. Tout enfant est unique. Il a ses défauts, il a ses qualités, il a sa beauté. Excusez-moi, il est peut-être pas beau physiquement, ok?

0: Oui, monsieur. Dans l'Est, il y en a. Dans l'Ouest, il y en a.
1: Pourriez-vous me dire où, madame? Je n'ai trouvé personne, que des belles femmes, mais les plus belles, comme tout le monde à La Réunion le dit. Elles viennent de Saint-Joseph, madame, c'est comme ça, c'est un fait. Je n'y peux rien.
0: C'est peut-être par rapport à l'INSEE. L'INSEE, ce ne sont que des statistiques. Mais monsieur, je vais vous dire une chose. La femme peut être moche. Elle ne peut très bien ne pas avoir de dents, avoir des problèmes de santé, mais avoir un cœur en or, monsieur. Être généreuse, attentionnée. Vous comprenez? Romantique.
1: Il y en a qui disent que si elle n'a pas de dents, ils n'en veulent pas. Même avec un cœur en or, peut-être avec un compte bancaire blindé. Mais s'il n'y a pas de dents, ça le fera pas.
0: Ben monsieur, ces personnes-là, il faut aussi qu'elles comprennent qu'un jour elles vont prendre de l'âge, que malheureusement, la chose peut leur arriver.
1: En tout cas, vous n'êtes pas d'accord avec moi, vous. Vous êtes de quel coin de La Réunion, madame?
0: Moi, je suis dans l'Est.
1: Aïe.
0: Moi, je ne fais pas de différence.
1: Aïe.
0: Pour moi, je vais dans la rue, je vais à Saint-Joseph, je regarde les femmes. Pour moi, elles sont toutes belles.
1: Madame, en étant dans l'Est, nous n'avons jamais vu de femmes qui arrivent à la cheville des femmes de Saint-Joseph. C'est un fait, c'est comme ça. C'est prouvé scientifiquement. C'est prouvé.
0: Parce que ce sont des statistiques, monsieur.
1: Non, madame, c'est le yeux. Nous regarde à gauche, à droite, comme des radars. À gauche, à droite, il y a des jolies femmes, attention. Hein, j'ai pas dit qu'il n'y a pas de jolies femmes. Mais elles n'arrivent pas à la cheville des femmes de Saint-Joseph. C'est comme ça, qu'est-ce que vous voulez? Il faut vivre avec.
0: Tout le monde regarde la beauté extérieure. Ce qu'il faut voir, c'est la beauté intérieure. Attention, il y a une différence.
1: Bon, ben madame, ben, on va demander aux autres auditeurs. Il y en a encore plein là qui veulent réagir. Merci madame.
0: Monsieur. Je vous en prie.
1: Bonne soirée. Alors, oui ou non, est-ce que les plus belles femmes viennent de Saint-Joseph et les autres viennent de... Bah, d'ailleurs, hein, vous pouvez... On va continuer, 99-14-00. Freedom, bonsoir.
2: Coucou, comment vas-tu?
1: Ça va très bien, et toi?
2: Ça va. Chaudement, comment on dit, mais ça va.
1: De quel coin de La Réunion, Léo, de base?
2: Saint-Paul.
1: Ah bah non, on n'est pas concerné par ça alors, parce que nous parle des plus belles femmes de l'île là, les Saint-Joséphois, Saint-Joséphoises.
2: Oui, m'a entendu, ouais. C'est vrai, oui, mais attends, les meilleures c'est à tampon. Hein.
1: Les meilleures femmes c'est au tampon?
2: Ah ouais, t'es bien la jolie, t'es.
1: Au tampon?
2: Oui, tampon. Tampon, mais t'as au tampon là, on a des trucs là, t'es, on a un mélange, mais elle est incroyable. Mais t'es comme étant en vacances à Réunion, ma partie passe un petit week-end tranquille à tampon. T'es
1: ah. La fée Krakow?
2: Ouais, oui, ah, moi, j'adore les femmes, quand bonne femme est jolie. Moi, m'y tourne la tête, mais comme un gars me tourne la tête, me dit, t'es jolie là.
1: Vous n'aurez plus laissé autant, t'es.
2: Non, quand même pas.
1: Bah, oula, pas, elle a pas besoin d'avoir honte ou peu, si vous voulez.
2: Non.
1: Arrête, hein, oula, là, parce que nous l'en direct. Mille essieux, si mycose avec quoi en privé, mi demande à oula, on va dire ma.
2: Non.
1: Ah, peut-être.
2: Non, du tout. Mais, ton pont est pas mal aussi, hein. La du Saint-Joseph, c'est joli. Mais ton pont aussi, les pâtés à Nidia. Ah oui, c'est franchement. Même Saint-Gilles aussi, il y en a des trois, les jolis, hein. C'est des blancs, mais attention devant. Il y a un mélange là, incroyable. C'est le mélange qui rend une femme vraiment jolie, mais franchement.
1: Mais Madame Dacatine, vous savez, on va se dire les choses très franchement, vous et moi, même si on ne se connaît pas, à part à la radio. Hein?
2: Oui, je
1: suis d'accord avec vous, Madame Dacatine. Je n'ai pas dit que les femmes ne sont pas belles. Je n'ai pas dit ça.
2: Non.
1: Je dis juste que les plus belles sont de Saint-Joseph. Et là, c'est indiscutable.
2: Oui, c'est vrai, Saint-Joseph, oui, mais tampon aussi, il n'est pas dernier. Ah, pas dernier.
1: Mais ils ne sont pas premiers.
2: Oui.
1: Et si j'ai tort, qu'on m'appelle au 99-14-00.
2: Bah oui.
1: Parce que les. M'y connaît pas. Sinon, on est comme ça, c'est la vérité. C'est la vérité, oui. Si personne n'y veut.
2: Non, mais attends, je m'ai toujours entendu, les plus belles femmes, c'est à Saint-Joseph.
1: Ça, c'est... Ah, bien sûr.
2: Je m'ai toujours entendu.

0: Eh ben, les plus beaux garçons, les pareils.
1: Oui.
0: C'est pour ça, d'hommes.
1: C'est pire.
0: Non, Saint-Joseph, c'est pour ça, d'hommes et moi, nous viennent Saint-Joseph.
1: Ouais, ah, d'accord. Ah ouais, Malbarès aussi, ils sont de Saint-Joseph, y'a là.
0: Dame, on a entendu quoi, Diola?
1: Ben, bien fait, mon petit Malbarès.
0: Ah bon?
1: Ben oui, mon petit Malbarès, un coucou.
0: Ah, Dio, coucou.
1: Ben non. Non, n'importe quoi.
0: Nous va bien voir. Mais en tout cas, d'être allé de Moon, là, il veut réagir là-dessus.
1: Ah oui, c'est sûr. Mais c'est pour faire un petit coucou, il fait plaisir d'entendre à la radio.
0: Mais pareil.
1: Comme d'habitude, je t'adore.
0: Un jour qu'on vient à la Réunion, faudra nous essayer de trouver à nous.
1: Un jour.
0: Peut-être, hein.
1: Ouais, peut-être.
0: Peut-être. De quel côté, au lieu encore?
1: Saint-Paul, Madiou.
0: Saint-Paul, ben, nous va retrouver à nous. Ah, hein, s'il y a un jour à midi, hein, s'il y a un jour via la Réunion, nous peut retrouver à nous sur un parking, grand centre commercial, mais s'il ne citera pas le nom, dans l'ouest.
1: Non, c'est midi, voir, ou là, on met à mon restaurant.
0: Tout. Hey.
1: Ah, t'es, confie là. C'est moi, donc, voilà, qu'est-ce que vous voulez, supermarché, je sais pas quoi, vous dites là, non, même restaurant.
0: Boug n'a pas l'argent, on est là encore, mais Boug couillon n'a pas aujourd'hui.
1: Non, mais Taïken, on peut payer aussi, hein, Taïken.
0: Ah, ben là, madame Dakatine, les bons. Ben, m'y prend le numéro.
1: Ben oui.
0: M'y prend le numéro, et quand on vient, nous fait comment?
1: L'année prochaine.
0: Ben, les bons. Hein, seulement là.
1: Moi, dans un restaurant, il mange bien. Créole, hein, moi, mais je vais pas.
0: Oui, cite pas le nom, mais si, ouais. Si c'est où il paye, là. Inquiète pas, il va faire l'effort de trouver le meilleur restaurant, nous deux, sera en tête à tête.
1: Ah, ben oui, là.
0: Promis juré.
1: Ben,
0: ouais, par contre, pas trop fort, parce qu'après, va dire comment il fait préférence à écoute. Ouais, elle est pas bon.
1: Ah, d'accord.
0: C'est pour ça, mais c'est pour ça, dis pas tout de suite à l'antenne, parce qu'après.
1: Non, ok.
0: Va dire, il fait préférence à écoute. Mais bon?
1: Ah, d'accord, ok.
0: Mais il est ça, alors.
1: Allez, bisous.
0: Et embrasse au bien fort, madame Dakatine.
1: Allez, ciao.
0: Allez, bye. On continue 99-14-00. Vous êtes d'accord ou pas, là, pour Saint-Joseph? Mais il voit pas d'autres personnes, hein, d'ailleurs, sur l'île. Il dit mal le contraire. Freedom, bonsoir.
2: Oui, allô, bonsoir.
0: Oui, bonsoir.
2: Ça va?
0: Léla ou même?
2: Oui. Alors, les plus belles femmes viennent d'où?
0: Ah, la voix me reconnaît. Cola Fédé. Ou là, encore vivant, ou donc?
2: Ben oui, mais il essaie d'appeler, mais il répond pas. Il dit mal et blacklisté.
0: Ben non, faut appel.
2: Eh ben, c'est ça que m'en fait. Alors, les plus belles femmes, ils viennent de où?
0: Ben, d'où ça, ma peau dit malin?
2: De Saint-Joseph.
0: Ben, où les de quel coin, où?
2: Non, les plus belles femmes viennent de Vénus.
0: De Vénus?
2: Ben oui. De quel côté, Millet? Mais ça pas dire où, parce que où ça dit, hein, le débat, c'était contre.
0: Le débat,
2: vous
0: c'était...
2: Vous connaissez Millet-Saint-Joseph?
0: M'y connais pas, moi, ma fille.
2: Millet-Saint-Joseph, bien sûr, les plus jolies femmes de Saint-Joseph. Ma maman, c'est la plus jolie femme de Saint-Joseph. Elle est plus de ce monde aujourd'hui.
0: Mais maman, c'était la plus belle femme de Saint-Joseph.
2: Oui.
0: Mais nos mamans, elles sont les plus belles femmes de la Terre. Ça, non.
2: Non. Et quand il dit ça, vous connaissez pourquoi il dit ça?
0: Oui.
2: Parce que quand, bon, on était jeunes, on avait un petit boug. C'était un petit chinois et il faisait de photos. Il prenait elle en photo tout le temps. Ma vu les photos de ma maman au thé, elle aurait pu être Miss Réunion.
0: Ah bon?
2: Ah oui.
0: Envoyez-nous photo par SMS là.
2: M'envoyez une photo, on va voir. Et vraiment une belle femme.
0: Mais envoyez par 06 92 91 5000, la garder.
2: Oui, ben les bons, on m'envoie. Mais et on connaît, non. Après, il y a de jolies femmes partout dans l'île. Hein.
0: Oui, mais Saint-Joseph, m'a pas dit le contraire, main. Mais dis pas le contraire. Mais excuse-moi, les plus belles femmes de l'île viennent de Saint-Joseph, c'est tout. Point, il n'y a pas de débat, c'est tout.
2: Après, pas de débat. Moi, c'est la Miss France que m'a trouvée la plus canon. Et qu'aujourd'hui, il trouve que, bon, maintenant, ça y est, elle est un petit peu vieille, mais elle est toujours belle. Valérie Beg. Mais elle y vient pas de Saint-Joseph. Et pourtant, elle est canon.
0: Oui, m'a pas dit du tout que l'île est vilain ou autre. Hein.
2: Mais on connaît pourquoi après, il n'est pas reconnu que les filles les plus jolies, c'est les filles de Saint-Joseph. c'est parce que comme quelqu'un l'a dit tout à l'heure, c'est que nous les cachets nous sortent pas, nous.
0: Ah bon?
2: Oui, ils nous restent cachettes.
0: Pourquoi ils restent cachettes?
2: Ben, comme ça, il fait monter un petit peu la tension. Il veut découvrir, il descend dans le sud.
0: Ah, elle est trop. Par contre, non. Par contre, un affaire, il va dire, elle est trop loin.
2: Ah bon, ben, parce qu'elle ne vient pas.
0: Mais en tout cas, petite fofolle, ben, bien, ouais, aussi. Ben, il est d'accord, hein, ou défend notre ville, hein, parce qu'on est de Saint-Joseph. Donc, on a tout intérêt à défendre notre ville. Non, encore deux mounes, là, il veut réagir.
2: Ok, ben, les bons m'écoutent.
0: Mais embrassez au bien fort.
2: Ok, bisous,
0: bye. Allez, bisous, bye, piouk. On continue, 99-14-00. Est-ce que Saint-Joseph est classé comme la ville numéro un des femmes les plus belles, les plus douces, les plus sucrées, les plus épicées, les plus waouh de l'île de la Réunion? Freedom, bonsoir.
3: Salut.
0: Allô?
3: Allô?
0: Allô?
3: Allô?
0: Oui, bonsoir.
3: T'es sûr que c'est Saint-Joseph?
0: Alors, à qui ai-je l'honneur?
3: Lucie.
0: Ah, Lucie, comment ça va?
3: Ça va, et toi?
0: Ça va, tu es de Saint-Joseph aussi?
3: Non, pas du tout.
0: Tu es de quel coin?
3: Je suis sur Saint-Denis.
0: Sur Saint-Denis, alors est-ce que... Tu es pas d'accord avec le classement qu'on dit, là, Saint-Joseph numéro 1?
3: Non, je suis pas d'accord.
0: Ah bon? Bah, pourtant...
3: Les filles de Saint-Joseph, elles sont belles. Ça, il n'y a pas à dire. Mais il y en a aussi dans toutes les villes.
0: Ah, j'ai pas dit qu'il n'y en a pas dans les autres villes, hein. Attention. Hein. Je dis juste...
3: Si, t'as dit.
0: Je dis juste que à Saint-Joseph, elles sont incroyables, c'est tout.
3: Ouais, je suis d'accord. Mais il y en a aussi dans d'autres villes. Donc, on est d'accord tous les deux.
0: On n'est pas d'accord, je crois.
3: On n'est pas d'accord. Non, mais toi, tu veux toujours avoir raison.
0: Non, c'est pas que je veux toujours avoir raison, Lucie. C'est simplement que la nuance, encore une fois, c'est qu'à Saint-Joseph, elles sont... C'est la cerise sur le gâteau.
3: Ben, après, c'est chacun ses goûts, hein.
0: Lucie,
3: oui.
0: J'ai une petite question.
3: Quoi?
0: Ma petite question, c'est est-ce que tu viens à la soirée Freedom le 7 août?
3: Non, j'ai pas encore pris les billets.
0: Ah, mais tu attends quoi, Lucie, pour prendre tes billets?
3: Ben, je sais pas, en fait. Après, c'est la route.
0: Oui, mais la route ou pas, hein, Lucie, moi je serai là, moi.
3: Bon, écoute, demain je prendrai peut-être les billets.
0: Ah C'est sûr, ça, c'est une pro... Attends, Lucie, promis, tu vas prendre les billets demain?
3: Oui, je vais prendre les billets demain.
0: Ah, super.
3: Et donc, du coup, le débat?
0: Bah, le débat, c'est Saint-Joseph numéro 1, c'est tout.
3: Ouais. Bon, bah écoute, elles sont belles, j'avoue.
0: Comment on va faire là, j'ai une question là de mon standardiste là qui me demande comment on va faire pour te reconnaître le 7 août?
3: Ben, je dirais c'est moi, Lucie.
0: Ah, tu diras que c'est...
3: Bah oui, comment tu veux que je fasse?
0: Bah je sais pas.
3: Ou sinon, je mettrais un bandana rouge.
0: Un bandana rouge?
3: Ouais.
0: D'accord. Bah, à entendre ta voix, tu vas faire tourner et tomber la tête de plein d'hommes, là. Quand ils entendent ta voix, je peux pas te dire le nombre de SMS que je reçois quand tu appelles en me disant « Oui, Eric, elle a une super voix. Waouh, cette voix sexy. Ah, on aimerait bien voir Lucie. T'imagines un peu ?»
3: Non, j'imagine pas. Mais bon. Je sais pas, je m'écoute pas, donc je sais pas.
0: D'accord, bon bah écoute...
3: Je vais m'écouter.
0: Bon, moi je pourrais pas te regarder, hein, parce que moi je suis marié, je vais venir avec ma femme, moi.
3: Ben oui...
0: Donc, je détournerai du regard, je te regarderai pas. Sinon, elle va me donner des claques dans la tête.
3: Ben oui, sinon c'est moi qui vais te donner des claques dans la tête si tu regardes. allez continuer ton débat, mais arrête de t'énerver sur les auditrices, s'il te plaît.
0: Ah mais non, mais je m'énerve pas, Lucie.
3: Bon.
0: Lucie, jamais, jamais je m'énerverai avec toi, jamais.
3: Non, j'ai pas dit sûrement.
0: Jamais.
3: Mais je t'ai entendu hier soir, tu t'es énervé avec une auditrice.
0: Hier?
3: Ouais.
0: Ah, hier en fin d'émission?
3: Oui.
0: Oui, dans le trafic à 19h, enfin avant 19h. Oui, bah Lucie, qu'est-ce que tu veux? Elle voulait me faire virer.
3: Non, elle a pas dit ça.
0: Ah bah bien sûr, attends, elle a dit que je suis qu'un provocateur et ceci et cela. Enfin, t'imagines si mon patron il entend ça à la radio?
3: En même temps, c'est un peu vrai quand même.
0: Bah non, c'est pas vrai.
3: Non, c'est pas vrai.
0: Ben non, je suis pas du tout un provocateur, moi.
3: Un petit peu quand même. Hein.
0: Pas du tout.
3: Max, Mathias, vous êtes-y ? Mais après, il faut... voilà, c'est votre job.
0: Ben, c'est pas une question de job, mais bon, tu dis ce genre de choses à l'antenne, on sait pas qui écoute, ça peut me retomber dessus, quoi.
3: Je pense pas. Mais non, t'as fait ton travail.
0: Bon,
3: allez, je laisse la place aux autres.
0: Ok, Lucie. Ok.
3: Allez,
0: au revoir, Lucie. Au revoir.
3: Bye bye.
0: Bye bye bye bye. Bisous, bye. Alors, on va aller par ici. On va rejoindre. Alors, attendez. Je vais faire comme ça. On va mettre comme ça. Et on est par ici. Et juste avant de rejoindre Anita, je passe un petit coucou à Héloïse et Alice. Héloïse, Alice, il est peut-être temps d'aller dormir là et de couper la radio, d'aller dormir. C'est important là, parce que à cette heure-là, il va y avoir des choses pour les adultes. Je pense qu'il faut aller dormir. Voilà. Mais je vous embrasse quand même. Freedom, bonsoir. Anita, tu es avec nous.
4: Oui, bonsoir.
0: Bonsoir Anita.
4: Bonsoir les auditeurs.
0: Comment ça va Anita?
4: Très très bien.
0: On m'a dit qu'il y a une... Enfin, mon super standardiste m'a dit qu'il y a une superbe, une belle, une pétillante femme qui s'appelle Anita et qui va passer, mais une annonce qui va laisser de marbre tous ces hommes. Alors, on t'écoute.
4: Oui, alors donc, moi je m'appelle Anita.
0: Oui.
4: J'ai 59 ans. Mmh. Je les avoir il n'y a pas longtemps, il y a un mois à peu près.
0: Ah, ben joyeux anniversaire Anita.
4: Merci beaucoup, merci. Et donc, je suis une Catherine Malbarez.
0: Oui.
4: Voilà, donc, alors j'ai un peu la voix métro parce que j'ai passé pas mal de temps en France. Hein. Mais sinon, je suis vraiment née sur l'île, hein. Je suis née à Sainte-Clotilde. Voilà.
0: D'accord. Ça. Là, tu es de quel coin, là?
4: Là, j'habite dans l'Est.
0: Dans l'Est, d'accord.
4: Voilà, donc je recherche un homme assez grand, qui soit quand même très attentionné, qui soit gentil, respectueux, généreux,
0: oui,
4: pour pouvoir finir un bout de chemin ensemble, hein, et puis me suivre dans mes futurs projets.
0: D'accord. Et tu as, alors c'est quoi ces futurs projets? Parle-nous-en de ces futurs projets.
4: Alors, mes futurs projets, c'est d'aller m'installer sur l'île de Maurice.
0: T'installer sur l'île de Maurice?
4: Oui, à Maurice, dans quelques années, y habiter, ouais, et voyager beaucoup.
0: D'accord. Bon, bah après, donc financièrement, faut que ça suive, quoi, de son côté.
4: Il y aura une possibilité éventuellement puisque je suis chef d'entreprise.
0: Ah, ça c'est intéressant.
4: Ouais.
0: Bon bah écoute, moi je veux bien arrêter, lâcher la radio tout de suite, hein, si tu peux me faire voyager. Passe pas d'annonce, je prends ton numéro et je quitte la radio tout de suite, je mets Europe 1, j'arrive. Hein.
4: Ouais. Tout dépend de l'âge maintenant.
0: Ben, j'ai pas 59 ans, mais bon. Bon, écoute, tu sais quoi, Anita, ce qu'on va faire? Je vais balancer tout de suite Europe 1 et je quitte le studio, là, j'arrive, d'accord? Attends, bouge pas, regarde, moi je le fais. Moi je m'en fiche, moi en fait, je lâche l'antenne et je viens tout de suite. Allez, à tout de suite.
5: Frédéric Joncheret. 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
0: Non, je plaisante Anita, les gens ils vont vraiment croire que je vais lâcher l'antenne et que je vais venir. C'est pas vrai.
4: Ah, ça serait dommage, hein, ils auraient pu t'avoir.
0: Donc, tu cherches un homme qui est grand, attentionné, généreux, ok?
4: Ouais.
0: Mais de l'origine, tu t'en fiches, qu'il soit yab, chinois, arabe, malbar, oreilles, on s'en fiche.
4: Moi, je préférais qu'il soit soit un caf, soit d'origine malbar. Voilà.
0: Donc un caf ou un malbar.
4: Ouais.
0: Ou un caf malbar.
4: Oui, tout à fait.
0: D'accord. Et au niveau de la tranche d'âge?
4: Alors, la tranche d'âge, assez jeune.
0: C'est-à-dire?
4: Entre, je dirais, 46,
0: oui.
4: 46 ans et jusqu'à 56 ans.
0: Donc, 46, à quel âge?
4: 56, ça, parce que moi, j'ai un esprit très jeune.
0: Oui.
4: Et c'est vrai que je fais très jeune. Voilà.
0: Tu fais très jeune.
4: Malgré mon âge.
0: D'accord. Bah après l'âge, tu sais, ça veut rien dire. Comme on dit, je sais que c'est générique. Ce que je dis, c'est qu'un chiffre. Mais il y en a qui font pas du tout, leur âge.
4: Voilà. Je souhaite quelqu'un aussi qui a un bon savoir-vivre.
0: Oui.
4: Bien sûr. Hein. Et puis qui aime bien rire aussi, bien entendu. Hein. Voilà. Aussi.
0: D'accord, très bien, très bien, très bien. Bah écoute, Anita, 46, 56 ans, qu'est-ce qu'on a pas dit? Bon, bah du coup, c'est pour quelqu'un qui aimerait pour plus tard s'installer sur Maurice.
4: Oui, alors ce que j'avais oublié de dire aussi, ce que j'aimerais bien, c'est éventuellement, pourquoi pas, ça pourrait se trouver, une personne avec une bonne situation, ça peut être un chef d'entreprise,
0: mmh.
4: ou je sais pas moi, quelqu'un qui travaille dans une administration avec un poste très très haut, quoi. Voilà, tout simplement.
0: D'accord, très bien. Et comment ça se passe là pour les premières rencontres? Qui invite? Qui paye? Moi ça c'est vraiment les premières questions que je me pose. Est-ce que c'est toi qui invite, qui régale?
4: Ah non, désolé, c'est l'homme qui paye au départ. Bon, s'il y a moyen de s'arranger, on peut participer à deux au départ.
0: Si il y a moyen de s'arranger.
4: Voilà, c'est-à-dire si pour un café, quelque chose, chacun il peut payer son café, par exemple. Mmh. Voilà.
0: D'accord.
4: Partage en fait, hein, les frais sont toujours partagés.
0: Très bien, très bien, très bien. Et donc, pas au-dessous de 46, hein?
4: Non.
0: Et pas au-dessus de 56?
4: Non plus.
0: Bon, très bien. Bah, ça a le mérite d'être clair, hein?
4: Voilà. Alors, ce que j'aime beaucoup aussi, alors, il peut avoir les cheveux bruns, mm-hmm. mais si c'est un caf malabar ou un caf qui a les cheveux poivre et sel, j'apprécie beaucoup.
0: D'accord, moi, très bien. Donc, si brun ou cheveux poivre sel.
4: Voilà.
0: D'accord. Poivre sel. Ok, très bien. Quoi d'autre? Qu'est-ce que je peux te demander d'autre à part le boulot, Anita? T'as des hobbies dans la vie? Tu fais quoi? Tu fais du sport? Tu marches? Tu fais du vélo? J'en sais rien. Qu'est-ce que tu fais un peu en dehors de ton temps libre pour t'occuper?
4: Alors, dans mon temps libre, je suis actrice, hein, je joue dans des films.
0: Pardon?
4: Je joue dans des films.
0: Ah bon?
4: Oui.
0: Ah, tu peux nous dire un film?
4: Marmaille.
0: Marmaille?
4: Oui, de Grégory Luchini, j'ai joué dedans, et il y a aussi en boucle de Sébastien Follin. Qui est passé sur Réunion la première, j'ai joué dedans.
0: Donc Marmaille de Grégory Luchili.
4: Luchili, ouais, j'ai joué dedans.
0: En tant que personnage secondaire?
4: Alors j'étais figurante.
0: D'accord, figurante.
4: Ouais, et en boucle, je faisais le rôle de la grand-mère qui était un petit peu sourde.
0: En boucle, c'est de qui ça?
4: C'est de Sébastien Follin et comment ça s'appelle à la coutille.
0: Alors, en boucle.
4: La réalisatrice, là, comment ça s'appelle déjà? C'est à ma coutille.
0: D'accord. Donc, toi, tu faisais quoi, le rôle de la grand-mère?
4: Oui. que son fils, il avait pas reçu le colis là à la poste.
6: J'essaye de trouver, mais je trouve pas. C'est la Malbaraise avec la grosse touffe de cheveux.
4: Avec le chapeau de paille.
6: Mais m'y vois pas. C'est une série, ça.
4: Oui, c'était une série en 7 à 8 épisodes. C'est passé sur Réunion la première.
6: Et c'était dans quel épisode, toi?
4: Je dois être dans le 2e, 3e, je crois. Juste avant qu'arrive, comment elle s'appelle, Marie-Alice Sénimena.
6: Donc, saison 1, épisode 3.
4: Ouais, ça doit être ça, ouais.
6: D'accord. Donc, toi, tu étais la grand-mère, c'est ça?
4: Ouais. La grand-mère qui fait un peu la sourde, là.
6: D'accord. Bon, bah, je vois pas, mais bon, je vais regarder, tu nous diras. Moi, je suis curieux. Moi, je veux bien. Moi, en off, tu nous appelleras pour nous dire quand tu appelleras Dominique, tu nous donneras le nom qu'on regarde. Moi, je veux bien. Hein, je suis curieux. Mais en off. Hein.
4: Et sinon, je participe au 48 heures film project. Je fais des courts métrages.
6: Ah oui, carrément. Vous faites des courts métrages.
4: Oui.
6: Mais vous faites des courts métrages sur quel style de film?
4: Alors, bah, c'est un concours, hein. C'est le 48 heures film project, c'est tous les ans avec la Web Cup.
6: D'accord, mais vous êtes réalisatrice?
4: Non, je suis actrice, comédienne.
6: Actrice, comédienne, et vous avez déjà créé votre propre court métrage?
4: Oui.
6: Ah, sympa, c'est stylé. D'accord, mais en tout cas, cet homme, il faut qu'il ait la tête sur les épaules, quoi, pour te suivre.
4: Ah oui, bien sûr.
6: Okay.
4: Oui.
6: Bah ça a le mérite d'être clair. Oui. Anita, tu sais comment ça se passe pour les petites annonces?
4: Oui, je raccroche et au bout d'un quart d'heure, je rappelle le standard.
6: Oui, c'est ça, oui. Oui, au bout de 15 minutes, tu rappelles le standard.
4: D'accord. Très très bien.
6: Bah très bien.
4: Ben merci beaucoup.
6: Ça marche. Ben Anita, on se dit dans 15 minutes, tu nous rappelles.
4: D'accord.
6: Mais bon, là elle est quoi là, les 22h51. Ah, au pire appelle à nous à la pile, voilà.
4: Oui. Alors par contre, j'ai un petit message.
6: Oui.
4: Il y a un petit personnage qui appelle depuis 8h30, 21h. Il s'appelle le Pacha 974. Il n'arrive pas à vous joindre. Il a absolument quelque chose à vous dire parce que lui aussi, il cherche une petite tantine. Il est de passage sur La Réunion. Il est donc en vacances.
6: Bah, qui nous appelle?
4: Il fait que ça.
6: Huit heures. S'il nous appelle à 8h du matin pour trouver une petite tantine, je pense qu'il va être bien reçu.
4: Depuis 8h ce soir, 20h ce soir, il n'y arrive pas.
6: Ah, depuis 8h ce soir.
4: Vous décrochez pas, non.
6: Ah, si je décroche pas, c'est que je suis avec toi. Donc c'est de ta faute.
4: Alors là, il fait le numéro, là. S'il vous plaît, décrochez, il s'appelle le Pacha.
6: C'est bon. Malheureusement, même s'il s'appelait la Pachate, le Pachou, j'ai pas les noms, moi, j'ai juste vos numéros de téléphone, j'ai pas les noms, moi.
4: Non, mais il va se présenter, vous saurez que c'est lui.
6: Très bien, on va prendre des appels d'hommes, quoi.
4: Voilà, très bien.
6: Très bien.
4: Merci à vous.
6: Anita, à tout à l'heure, tu nous appelles à la pile. Merci.
4: Merci beaucoup.
6: Bisous, bye, Puke. Alors, messieurs, appelle pas tout de suite, s'il vous plaît. Dom, s'il appelle à où, raccrochez. Pas encore donne le top départ. S'il commence à téléphoner, raccrochez. Anita, elle a 59 ans, c'est une Catherine Malbaraise. Elle recherche un homme grand, attentionné, généreux pour une histoire sur du long terme. Si vous êtes un CAF ou un Malbar ou un CAF Malbar de 46 ans à 56 ans et qui plus tard aimerait s'installer à Maurice, et elle a des grands projets. Anita, c'est une actrice, elle cherche une personne avec une situation convenable. Donc m'a dit quoi, CAF Malbar entre 46 et 56 ans, brun ou cheveux poivre sel. Vous pouvez appeler le standard maintenant. Allez-y. 41 51 51. Pour l'heure 22h53, allons continuer. Nous va aller attendez un coup, mais regarde un coup, nous va aller par là. Freedom, bonsoir.
7: Oui, allô, bonsoir.
6: Bonsoir, monsieur.
7: Je confirme là pour Saint-Joseph, c'est tout ce que j'avais à vous dire.
6: Ah, vous confirmez. La voix me dit quelque chose. Je veux pas dire de bêtises, mais ça me dit quelque chose.
7: C'est le doc.
6: Ah, mais t'es sûr, ça. L'accent là, le doc, m'y pense qu'à force, m'y reconnaît Ali. parmi mille.
7: Je le sais, je le sais.
6: Ça va, le doc?
7: Non, c'est vrai, parce que j'ai une sœur qui habitait très longtemps là-bas, là, il n'y a pas longtemps qu'elle a quitté, elle est partie habiter à Bayonne. Mm-hmm. Elle reste au moins 50 ans là-bas.
6: D'accord.
7: J'avais de la famille, j'allais souvent là-bas.
6: Mais le doc, quel côté de l'île Oulé, ou donc?
7: Ah, moi je suis du côté de Mathias Ramsamy, où ça l'île est.
6: Ah, où est loin là-bas, le doc?
7: Bruno, pardon?
6: Où est loin là-bas?
7: Je suis né. Non, là j'habite Tampon, moi.
6: Ah, là où habite au Tampon?
7: Ouais. Là, il y a 25 ans là que je suis au Tampon. C'est depuis que je suis revenu de métropole. Mm-hmm. Sinon, je suis d'originaire de d'où il vient Mathias. Mathias Ramsamy, avec Bruno Ramsamy. Bruno Ramalingom. Mm-hmm. Ouais, je viens de là-bas.
6: Bon, bah très bien.
7: J'ai une directrice aussi, Brigitte, elle est là-bas aussi.
6: D'accord, ben elle a un gros vivier alors à Salazie là-bas alors.
7: Non, et Mathias n'est pas d'origine de Salazie, il habite là-bas. Mais Mathias, il est né à Saint-André.
6: Ah, Saint-André?
7: Eh bien oui.
6: D'accord.
7: Tous les Malbas, ils sont nés. Hein.
6: Voilà. Le doc, donc, vous confirme bien mes dires alors?
7: Absolument. Et aussi, il y a une dame aussi qui a dit, c'est Madame Ndakatine, ça. Mm-hmm. Le tampon aussi, il y en a beaucoup, de belles femmes.
6: Ah, m'a pas dit le contraire, le doc.
7: Ah non, mais c'est Madame Dacatine qui a
6: oui,
7: dit, moi, j'habite le tampon, moi.
6: Mais si vous regardez bien là, moi, m'a jamais dit le contraire, m'a juste dit.
7: D'accord avec toi.
6: M'a juste dit, les plus belles. Voilà,
7: oui,
6: c'est tout.
7: Il y a Saint-Joseph, je crois que le tampon, il est avant Saint-Joseph encore. Mm. Quand Madame Dacatine, il a dit ça il y a tout à l'heure, j'ai dit, oui, elle a raison. Et moi, j'habite là depuis 25 ans, donc je le vois. Hein.
6: Ah là là.
7: L'œil à l'œil.
6: Mais m'y vois pas tout ça là, m'y vois pas toutes ces attitudes.
7: Il y a Truc aussi qui habite dans le sud. Dom, il est là ce soir. Demande-lui, il habite dans le sud, il voit aussi. Oui.
6: Dom l'a fermé un geste du doigt, l'a dit, non, c'est pas vrai.
7: Quoi? Il dit des conneries.
6: Dom, c'est quoi? Dom, il dit, la dit, moi, Silaos.
7: Non, si, Silaos, il y a le vin et le lentille, c'est tout.
6: Ben, il habite là-bas, lui.
7: Il habite au paradis. Il a compris quand j'ai dit ça, c'est tout.
6: Bon, ben, le doc nous retrouve plus tard.
7: Oui, il est bon.
6: Allez, le doc nous retrouve. Le doc qui confirme également Saint-Joseph, les plus belles femmes. Elles sont là. Freedom, bonsoir.
8: Allô, bonsoir, c'est Rico Bastien, ça?
6: Ben, ça tout veut. Choisis qui vous veut.
8: Ah bon, non, par rapport à la voix, il trompe.
6: Ah bon, nous deux Bastien à la même voix?
8: Là, il ressemble un peu, oui.
6: Ah, d'accord, ben, mais t'y connais pas.
8: Ben, moi, c'est Jules.
6: Bonsoir, Jules.
8: Ça va, Bastien ou Eric? Ben, ou dis pas moi, c'est qui?
6: Ah, ben, appelle à moi, comme vous voulez. Ça, tout préfère, le plus quoi. Le plus quoi, c'est Eric. Appelle à moi, Eric.
8: Bon, ben, passons. moi, j'avais pensé que c'était Eric, mais après, m'y confond la voix de Sébastien et Eric.
6: En général, ils confondent mon voix avec ça de Francky, mais bon, là, ok.
8: Ça de Francky, comment, à la radio, et au téléphone, n'est pas pareil, et presque toutes les personnes à la radio et au téléphone n'est pas pareil.
6: Ben, ça, même peut-être.
8: Ben, moi, j'ai 72 ans.
6: Oui.
8: Moi, je suis seul depuis 6 ans. Que moi, après ça, je cherche une dame, mais les dieux à trouver. Bon, chacun m'y connaît, n'en a ses défauts et ses qualités. M'y fait encore un peu de vélo, même mes 72 ans. Hier, moi, la sorte Sainte-Rose, moi, la partie à la plaine des Palmis. Pour la santé, normalement, les bons, pour éliminer un peu les mauvaises toxines de tout ça que nous mange, tous les poisons que nous mange, bougie notre santé. Moi, j'ai un frère pendant trop longtemps, les morts d'un cancer.
6: Ouais.
8: Et, m'y recherche une dame. Moi, elle est grand et mince, hein.
6: Oui.
8: Grand, mais quand il faut dire grand, les grands, les, mon papa, il faisait déjà 1m85 et moi, il fait 1m82.
6: Un grand zingade, alors, comme ici.
8: Oui, mais moi, il est mince, plutôt.
6: Ou les minces, mince. D'accord.
8: Par rapport à ma grandeur et mon poids, il ne va pas du tout avec. Mais moi, il est bien dans ma peau. Il sent moins bien dans ma peau et dans ma tête. Et il recherche une dame, qu'importe le type de femme, mais qui boit pas et qui fume pas, parce que je tombe sur des personnages, sur Freedom, mon Dieu Seigneur, avec l'alcool. Le soir, quand on rentre dans le lit, la laine, l'alcool, il sous là-haut, et il boit en cachette, encore pas sur le marché.
6: Ah, forme les comas?
8: Ah oui, mais un âge normal, hein, ça finit donne des mauvais pieds à leur peau. Ben après tous les soirs quand ils rentrent dans le lit, il faut ça, ils boivent encore plus que ça, ils boivent pas devant vous, ils boivent en cachette.
6: Monsieur, il reste à nous quelques secondes avant le journal d'Europe 1. Vous restez avec nous si jamais le journal y arrive.
8: Oui, mais attends.
6: Ouais, attends, hein. Si le journal y arrive. Hein.
8: Pas de problème.
6: Ben les bons, ben m'y fais patient, hein, monsieur.
8: Les bons.
6: Attendez un coup là, attendez. Non, encore un petit peu de quelques secondes là, non, encore un petit peu de temps.
8: Oui, ben une femme, surtout qui fume pas parce que j'ai horreur de la laine de l'alcool.
6: De la cigarette.
8: Mais m'y dis pas que m'y bois pas, il arrive occasionnellement dans un festin, m'y bois, bon ben, soit une bière ou un petit whisky ou quelque chose comme ça, un seul.
6: D'accord.
8: Oui, bon ben, m'y connais comment, l'alcool, il faut connaître comment c'est et arrêter. Mais les femmes qui boivent en permanence tous les soirs pour rentrer dans le lit, qui boivent, non, merci, je veux plus.
6: Bien sûr, il nous comprend.
8: Ça empoisonne la vie de la personne d'en face. Après, quand on arrive sur un sujet de discussion, ça va dans tous les sens.
6: Ouais, ouais.
8: La vie est infernale avec ce genre de personnages comme ça.
6: Ah, mais après, pas toutes les pareilles. Monsieur Miles Aoum, il fait patient à Aoum, nous retrouve tout de suite. Hein. Tout de suite.
8: D'accord.
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5: Bonsoir Maël, bonsoir à tous. Une portion de l'autoroute A6 coupée, un incendie très virulent s'est déclaré en fin d'après-midi à Noisy-sur-l'École. Il a parcouru plusieurs hectares. Deux avions bombardiers d'eau vont être déployés pour tenter de le maîtriser. Et quant au feu des Pyrénées-Orientales et du Lot, ils sont fixés. Retour à leur domicile en Espagne pour les personnes évacuées après la stabilisation d'incendie mortel qui a tué 12 personnes dans le sud du pays. Quelques 7000 hectares ont brûlé. 37 départements seront toujours demain en vigilance rouge canicule et 46 en orange. Les températures resteront élevées, entre 35 et 38 degrés, mais commenceront à baisser dans l'ouest, en Bretagne et en Normandie. Le mercure est monté aujourd'hui à plus de 40 degrés à Genac en Charente. 3 réacteurs nucléaires sont à l'arrêt en raison de la canicule. Ils se trouvent à Golfech dans le Tarn-et-Garonne, à Bugey dans l'Ain et à Chaux dans les Ardennes. Des décisions prises pour respecter les arrêtés sur les rejets et donc sur l'environnement. Quant à 8 autres réacteurs, ils fonctionnent à puissance réduite, informe EDF. Les vieux démons n'ont jamais totalement disparu de notre pays. Ce sont les mots d'Emmanuel Macron qui a dénoncé la résurgence de l'antisémitisme. Le chef de l'État s'est exprimé à l'occasion de la première journée nationale de commémoration de la reconnaissance de l'innocence du capitaine Alfred Dreyfus. C'était il y a 120 ans, jour pour jour, après la décision de la Cour de cassation. 300 personnes évacuées à Sarcelles près d'une synagogue pour déminer un véhicule suspect, une information Europe 1. Une arme de type fusil d'assaut et une arme de poing ont été retrouvées dans le coffre d'une voiture hier soir dans cette commune du Val d'Oise. Signalé par la DGSI, le véhicule était susceptible d'être utilisé dans une action violente contre la communauté juive. Le parquet antiterroriste a ouvert une enquête. 13 responsables politiques visés par l'Iran pour venger la mort d'Ali Khamenei. Donald Trump et Emmanuel Macron apparaissent sur une liste publiée dans le quotidien iranien ultra-conservateur. Il y est clairement indiqué qu'ils doivent payer pour la mort de l'ancien guide suprême iranien. Remaniement du gouvernement ukrainien. Le président Volodymyr Zelensky a annoncé le départ de la première ministre Yulia Sviridenko. Elle était en poste depuis un an. Un nouveau gouvernement va donc être formé. Il doit correspondre à la modification de la stratégie politique ukrainienne, précise la présidence. En Israël, les prochaines législatives auront lieu le 27 octobre, a annoncé le Parlement. Benjamin Netanyahou, 76 ans, se représentera à sa propre succession. Est mort de l'ancien émir Ahmad Ben Khalifa Al Thani à l'âge de 74 ans. Le gouvernement qatari a annoncé le décès du Tchèque qui a régné sur le pays de 1995 à 2013. Il a été considéré comme l'artisan du Qatar moderne et victoire de Yannick Sinner sur le gazon londonien. L'Italien a battu en 4-7 l'Allemand Alexander Zverev. C'est son 5e titre en Grand Chelem, son 2e consécutif à Wimbledon.
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0: tropical et c'est toujours Eric avec vous. On est ensemble de jusqu'à de 23h à minuit. Oui, nous l'est ensemble jusqu'à minuit. On était avec notre auditeur pour sa petite annonce et ensuite on ira faire un tour du côté de la Moukatali et ensuite on ira faire un tour du côté des SMS. Monsieur, il est toujours avec nous ?
1: Oui, oui.
0: Merci d'avoir patienté, monsieur.
1: Ouais, j'étais là, j'ai perdu le fil. Je recherche plutôt une femme ici, par exemple, elle fait encore une femme de 60 à 70 ans. Si elle
0: D'accord.
1: fait du vélo, ça m'arrangerait.
0: D'accord.
1: Mais si elle fait pas, bon ben, c'est pas obligé. Hein. Mais si elle fait, ça ferait mon bonheur.
0: D'accord, bon ben, très bien.
1: Une femme sincère, honnête. Et fidèle, parce que moi, je ne crois pas de lire à la foi.
0: Bien sûr. Vous êtes sincère, vous êtes un homme sincère.
1: M'essaye de tenir, d'être sincère le plus possible quand je connais quelqu'un, je suis avec quelqu'un. Je respecte la personne. Et une femme pas menteuse, pas hypocrite.
0: Aucune femme n'est menteuse et hypocrite, monsieur, sachez-le.
1: Ah bon, il n'y a que les hommes qui sont menteurs. Alors.
0: Ah ben ça, il paraît.
1: Tous les jours, j'entends sur Freedom, ouais, les hommes par ici, les hommes par là-bas, mais les femmes, elles sont sincères. Ah, ouais.
0: Ah, ben oui, Samy peut dire où ? Toutes les femmes, les sincères, monsieur.
1: Dans quel dictionnaire, vous avez ça où ?
0: Bah, dans le dictionnaire de la vie. C'est vous qui déconne, monsieur, vous connaissez pas, donc ?
1: Ah, bien sûr, et les femmes ne déconnent pas.
0: Bah, non.
1: Ah, ben oui. Mais j'espère qu'arrivé à un âge, vous ne passez pas dans le passage de la sincérité, d'être honnête, fidèle et compagnie.
0: Non, mais non, si vous ne connaissez pas où ça m'a passé, où t'es midiao, avec tout le respect, midiao, hein, où t'es reste à terre.
1: Ben, moi, dans ça que moi, fin de passé, me donne simplement un corps, un petit jeune, il n'existe plus.
0: Ah, ben, Mouna. Ben, vous connaissez tout ça, là, c'est plus de notre âge, monsieur. Hein. On a fini d'arriver à un âge, nous deux, où ça...
1: Quoi, quel âge, maintenant, où ?
0: Ah, Mouna, ben, si Midiao va 10 000 et monter, hein. Ah,
1: vous n'avez une voix de jeune, bien sûr.
0: Merci, ben, c'est comme Midiao, il veut rien dire, la voix.
1: Ouais, oui, pas 60 ans, bien sûr, si vous n'avez peut-être au maximum de la cinquantaine à monter.
0: Ben, monsieur Miyamao bien. Midiao, vraiment, Miyamao beaucoup.
1: Ah, bon, beaucoup.
0: Ah, ben, de dire, ma comme il est déjà la cinquantaine, il fait moins plaisir.
1: Ah, bon ?
0: Ah, ben, oui.
1: Revenons à nos moutons.
0: Revenons à notre annonce.
1: Ouais, de 60 à 70 ans, moi je suis dans l'Est. Après quoi encore, pour moi le type de femme n'a pas d'importance du moment qu'elle a un cœur en or.
0: C'est D'accord.
1: le cœur qui compte, hein, l'argent et tout ça, ça fait pas le bonheur, ça aide. Si on a, c'est bon, mais s'il faut courir après, non.
0: D'accord.
1: Et après quoi encore par rapport à la femme, ça peut pas être tout.
0: Laisse-nous le numéro et voir si le poisson est mort à l'hameçon.
1: Ben oui, il y a 6 ans que moi, les célibataires.
0: Eh ben, Midiao tout de suite, ce soir, c'est le grand soir.
1: Ah bon?
0: Ah ben, ce soir, Midiao, ça...
1: Mais elle est trop tard, là, les femmes, ils dorment déjà, là. Et encore, c'est quand il arrive le dimanche, c'est le pire, que vous êtes arrivés, vous êtes les fatigués, vous êtes soit en brigne, et vous êtes fatigués.
0: Ben, Mouna, en tout cas, il voit où il a envie de trouver un fond, mou.
1: Normalement, quand on fait l'annonce, c'est pour ça, non?
0: Ben oui, bien sûr.
1: Ben, j'espère que les femmes, là, bien entendu, moi, surtout, qui ne fument pas. Bon, boire, il y a des occasions à boire. Bon, ben, ça, là, m'y peut pas interdire. Si elle y porte l'alcool, et puis elle y reste dans le raisonnable, il fait pas honte à moi devant le monde. Parce que, ma fille tombe dessus des phénomènes, là, crois-moi, les délicats, le cas.
0: Ben, monsieur, ben, comme Midiao, on a bien compris où te message. Laisse le numéro.
1: Ben, mon numéro, c'est le 0692. 76 45 67.
0: Encore une fois.
1: Du premier. 06 92 76 45 67.
0: Eh ben, les bons.
1: Au téléphone.
0: Nous retrouve.
1: Et merci bien, Eric.
0: Allez, bye bye. On continue, on est par ici. Freedom, bonsoir.
2: Bonsoir.
0: Bonsoir, madame.
2: Oui, et dis-le, monsieur, le prix de téléphone là-bas, il y a dit excusez-moi, parce que m'a fait sur le 99-13-00, mais m'a entendu à lui, a dit moi allô, et après m'a plus entendu.
0: D'accord, ben, elle est bon. Il entend, Olia.
2: c'était pas pour passer un annonce, pour m'a trompé.
0: C'était pourquoi?
2: C'est pour causer. Ah non, maman, passe pas là, non, je veux pas, maman, c'est un job.
0: Ah, une femme qui fait partie des plus belles femmes de la Réunion.
2: Avant, comme il était jeune.
0: Pourquoi les plus jeunes ou là, ma fille?
2: Ah, mais c'est une vieille là, aïe aïe, avec la maladie, ma fille grossit, ma fille, aïe aïe, ma fille.
0: Ben c'est bon, vous connaissez les hommes, ils aiment quand on a les formes un peu partout, ils aiment ça.
2: C'est ce que me dit Nadia, pourquoi derrière moi, maman dit, ah, t'as pas le temps, t'as pas le temps.
0: On n'a pas le temps?
2: Non.
0: Oui, célibataire?
2: Oui.
0: Ben non, ben quoi attendre, ma fille?
2: Ah non, non, ah non, ma pointe, bon, non, pour l'instant, on a trop de problèmes à régler. Et par contre, vous, c'est qui peut-être, moi, jamais parlé, discuté, non.
0: C'est quelque Eric chose. Ce soir.
2: Eric, bon, ben moi, tout le monde connaît moi c'est Cathy, la motarde de Saint-Jean.
0: La motarde de Saint-Jean, d'accord.
2: Voilà.
0: Ben enchantée, en tout cas, Cathy, hein, c'est ça?
2: Oui, oui, voilà.
0: Enchantée, Cathy, la motarde de Saint-Jean.
2: Ben voilà, donc il voulait dire, bon, ben c'est vrai, peut-être dans les années 80, il disait que Saint-Jean est plus les jolies filles. Parce que ben on n'avait pas de transport comme maintenant, tout le monde il devait rester dans Saint-Jean. Mais maintenant partout on a de jolies filles, hein, Livre, on a partout on a de jolies filles quand même. Hein.
0: Oui, ben, mais m'y connais, mais pourquoi est-ce qu'aujourd'hui il persiste encore ça? De dire comme ah oui, il y a de jolies filles partout. Mais n'a pas rien y arrivé au niveau de Saint-Joseph.
2: Ben j'en sais rien, moi bon, déjà moi, bon ben le monde commence à danser sur le côté de Saint-Pierre. Les mecs ils diront ah, t'es ben où est jolie mais ben, t'es pas mais habite Saint-Jean quoi c'est après quand tu habites Saint-Jean tu dis ah ben c'est pour ça ah, bof.
0: Donc on confirme bien la légende alors
2: ben moi je pense enfin quand j'étais jeune oui moi j'étais jolie et je faisais des concours de Miss normal Miss maman. Bon, ben là, m'y attend, on rentre dans le troisième, moi, faire Miss Mamie.
0: Ah bon?
2: Oui, encore trop jeune, oui.
0: Donne un coup le nom, prénom, la garde, quoi ressemble là.
2: Alors?
0: Non, mais tu as dit pas, hein. Là, on est à l'antenne, ou là?
2: Oui, ben voilà.
0: Dis pas.
2: Oui.
0: À nous de sa garde, nous connaissons les curieux, nous.
2: Oui, oui, mais quand on va regarder, sera sûr, on va voir juste les machins, parce que vous voyez pas, ami, moi, on verra pas tout.
0: Ah, mamie, ma point de réseaux sociaux,
2: Ben, comment il fait?
0: Ah, ben, il défait. Envoye à nous de photos sur 91-5000 par SMS.
2: Oui, voilà, ça même.
0: Voilà. Envoyez.
2: Envoyez la première photo comme elle avait 45 ans avant de tomber malade. Parce que j'ai eu un cancer.
0: Ah, d'accord.
2: Donc, avant que j'ai été malade. Et après, quand j'ai passé Miss en 2000. Enfin, oui, j'ai gagné parce qu'on n'avait rien que 3-4 personnes. Ouais, ma couronne, mais quoi, mais c'était 2024.
0: 2024, ou t'es quoi?
2: Voilà. Ben, ma gagne Miss, mais bon.
0: Miss quoi?
2: Mais soi-disant Miss Ronde, et moi, t'es la plus mince dedans, et ma gagne.
0: De quelle ville?
2: Saint-Joseph.
0: 2024?
2: Oui, 2024. Non, mais va envoyer les deux photos. Une a, comment, avec 45 ans, je sais même plus quelle année, moi, là, on a 57. Donc, voilà, ma gamme, mon cancer à 45 ans, donc c'était juste avant, dans la période là.
0: Bah, quand je m'y trouve pas, Miss Ronde.
2: Ah non, pas Miss Ronde, non, parce que c'est pas les grandes Miss Ronde dedans, Sabana, ils montent dans télé là, hein, c'est Miss Ronde dans ma commune même. C'est un jeune que là, vous voulez faire ça, quoi.
0: D'accord, ok.
2: Ah non, ben si vous pouvez me donner là-haut. En dehors, mon nom.
0: Envoyez sur 06 92 91 5000.
2: Voilà.
0: Et voilà. Comme ça, nous voit.
2: Vous pouvez dire. Mais bon, ben voilà. Donc, ben, m'y passe un petit message aussi pour mes amis. Si vous laissez moi.
0: Ah, ben bien sûr que m'y laisse ou passe à Zata, coucou, un bisou. Voilà. Allez, à où?
2: M'y pense qu'elle est à l'écoute de Sinov, de Vincent Dôme. M'y pense qu'elle doit être à l'écoute. À ma tati, Anise, de Sainte-Rose.
0: Mm-hmm.
2: Et, ben, les autres, tout le monde qui connaît à moi, et voilà. Et, bon, ben, tous mes amis motards aussi, surtout motards, j'ai 30 ans de permis moto, donc, ça, tout le monde connaît à moi, quoi.
0: Tout le monde y connaît, voilà.
2: Voilà, et vu mes tatouages, ben, la plupart, il y a la rose. Ouais, tatouage rose, du moins, donc, ben voilà.
0: Bon, bah écoute, en tout cas, nous on fait des gros bisous, nous faire des gros bisous. Ouais. Et m'y attendre le photo, hein.
2: D'accord. Et par contre, l'autre, là, là, une dame de Saint-Joseph, mais que par contre, elle n'est pas choupinée, comment?
0: Petite faux-folle?
2: Oui, quand même, faux-folle.
0: Oui.
2: Parce qu'elle est vraiment nue, mais elle aimerait bien m'en discuter avec elle, parce qu'elle est de Saint-Joseph. Donc, on en a des amis, on en a beaucoup, beaucoup, beaucoup.
0: Mais quand elle y appelle à l'antenne, faut appeler aussi, comme ça, deux gars causés, après, ça te va.
2: Ah, d'accord. Oui, mais aucun numéro, 1400?
0: Oui, ben, quand il est là, oui.
2: D'accord, voilà, oui, comme ça, parce que moi, quand ça va, ben, normalement, le dimanche, comme moi, pas un trop transport, de manière vieux de culotte, ça va rien que c'est dans la ville de Saint-Jean, et ça va l'an juin pour danser là-bas. Ah, ça va pour discuter avec mes amis, de temps en temps, ils payent ma table, ils dansent à carré. Mais la plupart du temps, ben, moi, elle est en moto, quoi. Donc,
0: ben, elle est bon.
2: Tous les personnes qui viennent danser à l'an juin ou 20 juin, ben, ils font un gros coucou, hein, parce qu'on a plein de personnes âgées qui connaissent.
0: Eh ben, très bien, ben, le message est passé. Là.
2: Ok, ben, mais on voit le photo, hein, un jeune, un peu jeune, et bon, on va voir.
0: Eh ben, nous faisons des gros bisous.
2: Allez, ben, bisous tout le monde.
0: Allez. On a retrouvé. Bye bye. 23h16, Miwax, elle est encore très nombreux et nombreuses. Bouge pas, Marmaille, bouge pas, nous arrive, restez à là. Juste avant nous fait la moukatali, nous lions un petit peu les SMS, et après nous termine l'heure, nous tout ensemble dans la joie, dans la bonne humeur. Alors, pour la moukatali, il faut m'y faire comment, moi, là, dire, moi, il y a un problème avec ça, ben, nous fait comme ça, alors, on s'y marche pas. Voilà. Allez, tout de suite la moukatali. Marche pas. Oui, marche. Voilà.
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4: Bonsoir Moukatali, ben, comment va maman? La blanche garde un match maintenant, Espagne avec la Belgique. Alors ben, c'est un mec, il voit de la télé, la main là. Ben, il y a grand écran là, il voit un grand écran, il y a. Ouais. Un penalty là, ben. Pourquoi il n'y a pas de penalty? Ah, mais son manque, leur équipe l'a joué, c'est pas bon entier là. Ah, là, il a fait un coffon là-bas, il va finir marque le but. Là, il a mis le coffon, après il a mis le billet là. Mais quel type de football comme ça? Ah, mais comment pas de Moukatali, là, ici. Là, ils sont dit là, en replay, là, la montée l'a fait un main. Il faut le penalty. Quelqu'un peut le faire. Et max. Je sais pas comment on va faire ça, mais l'habit pour tout le monde, voilà. Vous devez être espagnol, gang, comme ça.
5: Bonjour, la Moukatali. Moi, je parle à propos de un petit gamin. Il y a qu'à ton métropole là-bas, il faut passer. Bon monde passe côté lui, il faut donner 2 euros, sinon ça lui arrose à tout gros maman. Il ne veut pas travailler pour faire quoi, tu fais un migué, fais son yaourt. Viens à la réunion, ma belle, coûte tabac de ton gueule. Non, mais pour faire, viens à la réunion. Ma panier billet, l'avion pour venir, ou quoi, jusqu'à pour passer là, t'es bon, je veux pas yaourt. Je dis, pardon, sinon ça fera arrose. Bien fait, la Moukatali, maman, il te famille, pas dans l'éducation. Il faut aussi une bonne famille, aussi la point d'éducation. Son autre maman, le papa, tout le monde, Moukatali m'a élevé. Calbasse, mais il suit la racine, ben. Si maman, il tient un faille pour, il tient un peu, un faille pour son maman, que son papa est bon. Parce que mon message de Moukatali est bon, ben.
6: Dans la semaine, devant un supermarché, mi marche, à un moment donné, mes sacs qui sont sur mon pied. T'es de mon, je suis une gomme, là. Y'a pas une poubelle, ça. J'essaie de demander une case de gomme dans la bonne personne chargée, tout ça. En plus, pour que ça lève le pied, pour essayer de l'enlever, plus qu'on gagne pas. À un moment donné, bon, mon idée, je connais pas comment ça se fait comme ça, moi. À moins qu'elle tombe dans une bec, je pourrais récupérer. Mais les mégots aussi, ils font pareil, j'essaie n'importe où d'autre.
7: Hôtel Moukatali, bonjour, mais pas pour la CGS, c'est ça. Ben, je t'y choisis, pas ça, quand il peut tirer de l'élan. Je t'y tire de l'aigle, la vache, avec le taureau, avec le tivot, tout ça, hein. Hôtel, la CGSS, assez fier le couillon, Arrête de mettre couteau sur la gorge, hein. La corde, hein, mais dans notre cou, mais pas dans sa lénote, hein. Bonne la Moukatali.
8: Salut la réunion, frère.
0: On est de retour dans notre chaleur tropicale. On arrive tout de suite. Allons un petit tour. Allez, nous enchaîne. Nous, ça va. Un petit tour du côté des SMS. Et pour les SMS, Milena, un petit son que Mi aime bien. Et Mi espère que Zot y aime bien. Alors, nous allons faire comme ça. Les SMS, c'est par ici. Et donc, maintenant, je dois faire cela. Allez, SMS. c'est Shade, The Sweetest Taboo. Waouh, il y a dans le son là. Bonsoir Eric, c'est Tim Albarès de Bois d'Olive. Pour te faire un gros bisou, on te fait un gros bisou, petite Malbarès.

Écoute à haut jusqu'à minuit. Bonne soirée tout sur le plateau. C'est Madame Gâteau de Saint-Pierre. Bisous Madame Gâteau. Bonsoir, bonne soirée. Je t'écoute. Gros bisous à Zod. Bisous à Prisca. C'est Gisèle de Saint-Louis. Bisous Gisèle. Bonsoir Eric, ça va? C'est Chantal et Michel de Saint-Philippe. Je t'écoute, bisous, bisous, bye, bisous Chantal, bisous Michel. Bonsoir Sébastien et Tamant.

François Eric, c'est comme ça que tu reçois les Réunionnais. Bravo, ta stratégie vraiment. Si ces autres façons gagnent l'audience, bravo. Y a pas appel à nous mêmes liens. Bonsoir Eric, raccroche téléphone de ce vieux macro là, il a besoin d'une bouteille de rhum ce soir. Bonne soirée Eric, je vous écoute jusqu'à minuit, c'est Hermina de Saint-Jean. Bisous Hermina. La personne qui a envoyé un message pour la télé, s'y est blessée, donne à Lille le monsieur télé, c'est Maria, courage.

Bonsoir Eric et à toute l'équipe de Freedom, c'est Miss Madame de Silos. Je voulais vous dire que vous êtes les berceuses de mon bébé depuis sa naissance. Et si j'éteins, il se réveille. En tout cas, continuez comme ça, je reste à l'écoute. Bonne continuation à vous, Miss de Silos. Bonsoir Eric, mais veut le jingle, il vient de passer à l'instant à 22h05. Comment il fait pour gagner, s'il te plaît? Ma tombe amoureuse du jingle, c'est Julia de Saint-Joseph. Bonsoir Eric, comment il est? Où est passé Monsieur Pénible? Il se peut qu'il est en train de se toucher la chatte et de se toucher la chatte de la voici.

La beauté dans les yeux de celui qui regarde Oscar Wilde. Oui, Eric, les femmes Saint-Joseph sont des jolies femmes. Jolis yeux, des poupées tampons aussi, les en l'air. Ce sont des Catherine, ça pète.

0: Oui, alors moi, monsieur, c'est Mickaël. Attends. Allô?
1: Oui, bonsoir.
0: Alors moi, c'est Mickaël Saint-Denis.
1: Oui.
0: Et monsieur, c'est un jeune homme actif. De 19 ans, 43 ans, mais à 43 ans. Monsieur, 1m76, 60 kilos, auréole. Et monsieur, c'est tout type de personne. Pourvu qu'il soit mince, mince ou normal. Pas costaud.
1: D'accord.
0: Il me reçoit uniquement. Mais les États-Unis, mon chat.
1: Très bien.
0: Et voilà. Et voilà, et mon numéro de téléphone, c'est 06 93 64 08 59.
1: Encore une fois.
0: 06 93 64 08 59.
1: Eh ben très bien, ben on espère que tu vas faire des belles rencontres.
0: Ok, merci. Au revoir, bonne soirée.
1: Allez, bye bye, bonne soirée. On va continuer par ici. Freedom, bonsoir.
2: Allô?
1: Oui, bonsoir.
2: Bonsoir. Voilà, je m'appelle Fred.
1: Bonsoir, Fred.
2: Je voudrais passer une annonce.
1: Oui.
2: Voilà, je m'appelle Fred, je suis dans le sud.
1: Mmh.
2: Voilà, j'ai 50 ans.
1: Oui.
2: Je suis de type créole car je fais 1m80 à peu près 90 kilos.
1: Mmh.
2: Bon ben voilà, bon ben je recherche une femme pour une aventure.
1: D'accord.
2: Et ben, je suis toujours dans le sud, bon ben vers par exemple Vincent-Do ou Saint-Joseph.
1: Mmh.
2: Voilà, je recherche une femme de style Caffrine ou créole blanche.
1: Caffrine ou créole blanche.
2: Voilà. De 40 à 60 à peu près. Physique, peu importe. Et ben voilà, ben je peux me déplacer. Et je peux recevoir aussi. Et ben voilà, je lâche mes coordonnées.
1: Eh ben vas-y.
2: C'est le 06 92 87 98 51.
1: Encore une fois.
2: 06 92 87 98 51.
1: Eh ben écoute, c'est passé.
2: Ok, merci beaucoup. Allez, bonne soirée.
1: Nous retrouve. Bye bye. On continue par ici. Freedom, bonsoir.
3: Allô?
1: Oui, bonsoir.
3: Ouais, bonsoir. Freedom?
1: Oui.
3: Ouais, c'est le Pacha de 904. Hein.
1: Ah, le Pacha, d'accord, oui, il avait. Ou de copine, elle avait, Dianou. Bah, t'es pas essayé d'appeler, je sais pas quoi, il a pas gagné.
3: Voilà, il a pas gagné, et là, j'ai réussi à gagner quand même. Et, ce soir, je suis à la recherche, comme je sors de la métropole, je sors de la Corne de l'Afrique pour mes affaires diplomatiques, et donc là, je viens faire un tour à la Réunion pour voir un peu la famille, et puis mon ami, et donc, à l'occasion, j'aimerais bien avoir rencontrer une petite femme, bien sûr, déjà pour mon séjour, et puis après, pourquoi pas qu'elle puisse me suivre, puisque je bouge beaucoup sur plusieurs pays.
1: D'accord.
3: Hein? Alors moi, je suis Malabar, je suis réunionnais au départ.
1: Tu es Malabar, c'est ça?
3: Ouais, je suis Malabar, je suis réunionnais.
1: Un Malabar réunionnais. Voilà. Dom, voilà. Tu es un Malabar réunionnais.
3: Voilà. Et je mesure 1m75 en plus de hauteur.
1: D'accord.
3: Avec un poids de 90 kilos, à peu près, donc je suis assez imposant.
1: Hein, c'est... Et derrière, j'entends Anita, tu peux lui dire de parler un petit peu moins fort?
3: Ah, bah, est-ce qu'Anita est en train de parler avec ses gounes, là?
1: Ah, d'accord, parce que je l'entends derrière, là, Anita.
3: Oui, Anita est en train de parler avec ses gounes.
1: C'est énorme, quand même. Passe-moi un petit coup, Anita, là, s'il te plaît.
3: Excuse-moi. Bouge pas. Je passe 2 minutes.
4: Oui. Excuse-moi.
1: Anita.
4: Oui.
1: Tu as trouvé quelqu'un là?
4: Oui, je discute avec quelqu'un là, oui.
1: Et alors, ça se passe bien?
4: Ben, je discute pour l'instant, on fait connaissance. Pourquoi?
1: Non, ben, mais que pas, ben, il me demande à moi si il a bien fonctionné. Comment il y appelle?
4: Manu. Oui.
1: Manu, d'accord. Manu, il est bon, quoi. Il parle bien, il présente bien.
4: Ben, pour l'instant, j'ai que sa photo. Maintenant, après, il faut le voir en vrai, hein.
1: Est-ce qu'il est joli ou pas? Est-ce que c'est un beau mec ou pas?
4: Ben, un peu.

0: moi, oui, pour l'instant, ça passe, c'est bien, oui. Après, faut voir. Et la photo et le vrai, hein, ça n'a rien à voir. Hein.
1: Ah, ben là, Manu, il a intérêt à s'accrocher parce qu'il va voir une actrice, là. Hein.
0: Ah, ben bien sûr, hein. C'est ça, Manu. Ah. C'est toi.
1: Manu.
0: Oui.
1: Manu, tu vas voir une actrice, là.
0: Eh. Oui. Et vous avez eu le Pacha?
1: Le Pacha, il est là, là. On continue avec lui, là.
0: Oui, là, c'est... trouvez-lui quelqu'un de bien, hein.
1: Ah, ben, c'est un grand garçon. Il est à l'antenne. À lui de faire tout le reste du travail. Nous, on lui a donné 90%. C'est l'antenne. Les 10% restants, c'est lui. À lui de faire.
0: Allez.
2: Je reprends l'appareil.
1: Allez, le Pacha, c'est à toi.
2: Donc, voilà, je disais que... Voilà, 1m75, voilà. Bon, bah, je cherche une belle femme. Alors, ça doit se trouver quand même à La Réunion, hein, sur Toupie, quand même. C'est une chose qui doit se trouver. Bon, on cherche quand même quelqu'un qui a quand même du travail, ça c'est sûr, parce que, bon, il faudra bouger à droite à gauche. Des fois, quand je suis FPI, qu'ils me retrouvent à droite à gauche, donc il y a ça aussi. Voilà. Donc, c'est un petit peu ça que je recherche aujourd'hui.
1: Bon, bah, très bien, très bien.
2: Moi, j'ai 55 ans, sur le 36, et je vais pouvoir en aller entre 35 et 45 ans. Voilà, à peu près, touchette d'âge.
1: D'accord. Eh ben, laisse ton numéro, hein.
2: Alors, mon numéro, c'est le 06 93
1: oui.
2: 2 70 08. Je répète, 06 93 52 70 08.
1: Eh ben, très bien. C'est passé.
2: Eh ben, je vous remercie.
1: Eh ben, on te souhaite de faire des belles rencontres, le Pacha.
2: Eh ben, j'espère bien.
1: Eh ben, bye bye. À plus tard.
2: Bye bye, merci.
1: Et on va continuer avec vos appels. Juste avant de continuer avec vos appels, je fais un petit coucou et un grand bravo spécial à toute la team CDK974 avec notre boss Harry qui représente la team CDK974 au Jiu-Jitsu. Et félicitations à notre réunionnais, notre puissant réunionnais chinois Michael qui est arrivé troisième au championnat d'Asie de Jiu-Jitsu brésilien, fierté réunionnaise, produit de Saint-Pierre, chinois Mika, bravo pour ta troisième place au championnat d'Asie de Jiu-Jitsu brésilien et qui représente le club CDK974 avec Harry Bra, clusteux. Allez, on continue, on est de ce côté. Freedom, bonsoir.
3: Bonsoir Eric.
1: Bonsoir.
3: C'est Jean-Marc Fais du Nord.
1: Bonsoir Jean-Max du Nord.
3: Donc c'est pour une annonce de rencontre sérieuse.
1: Oui.
3: Donc je me décris. Je suis un crâne blanc, un petit peu bronzé, hein. Mm-hmm. Et puis c'est grand, corpulence moyen, cheveux courts, châtain foncé, coupe militaire.
1: Oui.
3: Pris les yeux marron clair. Pas de moustache, de barbe. Je fume pas, je suis pas quoi d'alcool. Je fais du sport justement pour tenir, c'est-à-dire un peu de footing, des rondos, un peu de exercice physique chez moi.
1: D'accord.
3: Donc, je suis quelqu'un de dynamique, d'actif, non violent, ni agressif. Et donc, moi, j'aimerais bien faire la connaissance, rencontrer une fille africaine. Mmh. Après, ça pourrait être une mahoraise, une comorienne, ou bien qu'elle soit métisse aussi. Voilà. Et puis, après, ça pourrait être une martiniquaise aussi, hein. Donc, j'aimerais bien rencontrer une fille africaine. Voilà. Et donc, pour tout ça, je laisse mon numéro de téléphone pour faire plus de connaissances.
1: Eh ben, laisse ton numéro.
3: C'est le 06 93 02 68 76. Je répète, c'est le 06 93 02 68 76. Salut à toi.
1: Eh ben, très bien, bonne soirée à toi.
3: À toi aussi, Eric. Salut, bonne soirée.
1: Très bonne soirée à toi. Et on continue de ce côté. On va aller de ce côté. Freedom, bonsoir. Freedom, bonsoir.
4: Bonsoir.
1: Oui, bonsoir.
4: Ça va, chaud.
1: Ça, pardon, c'est quoi?
4: Voilà, c'est Laurent.
1: Excusez-moi, Laurent, excusez-moi, mais...
4: Antenne.
1: Oui.
4: C'est blanc.
1: Oui.
4: Et donc, je suis chez les amateurs, tu vois, ce soir, donc, ouais, tu peux recevoir. Mon numéro, c'est 0-93 32 11 82.
1: Bon, bah, allez, bon, bah, au pire, pas le temps, Laurent.
4: Et...
1: Allez, nous retrouve alors.
4: Allez.
1: Allez, bye. Alors, il vient de recevoir un SMS là et Léa, alors, fier d'avoir représenté mon île en tant que modèle, le temps s'est écoulé bien sûr. Femme de Saint-Jo, bise à où et nous embrasse à où également, nous deux d'hommes, on t'embrasse et tu peux nous appeler pour confirmer. Freedom, bonsoir. Salana la musique. Salana la musique allumée. On fait autre chose, il téléphone à nous. Freedom, bonsoir.
5: Oh! Allô?
1: Oui.
5: C'est Dagobert, ça?
1: Dagobert, ben, si vous voulez, là. Si vous voulez, mille en direct, allume ou télé, garde télé.
5: Oh, qu'est-ce pas, oh, mi-téphone, quand j'ai quelqu'un, camarade. Ben, après, il m'a laissé sonner, sonner. Eh, ce soir, là, moi, bougre la cause Dagobert, là. D'aller comme ça, Dagobé passe pas à nous aussi, mais Ali il a besoin, parce qu'il a point informe. D'aller relais sous soute, au lieu de quoi si Dagobé quand il passe aux annonces. Moi c'est un roi, moi. Moi avec lui, il arrive pas à grandir à mon cabot. Les bons, d'aller comme ça mettre son qui. D'aller comme ça, relais à informe, boulasse le cul. Et à soi, si il a informé les gars, ça va pas être témoin là. Rouleau 14, parce qu'à soi, il dort soi. À soi, il dort pas tirer là. Envoyez un informe qui dans la gueule ça là. Voici le gars avec moi. C'est Dagobert qui fait le film ce soir. S'il a pas un film d'action, ben la pour rien. Allez, fils. Rouleau 14, s'il te plaît. Mais comme c'est la fête nationale demain après demain, la France va jouer. Il faut mettre un petit peu de piment dans le carré, voyons. Cher animateur, bah.
1: Que ça, ouais, attendre Pony postuler, t'es là, donc.
5: Bah, lui, hey, la diable comme ça. Non, t'es un zot, là. Le plus beau forme de la, de quoi, zot, la dit-elle, là, là, là. Hey, la plus, la point jolie forme, si c'était, hein. Parce que, pourquoi, s'il y a un jolie forme, demain matin, ou marié, hein, ou marié, ou fait, il y a que deux ans, après, où ça va, lui, fois ou deux ans. Alors, vous mettez son enfant, mi marié qu'une femme, hein, que Lily a fait vilain. Vous même mi marié comme ça, on a la princesse de Galles. Dagobert n'a pas besoin de la princesse de Galles, voyons, cher ami. C'est une femme de cœur. C'est une femme, même s'il est vilain, que lui est Mao. Il est pas là pour foutre l'argent, et que lui est Mao du tout. Alors, ça, c'est rien la beauté dans ce monde. Parce qu'il en a un peu, ça rend plus haut dans le ciel. Donc, tu fais un mariage 2 ans, 3 ans. Après, il quitte. N'en a pas encore de craquer la beauté. Regarde là-haut, mi femme ou un exemple. N'en a deux jolies femmes, hein. Zot, il faut les plans en cul. Et zot, il donne votre corps à la science. Vous mettez son enfant, que nous rendons une femme. N'en a une femme, n'en a un bon cœur, hein. Une femme les jolie, une femme les maou. Qu'une femme perd, à faire ça, à beauté. La beauté parce qu'il fait plan en cul. Parce qu'il n'a qu'à les boucles, il monte dessus lui. En tout cas, c'est moi le cuidon. Allez, oui, partout. Allez, oui. Passez à mon à moi parce que je mets un peu l'ombre parce qu'il est dans toi ce soir là. Allez, oui. Allez, fiche.
1: Mais pour autant, 99-14-00 n'a pas payé personne.
5: La frange est de moi, allez.
1: N'a pas payé personne, nous fait peur, Bana.
5: Dame Calvillon, monsieur derrière. Allez, fiche. Parce que là, ce soir, sur comme un Ferrari, le mirage va dans le ciel. Comme sur le 14, le blanc-rouge, hein, la France, la fête Freedom, et le 7 août. Allez, fiche, bleu, blanc-rouge. Alors, ça fait là, la première fois, la guerre, les gens apparaissent chez moi, là. D'accord, c'est que matin, ce soir. Allez, fiche.
1: Attends, Naimoun, peut-être tu veux causer un coup sur le 14. Attends, Naimoun.
5: Je suis à toi, hein.
1: Yexa. Freedom, bonsoir.
5: Voilà mon talon, j'ai moi. Allô, où est partout, mon talon?
6: Maman n'a pas peur de lui, moi.
5: Ben pourquoi tu m'as pas peur?
6: Ben parce que maman n'a pas peur de moi.
5: Ah, sérieux?
6: Ben à cause de mon répété, oh.
5: Là, j'ai où les femmes, ça, sont jolies. Je sais que.
6: Non. Oui. Non, c'est pas ça que Eric l'a dit. Il a dit c'est les plus belles femmes de l'île.
5: Non. Tu sais, moi, mon oreille n'est pas. Mon terrain n'est pas viré dans le fond. Mon
6: terrain
5: est toujours viré de droite.
6: Eric.
5: Tu sais.
1: Oui.
5: Oui, voyons.
6: Ce que vous l'a dit là, c'est que les plus belles femmes viennent du sud.
1: Exactement.
6: Et l'a débordé en. Quelqu'un l'a dit. De Saint-Joseph.
1: Ah, mais laisse au GR, c'est avec Dagobert.
6: Voilà. La dévirée chez Saint-Joseph.
5: Pourquoi donc, tu peux te présenter pas à Miss France au mois de décembre?
6: Oui, ben bien sûr.
5: Dis-le-moi, voyons. Tu fais folle. Allez, où est partout?
6: Miss France dégradée, bien sûr.
5: Quoi, c'est avoir une jolie femme dans la vie? Que voilà, c'est ma position à moi.
6: Parce non, mais...
5: Si t'es une jolie femme, et que demain matin, mon image est une jolie femme, et demain matin, la femme qui t'allie, et le bouc qui doit son cabot, règle, voilà.
6: Les
5: tu peux faire les rois des vilaines femmes, que moi je m'arrive avec.
6: Mais moi...
5: Tu sais
6: Oui, moi, mais attends, écoute-moi un coup là. Oh là là, à tout le temps, à où veut un petit peu de débat, mais où colle...
5: Parce que tu sais...
6: Où tout seul... Où veut un petit peu... Où veut un petit peu... Où veut un petit peu vraiment, en fait.
5: Moi, je t'entends, ma chérie. Ben oui, tu
6: peux... Oh, bah écoute-moi.
5: Moi, je te...
6: Moi, m'y aime quand les bouglis sincères. Mais après, au-delà d'être sincère, là, ça, le physique, là, c'est pas trop grave, ça.
5: C'est pas mais ça, à... de nos mais jours. À...
6: Et non, vois, mais après, là, dans l'intimité, là, dans l'intimité, là, il y a un petit truc, ça.
5: La pluie, comme elle a dans la fidélité.
6: Mais vous dites combien de fois vous l'avez cocu pour dire ça, non?
5: Mais pas cocu, moi, parce qu'il ne voulait pas JB. Parce que vous connaissez, Dagobé, là, il ne trompe pas jamais son pipe d'un bassin sale. Moi, c'est toujours d'un bassin propre.
6: Mais à cause vous parle d'infidélité, alors?
5: Parce que pourquoi il a certains camarades à moi? Je la passe sur la princesse de Galles, mariée comme une jolie femme. Hein? Allez voir, le mari, ça travaille. Et pas dire, il prend une coquée. Ben oui.
6: Il parle pas de camarade là, il parle de où, à cause où dit ça?
5: Ben parce que moi je dis ça, parce que c'est mon avis de Dagobé, voyons ma chérie de deux.
6: Où l'a été cocu? Dis-moi, où l'a été cocu?
5: Non, moi je suis pas coquée moi, parce que moi je suis mi-coque là. Mi-cox, vous voyez, mi-poil vilain, moun, hein, que m'y mette mon cabot dedans. Mais après, si demain matin, vous en rendez une princesse, ou une Miss France, ou sinon, si cool, m'y connaît pas, moi, ou un certain Shakira, hein, fais-moi ça. Moi, mon un cœur, moi, tu peux folle. Moi, j'ai un cœur, parce que
6: tout le monde
5: est joli, moun, hein, dans deux autres années, dans deux, trois ans, il quitte à Ouli, ça va. Et le bougie reste son cabot allumé, prêt à bougie. Allez, fils, les enfants.
6: Où l'a jamais été cocu?
5: Non, ma pas été cocu parce que, tu sais, l'a jamais arrivé à moi. C'est moi, mi coque bonne, non. Parce que, vous connaissez, comme il va, ben, la coupe pipe, non, on voit ici l'étoile dans les hauts, là-bas. Là, déjà où? Une étoile allumée.
6: Tu n'as jamais été cocu.
5: Moi, je suis pas comme Détroit. Je sais, je me jette depuis 2022. Il fait, je me jette, il rôde même. Arrête un peu. Si ça, t'es moi, là. M'y rôde, puis moi. Allez un peu, m'y connais pas, moi. Donne boîte de nid au moulin, au carrousel, je donne le nom des boîtes, au paladin. Là-bas, on trouve des femmes. S'il mange pas, il mange pas, quoi. C'est comme ça, quoi. Oh là là.
6: Eh ben oui, s'il mange pas, il mange pas.
5: Et moi, je suis pas cocu. Est-ce que toi, tu es cocu? Cocu, toi.
6: Moi, ma fille est cocu, oui.
5: Ma petite princesse, ma petite maillot.
6: Oui, ma fille est cocu.
5: Est-ce que toi, tu es cocu, toi?
6: Oui, ma fille est cocu. Ma fille est cocu, bien sûr.
5: Ben oui, toi, tu es cocu parce que tu sais, tu étais mariée avant, ma bébé d'amour.
6: Mais moi, non, m'a jamais été mariée avant. Moi,
5: je te dis la
6: vérité. M'a jamais été mariée avant.
5: Ben oui, tu sais. Là, déjà comme ça, les laits ne commandent pas le maître, voyons. Quand je t'appelle,
6: mais ouais, c'est tu sais, là.
5: Tu sais, Dagobé a des pouvoirs magiques dans son sac, quoi. Je suis comme son ducoute, le maître des
6: caractères. Ça s'est placé où ça, là, hein?
5: Le maître de la team, voyons.
6: Hé, Son Goku,
5: oui,
6: allez vous chercher les 7 boules de cristal, là.
5: ma petite sirop de miel.
7: Oh là là.
5: Cette semaine, je passe une annonce. Ni monte dans le côte d'Agobek pour y passer une annonce.
7: Ah bah, moi, précisez-moi ça.
5: Demain, tu m'as le cas. Hé, quand on te m'attend, tu m'as ça. Tu m'as le pied en l'air. Après, tu manges comme ça après.
7: Moi, précisez d'entendre une annonce de d'Agobek.
5: Ah bah, tu vas voir. Si la France gagne, moi, je passe mes annonces, petit fleur d'amour.
7: Ok, ben, tu sais, hein,
5: moi, si j'ai toi, moi, je m'avais relâché point. Vous connaissez que ma fille, j'ai mis comment de la tête jusqu'au pied, mis comment des oreilles. Et j'ai fini dans ta...
1: Dagobert, Dagobert. Non, encore deux mouni veut causer coup, là, petite faufolle.
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1: 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Alors, on est par ici. Freedom, bonsoir.
8: Allô.
1: Bonsoir, coupez la radio s'il vous plaît, c'est pour parler avec Dagobert.
5: Coupez la radio, madame.
1: Coupez la radio. Dagobert, ben faut écouter aussi ça des Napo Diao, sinon il n'y avait pas.
5: Quoi?
1: Écoute ça des Napo Diao.
8: Oui. Dis-moi s'il est bon.
5: Faut ça les bon.
8: Bah si Miguel écoute. Ah d'accord, c'est bon, là maintenant direct avec les
5: stars. Allez, là, alors. Là, pourquoi on met son fils dans le bain, vous dites-moi les bons. Arrêtez, bah, le machin, oui, oh là là.
8: Oui, ben bah, Audi ma chérie de Moon, parce qu'en fin de compte, tout demande de Moon, appelez, seulement qu'on...
5: Bah oui, ben bah, faut appeler, mais pas comme un peu, moi. Moi, là, mais pas comme le chien, moi. Moi, quand le chien bataille, là, la queue reste entre le pied avec, entre les jambes.
8: Mais si vous dites, vous n'êtes pas comme le chien,
5: moi, comme Jean, moi, je serai toujours, arrête-lui, là, comprends, là. Allouez partout, allez fiche.
8: Je dis ça.
5: Ton allez ouais, voyons, là, je me parle de moi.
8: Déjà, quand on a pas une personnalité, on va pouvoir imiter un tas de mots
5: non
8: même.
5: Non, mais même lui, pas moi, parce que
8: pourquoi ça donne. Vidant,
5: on lui fait le buzz.
8: Il a toujours remarqué.
5: Quand c'est bien, tout l'anniversaire du dôme, vous faites le buzz.
8: Moi, je veux dire, de mon gilet,
5: on bouge un peu les choses, voyons. On est la semaine de bleu, blanc, rouge.
8: Ben oui. On préfère beau vilain, mon soi-disant. Parce que, oh, toujours de mon amour, de mon la taille. Ben maintenant, en fin de compte, ben, il veut toujours un mon vierge bien mon étude.
5: Ah, ben la pluie de mon vierge, comme là, parce que la pluie, je suppose, elle est pas dynamique.
8: Ben ah oui, c'est sûr, vierge, vous comprenez là.
5: Non, la pluie de mon vierge, comme là, parce que la pluie là.
8: Écoute, à vous pareil, les aoûts, ils sont en dessous tous les
5: jours. Après, Marie, tu sais, chérie.
8: Vous vous donnez qui, non?
5: Pas là, et puis voilà quoi. Arrête avec bonne affaire comme ça. Arrête avec bonne femme, avec bonne femme, bonne boucle. Arrête. 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Parce que vous connaissez. Moi, ils construisent son nid. Ils construisent son nid sur le ciel. Moi, je dis, Kaboul, il redonne filet. Comment il fait là? Si on n'est pas de la saison, des bichis,
8: ça se voit qu'il y a problème avec ça. Allons parier, tout Kaboul, il ne lève pas.
5: Quoi?
8: Allons parier, il ne lève pas. Mais les sous doivent aller.
5: 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Parce que c'est un grand week-end là.
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5: 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Ma boîte de Kaboul, ma mon Kaboul de tabac. Tu l'as besoin là. 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
5: 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Bah oui, bah laisse le numéro.
8: En fait, d'abord, monsieur d'abord.
5: Laisse le numéro là, à l'antenne, en dehors, la souris. Maman, laisse les miennes, moi. Appelle à madame, un rendez-vous. L'arrange, le bon moteur à tous. Le bon fil d'alcool, le bon radiateur à tous.
8: D'accord,
5: qu'on va sortir là. Mais quoi, mon bon moteur, comment gagner? Comment gagner une position, même?
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5: laisse ton numéro.
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5: Non, pas besoin de boire la radio, moi, où l'a besoin. Parce que si vous voulez, c'est que vous de on va prendre un bon ce soir, même si vous boire d'autres petits bouts de parce que là, on a besoin d'un bon remontant.
8: Il y a besoin
5: de bon remontant. Maintenant, on a un bon remontant, moi, je suis ouvert.
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5: Non, mais on a besoin de bon remontant, parce que moi, comme il y a table là. Parce que vous pouvez m'envoyer en noir et en blanc. Donne à mon numéro. Maintenant, un rendez-vous.
8: Oui, numéro.
5: 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Il va falloir s'en taper. Il va falloir s'en taper. Il va falloir s'en
8: taper.
5: Arrête, madame. Arrête. Arrête quand on donne le bouteille. 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Bonne femme, bouquin de bon paix. Avec un coup de bouquin, il n'y a pas. Ma fille, madame. Ma fille, j'ai oublié mon calme. C'est plus chaud. C'est plus chaud. Les plus chers ont parlé avec un Léon. On peut sortir là, rasé tabac, il ne faut pas tabac sur le dégâté, rien.
8: Ni votre dégâté, monsieur Dagobert, est-ce que vous avez le temps à vous
5: faire bouger, Jao? Voilà.
8: Rasé la prime. On a vous pipé un peu.
5: Parce que ma fille, Jao, mi pipé mon cœur avec un canard, il me donne le chou.
8: C'est pour d'un chou.
5: Arrête à vous, madame, quoi bon, Péo? Ou quoi bon, Péo? Faut pas poser dans les fermes, voyons. Parce que vous parlez en parabole. La main, puis parabole. J'aurais dit mettre la pluie. TNF, avec SSCF, là. Ou quoi, j'en parabole, là. Arrête, on donne bol. Agis, fais.
8: C'est ça.
5: Arrête, poser. Il parle bien. Laisse ton numéro, dis, oh, ma qui compte bien. M'y donne mon adresse, tout le sauvé. Non, ma fille, ciao. Bon cabo, même, là. Mets pas le gordou. Mais c'est la main, là, on va ici. Mais t'es là, le saut, t'es là,
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5: Le jour tout est réduit, il rentre de tabac, là. Ma femme est fourrée, ma femme est fourrée.
8: Mais non, c'est le zoo.
5: Allez, oui, partout, allez, fiche.
8: Ben oui.
5: Ben oui, madame, parce qu'on a besoin d'un bon remontant. On a besoin d'un bon feu d'artifice de tabac.
8: Mais il y a un risque.
5: Moi, il explose, il explose.
8: En tout cas, c'est des
5: questions. Après, la fumée, ça dit.
8: On a dit la vérité, on a dit
5: la vérité. On a dit la vérité. Parce que avant, vous chissez à moi, bon. Vous chissez à moi. Vous chissez à moi, bien. Après, quand tout le monde parle avec le coca, il dit. Ah, on parle avec le coca, il dit. Après, il me touche le dos, là. Vous voulez vous mettre des pieds en l'air. Après, il mange sur mes pouces, là, d'ici. Mando,
1: Dagobert, alors attends, juste notre auditrice, comment on appelle? Notre auditrice, comment on appelle?
8: Non,
1: donne un faux prénom, il est pas grave. Donne un faux prénom.
5: Allez, allez,
1: non, mais donne un faux prénom, il est pas grave. Simone, n'est-ce pas encore. La ferme, si, n'est-ce pas. Simone, attends, Dagobert, attends deux secondes. Dagobert, attends. N'est-ce pas une autre femme, là, il ferme, si, là, au standard. Oui. 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
5: Mais donne les gars, on va faire
0: 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Allô, Johnny, il faut laisser les gens parler aussi. Y a pas
5: allô, ouais, pas, pas tout, madame.
1: Dagobert, écoute, maintenant un coup.
0: Allô.
9: Voilà, il faut parler de ce que nous n'en avons dit, il faut pas écouter. Allez,
5: on
1: Les bons, notre première auditrice, mais elles sont accrochées, notre femme veut cause avec Dagobert.
5: La France, allez voir Mbappé. Allez voir Mbappé.
0: À quoi nous entend pas lire?
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0: Mais
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0: 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Il y en a là, il passe, il y en a là, il danse. Mais je ne pas dit qu'il s'en mêlait.
5: Bah, tu es
0: le bon critique, camarade. Et bien, toi, c'est un mauvais grand-mère. Hein? Et grand-mère, il y a un homme dansé, Dagobert. Il faut arrêter de critiquer. Mille en France, il connaît tout.
5: Où le enfant?
0: Nicolas,
5: où l'entend dit parler? Mais maintenant.
0: Non, mais plus à où? Mettez où en privé, mais plus à où? C'est qui t'emmène à où? C'est transport pour où il emmène à où danser?
5: Dis son nom, c'est Freedom, là, tout
0: de suite. Non, mais plus à où c'est qui, moi? C'est un camarade à moi. Même si il est en France, là, t'inquiète pas, Nicolas, il emmène à où danser? Il emmène à où fait quoi? Il emmène à où partout?
5: La couche au prix, tu
0: l'as. Non, garde ton père, ton maman, c'est ton enfant, il emmène à où partout?
5: Arrête!
1: Envoyez ça, tu veux donner Dagobert pour aller là. Nous quitte pas l'antenne à minuit, envoyez. Mais dis bien, mais ferme pas l'antenne minuit, hein, s'il continue comme ça. Nadmoun 99-14-00, il veut mettre la gueule avec Dagobert. C'est le moment.
5: Moi, je m'habille.
0: Arrête. Tous les gens qui parlent de nos mots. Oui, Nicolas.
10: ou mourir. On fait le boss.
11: Moi, c'est un homme de classe.
10: Le réseau, on fait le boss.
11: Je suis un homme de classe.
10: Parce qu'il n'y a personne qui connaît
11: vie. Moi, je ne connais pas. Moi, comprends là.
10: Ou mourir.
11: Midor est un homme de classe.
10: Il est là juste pour dire, ouais, mais moi, je.
11: Parce que Midor pas où, madame. Parce que mon copine, madame. Ben oui. Madame, mon copine veut satisfaire, maman. Ben oui, voyons. Là, je te dis la vérité. Ce qu'il fait à moi. Personne ne l'a jamais fait.
10: Après, on est là pour dire, ouais, moi, j'ai.
11: Aïe. Non, mais attends, mon jockey, parce que moi, mon zèle finit depuis 8 heures.
10: Oui.
11: Alloué partout.
10: Allez, fiche.
1: Mais bon, encore de Moon pour Dagobéa là. Merci madame, nous retrouve. Alors Dagobéa bouge pas. Non, encore de Moon, il veut cause avec Kula. Nous va aller attendre un commis-garde par ici. Freedom, bonsoir.
12: Oui, bonsoir.
1: C'est pour Dagobéa.
12: Dagobéa, comment il est?
11: Et là, mon frère, comment il est? Comment il est? Bah, ne connais pas moi, je vois la li, voilà là. Et ben. Ou qu'a qui Dagobéa, donc n'importe qui, quoi. Eh, ma finji, mi baigne dans le propre, mi baigne pas dans le labou.
1: Monsieur, vous avez un affaire petit Dagobéa, hein?
12: Eh, me peux poser, quoi?
11: Quoi, ça, mon frère, voyons. Oh.
12: Ah, même pas, tu payes, moi. Même pas, tu sais.
11: Ah, moi, la foutre, moi, je vais dégrainer, voyons, moi, la foutre.
12: Eh, moi, je vais dégrainer, en fait, ou c'est un gars, ou pas rien, c'est vous qu'on fait, ou qu'on n'a rien juré.
11: 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Ah, ou qu'on soit en boîte là, ou après le vice de tatou, ou un gros chouchou devant ou là.
12: C'est dans le vide,
11: non. Non, arrête, de nos jours là. On vit dans un monde de vice. Nous, la team, nous vivons dans un monde de vice, ça mieux connaît. Les animateurs
10: qui passent sur le capot,
11: on vit dans un monde de vice.
10: Où la
11: de le poids de l'éviché. Dis-moi, on n'est pas viché, mon frère. Arrête.
10: Rien de coco. Coco est sec, là.
11: Ou pas qui tout boucle sec, oui. Ou pas qui tout boucle sec, oui. 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Le poids comme là, les violés. Patrick Bouillard les violés. Moi, dis-moi. Qu'un bougre passe fait, sur la terre, là. Un bougre, ça, disons, la terre s'est explosée.
10: Comment le sait,
11: il fait
10: l'audience,
11: aïe, regarde, c'est déjà moi, ça. Mon Dieu Seigneur. Disons là, la réunion s'est explosée, voyons. Ah oui. Allez, où est partout? C'est n'importe quoi tout ça. Comprends avec le sourire, pas avec la colère, voyons. Ben oui. Dis-moi, j'aime le vice.
10: La
11: vie m'a dit qu'à chouchou. On a un gros tabac, gros, qui devant, où là? Dis-moi, t'es vivé par sa main, il passe à côté. Arrête.
10: Allez,
11: il passe à côté. Ne te fais pas. Animatrice, il quand chouchou de cabot. Et nous va commencer, nous va dire même. Même Dagobéa, son gueule sale. Le chouchou tombe devant moi-même. Alloué partout. Ben oui.
1: Allez la retrouver.
11: Il faut être le vice. Il faut amener le vice dans ce monde. Même les animatrices, ils parlent chouchou de cabot, toi là.
1: Bon, Dagobéa.
11: Toi-même.
1: Dagobéa. On a retrouvé les minuit 2.
11: Dagobéa, tenir. Ah bon.
1: Mais le madame l'avait téléphoné en premier t'es pour cause coula, elle avait répondu aussi, hein. Faut dire les choses comme il est.
11: Répondu parce qu'il manque à rien à faire. Et maman finji, écoute bien l'animatrice. Wa fa mon nana là, mi compi. J'ai ma copine, là c'est pour satisfaire à moi. Et à moi ou à moi là, mi faut pas que n'importe qui moi. Et ça Dagobéa dit où ça.
1: Eh, hey, juste pour info là Dagobéa. Juste pour info là, le 7 août, toi, d'où viens ou?
11: Oui, le 7 août, il vient avec ma copine, moi, ben oui. Et quand j'arrive au moulin du Tango, là-bas.
1: Mais elle a pas dit au moulin du Tango, Dagobéa. Elle a pas dit au moulin du Tango, là.
11: Non. Là-bas, parce que tu sais, vous connaissez combien de vues, maintenant, là, des femmes? Maintenant, 25 000 qui appellent à moi de la métropole.
1: 25 000 familles appellent de la métropole.
11: Téléphone à moi sur mon portable.
1: Freedom, bonsoir.
11: Allez, oui, partout.
10: Il ne m'a pas, là. Il manque pas moi rien. C'est parce que petit cabot, il va faire plaisir.
1: Ben, écoute à Oli, là.
11: Petit cabot, ma finji. Ça, il rentre pas. Il rentre avec mon copine. Allez, goûte les affaires, là-bas, où? Non. Où garde toujours? C'est pareil, dans ça. Où garde, où? Ben oui. Arrête les affaires, là. Arrête les films. film, madame. Vous faites rien de film.
10: Ah, moi, m'y connais, parce que le jeune maman, c'est mon camarade à moi.
11: Mais alors, même si le camarade,
10: arrête de faire dit, le bon
11: oui, il ça, ah, ça, il rentre avec moi, il rentre pas avec Zot, c'est bon? Et ça, d'accord, bien, Zot, ça, c'est bon? Il est assez content, à moi, lui.
10: C'est bon? Il passe son permis, il n'a son loto, c'est lui qui a fait pour les femmes.
11: Ouais. Ah, maman, Finji, comme là, bonne femme, comme là, il vit plus avec. Sa canne a son case. Et moi, ma copine, j'ai sa maison, tout le temps, je suis là-bas. Oui, madame. Ou quand tu t'as goûté pour ça, ou quand tu compliques, la mort la passe.
1: Madame, ben dis à nous tout, toi, pas dis à nous, dis pas rien, dis nous, écoute à nous.
10: Non, parce que le nom, Lili connaît le nom, demande à lui le nom, le gars, il y a
1: 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Mais Lili dira pas nous si vous connaissez qui alors.
10: Ah ouais, il connaît,
11: Lili connaît. C'est où la roue le bal? À quoi dis pas? Ben dis,
10: parce que c'est précieux, c'est mes amis, ou connaît ou d'un goûté.
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11: Ben, dis, je voulais laver de culotte, dis à l'antenne.
10: Non, dans mon culotte, notre cabot.
11: 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Ça n'est pas mon problème, parce que ma fin d'jaou. Dans le gobelin, on a son copine, il répète à où. Et ça, il rentre pas, et quoi, il rentre avec lui. C'est bon, alloué partout.
10: Non, on n'a pas copine, on a
11: pas. Voilà, dans où mon copine, elle sort, là. Dans où mon copine. Ma pas bizarre, ouais, ouais, madame, madame,
10: mon copine, mais moi, c'est le point de ça dans le fond.
11: Madame, mon copine, moi, satisfait à moi, quand il vient, ouais.
10: Sous la copine, vous savez, je fais sur Internet.
11: Aïe, comme pour les mots, vieux, arrête, madame, arrête de filles, madame. Là, les minuit.
10: Écoutez-moi.
11: Là, les minuit, allez, reposez, madame, arrête de filles, vous dites rien de la merde. Arrête. Eh, hey, madame, tu dis n'importe quoi, l'arrière, mon copine, il s'en fout le soir. Ben oui, madame.
10: Voilà, exactement, vous connaissez
11: j'ai plus de copine, moi, ben oui. Ben oui, parce que vous les jaloux, madame, les jaloux. Ou les jaloux.
10: Toi, tu fais le bon, mais non, fais pas le bon.
11: Non, ou les jaloux, parce que vous les jaloux. Ou les jaloux. Non, ou les jaloux, mais...
1: Non, quand de moi, il veut causer quoi après Dagobert?
11: Tcha, où arrivons, on y en soit, là. Elle n'a fait conscience.
1: Ça te laisse le 14-00 patienter, viens, Zot. La Dagobert, pose-le là, Zot, tu veux encore continuer.
11: Arrête, madame. Tout le monde connaît à moi, même les femmes qui appellent à moi, d'accord, bien, ça.
10: Tout le monde connaît à moi parce que l'on est.
11: Mais alors, où les jaloux, madame? Où les jaloux parce que l'on est pas de la team?
10: La team, quoi?
11: Madame, la team, il connaît à lui. Madame Luna, il connaît à lui. Même si c'est des amis. Ce sont des amis. Voilà. Il connaît à moi, ben oui, je suis comme Aldo Machon. Ma fin de jaou, moi là. Mi ben dans le premier, ben dans le sale, moi, ma fin
1: de
11: jaou.
1: Encore deux mounes sur le 14 pour après, là.
11: Ben oui. Là, la parole est genre, madame, arrête, parce que quoi, c'est quoi?
10: Écoute-moi.
11: Non, là, la place est genre, allez dormir, madame, masque à moi. Il est piquant, c'est quoi? Non, mais allez, à où, dans la place est genre. Dans la place est genre, madame. Moi ça des merdes, Alisa, parce que mi dort pas avec lui.
1: 99-14-00, nous veut bien avoir que Dagobé et vous, et nous dépasse minuit. Allez, n'a pas l'exemple. Allez, envoyez. 99-14-00, ça n'est chaud pour Dagobé, alors.
11: Vous-même, il rien, voyons. Mais c'est gâte, moi ça, madame. N'a fait, il rentre pas avec vous, il rentre avec lui là-bas.
1: N'a fait, il rentre pas avec vous, il rentre avec vous.
11: Oui, et ça vous ne regarde pas, madame. Ça vous ne regarde pas, voilà.
10: Ben, c'est normal, ils ne voient pas
11: où. Non, mais c'est gâte pas où ça.
10: C'est gâte pas où ça, le bon.
11: Ma fille, ciao. Moi, c'est grand avec mon copine, il ne rentre pas avec vous, le bon.
10: Ah, ben,
11: voilà. Et maman,
10: c'est pour l'autre chez moi, pour l'autre dans l'autre.
11: Voilà. Parce que c'est lui qui connaît mon vie, il n'a pas où, le bon.
10: Ah, il connaît notre vie comment? Il connaît
11: non,
10: où?
11: Non, mon sang connaît mon vie. Ah, il connaît pas où lui, bon?
10: Ben, moi,
11: allez, traverse tes amis. Moi, c'est quoi? C'est pour moi. Traverse où? Traverse où?
10: Ah, où traverse?
11: Non, où traverse? Parce qu'à moi, m'a fait le buzz ce soir. Ben, ah, où traverse? Parce que si vous la téléphone deux fois. Ben, là, c'est pas pour les autres. Parce qu'elle dit ça de lui. Allez, gardez un papier dans le télé là-bas. Bon? Allez, gardez un papier dans le télé là-bas. Va voir l'équipe de France. Va voir l'équipe de France. L'équipe de France.
1: N'encore de Moon, madame, merci. N'encore de Moon, il veut qu'on Dagobé alors. N'a retrouvé, bisous, bye. Attends, Nao, n'encore de Moon pour là. Freedom, bonsoir.
13: Bonsoir.
1: Bonsoir.
13: Bonsoir, monsieur Dagobert.
11: Bonjour, madame.
13: Monsieur Dagobert, fais-toi ta femme à côté de toi, c'est à côté de toi.
11: Mais ma copine est là parce qu'il a du moins rentré la radio. Et là, elle est là, mais écoute-moi, il peut me rire.
13: C'est pas ta copine, c'est pas ta copine. Fais-le un petit bisou, un petit bisou, fais-le un petit bisou.
11: Ah, ça va être un problème, ça, madame. Un petit moment, 10, 14 ans, 5 ans. Les gars, fait ça à l'école. Comprends, là.
13: On fait la bisou en direct, monsieur.
11: Non, mais il ne fait pas la bisou en direct, moi, parce qu'à moi, là, de monde qui arrive, là, il a dit d'agobé à ça, ça, ça. Vous connaissez, les malokinards à toujours. Vous comprenez, là. Mais c'est comme ça. Et moi, ma balade, là. Mon dos, les lâches. Ben
13: attends,
11: oui.
13: Attends, mais c'est comme ça. Fais mon monsieur un bisou en direct, moi.
11: Merci, chérie, toi, merci, amour, merci.
13: Bonne nuit.
11: Après, il y a des gens qui aiment, qui n'aiment pas. J'en ai rien à foutre. Parce qu'on fait le buzz. Parce que dernier coup, j'ai Moukatluna. De mon Moukatluna. Il a fait son show. Mais ce soir, c'est moi qui a fait mon show. Et alors.
13: Mais monsieur Dagobert.
11: Parce que ça n'aime pas, toi le bouton, voyons. Monsieur ben oui, c'est monsieur comme Dagobert, ça la vie, ces enfants. Mais un peu, dit, ouais, voilà, ça te les fidèles. Il n'y a plus de fidèles comme là. Tu mais sais, ouais, dans la vie, quand on entend plus dans un couple, ben une fois, une femme peut partir.
13: Parce qu'il y a cette raison qui respire.
11: Comment?
13: Ou les menteurs, vraiment comme ils respirent.
11: Ah, si m'y respire, là, madame, si m'y prend tout l'air, là. Ben, vous respirez, puis madame, mais ben.
13: Non, mais
11: si m'y là, mon est de fouteur. Si m'y ben,
13: comment m'y respire.
11: Ben, vous respirez, puis madame, où va jouir.
13: Et un grand dépôt, un les grand menteur.
11: Oh là là.
13: Manipule la radio, monsieur.
11: Madame, mais après, si tu veux pas écouter, il est minuit. Ben demain c'est l'équipe de France qui joue.
1: Bon, Dagobert.
11: Allez, l'équipe de France.
1: Dagobert.
11: Allez, je te souhaite une bonne soirée, madame.
1: Nous retrouve, bonne soirée pour et merci pour le concours Galsal.
11: Ouais, non, c'était pas un concours Galsal, c'est juste une présentation.
1: Demain, écoute bien la radio. Ou va dire Macola, dis-moi parce qu'on va voir.
11: Pas grave, venez comme tu vois, hein, José, là, je suis pour plainte. Dis José et enregistre. Moi, m'y parle pour bonne maloki. Oublie pas
1: d'enregistrer, hein. Si vous l'avez un affaire pour monsieur pénible, ce serait quoi? Parce que là, 22h30, fin de passer, là.
11: Celle-là, comme ça, diao. Roder, God, bois d'outil. Chouvez, madame, ou des trois femmes, chouvez. Les bons? Ça, que d'amis de nous, ça. Et puis, comme il dit, ouais, les fiches. Ça, vous mettez un d'autres qui, et mettez le plus gros God d'autres qui, et ça va exploser. Et c'est le feu d'artifice. Et vive les 45 ans de freedom.
1: Allez, Dagobert, on a trouvé.
11: Allez, oui, pas.
1: Bye, bye. Bye, Dagobert. Nous retrouve minuit et 12 minutes. Oui, il a dépassé le créneau. Oui, il a dépassé Chaleur Tropicale. Oui, Eric la met encore de Moon pour jurer. Depuis 23h30, t'es pour jurer. Et il a dépassé l'émission. Oui, demain, un petit peu dit. Map Alexa. Tant pis. Il sanctionne. Il gagne baisement. Dans tous les cas, c'est moi Vagay Baisement, c'était Eric avec Zod de 20h à minuit pour Chaleur Tropicale, j'étais accompagné avec Dom, Marmaille nous retrouve, prends soin de Zod et bisous à Zod.
14: Avec moi, aujourd'hui je suis très reconnaissant envers lui, c'est pour ça que je me donne toujours à 100% sur le terrain, c'est aussi pour lui.
15: Avec 19 victoires en Coupe du Monde, Didier Deschamps est désormais l'entraîneur qui a remporté le plus de matchs dans l'histoire de la compétition. Il deviendra face à l'Espagne mardi le coach le plus capé de l'histoire de la plus grande compétition internationale. avec 26 matchs à la tête des Bleus.
16: Christopher Filhoc pour Europe 1. En tennis, Yannick Sinner conserve sa couronne britannique. L'Italien s'est imposé en 4-7 face à l'Allemand Alexander Zverev en finale de Wimbledon. C'est son 5e titre en Grand Chelem, son 2e consécutif sur le gazon londonien. En cyclisme, Mathieu Van Der Poel s'adjuge la 9e étape du Tour de France à Ussel. Il a devancé au sprint ses compagnons d'échappée. Alex Baudin prend la 4e place. Au général, rien ne bouge. Pogacar conserve son maillot jaune. Demain, c'est relâche pour le peloton. Et en MotoGP, Marc Marquez survole le Grand Prix d'Allemagne. Le champion du monde espagnol s'est imposé devant le japonais Hayao Ogura et son compatriote Raúl Fernandez. Fabio Quartararo a pris la 7e place. Voyons à présent le dernier bulletin météo de la journée. Avec vous, Perle Romney, et avec une chaleur qui continue de s'installer sur le pays.
17: 37 départements sont en vigilance rouge canicule ce dimanche. 46 sont en orange. Il y a également une vigilance orage qui est en cours ce soir sur la côte de la Charente-Maritime aux Pyrénées-Atlantiques et sur les Hautes-Alpes, les Alpes de Provence et les Alpes-Maritimes. Cette nuit, les minimales se situeront entre 21 et 24 degrés dans les départements rouges et jusqu'à 25 localement et entre 18 et 22 degrés dans les départements orange. Demain, les maximales resteront stationnaires à l'est et baisseront ailleurs. 32 à 36 degrés sur le sud-ouest, jusqu'à 38 du centre-ouest vers l'est, 31 à 34 degrés des Hauts-de-France à l'Alsace et puis moins de 32 sur les côtes de la Manche. La matinée, elle sera aussi marquée par des averses orageuses en Bretagne et dans le Cotentin, avec des rafales jusqu'à 80 km/h avant que la pluie ne s'étende l'après-midi vers l'Île-de-France et les Hauts-de-France. Et je vous rappelle que cet épisode de chaleur va se prolonger jusqu'en milieu de semaine prochaine, avec enfin un début de baisse des températures qui pourrait s'amorcer sur la côte atlantique en première partie de semaine.
16: Merci, Perle Romney. 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
2: Bonjour et bienvenue dans la Libre Antenne de ce week-end. Rendez-vous avec les moments les plus forts de cette semaine, si vous le souhaitez. Et puis, vous pouvez toujours composer le 01 80 20 39 21. C'est le numéro de notre standard. Il est non surtaxé, vous le savez. Et nous envoyer tout de même, jusqu'à 1h du matin, vos SMS au 7 39 21, 75 centimes, plus coût du SMS. Profitez bien de votre émission, chers amis.
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2: Bonsoir Christine.
3: Bonsoir Valérie.
2: Merci d'être avec nous sur l'antenne d'Europe 1. De quoi souhaitez-vous?
3: Je vous écoute quasiment tous les soirs, je dors pas.
2: Ah bah écoutez, tant mieux. Nous on est plutôt ravis. Vous êtes insomniaque depuis longtemps, Christine?
3: Bah oui, depuis ma tendre enfance. Quand j'ai eu une mauvaise enfance, une mauvaise adolescence et aussi une mauvaise vie de femme, pas de chance.
2: Ah, souvent c'est un peu lié. Et donc vous avez perdu le sommeil très très tôt, voire vous ne l'avez jamais trouvé peut-être. Il y avait un climat de violence intrafamiliale.
3: Oui, beaucoup.
2: Oui, donc vous étiez en hypervigilance tout le temps.
3: Et la solitude aussi maintenant qui me rejoint parce que je suis non-voyante.
2: Oui.
3: Je vis toute seule, j'essaye de me débrouiller comme je peux, mais c'est pas évident car ici il n'y a pas d'association pour les... Moi je suis déficiente visuelle.
2: Oui.
3: Et s'il n'y a pas d'association pour nous aider, pour nous faire sortir,
2: c'est où,
3: à une
2: ici
3: époque,
2: c'est où ici?
3: À La Réunion.
2: Ah,
3: de La Réunion.
2: Vous êtes de La Réunion aussi, mais c'est une antenne très réunionnaise ce soir sur Europe 1.
3: Moi, je vous écoute souvent. Hein.
2: Non, mais parce que Florence va partir à l'île de La Réunion, notre première auditrice de ce soir. Il y a eu Marie qui a téléphoné, qui est réunionnaise et qui va une fois par an, qui retourne sur son île, au tampon. Mm-hmm. Moi, j'ai vécu aussi à l'île de La Réunion. Et vous nous appelez de La Réunion. Bah écoutez,
3: oui,
2: c'est La Réunion qui est à l'honneur. Oui.
3: Bah, je vous écoute souvent. J'ai écouté pas mal d'animateurs qui animaient ici sur une radio.
2: Mmh.
3: Et qui s'appelle Freedom.
2: Oui, bah oui, c'est celle sur laquelle j'opérais il y a très longtemps.
3: Oui, vous travaillez il y a plus longtemps.
2: Très longtemps. Oui,
3: voilà.
2: Longtemps.
3: Et puis il y a pas mal d'animateurs qui sont retournés chez vous, tel que le journaliste Charles Lullier.
2: Oui.
3: Voilà, et Charles Lullier, il va être son anniversaire bientôt. Je l'oublie pas.
2: Il y a Julia Martin aussi qui est passée par Europe 1
3: pendant très longtemps
2: et qui maintenant est sur France Télévisions aussi.
3: Ah, elle est partie sur France Télévisions.
2: Oui, tout à fait.
3: Oui. Et elle est animée aussi sur Freedom et sur Europe 1.
2: Oui, exactement.
3: Voilà, oui. Et bien moi, ça, j'aime bien vous écouter. J'écoute aussi Roland Pérez.
2: Oui, bien sûr.
3: Mais vous, quand ça arrive le week-end, j'aime bien vous écouter.
2: Eh bien écoutez, un grand merci Christine, vraiment un grand merci. Donc ce soir, l'objet de votre appel, c'est la solitude, si j'ai bien compris.
3: La solitude.
2: Et le fait que vous soyez encore plus esseulée, parce qu'à l'île de La Réunion, il n'y a pas d'association pour les personnes malvoyantes.
3: Non, il y a pour les personnes âgées, les dîners dansants, le week-end, ils vont danser, ils vont tout. Mais pour les personnes handicapées, il n'y a presque rien.
2: Et est-ce que vous avez quel âge, Christine?
3: Moi, j'ai 58 ans cette année. Je peux vous dire, j'en ai marre de la solitude, de la souffrance.
2: Et pourquoi je lance une bouteille à la mer, parce que vous savez comment fonctionne la Libre Antenne, c'est dans les deux sens. Les auditeurs nous appellent au secours. Moi, parfois, je sollicite les auditeurs. Et là, je me disais, mais pourquoi vous ne lanceriez pas cette idée d'association, vous, Christine? Puisqu'il n'y en a pas.
3: Il n'y en a pas. Il y avait le GIHP par avant. Mais le GIHP, maintenant, le président du département, il s'en occupe pas, il fait rien. On a plus et ben on peut plus sortir et on n'a pas non plus de... Vous savez, les voisins de maintenant, les gens de maintenant, c'est particulier, c'est...
2: Mais c'est plus individualiste, hein, c'est ça que vous voulez
3: dire. Non, c'est pas à l'époque que j'ai vécu, moi, où on allait rendre service aux voisins, où on allait voir quand c'était une personne âgée, une personne malade. Nos parents nous envoyaient voir, mais maintenant, c'est fini tout ça, hein. Moi, je dors, je réveille. Du 1er janvier au 31 décembre, je suis chez moi. Et ça me prend le moral, quoi. Ça me prend franchement.
2: Oui, c'est logique. Vous avez toujours été malvoyante, Christine?
3: Oui, je suis non-voyante. De naissance. Oui, et j'ai pas pu faire des études de braille, chose que j'aurais aimé. À cause des parents que j'ai eus. des problèmes familiaux et voilà.
2: Alors, puisque vous êtes une auditrice de la Libre Antenne régulière et fidèle, vous avez sans doute entendu cette émission un week-end où on a eu plusieurs personnes qui ont échangé, et notamment sur les lunettes Ray-Ban qui sont extrêmement utiles pour les malvoyants.
3: Oui, mais je trouve ça fait plutôt homme.
2: Oui, mais là, en l'occurrence, c'est parce que surtout, c'est très pratique, hein, parce que je me souviens, il y a même une quinzaine de jours, il y a un auditeur qui a rappelé pour dire combien ça l'avait, d'abord combien il avait trouvé l'idée sur dans la Libre Antenne, puisque c'est un autre auditeur qui en avait parlé. Il s'est procuré les lunettes et ça lui change la vie, littéralement.
3: Parce que je vais essayer peut-être.
2: Ah oui, il disait qu'il lisait son courrier avec les lunettes, il peut cuisiner avec les lunettes, il paraît que c'est révolutionnaire, hein, Christine.
3: Mais moi, je verrai ça parce que, je vais dire, c'est pas évident parce que, comme moi, je suis non-voyante de naissance, j'ai pas perdu la vue. Il y a beaucoup de personnes dans ma famille, ils ont perdu la vue à cause du diabète. Beaucoup d'amis, là aussi. Mais j'ai des amis, des personnes que je connais, qui ne voient pas comme moi. D'ailleurs, j'ai Marie, Reine Claude, qui est à l'écoute en ce moment. Mmh. J'avais dit que j'allais appeler parce qu'elle ne dort pas comme moi. Elle est non-voyante de naissance comme moi. Et on est très accrochés à cette émission du soir parce qu'ici, on n'a pas de radio qui fait ce genre d'émission.
2: Oui.
3: Il n'y a pas de radio qui fait cette émission pour penser aux gens qui sont seuls, aux handicapés, tout ça. Il n'y en a pas.
2: Oui. Bah nous, on est en plus, c'est l'émission la plus vieille hein, du paysage audiovisuel français.
3: Ah, moi j'aime bien.
2: Qui donne comme ça la parole aux auditeurs la nuit, dans une ambiance un peu feutrée, bienveillante. L'émission a 50 ans, hein, la Libre Antenne d'Europe 1, elle a 50 ans, c'est pas rien. Hein. Donc, donc vous avez des amis, Christine, tout de même.
3: Non, je connais des gens comme ça par téléphone. On se téléphone, mais même pour aller voir, pour aller se rendre visite, pour aller les voir, pour trouver un transport, alors là...
2: Vous êtes où, à l'île de la Réunion? Sur quel
3: Je suis au tampon.
2: Ah, vous êtes au tampon aussi? Ah oui, d'accord. Ah oui, bah, en plus, vous êtes isolé, hein, parce que là-haut, là, il n'y a pas beaucoup de passages au tampon, hein.
3: Non. Pourtant, c'est une grande ville.
2: Ouais.
3: C'est une grande ville de la Réunion, de 80 000 habitants.
2: Oui.
3: Il n'y a rien.
2: Oui, moi je serais vous. Je ne sais pas si vous avez assez la niaque, assez l'énergie. C'est pas mal de rassembler autour de cette problématique sur une île comme l'île de la Réunion et peut-être créer une association justement pour venir en aide. Parce que c'est vrai qu'en France, il y en a, sur le territoire français, il y en a pas mal. Hein, je pense.
3: Mais il n'y a rien pour nous. Pour créer une association, ils vous commencent à demander de l'argent. Et moi, j'ai que la AH pour vivre et la CPT pour payer quelqu'un pour m'aider. Et ben, je vous dis, et ici, les choses sont chères. Hein, chères.
2: Vous n'avez pas eu d'enfant, Christine?
3: J'ai eu deux enfants, malheureusement. J'ai pas eu de la chance. Parce que le père de mes enfants était un pervers sexuel.
2: Oui.
3: Un pervers sexuel. Quand je me suis aperçue, j'ai été enceinte de ma première fille. Et j'ai dit, mon Dieu, dans quoi je me suis mis. J'étais rejetée de ma famille.

0: quand il a contact et tout, c'est là je comprends pas l'ASE. Et moi, ben, j'ai pas eu mes enfants, j'ai pas vu mes enfants, mais maintenant, ils me connaissent pas. Quand on m'a appris, à chaque fois, elle avait un an.
1: Oh là là, elles étaient toutes petites.
0: Ah oui, madame, je, Valérie, oui.
1: Mais attendez, lui, il les voit?
0: Et il voit, oui. Et les enfants ne savent pas tout ce qu'il a fait. Et elle, j'ai pas de contact avec elle. Elle ne veut pas. J'ai ma première fille qui est non-voyante comme moi. Elle aura 30 ans cette année. Et ben, elle m'ignore complètement. Et ma deuxième, je crois qu'elle est en métropole. Elle est mariée avec un gendarme. Elle est en métropole. J'ai un petit-fils de 2 ans que j'ai jamais vu. Je peux vous dire, ma vie, c'est vraiment en souffrance, quoi.
1: Vous avez tenté de les, vous avez tenté de les contacter, vous, de votre côté?
0: Ben, contacter comment? J'ai pas leur numéro de téléphone, j'ai rien, je sais rien. La date de naissance de mon petit-fils, je sais même pas. Alors que j'ai tout fait.
1: Et en passant par l'ASE, elle pourrait pas vous donner des contacts?
0: Non, l'ASE, ils m'ont détruit, madame, Valérie. L'ASE, ils m'ont détruit. Ils étaient tout pour le côté pervers narcissique de leur père. Et moi, j'ai souffert. Mais je sais pas.
1: Il n'y a aucun moyen. Vous êtes la mère. Vous êtes la mère de ces deux filles. Il n'y a aucun moyen de savoir où elles vivent, avoir un numéro de téléphone.
0: Non. Et je sais que la première, elle vit sur Saint-Denis-la-Réunion. Elle travaille aux ZAT. Et elle a pu faire des études de braille, chose que moi, j'ai pas pu faire. Et la deuxième, elle voit, normalement. Et puis, elle m'ignore complètement. Même si elle me passe à côté, elle me dit pas bonjour. Et moi, je les vois pas.
1: Et vous n'avez aucun contact avec votre ancienne belle-famille non plus?
0: Ben, mon ancienne belle-famille, la plupart est partie, hein, vers l'au-delà. Et j'avais pas d'aide de ma famille non plus. Alors là, c'est pas évident.
1: Oui, vous êtes totalement isolée, hein, totalement isolée. On a Laurence au 739-21, 75 centimes, plus coup du SMS, qui vous écrit en disant « Le témoignage de Christine me touche beaucoup. Pourquoi ne vivrait-elle pas en colocation avec son amie, elle aussi non-voyante, pour combler sa solitude ?»
0: Ben, ça, je sais pas. Ici, c'est pas évident de faire cela, les gens n'acceptent pas trop. Mais je veux dire, c'est pas facile, quoi. C'est pas facile, hein, parce que moi, j'ai eu vraiment une grosse souffrance dans ma vie. Et pourtant, j'ai pas tombé dans la cigarette, dans l'alcool et tout ça. Hein.
1: Celle de la privation de vos enfants ou les violences d'avant avec vos parents?
0: La privation de mes enfants.
1: Oui.
0: Ça. Parce que moi-même, j'étais un enfant mal aimé. Je suis un enfant battu et maltraité. J'ai beaucoup souffert dans ma vie. J'ai resté séparée de mes enfants, de mes parents. J'ai parti de 1994. J'ai été les revoir. Mais malheureusement, moi j'ai été les revoir plusieurs fois. Mais leur mentalité, c'est de méchanceté, quoi. Et cette année, l'année dernière, j'ai perdu ma maman. À l'âge de 90 ans, j'ai été la voir quand même. Avant, quand j'ai appris qu'elle était très malade, j'ai été voir 2 ou 3 fois. Quand elle est partie, j'ai été l'accompagner jusqu'à sa dernière demeure. Parce qu'on a quand même une maman, je suis maman moi aussi. Mais moi, franchement, j'ai pas eu vraiment l'amour de mes parents. Pas l'amour de... J'ai un unique frère, pas non plus. De mes deux sœurs non plus.
1: Il y a des grands-parents qui ont été un petit peu protecteurs,
0: non,
1: ou pas du tout?
0: Non, on n'a pas connu nos grands-parents.
1: On a Georges au 739-21, 75 centimes plus coup du SMS, qui dit « J'ai habité 20 ans à La Réunion et 3 ans au Tampon. En 2020, il y avait des associations pour le loisir des personnes en situation de handicap. »
0: Oui, ben à l'époque, il y avait le GIHP, mais maintenant, ils ne font plus.
1: Ah oui, donc effectivement.
0: Ils n'emmènent que les enfants handicapés à l'école.
1: Oui, donc là, parce que là, moi, ce que j'entends beaucoup, Christine, c'est vraiment cet isolement, hein, dont vous êtes victime. Il n'y a pas de famille, il n'y a plus vos enfants, puisque vous ne pouvez même plus les contacter.

0: Vous avez juste les aides hein, qui viennent un peu au quotidien. Et votre amie qui est non-voyante également.
1: Mon amie qui est non-voyante, on ne se cache rien, on est souvent au téléphone. Et voilà.
0: Et vous arrivez à vous voir dans le sens partager du temps ensemble?
1: Non.
0: Même pas? Donc vous sortez pas de la maison en fait?
1: Ben non, moi du 1er janvier au 31 décembre, du 31 décembre au 1er janvier, je suis là chez moi je ne sais plus quoi réfléchir, quoi dire. J'ai dit, mon Dieu, mais comme dirait la chanson, mais qu'est-ce que j'ai fait au bon Dieu? C'est pas possible, c'est...
0: Qu'est-ce que vous voudriez idéalement, Christine?
1: Je voudrais rencontrer des gens, des amis pour parler, pour échanger, des gens... Des personnes handicapées comme moi ou autres, des gens très compréhensifs, voilà. Ça, j'aurais bien aimé.
0: On va passer l'annonce sur l'antenne d'Europe 1. Si des personnes nous écoutent à l'île de la Réunion, plutôt du côté de Saint-Pierre, du Tampon, comme ce soir c'est une antenne très réunionnaise, donc profitons-en. Oui. Si des personnes ont envie de rentrer en contact avec Christine, hein, qui est bloquée hein, chez elle, n'hésitez pas à nous laisser vos coordonnées. Peut-être que Marie, justement, qui a appelé tout à l'heure pour rencontrer Florence, qui part à la Réunion régulièrement et qui nous écoute ce soir, parce que je suis sûre qu'elle est toujours à l'antenne, puisqu'elle dort peu aussi d'ailleurs. Peut-être que Marie pourra vous rencontrer si elle va du côté du Tampon, puisque c'est là aussi où elle réside. On pourrait peut-être, si elle nous l'autorise au 739-21, vous donner son contact, Christine.
1: Bien sûr.
0: Et puis peut-être que Florence peut faire un détour aussi pendant ses vacances à l'île de la Réunion. Et encore une fois, nous, on sera ravis, la Libre Antenne d'Europe 1, d'être un vecteur de rencontre.
1: Oui, c'est pas facile, la solitude, ça vous fait prendre du poids, que vous mangiez ou pas, ça vous...
0: Mais c'est les kilos émotionnels, oui.
1: Ah oui. C'est pas évident. Hein.
0: Non, c'est pas évident du tout, puis là, vous êtes vraiment isolé, vous sortez pas, des activités, c'est compliqué de les faire. Vous avez un médecin traitant quand même, hein, que vous voyez de temps en temps?
1: Oui.
0: Oui.
1: Parce que à cause de tout ça, ça m'a déclenché des traitements suivis très importants.
0: Mm-hmm.
1: Voilà.
0: Et vous avez d'autres problèmes de santé, vous voulez dire, Christine?
1: J'ai plein de problèmes de santé, mais tout ça dégage de tout ce que j'ai eu dans ma vie.
0: Et la thérapie, vous pouvez pas en faire une? Vous
1: l'avez jamais fait. Je voudrais bien.
0: Parce que ça, vous pouvez par téléphone hein, aussi. Vous n'êtes pas obligé d'être en présentiel hein, pour une thérapie.
1: Mm-hmm.
0: On peut le faire par téléphone sans problème. Hein.
1: Oui.
0: Ça, ce serait peut-être pas mal de demander, par exemple, aux aides à domicile là, qui passent vous voir, si elles connaissent du monde, ou votre amie qui est non-voyante, elle connaît peut-être aussi quelqu'un à vous conseiller, ou votre médecin traitant qui connaît peut-être quelqu'un. Parce que rien que de parler à quelqu'un une fois par semaine, régulièrement... Ça fait vraiment du bien, hein?
1: Ben, ça fait du bien, oui.
0: Oui.
1: Là, j'ai un chat et un chien. J'étais adopté un chien à la fourrière.
0: Oui.
1: J'ai perdu mon autre chien. Et j'ai un chat qui est là, qui me comprend. C'est comme si qu'elles savent que je ne vois pas.
0: Et vous le sortez quand même, le chien, alors?
1: Je sors, mais pas loin.
0: Oui.
1: Pas loin du tout.
0: Oui. Demandez à votre médecin traitant pour un thérapeute tout de même, Christine. Et nous, si on a des coordonnées à vous donner, bien sûr qu'on va vous les donner. Et puis, on va vous donner le contact de Marie également.
1: Mmh.
0: Et puis, n'hésitez pas à nous rappeler, bien sûr, aussi.
1: Ah non, moi, je vous écoute tous les soirs. Que ce soit Roland Pérez, que ce soit vous. J'écoute, mais je dors pas.
0: Bah, en tout cas, un grand merci de votre fidélité. Prenez bien soin de vous. Et puis, je vous dis à bientôt. Cette antenne est la vôtre. N'hésitez pas.
1: À bientôt, Valérie.
0: Merci. Au revoir.
1: Merci, au revoir.

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1: Bonsoir France.
2: Bonsoir.
1: Merci d'être avec nous sur l'antenne d'Europe 1. Alors, nous parlons.
2: Avec grand plaisir.
1: Nous parlons d'amour aussi avec vous.
2: Oui, moi c'est un peu différent, on va dire que, en fait, pour faire simple, en 2002, j'ai eu un accident et je suis devenu paraplégique.
1: Oui.
2: Et ça a été toute une reconstruction, 3 ans de
1: rééducation.
2: Oui. Mais il y a des choses qu'on ne sait pas trop. Par exemple, vous savez, quand la moelle épinière, la myéline,
1: oui,
2: si elle est touchée, au bout de 3 semaines, on ne sait pas pourquoi, le sperme se dégrade. Donc chez un paraplégique, tétraplégique, où il y a la myéline qui a été touchée, le sperme se dégrade. Donc déjà, on ne nous informe pas. Moi, c'est 3 mois après, 4 mois après, que j'ai vu un sexologue qui m'a dit vous pourrez faire des paillettes congelées le sperme.
1: D'accord.
2: Imaginez-vous un jour vous vous réveillez et vous sentez plus vos jambes, vous sentez plus votre ventre, vous sentez plus tout ça et vous vous dites mais je suis quoi et qu'est-ce que je suis? Est-ce que
1: l'accident que vous avez eu, c'est un accident de voiture, c'est un accident?
2: Non, moi en fait je rentrais du travail, il faisait chaud, ça je m'en souviens trop bien. J'allumais ma cigarette et j'étais sur le balcon, j'étais sur le rebord du balcon et j'ai fait une crise d'épilepsie.
1: D'accord.
2: Je suis tombé du 3e étage.
1: Vous étiez déjà épileptique avant?
2: Oui.
1: D'accord. Donc ça a été en fait le mauvais endroit. Vous auriez pu faire la crise d'épilepsie.
2: Au mauvais moment, au mauvais endroit.
1: Voilà.
2: Je m'en suis voulu, là, mais non.
1: Comment ça, vous en vouloir? Vous ne pouvez pas savoir quand est-ce que la crise d'épilepsie arrive?
2: On se dit toujours, quand j'ai eu ce moment où j'ai sué, j'aurais dû m'asseoir par terre et tout ça. Et voilà, mais bon, maintenant c'est fait.
1: Oui. Vous aviez quel âge à ce moment-là, France? Vous aviez quel âge?
2: J'avais 22 ans.
1: 22 ans, d'accord. Et aujourd'hui?
2: J'en ai 45.
1: D'accord. D'accord. Donc vous nous le dites, hein, là on vous secourt, vous devenez paraplégique. Et au moment où vous rentrez en centre de rééducation, à ce moment-là, les médecins n'abordent pas la question de la sexualité, de toute façon.
2: Non, pas du tout.
1: Ils sont sur d'autres
2: pas
1: priorités, peut-être. C'est peut-être
2: oui,
1: ça qui
2: est... d'autres priorités, voilà, parce que moi, à la base, j'avais du mal à bouger les mains, j'étais tétraplégique. Et par chance, j'ai retrouvé l'usage des mains. Donc j'ai eu de la chance dans mon malheur. Parce qu'il faut s'imaginer qu'au début, tout ce qui est brosse à dents, manger, tout ce qui est... tout ce qui est pipi caca, quoi.
1: Oui,
2: tout
1: ça, bien sûr.
2: Ben, parce que le
1: truc, évacuation. Mm-hmm.
2: Il faut savoir que chez un para ou un tétra, on doit sonder entre 5 à 7 fois par jour. Donc, comme la vessie, on la sonde plus, on doit infiltrer dans l'urètre une sonde qui va jusqu'à la vessie
1: pour
2: évacuer l'urine.
1: Oui.
2: Mais le truc qu'il y a, c'est qu'on a... Moi, tout à l'heure, j'écoutais les deux personnes avant moi, là, et je me disais que moi, j'ai un regard avec mon corps complètement différent des valides. Excusez-moi.
1: Mm-hmm.
2: Mon corps, c'est pas... Pour moi, c'est tout et rien en même temps. Parce que je suis d'un côté, je suis homme, parce que je suis 1m84, je suis barbu et tout ça, mais je suis aussi femme parce que mes désirs et mes besoins, tout ce qui est sexuel et amoureux, sont différents. Par exemple, je me suis marié, j'ai été 7 ans marié,
1: oui,
2: avec ma femme, on a pris la décision de ne pas faire piqûre pour l'érection.
1: Oui.
2: Donc on a fait
1: l'amour.
2: On a fait l'amour.
1: Normalement.
2: Sans pénétration vaginale.
1: D'accord.
2: La verge, quoi.
1: D'accord. Oui, mais en fait, quand, par exemple, une personne diabétique, elle est très souvent, pas toute, hein, donc attention, mais très souvent impuissante. Par exemple. Et on peut faire plein d'autres choses. Ça n'empêche pas.
2: Oui, mais
1: voilà,
2: problème,
1: on peut avoir
2: c'est
1: des plaisirs sexuels tout
2: gens...
1: à fait autrement que par la pénétration.
2: Oui, mais vous savez, j'en ai parlé à Nicolas, le truc qu'il y a, moi, ce qui m'a le plus fait mal, c'est pas qu'on me voyait comme handicapé, parce que je suis handicapé, je suis une personne en situation de handicap, le plus sérieux. Et, mais par contre, on me voit comme un accessué, hein. On me dit, ah, mais là, tu connais pas et tout, mais moi aussi, j'ai des besoins et des envies comme tout le monde. C'est pas parce que je marche plus, c'est pas parce que je j'ai pas de besoin, pas d'envie, pas de. Et je voulais vraiment vous parler parce que plusieurs fois, il y avait des gens qui parlaient à la Libre Antenne qui expliquaient qu'ils avaient un regard plutôt positif, du moins, sur la sexualité, mais moi je me rappelle un mot très dur quand je suis au centre de rééducation. Ne vous considérez plus comme un homme.
1: Ah bon?
2: Il y a 20 ans, voilà,
1: les
2: sexologues
1: disaient, c'est dur.
2: Ne vous considérez plus comme un homme parce que vous allez avoir une relation de femme.
1: Ouais, mais enfin, c'est hyper dur, c'est violent même comme attitude.
2: Oui, je vous jure que j'ai eu du mal à le digérer par contre. Hein.
1: Ah bah oui, bah je vous comprends. Moi, je trouve ça extrêmement violent comme terminologie. Ouais. Surtout qu'encore une fois, il n'y a pas qu'une manière de faire l'amour. Il n'y a pas qu'une manière d'éprouver du plaisir. Il n'y a pas qu'une manière de donner du plaisir.
2: Oui, mais on le voit avec nos yeux de 2026.
1: Oui.
2: Mais les yeux de 2000. Mmh. 2000, je vous rappelle quand même qu'à l'an 2000, les enfants, quand on leur remettait les nourrissons, quand on remettait les os en place, les coudes, les genoux et tout ça, on les dormait pas, hein. On le faisait directement. Parce que en 2000, les enfants ne souffraient pas. Mmh. Et c'est bien plus tard qu'on a mis en place des réseaux anti-douleurs, quoi.
1: Et puis, il y a aussi autre chose, là, on va en parler parce qu'il y a les erreurs 40 et que ça fait belle lurette que les enfants sont couchés. Il y a aussi des jouets sexuels, hein, qui permettent aussi des choses de remplacement. Donc, à partir de là, voilà.
2: Mais il y a ça. Après, ça dépend les personnes, ça dépend les deux personnes. Comme je vous expliquais, avec mon ex-femme, on avait pris le choix de s'amuser avec caresses, bisous et tout ça. Mmh. Mais si vous voulez, par exemple, ceux qui ont vu le film Intouchable, ils savent que les oreilles, c'est hyper sensible chez l'homme.
1: Il y a plein d'autres zones érogènes. Vous vous êtes pas séparé pour des questions sexuelles avec votre ex-femme?
2: Pas du tout.
1: Voilà.
2: Non. C'est un peu comme la première personne qui parlait, qui disait qu'on s'est mis en couple, mais après on était mieux chez soi.
1: Ah oui, Clara.
2: C'est un peu ça, ouais.
1: Oui.
2: C'est un peu ça.
1: Et aujourd'hui, vous êtes en couple, Franz?
2: Non, aujourd'hui c'est un peu compliqué. J'ai divorcé et là je suis SDF, on va dire ça comme ça. Mais j'ai la chance d'être dans un centre de rééducation. Et après, dans 2 mois, je vais repartir dans un centre psychiatrique pour dépression.
1: Ah, d'accord. D'accord. Et la dépression, elle est liée à votre situation du quotidienne, en fait, hein?
2: Oui, en fait, c'est assez compliqué parce que je ne suis pas là pour me faire plaindre, hein, mais c'est vrai que la vie... j'ai entendu moult fois, par exemple, cette phrase, te plains pas, t'es ainsi toute la journée.
1: Oh là là, mais ça aussi, c'est quand même. La question, est-ce qu'on peut rire de tout? Je sais pas, moi j'ai pas d'avis là-dessus. Hein.
2: Non, mais eux, ils rigolaient pas quand ils me l'ont dit. Non, le truc, je crois que j'ai eu beaucoup de chance dans mon malheur, parce que j'ai pu. Être actif dans mon plaisir et dans le plaisir que j'ai donné.
1: Oui.
2: Et l'handicap n'est pas du tout un frein, je pense pas que sexuellement, l'handicap est un frein. C'est différent. C'est pas pareil.
1: Mais encore une fois, c'est différent dans plein de cas, hein. De toute façon,
2: sais, mais...
1: voilà, c'est pour ça que je vous parlais du diabète. C'est différent. Mais... Moi, je crois que quand il y a de l'amour, eh ben, on s'arrange.
2: Et même, il y a des, je ne sais pas si je peux en parler, mais les TC, il y a beaucoup de gens que je connais qui sont paraplégiques et qui n'ont pas de petite copine ou fils et qui ont juste, ça marche bien, les six adultes, quoi.
1: Oui, bien sûr. Mais bien sûr.
2: Donc, il n'y a peut-être pas besoin d'avoir l'amour. Moi, personnellement, pour avoir du plaisir, j'ai besoin d'avoir un attachement. Après, il y en a qui n'ont pas besoin de ça.
1: Mais vous avez raison, en tout cas, de lever ce tabou hein, dont on parle, hein, et ces idées reçues aussi dont on parle. Parce qu'on peut faire plein d'autres choses. Hein. La maladie, parfois, empêche. Et c'est pas pour autant que la vie est terminée, la vie sexuelle est terminée.
2: Vous savez, je vais vous donner un exemple. Il y a une personne qui n'a pas eu de chance, qui est devenue tétraplégique. Et il était marié, et sa femme est partie, et il est tombé sur un bon sexologue qui lui a dit, mais avec la plantaire de la main, vous pouvez faire l'amour à votre nouvelle femme. Et avec sa femme et lui, utilisaient des objets et tout ça, mais pour lui, il faisait l'amour en se touchant la main et en s'embrassant. Et ils jouissaient tous les deux comme ça. Donc, il y a moult façon de prendre son pied. Excusez-moi de parler comme ça.
1: Exactement. Mais il y a le tantrisme aussi, hein. Par exemple, comme technique. Il y a d'autres techniques aussi, hein. Où on n'est pas obligé de se toucher. Il y a aussi les yeux. On utilise d'autres sens.
2: Oui.
1: On utilise d'autres sens. Mais vous avez raison ce soir, Franz, d'appeler le 01 80 20 39 21 pour lever hein, cette idée reçue aussi. Mais vous, quand vous avez... Parce que j'imagine qu'après votre épouse, il y a eu d'autres femmes que vous avez rencontrées. Oui. Est-ce qu'à chaque fois, ce sujet vient sur le tapis ou pas?
2: Ben, en fait, jusqu'à présent, je vais être franc avec vous, j'ai rien fait de plus depuis que je suis divorcé, parce que avec mon ex-femme, il y avait tellement une cohésion, voilà, cohésion. On s'entendait tellement bien, et pendant 7 ans, elle a découvert mon corps, elle a trouvé des parcelles, et j'ai du mal à expliquer, ouais, il faut faire ça. Ce que j'ai envie, c'est de trouver un logement, mais après, si j'ai des relations stables, c'est pas dire... je veux ça pour faire ça, mais j'aimerais découvrir comme elle me découvre. Parce que je me suis mis une telle pression en me disant, ouais, mais avec mon ex-femme, ça s'est bien passé, avec les autres, ils vont pas trouver. Et en fait, je me suis mis moi-même mes propres
1: limites.
2: Mes propres œillères. Et là, je suis en train de les péter parce que je me dis que... Et c'est vrai que je me disais, qu'est-ce que je pourrais dire pour que les gens n'aient pas de mauvais...
1: Parce a priori, que si vous voulez,
2: quand
1: a priori.
2: Quand on voit une personne, on va vous... Voilà ce que je veux dire. C'est une personne handicapée, moteur ou psychique. Une personne qui ne peut pas se lever ou une personne qui bave et qui conduit son fauteuil avec le menton. Ça ne fait pas lui une chose ou un être bizarre. Je pense que j'ai peut-être plus appris avec des gens en situation de handicap sur le sexe en lui-même quand j'étais au centre de rééducation. Parce que chacun nous donnait ses tips pour avoir une vie sexuelle plus belle, plus grande.
1: Oui, plus vraie peut-être aussi. Hein.
2: Ouais.
1: Mais l'inconnu dont vous parlez avec une autre personne, la question elle peut se poser aussi lorsqu'il n'y a pas de situation de handicap. Hein. Découvrir le corps de l'autre, être découvert, oser dire ce qu'on aime, ce qu'on n'aime pas. Voilà.
2: Mais je suis suis d'accord avec vous. J'aimerais que tout le monde les regarde que vous avez. Parce que j'aimerais qu'on me dise, tu bandes plus, t'es comme 30% de la population mondiale, tu bandes plus, voilà.
1: Bah oui, c'est ce que j'allais vous dire, hein, le marché du Viagra se porte bien, hein.
2: Oui, mais les personnes en situation de handicap, on a le droit à... J'ai le droit de citer une marque ou pas. Vous avez dit Viagra, donc nous c'est l'EDEC, c'est une piqûre en fait. Mm-hmm. On a le droit à 4 piqûres par mois, donc un paraplégique, tétraplégique, a le droit de bander 4 fois par semaine, par mois. 4 fois par mois. Et donc cette piqûre nous permet d'avoir une relation avec une érection qui dure entre 30 et 40. Ça peut monter à une heure, c'est vrai, mais c'est rare, mais entre 30 et 40 minutes.
1: Oui, donc voilà, il y a aussi d'autres solutions, encore.
2: Oui, en plus, oui, oui, tout à fait, tout à fait. Mais je venais un peu pour expliquer, pour dire que si un jour vous rencontrez une personne en fauteuil ou en béquille ou je sais pas moi, personne en situation de handicap, ne vous arrêtez pas à son handicap, arrêtez-vous à la personne. Je pense que c'est la personne qu'on doit voir avant le handicap.
1: Oui, c'est le message que vous transmettez sur l'antenne ce soir et vous faites bien. Regardons-nous les uns les autres dans ce que nous sommes en fait. Nous ne sommes pas que des corps.
2: Vous savez, là, je ne parle pas trop de la... Je suis allé dans une maison d'accueil spécialisée et j'ai un jeune homme qui est venu, moi je venais juste d'être paraplégique. Donc, je suis en train de fumer, il est arrivé. Il m'a dit, mais il faut voir la scène, il bavait et il parlait avec difficulté. Il m'a juste dit, est-ce que tu as déjà marché? J'ai dit oui. Il m'a dit, je te plains, parce que moi, j'ai jamais marché. J'aurais jamais envie de marcher. Que toi, toute ta vie, tu penseras à marcher. Donc, vous voyez, c'est pas parce que quelqu'un est diminué physiquement qu'il n'a pas le cerveau, quoi.
1: Eh oui, oui. Et puis tout dépend où on se place encore pour voir la situation finalement. C'est ça, hein?
2: Oui, tout à fait.
1: C'est ça. Et on peut pas se mettre non plus à la place de l'autre quand on ne le vit pas. C'est ça aussi. C'est les expériences qui nous permettent d'avoir des regards, hein, dans le sens des mots. Oui.
2: Je voudrais juste dire un truc qui est pas pareil que l'amour, mais moi je voudrais que les gens arrêtent de venir me dire j'ai vu les Jeux para-olympiques ou handicap et tes copains je travaille super bien. C'est pas mes copains, je les connais pas, je fais pas de sport, je suis gros et je m'en fiche. Et c'est comme si je viens vous voir et je fais j'ai vu un triathlon, ta copine elle court super vite. C'est pas parce que t'es handicapé que tu dois faire
1: copains.
2: Du sport.
1: Oui, c'est ça.
2: Voilà. Ouais. C'est pas parce que t'es handicapé que tu dois faire du sport.
1: C'est des raccourcis c'est des raccourcis un peu vite.
2: Ouais. Et c'est très diminuant, on va dire. Parce que quand une personne a un regard comme ça, comment voulez-vous le faire changer? Moi, je suis désolé, moi, ça m'énerve maintenant. Ça fait 23 ans que je suis comme ça. À chaque paro olympique, je me mange tes potes, quoi. Et c'est pas mes potes, quoi.
1: Vous aviez une copine à l'époque quand c'est arrivé l'accident?
2: Oui, j'avais une copine. Mais ça n'a pas duré parce qu'il faut savoir que il y a 23 ans, le centre où j'étais, il n'y avait pas de psychiatre. Il y avait des psychologues, mais il n'y avait pas de psychiatre. Et moi, j'étais vraiment perdu à ce moment-là. Et maintenant, là, au centre de rééducation où je suis, quand je leur ai expliqué qu'il n'y avait pas de psychiatre avant, ils m'ont dit, oui, mais toutes les centres de rééducation, il y a 20 ans, il n'y avait pas de psychiatre parce que il fallait que tu survives à ton handicap et que ouais, ils ne prenaient pas en compte ta
1: douleur. Ils s'occupaient avant tout du corps, en fait, avant de s'occuper de la tête. On a beaucoup
2: avancé. Et là, maintenant, il y a des psychiatres. C'est vraiment bien. Je souhaite à personne d'être un blessé médulaire. Mais ce que je veux dire, c'est que si un de vos proches... mais une vie, vous êtes où, on ne vous dira pas, dans 10 ans, tu meurs. Parce qu'il y a 20 ans, on disait la vie d'un paraplégique, c'est 10 ans. Voilà, donc aujourd'hui, on a fait de tellement.
1: Ouais, et puis il y a l'ergothérapie, il y a beaucoup, beaucoup de choses, hein. Bien sûr. Ouais. J'ai un message pour vous, Franz, d'une auditrice qui ne signe pas son message, mais je vais vous le lire. Elle dit « Je souhaite à Franz plein de courage, de belles choses pour 2026, une douce sérénité, un nouveau chez lui, un bel amour, une bonne santé physique et morale. Le positif attire le positif, il faut y croire pour l'attirer. Je vous embrasse fort. » Voilà.
2: Si j'ai un mot à dire à cette auditrice,
1: oui.
2: Merci, ce que vous avez dit, il faut le faire pour vous, et moi je le ferai pour moi, parce que c'est vrai que beaucoup de fois, j'ai entendu ça, et c'est les conseillers,
1: qui ne sont pas les payeurs, c'est ça que vous voulez dire.
2: Voilà.
1: Bah, ça part en tout cas d'un bon sentiment.
2: C'est très tout touchant, ça me touche, ça, et j'espère que je vais...
1: Et que tout ça va se réaliser. Voilà, exactement.
2: Voilà, je cherchais le mot.
1: Merci, Franz. Merci d'avoir été avec nous ce soir sur l'antenne de
2: Repas. Je voulais dire quelque chose.
1: Oui, allez-y.
2: Je voulais vous dire, vous nous remerciez chaque soir. Merci d'être là. Mais je voudrais vous parler en mon nom. Je voudrais vous dire merci d'être là aussi.
1: Un grand merci. Merci à vous. Vous savez, cette émission ne se fait pas sans les auditeurs. Alors moi, je dis merci à tous les auditeurs qui nous écoutent et à toute la communauté de la Libre Antenne. Merci Franz, prenez soin de vous. Au revoir.
2: Merci, au revoir.
1: Au revoir.

Et bonsoir à tous. Deux avions Dash sont mobilisés pour la première fois en Île-de-France. Ils luttent contre un incendie très virulent qui s'est déclaré cet après-midi en bordure de l'autoroute A6 sur la commune de Noisy-sur-École avant de se propager en forêt de Fontainebleau. La circulation a été interrompue sur une portion de l'autoroute du Soleil. Deux hélicoptères bombardiers d'eau appuient également la centaine de pompiers qui sont à pied d'œuvre. En Espagne, le bilan de l'incendie en Andalousie s'alourdit à 13 morts. Une Britannique est décédée des suites de ses blessures à l'hôpital. Quant aux personnes qui avaient été évacuées, elles ont pu regagner leur domicile après la stabilisation de l'incendie. Quelques 7000 hectares ont brûlé. Le nombre de départements vigilance rouge canicule ne diminuera qu'après 22 heures lundi soir. D'ici là, 37 départements sont concernés dans un triangle dont les extrémités se situent dans le Tarn au sud, le Val d'Oise au nord et le Morbihan à l'ouest. Aujourd'hui, Météo France a relevé jusqu'à 42,3 degrés à l'intérieur des terres dans les Landes ou encore 41,8 degrés à Saintes en Charente-Maritime. EDF préserve ses équipements et l'environnement face à la vague de chaleur en raison des normes environnementales. Trois réacteurs nucléaires ont stoppé leur production à Golfech dans le Tarn-et-Garonne, à Bugey dans l'Ain et à Chaux dans les Ardennes. Sept autres connaissent des adaptations de puissance à la baisse, des infrastructures dont les circuits de refroidissement rejettent de l'eau chaude dans les fleuves ou la mer. Ma responsabilité est de bâtir le programme et conquérir une majorité. Jordan Bardella veut jouer un rôle de premier plan dans la campagne présidentielle. En cas d'élection de Marine Le Pen, le président du RN dit vouloir, en tant que premier ministre, former un gouvernement d'union nationale qui ne sera pas composé exclusivement de cadres ou de parlementaires issus du RN. Découverte archéologique en Égypte, une tombe vieille de 3000 ans a été mise au jour près de la ville de Louxor dans le sud du pays. Il s'agirait de celle d'un nommé Paser, retrouvé dans la nécropole thébaine de la région de Gourna. Les autorités espèrent stimuler le tourisme grâce à cette découverte. En tennis, Yannick Sinner conserve sa couronne britannique. L'Italien s'est imposé en 4-7 face à l'Allemand Alexander Zverev en finale de Wimbledon. C'est son cinquième titre en Grand Chelem, son deuxième consécutif sur le gazon londonien. Quant à la Française Kristina Mladenovic, elle remporte le double face à sa coéquipière chinoise Gu Anyu, une première pour une tricolore depuis 1937. En cyclisme, Mathieu Van Der Poel s'offre la 9e étape du Tour de France à Ussel en devançant au sprint ses compagnons d'échappée. Demain, c'est relâche pour le peloton. Et enfin, cocorico pour les jeunes basketteuses françaises. L'équipe des moins de 20 ans a remporté le 6e euro de son histoire en battant en finale Israël 79-66. 23h03, retrouvez Valérie Darmon et les moments les plus forts de votre libre antenne.

0: Bonsoir Lila.
1: Bonsoir Valérie.
0: Merci d'être avec nous. Que puis-je faire pour vous ce soir? Dites-moi Lila.
1: Eh bien voilà, il y a quelques mois, mes cousins sont passés me voir. J'habite dans le centre de la France.
0: Oui.
1: Et j'ai fait une chambre d'hôte, on dira, c'est une chambre, quand vous passez du nord et du sud, ben c'est une chambre, une terre d'accueil, voilà. Simplement, mais une chambre d'hôte, ça sans payer, hein, ça, comme ça, de bon cœur. Mmh.
0: J'aime beaucoup comment vous le dites, hein, quand même. C'est très joli, la manière dont vous le dites, c'est très poétique.
1: Et ses cousins sont arrivés et puis me disent, tu as des nouvelles de ta nièce? Je lui dis, ben, qu'est-ce qu'elle a? Ben, ils me disent, ben, ça va pas. J'ai, ben oui, je sais, elle a eu un problème de cancer, et puis le cancer à droite, et puis elle a enlevé le sein gauche, et puis elle a perdu son travail, mais maintenant ça va beaucoup mieux. Ah, mais non, il y a quelque chose d'autre. Je suis pas au courant. Eh ben, ah bon, t'es pas au courant? Ben, je dis non, je suis pas au courant. Donc, le soir, ben, j'ai téléphoné, j'ai voulu téléphoner à ma sœur, donc, oui. la maman de cette nièce. Et, j'ai eu une sœur. Il me dit, qu'est-ce que tu veux savoir? Ben, j'ai appris que Lynn est, que ta fille elle était souffrante et puis que c'était grave et je sais pas comment je peux t'aider et ben tu n'as rien à faire pour m'aider, tu disparais de ma vie, c'est tout. Je ne t'ai rien demandé, hein, tu dégages, je ne t'ai rien demandé, tu n'as rien à faire là. De toute façon, t'es toujours au courant de tout et tout le monde. Ça te plaît de savoir qu'on est en souffrance? Ça te plaît de savoir? Et tout d'un coup, je me suis trouvée avec une sœur que je ne comprenais, mais je comprenais rien du tout de ce qui m'arrivait. Hein.
0: Mais en temps normal, vous avez quelle relation avec elle, Lila?
1: Ça se passait, je vais dire bien, enfin, simplement bien.
0: Vous étiez en contact régulièrement, vous vous voyez, je sais pas moi, aux fêtes de Noël, peut-être plus souvent que ça.
1: On se voyait moins souvent parce que elle habite dans le nord de la France et moi je suis dans le centre de la France. Donc avant elle passait régulièrement, passait une nuit quand elle partait en vacances à Collioure et elle s'arrêtait une nuit chez moi puis elle reprenait la route. Et puis après, elle n'est plus arrêtée chez moi parce que ma maison était la petite maison dans la prairie. Bon.
0: Ah, c'est ce qu'elle disait?
1: Oui. Donc j'ai dit, c'est pas très grave.
0: C'est plutôt joli d'avoir la chance d'avoir une petite maison dans la prairie. C'est devenu une référence quand on rêve de quelque chose, d'avoir la petite maison dans la prairie.
1: Pas pour elle. Mais c'est pas grave.
0: Oui.
1: Et puis, j'ai découvert. Alors elle m'a dit, tu sais, tu es partie, parce que c'est vrai que quand j'étais jeune, je suis partie, j'ai quitté ma famille à 16 ans, parce que mon père n'était pas d'accord avec mon mariage. Donc j'ai dit, écoute, t'es pas d'accord, t'as le droit. Et je suis partie.
0: Vous vous êtes mariée à quel âge?
1: Il fallait que j'attende 21 ans. À cette époque-là, c'était la majorité à 21 ans.
0: Et vous vous êtes mariée à 21 ans avec le monsieur pour lequel vous avez quitté votre famille?
1: Bien sûr.
0: Et vous êtes restée mariée combien de temps? Vous êtes toujours mariée d'ailleurs, Lila?
1: Pas longtemps, parce que à 23 ans, mon mari est décédé.
0: Ah bon?
1: De
0: quoi il est décédé, votre mari, à 23 ans?
1: Un accident de camion.
0: Ah oui.
1: Elle a été tuée dans sa remorque. Enfin, il était un semi-remorque et puis il rencontrait un autre semi-remorque qui lui a refusé la priorité. Puis il est mort dans son camion. J'avais 23 ans et j'avais deux enfants.
0: Alors c'était ma question d'après. Est-ce que vous avez eu le temps de faire des enfants avec l'homme que vous aimiez?
1: Oui, j'ai eu deux enfants.
0: Oui. En tout cas, c'était une histoire d'amour. Vous avez vraiment défendu bec et ongle votre histoire d'amour à juste titre. Il y avait vraiment comme une urgence, hein, quand même, que vous. Voilà.
1: Ah oui, parce que mes parents n'étaient pas d'accord. Ben, vous n'êtes pas d'accord. Je suis désolée que vous n'êtes pas d'accord, mais moi, je suis pas d'accord avec vous. C'est comme ça. Non, mais c'est pas l'homme contre vous. Oui, je vous comprends bien, mais moi, je suis pas d'accord avec vous. C'est cet homme-là que j'aime et c'est cet homme-là que j'aimerais, point barre.
0: On va revenir à la problématique avec votre sœur, mais juste, comment vous avez vécu quand vous êtes partie à 16 ans de la maison par amour?
1: Comment j'ai vécu?
0: Oui. financièrement, matériellement, comment vous avez vécu?
1: Comment on vit quand on est recherché par la police? Comment on vit quand on doit travailler au black? On peut pas se déclarer parce que si vous vous déclarez, vous êtes connu. Il faut tout tricher.
0: Et pourquoi être recherché par la police? Parce que vos parents, ils vous ont fait rechercher par la police?
1: Ah oui.
0: Ah oui. Ah oui, donc vraiment, cette histoire, elle a du mérite. Ah oui.
1: Et mes parents ont fait un détournement de mineur et tout. Non, c'était très grave. Si jamais on retrouvait mon mari, lui, il se prenait 8 ans de prison et... Non, c'était très grave.
0: Il avait quel âge, lui?
1: Lui, il avait 34 ans et moi, j'en avais 16.
0: Ah oui. Comment vous vous êtes rencontrés?
1: Ah, ça, c'est comme ça, c'est la vie, on s'est rencontrés. C'était merveilleux, c'est tout, on s'est rencontrés, c'est tout, point barre.
0: Vous vous êtes rencontrés, je veux dire, dehors, en soirée, au restaurant?
1: Non, je conduisais une moto, parce que je l'avais piquée à un ouvrier de chez mes parents. Mes parents tenaient une entreprise. Et je lui dis, non, prête-moi ta moto, j'ai besoin, je t'assure. Oui, mais si jamais tes parents, ils la prennent, ils la prendront pas, je serai rentrée avant et tout. Et puis, j'ai piqué la moto, enfin, j'ai pas piqué, parce qu'il
0: vous l'a prêté.
1: Il m'a prêté la moto, j'ai bien mis mon casque, j'ai bien tout fait bien et tout. Et puis, le gars, il venait me livrer des cailloux, il appelait ça des cailloux, mais en fait, c'était des morceaux de granit, parce que mon père était marbrier. Et c'était le livreur de granit et je lui dis vous pouvez passer derrière. Ben, je lui ai fait d'abord j'ai fait une queue de poisson parce que j'étais un petit peu en retard. Et puis il m'a klaxonné, je dis il s'est arrêté devant la maison, je lui dis ça y est, il va me disputer parce que je lui ai fait une queue de poisson. Et mais non, il m'a dit je cherche la maison Intel parce que je dois livrer des petits cailloux. Je fais oui, d'accord. Je vais vous passer en dessous par derrière et puis je vais vous conduire pour vous
0: montrer le chemin.
1: Pour vous montrer comment on fait. Et mes parents n'étaient pas là et je savais très bien manipuler
0: le silo.
1: Le système.
0: Oui.
1: Non,
0: c'est pas un silo.
1: Non, vous mettez des chaînes et puis vous accrochez et puis vous enlevez un caillou, vous mettez sur le côté, c'est des blocs de granit. Et le gars il me dit vous avez déjà fait ça? Je dis non mais alors j'ai bluffé parce que je le trouvais très beau. J'ai bluffé puis j'ai dit non, je sais pas, on va faire. Il m'a sauté dessus, il m'a dit mais on rigole pas, c'est grave, c'est du granit, il y en a pour 5 tonnes. Mais j'ai dit je sais. Je sais, j'ai l'habitude de le faire avec mon père. Mais alors, quand il m'a touché comme ça, ça... Pouf,
0: ça fait des étincelles, ça fait des étincelles.
1: Ouais,
0: est-ce que c'était votre premier amour, Lila?
1: Ouais.
0: Ouais.
1: Ouais. Ouais.
0: Je sens qu'il y a encore... c'est encore difficile d'en parler?
1: Non.
0: Ah. Vous avez quel âge aujourd'hui, Lila?
1: 73 ans.
0: 73 ans, oui. Il a une place particulière, cet homme. Hein.
1: Ouf, il était beau comme tout, il était hollandais, il était grand, blond, aux yeux, il était magnifique, c'est tout. C'était l'homme que je voulais pour mes enfants. Alors, on ne cherche pas quelque part. Quelque part, on ne cherche pas, c'est lui, c'est point, c'est lui.
0: Oui. Est-ce qu'on le sait tout de suite?
1: Comment?
0: Est-ce qu'on le sait tout de suite? Est-ce qu'on sait tout de suite que c'est l'évidence ou à quel moment vous vous êtes dit c'est vraiment lui?
1: Non. La nuit j'ai rêvé que je me mariais avec lui et qu'il avait une chemise bleue et qu'il avait remonté ses bras, il avait remonté sa chemise et puis j'ai rigolé en me réveillant, j'ai dit quel drôle de rêve bizarre. Et puis je suis partie travailler dans une usine dans le nord Pas-de-Calais. Et puis toutes les filles elles sortaient de l'usine et puis moi j'étais en retard parce que moi je rangeais tout mon matériel. Les filles ça sonnait, hop, elles arrêtaient tout, elles mettaient tout là. Et puis moi je rangeais tout mon matériel parce que j'étais un petit peu... J'ai pas été habituée à ce genre de choses. Et puis il était à la porte de l'usine et toutes les filles étaient là, elles le regardaient. Et j'ai regardé derrière moi, j'ai dit mais il n'y a plus personne derrière moi. Il m'a dit, mais je vous attendais, qu'il m'a dit.
0: Et comment il était Et quand vous vous êtes mariée, il était avec la chemise bleue, il a remonté ses manches?
1: Il avait la chemise bleue, mais il n'a pas remonté ses manches.
0: Donc le rêve était un peu prémonitoire.
1: Ah ouais, ça c'était carrément un rêve prémonitoire. De toute façon, ça restera, il sera toujours l'homme de ma vie. Ça, c'est clair.
0: Et après, est-ce que vous avez refait votre vie? Parce que vous étiez très très jeune quand il est décédé.
1: Quand il est décédé, j'avais 23 ans.
0: Eh oui.
1: J'avais un fils et une fille qui avaient 4 ans et 2 ans.
0: Ouais.
1: Et j'ai galéré parce que pas d'argent, parce que puis pas de famille, parce que j'étais toute seule.
0: Parce que vos parents, ils n'ont jamais accepté, même ensuite, cet amour, ce mariage, les petits-enfants?
1: Si, ils ont accepté parce que la gendarmerie du coin leur a dit, écoutez, si vous faites rien, si vous n'enlevez pas votre plainte, il va faire 8 ans de prison et apparemment votre fille est enceinte. J'ai dit, tu veux que mon enfant il vienne en prison? Tu veux quoi? Donc là, j'ai réussi à me battre. Ça a été accepté, mais...
0: D'accord. Donc ils sont pas restés proches de vous ensuite, ni de leurs petits-enfants?
1: Après, très fort.
0: Une fois qu'il est décédé, que vous étiez vraiment dans des difficultés, etc., est-ce que là, ils ont joué un peu leur rôle de parents?
1: Pas trop. Enfin, ce qu'il y a, c'est que c'était curieux, parce que mon père, il venait me donner un coup de main, il me disait, t'en parles pas à ta mère. Hein. Et ma mère, elle venait me donner un coup de main, elle me disait, t'en parles pas à ton père. C'était très commis.
0: Ah, ils voulaient pas désavouer la parole de l'autre qui devait se dire eux en privé.
1: Je me disais, mais oui. S'ils pouvaient s'associer et puis faire la même chose. Mais bon, je souriais en cachette. Et puis, par contre, mon beau-frère, c'est-à-dire le mari de ma sœur,
0: oui.
1: Il a été très, très, très protecteur, très... Il m'a ramené plein de choses, il m'a aidé. Ça, c'est vrai.
0: Le mari de la sœur dont on parlait en début d'entretien ensemble.
1: Ouais. Lui, il m'a aidé énorme. Il disait, il faut l'aider. Elle est toute seule avec ses petits, il faut l'aider. Et il faut faire ce qu'on peut. Et il allait voir sa maman. Il lui disait, t'as pas des trucs que tu te sers plus? Tu pourrais pas lui donner quelques draps, quelques nappes, quelques torchons, tout ça? Elle a plus rien. Et il a été vraiment un frère. C'était mon frère. Oui.
0: Et donc vous étiez proche de votre sœur de fait? Puisque votre beau-frère était proche de vous et vous aidait vraiment.
1: Oui.
0: Alors, qu'est-ce qui s'est passé avec cette sœur pour qu'elle réagisse comme ça? Est-ce que c'est la souffrance de voir sa fille souffrir qui l'a fait mal vous parler?
1: Ça l'a fait vriller, je pense. Et après, j'ai perdu mon fils aîné.
0: Ah.
1: Il avait 19 ans. Et là, ça a été le drame de ma vie, bien évidemment.
0: Oui, bien sûr. Il est décédé de quoi, votre fils aîné?
1: D'un suicide. Le jour de la nuit de la Saint-Valentin.
0: Et à cause d'une histoire d'amour qui ne se faisait pas?
1: Une histoire d'amour qui a raté. Et j'ai eu beaucoup de mal à me remettre en place.
0: Ah ben oui, ça se comprend. Hein.
1: Entre-temps, j'avais rencontré un autre monsieur avec qui je travaillais, qu'on s'entendait super bien. Et j'avais refait 2 enfants.
0: Donc vous en aviez 4 en tout à ce moment-là de votre vie?
1: J'en avais 4 en tout, ouais. Et quand elle m'a dit méchamment, tu te rends pas compte, tu sais pas ce que c'est que de perdre un enfant, toi. J'ai dit, mais en fait, t'as oublié... T'as oublié mon fils, t'as oublié... C'était son filleul en plus. Si t'as oublié que j'ai perdu mon fils, t'as oublié... T'étais partie, tu n'avais pas besoin de revenir, on était bien tranquille sans toi.
0: Pourquoi elle vous dit que vous étiez partie, Lila? Vous vous êtes éloignée à un moment donné?
1: Bah oui, quand j'étais toute jeune, mes parents ne voulaient pas ce mariage et je suis partie.
0: Ah, c'est de ça dont elle parlait. Vous avez 73 ans aujourd'hui, il y a un peu prescription.
1: Oui, mais elle me parlait de ce départ qui datait de 70.
0: Oh là là, oui, mais bon, là, c'est un
1: t'étais
0: peu...
1: T'étais partie, t'avais pas besoin de revenir, on était tranquille sans toi. Mais pourquoi
0: elle a eu 60 ans, elle a eu 60 ans pour vous le dire, et elle décide de vous le dire maintenant, c'est un peu bizarre.
1: J'ai pas compris.
0: Parce qu'on a l'impression qu'elle perd un peu la tête, là, cette femme.
1: Sur le coup, j'ai pensé comme vous. Je me suis dit, elle sait plus ce qu'elle dit.
0: Quel âge elle a, votre sœur?
1: Elle a 6 ans plus que moi. Donc, moi, j'ai 73, elle en a 79.
0: Oui, presque 80 ans.
1: Je me suis dit, ça y est, elle perd la tête, c'est plus ce qu'elle dit. J'ai pensé ça, vraiment.
0: Ah oui, c'est le sentiment que j'ai aussi quand vous me racontez la conversation.
1: Apparemment, elle n'a pas du tout perdu la tête. Non, apparemment, elle n'a pas perdu la tête, elle est bien consciente.
0: Alors, depuis, vous vous êtes reparlé ou pas?
1: Ah non. Alors, moi, je suis très chrétienne.
0: Oui.
1: Et Christ m'a dit, dans ma Bible, oui. Christ m'a dit, si tu veux être tranquille, tu dois te réconcilier avec ton frère ou ta sœur si tu as un problème.
0: Oui, tout à fait.
1: Donc, moi, je lui ai écrit une lettre, alors je lui ai dit, bon, je t'ai appelé, puis c'était peut-être pas le bon moment. Je pense que t'as un gros souci avec ta fille qui est en difficulté. Mais sache que moi, je t'aime beaucoup. Parce qu'en plus, on s'est jamais disputé de notre vie. Et moi, je t'aime beaucoup. Et je ne t'en veux pas. Je t'aime toujours. Et c'était à Noël, ou je ne sais plus si c'était Noël ou Nouvel An. Mais enfin, c'était à l'occasion d'une fête de comme ça. J'ai pas eu de réponse, évidemment.
0: Et c'était il y a combien de temps, là, cette histoire avec votre sœur?
1: Ah ben, c'était là, à Noël.
0: Dernier? Ah oui, ça fait quelques mois. Est-ce que vous avez appelé votre nièce?
1: Oui, elle ne répond pas. Mais je me demande si c'est son téléphone à elle ou si c'est son téléphone du travail. Parce que je sais qu'elle avait un téléphone du travail et qu'elle a quitté son travail. Alors, si ça tombe, je n'arrive peut-être pas à l'avoir, elle.
0: Et est-ce que les cousins cousines sont proches les uns des autres?
1: Pas les cousins. Le fils de ma sœur, c'est mon filleul. Et il m'attend là samedi prochain parce que j'ai décidé de remonter dans le Nord-Pas-de-Calais parce que moi j'habite dans l'Allier.
0: Oui.
1: Et j'ai un ami qui me dit moi je passe, il passe souvent, il passe une nuit à la maison, il se repose puis après il remonte dans le Nord. J'ai dit ben. Je serais très contente de profiter de toi parce que moi je peux plus conduire. Je serais très contente si tu pouvais me prendre en charge et me remonter dans le Nord-Pas-de-Calais. Et là-bas je trouverais une voiture d'occasion et une voiture à louer. Et puis je pourrais. Et j'ai loué un gîte dans mon village.
0: Donc vous allez pouvoir voir la famille.
1: Je vais pouvoir revoir ma famille où j'ai dit à ma nièce que je venais le samedi 6 et tout. Et je suis très anxieuse de ne pas pouvoir aller voir ma sœur. Mon ami là qui va me faire ma route avec moi, il me dit si tu veux, on y va ensemble. Je sais pas si je vais être capable de faire ça.
0: Ça vous met en stress?
1: Je supporte pas d'être médiocre comme ça, d'être méchante.
0: De sa part, vous voulez dire, parce que vous n'êtes pas méchante.
1: Ah non, moi je.
0: Voilà. Vous vous tendez la main.
1: Oui.
0: Moi, je ferai de manière concentrique. Je commencerai par faire le filleul, la nièce, vous voyez, ses enfants, plutôt, déjà, dans un premier temps.
1: C'est ce que j'avais prévu de faire.
0: Voilà. Et puis, ensuite, selon ce que vont dire les enfants, allez voir votre sœur. Est-ce que votre beau-frère est toujours de ce monde?
1: Non, il est décédé. Ah, parce qu'avec lui, ça ne se serait pas passé comme ça.
0: Est-ce qu'il y a d'autres frères et sœurs?
1: Ben, ils sont trois.
0: Donc, c'est qui?
1: Ma nièce très malade.
0: Oui.
1: Le frère, mon filleul.
0: Oui.
1: Et puis une sœur que je ne connais plus trop parce que elle est pas près de sa mère. Elle répond pas, elle n'a plus envie de la famille.
0: Et vous êtes que deux filles, hein, dans la fratrie?
1: Oui, on n'est plus que nous deux. On n'est plus que nous deux, on a perdu nos parents, on a perdu notre frère. On n'a plus personne, on n'est plus que nous deux.
0: Moi, j'ai envie de vous dire, Lila, je comprends votre état de stress et votre état d'anxiété. Hein. Je comprends tout à fait, parce que c'est jamais facile de se faire rejeter.
1: Mais ça fait mal. Hein.
0: Oui, mais j'ai envie de vous dire, puisque vous êtes croyante, vous êtes au-dessus de ça.
1: Je sais.
0: Donc, moi, j'irai au bout du bout.
1: Ça fait très mal quand même si elle me jette, je ne vais pas le supporter.
0: Oui, mais ce ne sera pas sa volonté. Ce sera la volonté du ciel dans ces cas-là. Et vous aurez fait de votre mieux. Voyez ? Le principal, c'est de faire de son mieux. Donc, vous, J'entends pas d'ego dans votre voix, hein. J'entends pas que vous avez de l'orgueil ou de l'ego du tout.
1: Oh
0: Moi j'irai au bout du bout. Vous êtes plus que deux. Vous avez traversé toutes les deux des épreuves terribles de la vie. Elle est en train de le vivre. C'est pas du tout dans l'ordre des choses qui se passe pour elle. Moi j'irai quand même la voir. De manière à ce que vous alliez vraiment au bout du bout du bout du bout de la main tendue. Et si elle refuse de la saisir, faudra pas prendre les choses personnellement, faudra juste accepter.
1: C'est ça que j'ai peur de pas savoir faire.
0: Moi, je crois que vous avez les ressources pour le faire. Demandez de l'aide au ciel quand vous allez y aller.
1: Oui, mais c'est pas facile de se faire jeter comme ça, hein.
0: Non, mais ne prenez pas les choses personnellement. C'est dans les accords Toltec, hein, vous savez, ce petit livre.
1: Oui, je connais les accords Toltec.
0: Voilà, ne pas prendre les choses personnellement. Ce sera son histoire à elle si elle ne saisit pas votre main. Mais vous aurez tendu la main. Dans un moment qui est douloureux pour elle.
1: Vous mais savez, je comprends bien qu'elle est en souffrance. Hein.
0: Oui, oui, je sais que vous savez. Mais elle est au... Peut-être que c'est... terrible pour elle, peut-être que vous êtes son bouc émissaire et qu'elle a besoin d'un bouc émissaire en ce moment, elle a besoin d'être en colère contre quelqu'un, parce
1: d'accord.
0: qu'elle ne peut pas exprimer sa colère compte tenu de la situation, et qu'elle choisit sa sœur parce qu'elle sait que vous êtes là, quoi qu'il arrive, donc peut-être qu'elle n'a pas grand monde autour d'elle non plus.
1: Il ne reste plus que nous deux.
0: C'est pour ça, allez au bout Lila, vraiment. Allez au bout en confiance. Mais sans attente. Sans attente,
1: aller au
0: surtout.
1: Bout, en confiance et sans attente.
0: Oui, en confiance
1: c'est-à-dire
0: et sans attente.
1: C'est-à-dire que si elle me jette, je suis d'accord.

0: en jeune et enfant, on s'est jamais trahi. Je veux dire, quand elle était toute jeune, qu'elle avait ses amoureux, j'ai jamais rien dit. J'ai tout le temps été. Elle le dit tout le temps. Tu m'as jamais trahi, tu as toujours été là. Et pourquoi elle fait ça maintenant? Je comprends pas.
1: Mmh. Peut-être parce qu'elle est trop en souffrance, peut-être.
0: Ouais.
1: Peut-être trop en souffrance, peut-être en incapacité de rentrer en lien avec quelqu'un d'autre que sa fille. On ne sait pas ce qui passe par la tête d'une maman.
0: Bah, sa fille, elle lui a dit, maman, tu m'excuseras, je suis malade, mais j'ai besoin que tu me laisses un peu d'air parce que je supporte plus que tu sois là tout le temps, j'ai besoin de l'air. Mmh. Parce que sa fille, elle sait très bien ce qui l'attend. Elle est avec un... Elle a un cancer des os, elle a un gros souci. Et elle dit, je sais maman ce qui m'attend, mais laisse-moi un petit peu, laisse-moi vivre. Et je sais parce que ma belle-fille, non c'est pas ma belle-fille, ma belle-nièce, je sais pas comment on dit ça, ma nièce, elle m'a dit, elle en peut plus.
1: Que sa mère l'étouffe.
0: Elle l'étouffe parce qu'elle a peur. Je comprends qu'elle ait peur. Mais nous, on est là aussi pour l'aider si elle a besoin d'un coup de main et tout. Mais non, elle veut pas.
1: On peut pas aider les gens qui ne veulent pas être aidés.
0: Ah, voyez, ça, je sais.
1: Donc, faites le maximum que vous pouvez faire. Vraiment, entourez-la d'amour, témoignez de l'amour, tendez-lui la main. En bonne chrétienne que vous êtes, de toute façon, et en plus, ça répond vraiment à la justesse de votre cœur. Non, mais là, en présentiel, là, vous allez aller la voir. Peut-être qu'elle va s'autoriser à pleurer dans vos bras, hein. Peut-être que ça va être plus fort qu'elle. Peut-être qu'elle attend de quelqu'un qui accueille sa souffrance.
0: Je sais pas. Mais ce qui m'a beaucoup fait mal, c'est le fait de dire, tu étais partie, tu n'avais plus besoin de revenir.
1: Vous savez, avec ce qu'elle vit aujourd'hui, et vous êtes vraiment la mieux placée pour le savoir, avec la perte de votre fils, vous savez que les mots dépassent la pensée, vous savez que la peine, la tristesse, le chagrin, la peur ne sont pas bonnes conseillères.
0: C'est bien, mais moi quand j'étais en souffrance, j'ai jamais fait souffrir comme ça.
1: Oui, mais on est tous différents. On est tous différents, Lila. J'entends votre peine à vous aussi, hein, et j'entends votre désarroi. Hein. Vraiment, je ne le minimise pas. Mais... Allez au bout de votre démarche. Sans peur.
0: À mon ami, il m'a dit, si tu veux, je t'accompagnerai. C'est parce que moi, je ne sais pas si je vais supporter, parce que je ne sais pas si mon cœur va supporter.
1: Allez-y avec votre ami. Allez-y avec votre ami, bien sûr. Vous ne refusez pas l'aide.
0: Il m'a dit, si tu veux, je t'accompagnerai. Si elle nous jette, et ben on partira, puis c'est tout.
1: Et ben voilà. Et moi, je vous propose de nous rappeler dans 3 semaines, si vous voulez nous dire comment ça s'est passé, vous voulez bien?
0: D'accord.
1: Donc je vous dis à bientôt, Lila.
0: Merci beaucoup, Valérie.
1: À très bientôt. Je vous embrasse. Au revoir.
0: Au revoir.

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1: Bonsoir Bernadette.
2: Bonsoir Valérie.
1: Merci d'être avec nous.
2: Moi je vous appelle parce que j'ai un souci avec ma petite fille.
1: Oui, qui a quel âge?
2: Cette petite fille, ses parents ils ont divorcé, ça l'avait un peu tracassée, elle a un peu perturbée. Et là, elle est en ménage, ça fait une bonne année. Elle est en ménage avec un pervers narcissique parce qu'il est un peu bizarre, il n'a vraiment pas bonne réputation. Et cette petite, donc, elle est avec cet homme. Avec ce jeune homme, il a 24 ans et elle en a 25.
1: Mmh.
2: Et il est complètement bizarre parce qu'il faut toujours qu'elle ait son portable avec elle et qu'il puisse suivre du matin au soir et du soir au matin avec son portable. Il est sans arrêt en train de la suivre et elle se laisse faire.
1: Il la géolocalise.
2: Voilà, en permanence.
1: Donc il est jaloux, maladif?
2: Ah ben sûrement, moi je sais pas, mais il faut toujours, et par exemple, elle a perdu ses amis, et il a supprimé ses amis, et là maintenant c'est avec les parents, par exemple elle va manger chez son papa, il faut pas qu'elle reste plus de 2 heures, même des fois même pas, il a harcèle au téléphone pour lui dire qu'il faut qu'elle rentre.
1: Et elle rentre.
2: Et elle rentre.
1: Elle a peur de lui.
2: Je ne sais pas si elle a peur de lui. On peut pas dire ça parce que il n'y a pas si longtemps que ça. Ça s'est arrivé 2 fois. Elle l'a. Il l'a mise dehors. Et elle a appelé ses parents. Donc sa mère va la récupérer. Elle reste 2 jours chez sa mère. Et après, elle y retourne.
1: C'est elle qui retourne.
2: Oui, parce que au téléphone, il doit lui dire qu'elle y retourne.
1: Est-ce que vous avez parlé, Bernadette, avec votre petite fille?
2: Non, moi je fais comme si je ne savais pas.
1: Vous êtes proche d'elle?
2: Comment?
1: Est-ce que vous êtes proche d'elle?
2: Ah oui, oui, oui.
1: Et vous vous sentiriez pas d'essayer de recueillir ses confidences?
2: Oui, mais quoi comme confidences?
1: Par exemple, à faire un petit peu parler sur le mode de vie qu'ils ont ensemble, même si là, visiblement, vous avez quelques informations, pour savoir si elle est sous emprise, par exemple, si elle est amoureuse de lui ou non.
2: Mais elle est amoureuse de lui, elle le dit qu'elle est amoureuse de lui, qu'elle aime trop, qu'elle veut pas le quitter.
1: Elle est malheureuse ou pas, d'après vous?
2: Avec lui?
1: Oui, est-ce qu'elle dit qu'elle est malheureuse ou pas?
2: Ben oui. Ta maman, elle dit qu'elle est malheureuse, mais elle dit qu'elle aime, qu'elle ne veut pas le quitter. Elle est malheureuse.
1: En dépit de la souffrance.
2: Voilà.
1: Il n'y a pas grand-chose à faire, hein, Bernadette. À part rester là pour elle quand elle appelle et qu'elle a besoin.
2: Oui.
1: À part essayer de la raisonner. Mais oui. elle est lucide. Elle sait que ça ne va pas.
2: Ah oui, bien sûr.
1: Voilà, elle sait que la relation est toxique.
2: Voilà, même là où elle travaille, on lui dit. Et elle s'en rend compte, elle le sait. Mais il faut qu'elle y retourne.
1: Oui, elle n'arrive pas à le quitter, en fait.
2: Voilà, c'est ça, c'est pile ça.
1: Elle n'arrive pas du tout à le quitter. Ça fait un an que ça dure, c'est ça?
2: Oui, même, il y a eu un an au mois d'avril. Donc il y aura 2 ans au mois d'avril même.
1: Il l'a jamais frappé?
2: Si, justement.
1: Ah, il l'a frappé aussi. Il y a des violences physiques aussi.
2: Voilà. Et sa sœur avait même fait venir le procureur de la République. Elle avait fait appel au procureur de la République. Le gendarme s'était déplacé. Et quand des amants sont arrivés, la petite a dit non, il n'y a rien. Et du coup, sa sœur, elle ne lui parle plus. Elle l'a bloqué. Ses copines, elle ne lui parle plus. Donc là, il n'y a plus que la maman, son papa, sa grand-mère paternelle et moi.
1: C'est très, très important de maintenir le contact, hein.
2: Ah oui, mais ma fille, elle est allée voir une association femmes battues.
1: Oui, absolument.
2: Et c'est ce qu'on lui a dit, de bien garder le contact pour qu'elle puisse...
1: Qu'elle sache qu'elle peut appeler à n'importe quelle heure et venir réfugier surtout chez ses parents ou chez ses grands-mères. Ça, c'est primordial. Parce qu'à part garder le contact et l'écouter et ne pas la juger, Et ne pas la juger.
2: Oui, c'est ce qu'on lui a dit à femme.
1: Voilà. Ben, il n'y a pas grand chose à faire, parce qu'on ne sauve pas quelqu'un qui ne veut pas être sauvé. Ça veut dire qu'elle n'en a pas, elle ne souffre pas encore suffisamment, Bernadette. Alors, je sais que c'est difficile à entendre pour une grand-mère, parce qu'évidemment qu'on a envie de soulager la peine de nos enfants, de nos petits-enfants. Mais elle ne trouve pas encore la ressource en elle pour partir, pour sortir de ses griffes.
2: Oui, c'est ça. Mais c'est ça.
1: Voilà. Donc, malheureusement, il va falloir qu'elle arrive toute seule à se rendre compte à quel point ce qu'elle vit n'est pas normal et même dangereux.
2: Oui, mais sa maman lui dit. Sa maman lui a même convenu d'un code pour qu'elle mette juste un mot sur son portable.
1: Oui.
2: Si elle
1: se sent en danger. Peut-être que ce que peut faire sa maman, c'est l'emmener à l'association des femmes battues. Avec elle.
2: Avec le monsieur qui la géolocalise tout le temps. Sa maman lui avait fait rencontrer un psy, donc elle y allait, et puis il a dit, oh, mais si vous parlez de moi, tu y vas plus. Donc, étant donné qu'il la géolocalise tout le temps, elle peut rien faire. Le problème, il est là aussi.
1: Oui, le problème, c'est pas tellement ça. Le problème, c'est qu'elle ne veut pas sortir de cette emprise. Et donc, parce que parfois, on sait qu'on est sous emprise, on veut en sortir, mais on a peur d'en sortir. Mais là, elle ne veut pas en sortir. Donc, est-ce que dans ces cas-là, il est envisageable qu'elle accepte de laisser son portable à la maison chez ses parents et qu'elle parte avec sa mère voir l'association de femmes battues? Pourquoi je vous dis ça? Parce que quand on parle à des personnes qui ont vécu la même situation, c'est différent. Et en plus, ce sont des tierces personnes. C'est pas sa mère, c'est pas ses grand-mères, c'est pas son père, vous voyez, c'est une tierce personne. Et parfois, on entend des choses d'une tierce personne davantage que quand ce sont des proches.
2: Mais de toute façon, là, la petite, elle s'en rend compte, hein. Elle s'en rend compte qu'elle n'est pas dans une
1: relation saine.
2: Dans une relation saine.
1: Mais est-ce qu'elle veut en partir ou pas du tout?
2: Petite, qui sortait tout le temps, qu'elle est toujours en boîte, qui sortait. Et là, elle a fait cette rencontre complètement bloquée.
1: Mais est-ce qu'elle veut sortir de cette relation ou absolument pas, Bernadette? C'est ça qu'il faut savoir. Est-ce qu'elle veut en sortir ou pour le moment, elle est trop amoureuse de lui et elle ne veut pas en sortir?
2: Moi, je pense que c'est ça, qu'elle est trop amoureuse, elle ne veut pas. Parce que là, pour le réveillon du 1er janvier, ils sont restés que tous les deux.
1: Ça, c'est pas très grave. Quand on est très bien avec son amoureux ou son amoureuse, on n'a pas envie d'être à plusieurs. Hein. Ça, c'est pas du tout significatif. C'est très passionnel, leur relation, ou c'est juste où il est vraiment maltraitant, lui? Oui, de toute façon, s'il l'a frappé, c'est la claque de trop. Hein, je veux dire, là, il n'y a même pas de sujet,
2: oui,
1: en fait.
2: Hein. Ouais. Non, mais c'est quelqu'un, déjà, apparemment, c'est quelqu'un qui a pas de famille, enfin, qui a de la famille, mais qui s'en occupe, la famille s'en occupe pas. Et il faut pas lui parler de sa famille, il faut rien lui demander.
1: En fait, il faut pas lui parler.
2: Il veut être que avec sa copine.
1: Oui, il est complètement possessif, il est jaloux, maladif, et en plus, il est toxique puisqu'il la frappe. Hein. Donc là, c'est sûr là, il y a le combo qui fait qu'il faut qu'elle fuit.
2: Et en plus, il travaille plus.
1: Et elle travaille, petite fille, elle travaille?
2: Oui, elle travaille.
1: Ils vivent ensemble, hein?
2: Oui.
1: Qui est-ce qui paye le loyer?
2: Les deux, apparemment.
1: Et si votre fille fait venir à la maison quelqu'un de l'association à un moment donné où elle est là?
2: Parce que
1: ce qui est important, c'est qu'elle entende des témoignages qui vont lui raconter ce qu'elle est en train de vivre.
2: Oui, là où elle travaille, on lui dit ça.
1: Oui, mais là, c'est pas pareil, c'est une association, hein. De femmes défend les femmes battues et les femmes victimes des prédateurs comme celui-là, visiblement, puisqu'il a déjà levé la main sur elle. Hein, donc, Donc peut-être faire venir quelqu'un à la maison lorsqu'elle y est, comme ça elle sera plus tranquille, puisque comme il la géolocalise partout, ben là elle aura pas peur. Et qu'elle puisse échanger avec cette femme.
2: Moi, ce que je comprends pas, c'est qu'une petite qui était vraiment indépendante comme ça, qui sortait tout le temps, du jour au lendemain, avec une rencontre d'un garçon comme ça, être aussi
1: soumise, aussi soumise,
2: l'emprise quoi.
1: Bah oui, mais vous savez, l'emprise, ça a des ressorts plus compliqués que cela. Hein. En plus, vous me disiez qu'elle avait souffert du divorce de ses parents.
2: Oui, elle est un peu, comment ça s'appelle ?
1: Hypersensible.
2: Elle a une dépendance affective.
1: Voilà. Donc, il suffit que lui nourrisse cette dépendance affective. Est-ce que parfois, il est gentil avec elle quand même ?
2: Je pense que, bien sûr, parce que là, il y a pas, après le 1er janvier, ils sont partis 2 jours au ski. Et apparemment, elle est revenue chez un moment, elle était toute contente parce qu'il s'était bien occupé d'elle. Mais ça n'empêche pas que 2 jours après, c'est bien, enfin, là, c'est pas rapide, mais c'est bien, pas longtemps après, il va la maltraiter, quoi.
1: Ah ben ça c'est typique du pervers narcissique, hein. C'est je te fais vivre une lune de miel et derrière je t'humilie.
2: Voilà.
1: Oui. Non mais
2: oui.
1: De toute façon s'il l'a déjà frappé, il n'y a même plus de sujet Bernadette, il faut qu'elle le quitte.
2: Eh oui mais bien sûr, mais c'est comment il faudrait faire, c'est pour ça que je vous appelle, comment il faudrait faire.
1: Ben je crois qu'il faut déjà maintenir le contact, ça c'est une évidence, absolument, ensuite c'est ne pas la juger, et ensuite c'est lui faire rencontrer cette dame, ou plusieurs personnes, plutôt des gens de son âge ou pas loin, qui ont vécu ce qu'elle est en train de vivre.
2: D'accord.
1: Et idéalement, mais ça peut être long, il faudrait qu'elle reprenne les séances de psychothérapie.
2: Et oui, mais elle avait bien, mais c'est que lui, il en empêche.
1: Ben, il en empêche, bien sûr, parce qu'il sait très bien ce qu'il attend.
2: Et oui, bien sûr. Alors, on peut pas le faire reprendre. Il faut qu'elle le quitte avant qu'elle reprenne un contact avec la psy.
1: Après, la psy, elle fait des séances en visio, parce que si elle va chez sa mère.
2: Oui, mais c'est que plus ça va, moins il lui laisse du temps aller chez sa mère.
1: Ben oui, il va la couper de l'extérieur, évidemment.
2: Eh ben, c'est ce qu'il cherche. Hein.
1: Est-ce qu'elle est très très proche de ses parents?
2: Ah oui, très proche de sa maman surtout.
1: Oui, donc ça peut être peut-être le levier qui va la réveiller.
2: Eh bien, c'est ce que ma fille, elle me dit. Elle me dit là où je pense qu'elle se réveillera, c'est si elle ne me voit plus.
1: Oui. Donc il ne faut pas que ça vienne de votre fille, hein, par contre. Il faut que ça vienne de lui. Hein.
2: Oui.
1: Voilà, quand il va commencer à mettre la pression pour qu'elle ne soit plus proche de sa mère. Là, peut-être que ça va être un levier suffisamment fort sur le plan affectif pour qu'elle dise « je peux pas rester comme ça ». Donc la deuxième phase, ça va être « comment je vais partir de là ?» Parce que s'il est aussi jaloux et possessif que vous semblez me le dire ce soir sur l'antenne d'Europe 1, Bernadette, il va falloir vraiment que l'association fasse le nécessaire, parce qu'on sait pas comment ces individus peuvent réagir.
2: Oui. Mais c'est bien ce que vous dites, oui, je comprends bien. C'est pour ça que ma fille voulait rencontrer une association de femmes battues.
1: Elle l'a pas trouvé encore?
2: Mais elle a parlé, mais elle aurait voulu trouver un groupe avec qui parler.
1: Vous êtes dans quelle région, Bernadette?
2: L'Ardèche. Et elle, plutôt la Drôme, quoi. On est à la limite.
1: Alors, je sais pas, j'ai reçu à plusieurs reprises dans la libre antenne, parce que c'est des sujets qu'on aborde souvent, l'association Avive, A-V-I-V. Je sais pas s'ils sont également, association hein, de défense des femmes battues, je sais pas s'ils sont ailleurs sur le territoire. Je sais qu'ils sont en région parisienne, mais je sais pas s'ils sont ailleurs sur le territoire.
2: Ah, mais ce qu'elle recherchait, ma fille, elle aurait rencontré une parole, un groupe de femmes battues pour parler entre elles, quoi.
1: Oui. Et elle a cherché quand même ou pas dans votre région?
2: Elle n'a pas trouvé.
1: Elle n'a pas trouvé, mais oui.
2: Non, elle n'a pas trouvé sur Internet, hein, après.
1: Oui, bien sûr. Ou sur les forums, peut-être qu'elle peut contacter la gendarmerie. peut-être, parce qu'ils ont souvent, ils reçoivent souvent des plaintes, et peut-être qu'ils peuvent réaiguiller. Et il y a souvent des psys d'ailleurs au sein de la gendarmerie ou au sein de la police aussi, hein, qui voient souvent bon, les victimes. Donc là, c'est souvent trop tard quand on va déposer plainte, mais enfin trop tard, il est jamais trop tard hein, de toute façon. Et d'ailleurs, moi, j'incite hein, les femmes à oser aller déposer plainte. Peut-être qu'elles peuvent aiguiller vers des associations ou vers des forums ou des groupes de parole.
2: Qu'est-ce qu'il faudrait taper sur Internet pour arriver à trouver un forum de...
1: Ben, association de défense des femmes battues. Moi, je peux vous dire, moi, je, en Ardèche, dans la Drôme, vous rentrez le nom de la ville et ça va vous donner peut-être ce qu'il y a autour. Moi, je peux vous donner ce contact en région parisienne et ce, peut-être que elles connaissent des personnes dans la Drôme ou en Ardèche.
2: Oui, d'accord.
1: Aussi, si vous voulez, Bernadette. Mais de toute façon, il faut vous faire accompagner. Ça, c'est une certitude. C'est une certitude. Et je pense qu'elle bougera votre petite fille. Si elle est très fusionnelle avec sa maman, elle va bouger quand il va aller trop loin et qu'il va lui demander de couper le lien.
2: C'est ce qu'on espère, parce que ma fille, elle me dit, non, mais si je n'ai plus de contact avec ma fille, ben moi, je deviens folle, quoi. D'autant plus en la sachant en danger, quoi.
1: Oui, oui. Oui, oui, oui. Ça, c'est pour ça, non, faut vous faire accompagner. Peut-être même contacter une avocate, hein. Qui est spécialiste de ce sujet, hein. Il y en a.
2: Ah bon?
1: Bah oui, il y en a, bien sûr, il y en a. Je vais vous donner tout ça hors antenne, Bernadette. Je vous enverrai le contact hors antenne et vous l'appellerez de ma part. Et vous verrez avec elle ce qu'il faut faire, tant qu'il en est encore temps. Puisque là, ça fait que, bon, presque 2 ans... Visiblement, elle est en train de se rendre compte. Elle devient lucide sur la situation.
2: Oui.
1: Est-ce que, je ne sais pas, son papa, par exemple, a tenté de contacter le garçon?
2: Ah oui, mais lui, il ne veut voir personne. Lui, il ne veut pas voir la famille. Hein. Ah non, non.
1: Non, bah, évidemment qu'il ne veut pas. Mais est-ce que, malgré tout, le papa de votre petite fille a tenté de faire une démarche dans ce sens?
2: Je vois pas bien comment, puisque apparemment il a aucun contact. La petite, elle est partie en vacances avec son papa cet été, mais sans lui.
1: Ah oui, donc quand même, elle arrive quand même à trouver des plages où elle est seule.
2: Parce que, mais oui, mais ce qu'il y a, là, elle était partie 8 jours en vacances, mais il fallait que, même quand elle était en vacances avec son papa, elle était en Espagne. Et il fallait toujours qu'il la géolocalise et qu'il lui dise, oh mais là t'es mal habillée, là t'es trop nue, là tu... Même au travail, elle arrive à avoir son portable sur elle en route. Et des fois, quand elle revient, il lui dit, oh ben, t'as bien fait un peu la putain avec le monsieur aujourd'hui.
1: Mais attendez, parce que comment il voit ce qu'elle fait?
2: Non, il doit l'entendre.
1: C'est-à-dire qu'elle a le téléphone allumé toute la journée?
2: Tout le temps.
1: Ah oui, c'est compliqué, là.
2: Oui, c'est pour ça que je vous dis que c'est compliqué.
1: Alors, Bernadette, qui est une aide précieuse pour la Libre Antenne, au 739-21, 75 centimes plus coût du SMS, dit qu'il y a une association qui s'appelle A... Alors, prenez peut-être un crayon, un papier, Bernadette.
2: Oui.
1: Voilà. Donc l'association suggérée par notre Bernadette à nous, c'est
2: A-V-M-P-N.
1: Oui. A comme Anatole, V comme Valérie, M comme maman, P comme Pauline et N comme Noémie.
2: D'accord. Oui, j'ai noté ça.
1: Voilà, déjà, vous pouvez tenter peut-être de les contacter et ils vont vous dire quelle est la marche à suivre.
2: Oui, mais ça, c'est l'initial. Moi, mais j'ai pas de numéro de téléphone ou de localisation.
1: Non, mais vous allez trouver sur Internet, bien sûr.
2: Ah, d'accord.
1: Bien sûr, voilà. Hein, faut vraiment pas hésiter à vous faire aider, là, Bernadette, c'est important, hein, quand même.
2: Ah, ben oui, mais c'est sûr que tout le monde... Et le seul endroit où elle arrive le plus à rester, c'est chez sa grand-mère, parce qu'elle a une grand-mère qui habite à côté. Mm-hmm. Et jusqu'à maintenant, je sais plus maintenant, tous les vendredis, elle allait quand même manger chez sa grand-mère. Et là, elle entre son travail entre midi et deux. Et c'est là où elle restait le plus longtemps.
1: Et maintenant, elle le fait toujours?
2: Je sais pas. Là, je sais, depuis, elle le faisait encore il n'y a pas longtemps. Et là, depuis, elle était en congé là, la semaine d'après Noël. Et je sais pas, mais apparemment, peut-être oui qu'elle le fait toujours.
1: Oui, donc voilà, elle reste quand même. Il la flique, en fait, tout simplement, hein, en permanence.
2: Voilà, tout le temps.
1: elle continue d'aller quand même dans la famille, oui, chez ses grands-parents.
2: Oui, mais de moins en moins, c'est ce qui fait peur.
1: Oui, bien sûr. Bah, de toute façon, elle n'ose pas s'opposer, visiblement. Donc, je pense qu'elle a peur de lui, hein. Et puis, elle croit, enfin, elle l'est, on va respecter son ressenti. Elle est amoureuse de lui. Donc, si elle est amoureuse de lui, elle ne veut pas le quitter, en dépit de tout ce qu'il peut faire. Et au nom de l'amour, parfois, enfin, c'est une illusion, hein. Mais au nom de l'amour, on accepte l'inacceptable. C'est bien tout le problème le problème de ces femmes battues qui même finissent par préférer rester dans une situation douloureuse pour elles plutôt que de prendre le risque d'être loin de leur bourreau. Parce que c'est toujours plus rassurant de rester dans ce qu'on connaît, même quand c'est souffrant. Donc il y a tout un travail d'apprentissage à faire. Évidemment, on le fait mieux quand on est accompagné, soit par une avocate, soit par un psy. Là, elle a la chance d'avoir sa famille qui est très très proche d'elle. Donc moi, évidemment, je vous renouvelle le conseil que vous a dit déjà l'association. C'est-à-dire, on ne coupe jamais le lien. Peut-être un médecin traitant aussi pourrait intervenir, parce que ça, elle peut aller voir son médecin pour x ou y raison. Donc le mettre dans la confidence.
2: Le médecin, il ferait quoi, lui?
1: Ben, il pourrait la conseiller. Et l'aider à prendre conscience de ce qui se passe et que tout cela n'est absolument pas normal et que si elle accepte ça aujourd'hui, qu'est-ce qu'elle va accepter demain? Et que demain, elle a 25 ans, il peut la piéger aussi, je sais pas, en lui faisant comme il a fait au ski, hein, il lui fait vivre une lune de miel et il lui demande de faire un enfant. Elle confond amour et dépendance et alors c'est une autre histoire. Donc tout ça, le médecin traitant, il peut lui en parler aussi. Plus il y aura de tierces personnes qui vont intervenir, qui seront plutôt des sachants, plus elle sera informée. Et peut-être qu'à un moment donné, ça parviendra à la rendre plus lucide.
2: Oui, il y a ça, mais il y a aussi que ma fille, elle a peur que si elle se mêle trop de ça, qu'elle vienne plus voir sa mère.
1: C'est pour ça que je parle de tierces personnes.
2: Oui, mais justement, après, il faudrait que ce soit ma fille alors qu'elle aille voir le médecin, qu'elle mette le médecin et que la petite aille au médecin, mais sans le conseil de sa mère.
1: Voilà, exactement. Il faut mettre le médecin dans la confidence, surtout si c'est le médecin de famille. Parce qu'effectivement...
2: Oui, mais là, je crois que ça ne sera pas un médecin de famille, parce que je crois bien qu'elle vient de prendre ça auprès de celle qui l'a suivi. Mais bon.
1: De toute façon,
2: pas une petite qui était malade, donc c'est pas une petite qui a un médecin vraiment
1: attitré, oui.
2: Voilà. Non.
1: Et elle voit plus ses amis non plus, hein, oui, bien sûr.
2: Non, parce que c'est-à-dire que les copines, elles finissent par lâcher prise, quoi.
1: Ah oui, mais c'est ça, l'entreprise de démolition a commencé.
2: Voilà, beaucoup même, puisque même, au début, elle n'allait pas se réfugier chez sa maman. Quand ça n'allait pas, elle allait chez les copines. Mais les copines, maintenant, elles ne veulent plus, quoi. Elle lui disait, depuis tant qu'on te dit de partir, il y en a marre. Et sa sœur, pareil, elle a fait venir les gendarmes, tout ça, deux fois. Et du coup, sa sœur, maintenant, elle l'a bloquée, quoi.
1: Et oui, c'est surtout ce qu'il ne faut pas faire.
2: Et oui.
1: Surtout ce qu'il ne faut pas faire. Ni pour les copines, ni pour la sœur. Même si on les comprend, mais surtout, faut pas la laisser seule. Et elle arrive pas non plus à s'en sortir. Hein. C'est ça qu'il faut pas perdre de vue.
2: C'est ça.
1: Donc la punir de son incapacité à partir, c'est surtout ce qu'il ne faut pas faire. On a Bernadette au 739-21 qui nous dit que AVMPN a un site Facebook et que vous pouvez les contacter par Facebook.
2: D'accord.
1: Et moi, je vais vous envoyer le contact de l'association à Paris. Vous allez les appeler de ma part. Et peut-être qu'ils vont vous renvoyer sur... D'abord, ils vous diront quelle marche à suivre. Et ensuite, peut-être qu'ils vous donneront des contacts dans votre région. Peut-être aussi, Bernadette.
2: D'accord. Eh bien, merci.
1: En tout cas, il ne faut pas, faut vraiment rester au plus proche hein, d'elle, sans la brusquer, sans la brusquer, hein, surtout pas la brusquer, parce qu'après, lui, c'est ce qu'il veut, hein. Ça risque de la braquer, et si vous la braquez, elle saura plus où se réfugier, et après, c'est l'escalade, hein.
2: Voilà. C'est pour ça que je vous dis, même le médecin traitant, on ose de moins en moins, du moment parce que sa maman, ça fait quand même deux fois qu'elle la récupère et deux fois qu'elle y retourne. Et après, elle se dit, mais il faudrait pas qu'elle vienne plus du tout, quoi.
1: Mais votre fille, elle a exactement la bonne attitude, hein.
2: Là, oui, mais ça c'est sûr.
1: Voilà, elle a vraiment la bonne attitude. Elle est là pour sa fille à n'importe quelle heure du jour et de la nuit. Elle la sermonne pas, donc c'est très très bien. Faut qu'elle reste comme ça. Faut qu'elle reste comme ça et qu'elle lui répète. Voilà, tu viens quand tu veux, n'importe quand, et on ne te jugera jamais.
2: Oui, mais ça elle le sait. Ça c'est sûr qu'elle le sait.
1: Ouais.
2: Elle a toujours peur qu'il influence toujours de plus en plus et qu'il la coupe de tout le monde, quoi.
1: Ah oui, je comprends sa peur, je comprends. Il faut s'entourer de professionnels, Bernadette.
2: Et puis elle me dit, je voudrais pas qu'il lui arrive quelque chose si moi qui en suis la cause, quoi.
1: Oui, oui. Non, mais elle a pas de raison de se culpabiliser. Je vous donne le contact hors antenne demain.
2: D'accord.
1: Prenez bien soin de vous.
2: Vous me rappelez comment vous m'envoyez un SMS
1: J'ai votre numéro de téléphone, je vous envoie un SMS.
2: D'accord, vous m'envoyez un SMS.
1: Oui, promis.
2: D'accord.
1: Au revoir, Bernadette.
2: Merci beaucoup, au revoir.

à tous. Un feu d'une ampleur exceptionnelle, de l'aveu des autorités. La forêt de Fontainebleau est en proie aux flammes. Un incendie très virulent qui s'est déclaré cet après-midi en bordure de l'autoroute A6 à Noisy-sur-École. Avant de se propager, la circulation a été interrompue sur une portion de l'autoroute du Soleil. Deux hélicoptères bombardiers d'eau appuient la centaine de pompiers présents sur place. Et pour la première fois en Île-de-France, ils sont épaulés de deux avions Dash. En Espagne, le bilan de l'incendie en Andalousie est passé à 13 morts. Une Britannique est décédée des suites de ses blessures à l'hôpital. Quant aux personnes qui avaient été évacuées, elles ont pu regagner leur domicile après la stabilisation de l'incendie. 300 personnes évacuées hier soir à Sarcelles, près d'une synagogue. Une arme de type fusil d'assaut et une arme de poing ont été retrouvées dans le coffre d'une voiture. Le parquet antiterroriste a ouvert une enquête. Ces armes auraient pu être placées là pour servir dans une action violente contre la communauté juive. Les vieux démons n'ont jamais totalement disparu de notre pays. Emmanuel Macron a dénoncé la résurgence de l'antisémitisme à l'occasion de la première journée nationale de commémoration de la reconnaissance de l'innocence du capitaine Alfred Dreyfus. Le chef de l'État qui sera présent mardi à Nice, il présidera les commémorations de l'attentat du 14 juillet 2016 sur la promenade des Anglais. 2016 drones voleront pour l'occasion à 18h avant que 86 faisceaux bleus soient braqués dans le ciel pour symboliser les victimes qui ont succombé à l'attaque du camion de 19 tonnes. Aujourd'hui, un millier de personnes leur a rendu hommage, ainsi qu'aux 450 blessés et milliers de personnes choquées par ce drame. Un violeur récidiviste mis en examen et incarcéré, un homme de 47 ans qui venait tout juste d'être libéré après avoir purgé une peine de 18 ans de réclusion criminelle pour viol, retourne derrière les barreaux pour des faits similaires. Il est accusé d'avoir violé sous la menace d'une arme une étudiante de 19 ans à Aix-en-Provence. Emmenée de force dans la voiture de son agresseur, elle a appelé le 17 sur son portable sans parler, mais la police n'est pas parvenue à la localiser à temps. La région du Golfe, théâtre de nouvelles frappes cet après-midi. Les États-Unis et l'Iran ont repris les affrontements après que Téhéran a annoncé la fermeture du détroit d'Ormuz. De son côté, Washington assure que les bateaux passent dans le détroit, dans cet axe stratégique. Du côté des sports, en tennis, Yannick Sinner s'offre un cinquième sacre en Grand Chelem en conservant son titre à Wimbledon. Il a battu en finale Alexander Zverev en 4-7 après avoir concédé le premier. En MotoGP, Marc Marquez survole le Grand Prix d'Allemagne. Au général, le champion du monde espagnol est troisième et revient 18 points du leader Jorge Martin. Et repos demain pour le peloton du Tour de France. Aujourd'hui, c'est Mathieu Van Der Poel qui s'est imposé. 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

0: Bonsoir Sylvain.
1: Bonsoir Valérie.
0: Merci d'être avec nous sur l'antenne d'Europe 1. De quoi voulez-vous nous parler ce soir, Sylvain?
1: Alors, je me permets de vous contacter, de vous appeler ce soir, afin de témoigner
0: de votre histoire.
1: Oui.
0: Vous avez quel âge, Sylvain?
1: Une cinquantaine d'années.
0: Une cinquantaine d'années. Vous habitez dans quelle région? Si vous voulez partager la région de votre lieu de vie, vous n'êtes pas obligé.
1: Je vis à Paris.
0: À Paris, d'accord.
1: Donc un témoignage dur, je pense, oui. Mais plein d'espoir. J'ai passé le pire Noël de ma vie cette année. Crise d'angoisse qui m'a justement en parlait avec la précédente auditrice.
0: Et oui.
1: Également une crise d'angoisse qui m'a amené à sortir, à errer, à divaguer à 3h du matin. J'avais besoin d'être anesthésié par le froid pour oublier.
0: Vous étiez en famille?
1: Non, justement, vous faites une très bonne transition parce que je n'ai pas vu mes parents depuis mon père depuis 20 ans et ma mère depuis 15 ans. Ce sont ils ont été des parents violents.
0: Maltraitants?
1: Maltraitants d'une manière différente. Mon père n'a pas arrêté de m'humilier, aussi bien à la maison qu'à l'extérieur, en présence de voisins. Et ma mère a été complice. Sa limite à elle, qu'elle lui a donnée, ça a été les coups. Elle lui a dit, je ne sais pas comment ça s'est exprimé entre eux, mais en tout cas, la limite, c'était de lui dire, bah, si tu le bats, je te quitte. Et pour vous donner une idée du sadisme, enfin, de l'inconséquence, voire du sadisme de mes parents, j'aimerais, si vous me permettez, vous donner des exemples.
0: Oui.
1: Des exemples qui sont liés aux animaux, parce que je suis très proche de cette cause. Je suis végétalien, communément appelé vegan aujourd'hui.
0: Oui.
1: Et donc, quand j'étais petit, je partageais encore le repas avec eux. Et un jour, mon père m'a dit, tiens, goûte. Donc, il me rudoyait déjà. Donc, je me posais des questions. Je me disais, oh, il y a des anguilles sous roche. Et donc j'ai mangé je mangeais déjà pas de poisson et donc j'ai été obligé de manger ce qu'on me donnait et donc je l'ai interrogé et à la fin du repas elle m'a dit il a sorti une pâte de lapin, il m'a dit c'est ça que t'as mangé. Voilà. Et
0: vous aviez quel âge à ce moment-là?
1: C'était avant 88. J'avais, je sais pas, moins de 10 ans. C'était avant 88, moins de 10 ans.
0: Ah oui. Vous saviez déjà avant 10 ans que vous vouliez pas manger de viande parce que vous aimiez trop les animaux.
1: Je me posais déjà des questions. Le sang me posait déjà des problèmes. Je demandais toujours à ma mère à ce que la viande soit très très cuite. Je ne supportais pas de voir la viande saignante, ça m'était insupportable. Et voir des poissons tués sous mon nez, ça m'était insupportable, donc j'ai refusé. Et l'exemple de ma mère, c'est lorsqu'elle est revenue de la clinique pour accoucher de ma sœur, j'avais à l'époque un chien auquel j'étais très attaché. C'était mon seul compagnon parce que à l'école, j'ai vécu très tôt du harcèlement scolaire parce que j'étais un garçon très efféminé.
0: Oui.
1: Et je ne parlais pas. Et donc mon chien était mon seul témoin. Et du jour au lendemain, ma mère m'a privé de mon chien. Elle a profité de mon absence de l'après-midi, du jour où j'étais à l'école, pour me priver de ce chien.
0: C'est-à-dire qu'elle l'a donné?
1: Oui, en fait, je n'ai eu aucune explication Et elle a donné à un voisin, à une famille qui habitait à la maison parallèle de la nôtre. Et donc voilà, donc vous imaginez le traumatisme vivre.
0: Ça c'est sûr, oui.
1: Ouais, et donc pour revenir au Noël que dernier Noël, j'ai pensé à eux parce que ce mois-ci en début de mois, je leur ai écrit une lettre synonyme d'adieu. Je ne savais pas au début quand j'ai envoyé une lettre à chacun. Je ne savais pas, mais c'était une lettre pour symboliser un adieu. Je les ai pardonnés. Parce que je sais très bien que pour avoir travaillé et travaillé encore avec des psychiatres et psychologues, psychanalystes et autres, je sais que voilà que la violence qu'ils m'ont fait subir, c'est aussi des traumatismes qu'ils ont vécu eux.
0: Oui.
1: Et malheureusement et je dis ça en toute humilité, ils n'ont pas
0: conscientisé.
1: Oui, voilà. Il y a jamais eu aucune remise en question. Je pense que mon père ne m'a jamais compris. Je pense qu'il n'est même pas capable de se comprendre lui-même.
0: Vous avez été désiré, Sylvain ?
1: Oui, très très très désiré. Ma mère a fait plusieurs fausses couches. Et non, j'étais l'enfant roi. Ma mère me le dit toujours. Elle me dit mais. T'étais attendu comme les messies, quoi. J'étais l'enfant doudou, quoi. J'étais l'enfant réparateur et ma mère m'a totalement immergé de ses névroses et aujourd'hui j'en garde encore l'héritage parce que je suis quelqu'un de très anxieux, reconnu comme tel chroniquement par l'État. Voilà.
0: Et votre sœur, elle a autant de séquelles que vous?
1: Oui, ma sœur est alcoolique.
0: Ah oui.
1: Et mon père faisait un travail très dur, un de ceux qui permet de partir à la retraite très tôt. Et pour pouvoir supporter ce travail, il buvait. Ma sœur a été épargnée. Ma sœur a été épargnée parce qu'elle ressemble à mon père. Elle a le même caractère, c'est quelqu'un de profondément pas dur mais profondément manipulatrice méchante. Méchante, ça serait réducteur, je dirais, voilà, qui des on n'est pas on... quand j'étais jeune, je me demandais ce que je faisais dans cette famille. J'ai même changé, j'ai même quasiment entrepris les démarches pour changer de nom de famille. Et je me demandais si j'avais été adopté. Et non. Plusieurs fois, on m'a dit non, tu ressembles à ta mère. Alors mon père était un très bel homme. Il ressemblait. Alors il ressemblait pas à Alain Delon, mais j'ai vu des photos quand il était jeune. Je me rappelle encore la photo de leur mariage. Mon père était vraiment un très bel homme. Et il n'a pas profité. Il s'est marié par défaut. Il avait un parcours tracé. On devait faire telle profession de père en fils. Très tôt, voilà. Il a été confronté à la réalité et à la dureté du travail. Donc lui-même a développé une anxiété qui s'est traduit par l'alcoolisme et ensuite
0: par la violence.
1: Et
0: les
1: donc
0: humiliations. Oui.
1: Oui, donc il a profité de voilà, j'ai été sous souffre-douleur, sans bouc émissaire. Il fallait une excuse pour pouvoir extraire sa violence. Donc il s'est servi de moi. Et donc à l'issue du courrier que j'ai adressé, ils m'ont appelé. Ma mère m'a laissé deux messages vocaux. Mon père à la demande de ma mère, a laissé un message. Et ma mère m'a dit, puisque j'habite à un petit peu plus d'une heure en voiture 2, un peu moins d'une heure, enfin, en tout cas une heure et demie en train. Et ma mère m'a dit, Sylvain, je te demande pardon, je te fais du mal, mais ton père m'en a tellement fait que je me souviens de tout. Alors j'excuse en partie ma mère parce qu'elle a été dans le coma pendant un mois à l'issue d'un accident. Et je vais vous paraître cruel, mais lorsqu'elle était dans le coma, j'espérais qu'elle en ressorte pas. Je me rappelle de l'avoir tenu la main et je disais, mais faites qu'elle parte, au moins je ne verrai plus cette famille, je ne serai plus confronté à cette famille.
0: Ah oui.
1: Et par bonheur pour elle, elle a survécu. Mm-hmm. Et donc, elle a des circonstances énormes parce que, effectivement, donc, le coma a joué sur sa mémoire, mais il n'en reste pas moins qu'elle a reconnu les faits. Et la dernière fois que je l'ai eu au téléphone, elle commençait, au bout d'une demi-heure de conversation, à excuser mon père. Et là, j'ai compris qu'il n'y avait vraiment rien à faire, qu'elle était complètement...
0: prise dans le système familial, oui. Qu'il n'avait pas bougé, ouais. Ce système.
1: Ouais. Et donc, ma mère donc m'a demandé pardon. Et elle m'a dit qu'elle viendrait pas à Paris, que le train, c'est beaucoup trop dur pour elle. Et donc j'ai compris que voilà qu'elle était d'abord égoïste. J'ai beau être l'enfant roi, l'enfant tant espéré, voilà, elle reste égoïste. Elle pense avant tout à elle-même, à sa peur et à oui.
0: Ils ont quel âge aujourd'hui vos parents, Sylvain?
1: Un peu plus de 70 ans. Et mon père m'a dit non, je viendrai pas à Paris, c'est hors de question. Donc mes parents, pour vous donner une idée de leur liaison, c'est propre au film Le Chat.
0: Je sais pas si vous l'avez vu. Ah oui, avec Gabin et Signoret.
1: Exactement, c'est-à-dire que ce sont des gens qui se sont aimés. J'en ai la preuve actuelle par une lettre d'amour que j'ai lue de mon père lorsqu'il faisait son service militaire. Quand il était donc jeune homme. Mais je pense que mon père n'a pas voulu d'enfant. Il me l'a dit lorsque ma mère était dans le coma. J'ai profité de cette occasion pour obtenir quelques révélations. Et donc il m'a dit qu'il voulait pas d'enfant. C'est ma mère qui a fait des caprices pour en avoir. Et donc j'ai compris que voilà, ça m'a confirmé que j'étais pas pour lui désiré. En tout cas, je me souviens également d'une photo où ma mère me regarde droit dans les yeux et mon père regarde droit dans l'objectif. Donc déjà, je me posais des questions. Je me disais, mais c'est quand même pas normal qu'un enfant ne regarde pas à l'image de la mère son fils droit dans les yeux.
0: Qu'un parent, vous avez dit un enfant, mais c'est qu'un enfant, ouais. Qu'un parent ne regarde pas son enfant. Est-ce qu'il y avait des grands-parents qui vous protégeaient, des oncles, des tantes? Est-ce
1: non,
0: que vous
1: non, non, non, non, non,
0: trouver refuge
1: non.
0: quelque part?
1: Non, non, non, puisque du côté de ma mère, ma grand-mère a vécu l'enfer avec mon grand-père qui était un malade mental. Je ne suis pas psychiatre, mais j'ai suffisamment de preuves pour affirmer que c'est un malade mental. Je vais vous donner un exemple. Voilà, il enfermait son plus jeune enfant la nuit, voilà, dans la cave. Il a abattu les bergers allemands, dont j'ai encore le souvenir, les deux bergers allemands devant les yeux de ses enfants. Il faisait supporter à sa femme, donc à ma grand-mère, des prostituées.
0: Vos parents, enfin en tout cas, votre mère a des circonstances atténuantes tout de même, dans le fait qu'elle soit soumise à son mari, qu'elle ait du mal à s'opposer. Oui.
1: Et ma mère a été victime d'inceste elle-même, par son père, parce que son père lui a demandé sur son lit de mort pardon. Donc voilà, je pense que. Mmh. Et encore une fois, j'ai suffisamment de preuves et dans la lettre, je lui ai dit à ma mère, je sais qu'on t'a fait du mal. Alors, je parle pas d'inceste parce qu'elle ne connaît pas le mot. Voilà, je sais ce qui s'est passé. Et donc voilà. Et, Et quand je suis revenu de ma promenade, voilà, j'étais un peu plus soulagé. Et puis
0: vous étiez seul à Noël? Vous étiez seul, Sylvain, à Noël?
1: Oui. Pour moi, Noël, ça n'a plus de sens depuis 2002, date à laquelle je fêtais cette dernière fête avec
0: Auriez pu être accompagné d'amis ou de compagnes ou de compagnons. Enfin, vous auriez
1: je vis seul. Je dis aujourd'hui que si j'avais été touché par la foi, je serais devenu prêtre. Parce que j'ai compris très tôt que la société occidentale, telle qu'on me la présentait, me serait insupportable. Cette société où il faut paraître plus qu'être, où l'apparence, le pouvoir, l'argent est plus important que l'esprit. Donc la vie a été jusqu'à aujourd'hui très difficile, elle me l'est. Donc j'ai recréé chez moi l'ambiance d'un monastère. Et j'ai vécu avec un animal de compagnie.
0: Oui.
1: J'espère que je parlais d'espoir au début de conversation, parce que je considère et je le vois tous les jours, parce que je passe mes journées à marcher à l'image de Rimbaud, d'Eric Satie. Je vais entre 15 et 20 km par jour. Pour justement me sortir de toutes ces angoisses, de toute cette anxiété chronique. Donc je marche et je vois encore malheureusement qu'il y a des gens qui sont dehors. Je vois encore des gens qui mendient et je vois aussi, et heureusement, et c'est ce qui me fait tenir, des gens qui des associations qui viennent les aider.
0: Oui, des maraudes.
1: Donc je me dis qu'il y a encore l'espoir, et c'est ça qui me permet
0: de tenir.
1: Il y a Céline qui parlait d'enfants. Je pense qu'effectivement, tant qu'il y aura des mères qui donneront des naissances à des enfants, il y aura toujours l'espoir. Il y a toujours l'espoir. Quand on est jeune, quand on est en bonne santé, quand on n'est pas emmuré dans sa tête ou dans ses quatre murs, il y a toujours de l'espoir. Il y aura toujours quelqu'un. Vous êtes là, Valérie, pour en témoigner. Il y aura toujours quelqu'un de bon sur cette terre.
0: Merci.
1: pour s'en sortir. Il faut simplement y croire, rencontrer les bonnes personnes, ne pas hésiter. Alors parfois il y a beaucoup de gens qui ne veulent pas taper la porte chez les psys, parce que ils ont peur, et Céline l'a dit, à la peur de ne pas tout dire. Mais il faut tout dire à son psy, il faut tout dire.
0: S'il y a bien un endroit où on peut tout dire, c'est bien celui-là, hein. Ça c'est certain.
1: Oui, il faut y aller.
0: Et dire et être aussi, hein. C'est-à-dire laisser aller les pleurs, laisser aller les cris parfois, oser être qui on est à cet instant précis en tous les cas, et traverser par ces émotions, oui.
1: Oui, exactement, Valérie. C'est vraiment un espace de parole, un espace de détente. Il faut se sentir sécurisé. En sécurité, comme je le suis chez moi. Je subis les bruits de mes voisins, parce que j'habite dans un immeuble. Mais chez moi, je sais que je serai pas violé, parce que j'ai été violé quand j'étais petit. Je serai pas agressé. Je sais que chez moi, c'est mon sanctuaire. Et donc, le cabinet d'un psy, c'est un sanctuaire, donc il faut absolument se laisser aller aux pleurs. Il ne faut pas, par contre, attendre trop du psy. Ce n'est pas un ami, ce n'est pas un copain, c'est pas
0: son
1: père,
0: c'est pas sa mère. Et c'est pas un magicien.
1: Exactement. Il est là, comme vous le faites modestement, Valérie, à écouter, et c'est à nous, par ce rôle catalyseur, à trouver les solutions en soi. Et parfois il faut du temps, parfois il faut toute une vie, mais il faut encore une fois garder espoir, se dire que tant qu'on n'a pas 99 ans, quand on n'est pas totalement dépendant, il faut croire que qu'un avenir est meilleur. Et comme le dit ma chanteuse préférée, Mylène Farmer, il faut toujours se voir devant soi. Il faut se voir toujours voilà, avant d'attendre le noir, avant de voir le noir. Oui. Exactement. Il faut toujours voir le, non pas le positif, mais être réaliste et de se dire que la vie est longue et que en dépit des souffrances qui nous habitent. Et voilà, comme le disait Barbara, et comme le disait nombre de mes psys, on ne guérit jamais de son enfance. On peut la consoler, on peut, mais il y aura toujours des plaies. Il faut simplement, voilà, c'est simplement du soulagement. Il faut accepter ce soulagement, se dire qu'on ne pourra jamais être guéri. Il faut vivre avec ça. Et j'entends la petite musique derrière pour dire que c'est bientôt fini.
0: Exactement, on arrive à la fin de l'émission, mais en tous les cas, un grand merci de ce message d'espoir, Sylvain, parce que ce soir, l'émission a été un petit peu douloureuse,
1: c'est vrai. Mais je pense aussi à vous, Valérie, parce que je sais, on pense jamais aussi, je sais qu'entendre parfois, c'est aussi dur.
0: Mais moi, je suis à votre service. C'est ce que je dis en émission et j'en suis très heureuse. C'est une grande chance de faire cette émission et d'être en contact des auditeurs de la Libre Antenne qui sont très solidaires, très bienveillants, dans la joie comme dans la difficulté. Et ça, c'est important parce qu'encore une fois, c'est le cœur qui est au centre de cette émission. Merci à vous, Sylvain. Merci à vous. Je vous souhaite un beau passage en 2026. Merci à vous.
1: Merci à vous aussi.
0: À bientôt.
1: Allez,
0: au revoir.

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1: Bonsoir Chantal.
2: Bonsoir Valérie.
1: Merci d'avoir composé le 01 80 20 39 21. Que voulez-vous nous confier ce soir?
2: Alors moi je voulais vous simplement parler d'une chose qui me fait souffrir depuis 2 ans. J'ai eu un choc émotionnel.
1: Oui.
2: Tout bête. Je peux vous dire ce qui s'est passé?
1: Ah bah bien sûr, bien sûr.
2: Alors voilà, tout simplement, j'étais en location dans une petite maison et il y a une personne qui aime me dire que les personnes qui étaient avant moi, c'était des drogués, des toxicomanes. Donc, voilà.
1: Vos locataires précédents?
2: Ouais. Les locataires précédents.
1: D'accord. Vous habitez dans quelle région, ou dans quelle ville, si vous souhaitez le dire ou pas?
2: Bah, de toute façon, je ne suis plus là où j'étais.
1: Ah,
2: je suis partie de là.
1: D'accord.
2: Donc, mais c'était dans le Roudou.
1: D'accord. Et vous avez quel âge, Chantal?
2: 73 ans.
1: 73 ans. D'accord. Donc, vous louez cette petite maison. Et vous apprenez par des indiscrétions de voisinage, ouais, qu'avant vous, il y avait des drogués, des toxicomanes, donc, ouais, dans la maison.
2: Oui.
1: Oui.
2: Ma vie a été complètement bouleversée. J'ai passé quelque chose dans ma tête que je n'ai pas très bien compris, mais bon. Mon cerveau, comme je dis, c'est un peu ce que me dit mes thérapeutes.
1: Oui.
2: Et m'a envoyé cette phrase toxicomane, donc drogué, donc et qui se piquait en plus, paraît-il, égale sida, tout simplement.
1: D'accord.
2: Et moi, ça m'a fait peur, mais vraiment peur, et je ne pouvais plus. Du jour au lendemain, je ne pouvais plus rester dans cet appart.
1: Il avait été un peu rénové entre les deux locataires ou pas?
2: Ouais, il avait été un peu rénové.
1: Donc, il avait été repeint, remis à neuf, un peu propre, etc.
2: Ouais.
1: D'accord. Donc, le fait que vous ayez su, que vous ayez appris qu'avant vous, il y avait des personnes qui étaient malades du système,

0: et qui étaient en plus des héroïnomanes, visiblement, ça vous a fait un tel choc que vous vous êtes dit, je peux plus rester dans ces lieux, je peux plus rester dans ces murs.
1: Oui, tout à fait, tout à fait. J'ai eu des peurs, certainement irraisonnées.
0: Irrationnelles, oui. Oui,
1: mais voilà, c'était comme ça. On n'arrivait plus vraiment à raisonner. C'est le cas de le dire, j'arrivais plus à raisonner. J'arrivais plus vraiment.
0: Mais qu'est-ce qui s'est passé en vous au moment où on vous l'a dit, vous vous en souvenez de ce qui s'est passé en vous
1: Oui, on me l'a tellement demandé. Oui, tout à fait. J'ai eu moi ça m'est monté tout de suite, ça m'a stressé tout de suite, ça m'est monté dans la tête, ça a été vraiment un choc, ça a été voilà. Je pense que surtout je me rappelle je sais pas, c'est difficile à expliquer comment ça se passe.
0: Mais Chantal, dans le passé, vous avez vu par exemple ou eu des contacts même dans la rue tout simplement avec des personnes comme ça?
1: Non.
0: Ça n'a pas fait ressurgir une image traumatique que vous aviez vécue avant?
1: Non, pas du tout.
0: Donc, ce qui vous a fait peur ou ce qui vous a rendu mal à l'aise, c'est que vous avez commencé à imaginer tout un tas de situations avec ces personnes dans votre appartement.
1: Attendez, j'ai pas compris.
0: Ce qui vous a fait peur quand on vous a raconté les personnes qui vous ont précédé dans vos murs, dans cet appartement-là.
1: Ce qui m'a fait peur, c'est que pour moi, c'était idiot d'ailleurs, parce que qu'ils étaient drogués ou qu'ils se piquaient, ils n'avaient pas forcément le sida, d'accord?
0: Oui.
1: Donc, j'ai vu, comme si c'était une bête qui grimpe après tous les murs, j'ai vu le sida de partout.
0: Est-ce que c'est une peur que vous aviez déjà en vous, ça?
1: Oui, je me suis toujours... C'est pas que c'était une peur, mais on avait été bien informés dans les années 80.
0: Oui.
1: Et donc, voilà. Mais...
0: Donc vous avez fait un raccourci dans votre esprit qui est héroïnomane égale sida, donc je ne peux pas rester dans ces murs-là.
1: Oui, tout à fait.
0: Oui, alors que ça se trouve, il n'était pas malade, comme vous l'avez dit là.
1: Oui, tout à fait, mais ça, j'ai aucun... je ne peux pas savoir ce qui se passait vraiment, quoi. Je ne peux pas savoir, de toute façon, ça ne me regarde pas, c'est leur vie, hein.
0: Donc, à partir de là, vous restez combien de temps dans cet appartement avec cette peur qui commence à vous habiter?
1: Je ne sais plus du tout. J'ai dû rester quelques mois encore parce que c'était dur de trouver autre chose. Au moins 6 mois, au moins un minimum.
0: Et là, il se passe quoi? Vous dormez plus? Vous mangez moins? Vous êtes complètement paniqué, terrifié?
1: Il y a des choses, je pouvais plus approcher. C'est-à-dire que je n'osais plus toucher un mur, je ne vivais plus, en fait. J'ai éliminé les toilettes, j'ai éliminé la salle de bain, parce que pour moi, ils avaient tout touché, et que j'avais jambilisé, c'est ça le pire. Moi, quand je rentre dans un appartement, je jambilise tout. Et voilà. Donc je pouvais plus rien toucher.
0: Donc vous devenez obsessionnel.
1: Ouais, tout à fait une obsession, ouais.
0: Donc là, vous allez consulter, vous avez dit mes thérapeutes tout à l'heure.
1: Ah oui, j'ai vu psychologue, psychiatre, thérapeute, tout. Non, tout à fait, cache pas.
0: Et Chantal, en temps normal, est-ce que vous êtes une personne obsessionnelle?
1: Non,
0: vous vous êtes jamais focalisé sur quelque chose comme ça, à ce point-là, dans votre vie, avant ce moment-là?
1: Non, jamais. Non.
0: Et vous n'avez pas peur de la maladie, habituellement?
1: Non, pas du tout.
0: Donc, vous déménagez, parce que vous avez dit ça fait 2 ans. Donc là, vous avez déménagé depuis.
1: Oui, j'ai déménagé.
0: Et comment ça se passe? Le déménagement n'a pas mis fin à vos obsessions?
1: Non. L'aménagement n'a pas mis fin à mes obsessions parce que je me disais que si le logement là-bas était contaminé, mes meubles étaient contaminés. Voilà.
0: Alors, vous avez changé de meuble?
1: Non. Je n'avais pas les moyens de changer de meuble. J'ai gardé des meubles. Mais ils ont été javelisés et rejavelisés. même le canapé.
0: Et vous continuez d'avoir peur?
1: Je continue d'avoir peur.
0: Mais vous savez que le sida ne se transmet pas comme ça, vous le savez ça, rationnellement.
1: Oui, oui, tout à fait.
0: Et vos thérapeutes vous l'ont expliqué, réexpliqué, montré sur ordinateur, mis des images pour vous montrer à quel point c'est complètement irrationnel, votre peur.
1: Tout à fait, tout à fait.
0: Et ça, elle s'atténue quand même, votre peur, ou pas du tout?
1: Oui, elle s'atténue sur certains points et puis sur d'autres points, elle reste.
0: Alors, par exemple, sur quoi elle s'atténue et sur quoi elle se maintient?
1: Je sais pas trop. Il y a des choses qui, comme là, bon, ben, maintenant, ce qui est meuble, ça va. Hein? Et il y a des choses, qui restent.
0: Et comme quoi, par exemple?
1: Ah non, peur. Eh ben, déjà peur d'aller dans des réunions où on doit s'asseoir, parce que je ne veux plus m'asseoir dans les lieux publics.
0: Ah oui, non, mais vous avez développé des troubles obsessionnels, en fait. Des TOC. Ouais.
1: Voilà, des TOC. Ouais.
0: Oui, voilà, c'est ça, hein, ça a dévié. Donc, on est sur les TOC d'hygiène.
1: Oui. Donc,
0: le propreté, oui.
1: Ouais, c'est très dur. Je suis restée quand même quelques temps où des personnes venaient avec moi faire les courses parce que je ne pouvais plus rentrer dans un magasin. Alors, si j'avais quelqu'un, ça allait. Si j'avais personne, j'arrivais sur la porte du magasin, je faisais demi-tour parce que j'angoissais, en fait. Voilà. Et donc, je mets des gants. Quand je sors faire des courses, je mets des gants. Pour moi, tout est contaminé, alors que c'est comme ça.
0: Vous avez travaillé en hypnose ou pas?
1: Oui, mais l'hypnose n'a rien donné.
0: En hypnose, vous savez pas quelle forme d'hypnose? Hypnose humaniste ou hypnose ericksonienne?
1: Oh, alors là,
0: vous savez pas, oui, c'est ça. Hein. On vous a plutôt, vous étiez plutôt dans un état de transe, un peu à moitié endormi, Chantal, un petit peu. Enfin, un état de modifié de conscience, ça vous dit quelque chose?
1: Oui, oui, mais je pense, oui, mais bon, je ne sais pas si vraiment on a pu bien hypnotiser, parce qu'en fait, il y a des gens qu'on n'y arrive pas, quoi.
0: Non, non, tout le monde peut y arriver, c'est juste une question de temps pour entrer en état d'hypnose. Bon, vous êtes une grande contrôlante, hein. Le TOC, c'est vraiment le contrôle absolu, enfin, c'est l'illusion du contrôle, en tout cas. Donc c'est plus peut-être que vous luttez pour rentrer en état d'hypnose, mais tout le monde doit rentrer en état d'hypnose à un moment donné ou à un autre. On peut pas résister. C'est une question de temps à entendre les suggestions. Hein, vous voyez?
1: Oui.
0: Voilà.
1: Oui.
0: Pour les gens très très contrôlants, c'est un peu plus long. Pour d'autres, c'est évidemment extrêmement rapide. On a tous quelque chose en nous, je le dis pour rassurer aussi les auditeurs, un petit truc qui s'appelle l'ego observer, qui est un mécanisme que les scientifiques n'expliquent pas, où on ne peut pas, même quelqu'un comme Mesmer, qui est quand même un très grand hypnotiseur de spectacle, on ne peut pas induire chez une personne une intention qui ne va pas avec ses valeurs, parce que cet ego observer se met en route, et donc on va pas accepter la suggestion de l'hypnothérapeute ou de l'hypnotiseur de spectacle. Hein? Donc on peut pas nous embarquer à faire des choses qu'on n'a pas envie de faire en état d'hypnose, même si l'hypnothérapeute est fort.
1: Mmh.
0: D'accord? Donc vous me dites que l'hypnose n'a pas fonctionné du tout.
1: Bah, disons que ça m'a rien donné.
0: Oui, parce qu'en fait, le déclencheur de vos TOC, ça a été... Avant, vous n'étiez pas du tout, vous n'aviez pas d'autres TOC, des TOC de vérification, par exemple.
1: Oh, bah, j'en ai eu un peu, mais très très peu, c'est-à-dire que c'est normal. Hein.
0: Non,
1: on avait fermé la bouteille de gaz, des trucs comme ça quand on s'en va, etc.
0: Oui, mais vous allez vérifier combien de fois la bouteille de gaz avant?
1: Ah non, non, non, pas 36 fois. Hein. Non, non, je faisais ça, je regardais, oui, elle est fermée, pour le final, je partais.
0: D'accord.
1: Et puis, on met la porte d'entrée ou des trucs comme ça, hein. On pourrait vérifier. Oui, ben, j'ai bien fermé, quoi. Mais, oui, je sais qu'il y en a qui retournent beaucoup, beaucoup.
0: Donc, vous avez jamais été comme ça avant?
1: Non. Disons que j'ai toujours vérifié, c'est normal, hein, on part, et bon, surtout que j'ai toujours eu des animaux, bon, voilà. On vérifie que tout est bien et puis que les animaux ne risquent rien.
0: Vous vérifiez une fois, mais vous ne vérifiez pas plusieurs fois. D'accord.
1: Non.
0: Donc, ça, en fait, le déclenchement, ça a été cet appartement où vous avez été prise de panique et depuis, vous continuez d'avoir peur d'attraper les microbes.
1: Tout à fait.
0: Qu'est-ce que vous faites comme type de thérapie, Chantal, pour venir à bout de ces TOC?
1: J'ai fait l'EFT.
0: L'EFT, oui, tout à fait.
1: Et puis un autre, mais par contre, il y a un autre, je ne me rappelle jamais. Et toutes ces lettres, je me mélange un peu.
0: EMDR, non?
1: Oui,
0: c'est ça. Ouais. L'EMDR, c'est les mouvements oculaires dont je parle très souvent dans l'émission pour désengrammer plutôt les traumatismes dans le cerveau. Ça marche pas. Oui, ça peut marcher, mais c'est pas ce qui est le plus efficace pour les TOC. Et vous avez fait de la PNL, programmation neurolinguistique, où là aussi c'est de la reprogrammation du cerveau.
1: Ben, j'ai entendu parler de ça, mais je ne sais pas si j'en ai fait parce que je suis tellement allée voir de personnes différentes parce qu'à chaque fois, ça ne fonctionnait pas, que je suis un peu perdue dans tout ce que j'ai fait. Et puis, par contre, à la fin, j'ai fait avec les chevaux.
0: Ah, de l'équithérapie.
1: Oui.
0: Alors
1: ça, je pense que c'est ça qui m'a fait le plus de bien.
0: Ah oui, bah, les chevaux, c'est un tel vecteur de guérison. Alors, racontez-nous une séance d'équithérapie, parce que c'est très intéressant. Moi, je suis très, très favorable. Ce sera peut-être une de mes prochaines formations, d'ailleurs, pour tout vous dire, à cet outil, hein. C'est un outil thérapeutique. Alors, comment vous avez travaillé vos TOC, Chantal, avec les chevaux?
1: C'est un peu compliqué à expliquer. Je sais que j'ai appris beaucoup au craft. Mais la première fois, j'y suis simplement allée pour se reprendre pied dans la nature avec. Donc,
0: vous n'êtes pas menacée dans la nature. Parce que vos TOC, c'est quand vous rentrez dans un grand magasin, c'est quand vous prenez les transports en commun. Est-ce que dans la nature, vous vous sentez menacée par les microbes? Alors qu'il y a d'autres menaces dans la nature.
1: Pas du tout.
0: Pas du tout. Voilà. Hein. Dès qu'il y a la trace de vos frères et sœurs là autour de vous, là les humains, c'est plus compliqué. Oui. Mmh. Oui. Donc vous reprenez un peu confiance dans votre environnement lorsque vous êtes dans la nature.
1: Ah oui, tout à fait.
0: Et ensuite, Chantal, comment ça se passe avec les chevaux?
1: Ça dépend. Hein. Il y a différentes méthodes et bon. Pas trop expliquer.
0: En fait, on vous met en situation. Moi, je sais pas. Hein, j'en ai pas fait d'équithérapie. On m'a raconté des séances en équithérapie. C'est le positionnement des chevaux. C'est le cheval qui vient vous pousser, par exemple.
1: Un peu fort.
0: Oui.
1: Oui. D'ailleurs, c'est super parce que au début, ça surprend. On se demande, tiens, pourquoi. Moi, je sais que quand je me fais pousser par le cheval, mais pourquoi il pousse, quoi. Mais bon, en fait, il y avait des choses. Par exemple, on nous bandait les yeux. Hein, on avait les yeux bandés. Et puis, on marchait avec les chevaux. Et les chevaux, en fait. Ils évitent les trous, les cailloux et tout. Alors, quand il y avait un trou, eh bien, ils nous poussaient. En l'air de dire, il ne faut pas que tu passes là, il faut que tu passes un peu plus loin, etc. Eux, ils nous dirigeaient totalement. Donc, on pouvait traverser la forêt. Avec eux, on risquait absolument rien, les yeux bandés. Et ça, c'est une bonne découverte. Oui,
0: ça permet le lâcher prise.
1: Ah oui, non, mais puis on fait confiance. Que je ne fais plus du tout confiance à l'être humain. Il reste toujours un petit truc qui m'empêche d'être bien quand même dans ma tête. Malgré que j'ai fait ça.
0: Oui, mais vous l'avez fait plusieurs fois, parce que c'est pas une seule fois.
1: Oui, j'ai fait plusieurs fois. Oui, tout à fait.
0: Oui. Et vous avez envie d'abandonner cette obsession?
1: Ah oui, tout à fait. Je vis très mal, hein. Très très mal.
0: Bah, c'est très handicapant, hein. Puisque vous pouvez pas sortir comme vous voulez, vivre
1: non,
0: normalement.
1: Parce que là, je me méfie de tout, de tous ceux qui apportent du pouvoir, que tout le monde empoigne, etc. Le couloir qui peut mettre leur main dessus, etc. Vous voyez? Donc,
0: oui.
1: C'est peur de.
0: Moi, j'aurais envie de vous suggérer un protocole, hein, qui est le protocole de la règle des cinq. C'est-à-dire que bon, il faut que vous en parliez avec un de vos thérapeutes, il connaît forcément. C'est l'école de Palo Alto, hein, en Californie. C'est au lieu de, par exemple, mettre une paire de gants quand vous sortez pour aller faire vos courses, vous allez en mettre cinq, des paires de gants régulièrement, à chaque fois que vous touchez quelque chose, allez, cinq paires de gants, et ainsi de suite. Et vous allez voir qu'à un moment donné, votre inconscient va en avoir absolument ras-le-bol de faire fois cinq à chaque fois. Quand vous mettez du gel, par exemple, sur le siège du bus, parce que vous avez peur d'attraper des microbes, vous allez mettre 5 pchits au lieu d'en mettre un seul. Et vous n'allez pas nettoyer une fois le siège, mais vous allez le faire 5 fois. Et chaque geste comme ça, d'hygiène hein, excessive, vous allez le multiplier par 5. Vous allez voir que assez rapidement, vous allez cesser. D'avoir ces tics d'hygiène, ces tocs d'hygiène. Mais parlez-en avec un de vos thérapeutes, parce que vous continuez d'être suivi, Chantal.
1: Là, j'ai un peu arrêté. Ras-le-bol de tout, ras-le-bol de... Pour moi, il y a des échecs partout. Donc, comme il y a des échecs, là, je me suis arrêtée.
0: On a une auditrice là qui nous dit au 739-21. Elle pose la question. Hein. Elle demande si vous n'auriez pas intérêt à vous occuper des autres dans la détresse. Alors, c'est très dur. Oui. C'est pour sortir de votre problème. Alors, elle les cite. Hein. Mais alors là, ça va aller vous chercher très, très, très loin. Bon, après, ça, c'est ce qu'on fait une fois. C'est ce qu'on fait quand on travaille la phobie, par exemple. Hein. On travaille la phobie en hypnose. À la fin, on va évidemment confronter le patient ou la patiente à l'objet de sa phobie. C'est comme ça qu'on vérifie si la phobie a disparu. Donc là, elle suggère que vous vous occupiez de malades, de migrants, d'SDF, au resto du cœur. Parce qu'elle elle sent que votre isolement est impressionnant, dit-elle.
1: Ah ben oui, parce que de toute façon, là, je suis complètement seule, et puis à force, les gens, ils en ont marre de moi, donc ils me rejettent plus ou moins. Mais je les comprends. C'est pas agréable d'avoir une personne comme moi à sortir, quoi. Hein? Mais je fais quand même des efforts sur certains points, quand même. Mais, quand je suis dans la nature, quand je suis avec les chevaux, déjà, je n'ai pas de gants. Vous voyez, je fais confiance aux bêtes. Là. Mais par exemple, si un être humain me tend la main haute, non, je ne donne pas la main. C'est impossible.
0: Pour l'instant. Est-ce que vous avez un animal de compagnie?
1: Ah oui, tout à fait, j'ai des chats.
0: Oui, vous en avez combien?
1: J'en ai 3.
0: Ils ont quel âge?
1: La plus petite, elle a 2 ans et demi, puis les autres, ils ont 10 ans.
0: Oui. Et là, ça ne pose pas de problème. Vous n'avez pas peur d'attraper des maladies, là, hein?
1: À un moment donné, si, j'étais un petit peu affolée. Parce que je me disais, mes chats sont dans cette maison, elle est contaminée, ils vont attraper sida sur leur poil, leur pâte, leur chien. Donc, ce que j'ai fait, j'ai appelé les vétos. Simplement, là-dessus, ils m'ont dit, mais c'est absolument rien.
0: Et là, vous les avez entendus, les vétérinaires. Alors, vous n'entendez pas vos thérapeutes.
1: Voilà, c'est... Oui.
0: Peut-être que le sujet n'est pas ces troubles obsessionnels compulsifs qui ne sont que des symptômes. Le sujet, c'est peut-être la peur de l'autre.
1: De toute façon, moi maintenant, si vous voulez, je supporte plus la vie actuelle. Avec toute cette folie qu'il y a. Donc, je désirerais tout simplement être seule dans une maison avec un hectare de terrain s'il faut, mais voilà. Et éviter les personnes. C'est vrai que, bon, la solitude d'un côté, c'est bon, c'est pas très bon de l'autre.
0: Mais c'est peut-être ça qu'il faut travailler avec vos thérapeutes, la peur de l'autre surtout, Chantal. Qu'est-ce qui a déclenché cette peur chez vous? Que représente l'autre, en fait? Quelle est la menace que représente l'autre? Qu'est-ce que vous projetez sur l'autre? Vous avez des éléments de réponse?
1: Ben oui, j'ai peur donc du sida, j'ai peur qu'il y en ait un qui l'ait, puis qu'il vienne trop près de moi, etc. On ne peut pas le savoir. Donc, c'est pour ça que je mets de la distance.
0: On a Isabelle au 739-21 qui suggère de lire « Plus grand que l'amour » de Dominique Lapierre sur l'histoire de la découverte du sida. La connaissance du sujet vous éloignerait de ces tocs. La connaissance est bien plus profitable que certaines douteuses thérapies, dit Isabelle. Et Laurence suggère que vous fassiez peut-être de la méditation ou une retraite. Pour vous apaiser, oui. Hein, bien sûr, pour la méditation. La retraite oui. Également, peut-être.
1: Bon, ça, c'est un truc, mais bon, je dirais que je n'en ai pas les moyens. Parce que tout est payant maintenant. Et...
0: La méditation, vous pouvez trouver des applis gratuites qui sont très bien. Je pense notamment à François Lemay, qui est un très bon coach canadien québécois. Qui a des podcasts, qui propose des méditations qui sont très très très très bien faites avec un travail thérapeutique qui accompagne d'ailleurs ces méditations, qui est vraiment très très bien sur internet, sur YouTube. Donc les méditations, vous pouvez les faire à la maison, hein.
1: Ah mais tout à fait, mais j'ai déjà essayé de le faire, mais c'est un truc, je suis tellement quelqu'un qui bouge tout le temps que j'arrive pas à me concentrer en fait. Vous voyez ce que je veux dire?
0: Parce que la méditation, c'est le lâcher-prise. Le lâcher-prise, c'est la perte de contrôle. Ouais. Et vous êtes une grande contrôlante. Et ça se manifeste avec les tocs.
1: Ouais.
0: Vous êtes à la retraite, hein, Chantal?
1: Oui.
0: Vu votre âge, oui. Bien. Vous posez la question. Parce qu'on a Sophie qui demande comment vous faites pour vivre. Mais en fait, vous avez votre retraite.
1: Oui, mais elle est minuscule et j'ai ça aussi qui se met par-dessus, parce que je n'arrive plus à vivre correctement avec la retraite minimum que j'ai.
0: Ah, ça, c'est un autre sujet aussi.
1: Oui.
0: Sujet d'angoisse également.
1: Ah ben oui, bien sûr que ça m'angoisse. Bien sûr que ça me...
0: Et est-ce que vous pensez que si vous alliez vivre à la campagne...
1: Oui.
0: Ce serait plus facile pour vous, puisque vous trouvez vraiment dans la campagne une source de réconfort.
1: Alors écoutez, j'ai fait la campagne, j'ai fait la ville. J'ai dit, c'est peut-être mieux la ville, parce que...
0: Oui, mais ça peut être une campagne près d'une ville avec un hôpital aussi. Bien, hein.
1: Voilà, oui, exactement.
0: Oui, on ne fait pas n'importe quoi non plus. Oui.
1: Oui, tout à fait. Mais il faut pouvoir, c'est vrai que c'est très très dur à trouver, mais c'est vrai que moi je préfère la campagne.
0: En tout cas, vous avez l'air d'être beaucoup plus apaisé en campagne.
1: Ah oui, non, mais de toute façon, moi je vais embrasser les arbres, je vais les entourer avec mes bras, c'est un besoin. Et c'est un besoin aussi de voir les animaux des fermes, les voir dans les champs, les animaux des bois, etc. Tout ça, en ville, on ne l'a pas. Donc, moi, ça m'a beaucoup manqué de faire quand j'étais en ville.
0: Vous êtes issu de la campagne, à la base? Vous avez grandi à la campagne?
1: Oui. Ah oui, j'ai grandi à la campagne.
0: Mmh. Oui, donc vos lieux sûrs, vous, c'est quand vous êtes dans la nature. Hein.
1: Oui. Et puis la nature ne fait pas de mal.
0: Moi, je vous inviterais bien à aller visiter avec vos thérapeutes la source de votre problème qui est la peur de l'autre. Hein. Peut-être qu'il y a eu quelque chose, une agression à un moment donné où vous vous êtes senti agressé, vous vous êtes senti menacé. Peut-être que vous l'avez oublié, vous avez fait une amnésie partielle peut-être ou une amnésie tout court. C'est peut-être ce qu'il faut aller visiter hein, parce que votre peur des autres transpire dans vos propos.
1: Oui.
0: Et d'ailleurs, Jo, qui habite dans le Loiret, rebondit sur ce que je viens de dire. C'est mignon, d'ailleurs, parce qu'elle dit merci beaucoup, Jo. Elle ne se sent plus seule quand elle nous écoute. Tellement merci. Et elle vous suggère donc, effectivement, de partir à la campagne ou à la montagne.
1: Oui. La montagne, c'est un peu froid.
0: Visitez quand même avec vos thérapeutes, Chantal, cette partie de votre histoire, hein, qui remonte peut-être au moment d'ailleurs où vous avez eu ce déclencheur, hein, sur cette peur absolue du sida, des choses comme ça. Voilà, Isabelle pose la question aussi, si la période Covid ne vous a pas provoqué aussi ces angoisses, ou les a augmentées.
1: Non, pas du tout.
0: Non, c'est vraiment ce point de départ avec cette histoire qu'on vous raconte et ce fantasme que vous avez, parce que c'est du fantasme, hein, que vous avez de cette héroïnomane avec voilà cette maladie. Peut-être qu'il y a eu un traumatisme quand vous étiez dans les années 80, justement, avec le sida. Hein. C'était difficile les premières années, les années sida au départ. Hein.
1: Mais moi, je pense que j'étais jeune à l'époque et puis plutôt insouciant.
0: Bah justement.
1: On a nos valeurs, on sait ce qu'on doit faire et ne pas faire, point final. Donc moi, c'est quelqu'un qui me suit toujours pour porter les droits. Voilà. Donc, j'ai jamais eu de soucis là-dessus. Hein.
0: Oui, mais c'est peut-être inconscient. Hein. En tout cas, explorez cette piste quand même avec vos thérapeutes, mais je pense qu'ils ont dû y penser normalement, Chantal. Prenez le temps pour y retourner. En tout cas, continuez de favoriser l'équithérapie, parce que c'est un formidable outil, quand il est bien utilisé, comme tous les outils d'ailleurs. Merci beaucoup, Chantal, d'avoir composé ce soir le 01 80 20 39 21, et puis caresse à vos chats.
1: Oui, je vous remercie, mais est-ce que je peux, comment je fais pour avoir, pour le livre, tout ça?
0: Alors le livre, je vais vous le dire. On va mettre les coordonnées du livre de Dominique Lapierre sur la page Facebook de l'émission. Vous avez Facebook?
1: Mais oui, m'attendez.
0: Alors je vous le redonne. Ce livre s'appelle Plus grand que l'amour.
1: Ah oui, plus grand.
0: De Dominique Lapierre. Et Véronique qui rajoute, avant que je raccroche avec vous, son vrai réconfort, ce sont les chats. Pas d'erreur affective avec les animaux. Jamais déçu, jamais malheureux. La nature est excellente pour se ressourcer. Alors, je ne vous embrasse pas, Chantal, parce que vous auriez peur d'attraper quelque chose, mais bon, le cœur est là. D'accord?
1: D'accord, je vous remercie beaucoup.
0: Prenez bien soin de vous.
1: Oui.
0: Au revoir, Chantal. Au revoir.
1: Au revoir. Merci.

0: et à la Libre Antenne. On se retrouve lundi dès 22h15. D'ici là, prenez soin de vous, des autres et du monde. Au Carillon d'Europe 1, il est 1h du matin. 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
2: Qu'est-ce que j'ai pu vasouiller pendant 48 heures ? Déclare le 10 novembre 1967 l'inspecteur Dieter de la Kriminalpolizei de Munich après le procès qui conclut l'affaire Detlef Kramer. En effet, dans cette affaire hallucinante, la police a vasouillé, pour reprendre l'expression de l'inspecteur. Mais quand vous allez connaître l'histoire, chers amis, et surtout sa conclusion insensée, vous comprendrez qu'elle est vasouillée. En effet, les policiers, pour expliquer le crime, ont émis toutes les hypothèses, toutes, sauf une, la bonne, bien entendu, parce qu'elle était totalement invraisemblable. Et je pense, chers amis, qu'en écoutant cette histoire, vous allez faire comme eux. Pensez à tout, sauf à... À quoi ? À vous de le deviner. Mais... Je vous le dis tout de suite, si la solution est horrible, elle est tout à fait digne de figurer dans nos dossiers extraordinaires.

0: Dans un tunnel, un jeune homme titube. Ainsi commence cette affaire extraordinaire le 8 avril 1967. Ce tunnel, c'est celui du Sentier Noir qui, dans ce quartier de Munich, passe sous la voie du chemin de fer. Il est 21h passé, un adjudant de l'armée aperçoit le garçon et pense qu'il doit être un peu gris, et même un peu beaucoup. « Qu'est-ce que je fais ?» se dit l'adjudant. « Je le laisse rentrer comme ça ou je l'accompagne chez lui ?» Brusquement, l'adjudant, qui marchait d'un pas tranquille, s'arrête tout net et tend l'oreille. Résonnant faiblement sous la voûte du tunnel, il lui a semblé entendre un gémissement. « Bon, il est vraiment trop sous, je l'accompagne. » Et l'adjudant s'approche du garçon. Horreur. Par son blouson entrouvert, le militaire aperçoit sa chemise sanglante. D'ailleurs, du sang coule sur son pantalon. « Mais qu'est-ce que vous avez ?» demande l'adjudant, en tendant les bras vers le jeune homme dont la mince silhouette blonde est prête à s'abattre. Le jeune homme, appelons-le par son prénom, il s'appelle Detlef, s'accroche après lui et dit en octant « Je suis blessé. Je vois qui vous a fait ça. Des amis. » Déjà l'adjudant cherche du regard une voiture, fait un signe à la première qui passe, elle s'arrête. C'est la voiture d'un peintre en bâtiment. Vite, à la clinique du diaconat. C'est une clinique connue à Munich. Quelques instants plus tard, Detlef est allongé sur une civière devant l'interne de service. Pas de doute, le garçon a été blessé à coups de couteau. La lame pénétrait profondément le poumon gauche, tout près du cœur. Tandis que l'interne appelle le chirurgien, l'adjudant appelle la police. Presque en même temps, surgissent le chirurgien et l'inspecteur Dieter. Vous pensez qu'il s'en tirera ? Demande l'inspecteur. En principe, la blessure est mortelle, déclare quelques instants plus tard le chirurgien. Je peux l'interroger maintenant ? Demande l'inspecteur. D'accord, mais ne le fatiguez pas et faites vite. Dans 5 minutes, je l'opère. Tandis que l'on prépare la salle d'opération, l'inspecteur de police, grand fort, le visage sympathique, mais un peu rougeaud, penché sur le visage blanc du jeune homme dans le hall de marbre, désert et silencieux, lui pose des questions à voix basse et note soigneusement les réponses qui lui parviennent de plus en plus faiblement. « Comment vous appelez-vous ? » « Detlef Kramer. »« Quel âge ? » ?»« 16 ans. » Qu'est-ce qui vous est arrivé ? Un ami qui m'a blessé. Quel ami ? Freddy. Freddy comment ? Je sais pas. C'est un surnom. Pourquoi vous a-t-il blessé ? Je sais pas. Je pense qu'il voulait me tuer. Mais comment ça s'est passé ? Il m'a téléphoné pour me donner un rendez-vous. Il voulait que je lui prête 200 marks. À 15%, c'est intéressant. Et après ? Demande le policier qui regarde sa montre et voit tourner la grande aiguille. J'ai été au rendez-vous. Et après ? Demande l'inspecteur. Je voulais aussi lui parler d'une affaire d'armes et de voitures. Ah. Le policier est évidemment surpris et incrédule. Bon, alors qu'est-ce qui s'est passé ? Je peux plus. Faites un effort. Qu'est-ce qui s'est passé ? Freddy m'a étranglé. Comment vous a-t-il étranglé ? Avec ses mains ? Avec un foulard. Et le couteau ? Le coup de couteau ? Vous êtes blessé d'un coup de couteau ? En même temps, il m'a donné un coup de couteau. Mais comment est-il, ce Freddy ? Le garçon ne répond pas, les yeux fermés. Il est prêt de perdre connaissance. Comment est-il, ce Freddy ? Demande l'inspecteur. Imaginez, chers amis, ce dialogue murmurant, dans la salle sinistre et déserte. Il est 10h30 du soir. Comment est-il, ce Freddy, reprend imperturbablement l'inspecteur. Quel âge, à peu près? Je ne sais pas. Mais comment vous ne savez pas? Vous savez bien s'il est vieux, s'il est jeune, le métier qu'il fait. Vous le connaissez depuis combien de temps? Depuis 3 ans. Alors quel âge a-t-il? 18, 19. Il est petit, grand? Grand. Et puis? Oh, pourquoi faire? Mais pour le retrouver! Il est blond, il est brun? Brun? Ça ne sert à rien, vous ne le retrouverez pas. Mais vous ne voulez pas qu'il soit puni? Si? Alors? Mes copains me vengeront. Ils le connaissent? Non. Mais alors comment le retrouveront-ils? Déjà, l'infirmier s'est approché et a saisi la poignée de la civière. Encore un mot, je vous en prie, lui demande l'inspecteur. Il répète. Comment le retrouveront-ils s'ils ne le connaissent pas? Detlef ne répond pas. Comment le retrouveront-ils? Demande encore une fois l'inspecteur. Le chirurgien sortant de la salle d'opération intervient. Désolé, inspecteur, mais je ne peux plus attendre. Seul dans le hall, le policier songeur voit disparaître la civière par la porte de la salle d'opération. Il referme son carnet sur lequel il n'y a pas grand-chose d'écrit. Il pense que tout cela est bien étrange. Il s'en va. Vous allez voir que la suite est plus étrange encore, chers amis. Je n'ai pas besoin de vous dire que la police allemande est très bien organisée et qu'il est très facile pour l'inspecteur de trouver le domicile du dénommé Detlef Kramer, 16 ans, élève dans un lycée de Munich. La mère de Detlef est une femme sympathique, blonde, un peu matrone. Elle l'accueille dans un appartement modeste d'une cité ouvrière, en robe de chambre, le visage chamboulé par la nouvelle. Elle venait de se coucher, croyant que son fils, qui était ce soir chez son père, car ils sont divorcés, avait décidé d'y passer la nuit. Elle répond du mieux qu'elle peut aux questions que lui pose l'inspecteur. Les amis de Detlef? Elle sait qu'il a de bons copains, Peter, Thorstein, mais elle n'a jamais entendu parler de Freddy. Non, elle n'a jamais entendu parler d'affaires traitées par son fils et par conséquent jamais entendu parler d'affaires de voitures ou d'armes. En dehors du lycée, son fils travaille quelques heures par jour comme commissionnaire dans une pharmacie. Comment se déplace-t-il? À un vélo. Ce qu'il a fait aujourd'hui. Detlef est parti le matin au lycée, comme d'habitude. Il est passé faire son travail à la pharmacie, puis il est rentré déjeuner en disant à sa mère qu'il irait retrouver son camarade Thorstein à 16h. Ce soir? Eh bien, ce soir, il est allé chez son père pour regarder un film à la télé. Pourquoi a-t-elle divorcé? Son mari buvait. Madame Kramer a essayé de le guérir, mais sans y parvenir. Le divorce a été prononcé au seul tort de son mari. Detlef, de l'aveu de sa mère, a donc eu sa vie de famille perturbée et il a souffert beaucoup de la séparation de ses parents. À cause de cela, il éprouve de grandes difficultés à suivre les cours du lycée qu'il devait quitter cette année. Comment ça se passe chez son père? Madame Kramer ne le sait pas, la seule chose qu'elle peut dire, c'est qu'il y va une ou deux fois par semaine et qu'il en revient souvent en pleurant. Oui, il a une passion. Il aime faire du modélisme. En ce qui concerne sa vie sexuelle, Madame Kramer est très réservée. Elle ne pense pas qu'il soit mûr dans ce domaine. Bien sûr, les mères se font souvent beaucoup d'illusions sur leur garçon, mais si Madame Kramer doit dire vraiment ce qu'elle pense, c'est que son garçon n'éprouve pour le moment aucun intérêt envers ces choses-là. Par contre, la mère d'elle-même se croit obligée de révéler à la police que son fils ne dit pas toujours la vérité. Bref, lorsqu'il quitte Madame Kramer, l'inspecteur a la conviction que le pauvre Detlef n'a jamais été un enfant heureux. Vers minuit, de retour à son bureau, l'inspecteur téléphone à la clinique pour savoir comment s'est passée l'opération. « Bien, » lui répond le médecin. « Le garçon s'en tirera peut-être. Est-ce qu'on peut lui parler ?»« Impossible. » Alors l'inspecteur saute dans sa voiture pour se rendre au Sentier Noir, sur les lieux où se serait produit l'attentat, et à propos duquel Detlef ne lui a donné que des indications très vagues. avant d'obliquer brusquement en passant sous la voie par un tunnel, le sentier noir longe le chemin de fer. Il n'est pas éclairé, pratiquement invisible des habitations, embroussaillé et semé d'ordures. Partant du tunnel, remontant le sentier, l'inspecteur, à la lueur d'une lampe électrique, trouve quand même de ci de là, sur l'herbe et sur la terre battue, quelques traces de sang plus ou moins effacées par des pas. Au bout de 250 mètres, les traces de sang cessent. Sans doute est-ce l'endroit précis où eut lieu la tentative d'assassinat. L'inspecteur l'examine attentivement sans toutefois ne rien découvrir d'intéressant. Avant d'entrer chez lui, l'inspecteur décide d'aller réveiller les deux amis d'Etliff. L'un comme l'autre, surpris en plein sommeil, paraissent consternés par la nouvelle. Mais l'un comme l'autre affirme n'avoir jamais connu de Freddy. Par contre, tous deux s'accordent à reconnaître que Detlef avait une imagination débordante et qu'il aimait se vanter auprès d'eux d'un soi-disant trafic de drogue, d'armes, avec un groupe de truands italiens dont un dénommé Freddy aurait été le chef. Hier encore, Detlef leur avait déclaré que des copains avec qui il avait par le passé traité des affaires étaient venus le relancer à la pharmacie dans une somptueuse voiture. Les jeunes gens affirment que c'est tout ce qu'ils savent, et il ne reste plus à l'inspecteur qu'à rentrer chez lui.
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0: Le lendemain matin, lorsqu'il arrive à son bureau, on montre à l'inspecteur le vélo de Detlef trouvé à proximité du sentier noir. Il le fait porter au laboratoire pour qu'on y recherche d'éventuelles empreintes digitales, puis il appelle à nouveau la clinique. Detlef n'est pas mort, mais il n'a pas encore repris connaissance. Il est absolument impossible de lui parler pour le moment. Peut-être l'inspecteur pourra-t-il passer dans l'après-midi. Au lycée, le professeur de Detlef confirme ce qu'en a dit sa mère. Ce n'était pas un enfant heureux. Pendant un temps, il a désiré devenir technicien dans la branche astronautique. Le professeur avait réussi à éveiller ses capacités en mathématiques et en physique, mais hélas, ce fut pour une courte durée. Il commit un petit vol et on dut le menacer de l'exclure du lycée. Et Detlef retomba dans sa médiocrité. Quant à Freddy, jamais entendu parler de Freddy. Connais pas de Freddy. Dans tout le lycée, pas un seul Freddy. L'existence de ce Freddy lui paraissant problématique, l'inspecteur songe au suicide, bien qu'il paraisse tout à fait invraisemblable qu'on puisse s'enfoncer tout seul un couteau à une telle profondeur au voisinage du cœur. Interrogée à nouveau, la malheureuse maman de Detlef déclare qu'elle ne l'a jamais entendu parler de suicide, mais qu'il n'y aurait rien d'absurde à ce qu'il y eût songé, car c'est un peu dans la famille. Sa mère à elle et l'un de ses oncles se sont suicidés. L'inspecteur revient à nouveau sur le chapitre de la vie amoureuse du garçon. Est-elle certaine qu'il n'avait pas un amour secret, une liaison, un petit flirt? La mère répond que dans ce domaine, comme dans les autres, son fiston n'avait pas beaucoup de chance. La jeune fille, qui lui était sympathique, car évidemment, il y en avait une, ne voulait pas entendre parler de lui. Interrogée à son tour, la jeune fille en question confirme les propos de Mme Kramer. Mais l'inspecteur découvre un détail intéressant. Hier, c'était l'anniversaire de la jeune fille. Elle a eu 17 ans. Lorsqu'il retourne à la clinique, l'inspecteur est autorisé à entrer dans la chambre de Detlef qui a repris connaissance. Sous l'œil attentif et anxieux du docteur, il essaie d'interroger le garçon. Celui-ci, qui est encore très faible et parle difficilement, a un comportement étrange. Qu'il parle peu, c'est tout à fait normal. Mais justement parce qu'il parle peu, il devrait ne dire que des choses importante. Au contraire, il ne donne sur les circonstances et la personnalité de son agresseur que des renseignements insignifiants, insuffisants, voire contradictoires. Tant et si bien que l'inspecteur a brusquement l'impression que Detlef a peur, que Detlef se sent menacé s'il dit toute la vérité. Lorsque le médecin met fin à l'interrogatoire, l'inspecteur, ouvrant la porte, dit à Detlef: vous n'avez rien à craindre, de qui que ce soit. Je vais faire garder la clinique et je reviendrai. Bien que l'inspecteur ait tenu parole, qu'il y ait un quart de policier dans la rue, un policier à chaque issue, et pour le rassurer, un policier bien visible devant sa porte, Detlef ne lui dit rien de plus lorsqu'il revient. Mais enfin, pourquoi vous taisez-vous ? Puisque vous n'avez plus rien à craindre, s'étonne l'inspecteur. Detlef lui répond par le plus profond silence, et l'inspecteur ne peut que s'en aller à nouveau. C'est finalement le médecin qui appelle le lendemain la criminelle Polizei. En posant au garçon de ci de là une question à chacune de ses visites, le médecin réussit à lui arracher un nom. Son agresseur serait un certain Klaus Bess, âgé de 15 ans. Attends une fiche sur ce dénommé Klaus. Oui, car il a déjà eu affaire à la justice. Et voilà ce que dit la fiche. Klaus, élève intelligent, paresseux et dissipé, les parents peu intéressants, rentrent souvent ivres, et ne se sont pas occupés de l'éducation de leurs trois enfants, qui sont la terreur de tout le voisinage. À l'âge de 10 ans, Klaus a fait l'objet d'une enquête pour blessure sur deux camarades, causée par un pistolet à air comprimé. Son père est concierge, sa mère tient un café. On estime qu'on aurait dû l'enlever à sa famille, où il ne voit que de mauvais exemples. Le garçon considère le monde entier comme son ennemi personnel. L'inspecteur envoie une voiture chercher le dénommé Klaus, mais il n'est pas chez lui. Par contre, l'information ayant filtré, la radio parle de ce Klaus dans son bulletin d'information et celui-ci se présente de lui-même à la police quelques heures plus tard. Il est extrêmement vexé d'avoir été accusé par Detlef. Il aurait fait la connaissance de Detlef dans une taverne au courant de l'hiver 65-66. Detlef lui aurait révélé qu'il faisait du trafic de drogue, qu'il distribuait dans un cercle munichois. Mais Klaus aurait un alibi. Il a passé l'après-midi et la soirée avec son ami Norbert, âgé de 16 ans. De plus, les deux amis sont allés le soir au café que tiennent ses parents et plus tard à la foire. A-t-on une fiche sur le dénommé Norbert ? Oui, voici la fiche. Norbert G. n'est pas très intelligent, il n'a même pas pu entrer en apprentissage en quittant l'école, où il fut toujours un élève très médiocre. Il est doux, timide, à 10 ans, il se mit à chaparder dans les grands magasins. Les parents sont convenables et travailleurs, mais trop indulgents. Convoqué, Norbert confirme très exactement la déclaration de Klaus, mais il ajoute un détail capital. Detlef lui aurait fait connaître Freddy dans un bar. Et comment est-il, ce Freddy ? Grand, brun, environ 18-19 ans. C'est tout ? Ah, c'est tout ce dont je me souviens. Mais comme le signalement de l'hypothétique Freddy a déjà été publié dans la presse, l'inspecteur ne peut tenir ce témoignage comme déterminant. Mais cette fois, lorsque l'inspecteur retourne à la clinique pour interroger Detlef, il faudra bien que celui-ci lui en dise plus, puisqu'il accuse un certain Klaus Bess et que ce Klaus possède un alibi. Detlef est obligé en effet de donner de plus amples explications. Il confirme que c'est bien Klaus qui lui a donné le coup de couteau, mais Norbert était avec lui et celui-ci a tenté de l'étrangler avec le foulard. Ils lui ont pris 200 Deutschmark et sa chevalière en argent. Ensuite, ils ont dû arranger entre eux cet alibi. L'inspecteur retourne au Sentier Noir, et à 400 mètres de l'endroit qu'il supposait être celui où eut lieu l'agression, il trouve une chevalière en argent et un couteau de boucher de 30 cm de long, enfoncé dans la boue. Il va falloir des heures et des heures de ténacité et de patience à l'inspecteur pour obtenir de Klaus et de Norbert, au milieu d'un tas de mensonges et de faux témoignages, le récit hallucinant que voici. Les trois garçons se sont connus dans un bar où ils déjeunaient. Tous les trois s'intéressaient particulièrement aux armes, et Detlef aimait raconter des histoires et des aventures extraordinaires. Puis, quelque temps après, il leur dit à plusieurs reprises qu'il pensait au suicide et qu'il avait terriblement peur d'un groupe d'Italiens qui le faisait chanter parce qu'il les avait roulés. Il ne savait plus comment s'en tirer. Il proposa donc aux deux garçons de le tuer contre le paiement de 200 Deutschmark. On discuta le pour et le contre, comme pour n'importe quelle affaire. Detlef leur suggéra de le tuer de telle façon que le meurtre puisse être attribué aux Italiens et surtout à Freddy. Klaus et Norbert furent d'accord. Mais ils auraient préféré qu'on crût à un suicide et fabriquèrent secrètement une fausse lettre d'adieu de Detlef. Mais ne sachant imiter sa signature, ils y renoncèrent. C'est Klaus qui apporta le couteau de boucher qu'il avait pris chez lui et enveloppé dans du papier après avoir essuyé les empreintes. C'est Detlef qui, cheminant le long du sentier noir, distribua les rôles de façon à faire croire à une scène d'agression. Il indiqua exactement l'endroit de la poitrine où Klaus devait enfoncer le couteau. Parvenu au lieu prévu, Detlef fuma la moitié d'une cigarette, puis il jeta le mégot et tendit son foulard à Norbert, qui tenta aussitôt de l'étrangler. Comme Detlef tardait à perdre connaissance, Klaus, qui attendait son couteau à la main, s'exclama à voix basse « Il est dur à cuire ce chien-là !» Quand Detlef se mit à tituber, Klaus enfonça le couteau, mais il visa mal. Detlef s'effondra tout doucement. Lorsqu'il fut étendu sur le dos, Norbert s'agenouilla et enfonça le couteau davantage, ce qui fit un bruit grinçant. Les deux compars se demandèrent alors si Detlef était vraiment mort. Klaus tâta son pouls et souleva le blouson pour regarder la plaie. Norbert s'assit à côté du blessé et fuma une cigarette. Detlef reprit connaissance. Il devait souffrir énormément car il arracha le couteau de sa poitrine et le lança au loin. Il y eut un bref dialogue entre les trois garçons. Detlef les remercia d'avoir fait ce qui avait été convenu. Il sentait qu'il allait mourir. Il ne voyait plus rien, il voulait rester seul. Qu'il prenne l'argent dans la sacoche de son vélo et qu'il le laisse seul. Klaus et Norbert prirent l'argent et s'enfuirent. En chemin, Norbert dit à Klaus, « Qu'est-ce que nous avons fait ?»« Nous avons commis un meurtre, » dit Klaus. Ensuite, Klaus se rendit au café de ses parents. Norbert but un verre de bière et Klaus dîna. Vers 21h, ils allèrent s'amuser à la foire et mirent leur alibi au point, convaincus que Detlef était mort. Vous pensez bien, chers amis, que cette description de l'horrible agression de Detlef paraît à l'inspecteur tellement monstrueuse, venant de deux garçons de 15 ans, qu'il doute. Peut-être ont-ils imaginé ce meurtre sur commande pour diminuer leur part de responsabilité. Mais pas du tout. Detlef confirme point par point tous les détails. Il était malheureux chez lui et déprimé par ses échecs scolaires. Il pensait fréquemment au suicide, mais s'y refusait de crainte de rendre sa mère doublement malheureuse, puisqu'elle aurait pleuré sa mort et en même temps s'en serait fait le reproche. Alors il imagina ce suicide en forme d'agression, ainsi sa mère l'aurait cru assassinée par les Italiens. Le désir de vivre ne revint à Detlef que lorsqu'il reprit connaissance, après un coma d'une heure dans le sentier noir, le long duquel il dut ramper pour aller chercher du secours. Le 10 novembre 1967, le jugement du tribunal pour enfants condamna pour essai commun de meurtre sur commande Klaus et Norbert à 3 ans d'incarcération. Detlef Kremer séjourna pendant plusieurs mois dans une clinique neurologique où les médecins ne voulurent donner aucune information, même aux criminologistes et autres psychiatres intéressés par ce sujet, et croyez-moi,

quelques jours, je vous racontais comment une petite ville autrichienne avait failli, par son silence, couvrir un crime odieux. Aujourd'hui, dans ce dossier que nous a préparé Jacques-Antoine, le personnage principal n'est pas la population d'une ville, mais un

0: l'ouvrier yougoslave Stepan Lozer, un petit homme brun, d'apparence assez chétive, mais au visage fin, régulier et aux cheveux longs, se rend à la police de Chevchat, une petite ville à 56 km au sud-est de Vienne. Dans une langue plus ou moins compréhensible, il explique aux gendarmes que sa femme, ayant quitté l'usine de la brasserie Dreher, où ils travaillent tous les deux, la veille au soir vers 10h, elle n'est pas rentrée, et il craint qu'elle se soit noyée. Ben, « qu'est-ce qui vous fait penser qu'elle a pu se noyer ?» demandent les policiers. Péniblement, Stepan essaye de s'expliquer. Il est assis sur le rebord de sa chaise, penché en avant. Il fait manifestement un effort pour rester calme et s'exprimer clairement. Il a 24 ans, il est vêtu d'un blue jean, d'un pull vert à col roulé et d'un blouson doublé d'une peau de mouton. Les policiers observent qu'il est très propre, apparemment intelligent, mais son regard paraît fuyant. « Nous travaillons tous les deux, explique-t-il, comme ouvrier auxiliaire dans une brasserie qui est située à 10 minutes de chez nous à pied. Mais nous travaillons l'un et l'autre dans des équipes différentes. En ce moment, ma femme travaille de jour et moi de nuit. Elle a quitté l'usine à 10h hier soir, peu après que j'y sois entré. Ce matin, quand je suis rentré à la maison vers 6h, la maison était fermée et Vera n'était pas dedans. En venant de l'usine, en passant près du ruisseau, j'ai trouvé un sac en plastique avec des objets et un porte-monnaie qui appartiennent à Vera. Alors voilà, je crains qu'il soit arrivé un accident à Vera. » Tous les policiers du monde posent en de semblables circonstances les mêmes questions d'un ton particulièrement neutre pour dissimuler leur scepticisme. « Il y avait de l'argent dans ce porte-monnaie quand vous l'avez retrouvé ?» Oui, un peu. À peu près la même somme que la veille. Vous avez cherché dans votre maison? Bah, évidemment. D'ailleurs, il n'y a qu'une seule pièce. Quel âge a votre femme?
1: 23 ans.
0: Vous avez une photo? Bah, j'en ai pas sur moi, mais sur ses papiers à la maison, il y a sa photo d'identité. Rien d'autre qu'une photo d'identité? Non. Vous êtes marié depuis combien de temps?
1: Depuis 3 ans.
0: Comme il est assez rare qu'un couple de Yougoslaves émigrés marié depuis 3 ans n'ait aucune photo, ne serait-ce que la traditionnelle photo de mariage, le policier demande machinalement ben, « Comment se fait-il que vous n'ayez pas d'autres photos ?»« Parce qu'on me les vole », répond le jeune homme. Voici enfin une phrase, un détail qui tranche sur la banalité de la déclaration. Cette fois, les policiers regardent Stepan avec un peu plus d'attention. On vous les vole? Mais qui? Le jeune Yougoslave hausse les épaules.
1: Les hommes.
0: Ah. Et pourquoi? Parce que... que ma femme est très belle. Particulièrement belle. Inutile de dire, chers amis, que les policiers regardent plus attentivement encore le jeune Yougoslave. Exagère-t-il? Est-il aveuglé par l'amour? De toute façon, ce dernier détail décide les policiers. Il se lève et le sergent, fourrant dans sa poche sa pipe et sa blague à tabac, déclare « Allez, allons-y. Montrez-nous le chemin, on vous suit. » Les voilà bientôt sur un chemin carrossable, mais parsemé de cailloux et de flaques d'eau où les 3 policiers et le jeune Yougoslave trébuchent et pataugent dans le jour blafard. Ce chemin, qui mesure environ 3 mètres de large, suit une rivière sur environ 400 mètres jusqu'au logis de Stepan Lozer et de sa femme. Le ruisseau, qui donne son nom à la ville, est un affluent du Danube. Il s'appelle le Schwebschat. Durant 400 mètres, il accomplit 2 ou 3 boucles. Il a 4 mètres de largeur, sa profondeur oscille entre 40 et 70 cm et le courant y est environ de 60 cm par seconde. Nous devons ces détails au docteur Heinrich Tegel, Oberpolizeireit de Vienne, qui a rédigé le rapport avec une méticulosité toute germanique. Ce chemin lugubre et solitaire n'est pas éclairé la nuit. Il n'est d'ailleurs fréquenté que par la quinzaine d'ouvriers yougoslaves qui habitent dans les maisons qui bordent l'une des rives et toutes à portée de voix les unes des autres. Sur la rive opposée, rien que des champs en friche.

0: Lozer s'arrête brusquement et montre du doigt des plantes aquatiques. C'est là, accroché dans ces plantes, qu'il a trouvé le sac en plastique. Un peu plus loin, le sergent, qui marchait en avant, étend les bras en travers du chemin pour arrêter les autres. À ses pieds, une flaque, dans laquelle on distingue des reflets rosâtres. Le sergent échange un regard avec les autres policiers et regarde le jeune Yougoslave qui pâlit mais ne dit rien. Il a compris. Des gouttes de sang diluées par la pluie. D'ailleurs, on distingue à proximité une traînée dans le sol boueux, comme si l'on avait tiré un corps. Un peu plus loin, les policiers mettent la main sur une chaussure de femme, puis sur l'autre. Il s'agit des chaussures de Vera. Enfin, des empreintes de bottes en caoutchouc assez nettes et profondes pour qu'on puisse en effectuer le moulage. Le sergent, convaincu cette fois qu'un meurtre a été commis, fait venir un chien policier pour tenter de reconstituer le chemin du meurtrier et retrouver le corps de la victime. La trace du meurtrier tourne court. Par contre, vers midi, 800 mètres plus bas, on trouve le cadavre de Vera près d'un pont où il est resté sur le ventre, dans l'eau basse. Sans chaussures, bien entendu, il porte tous ses vêtements et sous-vêtements et n'a pas été violé. Le front porte une grande plaie et l'os frontal est brisé ainsi qu'un os de la face. Vera a subi des coups violents à l'aide d'un objet très dur. Comme elle a dû élever le bras gauche dans un geste de défense, celui-ci ainsi que la main gauche sont atteints de plusieurs fractures. Pendant l'identification du cadavre qui a lieu là en plein vent, le malheureux Stéphane s'effondre en pleurs. Il entoure la civière de ses bras et lorsque la porte de l'ambulance se referme, il s'évanouit. Oh, bien sûr, il a suffi des quelques mots échangés auparavant entre le sergent et le jeune Stéphane pour que les soupçons se tournent vers la petite communauté de Yougoslaves qui vit dans les maisons éparpillées au bord de la rivière. En effet, Stéphane et sa femme, Vera, n'avaient de relation qu'avec une douzaine de couples, des compatriotes qui tous vivent là en vase clos, ne se mêlant pas à la population autrichienne, un peu comme dans un ghetto, et dont les réactions instinctives et sentimentales restent confinées dans ce cercle restreint. D'ailleurs, beaucoup d'entre eux parlent à peine l'autrichien. Stéphane, le mari de Vera, seul ou à peu près, parle l'autrichien, mais il est maintenant hospitalisé pour une dépression nerveuse. Le sergent doit faire appel à un interprète pour enquêter auprès des Yougoslaves. Auparavant, Stéphane lui a montré la photo d'identité de Vera. Oh, Dieu sait que les photos d'identité ne sont pas flatteuses, mais même cet horrible photomaton n'a pu masquer l'extraordinaire beauté de la victime. Ce détail est très important, car il éclaire d'un jour précis ce que l'on entrevoit de la vie secrète de cette communauté si farouche qu'elle va dresser un mur de silence devant les policiers. Le sergent va d'abord de maison en maison, et l'évidence s'impose. Il compare mentalement chaque nouvelle femme avec la beauté de la jeune victime. Pour ces femmes sans grâce, Vera devait constituer un redoutable problème. Il n'est qu'à voir le front de celle-ci se plisser à l'évocation de la jeune femme, l'énorme poitrine de celle-là se soulever pour un soupir de soulagement en apprenant sa mort, les lèvres minces d'une autre s'essayer au dédain, des yeux vagues lancer une lueur de haine, une bouche édentée grimacer un sourire pour comprendre que toutes ces femmes détestaient Vera dans la proportion inverse où celle-ci plaisait à leur mari. Car Vera plaisait à leur mari. Les maris ont beau prendre un air détaché pour les uns, surpris pour les autres, comme s'ils n'avaient jamais fait attention au charme de la jeune femme, certains plus hypocrites que les autres sans doute prétendent même « Ah, je n'aimais pas son genre » ou bien « Oh, la beauté des femmes ne m'atteint pas » ou encore « Ça aurait pu être ma fille » en réalité. Vera plaisait à tous ces hommes. Eh bien, qu'il n'y eut absolument rien à lui reprocher, du moins à première vue, Vera avait été la cause de bien des disputes dans ses ménages. Tout cela se sent, mais n'est jamais dit. Car il est impossible de pénétrer plus avant dans ce petit groupe. Le sergent a l'impression d'avoir affaire à une coquille d'huîtres que le couteau a surpris trop tard. Vous savez, quand vous ouvrez une huître avec un couteau, si vous la saisissez alors qu'elle est encore entrouverte et que vous y introduisez la lame immédiatement, vous l'ouvrirez sans effort. Mais si vous avez attendu qu'elle se referme complètement, alors il va vous falloir chercher avec la pointe du couteau l'endroit névralgique, le défaut de la cuirasse. C'est ce que fait le sergent pendant plusieurs jours, mais en vain. Ah, sans doute s'en est-il fallu d'une demi-journée, peut-être même de 2 ou 3 heures. S'il avait commencé son enquête avant que tous ces couples, plus ou moins séparés par les vacations de l'usine, aient eu le temps de se retrouver, de se concerter, il aurait connu la vérité. Maintenant, il ne connaît plus que le silence. La jalousie des femmes, elle est latente. Mais il ne découvre dans les agissements de la malheureuse jeune femme rien qui ait pu fournir un motif réel pouvant servir de point de départ à une piste. Le désir de ces hommes, il est évident. Mais aucun d'eux ne paraît avoir dépassé le stade du désir. Personne ne peut donc être complètement écarté, mais personne non plus ne peut être considéré comme suspect. D'ailleurs, ils ont tous des alibis qu'ils se fournissent entre eux. La plupart du temps, la femme affirme que son mari a passé la nuit avec elle de 10h du soir à 7h du matin. Tel couple affirme avoir passé la soirée chez tel autre. Deux hommes affirment avoir joué aux échecs. Les positions restent inébranlables. Les alibis se perfectionnent, s'ornent de multiples détails. L'enquête piétine. Stéphane se déclare incapable de fournir aucune indication. Bien sûr, on pourrait penser qu'après tout, le criminel peut se trouver en dehors du camp des Yougoslaves. Mais cette supposition ne résiste pas à l'examen, puisque le meurtre n'a comme motif ni le vol ni le viol. Il ne reste que la jalousie ou la vengeance. Comme Vera et son mari ne fréquentaient que le clan des Yougoslaves, c'est là seulement que l'on peut trouver un motif de jalousie ou de vengeance. C'est alors que le docteur Heinrich Tegel, chef de la police de Vienne, décide de percer ce mur de silence. Mais vous allez voir, chers amis, que pour ouvrir cette brèche, il va falloir des efforts incroyables.
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0: Je vous disais donc, chers amis, que l'enquête piétinant, le docteur Heinrich Tegel décide de percer le mur de silence que le petit clan des Yougoslaves de Chefchat en Autriche a levé devant les policiers qui enquêtent sur la mort de la belle, très belle, trop belle, Vera Lozère. Dans ce genre d'affaires, quand les hommes se taisent, il faut faire parler les choses et les objets. Puisque le cadavre porte de terribles blessures au crâne, il a dû saigner abondamment. Comme le meurtrier l'a transporté le long du ruisseau, il a dû se tacher de sang. Le chef de la police fait donc examiner les vêtements des hommes du clan. On ne trouve qu'une tache de sang, grosse comme une tête d'épingle, sur le pull-over d'un certain Jury. Et encore, cette minuscule tache est-elle desséchée et impropre à toute analyse. Difficile de tirer une conclusion quelconque d'un détail aussi minuscule. N'importe qui peut avoir une tache comme ça sur ses vêtements. Évidemment, le chef de la police ne néglige pas de soupçonner le propre mari de la victime, le jeune Stéphane, qui pourrait tout aussi bien avoir commis le crime dans une crise de jalousie. Il parvient à le faire interroger dans la clinique où il a été admis. Pourriez-vous me donner votre emploi du temps entre 6h, moment où vous êtes arrivé à votre maison, et 7h15, heure à laquelle vous êtes venu prévenir la police? Oui. Lorsque j'ai trouvé la porte close, je suis retourné à l'usine en pensant que ma femme y était revenue, ou dans l'espoir qu'elle ait laissé un message pour moi. Et après, ben comme elle n'y était pas, je suis allé chez une amie de Vera qui n'était pas chez elle non plus. Mais quand avez-vous donc trouvé le sac en plastique? C'est en retournant chez moi. Mais comment se fait-il que vous n'ayez pas trouvé les chaussures, ni les traces de sang, ni les traînées sur le sol? Parce que, si je comprends bien, vous êtes passé 4 fois au même endroit. Il faisait très sombre, vous savez. Le jour n'était pas encore levé. Non seulement le chef de la police n'est pas convaincu, mais Il va l'être encore moins lorsqu'il apprendra que l'ami de Vera, chez laquelle le jeune Yougoslave Stepan prétend s'être rendu, était bien chez elle à cette heure-là. Explication de Stepan. Je n'ai pas vu de lumière à sa fenêtre. Si ma femme avait passé la nuit chez elle, elle aurait été déjà levée pour venir m'accueillir à la maison comme elle le faisait tous les jours. Alors, j'ai pas frappé à la porte, pensant qu'il y avait personne. Mais dans ces conditions, Stepan aurait pu quitter l'usine pendant 10 à 20 minutes sans qu'on s'en aperçoive, accomplir son crime et revenir. Certes, on imagine mal qu'un homme aussi chétif ait pu traîner ou porter un cadavre de femme sur ce chemin, mais la colère pourrait avoir décuplé ses forces. On en est là des suppositions lorsque les policiers trouvent dans le lit du ruisseau un câble en acier, une barre de fer et une hache. Trois objets qui auraient pu servir d'armes aux criminels. Hélas, l'eau courante a effacé toute trace de sang. Une armée de policiers visite tous les commerçants, les cinémas, les restaurants, les cafés fréquentés par le clan des Yougoslaves. On montre des photos de la victime à tous ceux qui, de près ou de loin, auraient pu la connaître. Le chiffre des personnes ainsi interrogées est précis. 240. 240 interrogatoires qui ne donnent aucun résultat. On publie dans la presse locale, puis dans la presse nationale, dans le journal en langue yougoslave, des articles, des photos. Rien. Rien. Le silence. C'est finalement une infirmière d'un hôpital qui va permettre à la police de percer un minuscule, minuscule trou dans le mur du silence. Elle vient déclarer qu'il y a environ 3 mois, un dénommé Djouri a été hospitalisé pour avoir eu un bras démis au cours d'une lutte qu'il avait opposée à l'un de ses compatriotes. C'est tout ce qu'elle sait. Mais je n'ai pas besoin de vous dire que pour le chef de la police de Vienne, le renseignement est providentiel. Djouri, interrogé, ne nie pas s'être battu avec un de ses compatriotes, mais refuse de fournir le nom de celui-ci. Pourquoi ? Pourquoi, pense le chef de la police, sinon parce que le nom de son adversaire pourrait mettre les policiers sur la voie. Alors réfléchissons, chers amis. Jouons un peu aux 5 dernières minutes. Vous avez les données d'une partie du problème. Vous devez deviner dans ces conditions, comme va le faire le chef de la police de Vienne, qui pouvait être cet adversaire qui, lors d'une bagarre, aurait démis le bras du Yougoslave Djouri. Je pense que vous l'avez déjà dit. Cet adversaire ne peut être que le jeune Stepan, le mari de Vera. Celui-ci, interrogé, finit par admettre qu'il y a 3 mois, en effet, ayant appris par sa femme que Djouri avait fait à celle-ci des propositions malhonnêtes, que Vera, paraît-il, n'avait pas accepté, Stepan en avait demandé raison à Djouri. Une bagarre s'en était suivie, au cours de laquelle le jeune homme chétif, fou de colère, avait bel et bien réussi à déboîter le bras de son adversaire 2 fois plus fort que lui. Depuis, inutile de le dire, les deux ménages étaient brouillés et s'efforçaient de ne plus croiser leur chemin. Alors cela donne à la police 2 coupables possibles. Djouri, qui pourrait avoir tué Vera par dépit et vengeance, et Stepan, qui pourrait avoir tué sa femme par jalousie au cas où, bien qu'il prétende le contraire, la conduite de celle-ci n'eût pas été irréprochable. Or, non seulement Djouri prétend que depuis 3 mois, cette rixe est devenue une vieille affaire qu'il s'efforce d'oublier, mais sa femme lui fournit un alibi et reste inébranlable dans son témoignage. Ce jour-là, elle a travaillé dans la même équipe que Vera, elle a quitté l'usine en même temps qu'elle, en rentrant chez elle après 22 heures, elle a trouvé son mari au lit, où il est resté jusqu'à 7 heures du matin, elle n'en démord pas. De son côté, Stepan refuse d'admettre une quelconque inconduite de sa femme qui ait pu entraîner chez lui une jalousie mortelle. Ah, évidemment, le chef de la police est convaincu que tout le monde, ou presque dans le clan des Yougoslaves, sait quelque chose et qui est le coupable. Pas un instant, ces gens qui se fréquentent journellement, dont certains sont originaires du même village, peuvent ignorer une vérité aussi grave, l'assassinat d'un des leurs par l'un des leurs. Mais ils se taisent. Ils se taisent. parce qu'ils craignent un acte de vengeance. Ils se taisent par respect d'une solidarité mal comprise, parce qu'ils ont le sentiment que pour faire justice, une vraie justice, il faut éviter l'intervention d'une police étrangère, parce que les comptes se règlent entre compatriotes. Finalement, le chef de la police comprend que ce mur de silence ne s'effacera que lorsque le criminel sera définitivement découvert et sa culpabilité clairement démontrée. Alors il a une idée. Il demande à un policier yougoslave d'enquêter officieusement dans la famille de Vera, dans son village du fin fond de la Serbie, un village qui s'appelle Zupjana, un autre monde. Et c'est une idée lumineuse, car quelques semaines plus tard, le policier fait parvenir le télégramme suivant dont je reproduis à peu près les termes. Vera s'est rendue à Noël 73 avec son mari dans sa famille. Elle a confié sous le sceau du secret à sa sœur aînée qu'un ouvrier yougoslave qui travaille dans la même usine et habite à proximité a tenté de l'aborder sexuellement, qu'elle a rapporté à son mari que les deux hommes se sont battus et que l'ouvrier en question a été blessé. Elle a également confié à sa sœur que depuis, elle craignait terriblement cet homme au point qu'elle avait peur qu'il attente à sa vie. Elle ne voulait pas que son mari sache qu'elle vivait dans cette crainte, mais par moments, elle songeait au suicide et, avait-elle déclaré, c'est écrit en toutes lettres dans le télégramme, « Si je meurs, tout le village doit savoir pourquoi ». Dès la réception de ce télégramme, jury est mis en état d'arrestation. Mais, et c'est là que ce dossier mérite d'être considéré comme extraordinaire, le clan des Yougoslaves n'en demeure pas moins silencieux. Ce silence va tellement loin, si j'ose ainsi m'exprimer, que des personnes originaires du même village que jury prétendent ne pas le connaître. D'autres, qui ont joué presque journellement aux échecs avec jury, disent ne l'avoir jamais vu. Enfin, n'est-il pas extraordinaire que Stéphane lui-même, qui dès le premier jour a considéré jury comme l'assassin de sa femme, n'en ait pas fait part à la police? Quant à la femme de jury, elle maintient toujours aussi formellement son alibi, de sorte que la police est impuissante. Aucune autre issue que de démentir l'alibi de jury et convaincre sa femme de mensonge. Heureusement, il existe, dans le chef Chat, de petites écluses qui permettent de régulariser la profondeur de l'eau. Ces écluses se trouvent à 100 mètres en amont et en aval de l'endroit où a été retrouvé le sac en plastique. La police parvient à abaisser le niveau à 25 cm. Et on sort finalement de l'eau une paire de bottes en caoutchouc correspondant au moulage relevé sur le chemin. Alors le chef de la police use d'un stratagème. Il prétend à la femme de jury que l'analyse de la sueur que contiennent les bottes prouve qu'elles appartenaient à son mari. Le stratagème est inutile, la femme n'en croit pas un mot et maintient son témoignage. Alors les policiers se relaient chez elle, empêchant qu'elle ait le moindre contact avec ses compatriotes, l'interrogeant sans cesse. Ils lui jouent une comédie destinée à lui faire croire petit à petit que ses compatriotes se désolidarisent, puis condamnent son silence, et enfin que ses compatriotes avouent qu'ils ont toujours soupçonné jury. C'est bien entendu complètement faux. On saura plus tard qu'ils ont toujours su, comme Stéphane, que jury était l'assassin, mais il garde le silence jusqu'au bout. Cependant, la femme de jury dupe cette fois de la comédie des policiers et, se croyant abandonnée, avoue la vérité. Oh, mais par palier. D'abord, elle reconnaît être rentrée à la maison avant son mari. Celui-ci ne serait venu que lorsqu'elle dormait déjà. Puis, après cette question, elle avoue qu'elle ne dormait pas encore. Son mari est rentré avec des habits trempés. Il se serait complètement changé et aurait emporté ses effets mouillés. Il s'agissait de vieux vêtements usagés dont ses collègues n'avaient plus le souvenir. Finalement, elle reconnaît que son mari lui a confié qu'il avait tué Vera et qu'elle devait répondre, si on l'interrogeait, qu'il dormait lorsqu'elle était rentrée et qu'il n'était pas ressorti de la nuit. De son côté, jury, lorsqu'il sut que sa femme avait avoué, ne révéla la vérité que bribe par bribe. Il fallut retrouver ses vêtements dans un vieux puits, puis prouver qu'ils étaient tachés du sang de Vera pour qu'il accepte d'avouer qu'il avait tué celle-ci dans un moment de colère, ayant été frappé par elle alors qu'ils se croisaient sur le chemin. Il fallut prouver qu'elle ne s'était pas approchée de lui et qu'elle avait même tenté de fuir pour qu'il admette que c'est lui qui l'avait agressée. Il fallut prouver qu'il avait une barre de fer à la main pour qu'il reconnaisse la préméditation, etc., etc. Enfin, il fallut l'autopsie pour prouver qu'il s'était acharné sur elle et l'avait finalement noyée. La cour d'assises a condamné le 7 mars de l'année dernière, Jury, à 18 ans de travaux forcés.

Savez-vous comment vous réagissez devant le danger? Faites-vous partie de ceux qui conservent un calme redoutable? De ceux qui s'affolent, de ceux qui se taisent, de ceux qui crient, de ceux qui se sauvent? Ou bien de ceux que la peur transforme en statue de granit et qui font une crise de nerfs après? Difficile à savoir si vous n'avez jamais couru de danger quelconque, ce que j'espère. Mais les réactions de chaque individu devant la peur sont parfois très étonnantes. L'histoire de cette jeune femme, par exemple, mère de 3 enfants. Elle se trouvait en voiture avec son mari, les enfants et le chien, bref, tout ce à quoi elle tient le plus au monde, et tout d'un coup, l'accident imbécile. Une autre voiture qui roulait à gauche les percute dans un virage. Or, à peine la voiture immobilisée, la jeune femme ouvre la portière et se sauve. Elle se met à courir, courir comme une dératée, refaisant le chemin en sens inverse, sans savoir pourquoi, sans se préoccuper qu'il y ait ou non des blessés. Heureusement, il n'y en a pas, mais son mari a dû la rattraper sur la route. Et elle a mis quelques minutes à réaliser. Quand on lui a demandé pourquoi elle s'était sauvée si vite, sans s'occuper des autres, elle a répondu « Je ne sais pas, je ne comprends pas. Je crois que je ne voulais pas savoir. J'ai eu honte après. » Ce préambule pour vous faire toucher du doigt dès maintenant l'angle sous lequel nous aborderons ce dossier extraordinaire. Car les criminels sont comme les autres, comme les innocents. Ils réagissent selon leur tempérament. Et vous allez voir à quel point il est difficile dans certains cas de déterminer si le comportement d'un homme et celui d'un assassin

C'est une petite ferme trapue près d'une forêt du centre de la France. Soyons imprécis. La nuit de novembre est sinistre, c'est la veille de la Toussaint. Sinistre la petite route mal éclairée à quelques mètres. Sinistre le vent qui s'acharne sur les volets fermés. Le témoin principal de notre dossier, c'est le fermier qui habite cette ferme. Depuis quelques minutes, il dresse l'oreille. Je t'assure que j'entends du bruit. Sa femme écoute. Mais le vent siffle avec tant de violence qu'il est difficile de s'y retrouver entre les branches qui craquent au dehors et le grésillement du feu. Je n'entends rien. C'est peut-être une bête. Tu as bien fermé les tables? Ah, je vais voir. Dehors, on ne s'entend plus. La forêt secouée par la première tempête d'automne perd ses feuilles avec fracas. L'homme fait 20 mètres et, rassuré, aperçoit un battant de la porte de l'étable qui cogne régulièrement sur le mur de pierre. Il le fixe solidement et, pour se persuader que tout est en ordre, il fait le tour des bâtiments, sa lanterne à la main. Tout est calme et il s'apprête à rentrer lorsqu'il dresse à nouveau l'oreille. Ah, décidément, Zéthier, j'entends des choses bizarres ce soir. Qu'est-ce que c'est que ça? Ça, c'est un autre bruit. Rien à voir avec un battant de porte. On dirait un gémissement, une sorte de petit cri. Ah, s'il n'était pas sorti, attiré par le battant de porte qui claquait, le fermier ne l'aurait jamais entendu tellement il est faible. On ne le perçoit que dans les accalmies du vent. Le fermier l'entend mieux tout à coup, plus fort. Puis plus rien. Que le vent. C'est en voulant enjamber le fossé qu'il bute tout à coup sur un sabot, puis sur un corps. Et le petit rond lumineux de la lanterne finit par éclairer le visage d'un homme à demi enfoui dans l'herbe, les yeux clos et barbouillés de sang. C'est Jean. L'ouvrier agricole de la ferme voisine à environ 500 mètres de là. Un homme de 64 ans qui travaille là depuis 20 ans. On dirait qu'il est mort. Père Jean. Oh! Père Jean! Délicatement, le fermier soulève la tête du malheureux dont les yeux s'entr'ouvrent. Qu'est-ce qui vous arrive? Le père Jean remue les lèvres. Il semble avoir du mal à réaliser que quelqu'un lui parle. Puis, entre deux gémissements, le fermier entend « Les salauds, ils m'ont eu. Les salauds. » Et puis, il s'évanouit. Une demi-heure après, il est à l'hôpital. Mais les gendarmes sont avertis. Le père Jean a le crâne enfoncé et deux vertèbres brisées. Il a perdu beaucoup de sang. S'il s'en sort, il pourra remercier la tempête. Une heure de plus, et il était mort. Profitant du fait que le fermier retourne chez lui, les gendarmes le chargent de prévenir la patronne du père Jean avec toutes les précautions d'usage. En effet, Madame Blois a 91 ans. Et si elle a gardé bon pied bon œil, son cœur a quelques faiblesses bien compréhensibles. Vers 9 heures du soir, suivi de deux gendarmes, le fermier frappe à la porte de la vieille dame. Pas de réponse, et le verrou n'est pas tiré. Avec la même angoisse, les trois hommes pénètrent dans la pièce principale, vont jusque dans la cuisine, et y trouvent ce qu'ils craignaient. Si la vieille dame n'est pas morte, peu s'en faut. Crâne enfoncé, elle aussi, est dans le coma total. Décidément, pour une mauvaise nuit, c'est une mauvaise nuit. De retour en trombe à l'hôpital, pour la seconde fois, les gendarmes en profitent pour interroger le père Jean, qui a vaguement repris conscience entre-temps. Qu'est-ce qui s'est passé? Je sais pas. Vous vous attaquez? Madame Blois aussi? Qui vous a frappé? J'ai rien vu. C'est Albert. Albert Bollet. Il est venu me chercher pour une vache qui vêlait. On est partis ensemble et puis... on m'a frappé par derrière. Les salauds. Impossible d'en savoir davantage pour l'instant. À son tour, Madame Blois arrive à prononcer quelque chose, quelques mots, avant de retomber dans le coma. Il est venu chercher mon commis, c'est le nouveau marié. Et les gendarmes ont la confirmation de l'identité du personnage. L'unique jeune marié du coin, c'est en effet Albert Bollet. Sa ferme est à 2 kilomètres et appartient à sa mère. Il s'y est installé le jour même avec sa jeune femme, car leur mariage date de 3 jours seulement. Le nouveau marié, c'est donc lui, Albert Bollet. Un jeune homme tranquille, plutôt timide, qui travaille dans une laiterie et dont on ne s'attend pas à entendre citer le nom dans une histoire pareille.
Les gendarmes s'attendaient plutôt à la description vague d'un rôdeur inconnu venu chercher les économies de Madame Blois. Mais rien n'a été volé, semble-t-il. Les meubles n'ont pas été fouillés. Et il n'y avait sur la table qu'un vieux portefeuille garni de papiers d'identité. Sous une pile de linge, quelques billets bien rangés. On n'a jamais vu un rôdeur ignorer les piles de linge. C'est une cachette évidente et naïve que la plupart des vieilles personnes ne se résignent pas à abandonner, et les voleurs le savent bien. Alors, malgré l'heure tardive, une visite immédiate à Albert Bollet s'impose. Il y a la lumière. C'est la mère qui ouvre. Apparemment, Albert, sa femme et elle viennent de finir le dîner. La table n'est pas desservie. Les trois personnages ont l'air calmes et sereins, des gens qui viennent de passer une soirée tranquille au coin du feu. La mère, une vieille dame toute ridée, accueille avec surprise les képis des gendarmes. La jeune femme se lève derrière elle, une pile d'assiettes à la main, et les regarde entrer. Albert Bollet est assis de l'autre côté de la table, un sourire d'accueil un peu étonné sur les lèvres. Son visage est sympathique, les traits sont doux, le front haut. Le tout, un petit air de séduction gentil. Il serait beau sans cette bouche un peu molle. Une bouche d'enfant. Il a 27 ans. Quand le capitaine de gendarmerie s'adresse à lui, il avance de quelques pas, l'air interrogateur. « C'est moi que vous vouliez voir ?»« Oui, monsieur. » »« Il s'est passé quelque chose de grave. » Le capitaine ne quitte pas Albert des yeux et prend son temps pour expliquer. La première réaction de cet homme sera intéressante à noter. Car, s'il n'est pas encore le suspect numéro un, il est bien placé pour le devenir. Et souvent, l'attitude d'un homme pris au dépourvu, comme c'est le cas, est révélatrice de ce qu'il cherche à cacher. Si Albert a participé à l'agression, ou si c'est lui qui a frappé, il ne devait pas s'attendre à cette visite, car les deux victimes, manifestement, ont été laissées pour mortes.